0: demain. Voilà. Merci Emmanuel Maury, ça s'intitule Le roman du Palais Bourbon et ça vient de paraître chez Perrin.
1: Merci.
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0: Christophe Bourseiller, bonjour.
3: Bonjour Frédéric.
0: Vous êtes président de l'Observatoire des extrémismes et des signes émergents. Vous publiez La saga des libertariens d'Ayn Rand à Elon Musk aux éditions du Cerf. On n'a jamais autant parlé des libertariens qu'aujourd'hui. Alors qu'est-ce que c'est qu'un libertarien et sont-ils plus nombreux qu'avant ?
3: Alors, on a beaucoup parlé des libertariens ces derniers mois, ces dernières années, mais on en a parlé de façon extrêmement confuse, en les assimilant de façon très imprécise à une sorte d'extrême droite néo-fasciste, on ne sait pas très bien. En tout cas, on en parle, mais on ne les définit pas, et c'est la raison pour laquelle j'ai eu envie d'écrire ce livre, pour expliquer qui étaient véritablement les libertariens. Les libertariens ne sont pas très nombreux, Frédéric, ils n'ont jamais été, comme souvent les minoritaires que j'étudie, mais ils ont une force de frappe extraordinaire parce que la plupart d'entre eux sont des multimilliardaires. Alors évidemment, ça aide à faire avancer la cause. Maintenant, si vous voulez que je vous définisse le courant libertarien, c'est très simple. Les libertariens, c'est un anarchisme de marge qui est né aux États-Unis à la fin du 19e siècle et qui est un mélange tout à fait surprenant d'anarchisme individualiste à la sauce américaine et de libéralisme extrême. Donc c'est la rencontre tout à fait improbable, si vous voulez, d'anarchistes individualistes comme Henri David Thoreau ou Lysander Spooner, et puis d'économistes de ce qu'on appelait au début du XXe siècle l'école autrichienne. C'est une école qui a été fondée à Vienne par un monsieur qui s'appelait Karl Menger, et dont les principaux tenants étaient Friedrich von Hayek, qui est assez connu, Hayek, et puis Ludwig von Mises. Et dans les deux cas, l'idée, c'est en réalité de défendre une sorte de libéralisme extrême qui font des libéraux, des dirigistes, un libéralisme absolu qui fait qu'il faut détruire l'État pour laisser s'exprimer la loi du marché et pour que seule la loi de l'offre et de la demande prévale dans une société. Il s'agit donc d'un capitalisme absolu, libéré de toute entrave étatique. Si vous
0: voulez. Oui, ce sont les apôtres du laisser-faire, hein, la branche la plus radicale du libéralisme. Certains veulent tout privatiser, hein, même le trottoir, en disant si le trottoir appartenait à quelqu'un, le trottoir serait plus propre.
3: Absolument, et ils sont pour privatiser l'armée, privatiser les tribunaux. Alors imaginez que vous emboutissez une voiture, là vous allez payer votre juge, vous voyez, c'est un peu complexe. Ils veulent privatiser la défense nationale, donc s'ils payent est envahi, il faut engager une armée privée, etc., etc. Ils sont pour une privatisation totale.
0: Ce qu'on fait déjà, alors c'est un phénomène américain, vous l'avez dit, ça s'est vraiment développé contre le New Deal de Roosevelt et contre le communisme, et la star des libertariens, c'est une femme nommée Ayn Rand, une juive russe émigrée en 1926, qui a beaucoup travaillé à Hollywood, c'était une protégée, je l'ai appris en lisant votre livre, du cinéaste Cecil B. DeMille, qui réalisera plus tard les 10 commandements, qui était réputé pour être très à droite, et elle va écrire un manifeste de l'individualisme en 1941, et puis surtout devenir une immense vedette en publiant The Fountainhead en 1943, La source vive en français, qui est devenu un film très célèbre avec Gary Cooper, Le Rebelle.
3: Absolument.
0: Et cette figure est peu connue en France, hein.
3: Alors c'est incroyable parce qu'effectivement les libertariens en France on les a complètement occultés, ignorés, alors que Ayn Rand est l'auteur d'un livre publié en 1957, il y a La source vive qui est un livre absolument magnifique, et après il y a un autre livre qui est traduit en français sous le titre La Grève, dont le titre américain est Atlas Shrugged, c'est-à-dire Atlas haussa les épaules, et qui est un livre qui est extraordinaire aussi. C'est un roman de 1000 pages, et ce qui fait la force d'Ayn Rand, c'est qu'elle est extrêmement talentueuse et que c'est une immense romancière. Et il faut savoir que son roman La Grève aux États-Unis est la plus grosse vente de livres juste après la Bible. C'est vous dire la popularité extrême qu'a pu rencontrer cette femme tout au long de sa vie. Or, Ayn Rand était le chantre absolu du capitalisme. C'est complètement, je sais qu'en France, pays le plus imposé au monde, ça peut paraître surprenant, mais Ayn Rand, c'est quelqu'un qui toute sa vie a défendu le capitalisme. Elle avait même un slogan qui était capitaliste de tous les pays, unissez-vous. Vous voyez, on était véritablement dans une sorte de manifeste communiste inversé, et c'est toute l'œuvre d'Ayn Rand.
0: Les libertariens vont connaître un nouveau souffle dans les années 60, hein. Ils vont devenir des hippies de droite, en fait. Ils sont cool, ils sont pro-drogue, pro-sexe et pro-business.
3: Oui, alors c'est tout à fait étonnant, c'est-à-dire que les libertariens, il y a un monsieur qui va être un peu le maître à penser du courant libertarien, c'est un économiste américain, lui aussi juif d'origine russe, qui s'appelle Murray Rothbard, et Murray Rothbard va faire une analyse intéressante, il va dire finalement ces hippies qu'on voit déferler sur les campus, ils sont pour la liberté absolue, nous aussi on est pour la liberté sociétale, mais on est aussi pour la liberté du marché, on est aussi pour la liberté du business, et donc finalement on est compatible avec les hippies, et donc Murray Rothbard va engager les libertariens aux côtés des hippies, et il va notamment engager les libertariens dans la lutte pour la paix au Vietnam. Alors c'est paradoxal, parce que les libertariens qui sont des pro-capitalistes sont évidemment de farouches anti-communistes, mais en même temps les libertariens sont hostiles à toute forme de conscription. Ils considèrent que le simple fait de faire son service militaire, c'est une faiblesse, c'est un asservissement, c'est l'État qui vous opprime. Et donc, en fait, les libertariens militent pour une armée de métiers. D'ailleurs, beaucoup d'entre eux vont lutter pour le développement des mercenaires et des armées privées. Et donc, les libertariens soutiennent la paix au Vietnam parce qu'en réalité, ils sont contre la conscription, mais pour une armée de métiers qui, elle, devrait intervenir au Vietnam. Il y a donc une sorte de confusion, mais néanmoins, c'est vrai que les libertariens vont véritablement surfer sur la contre-culture hippie des années 1960. Il y a un grand auteur de science-fiction qui s'appelle Robert Heinlein, et Robert Heinlein, c'était quelqu'un qui est très connu aux États-Unis, qui multiplie les romans, il en fait un très très célèbre qui s'appelle Révolte sur la Lune, et Robert Heinlein est un libertarien. Et Robert Heinlein va écrire dans ses livres, il va raconter sur des planètes lointaines, des sociétés capitalistes anarchistes, des sociétés anarcho-capitalistes, et il va avoir un énorme écho chez un grand nombre de hippies, de sorte qu'effectivement il va y avoir une sorte d'étrange confusion des sentiments entre certains hippies et certains libertariens, mais tout ça va s'arrêter assez rapidement, notamment quand il va y avoir le putsch du général Pinochet au Chili, tout simplement parce que les libertariens vont soutenir Pinochet, parce que Pinochet, lorsqu'il fait ce putsch qui est très sanglant, c'est le putsch le plus sanglant du XXe siècle en Amérique latine, Pinochet ne va pas édifier un régime fasciste, mais un régime ultra-libéral, inspiré des travaux de Milton Friedman. Et là, les libertariens ont crié bonheur, c'est le régime qu'il nous faut, et là, évidemment, ça constitue une forme d'adieu à la gauche, et une rupture radicale avec cette nouvelle gauche héritée des hippies.
0: Mais au XXIe siècle, on se retrouve avec beaucoup de pionniers d'Internet qui se réclament des idées libertariennes, hein. Jeff Bezos, par exemple, Peter Thiel aussi. Si bien que ces dernières années, les idées libertariennes vont se disséminer. Alors, non pas dans la population, mais effectivement dans l'air du temps, à travers, alors aux États-Unis, Ron Paul, qui est le candidat libertarien, à chaque fois l'investiture du Parti républicain, Elon Musk évidemment, bien Donald sûr. Trump, Javier Milei en Argentine, mais vous citez aussi un dessin animé comme South Park, ou un jeu vidéo comme le Grand Theft Auto, qui est le jeu vidéo, je crois, le plus vendu de tous les temps,
3: tout
0: et qui
3: fait.
0: Est profondément libertarien.
3: Absolument. En fait, la victoire libertarienne est avant tout, pour l'instant, une victoire culturelle, c'est-à-dire que les libertariens ont réussi à faire évoluer un certain nombre de paramètres un peu partout. Ils sont présents partout, mais je veux dire qu'aujourd'hui, le laboratoire de la pensée libertarienne, c'est l'Argentine de Javier Milei, qui constitue un cas d'école passionnant. Et puis, il faut savoir que les libertariens, étant pour la plupart d'entre eux, ou pour nombre d'entre eux, en tout cas des gens très riches, des milliardaires ou des multimilliardaires, Ils sont en train de développer un peu partout dans le monde des cités privées, des villes privées qui constituent des enclaves indépendantes des pays qui les abritent, dans lesquelles ils expérimentent leur utopie capitaliste sans entrave. Et ça, évidemment, c'est absolument incroyable et c'est quelque chose de tout à fait nouveau. Et pour moi qui étudie les mouvements extrémistes, c'est quand même un cas de figure unique de voir ce petit groupe arriver à avoir une telle influence internationale grâce évidemment à la richesse et à l'entregent de ses protagonistes. Je pense à Peter Thiel, je pense à Elon Musk et je pense à Pavel Durov, le fondateur de la messagerie Telegram aussi, bien sûr.
0: Évidemment. En France, on n'a pas de libertariens, hein.
3: Très peu, parce que la France, vous savez, c'est le pays du Front Populaire, c'est le pays du Conseil National de la Résistance, c'est le pays du Général de Gaulle. Donc la France, c'est le pays de l'État-providence. La France, c'est le pays le plus imposé au monde. Donc c'est un pays où il n'y a pas du tout cette culture libérale, mais néanmoins, elle commence à s'introduire dans la population. Il y a un livre du politologue Luc Rouban qui est sorti il y a quelques mois qui s'appelle « La société contre la politique » et dans lequel il montre que les idées libérales commencent à s'infiltrer dans la population parce que les gens sont de plus en plus rétifs à la bureaucratie extrême de la France et également à la montée permanente des impôts. Et donc il y a aujourd'hui une certaine sensibilité libertarienne qui commence à s'infiltrer. C'est intéressant de l'observer.
0: J'avais reçu Luc Rouban dans cette émission d'ailleurs au moment de la sortie de son livre. Merci Christophe Bourseiller. Je rappelle le titre du vôtre, La saga des libertariens d'Ayn Rand à Elon Musk. Ça vient de paraître aux éditions du CERF.
3: Merci beaucoup Frédéric.
1: 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Dans un instant, la libre antenne avec des témoignages que je vous propose de redécouvrir. Et la musique, Florent Pagny, précisément avec une ballade romantique sortie en 2006. Une période heureuse pour lui, puisqu'en 2006, Florent Pagny s'installe en Patagonie avec sa belle Argentine et il décide de l'épouser cette année-là. Une promesse d'amour, de protection et d'un avenir lumineux sans embûches. Allez, on écoute Là où je t'emmènerai sur Europe 1.

0: cette jolie chanson là où je t'emmènerai sur Europe 1. Chaque nuit, vous avez la parole et parce que votre parole compte, redécouvrons quelques-unes de vos confidences. C'est l'heure de la libre antenne avec un premier témoignage au micro de Valérie Darmon.
1: Bonsoir Monia.
2: Bonsoir.
1: Merci d'être avec nous sur l'antenne d'Europe 1 pour nous parler de quoi, dites-moi.
2: Mais merci à vous.
1: Du coup,
2: pour parler de mon histoire
1: d'amour.
2: D'amour et de rebondissement.
1: Amour heureux ou amour malheureux? Ou les deux?
2: Amour les deux, parce que je pense que la vie n'est jamais un long fleuve tranquille, même en amour.
1: Parfois, même surtout en amour, hein. Parce que quand même, on est au cœur de l'émotionnel. Donc, selon ce qu'on a vécu, c'est là où ça peut bouger le plus.
2: C'est ça. Mais ça a été en tout cas une histoire, surtout à rebondissement, avec effectivement des hauts, des bas, une rupture, un retour, un enfant, enfin plein de choses effectivement.
1: On commence par le début alors, parce que j'ai pas envie de spoiler la fin de votre histoire que je ne connais pas d'ailleurs.
2: Hein,
1: mais ça a l'air assez mouvementé. Je préfère que vous démarriez par ordre chronologique. Vous avez déjà quel âge vous avez, Monia, déjà?
2: Alors j'ai eu 52 ans.
1: D'accord.
2: Là, cette année.
1: Cette année, donc vous êtes dans votre 53e année. Et vous habitez où? En France? Ou pas?
2: Alors, en France, alors j'habite pas forcément dans un endroit défini, puisque je suis depuis 6 ans nomade, dans le sens où on se donne on bouge d'endroit au moment où on en a envie. On n'a pas d'endroit stable.
1: Ah bon, mais c'est super cette vie. Comment vous faites pour vivre au quotidien? Vous travaillez pas ou vous travaillez de manière itinérante en télétravail?
2: Oui, voilà, c'est ça. J'ai dû en 2019, quand on est parti faire un long voyage, j'ai dû digitaliser, je sais pas si on dit ça comme ça, mais j'ai dû digitaliser mes services puisque je suis love coach. Et finalement, ça m'a permis en fait de me rendre compte que j'étais pas obligée d'avoir un cabinet pour recevoir les femmes que j'accompagne. Et ça, c'est effectivement, ça nous a donné en fait cette liberté de pouvoir finalement bouger.
1: Forcément, vous me tendez la perche. Est-ce que c'est vos rebondissements dans votre vie amoureuse qui ont fait que vous êtes devenue love coach? Parce que forcément, on expérimente.
2: Oui, c'était absolument pas du tout, parce que moi j'ai surtout évolué en fait dans le monde du spectacle vivant, et oui, c'est mon expérience du couple qui m'a fait plonger pieds, mains, enfin tout, dans les relations de couple, et effectivement j'en ai fait un métier, mais je c'était pas du tout ce qui était
1: prévu au départ. Alors, comment elle démarre cette histoire d'amour incroyable? Enfin, j'espère qu'elle est incroyable.
2: C'est une histoire qui commence vraiment... j'avais à peine 18 ans. Elle commence un peu par hasard. Je rencontre cet homme avec qui je suis encore aujourd'hui. Sur un lieu de travail un peu comme les jobs en fait d'étudiants qu'on peut avoir, et très rapidement, dès le premier instant, on a été comme aimantés. Et pour tout dire, en fait, moi à l'époque je devais repartir dans un autre pays parce que j'étais partie pour me marier, et arrive en fait Jeff dans ma vie.
1: Vous étiez promise à un autre?
2: Oui, j'étais promise à un autre. Et c'est vrai que quand j'ai rencontré Jeff, ça a changé totalement les lignes de toute ma vie.
1: Ça a été un coup de foudre?
2: Ça a été un coup de foudre. Ça a été un coup de foudre. Ça a été quelque chose d'assez magique. Je sais pas, ça a été comme si je savais en fait que c'était lui, et pourtant très honnêtement, on est à différents points fondamentalement très différents.
1: comme par exemple sur quoi?
2: Sur plein de choses. Il est très très ouvert, très sociable, très facile d'accès. Je suis plutôt observatrice, je mets du temps, j'adore la solitude, il adore les groupes.
1: Vous êtes très complémentaires, finalement.
2: Oui, on est très complémentaires. Et c'est vrai que du coup, ça rejoint en fait ces idées un peu préconçues sur le fait qu'on doit absolument avoir une sorte de...
1: d'aspérité.
2: De miroir. Oui, alors que finalement... au contraire, je pense que la richesse, elle est dans ces différences qu'on peut avoir qui font qu'à un moment donné, on va chercher aussi chez l'autre ce qu'on a peut-être trop longtemps mis sous le tapis.
1: Quand les différences se complètent, c'est surtout ça.
2: Oui, c'est vrai. Oui,
1: mais
2: oui,
1: même temps, quand ça ne se complète pas, si par exemple vous mettez un radin avec une généreuse, bah ce sera aussi ce sera aussi un moyen. Ou le colérique avec la calme, par exemple, ça pourrait être l'inverse, ce sera aussi le moyen d'expérimenter et de grandir et d'évoluer.
2: Oui.
1: Donc finalement, il n'y a pas de mauvaise combinaison, parce que chaque combinaison nous sert à quelque chose.
2: Oui, sauf probablement des philosophies de vie ou des...
1: Ah, sur les projets de... sur les valeurs,
2: sur
1: c'est
2: les
1: différent.
2: Projets de vie,
1: parce que le plus important...
2: Je
1: m'adresse à la love coach que vous êtes. Est-ce que le plus important...
2: Oui.
1: Dans un couple, ce n'est pas les valeurs communes partagées.
2: Si, clairement. Donc, mais ça peut être aussi sur des modes de vie, parce que les valeurs c'est intrinsèque à l'humain. Après, le mode de vie peut évoluer, mais quand on est sur des modes de vie fondamentalement différents, c'est vrai que là pour le coup c'est compliqué d'aller au-delà. L'amour ne suffit plus. C'est ce que je voulais dire.
1: Carrément plus, parce que moi j'ai l'habitude de dire à la Libre Antenne que l'amour ne suffit pas. L'important c'est de se convenir.
2: Oui, c'est vrai. Oui, c'est vrai. Mais plus dans le sens où c'est compliqué d'aller au-delà pour essayer de construire aussi quelque chose ensemble. Parce que finalement, c'est aussi ça, un couple. C'est de pouvoir, quels que soient d'ailleurs les modèles de couple, parce qu'il en existe des milliards, on n'est pas...
1: Est-ce que ce serait pas l'engagement le problème aujourd'hui? La peur de l'engagement?
2: Oui, c'est vrai. Oui, complètement. En même temps, il y a des moments où je me sens un peu dépassée par les événements. Je pense qu'on est aussi sur des one shots, c'est-à-dire que maintenant on est vraiment dans des modèles de couple qui sont d'ailleurs un peu à l'image en fait du zapping, quoi. Donc je sais pas si c'est juste de l'engagement ou si c'est peut-être une image qu'on a où tout doit coller très rapidement, sans avoir à se donner le temps, d'ailleurs mutuellement, l'un et l'autre, le temps en fait de dérouler les choses et de se dire peut-être que et de construire les obstacles, c'est pas dramatique, les engueulades, c'est pas dramatique.
1: Mais c'est même pire que ça ou mieux que ça, c'est-à-dire qu'en fait c'est cela qui construit le couple aussi, c'est de prendre le temps. Quand on prend le temps, on construit solidement. Si on monte les fondations d'une maison très vite, on a toutes les chances de faire des fissures.
2: Ah mais complètement. Et puis effectivement, on a aussi cette capacité à un moment donné de se donner aussi cet espace, parce que après relationner, c'est pas non plus quelque chose qu'on nous apprend comme d'être parent finalement. On apprend sur le tas, c'est quand on est lancé, c'est un peu comme à l'époque où on apprenait à nager, on nous poussait hors du
1: et on nous enlevait la perche. Ça a été très longtemps un traumatisme.
2: Oui. Mais oui, et c'est vrai que c'est en même temps c'est dommage, parce que c'est tellement important que on devrait au moins avoir les bases, parce que relationner, que ça soit d'ailleurs avec un partenaire amoureux ou même de toute façon avec ses amis, ça s'apprend, c'est pas forcément, c'est loin d'être inné. Alors moi en tout cas en ce qui me concerne, quand j'ai rencontré Jeff, j'avais une image de l'amour. Alors c'est un peu comme tout le monde, hein, c'est au travers évidemment de ce qu'on vit soi-même, hein, maman, papa, la bonne et moi, c'était plutôt chaotique.
1: ou alors donc, les livres qu'on a lus et les films qu'on a regardés aussi.
2: C'est vrai. Oui, mais en même temps, comme j'ai été bercée aussi, comme beaucoup de monde, hein, avec les Walt Disney, le Prince Charmant...
1: C'est à ça que je faisais allusion, bah oui, forcément. Attend le chevalier servant, et on est forcément des princesses. Et en fait, la vie, elle nous rattrape.
2: après, oui, on est face à la réalité. On dit ah non, c'est pas comme ça. On est très rapidement face à effectivement ce que c'est que d'être dans un couple où on prend conscience en fait que chacun arrive en fait avec ses valises. Et effectivement, moi c'est ce que j'ai traversé parce que finalement Jeff, je l'ai rencontré très tôt. J'étais pas du tout, mais alors pas du tout aguerrie au death perso, à ce qu'on connaît aussi maintenant, parce que c'est vrai que il y a tellement de choses maintenant sur le web, on peut, je pense, avoir accès à tout type d'informations si on se donne les moyens de les avoir. Bon, à l'époque, relationner, l'amour, etc. Bon, et finalement, ça a été tellement intense, le waouh, c'est lui, était tellement fort que du coup, je m'étais laissé embarquer. Et chemin faisant, évidemment, on prend conscience que c'est pas simple.
1: Mais c'est surtout que si je vous comprends bien, Monia, c'est-à-dire qu'en fait, il y a eu tout de suite ce coup de foudre, donc l'évidence partagée, oui. Donc la fusion, et si qui dit fusion dit en général dépression, explosion. Est-ce qu'à un moment donné, vous avez explosé?
2: Oui, mais très tard, parce que j'avais besoin en fait de cette fusion, et vraiment on était très fusionnels. On allait chercher des baguettes ensemble, on faisait tout, absolument tout ensemble, jusqu'à ce qu'à un moment donné, arrivé à 40 ans, il m'a fallu beaucoup de temps quand même pour comprendre. Parfois, je peux mettre beaucoup de temps à intégrer des choses. Évidemment, arrivé à l'aube de la quarantaine, j'ai pris conscience que ce modèle-là ne me convenait plus. Sauf que je connaissais absolument pas la distinction entre la forme, le lien qu'il peut y avoir dans un couple. Et tout mon mal-être, ben, c'était lui. Oh, il était le responsable. Donc c'est là où j'ai eu mon gros pétage de plomb à 40 ans.
1: Vous l'avez quitté?
2: Je l'ai quitté. Mais vraiment, je l'ai quitté. J'ai envie de dire comme j'ai toujours agi, c'est-à-dire de manière très...
1: pulsionnelle.
2: Impulsive, pulsionnelle. Et j'ai pris un sac poubelle parce que c'était la seule chose que j'avais dans la main. J'ai pris 2-3 affaires et je suis partie chez ma mère. Et je lui ai dit écoute, je te quitte non pas parce que je ne t'aime plus, parce que ça je sentais bien que c'était très fort encore, mais j'ai besoin de partir parce que je sais pas ce qui se passe en moi. Donc il a pas plus compris que moi.
1: Et lui, en revanche, la fusion, après, donc ça faisait déjà 20 ans que vous étiez ensemble, cette fusion lui posait pas de problème à lui. Il était très bien, il était installé dans ce lien sans aucune problématique.
2: Je pense que ça lui convenait. Très honnêtement, parce que ça c'est une question en fait que je me suis posée pas mal de fois. Je me dis mais finalement si j'étais pas partie, qu'est-ce qui aurait changé dans notre couple? Je sais pas s'il y aurait eu des choses de changer, mais en même temps je peux pas non plus. Mais je pense que ça lui convenait. Ça lui convenait. Il est très, il a besoin de ce lien très fort, très fusionnel, très collé. Oui. Et effectivement, moi, je suis plutôt autonome. Voilà, ça ne me convenait plus. Je me sentais étouffée là-dedans. Donc,
1: vous le quittez combien de temps à ce moment-là? Vous le quittez combien de temps?
2: Alors, 16 mois. Je pars, je claque la porte. Évidemment, pendant 16 mois, arrivé à 40 ans chez sa mère, bon, c'est pas franchement la grande fierté. Donc, ça n'a pas duré très longtemps parce qu'en même temps, nos parents, à un moment donné, ils veulent plus nos enfants. Donc, la cohabitation n'a pas marché. Au bout d'un mois, il a fallu que je me retourne. Mais en même temps, comme je travaillais aussi avec Jeff, parce que on avait monté toute une entreprise de spectacle vivant, je faisais tourner son groupe.
1: Vous le quittez dans votre vie privée, mais vous le voyez tous les jours au travail.
2: Non, parce que ça a été ça aussi, l'impulsion et le côté un peu drama, c'est-à-dire que je pars, mais je quitte tout en fait. Je quitte mon job, je quitte...
1: Je jette le bébé avec l'eau du bain.
2: Ah oui, ça a été terrible. Je ne suis plus intermittente, je quitte. J'étais danseuse dans sa compagnie, on avait monté un spectacle pour enfants. Donc lui, il faisait la musique et moi, je dansais sur scène. Donc tout était entremêlé. C'était
1: oui, pas donc il y avait aucun espace pour respirer vraiment, en fait. Hein.
2: Ah non.
1: C'est ça, c'était saturé de tous les côtés. Monia, restez avec nous, côtés. S'il vous plaît, sur l'antenne d'Europe 1. Oui. On va poursuivre notre échange juste après le flash de Maëlle Hassani qui est en train de s'installer en studio. À tout de suite, d'accord. Monia. À tout de suite, à chers amis. La Libre Antenne revient dans un instant, dans 3 minutes exactement. Nous parlons de vos amours, avec Monia notamment, que je retrouve. Donc Monia, on était en train de parler de ce moment où vous arrivez à saturation, de la fusion. Alors après 20 ans quand même, hein, donc il y avait beaucoup, beaucoup, beaucoup d'amour. Vous travaillez avec cet homme qui est donc l'homme de votre vie, puisque l'histoire est née d'un coup de foudre réciproque. Donc là, à 40 ans, vous le connaissez à 20 ans, à 40 ans vous dites « j'en peux plus, j'arrête tout, j'arrête de travailler avec lui, j'arrête d'être avec lui et je rentre chez ma mère ». C'est ça, c'est bien résumé.
2: C'est
1: ça. Voilà.
2: C'est bien résumé.
1: Et là, il se passe quoi en vous? Parce que quand on est collé à quelqu'un comme ça pendant 20 ans, même si ça devient insupportable, il y a quand même aussi une forme de... Il y a l'attachement, hein, quand même, qui est très fort.
2: Ah oui oui, mais ça a été le trou noir en fait. Ça a été une zone que je ne connaissais pas parce que finalement moi quand j'ai connu Jeff, j'ai quitté ma mère. En fait j'avais toujours quitté quelqu'un en quelque sorte.
1: Et bah déjà vous quittiez celui que vous alliez épouser déjà puisque vous alliez épouser quelqu'un quand vous l'avez rencontré.
2: Ça. Oui. Exactement.
1: En fait vous n'aviez jamais été seule.
2: Je n'ai jamais été seule. Et je crois que ça a été le choc. Au-delà, évidemment, de la séparation avec Jeff, au-delà de tout ce que ça a pu représenter, je crois que ce qui m'a le plus bouleversée, ça a été ce grand silence intérieur qu'il a fallu que je dompte pendant ces 16 mois. Mais ça a été l'horreur. Ça a été un enfer. Pour moi, ça a été vraiment un enfer.
1: Comment vous avez fait ? Vous avez eu une psy, par exemple ?
2: Ah oui, non, ça a été immédiat parce que j'avais des crises d'angoisse, j'avais des crises de larmes qui me prenaient, j'étais terrifiée, mais terrifiée. Vraiment, ça a été tellement, j'arrive même pas à trouver de terme, même 20 ans plus tard, quasiment.
1: Bouleversant,
2: qu'il a fallu effectivement j'aille en thérapie parce que je découvrais un monde, je découvrais le bruit de mon âme. Tous mes fantômes, toutes mes peurs, tout ce qui avait jusqu'à présent eu comme apparence, parce que mon mal-être, je le projetais à cause de Jeff. Là pour le coup, quand j'étais toute seule, tout d'un coup il était encore là. Donc j'ai bien compris en fait que ça m'appartenait. Et ça a été, je crois, cette partie-là qui m'a le plus bouleversée, c'est de prendre conscience que finalement tout ce que je pensais ressentir à cause de lui, c'était ma part en fait.
1: Oui.
2: Et vraiment, c'était terrible.
1: En fait, il y avait une forme d'illusion de toute façon, hein, effectivement. Ouais. Puis vous n'aviez jamais regardé à l'intérieur, puisque vous n'avez pas eu l'occasion. La vie vous avait pas donné vraiment l'occasion, finalement.
2: Ben non, j'avais ni le temps, ni l'espace, ni rien en fait. Hein. On était tellement collés serrés que non, je m'étais même jamais posé la question. Et c'est vrai que là, pendant ces 16 mois, ça a été terrible parce que je me suis dit, mais waouh, c'était violent en fait. Ça a été vraiment.
1: Et en même temps, vous ne retournez pas avec lui parce que combien de personnes seraient retournées?
2: Non, parce que je sentais que c'était fondamental en fait que je me. Alors, on ne se débarrasse jamais en fait de ces fantômes, mais je sentais en fait que c'était vital pour moi. De traverser en fait toutes ces zones d'ombre que je n'avais jamais vues, toutes ces zones, ouais. Et il m'a fallu 16 mois. Alors, ça a été un peu précipité parce que finalement, Jeff était toujours là, en trame de fond, même si du coup, lui, pour échapper à ses peurs, il avait quitté Paris pour aller dans le sud, parce qu'il était proche de sa famille et que ça lui permettait en fait d'avoir une soupape. Donc il n'était plus là géographiquement, mais par contre on s'appelait, donc il était toujours là.
1: Puis il était très triste, j'imagine, parce que lui il a subi la rupture.
2: Il était très triste, mais à aucun moment il ne me parlait de sa tristesse. Jamais. Il a toujours été très... Il prenait mes nouvelles, il était vraiment en quête de savoir, vraiment, hein, comment est-ce que j'allais. Alors évidemment, j'étais dans un état, j'étais en miettes, hein, parce qu'on ne se cachait rien. Et jamais il s'est autorisé, en tout cas, à me parler de sa tristesse, parce que je pense qu'il savait que ça empirerait mon état. Je pense que je n'aurais pas pu supporter l'idée même de lui faire du mal, en plus de tout ce que j'avais déjà à gérer personnellement. Et peut-être qu'instinctivement, il n'a jamais pris cet espace-là pour m'en parler. Mais
1: comment vous êtes sortie du trou noir?
2: C'est cette grossesse inopinée.
1: C'est-à-dire?
2: Mais en fait, on a gardé un lien. Donc, quand il venait sur Paris, on se revoyait. Voilà. Moi, j'étais partie en mois de février. J'ai dû apprendre ma grossesse parce que je comprenais pas pourquoi j'avais des nausées. Je pensais que j'étais malade, mais au bout d'un mois et demi, deux mois malade, ça, c'était quand même étrange. Donc j'avais fait un test. Pour mes copines, je m'avais dit, mais non, mais fais un test, c'est pas possible. Tu peux pas avoir des nausées tous les jours depuis deux mois. Et là, ça a été la douche froide de me dire, j'ai 41 ans, je vais avoir un enfant. Bon, j'ai un homme que j'aime, mais avec qui on n'a jamais discuté, en fait, de revenir ensemble, qui est à 700 kilomètres. J'ai plus vraiment de boulot. j'ai plus vraiment de chez moi. Qu'est-ce que je fais? Et ça a été,
1: vous lui en parlez tout de même à ce moment-là?
2: Non, au début, je lui en parle pas. Du tout, parce que je ne savais pas, en fait. Ça a été un mélange, en fait, d'enthousiasme, de me dire « Oh, waouh, j'ai 41 ans, un enfant, en fait, limite, qui me vient de la Providence, c'est maintenant ou jamais, parce qu'après, ça sera fini. » Et en même temps, une angoisse terrible. Me dire « Mais qu'est-ce que je vais offrir à cet enfant, quoi ?» Enfin, il n'y a pas d'homme, il n'y a pas d'appartement, de stable, il n'y a rien. Et donc, je ne savais pas si j'allais le garder. Donc je m'étais laissée comme ça un mois ou deux, parce que de toute façon, il fallait aussi prendre une décision par rapport à la grossesse qui continuait, au délai. Et quand j'ai décidé de le garder, c'est à ce moment-là, en fait, que je lui en ai parlé. Et il m'a dit une chose qui m'avait bouleversée à l'époque, qui m'émeut encore aujourd'hui. Il m'a dit, mais moi, quoi que tu puisses prendre comme décision, écoute, de toute façon, cet enfant, je le reconnaîtrai. Je suis son père et il aura toujours besoin d'un père. Et je pense que à ce moment-là, je me dis, mais écoute, enfin voilà, quoi, t'es fantôme, t'es machin, arrête un peu avec tes conneries. Tu l'aimes, il y a cet enfant. Et je pense que l'arrivée, en fait, de Nolan l'a précipité en bien, parce que peut-être que j'aurais continué, en fait, dans mon espèce de quête d'ex perso à vouloir tout nettoyer. Je sais pas dans quoi j'étais partie.
1: Aujourd'hui, avec le recul, vous savez pas vers quoi vous alliez à ce moment-là, précisément.
2: Je ne sais pas, c'était assez obsessionnel. J'avais découvert, en fait, toutes ces zones, et c'est à ce moment-là, en fait, que je me suis formée à la sophrologie, au coaching. Enfin, j'ai découvert un monde, en fait, que je ne connaissais pas du tout. Et pour moi, ça a été le Saint Graal, quoi. Je me dis, mais waouh, qu'est-ce que c'est que ce truc auquel...
1: Une renaissance à tous les niveaux, finalement.
2: Ah oui, complètement. Et ça a été très obsessionnel, en fait, parce que j'enchaînais les livres, les formations. J'avais une boulimie, en fait, de...
1: Et vous remplissiez le vide aussi autrement, de toute façon.
2: Oui. Complètement. Donc c'est pour ça que je dis ça, en fait. Je me dis, mais c'était assez obsessionnel. J'avais vraiment cette idée de faut nettoyer, faut connaître, faut. Et en fait, Nolan est arrivé, et effectivement, ça a précipité une décision. Je pense, de toute façon, je l'aurais prise, mais je pense que j'aurais peut-être fait durer un peu plus cette espèce de quête, un peu ridicule, à un moment donné. Hein.
1: On a déjà trouvé peut-être la chose vers laquelle on court, oui, de manière obsessionnelle, mais on ne le sait pas.
2: Mais oui, c'est ça. Mais oui, c'est un peu l'alchimiste. J'étais devenue, enfin, c'était absurde. Et c'est vrai que Nolan est arrivé et très rapidement, on s'est dit, mais retentons.
1: Est-ce qu'il a été là pour toute la grossesse, Jeff, ou il est resté à distance aussi en respectant votre demande?
2: Alors, il a été là pour la deuxième partie de la grossesse parce que finalement, en juin, bon, lui, il était parti en tournée parce qu'il est musicien, donc il était parti faire sa tournée musicale. Mais en juin, on s'était dit, ben voilà, on revient ensemble, mais il n'était pas là physiquement. Et puis au mois d'août, on s'est vraiment réinstallé. Et là, j'étais quasiment enceinte jusqu'aux yeux puisque j'ai accouché fin novembre, donc il était là pendant toute la fin de la grossesse. Avec évidemment toutes les peurs qu'il pouvait avoir lui, alors multiplié par 1000 parce que la paternité qu'il n'avait pas nécessairement choisie, enfin c'était une arrivée, l'arrivée d'un enfant qui n'était pas du tout attendu, mais vraiment à tous les niveaux. On était très heureux en fait de cet événement-là, mais c'est pas comme un couple qui se prépare à avoir un enfant. C'est pas la même dynamique. Là, c'est vraiment.
1: Est-ce que oui, là vous avez accompagné le mouvement de la vie, c'est le cas de le dire.
2: Voilà.
1: Et accueilli.
2: Ouais.
1: Est-ce que lui, il a eu peur de nouveau, je ne sais pas si vous en avez parlé ensemble depuis, que vous repartiez à un moment donné?
2: Oui, il m'en a parlé il n'y a pas si longtemps que ça, parce que maintenant Nolan va avoir 11 ans, la fin novembre. Il m'a dit que les peut-être la première année, il a eu très peur. effectivement que je reparte avec l'enfant sous le bras et que finalement tout ça c'était peut-être juste un mirage. Donc pendant une bonne année, il m'a dit vraiment ne pas être confiant. Et il avait l'impression vraiment de marcher un peu sur des œufs. Et puis en même temps, on s'est remis ensemble, on s'était dit bon bah voilà, on se remet ensemble, mais à ce moment-là, on repart sur une feuille blanche, totalement blanche. Donc on a changé de région, on a déménagé dans le sud.
1: Vous avez continué de travailler ensemble, vous avez repris le travail ensemble ou
2: non,
1: pas du tout?
2: Non, pour moi c'était ça c'était plus possible.
1: C'était trop,
2: et puis effectivement, ça faisait partie aussi des aménagements en quelque sorte que je voulais avoir dans le couple. C'est vraiment avoir ma carrière à moi, et être assez dissociée. Pour moi, c'était important.
1: Et vous avez réussi cette dissociation, justement, l'un de l'autre, d'être un petit peu moins fusionnel?
2: Ah oui, complètement. Il a eu plus de mal, mais il a suivi le mouvement. Parce qu'il a senti que pour moi c'était vital, et puis il se souvient encore évidemment que c'était pour moi ce qui avait fait sauter un peu le capuchon. Les choses se sont mises en place, je dirais assez intuitivement. Il a suivi un peu le rythme, et puis finalement ça fonctionne très très bien. C'est ça qui est assez, c'est là où finalement quand on est vraiment dans cette volonté, ce désir de construire ensemble et de repartir sur de nouvelles bases, et que vraiment il y a cet échange qui continue, c'est vrai qu'on peut se réinventer à un point tel que nous on en a même changé totalement notre mode de vie. C'est-à-dire qu'en 2019, Nolan avait à peine 4 ans, on s'est dit bon, donnons-nous une année avant qu'il n'entre en primaire, et puis partons en Amérique latine pour se réinventer. On avait besoin de ce souffle-là, de vraiment quelque chose de
1: avant nouveau, une terre nouvelle. Et moi, ce que j'entends aussi, c'est que vous avez parlé de volonté, et en fait, un couple qui marche, c'est l'équivalence des volontés, en fait. Je crois que quand les deux veulent, on arrive à trouver la troisième voie.
2: Ah oui, complètement. Mais vraiment, quand il y a ce désir fort de se dire, ça n'a pas fonctionné. Ok, on déchire la page, on casse le verre, on ne va pas essayer de recoller. on en crée un autre, en fait. En tout cas, nous, ça a été vraiment cette dynamique-là, ça a été de se dire, mais ça a été un bon fonctionnement pour nous ces 20 premières années. C'était parfait, c'est ce dont on avait besoin, l'un comme l'autre. Mais là, on avait besoin d'autre chose. Donc, ça a été un souffle nouveau, un nouveau mode de vie.
1: Est-ce que c'est ça, Monia, la leçon la plus importante que vous retenez de toute votre histoire? C'est qu'on peut se réinventer avec le même homme, même si on s'est séparé à partir du moment où on s'aime et où on veut, en tout cas, essayer de se convenir.
2: Bien sûr. Ah oui, bien sûr. Et c'est vraiment, moi, le j'ai envie de dire, c'est le terme discours qui me vient alors qu'il n'est pas du tout approprié, mais en tout cas c'est vraiment ce que je répète moi systématiquement aux femmes que j'accompagne, c'est parce que on n'a pas idée de tout ce qu'on est capable de s'offrir à nouveau. Vraiment, tant que il y a ce désir mutuel, hein, de évidemment.
1: Ça c'est la base. Hein. C'est la base. Voilà, il faut que les deux aient envie. Ça c'est.
2: Ben oui, il y a pas.
1: Indiscutable.
2: Ça c'est. Mais bon. Mais on peut tout réinventer. Absolument tout réinventer. On peut se réinventer totalement, totalement. Et c'est ça qui est beau, c'est que finalement, c'est sans fin quelque part.
1: Donc le conseil sans que fin. Vous donnez ce soir aux auditrices et aux auditeurs qui nous écoutent. En tant que love coach, hein, c'est de ne jamais baisser les bras.
2: Oui, et puis de prendre le temps aussi de faire le tri entre ce qui nous appartient de manière vraiment intrinsèque et ce qu'on a peut-être trop rapidement projeté dans le couple.
1: Ça, c'est parfois le travail d'une vie, hein, parce que non seulement on arrive avec ses propres blessures, mais on arrive avec les blessures des deux familles. Alors, ça fait beaucoup de choses à travailler.
2: Oui. Il y a beaucoup de gens dans le lit.
1: Oui, c'est ça, mais c'est pour ça que c'est pas mal de... Moi, je trouve de commencer un travail thérapeutique, parfois en parallèle, quand on voit que vraiment on tient à une personne...
2: Ouais,
1: et qu'on n'a pas envie d'être à côté ou de mettre l'histoire dans le mur ou d'auto-saboter. Oui. Bah c'est peut-être à ce moment-là qu'on peut aller parfois commencer un travail.
2: Avant que ça dégénère. Avant que ça dérape, complètement. C'est un peu d'ailleurs l'esprit chinois hein, d'aller voir un médecin quand tout va bien plutôt que on est déjà malade. Et là, c'est vraiment ça, c'est la même dynamique. C'est de se dire, mais on va se donner les meilleures chances et puis de faire. Et d'ailleurs, on n'est pas obligé en fait de faire un travail à deux ou d'emmener les deux. Jeff n'a pas nécessairement fait de thérapie ou quoi ou qu'est-ce, mais on est porté en fait par le mouvement de l'autre. Il y a une dynamique qui est lancée et c'est comme deux danseurs en fait. Hein. Mm-hmm. Si on n'a pas envie de se marcher sur les pieds, il faut bien suivre le mouvement qu'initie en tout cas un des deux.
1: C'est ce qu'on appelle la systémie d'ailleurs, hein, puisqu'on est tous en lien les uns avec les autres. Ouais, un grand merci Monia de nous avoir raconté votre histoire ce soir sur l'antenne d'Europe 1. Donc Love Coach partout, sur tout le territoire et partout dans le monde.
2: Et partout dans le monde.
1: Oh, c'est magnifique, hein, dit comme ça. Je vous souhaite une très belle continuation à tous les trois.
2: Merci beaucoup. Merci Valérie.
1: Un grand merci à vous. Au revoir.
2: Merci, au revoir.
1: Au revoir.

0: Bonsoir Lorraine.
1: Bonsoir.
0: Merci d'être avec nous. De quoi voulez-vous nous parler ce soir? Dites-moi.
1: Alors, je voulais juste témoigner au sujet des crises de panique et dont il était question, je crois.
0: Hier soir, exactement. Les crises d'angoisse et les crises de panique, c'est pas la même chose d'ailleurs. Hein.
1: Non, voilà. Moi, c'est une crise de panique.
0: Ah oui, donc c'est presque pire, j'ai envie de dire, avec la crise de panique.
1: Bien,
0: hein.
1: C'est bien pire.
0: Voilà, bien pire. Ah, vous avez quel âge, Lorraine?
1: J'ai 69 ans.
0: Et les crises de panique ont commencé, vous aviez quel âge?
1: Ben, c'était en 2022, donc faites le compte.
0: Oui, donc c'est récent, ça fait 3 ans.
1: Oui,
0: en fait,
1: oui, hein. oui, voilà. Très verdant, ouais, à peu près en 2022.
0: Alors, dans les crises de panique, il n'y a pas forcément d'effet déclencheur. Est-ce que vous, comment ça s'est passé pour vous?
1: Eh bien non, j'ai pas eu d'effet déclencheur, justement.
0: Eh ben voilà.
1: Alors, j'en ai pas eu conscience, mais non. Je vois pas ce qui aurait pu déclencher une crise pareille. J'ai eu des crises d'angoisse dues à la BPCO, ça on verra peut-être plus tard. Et la crise de panique, je ne savais pas ce que c'était. Et je peux vous garantir, et c'est pour ça que je voulais un peu témoigner pour les dames ou les messieurs d'ailleurs, à qui ça peut arriver. Et on ne sait pas ce qui arrive quand ça vous tombe dessus.
0: Oui. Comment s'est passée la première? Vous en avez fait beaucoup depuis?
1: Oui, j'en ai plus là quasiment. Oui. Mais oui.
0: Vous êtes sous médicaments, j'imagine, parce que c'est extrêmement angoissant, la crise de panique. Donc
1: oui, c'est très très angoissant. Oui. Et vous comprenez pas ce qui vous arrive. C'est pour ça que je voulais un peu expliquer. Oui.
0: Bah, vous avez raison. Alors, je vous donne la parole.
1: Je retrouve comme ça.
0: Racontez-nous la première crise. Oui.
1: Eh ben, vous êtes sur le canapé, donc on peut être absolument n'importe où, et d'un seul coup. Et vraiment, c'est d'un seul coup, là, une suée. Mais une immense suée qui arrive par les pieds, mais très très vite, très très vite, qui monte jusqu'au visage. Très très chaud. Et ça fait vraiment très très bizarre. Absolument en même temps, une tachycardie. C'est-à-dire, tout arrive en même temps. La tachycardie qui suit, dans une seconde qui suit, c'est la suée. La tachycardie, les tremblements. Et on ne peut plus respirer. On est là. Alors, je précise que je suis sous oxygène, quand même.
0: Ah, vous l'étiez déjà avant?
1: Je l'étais déjà. J'étais quand même déjà sous 2 litres d'oxygène. Hein.
0: D'accord.
1: Donc, avec les lunettes, etc. Et même avec les lunettes, impossible de respirer. On a l'impression que l'on est en train de vous étouffer. Avec deux mains, vous avez l'impression d'avoir dans deux mains. Deux mains qui vous servent la gorge des coups, et ça ne passe plus. Le souffle ne passe plus. Donc vous êtes là.
0: Et la gêne thoracique, hein? La gêne thoracique, oui.
1: Voilà.
0: Parfois, il y a des suffocations.
1: Qu'est-ce que vous faites?
0: Oui.
1: C'est la panique, parce que vous dites qu'est-ce que je fais? Je respire, je fais quoi? Et je fais ça. Et, et on a l'impression, franchement, que l'on va
0: mourir.
1: Mourir étouffé. Oui.
0: Voilà, c'est ça, qu'on va mourir, c'est le sentiment de danger imminent, hein.
1: Et
0: puis c'est la perte de contrôle, évidemment, la peur de la mort, effectivement.
1: Oui.
0: Alors, ça a été la première sur votre canapé. Donc, comment ça s'arrête? Ça s'est calmé tout seul? Comment vous avez fait?
1: Alors, je sais pas, en fait. J'essayais, alors, j'étais sur les toilettes, parce qu'il peut, ça peut aussi, au niveau musculaire, comme tout se relâche, c'est pas terrible ce que je vais dire. Mais ça peut arriver aussi au niveau de l'urine. Comme tout se relâche, on a l'impression.
0: Oui.
1: Il faut aller vite aux toilettes, quoi.
0: Ah oui, parfois, en tous les cas, il y a des nausées, il y a les douleurs d'estomac et il y a les diarrhées, effectivement. Hein, ça fait partie
1: symptômes. C'est vrai.
0: Oui.
1: Exactement. Alors, vous êtes comme ça sur la lunette des toilettes, en croyant qu'on est en train de vous étouffer, vous allez mourir. Et je me suis dit, je ne vais pas mourir comme ça, je ne vais pas mourir maintenant, je ne vais pas mourir ici. Mais ça a duré très longtemps. Je ne sais pas, ça a peut-être duré une demi-heure.
0: Une demi-heure dans cet état?
1: Oui, comme ça. Et au fur et à mesure, j'étais là. Et puis après, je me suis dit, je ne vais pas mourir ce soir, je vais faire quelque chose. On lutte, on dit, mais on ne peut pas gérer. On ne peut pas la gérer. Et ça, elle part comme, enfin, on sent quand est-ce qu'elle se calme, on sent que la suée qu'on avait disparaît petit à petit, la tachycardie redevient à peu près normale, les tremblements sont un petit peu mieux. Donc là, on se dit, ça y est, ça commence à descendre. Donc, on laisse descendre, on laisse descendre, on laisse descendre. Mais je peux vous dire que quand ça se termine, Brigitte est
0: épuisée. Oui, épuisée. Mais souvent tout de même, énergie. Les personnes qui sont sujettes aux attaques de panique sont souvent angoissées de nature. Est-ce que c'est votre cas? Vous étiez angoissée?
1: Oui. Oui, je suis quelqu'un d'angoissée de nature, j'ai toujours été. Et depuis que mon mari était parti, qu'on a traversé ensemble la fin du cancer, le traitement, les soins palliatifs, etc., ça m'a évidemment angoissée davantage.
0: C'était juste avant? Est-ce que c'était juste avant, Lorraine, que ces crises de panique se déclenchent?
1: Oui, juste avant.
0: Ah bah vous voyez qu'il y a un élément déclencheur.
1: Oui, je pense que c'est quand on a découvert le cancer de mon mari. On était très surpris tous les deux, parce que ça fait très longtemps qu'on cherchait, on cherchait. Et que l'on ne trouvait pas, et que... On a fini par trouver, on nous avait demandé de venir devant son neurologue, oui. Plus ou moins. Et elle avait des résultats, elle nous a fait venir. Et elle dit, monsieur, vous avez un carcinome. Ok, super, on ne savait pas ce que c'était, moi. Moi, c'était en 2018. Hein. Carcinome, ça ne nous parlait pas, mais on n'était pas stupide, mon mari. Alors on lui dit, mon mari a un cancer. Ah non, il ne faut pas prononcer le mot cancer. Non mais, on était abasourdis. On ne prononce plus le mot cancer, non mais, franchement. Préfet nous a donné une enveloppe, etc. On a attendu au même étage pour avoir, une oncologue. Et puis cet oncologue nous a dit, mais vous êtes bien trop loin de chez vous, il y a l'hôpital juste à côté de chez vous, un excellent service.

0: accompagnement au niveau de la chimio, etc. Mais c'est venu après la crise de panique.
1: Oui, mais, c'était peut-être un effet rebond aussi, peut-être. Hein, parce que vous voyez, juste avant qu'elle se déclenche, il y a eu quand même cette annonce et ensuite tout le traitement.
0: Jusqu'à l'issue.
1: Donc vous nous disiez, Lorraine, qu'aujourd'hui vous n'en faites plus. Qu'est-ce que vous avez trouvé comme solution? En général, c'est la relaxation, hein. Relaxation, méditation, laisser passer la crise, en fait, ce qui est abominable, parce que quand on est dedans, on a envie de lutter. Souvent, c'est respirer dans un sac en papier ou dans ses mains, en circuit fermé, pour respirer lentement et amplement, par exemple.
0: Est-ce que vous... ça, j'ai jamais essayé ça.
1: Alors ça marche plutôt très bien. Hein. En tout cas, la leçon vraiment, qu'il faut retenir, la clé, pardon, pas la leçon, la clé, c'est qu'il ne faut pas s'affoler. Parce que quand on s'affole, ça empire, alors qu'évidemment, c'est contre-intuitif. Parce qu'évidemment, que comme on étouffe et que le cœur s'emballe, on croit qu'on va y rester. Donc on s'affole. Mais en fait, il faut voir ces attaques comme une vague.
0: Oui, mais bon, c'est des gros gens qui vous arrivent. J'avais besoin, en fait, quand ça m'arrivait, j'avais besoin d'une présence.
1: Oui.
0: Le problème, c'est que j'habitais toute seule. Donc, la première crise comme ça, j'étais toute seule, mais je me dis, faut que je parle à quelqu'un, il fallait quelqu'un. Tant que les seuls que je pouvais déranger, entre guillemets, c'était ma voisine d'en face, j'habitais dans une maison qui, elle, et puis ça m'arrivait toujours à la nuit, hein. Donc, 11h, 11h30, minuit, et elle traversait la rue, elle était à côté de moi. Et en fait, on peut rien de me dire. Je veux juste que être là, qu'il y ait quelqu'un avec moi, quoi. Et puis, après, ça s'espace. Mais le problème, c'est que ça s'espace, mais ça revient. Et on ne sait pas toujours pourquoi ça revient.
1: Mais c'est complètement imprévisible, l'attaque de panique. C'est complètement imprévisible. Et en fait, ce qui se passe, une fois qu'on a réussi à dominer à peu près ces crises de panique, comme vous l'avez fait, j'imagine, accompagné d'un médecin ou d'un psychiatre, avec les médicaments, ensuite, le patient qui a vécu ça a tellement peur que ça se reproduise... Oh. Qu'il vit dans la panique, que la crise de panique se reproduise.
0: C'est ça. Et moi, j'ai pas eu d'aide psychologique sur le coup. J'étais toute seule. Donc, je connaissais personne et en fait, je pensais pas que ça pouvait m'aider. Donc, je gérais toute seule façon de parler. Mais quand j'y sentais, après j'y sentais.
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4: Bonjour à tous. Après le déraillement d'un train en Normandie, l'enquête s'est poursuivie activement ce dimanche. Selon le procureur de Rouen, il précise que les policiers ont procédé à de nouvelles auditions de témoins, mais aussi de premières victimes. De son côté, le ministre de l'Intérieur prévient qu'il faut rester extrêmement prudent. Aucune piste n'est exclue, déclare Laurent Nunez. C'est un procès attendu qui s'ouvre ce lundi à Paris, 8 ans après les attentats de Trèbes et Carcassonne. 3 accusés sont renvoyés devant la cour d'appel des proches du terroriste. Ils vont comparaître jusqu'au 9 octobre. Ces attentats avaient coûté la vie à 4 personnes, dont le lieutenant-colonel de gendarmerie Arnaud Beltrame. Le gouvernement planche sur le budget 2027. La porte-parole du gouvernement affirme qu'il n'y aura pas de gel du barème de l'impôt sur le revenu, car cela générerait mécaniquement une hausse d'impôt pour l'ensemble des Français. Maud Bréjon a aussi répondu à une question sur les retraités. L'effort central sera porté par l'État. Aucun retraité ne verra sa pension diminuer, assure la porte-parole du gouvernement. Manuel Bompard, en tout cas, annonce qu'LFI censurera le budget que présentera le gouvernement à l'automne, alors que le candidat Renaissance, Gabriel Attal, affirme qu'il le votera. Des élections législatives très disputées en Suède. Selon les premières estimations, l'extrême droite perd du terrain pour la première fois depuis 2010, alors que la gauche est en tête. Un nouvel épisode de chaleur attendu en France ce début de semaine. Un air chaud venu d'Espagne va remonter sur l'Hexagone jusqu'à mardi. Météo France annonce des températures moyennes de 28 à 32 degrés l'après-midi, du nord au sud, et des pointes autour de 35 degrés dans le sud-ouest et en Méditerranée. Pas de titre mondial pour les basketteuses françaises. Les Bleues disputaient leur première finale de Coupe du Monde ce dimanche. Elles se sont inclinées contre les États-Unis, défaite 97 à 79 contre les Américaines, tenantes du titre. Les États-Unis décrochent un 12e titre mondial, le 5e.

0: Freedom, il est 5h05, voici la revue de presse préparée et présentée par Christophe Damour. Bonjour Christophe.
1: Bonjour Francky, bonjour à toutes et à tous.
0: À la une du quotidien de ce matin, on parle des retraites.
1: Oui, économie budgétaire, les retraités ciblés, c'est le titre qui barre la une du quotidien de ce matin. Alors, dans le cadre du budget 2027, le gouvernement veut mettre à contribution les retraités les plus aisés à hauteur de 6 milliards d'euros. Plusieurs scénarios sont sur la table, désindexation des pensions et suppression ou réduction de l'abattement de 10% à l'impôt sur le revenu. Décision en fin de semaine, mais la démarche suscite une levée de boucliers, notamment chez nous à La Réunion.
0: À la une de Info974, il est question des tensions hier soir dans le quartier du Chaudron à Saint-Denis.
1: Oui, Francky, le Chaudron sous tension, des feux allumés sur la chaussée ce dimanche soir, au moins deux arrestations, c'est le titre qui est à la une de Info974 ce matin. Donc des incidents sont en cours, étaient en cours hier soir dans le quartier du Chaudron à Saint-Denis. Des feux ont été allumés sur la chaussée. Plus tôt dans la journée, des caméras de surveillance avaient également été sabotées. Les forces de police ont dû se dépêcher sur place et ont procédé au moins à au moins des arrestations.
0: À la une de l'info.re, on parle de cet accident mortel impliquant un motard qui s'est produit hier à Saint-Denis.
1: Oui, l'accident s'est produit dans le sens est-nord, titre l'info.re. Les pompiers, le SAMU se sont rendus sur place. La circulation a dû être interrompu. Le pilote de la moto, un homme d'une trentaine d'années, est malheureusement décédé malgré les nombreux massages cardiaques qui lui ont été prodigués.
0: Et à la une de Freedom.fr, on parle de ce drame au Nixon à Sainte-Clotilde.
1: Oui, Francky, drame au Nixon à Sainte-Clotilde. Valère Narayanan est décédé après une chute dans un escalier, titre Freedom.fr. Ce chef d'entreprise bien connu dans l'île est mort dans la nuit de samedi à dimanche à la discothèque Le Nixon, située dans la Zac Foucherolle à Sainte-Clotilde. Valère Narayanan, selon les premières informations, aurait chuté dans un escalier vers 3h du matin. Une enquête a bien sûr été ouverte pour déterminer les circonstances exactes de ce drame.
0: Freedom, la météo maintenant, météo avec Express Électronique.
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0: Et pas de vigilance en cours. Hein.
1: Non, non, pour l'instant.
0: Oui, effectivement, pour l'instant.
1: Alors, cette matinée sera ensoleillée, surtout sur le nord-ouest de l'île, mais également sur le sud-est. Sur l'est, en revanche, nuages éclaircis se partageront le ciel avec une présence nuageuse assez bien présente ce matin. Du vent, quand même, des rafales de vent pouvant atteindre les 80 km/h aujourd'hui. Donc, soyez prudents. Des températures qui iront jusqu'à 26 degrés sur le littoral, 21 à l'intérieur de l'île, jusqu'à 14 du côté du Maïdo ou encore du volcan, Francky.
0: Voilà, ça c'est donc pour la météo de cette journée. Le prochain rendez-vous à 5h30.
1: Bonne journée, bon réveil, bon lundi à tous.
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0: Freedom, merci à vous de nous retrouver en ce lundi 14 septembre 2026. 02 62 41 51 51 pour toute information concernant la route et pour le direct à l'antenne, la musique, les anniversaires. 02 62 99 14 00. Freedom, on est avec vous. Allô, bonjour.
4: Oui, allô, bonjour Francky, ça va?
0: Bonjour madame, oui, très bien, merci. Et vous-même?
4: Ça va très bien aussi. C'est Isabelle Francky?
0: Oui, Isabelle.
4: Alors, je dédicace ce matin Étincelle Maloya, bien arrivée. C'est spécialement dédicacé pour mon papa Patrick, qui fête aujourd'hui son anniversaire. Alors c'est Patrick Grondin, Étincelle et Léo, il fête aujourd'hui ses 65 ans, mon papa.
0: Eh bien déjà, bon anniversaire à lui.
4: Merci beaucoup pour lui. Je lui fais d'énormes bisous, je sais qu'il est à l'écoute. Je lui fais d'énormes bisous, je lui dis que je l'aime et puis je le retrouve tout à l'heure.
0: Voilà, ça n'est pas dans le vide ça de là, parce que lui est bien là avec nous pour écouter la radio.
4: Voilà, tout à fait, c'est un fidèle auditeur. Il écoute tous les jours, donc voilà. C'est un
0: Merci à lui et merci aussi Isabelle.
4: Merci à ma maman Nadine, sont à l'écoute.
0: D'accord, on les salue
4: bonne
0: tous les deux.
4: Francky.
0: Merci beaucoup.
4: Merci, au revoir.
0: Le titre Étincelle Maloya, bien arrivé pour la chanson. Voilà, c'est comme justement cette auditrice, vous souhaitez dédicacer une chanson à un proche, à un parent, à l'occasion d'un anniversaire ou pas, tout simplement, le plaisir d'écouter de la musique dès le matin. Ben, 02 62 99 14 00. Nous on est parti sur ce titre bien arrivé, histoire de mettre un petit peu l'ambiance de case. Donc profite, ensemble.

0: Étincelle Maloya avec le titre Bien arrivé. Roselyne et Augustin Grimaud, c'est un joyeux anniversaire à leur petit-fils Thomas. Thomas, bon anniversaire. 02 62 99 14 00. Freedom, allô, bonjour.
1: Ok, bonjour, c'est Yanis de la Montagne.
0: Yanis, bonjour, alias Mister Renaud. Comment il est?
1: Moi, il est bon, hein, où est bon, tu es?
0: Ah, moi aussi, il est bon.
1: Matin, tu m'as sur Renaud pour commencer la semaine.
0: Ouais, il commence bien, comme c'est maintenant.
1: Pour toute la Réunion.
0: Et surtout pour où?
1: Ah, oui, j'y étais, hein.
0: Ouais, non, faut dire les choses, hein. Comme c'est maintenant, appelle un chat, un chat.
1: Les comme ça.
0: Voilà. Eh bien, laissez-vous profiter de la chanson de Renaud. Ce sera mon dernier bal.
1: Allez, super.
0: Avec ça, si vous passez pas une bonne journée, je sais pas. Hein. Bonne journée, mon cher Yanis.
1: Allez,
0: à très bientôt. Mon dernier bal pour la musique avec ce cher Renaud. Voici l'extrait de cette chanson. Opé, parti. Oui, c'est bien là.

0: l'entrée.
1: Renaud pour la chanson, c'est mon dernier bal. Allons, continue sur 06 92 91 5000 pour souhaiter un joyeux anniversaire à Catherine de Sainte-Marie. Terrain Elisa, reste comme tu es, bisous doux. Ça c'est message anonyme ça. Hein. 02 62 99 14 00, Freedom, allô.
2: Allô, bonjour, Panky.
1: Monsieur, bonjour.
2: Mais c'est Gérald de Sainte-Marie.
1: Oui, Gérald.
2: Je voulais écouter cette chanson de « Il était une fois » et j'ai encore rêvé d'elle.
1: Oui.
2: C'est pour Marie de Bois-Pernon.
1: Oui.
2: En disant que je vais avoir cet après-midi, quoi.
1: Rendez-vous calé, là, alors.
2: Oui, rendez-vous calé, Fonty.
1: Ah, ça est belle, ça, hein.
2: Ah, une chanson de « Il était une fois », j'ai encore rêvé d'elle.
1: J'ai encore rêvé d'elle.
2: De Gérald de Sainte-Marie.
1: Merci, Gérald de Sainte-Marie, pour cette chanson.
2: Merci, Fonty.
1: Et bon après-midi.
2: Merci.
1: Allez, à bientôt, Gérald.
2: Et Chaudron, il roule bien, là?
1: Alors, je ne connais pas s'il roule bien, d'ailleurs, suite à ce qui s'est passé hier soir, si jamais les auditeurs n'ont des informations, il faut bien nous poser la question, hein, parce que c'est un... Oui, ben, nous demande, 02-62-41-51-51.
2: Ok, mais merci beaucoup, Franck.
1: Mais je vous en prie, Gérald, à très bientôt.
2: Allez, à très bientôt.
1: Oui, on aimerait savoir hein, si effectivement les conditions sont bonnes là pour circuler dans le secteur du Chaudron, là où il y a eu des violences urbaines cette nuit. 02 62 41 51 51 pour nous le dire. Freedom, il était une fois, voici « J'ai encore rêvé d'elle ». J'ai encore...

0: Il était une fois, j'ai encore rêvé d'elle. On continue avec le message de Sabine de Saint-Denis pour souhaiter une bonne journée à son frère Yolande de l'étang Saint-Louis et à sa femme Sandra, la petite famille bien entendu. Même si moi Zot jamais, m'y pense à Zot. Sabine de Saint-Denis. Freedom, il est temps pour nous de rejoindre Christy pour l'horoscope du jour avant de vous donner dans quelques instants les résultats des jeux. Bonjour Christy.
1: Bonjour à tous, c'est Christy. Les messages des étoiles pour ce lundi 14 septembre. Le soleil est en vierge. Bélier, mais non, ce n'est pas la fin des haricots, au contraire. Dans votre vie privée, tout ne fait que commencer. Taureau, doucement mais sûrement, vous atteindrez vos objectifs. Soyez diplomate et ne dramatisez pas les oublis. Gémeaux, vous êtes d'une humeur massacrante et l'on hésitera à vous adresser la parole. Cancer, un parfum de romantisme et de complicité des âmes marque vos amours. Lion, une journée au cours de laquelle vous allez montrer de quoi vous êtes capable. Et vous en étonnerez certainement plus d'un. Vierge, vous saurez, en famille comme en amour, discuter de points litigieux et égayer les heures. Balance, ne vous lancez pas dans des discussions d'ordre politique, ce n'est pas le bon moment. Scorpion, la santé s'améliore en dépit d'une énergie cyclothymique. Sagittaire, vos qualités de cordon bleu seront appréciées en famille et les compliments vont pleuvoir. Capricorne, soyez plus souple, plus ouvert à l'autre. Bonne entente avec les vierges. Verseau, vous aurez du flair et les malfaisants n'auront qu'à bien se tenir, qu'on se le dise. Poissons, fuyez le stress et détendez-vous au maximum. Je vous souhaite à tous une très brillante journée. À bientôt.
0: Merci beaucoup. Nous souhaitons à vous aussi une belle journée. Le prochain rendez-vous tout à l'heure à 6h15. L'heure de la bourrique maintenant pour l'arrivée du Quintet, direction Paris-Longchamp. Nous sommes dans la troisième, il fallait cocher le 12, le 4, le 10, le 14 et le 7. 12, 4, 10, 14 et 7 pour le Quintet du côté de Paris-Longchamp dans la troisième. Rapport du Quintet, dans l'ordre 2 929,60 € et dans le désordre 42 €. Je vous rappelle qu'à 10h30, vous retrouverez les pronostics de Thierry Léger. Ce sera pour le Quintet du côté de Beaumont de Lomagne. Ce sera dans la première cet après-midi. Une bonne journée aux personnes se prénommant Lubin. Oui, prénom très rare. Hein. Il perçoit facilement les émotions des autres, ce qui fait de lui un confident attentif et un ami loyal. Il est sensible, Lubin. Bonne journée, Lubin. 02 62 99 14 00. Oui, dites-nous, là, on posait une question intéressante hein, suite aux violences urbaines hier soir du côté du Chaudron, mais aussi du côté des Camélias, d'ailleurs. Nous dire un petit peu ben, les conditions de circulation ce matin. On sait que voitures et autres mobilier urbain a donc été brûlé. Est-ce qu'il est possible de circuler correctement au niveau des Camélias, au niveau donc du Chaudron? 02 62 41 51 51 pour nous informer. Freedom, allô, bonjour.
2: Oui, bonjour Francky.
0: Bonjour madame.
2: Mamie Lily, Mamie Lily du Chaudron.
0: Oui, Mamie Lily.
2: Oui, ça va?
0: Oui, vous allez bien, et vous voulez bien?
2: Oui, les yeux brûlent un peu quand matin, mais bon.
0: Alors explique quand même pourquoi les yeux brûlent un peu.
2: Ben, m'y habite pas loin, et moi c'est pas dehors, mais c'est dans la maison, mais bon, les joints, par tout ce que les ladins là, c'est bien, c'est que la pointe n'est pas machin, quoi. Enfin, l'air il passe et
0: oui.
2: Il y a le deuil qui dans, voilà.
0: De dire de quoi? De brûler ou parle là, Mamie Lily?
2: Brûlé, et puis le machin là.
0: Lacrymogène?
2: Voilà.
0: Voilà. Et quel côté où l'est là, Mamie Lily du Chaudron, pour avoir une idée?
2: Pas trop loin de la station.
0: D'accord.
2: Voilà. Et en fait, mais quand on voit le bonne vidéo dessus, machin là, le bonne marmaille, il est dessus le bon poteau pour décrocher. Mais oui, hein. Quand je l'ai enlevé là, on dit ben, laissez ailleurs, parce que hein, quand on arrive à dire une affaire, il meurt ou quoi que ce soit, mais là, la famille va dire, mais c'était bon marmaille, mais ben, quoi il faut en l'air si c'était bon marmaille.
0: Oui, quand on dit décrocher, on parle des caméras, mais pense, Mamie Lily. Hein.
2: Caméra, voilà, oui, il y a un petit crapaud, un petit, je ne sais pas, mais accroché en l'air. Et c'est le buzz pour tout le monde, mais bof, voilà quoi. Après, quand on arrive à faire sa mort, il va dire, ouais, c'était bon marmaille, t'es gentil. Voilà quoi, c'est marche l'affaire. Voilà, t'en arrives là. Et puis, quand bonne marmaille court vers l'autre immeuble, ben c'est bonne petite marmaille.
0: Ah ouais?
2: Oui, la grand, la, la grand et la bonne petite aussi. Mais peut-être 10, 12 ans, voilà.
0: Oui, oui. Ah oui, vraiment jeune, là.
2: Oui, assurément, Dieu. Et quand on regarde dessus, point, un fruit, comme ça, on a 300. Et mon Dieu, il faut donc te payer à fond. Oula.
0: Ah, plus de 300 marmailles dans le chemin? Enfin, 300 jeunes dans le chemin?
2: Mon Dieu. Oui, oui, oui. Et n'a pas une allège couleur, tout le monde est en noir. Voilà, quand vous êtes les delphinois, il va pas être machin. Mais quand tu passes vers la lumière, ben là, waouh, il fait beaucoup, quoi.
0: Ah, dis donc. Et vers quelle heure le calme est revenu, mamie Lily?
2: Ben, il a demandé s'il avait un calme, je sais pas, mais disons, comment commence-t-il à me les yeux vers 3 heures.
0: 3 heures du matin?
2: Voilà, oui, oui, au moins. Mais il y avait un bon. Quand, franchement, il me parle pas gros des ordres depuis le bonheur, mais les gars, ils courent encore.
0: Ah ouais, nuit difficile là quand même, du côté du Chaudron. Hein.
2: Très, très, très, très, très. Ouais. Mais là maintenant, toute banaille comme travailleur, là, ils dorment là.
0: Et est-ce que Dumouni peut circuler correctement justement dans le Chaudron, dans loin de la station là?
2: Ben là non, on n'a pas encore regardé dehors, on n'a pas encore sorti dehors. Il ne vaut même pas la peine de rouler la fenêtre non plus, parce que ben voilà quand on a encore les yeux boules encore, ben vaut mieux garder les yeux pour tout à l'heure.
0: Ben oui.
2: Ouais. Voilà. Ah. Bref, voilà, quand c'est la vie, hein, c'est bon, tu vois. Et là, c'est si donc, voilà. Ça veut dire, c'est ça. Tu prends, voilà. Ben, moi, je voudrais une petite chanson.
0: Oui.
2: Si c'est possible. C'est pour une soeur de, ma soeur de cœur. Oui. Georgette de la réserve Saint-Marie.
0: Oui.
2: Elle fait un an de plus aujourd'hui. Donc, c'est pour son anniversaire. La chanson, c'est Destin Maloya.
0: Destin Maloya.
2: Oui, notre réflexion. Enfin, elle a deux sens pour dire notre réflexion, sinon rêve. Voilà.
0: Alors,
2: on va dire
0: mais regarde qu'on s'en trouve de Destin Maloya qui correspond à notre réflexion.
2: Voilà.
0: Et vous la demandez l'autre, c'est quoi?
2: Le rêve.
0: Rêve. Moyenna, notre reflet, c'est peut-être ça, non?
2: Oui, oui, oui, voilà. Après, là, c'est
0: pas. Et là, tu veux connaître si, quel titre?
2: Oui.
0: Ben, la Miguera Pazio, mais il essaie de voir si on a un rêve.
2: Dans ma
0: les histoires de rêve, l'amour aussi, oui. Mais il y a un autre reflet ou bien rêve, l'amour, hein, ou devoir?
2: Rêve, l'amour, voilà.
0: Le compteur m'aurait étonné, mamie Lily.
2: Oui, voilà, pour ma soeur de cœur.
0: D'accord. Voilà. Eh bien, merci, et merci hein, pour votre témoignage sur les échauffourées cette nuit.
2: Le monde donne là-haut, famille, là.
0: Ouais.
2: Voilà, bonne journée.
0: Merci beaucoup, mamie Lily, à très bientôt.
2: Allez, bye.
0: Au revoir.
2: Bye.
0: Extrait de cette chanson de Destin Maloya, intitulée « Rêve l'amour ».

0: Rêve l'amour, interprété par Destin Maloya. Freedom, votre message arrivé sur le 06 92 91 5000. Bon anniversaire à mon tonton Ataoumbé Mario du côté de Saint-Benoît. C'est de la part de sa nièce qui se prénomme Véronique. 02 62 99 14 00. Dernier appel avant la revue de presse. Freedom, bonjour.
1: Allô, bonjour Francky.
0: Monsieur, bonjour.
1: Bonjour, mais j'étais fan, je voudrais écouter un morceau. Toutes les femmes sont belles.
0: De Franck Michel.
1: Voilà. Et de la part de Madame Aurore, Madame Aurore, et bien là, de cet André. Mm-hmm. Et pour la belle journée de samedi à passer à Saint-Yvan.
0: Oui.
1: Et pour le but des mamies. Et toutes les gens à venir avec le bus dans Saint-Paul, Saint-Benoît, Saint-Étroit, toute la nuit. Merci beaucoup. Et merci beaucoup à M. Lomier de cette zone. C'est quelqu'un qui a fait une belle journée. Et là, nous donnons rendez-vous le 14 octobre à Brabanon, son point de Brabanon.
0: D'accord.
1: C'est un grand bal longtemps
0: le 14 octobre, on marque ça dans son agenda.
1: Mais invite toutes les 24 communes,
0: Comme ça, elle est pas mal du tout. Merci Bernard.
1: Merci beaucoup, bonne journée.
0: Belle journée, à bientôt. La chanson de Franck Michael, justement, pour terminer cette première partie. Toutes les femmes sont belles. Franck Michael.

0: Franck Michael, toutes les femmes sont belles. Et puis l'anniversaire maintenant à Raphaël Yal. Bonne journée, bisous. Frida Mont marque la pause dans quelques instants, la revue de presse avec Christophe Damour.
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0: Freedom, voici la revue de presse préparée et présentée par Christophe Damour. Bonjour Christophe.
5: Bonjour Francky, bonjour à tous.
0: À la une du quotidien de ce matin, il y a ce drame qui s'est produit à la discothèque Le Nix à Sainte-Clotilde.
5: Oui, mort de Valère Narayanin, l'hypothèse d'une chute d'escalier accidentelle, titre le quotidien de ce matin. Alors, Valère Narayanin est décédé dans la nuit de samedi à dimanche après une soirée passée avec deux amis. Le trio avait terminé la nuit au Nixon à Sainte-Clotilde. Et selon les premiers éléments recueillis sur place, Francky, l'homme aurait chuté accidentellement dans un escalier de service particulièrement raide au moment de quitter l'établissement.
0: À la une de Freedom.fr, on parle de ces nouvelles tensions hier soir au Chaudron.
5: Oui, nouvelles tensions au Chaudron. Plus de 300 jeunes rassemblés, caméras détruites, poubelles et véhicules incendiés. Plusieurs interpellations, titre Freedom.fr, avec d'ailleurs des photos et des vidéos à retrouver sur notre site ce matin. De nouvelles tensions ont éclaté hier soir au Chaudron avec plusieurs centaines de jeunes rassemblés rue Roger Payette après un appel diffusé sur les réseaux sociaux. Poubelles et un véhicule aurait été incendié et une caméra de vidéosurveillance récemment installée aurait même été détruite. Les forces de l'ordre sont intervenues et plusieurs interpellations ont eu lieu. Vous entendrez des témoignages de ces tensions dans nos journaux de ce matin.
0: À la une de l'info.re, on parle de cet accident mortel impliquant un motard qui s'est produit hier à Saint-Denis.
5: Oui, l'accident s'est produit dans le sens est-nord. Le motard aurait perdu le contrôle de son engin et est allé frapper contre le terre-plein central. Les pompiers, le SAMU se sont rendus sur place. La circulation a même dû être interrompue. Le pilote de la moto, un homme d'une trentaine d'années, est malheureusement décédé malgré les nombreux massages cardiaques qui lui ont été prodigués.
0: Oui, accident qui s'est produit sur le boulevard Lancastel. À la une de Info 974, il est question de trafic de drogue et de saisie de cocaïne à Gilo.
5: Oui, Francky, je fais ça à cause de ma situation financière, a déclaré la mule. La mule voyageait avec un tube de vaseline et un kilo de cocaïne Incorpore, titre Info 974. Il s'agit d'un Mozambicain de 51 ans qui a été condamné à 3 ans de prison ferme pour trafic de cocaïne. Il avait été intercepté en mai dernier à l'aéroport Roland-Garros avec, tenez-vous bien, 67 ovules de cocaïne dissimulées dans les intestins, soit plus d'un kilo au total. Le tribunal a également prononcé une interdiction définitive du territoire français à son encontre.
0: Incroyable comment on peut prendre des risques, parce qu'il n'y a pas seulement le trafic, mais il peut en mourir le bonhomme.
5: Hein. Ah bah oui, si ça explose dans les intestins, c'est fini.
0: Ouais, voilà, c'est fini pour lui. C'est incroyable. Hein. Freedom, on va passer à la météo de cette journée avec SOS Click.
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0: Côté météo, on s'attend à du soleil.
5: Oui, du soleil sur la partie nord-ouest du département ce matin. Et puis de l'autre côté, sur le sud-est, un temps un petit peu plus mitigé avec notamment des nuages bien présents sur l'est du département. Mais l'élément marquant aujourd'hui, Francky, ce sera le vent avec des rafales qui pourront atteindre les 80 km/h par endroit. 26 degrés attendus au meilleur de la journée sur les côtes, 21 dans les cirques et jusqu'à 14 degrés du côté du Maïdou.
0: Voilà pour les températures. Merci Christophe Damour. Vous avez entendu cette auditrice, là, elle disait que c'est seulement vers 3h du matin qu'elle a fermé l'œil Et à ce moment-là, c'était plus ou moins la fin des violences urbaines du côté du Chaudron. 3h du matin.
5: Hein, c'est fou, hein, quand même.
0: Alors, on se pose la question, du coup, ce matin, est-ce qu'on peut facilement circuler dans les rues du Chaudron, aussi bien qu'à Camélia, parce qu'il y avait des échauffourées des deux côtés.
5: En effet, alors, on parle d'échauffourées du côté des Camélias, mais aussi dans le bas de la rivière à Saint-Denis.
0: Ah, bas de la rivière aussi.
5: Selon nos informations, oui.
0: Bon, 02 62 41 51 51, si vous pouvez nous dire, justement, s'il y a là une circulation normale. 02 62 41 51 51. Merci Christophe Damour.
5: Bonne journée, bon réveil.
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0: 02 62 99 14 00. La suite de vos appels. Freedom, bonjour. Allô?
6: Oui, bonjour Monsieur Francky.
0: Bonjour Madame.
6: C'est Géraldine Carambata du Tampon.
0: Oui Géraldine.
6: J'aimerais écouter J'irai. De Fred Flavigny.
0: Oui.
6: Et c'est pour la team de Freedom.
0: Pour la team de Freedom.
6: Oui.
0: Un dédicace pour nous, grand matin, là, de Géraldine, quoi arriver.
6: Ben, j'aimerais lancer un petit message quand même. Tout à l'heure, Christy a dit au Lion de montrer ce qu'on est capable
0: de faire.
6: Voilà. Mais, Madame Christy,
0: oui.
6: Aujourd'hui, c'est lundi.
0: Ça ne fait que démarrer.
6: On ne doit pas aller très vite.
0: Doucement, mais sûrement.
6: Oui.
0: Alors, mais ça presse-moi un petit peu parce qu'on a des informations, tiens, justement, en parlant de ne pas aller très vite. Presse-moi un peu, mais aller sur la route, voir comment ça se passe, justement, du côté du Chaudron.
6: Bah, bisous, Balpiouk, et bonne semaine, Monsieur Francky.
0: Je vous embrasse, Géraldine, à très bientôt. La chanson dans quelques instants de Fred Favini. Mais avant cela, pardon, nous allons retrouver Fred Rustan sur notre antenne, justement, sur ce qui s'est passé cette nuit, là, des éléments avec vous. Bonjour, Fred.
7: Bonjour, Francky. Effectivement, des éléments à rajouter sur le déroulé de cette nuit. Où nous étions au niveau du web un peu partout. Je sais pas si vous avez pu voir les images. Nous avons traîné dans tous les quartiers et accompagné bien sûr par les forces de l'ordre pour une question de sécurité et vous informer qu'il n'y a pas eu que le Chaudron et les Camélias comme on le citait tout à l'heure, mais d'autres quartiers ont été aussi touchés à Saint-Denis, par exemple le bas de la rivière où il y a eu des poubelles brûlées et des dégradations dans la rue principale, vous savez, celle où il y a la mosquée qui descend après les petits virages là, hein, qu'on connaît très bien, donc face aux brasseries, hein, pour ceux qui connaissent, donc parallèle, donc vous avez eu des poubelles brûlées dans le quartier avec des dégradations sur les panneaux de signalisation et autres. Au niveau du Chaudron, ce qui s'est passé hier soir, tout le monde donc a pu assister à cela par réseau interposé. Il y a eu cet appel lancé sur les réseaux depuis quelques jours qui invitait, si on peut dire ça, le mot invité, les jeunes à venir avec une infographie. Hein. Ils avaient fait la totale, hein. Ils sont bien organisés, hein. c'est incroyable. Hein. Vous pouvez d'ailleurs retrouver sur le site, hein. Vous allez voir l'infographie quand vous allez sur l'article. Donc, invité à se rassembler au niveau du Chaudron et du rond-point de la station-service, pour ceux qui connaissent exactement où ça se trouve.
0: La rue Roger Payette en question, là. Hein.
7: Tout à fait, avec dégradation des caméras, puisqu'en fait, le point de départ aussi, hein, ce qui les embête un peu, c'est ces caméras installées en ce moment, depuis quelque temps, par la mairie, la police municipale qui a accès à ces caméras, qui permettaient de donc surveiller ce qui se passait dans le quartier. Et ben justement, ça a été détruit. On voit très bien les individus dans les vidéos que vous avez sur le site et sur la page, monter sur ce pylône et fracasser les caméras et surtout... descendre le pylône, hein. Il est carrément à terre, hein. La caméra elle est complètement à terre, l'une des caméras a été renversée, un drone a été mobilisé sur place puisqu'il y avait un drone qui surveillait la zone du Chaudron jusqu'à pratiquement minuit, les forces de l'ordre même plus étaient sur place avec les différents services, hein, la BAC territoriale, etc. Et vous aviez aussi donc un accompagnement des pompiers, puisque les pompiers étaient sécurisés pour venir éteindre les différents feux de poubelle qu'il y avait, et puis surtout cette voiture qui a brûlé, cette Mercedes qui a pris le feu. D'ailleurs, on voit très bien dans la vidéo qui est sur le site, le départ où ils lancent, ils mettent de l'essence et après ils brûlent cette voiture qui appartenait sûrement à quelqu'un, le pauvre, et qui ce matin se retrouve sans rien, une voiture assez récente en plus, donc la Mercedes est complètement carbonisée, et on peut voir aussi que bah, ça les amuse, hein. Sur certaines vidéos, vous les voyez faire un barbecue à moins de 2 mètres de feu. Donc vous voyez un petit peu la situation, on en est en 2026, dans le quartier des Camélias, au niveau d'Allée Coco et au niveau de la rue Monseigneur Mondon, bah, ça a été le même chaos, hein. Vous aviez des poubelles renversées, incendiées, du mobilier urbain dégradé, Ça a été vraiment une nuit particulière sur Saint-Denis, en espérant, et nous attendons, nous allons vérifier les mails, un communiqué justement de la municipalité pour dire exactement ce qu'elle pense de la situation, où on en est réellement sur la situation dans le nord, qu'est-ce qui se passe à Saint-Denis, à Saint-Clotilde, et on va éviter un embrasement qui pourrait aller beaucoup plus loin que ça, si chaque week-end c'est comme ça. D'ailleurs, on l'entend avec les auditeurs qui peuvent nous appeler et témoigner au 41-51 et aussi à l'antenne en direct au 99-12-00 sur la situation dans leur quartier. Qu'est-ce qu'ils pensent de ça? Et où va la Réunion? Et où sont certains élus? Qu'est-ce qui se passe? Qu'est-ce qui se passe sur Saint-Denis?
0: C'est vrai qu'on est dans les questionnements là depuis cette nuit. En tout cas, on attend d'avoir des nouvelles pour voir un petit peu les conditions de circulation aussi, aussi bien en bas de la rivière qu'Amélia et Chaudron, voir si les automobilistes là peuvent correctement circuler.
7: Et d'autres quartiers aussi, on ne sait pas pour l'instant, on a ces nouvelles là parce que nous étions en fait sur le terrain, mais si jamais il y a d'autres informations, il y a peut-être d'autres quartiers qui ont été touchés à moyenne échelle, on peut voir ça et voir ce qui s'est passé, et peut-être d'autres villes, parce que vous savez, le problème c'est que c'est un système de clonage. Ils vont généralement essayer de voir ce qui se passe là-bas, et puis ça attise d'autres malheureusement envies néfastes de faire la même chose.
0: Ouais. À suivre ça de très près, bien entendu.
7: Tout à fait. Allez, on vous laisse à vos matinales.
0: Merci beaucoup, Fred Rustan, pour ce point. Et on attend des nouvelles de votre part, les auditeurs, nous dire un petit peu justement si dans les quartiers que nous avons cités là et les autres quartiers concernés, eh bien, la circulation est possible pour les automobilistes. On a parlé du Chaudron, on a parlé des Camélias, on a parlé du bas de la rivière. Est-ce qu'il y a d'autres quartiers qui ont été touchés cette nuit? On parle de violences urbaines. 02 62 41 51 51. Côté musique, pour Géraldine, elle a demandé cette chanson « J'irai » de Fred Flavigny. Voici l'extrait.

0: J'irai, interprété par Fred Flavigny. Freedom, on continue également. Autre message arrivé sur le 06 92 91 5000. Corinne et Judex de Saint-Benoît qui souhaitent un joyeux anniversaire à Ouledi Fabrice à l'occasion de ses 24 ans aujourd'hui. Et c'est de la part de ses frères et sœurs. Bisous Fabrice, la famille Emmaou très fort du côté de Saint-Benoît. 02 62 99 14 00. On continue avec vous, Freedom. Allô, bonjour.
1: Allô?
0: Oui, bonjour.
1: Bonjour.
0: Oui.
1: C'est Christian du Tampon.
0: Je vous écoute, Christian du Tampon.
1: Est-ce que je peux écouter une petite chanson, s'il te plaît?
0: Oui, bien sûr. M'écoute à où?
1: Je vais écouter Dominique Barret.
0: Oui.
1: Si vous dites à moi oui pour la vie.
0: Si vous dites oui, Dominique Barret. Pour qui la chanson, Christian?
1: C'est pour une fille de Saint-Joseph, Léliane.
0: Alors, cette fille a un prénom, certainement.
1: Annabelle.
0: C'est pour Annabelle de la part de Christian.
1: Oui.
0: Et on l'a en mode love avec le titre de Dominique Barret, si ou dit oui.
1: Oui.
0: Ah, ou dit pas non.
1: Mamie dit pas non, mamie dit oui.
0: Voici l'extrait de la chanson, Christian du Tampon.
1: Allez, au revoir.
0: Bonne journée, à bientôt, au revoir.

0: S'il dit oui, c'est le titre interprété par Dominique Barré. Marina de Bois d'Olive pour sa filleule Ziana qui fête aujourd'hui son anniversaire. Bon anniversaire Ziana. 02 62 99 14 00 Freedom. Allô, bonjour.
1: Bonjour Francky.
0: Bonjour madame.
1: Bon lundi.
0: Merci, bonne semaine.
1: Enfin, bonne semaine. Oui,
0: oui, ben bon lundi, ouais.
1: Ouais, pareil.
0: Oui, oui.
1: Oui, c'est Marie-Annick de Salazé.
0: Oui, Marie-Annick.
1: Oui, ce matin, il me demande enfin un petit hâte sur les bannes.
0: Ah, enfin.
1: Enfin, il peut tout vous demander, hein.
0: Ah oui, ça c'est vrai, hein.
1: Et il peut, hein.
0: Bien sûr, bien sûr. Art Sullivan avec
1: une larme d'amour.
0: Une larme d'amour, voilà. Là, en mode toujours amour.
1: Oui, ça dépend des jours.
0: Ah bon?
1: Non, un peu.
0: Bon, ma mère m'a rien entendu. Elle m'explique, mais elle n'a rien entendu pas non plus.
1: Ah,
0: c'est pour ça. C'est pour ça qu'on a dit ça, alors.
1: Oui.
0: Marie-Annick, voici l'extrait de cette chanson.
1: Pour l'équipe de Freedom.
0: Merci.
1: Bonne continuation.
0: Ah, aussi, bonne continuation.
1: À la prochaine.
0: Avec plaisir. Très bientôt. Merci. Au revoir. Oui. Art Sullivan pour la chanson. Voici une larme d'amour.

0: Elle commence bien cette chanson, hein. Elle avait dans le cœur une larme d'amour. Art Sullivan pour l'extrait de cette chanson. Allez, on termine avec le message de Sabrina Duport qui fait un coucou à la famille Yakam du côté de Nantes, Cynthia et son époux Colin, qui sont de fidèles de la radio, sans oublier les enfants. Et ben depuis Nantes, Nantes Réunion, on vous passe le bonjour et bon réveil avec Freedom. La suite de vos appels tout à l'heure, on se retrouve au 02 62 99 12 00 juste après 6h. 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

Japon et en métropole. Le décès de Monsieur Liwaro Bernard Alphonse Octave. Le décès de Monsieur Liwaro Bernard Alphonse Octave, ancien militaire, médaillé de la Croix du combattant. Décès survenu vendredi à l'âge de 89 ans. Le convoi mortuaire sortira de la maison des veillées du Tampon demain. La bénédiction aura lieu en l'église du Tampon à 11h demain matin. L'inhumation se fera en métropole à Saumur. À Salazy, décès de Madame Olivier et Marie-Clémence, née Janisson. Décès de Madame Olivier et Marie-Clémence, née Janisson. Décès survenu samedi à l'âge de 89 ans. Le convoi mortuaire sortira de son domicile au 32 chemin de la Mare, Virapa, à Marab-Citron, Salazy aujourd'hui. La bénédiction aura lieu en l'église de Salazy Village à 15h30 cet après-midi. L'inhumation se fera au cimetière de Salazy. En métropole, à Évry-sur-Eure, décès de Madame Veuve Sautron Charlie, née Cerveau-Marlène. Décès de Madame Veuve Sautron Charlie, née Cerveau-Marlène, originaire de la Grande Montée Sainte-Marie. Décès survenu samedi en métropole à l'âge de 77 ans. La bénédiction religieuse aura lieu en métropole en l'église de Évry-sur-Eure lundi prochain. Le décès de, au Tampon et en métropole, le décès de Monsieur Liwaro Bernard Alphonse Octave. Monsieur Liwaro Bernard Alphonse Octave, ancien militaire, décès survenu vendredi à l'âge de 89 ans. Le convoi mortuaire sortira de la maison des veillées du Tampon demain. La bénédiction aura lieu en l'église du 14e kilomètre au Tampon à 11h demain matin. L'inhumation se fera au cimetière de Saumur en métropole. À Sainte-Suzanne, le hameau de Bellevue et à Sainte-Marie, décès de Monsieur Daoutia Jean-Alexis, dit Alex Pépin. Décès de Monsieur Daoutia Jean-Alexis, dit Alex Pépin, ancien salarié du groupe Mercedes-Bus. Décès survenu hier à l'âge de 61 ans. La famille ne souhaite ni fleurs ni couronne. Le convoi mortuaire sortira de son domicile, 3-1 place Fleurs de Cannes, le hameau de Bellevue à Sainte-Suzanne aujourd'hui. La bénédiction aura lieu en l'église de Sainte-Suzanne-Ville à 15h30 cet après-midi. L'inhumation se fera au cimetière de Bois-Rouge Sainte-Marie. À Saint-Pierre, décès de Madame Tambon Marie-Paul Nérivière. Décès de Madame Tambon Marie-Paul Nérivière. Décès survenu hier à l'âge de 64 ans. Le convoi mortuaire sortira du centre funéraire Sudling Paradis Saint-Pierre. La date et le lieu des obsèques vous seront communiqués ultérieurement. À Fleury-Mont-Saint-Paul, décès de Monsieur Noël Félicien, dit Félice et Pépin. Décès de Monsieur Noël Félicien, dit Félice et Pépin. Époux de Madame Ménéphon Mimose, décès survenu samedi à l'âge de 71 ans. Le convoi mortuaire sortira de son domicile au 72 rue Raphaël Barquissot à Fleury-Mont-Saint-Paul demain. La bénédiction aura lieu dans l'église de Saint-Gilléo à 16h demain après-midi. L'inhumation se fera au cimetière de Villèle. À la plaine des Palmistes, décès de Monsieur Robert Michel Pascal. Décès de Monsieur Robert Michel Pascal. Décès survenu hier à l'âge de 67 ans. Le convoi mortuaire sortira de son domicile, 8 chemin Bénil d'Esprez, à la plaine des Palmistes aujourd'hui. La bénédiction aura lieu en l'église de la plaine des Palmistes à 15h cet après-midi. L'inhumation se fera au cimetière de la plaine des Palmistes. À la rivière des Roches Saint-Benoît, décès de Madame Sinamouni Marie-Marcel Némardaille. Décès de Madame Sinamouni Marie-Marcel Némardaille. Décès survenu hier à l'âge de 88 ans. Le convoi mortuaire sortira de son domicile au 49 chemin de la Paix à la rivière des Roches Saint-Benoît aujourd'hui. La bénédiction aura lieu en l'église de Saint-Benoît à 16h cet après-midi. L'inhumation se fera au cimetière de Saint-Benoît. À Saint-Denis, décès de Madame Blancard Marie-Odette. Décès de Madame Blancard Marie-Odette, domiciliée à Saint-Denis, ancienne employée communale à Saint-Denis. Décès survenu hier à l'âge de 64 ans.
Le confat mortuaire sortira du centre funéraire de Bois-Rouge-Sainte-Marie. La date et le lieu des obsèques vous seront communiqués ultérieurement. À Saint-Pierre, décès de Monsieur Placé Ghislain Serge. Décès de Monsieur Placé Ghislain Serge, domicilié à Saint-Pierre. Menuisier à la retraite. Décès survenu samedi à l'âge de 78 ans. Le convoi mortuaire sortira du centre funéraire Sud Ligne Paradis Saint-Pierre. La date et le lieu des obsèques vous seront communiqués ultérieurement. À la rivière Saint-Louis, décès de Monsieur Bonifay Michel Jean-Claude. Décès de Monsieur Bonifay Michel Jean-Claude. Décès survenu samedi à l'âge de 82 ans. Le convoi mortuaire sortira de la salle funéraire de la rivière Saint-Louis. La date et le lieu des obsèques vous seront communiqués ultérieurement. Au tampon, décès de Madame Mallet, Marie Dany. Décès de Madame Mallet, Marie Dany. Décès survenu hier à l'âge de 70 ans. Le convoi mortuaire sortira de son domicile, 80 rue Jules Berthaud, au tampon. La date et le lieu des obsèques vous seront communiqués ultérieurement. En métropole, à Laon et à la Chaloupe Saint-Leu. Décès de Madame Técher, Marie Reine. Décès de Madame Técher, Marie Reine. Décès survenu lundi à l'âge de 72 ans. La bénédiction aura lieu en métropole en la cathédrale de Laon à 15h cet après-midi. Au port, décès de Monsieur Cerveau Yves Justin dit Cabel. Décès de Monsieur Cerveau Yves Justin dit Cabel. Décès survenu hier à l'âge de 72 ans. Le convoi mortuaire sortira du centre funéraire de la ZUB du port. La date et le lieu des obsèques vous seront communiqués ultérieurement. À Grand-Tillet-Salazie, décès de Madame Maillot Émilie. Décès de Madame Maillot Émilie. Décès survenu hier à l'âge de 28 ans. Le convoi mortuaire sortira de son domicile au 47 chemin Campiero à Grand-Tillet-Salazie aujourd'hui. La bénédiction aura lieu en l'église de Grand-Tillet à 15h cet après-midi. L'inhumation se fera au cimetière de Salazie. En métropole, à Saint-Justin et à Saint-Denis, décès de Madame Grondin Vivienne Nébeg dit Guylaine. Le décès de Madame Grondin Vivienne Nébeg dit Guylaine, originaire de Saint-Denis. Décès survenu en métropole vendredi à l'âge de 70 ans. Le corps sera rapatrié sur l'île à une date qui vous sera communiquée ultérieurement. Aux Avirons, décès de Madame Mazot Arlette Émilie Némara. Décès de Madame Mazot Arlette Émilie Némara. Décès survenu hier à l'âge de 78 ans. Le convoi mortuaire sortira de la chapelle ardente des Avirons. La date et le lieu des obsèques vous seront communiqués ultérieurement. Au tampon, décès de Madame Maillot Mirella Thérèse. Décès de Madame Maillot Mirella Thérèse. Décès survenu hier à l'âge de 90 ans. Le convoi mortuaire sortira de son domicile 12 chemin des Chevaux à la plaine des Cafres au tampon. La date et le lieu des obsèques vous seront communiqués ultérieurement. À Bassin-Plat-Saint-Pierre, décès de Monsieur Sarnon Bertrand. Décès de Monsieur Sarnon Bertrand, ancien chauffeur de cachalot à l'usine du Gol. Décès survenu hier à l'âge de 76 ans. Le convoi mortuaire sortira de son domicile 101A, chemin Bassin-Plat, Saint-Pierre. La date et le lieu des obsèques vous seront communiqués ultérieurement. Et au port, décès de Monsieur Arabou Léonel. Décès de Monsieur

Et pour ce communiqué de l'établissement français du sang, collecte aujourd'hui 14 septembre au niveau de la salle des conseils municipaux rue Pasteur à Saint-Denis de 8h à 13h, de 8h à 13h au niveau de la mairie de Saint-Denis dans la salle du conseil municipal rue Pasteur et de 8h à 13h au niveau du pôle municipal. PK 23 à la plaine des Cafres de 8h à 13h. 8h, 13h au niveau du pôle municipal de la plaine des Cafres. Il est 5h58 à La Réunion. On reprend la libre antenne au 99 12 00 juste après 6h avec Francky. Mais tout de suite, une petite respiration musicale.

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2: Bonjour à tous, c'est un procès attendu qui s'ouvre ce lundi à Paris, 8 ans après les attentats de Trèbes et Carcassonne. 3 accusés sont renvoyés devant la cour d'appel des proches du terroriste. Ils vont comparaître jusqu'au 9 octobre. Ces attentats avaient coûté la vie à 4 personnes, dont le lieutenant-colonel de gendarmerie Arnaud Beltrame. Marine Le Pen fait sa rentrée. Elle a prononcé un discours ce dimanche à Hénin-Beaumont. Un discours axé sur la priorité nationale et le logement. La candidate du RN à la présidentielle promet l'expulsion des familles délinquantes des HLM qui ne pourront plus bénéficier d'accès au parc social pendant 3 ans. Elle souhaite aussi abroger la loi SRU qui impose un quota de logements sociaux par commune. Gabriel Attal, lui, était en déplacement au Mans. Le candidat Renaissance à l'élection présidentielle a affirmé qu'il voterait le budget 2027, alors que le premier secrétaire du PS prévient de son côté qu'il ne le votera pas en l'état. La porte-parole du gouvernement a précisé sur BFM TV que le gouvernement ne proposera pas de gel du barème de l'impôt sur le revenu, car cela générerait mécaniquement une hausse d'impôts pour l'ensemble des Français. 2 jours après l'accident de train en Normandie, les enquêtes se poursuivent pour comprendre comment il a pu dérailler. Un morceau de rail présent sur la voie pourrait être à l'origine de l'accident. Il faut rester extrêmement prudent. Aucune piste n'est exclue, a indiqué ce dimanche le ministre de l'Intérieur sur France 2. Le premier ministre polonais met en garde contre une intensification des attaques russes en Ukraine dans les prochaines semaines. Une escalade qui pourrait toucher la Pologne. Des drones russes ont frappé un train de voyageurs en Ukraine à 2 km de la frontière polonaise. Un autre drone s'est abattu près d'un poste frontière entre l'Ukraine et la Pologne. Et puis, pas de titre mondial pour les basketteuses françaises. Les Bleues disputaient leur première finale de Coupe du Monde ce dimanche et elles se sont inclinées contre les États-Unis. Défaite 97 à 79 contre les Américaines, tenantes du titre. Les États-Unis décrochent un 12e titre mondial, le 5e de rang. Voilà pour ce point sur l'actualité. Merci de l'avoir suivi.
0: Freedom, 6h passées de 2 minutes, une information routière qui nous arrive à l'instant. On nous signale des poubelles brûlées sur la route en face de la Chaumière. Nous sommes dans les rampes de Saint-François. À certains endroits même, nous dit-on qu'il faut monter sur le trottoir, rouler sur le trottoir pour circuler. Donc soyez extrêmement vigilants et prudents, automobilistes. Freedom Information, auditeur de Freedom 2, on nous signale des poubelles brûlées sur la route en face de

0: Chaumière. Nous sommes dans les rampes de Saint-François, du côté de Saint-Denis, montant et descendant. Vous êtes même parfois amené à monter sur le trottoir pour circuler. 02 62 41 51 51 pour toutes vos informations. Freedom, place maintenant à la revue de presse préparée et présentée par Christophe Damour. Bonjour Christophe.
1: Bonjour Francky, bonjour à tous.
0: À la une du quotidien de ce matin, il y a ce drame qui s'est produit à la discothèque Le Nixon à Sainte-Clotilde.
1: Oui, mort de Valerne Ariane. L'hypothèse d'une chute d'escalier accidentelle, titre Le Quotidien de ce matin. Valerne Ariane est décédée dans la nuit de samedi à dimanche, après une soirée passée avec deux amis. Les trois hommes avaient terminé leur nuit au Nixon à Sainte-Clotilde. Selon les premiers éléments recueillis sur place, l'homme aurait chuté accidentellement dans un escalier de service particulièrement raide au moment de quitter l'établissement. Autre titre à la une du quotidien, on vous parle des retraites. Les retraites ciblées, c'est l'autre titre qui barre la une du quotidien de ce matin. Le gouvernement veut ponctionner 6 milliards d'euros aux retraités les moins fragiles. À la Réunion, politique et syndicats sont vent debout.
0: À la une de Zinfonef 7.4, il est question de trafic de drogue et de saisie de cocaïne à Gilo.
1: Je fais ça à cause de ma situation financière, a déclaré la mule. Et c'est ce qui est d'ailleurs à la une de Zinfonef 7.4 ce matin. La mule qui voyageait avec un tube de vaseline et un kilo de cocaïne incorpore. Un Mozambicain de 51 ans a été condamné à 3 ans de prison ferme pour trafic de cocaïne. Il avait été intercepté en mai dernier à l'aéroport Roland-Garros avec 67 ovules de cocaïne dissimulées dans ses intestins. Plus d'un kilo au total. Le tribunal a également prononcé une interdiction définitive du territoire français à son encontre.
0: À la une de Freedom.fr, on parle de ces nouvelles tensions hier soir au Chaudron et pas qu'au Chaudron d'ailleurs.
1: Oui, pas qu'au Chaudron d'ailleurs, vous faites bien de le dire. Nouvelles tensions au Chaudron, plus de 300 jeunes rassemblés, caméras détruites, poubelles et véhicules incendiés, plusieurs interpellations. C'est le titre qui est à la une de Freedom.fr ce matin. Alors de nouvelles tensions ont éclaté hier soir au Chaudron, mais apparemment aussi dans le quartier des Camélias, au bas de la rivière, mais aussi à la Chaumière, à Saint-François, avec plusieurs centaines de jeunes rassemblés après un appel diffusé sur les réseaux sociaux. Poubelles et véhicules auraient été incendiés. Une caméra de vidéosurveillance récemment installée dans le quartier du Chaudron aurait même été détruite. Les forces de l'ordre sont intervenues et plusieurs interpellations. On parle ce matin de 5 interpellations qui auraient eu lieu. Vous entendrez d'ailleurs des témoignages de ces tensions dans nos journaux de ce matin. Les photos et les vidéos sont à retrouver sur notre site freedom.fr. Et semble-t-il, du côté de la Chaumière à Saint-Denis, il y a encore des tensions, vous le disiez à l'instant, avant cette
0: les stigmates, des poubelles.
1: Ouais, on nous parlait de jeunes encore présents sur la route jusqu'à 5h moins le quart ce matin.
0: Freedom, à la une de l'info.re, on parle de cet accident mortel sur le boulevard Lancaster impliquant un motard qui s'est produit hier à Saint-Denis.
1: Oui, Saint-Denis, un motard d'une trentaine d'années décède dans un accident sur le boulevard Lancaster, titre l'info.re. L'accident s'est produit dans le sens est-nord. Le motard aurait perdu le contrôle de son engin et serait allé frapper contre le terre-plein central. Les pompiers, le SAMU se sont rendus sur place. La circulation a dû être interrompue. Le pilote du scooter, un homme d'une trentaine d'années, est malheureusement décédé.
0: Voilà pour cette revue de presse. 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
0: Le temps de cette journée est encore du soleil. Je dis encore, mais comme il y a dehors, on dirait pas. Mais bon, c'est ce qui est prévu.
1: Alors, des nuages, en tout cas, en début de matinée, sur le nord-nord-ouest. Et puis, un petit peu plus mitigé sur le sud-sud-est. À l'ouest, là aussi, il devrait faire beau ce matin. L'élément marquant, Francky, ce sera le vent, avec des rafales pouvant atteindre les 80 km/h par endroit. Des températures, 26 degrés de maxi attendu sur les côtes, 21 du côté de Sillaos, et puis 14 degrés au meilleur de la journée du côté du volcan.
0: Voilà pour la météo de cette journée. Premier rendez-vous pour vous, 6h30.
1: 6h30 pour le premier journal de la rédaction. À tout à l'heure et bonne journée.
0: À tout à l'heure.
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0: Freedom, on marque la pause dans quelques instants, la Moukatali.
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0: Freedom, voici le petit causement gros moment.
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0: Cosmant, gros moment pour démarrer cette nouvelle semaine. Bonjour Isabelle.
18: Bonjour Francky, bonjour à tous.
0: Tout va bien dans le meilleur des mondes. Hein.
18: Tout va bien, c'est lundi, on commence la semaine. Moi j'ai pris des bonnes
0: résolutions. Sauf peut-être du côté du chaudron, bas de la rivière à la chaumière.
18: Vous allez voir, ça va s'accalmer.
0: Non mais on l'espère, on le souhaite en tout cas. Voilà quoi. Mais ça, c'était quand même bien compliqué à entendre l'auditrice tout à l'heure. Là. J'espère que ça va se calmer effectivement.
18: Le petit cosmo de gros moment, là, il est quand même blanc d'un coup, là.
0: Oui, non, mais on s'inquiète de ce qui s'est passé, là, quand même, cette nuit. Oui. Alors, petit cosmo de gros moment.
18: Femme y aide le diable remplit l'enfer.
0: C'est quoi?
18: Femme.
0: Ouais.
18: Y aide le diable remplit l'enfer.
0: Ah ouais?
18: En sortie de week-end, comme ça, m'y trouve un peu violent, mais m'y accepte et mon cœur y reste ouvert.
0: Ça, c'est gros moment, on dit ça?
18: Ça, mais c'est gros moment, on a dit ça.
0: Que ça l'arrive. Elle...
18: Je ne comprends pas non plus. Mais midi, comme la tête à moi.
0: Formidable, le diable remplit l'enfer.
18: Eh ben, oui,
0: alors. Ah ouais, alors là, lui, pour démarrer la semaine, il démarre chaud. Hein.
18: Mais c'est gros moment.
0: Ah ouais, c'est clair, on ne peut pas dire plus. Hein. Que ça veut dire?
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0: Freedom, on va sur la route. Avec JP, justement, faire le point sur les conditions de circulation là ce matin. JP, bonjour.
19: Allô? Bonjour,
0: oui.
19: Bonjour Francky, c'est JP de la montagne.
0: Oui, JP, je vous écoute. Vous êtes de quel côté là?
19: À la chaumière, point de vue l'arrêt de bus là.
0: Oui.
19: Eh ben, la route là, était arrêtée un petit instant, il fait une petite déviation par les immeubles là, et ben, dans la tonique là, la route avec un tract, t'appelles tout, hein. Les agents en train de faire tout l'air possible pour nettoyer la route, hein.
0: On nettoie avec un tractopelle.
19: Ah oui, un petit cot, là.
0: Ah ouais.
19: Ah oui, bah. Et dès qu'on a dit ça, là, ben, mamie travaille, me transporte les enfants visiter, mais ce qu'il n'a point dégradé, ben, dès qu'on a dit ça, ben, là, m'y tombe déchet, mais m'y passe pas l'immeuble. Ben, les gens, ils connaissent la chaumière, et voilà, ouais, ils font un détour, ouais.
0: Oui, en fait, on prend la première sortie pour ressortir au niveau de la partie haute, c'est ça? Enfin, dans le sens montant. La
19: partie haute de Saint-François. De
0: la chaumière.
19: La route qui mène la chaumière pour Saint-François, voilà.
0: Ouais, ouais. Donc déviation mise en place le temps qu'on procède au nettoyage. Oula, vu quelque chose là, JP, sur la route justement?
19: Les jeunes, depuis là, j'ai fatigué, ça a dormi.
0: Hein. D'accord. Et au niveau des dégâts, on parlait de poubelles brûlées tout à l'heure. C'est...
19: Non, midi autant que tu appelles les trois affaires sur la route là. La colle beaucoup sur la route. Mais un petit bus 13, micro 13, 15, il monte en l'air là, il est obligé d'attendre, hein, sinon il passe pas.
0: Ah, donc certainement du retard pour ceux qui prennent le bus Citalis 13.
19: Oui, il y en a beaucoup d'agents sûrement de la ville, hein, parce que j'ai vu un monsieur qui dirige un peu tout ça avec son GSM, il est en train de faire tout son possible, mais bon courage aux autres.
0: Donc vous attendez à quelques ralentissements dans le secteur avec une déviation mise en place. Hein.
19: Les autres personnes qui vont passer par là vont vous donner plus d'informations parce que moi je monte en montagne.
0: D'accord. Eh bien, merci beaucoup JP pour les précisions.
19: Bonne journée à vous.
0: Merci, bonne route. Freedom, il est 6h passé de 13 minutes. Freedom Information, auditeur de Freedom 2, on nous signale qu'une déviation a été mise en place au niveau des rampes de Saint-François à hauteur de la Chaumière en raison de ces poubelles brûlées sur la route. On procède actuellement au nettoyage, hein. Soyez donc prudents dans le secteur. 02 62 41 51 51, nous sommes dans les rampes de Saint-François, donc du côté de Saint-Denis. 02 62 41 51 51 pour faire le point. Dans quelques instants, on vous appelle, mais avant cela, la Moukatali, au 02 62 21 08 08, vous avez appelé pour laisser votre moukatage, et ce matin, on parlera de la taxe foncière 2026, et de ses éléments de confort, on parlera des baignoires notamment, et on parlera aussi de l'école à un an. Voici un extrait de vos appels.
11: 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Après le bip sonore, parlez.
20: Bonjour, la Moukatali. Alors, il parle, tu m'as fait un salle de bain en plus dans la maison. Mais il trouve que c'est pas normal, ça. Déjà, il paye taxes foncières, déjà les chiens. C'est une question de taxes, même taxes que ça. Faire attendre au gouvernement, la Moukatali. En plus, même autres poches, les gens sont dit rien volé, hein. À chaque coup, taxes foncières, ils sont sortis là, hein. Toujours un taxe. Le prochain sera taxe de quoi, non? Les gens, pourquoi moi, obligé de payer les mutuelles d'ici? Pas normal, ça, j'ai mon cap, t'arrêtes un peu. Bonne gros, bonne petit. Mais malheureusement, ça te l'est bien, là, tout le monde et moi, tout sera pareil. Ils prennent plus, puisque là, dis-moi, là, bonne décidée, tiens, frère, il est bon. Passe mon message. Mon cap, arrive. Mon cap, maman.
21: Bonjour, Moukatali, l'homme vient d'entendre, moi, j'ai un pâturage, moi, j'ai une baignoire dedans. Et de, ben, puis, bon, un peu de l'eau dedans, comment, mais ça déclare ça, voilà. Et de temps en temps, il y a au pas, un voisin à côté, il y a un bon élu, ça. Allez, une grande case dedans, mais comment lui fait faire prendre sa maîtresse, un bain de mousse? Ben, la police déclare ça aussi, hein. Et toujours dans le fond de la cour, il y en a encore une baignoire, à pour deux petits canonnages dedans. Comment? Mais ça déclare ça, deux canards avec deux, ben faut boire l'eau d'une baignoire. Ça tout créé, il met ça une baignoire dans le pâturage, essaye de dire ça sur radio, la Moukatali, faut déclarer une baignoire dans le pâturage, et au fond de la cour.
22: Allô, oui, bonjour à Moukatali. J'allais un peu vous dire maintenant, ma l'école, un an, là. Et, mais entendu un peu de maman, il dit, va rendre notre service, hein. Ça, pas vrai, ça, c'est le bon moment, pour faire mettre maman à l'école, parce que je la paresse, veille zone maman. Ben, à cause de les comme ça, là aussi, on a plus d'impôts pour payer, pour baignoire. Le mouni ben, il y en a plus. Comme ça, il paye pas d'impôts. Il faut plus de bain et plus. Et comme moi, ben, et plus. Comme ça, je paye pas d'impôts. Comme ça, va rouler un petit peu mieux. Voilà. Après, bonne commune, n'importe quoi, pour dire, mais elle n'a pas gagné. Elle dit, mais elle a pas gagné. Ben, vous êtes des jaloux. Je connais pas quoi ça, tu dis.
23: Salut, la réunion, frère.
0: Freedom, je vous rappelle le numéro de ce standard pour laisser votre moukatage, le 02 62 21 08 08. Ça fonctionne 24 heures sur 24. Freedom, Christy, maintenant pour l'horoscope du jour. Bonjour Christy.
24: Bonjour à tous, c'est Christy. Les messages des étoiles pour ce lundi 14 septembre. Le soleil est en vierge. Bélier, mais non, ce n'est pas la fin des haricots. Au contraire, dans votre vie privée, tout ne fait que commencer. Taureau, doucement mais sûrement, vous atteindrez vos objectifs. Soyez diplomate et ne dramatisez pas les oublis. Gémeaux, vous êtes d'une humeur massacrante et l'on hésitera à vous adresser la parole. Cancer, un parfum de romantisme et de complicité des âmes marque vos amours. Lion, une journée au cours de laquelle vous allez montrer de quoi vous êtes capable et vous en étonnerez certainement plus d'un. Vierge, vous saurez, en famille comme en amour, discuter de points litigieux et égayer les heures. Balance, ne vous lancez pas dans des discussions d'ordre politique, ce n'est pas le bon moment. Scorpion, la santé s'améliore en dépit d'une énergie cyclothymique. Sagittaire, vos qualités de cordon bleu seront appréciées en famille et les compliments vont pleuvoir. Capricorne, soyez plus souple, plus ouvert à l'autre. Bonne entente avec les vierges. Verseau, vous aurez du flair et les malfaisants n'auront qu'à bien se tenir, qu'on se le dise. Poisson, fuyez le stress et détendez-vous au maximum. Je vous souhaite à tous une très brillante journée. À bientôt.
0: Merci beaucoup. Belle journée également. Le prochain rendez-vous tout à l'heure à 8h15. L'heure de la bourrique maintenant pour l'arrivée du quintet du côté de Paris-Longchamp. Dans la troisième, il fallait cocher le 12, le 4, le 10, le 14 et le 7. 12, 4, 10, 14 et 7 pour le quintet du côté de Paris-Longchamp dans la troisième. Rapport du quintet dans l'ordre 2 929,60 € et dans le désordre 42 €. Je vous rappelle qu'à 10h30 vous retrouverez les pronostics de Thierry Léger. Ce sera pour le quintet du côté de Beaumont-Delomagne. Ce sera dans la première cet après-midi. Belle journée aux personnes se prénommant Lubin. Il est déterminé, il se fixe des objectifs précis qu'il fait tout pour atteindre, mêlant pragmatisme et créativité. Ah, il a de l'ambition celui-là. Bonne journée Lubin. Freedom 0262 41 51 51, je vous le rappelle pour toute information concernant le réseau routier. Juste vous rappeler des difficultés de circulation dans le secteur de la Chaumière en raison de poubelles brûlées complètement au milieu de la route. Et actuellement on procède au nettoyage de la chaussée, une déviation qui est mise en place par les immeubles donc de la Chaumière, par le parking des immeubles de la Chaumière. 02 62 41 51 51, pour faire le point aussi, nous dire un petit peu la situation du côté du Chaudron, du bas de la rivière, des Camélias, et aussi vos témoignages en direct. 02 62 99 12 00. On peut en parler justement de ce qui s'est passé cette nuit dans ces différents quartiers. 02 62 99 12 00. Freedom, allô, bonjour.
1: Allô, oui, bonjour.
0: Oui, bonjour madame.
1: Oui, excusez-moi, elle est dans l'urgence là.
0: Oui.
1: En fait là, elle habite Saint-Pierre, quand
0: oui.
1: On voit.
0: Oui.
1: Il doit aller depuis 5 heures du matin à Saint-André.
0: Oui.
1: On a tout le monde, écoute, mais c'est un petit travail là-bas. Pour vous remettre en état un logement qui a été vraiment abîmé par les locataires et tout.
0: Oui.
1: Depuis 4 heures du matin, moi, la fille me levée, moi, c'est une senior. Et donc, là, le monsieur doit venir prendre à moi là avec mon auto. Il prend mon auto pour aller tout. Et là, il n'est pas venu, il ne répond pas depuis ce matin.
0: Ah.
1: Dans ma parole. Et là, moi, dans l'urgence, moi, on a 3 personnes, donc on attend à moi là-bas.
0: Et où aller à Grandbois ou doit aller à Saint-André?
1: Oui. Et l'ami vous reconnaît, est-ce qu'il y a quelqu'un qui peut dépanner à moi? Prends mon auto, est automatique. Prends mon auto, conduire, il paye mes derrière monnaie. Et là. Et puis là, après, là, il peut revenir par le car jaune. Le car jaune, il dépose les directs. Le car jaune, le car express, tout ça, il arrive sur Grandbois, il n'arrive pas à tout.
0: D'accord. Donc au départ, on dit la personne, il vient avec où en voiture, avec où de voiture, il conduit. Et après, le retour, ce sera par le biais du bus.
1: Pas le bus, parce que il doit rester 3-4 jours là-bas.
0: Oui, mais c'est ça, midi. Après, le retour par le bus, le car jaune, quoi.
1: C'est ça.
0: D'accord. Oui, nous peut essayer d'Ao, madame, si vous voulez, de l'urgence. Vous voulez ce numéro de téléphone, à faire une exception ce matin. Oui, m'a bien compris. M'a bien entendu, madame.
1: Oui.
0: Donc, si vous voulez bien laisser ce numéro de téléphone.
1: Oui, 06 92 44 52 80.
0: Voilà, pour vous aider, 06 92 44 52 80.
1: 80.
0: Oui. Vous rappelez à nous, pour nous les bonnes nouvelles, pour nous à quel moment les bons
1: bien
0: coups.
1: Bien sûr, je vous rappellerai.
0: D'accord. Merci à vous et bon courage.
1: Merci beaucoup. Merci.
0: Voilà, c'est une dame qui a besoin d'aide, dont on le rappelle, qui habite le secteur de Grandbois-Saint-Pierre, juste pour conduire sa voiture jusqu'à Saint-André. Et vous, le chauffeur, bien, vous reviendrez par le bus. 02-06-92-44-52-80. Freedom, nous vous donnant le montant de la cagnotte du frais de million, 252 € dans cette cagnotte du frais de million, 252, oui, cagnotte qui a été remportée vendredi avec Julie, et ce matin c'est 252 €. Du gasoil sur la chaussée, Patrick avec nous pour cette information. Patrick, bonjour.
2: Bonjour, oui, c'est Patrick.
0: Oui, Patrick, je vous écoute.
2: Et sur la route de l'Espérance, à Sainte-Marie.
0: Oui.
2: Il y a des cars qui montent et on a beaucoup de gasoil sur la route dans tous les virages.
0: Voilà, oui, ça c'est dangereux.
2: Et franchement, c'est quand même un danger pour celui qui descend, hein, dans tous les virages, hein.
0: Ah ouais, partie haute ou partie basse de l'Espérance?
2: Ben ça prend depuis le pont de l'Espérance.
0: D'accord. Depuis le pont de l'Espérance dans le sens montant?
2: Montant, oui, voilà, oui.
0: Ok, depuis le pont de l'Espérance, sens montant, donc du gasoil sur une bonne partie de la route.
2: Ah oui, dans tous les virages. Aïe, aïe, aïe, non mais c'est franchement, c'est ces cas-là, et je me demande, mais... Ben, il déverse tout sur la route.
0: Ouais. Vous pensez au bus, vous, pour vous, c'est le bus qui perd du gasoil, là, sur la route de l'Espérance.
2: J'ai vu le bus.
0: Ah, d'accord. Et il s'est arrêté?
2: Oui. Ah, non. Il continue sa route, hein. Il monte toujours, hein.
0: Ah, ouais, mais c'est dangereux ce qu'il fait, là, ce qui se passe, là.
2: Ah, ben, oui.
0: Quand c'est gasoil, il est dans la poule, il déverse ça sur la route, donc.
2: Ah, ben, peut-être, ben, d'avoir cette société-là, et elle paye pas de gasoil ou quoi?
0: Ouais. Non seulement c'est un gaspillage pour lui-même, mais c'est un danger pour les autres, quoi.
2: Voilà, bien ouais. Sûr. Voilà.
0: On va le signaler en tout cas du côté donc de la route de l'Espérance, depuis le pont de l'Espérance, en se montant, beaucoup de gasoil sur la chaussée.
2: Oui, oui. Voilà.
0: Merci pour l'information, Patrick.
2: Allez, au revoir.
0: Merci, bonne route également, au revoir.
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0: Freedom, il est 6h passé de 24 minutes. Freedom Information, auditeur de Freedom 2, on nous signale du gasoil sur une bonne partie de la chaussée dans le sens montant sur la route de l'Espérance depuis le pont de l'Espérance. Nous sommes du côté de Sainte-Marie, donc pont de l'Espérance, sens montant, beaucoup de gasoil, notamment dans les virages. On vous invite à la plus grande prudence automobiliste, bien sûr, 02 62 41 51 51. Et puis au niveau des rampes de Saint-François à hauteur de la Chaumière, on nous dit que la route a été dégagée. La direction régionale des routes est toujours sur place, restez vigilant tout de même, automobiliste. Et pour faire le point en direct, 02 62 41 51 51. Alors Freedom, juste avant de prendre notre appel, je vais vous parler du sujet du baromètre qui a dû évoluer là entre mon arrivée ce matin et maintenant. Oui, je dis bien entre mon arrivée à 5h ce matin et maintenant, 6h30 presque. Ce matin dans le baromètre, on allait mettre le doigt sur une idée qui fait parler, quoi. Bruno Le Maire qui veut que les enfants entrent à l'école dès un an. Une proposition, ben vous le doutez bien, qui divise, hein. Progrès pour certains, précipitation pour d'autres. Est-ce une avancée sociale ou une absurdité politique? C'est la question qu'on devait vous poser ce matin. Mais voilà, hier, Bruno Le Maire, il a fait un peu marche arrière. Il a lâché ça, donc scolarisé à un an, mais voilà qu'hier, il disait, pas du tout, je voulais juste surprendre. Alors du coup, un vrai coup de com' ou un vrai dérapage? Est-ce qu'on prépare l'avenir ou est-ce qu'on joue avec les mots? Provocation calculée ou vrai dérapage, c'est la question qu'on vous pose de Bruno Le Maire, 02 62 99 12 00, juste après le journal de 7h30. Oui, pour Bruno Le Maire, il est hors de question de mettre les enfants à un an à l'école. Non, dit-il, on n'y comprend plus rien. 02 62 99 12 00, ce sera le sujet du baromètre ce matin. Allez, rapidement, un dernier appel avant dans quelques instants de marquer la pause. Freedom, bonjour. Allô? Fabrice est avec nous. Bonjour Fabrice.
4: Bonjour mon cher Francky, la grande famille, deuxième, troisième jeunesse, les autres toutes à l'écoute à l'antenne, Francky, il reste moins 3 minutes, mais essaye...
0: Moins que ça même, moins que ça.
4: Oui. Ça va Francky?
0: Oui, bien, très bien, en pleine forme.
4: Alors encore une fois, je voulais remercier, belle démonstration, toujours cette fierté de voir que cette ambiance deuxième, troisième jeunesse, dans la joie, dans le bonheur, parce qu'avec tout ce qui se passe autour, rapidement, pour dire deux petits mots là-dessus, Francky, la première enchaîne sur la semaine qui arrive, pour dire que, en tout cas, avec ce que la vie donne à nous et ce que de ce que nous pourra entreprendre à continuer à faire pour vous autres,
5: Ben vraiment, c'est une fierté de voir Azot tout simplement dans cette joie de vivre et d'avoir ce petit espace de pouvoir en profiter de la vie tout simplement. Vous voulez dire quelque chose là-dessus? Et après, pour rebondir pour la semaine qui arrive,
0: oui.
5: Samedi 19, il y aura la grande messe du côté de la Salette où il y aura des milliers de personnes. On attend plus de 10 000 personnes. Donc bonne organisation aussi pour cette messe avec cette ferveur qu'il y aura pour tous les réunionnais qui vont faire le déplacement à la Salette, à la paroisse de la Salette. Et quant à moi, je donne rendez-vous ce dimanche 20 septembre. Du côté de la commune de Saint-Paul à la salle au restaurant Le Vubel de 9h comme d'habitude jusqu'à 17h30 avec l'orchestre Crescendo pour encore une ambiance de festivités différentes encore des autres animations. Et quant à moi aussi, ben, je vous dis bonne semaine à toutes les réunionnais, à toute l'équipe de Freedom, Monsieur Camus Sud, Frédéric Rustan et aussi peut-être toute cette écoute à nous, peu importe ce dont il est, prenez soin de vous sur la route et faites attention toujours pour pouvoir aussi faire ce que vous avez à faire. Et ne faites pas demain, mais faites tout de suite là dans la seconde qui suit ou la minute qui suit.
0: Merci, voilà. Fabrice. Merci beaucoup en tout cas. Belle journée à vous et rendez-vous donc ce dimanche. On rappelle du côté de Vubel Saint-Paul. Freedom, on doit marquer la pause et dans quelques instants, on retrouve Christophe Damour.
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2: À Freedom, voici maintenant les informations. Point sur l'actualité avec vous, Christophe Damour. Bonjour.
3: Bonjour Francky, bonjour à tous. Nuit sous haute tension à Saint-Denis. Plusieurs quartiers ont été la cible de plusieurs jeunes. Le Chaudron, mais aussi les Camélias, la Chaumière et même le bas de la rivière à Saint-Denis. Nous y reviendrons. Encore un mort sur nos routes. Un motard d'une trentaine d'années a perdu la vie sur le boulevard Lancastel hier soir à Saint-Denis. Des témoins de l'accident témoignent. On parlait maltraitance animale hier. Vanessa Germain de la milice anti-squat était l'invitée de Charlotte hier matin. Vous l'entendrez. Météo, nuages et éclaircies se partageront le ciel. Le vent sera fort par endroits et ce sera d'ailleurs l'élément marquant de cette journée. Bulletin à la fin de cette édition. Plusieurs quartiers sous haute tension à Saint-Denis hier soir. Feux de poubelle, caméras de vidéosurveillance sabotées, véhicules incendiés, cocktails molotov, jets de galets. Le Chaudron notamment a de nouveau été le théâtre de violences et de dégradations. Une situation particulièrement tendue, jugée même dangereuse par plusieurs de nos auditeurs présents sur place et témoins des événements.
4: Il y a un attroupement de jeunes, vous avez des poubelles au milieu du chemin, vous avez des poubelles qui brûlent au niveau des poteaux électriques. C'est un quartier, je ne comprends plus. C'est carrément un bordel. Parce que c'est pas normal d'avoir une bande d'individus en train de foutre la mienne comme ça dans un quartier.
5: Les policiers, ils se donnent l'assaut là. Ils voulaient attaquer le remarquette. Les policiers sont venus là. Là maintenant, ben, ils courent maintenant, les bandes des cons là. Là, ils courent là. Ils prennent la fête là. Ils sont des réunions aussi avec eux. Ils sont des mélangés là. Là, ils sont cagoulés là. Bande des connards là.
6: Il y a le feu au milieu du rond-point et tout. Là, ils ont brûlé une voiture. La majorité, ils avaient moins de 18 ans. Comment ça se fait, maman est de 15 ans, il est dehors de manière à l'école. Les parents, ils sont où? Il n'y a pas passé. La mère, un fusil, je ne sais pas quoi ça. Comment elle a passé? Le feu, ça là, mon enfant dans le tout, mon enfant la peur, la poulon, ça fait tout. Ben moi, c'était tout ça, moi, la thématique. Mais pourquoi ça? Arrêtez un coup d'on.
3: Et selon nos informations, 5 individus auraient été interpellés. Des tensions qui sont survenues une semaine après des incidents dans le même quartier. Un renforcement du dispositif de sécurité avait été déployé ces derniers jours suite à ces tensions. Et puis selon nos informations, la nuit était tendue également au Camélia, dans le bas de la rivière à Saint-Denis, mais aussi à la Chaumière. On nous parlait de poubelles qui étaient au milieu de la route, des poubelles qui, selon nos informations, viennent d'être dégagées. La route a encore tué. Un accident mortel s'est produit hier sur le boulevard Lancastel à Saint-Denis. Un motard d'une trentaine d'années a perdu le contrôle de son deux roues alors qu'il circulait en direction du centre-ville. Selon ces témoignages que vous allez entendre, il aurait effectué plusieurs dépassements avant de percuter le terre-plein central puis un poteau de signalisation. Des automobilistes se sont immédiatement arrêtés pour lui porter secours, ont tenté de le réanimer avant l'arrivée des pompiers et du SMUR.
7: C'était juste devant moi, en fait, il a voulu dépasser une voiture et malheureusement, il s'est pris le terre-plein et voilà quoi. C'est un jeune homme dans les trentaines, quoi. Il était quand même assez sécurisé quand même, casque, gants et tout, mais malheureusement, les pompiers en train de faire le massage cardiaque. Dans les deux voies, ça bouchait d'abord, on circule plus dans le...
8: Quand il a doublé la première voiture, il a pu passer. La deuxième voiture, il s'est persécuté carrément le bar de fer et il est venu s'atterrir carrément sur le trottoir. J'étais de face d'en haut et mon fils conduisait. Il avait juste le temps de freiner quand la moto est arrivée à côté de sa voiture.
9: Le véhicule n'a pas pu l'éviter quand il a chuté sur le sol. La voiture a roulé en fait sur lui et les personnes qui étaient dans la voiture se sont arrêtées et ont prodigué pendant 15 minutes pratiquement un massage cardiaque en attendant l'intervention des pompiers. Il y a énormément de secours sur place, le SMUR est là, ils ont mis un espèce de paravent pour pas qu'on voit ce qui se passe, mais on a bien pu voir au début le corps installé par terre et la situation est assez grave hein, dans le coin.
3: Voilà, et les circonstances précises de ce nouveau drame de la route restent à déterminer et une enquête a bien sûr été ouverte. Freedom, 6h35, bon lundi et bon réveil. Drame dans une boîte de nuit de Sainte-Clotilde, Valère Narayanan, chef d'entreprise bien connu à La Réunion, est mort dans la nuit de samedi à dimanche à la discothèque Le Nixon, après une chute dans un escalier vers 3h du matin. Une enquête a été ouverte notamment pour entendre un policier de la BAC présent sur place et pour vérifier si l'établissement disposait des autorisations nécessaires à cette heure tardive. Le combat de Sophie. Sophie, c'est la maman de la petite Yona, qui est née prématurément, ne s'arrête pas après plusieurs mois d'hospitalisation. La fillette est enfin rentrée à la maison, il y a une dizaine de jours, mais Sophie doit désormais affronter une autre épreuve. Son fils aîné, âgé de 11 ans, qui se sentait mis à l'écart, a été placé par le département après des difficultés de comportement. Sophie ignore aujourd'hui quand est-ce qu'elle pourra le revoir. Témoignage.
10: Depuis un petit moment, je rencontrais des difficultés parce que j'arrivais pas à faire poser un certain cadre dans l'éducation du grand. C'était assez compliqué. Moi, ce que j'ai fait au département, j'ai demandé la mise en place d'un accompagnement avec un éducateur. La réponse à ma demande, c'est le placement. On m'a appelé au moment où on allait passer à table. On m'a donné 30 minutes pour préparer les affaires du grand, le déposer au département. Et on m'a échangé mon fils contre un morceau de papier en me disant « D'ici 15 jours, vous allez recevoir une date d'audience. » Donc je ne sais pas si Yona elle va rester avec moi. Je ne sais pas qu'est-ce qui va se passer pour le grand.
3: Voilà, et nous reprendrons prochainement des nouvelles de Sophie. Sur notre antenne hier matin, je vous le disais dans les titres, on parlait de la maltraitance animale. Vanessa Germain, connue pour sa milice anti-squat, était l'invitée de Charlotte et il était question des conditions de détention de certains chiens. Écoutez.
11: Je peux vous dire que c'est affligeant. Honnêtement, c'est dramatique. On reçoit des signalements, mais pas que nous. D'autres, moi, je suis en relation avec d'autres associations. On n'arrive plus à suivre. Là, on doit intervenir chez des particuliers. Encore, on va le faire. De toute façon, des chiens qu'il faut sauver, qui sont en état squelettique, qui n'ont que la peau sur les os. J'ai des photos, j'ai des vidéos, ou des chiens qui sont battus aussi, alors qu'ils sont dans des cages. Et puis des gens qui boivent et puis qui se lèvent en pleine nuit pour les tabasser. Enfin, c'est franchement terrible.
12: Madame, je vois en fait, vous ne donnez pas autant d'énergie pour les personnes humaines. Il y a des gens qui sont en détresse. Ils n'ont pas à manger, ils n'ont pas de toit, ils n'ont pas rien. Et dans vous, il n'y a pas autant d'énergie pour les humains, mais par contre, pour les animaux. Wow.
11: Alors oui, c'est quelque chose de... Il y a plusieurs personnes parfois qui me disent ça, mais en fait, là, tout ce que je vais... on ne peut pas être partout. Tu vois, quelqu'un qui aide les personnes handicapées, elles vont faire que ça, elles vont s'occuper des personnes handicapées. Les personnes qui vont aider les personnes âgées, elles vont s'occuper que des personnes âgées. Une seule personne ne peut pas lutter pour plusieurs causes.
3: Voilà Vanessa Germain qui était l'invitée de Charlotte hier. Vanessa Germain, connue pour la milice anti-squat 974. Sa disparition inquiétante qui finit bien, Francky. Hier, Maëva avait signalé la disparition de sa marraine Janine, âgée de 58 ans, qui avait des pensées suicidaires depuis le décès de son fils. Elle est partie des urgences de Saint-Pierre et a finalement été retrouvée rue Auguste Babet à Saint-Pierre. Par Sylvie, une auditrice qui avait entendu l'appel à la radio et l'a reconnue. Elle l'a immédiatement prévenue, Maëva. C'est soulagée qu'elle nous a annoncé la bonne nouvelle.
13: Grâce à mon appel et aux auditeurs, on a pu le retrouver. Une gentille dame, Sylvie, qui m'a appelé même pas 5 minutes après mon appel sur votre antenne. Elle me disait qu'elle a vu et qu'elle a entendu mon appel. Elle a fait tout de suite mon numéro. Elle dit, elle vient de la croiser, en fait. C'est bien elle. D'après la description qu'elle m'a faite, Sylvie. Elle a été prise en charge par les pompiers. Elle nous avait inquiétés, vraiment, elle répétait que ça, qu'elle allait se suicider, en fait, qu'elle allait rejoindre son fils. Vraiment, merci Radio Freedom, merci Sylvie, merci encore pour sa réactivité, merci à vous, hein. Freedom est magique.
3: Oui, Freedom est magique, hein, comme on le dit souvent. Janine va bien et elle a été prise en charge par les secours, Francky. Et puis dans le baromètre de ce matin, on ne parle pas d'une idée, d'une simple idée, mais d'une phrase qui a fait exploser le débat. Bruno Le Maire lâche scolarisé à 1 an et la France s'enflamme. Les pros crient au délire, les parents s'indignent et lui répondent « je voulais juste surprendre ». Alors, coup de com', ouvrez dérapage, est-ce qu'on prépare l'avenir ou est-ce que l'on joue avec les mots? Provocation calculée au vrai dérapage. Vous aviez vos réactions juste après le journal de 7h30 au 02 62 99 12 00.
2: C'est assez incroyable cette histoire. Hein. Mardi ou mercredi de la semaine dernière, Bruno Le Maire qui intervient sur CNews pour dire oui, voilà, il faut scolariser les marmailles dès 1 an parce que certains connaissent 500 mots, d'autres 700, d'autres 1500. Voilà, alors mercredi, jeudi, vendredi, samedi, dimanche. Voilà. Pendant ces 4 jours, voilà. Vous avez la classe politique qui monte au créneau, vous avez les parents qui montent au créneau, vous avez aussi les professionnels de la petite enfance qui montent au créneau, les célibataires aussi, hein, qui pourtant n'ont pas de gosses, mais qui montent au créneau. Mmh. Et dimanche, il intervient dans une autre émission, grand jury, je crois, hein, d'après ce que j'ai lu là, il intervient pour dire, ben non, finalement, c'est absurde.
3: Oui, c'est pas ce que j'ai voulu dire.
2: C'est pas ce que j'ai voulu dire. Mais attendez, c'est un élu quoi, je veux dire, c'est pas n'importe qui Bruno Le Maire. Donc du coup on se demande s'il y a pas vraiment quelque chose en dessous, s'il a pas vraiment envie de mettre les marmots à l'école, ou alors s'il a fait un rétropédalage, si on lui a dit ben t'es complètement à côté de la plaque mon cher Bruno, hein, faut te rattraper maintenant quoi.
3: T'as un peu dérapé. Il a mis quand même du temps avant de se rattraper quand même.
2: Ben il a mis quand même 4 à 5 jours, hein. Voilà, c'était une blague, voilà, elle était longue la blague, hein. Bon, ben, on vous pose la question, les auditeurs. Est-ce que c'est une avancée sociale, finalement, que de mettre les marmailles à l'école? Est-ce que c'est une absurdité politique? Ou est-ce que c'est un vrai dérapage? 02 62 99 12 00. On parle de notre gouvernement, quand même, hein. Allez, le temps de cette journée, le temps avec SOS Click.
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2: C'est quand même l'ancien ministre de l'économie, quoi.
3: Absolument.
2: Christophe Damour.
3: Pas, fort heureusement, ministre de l'éducation nationale.
2: En plus. Oui, non. Ouais, comme quoi. Ouais.
3: Non, il l'était pas.
2: Non, mais comme quoi. Ouais, en plus, il était pas. Oui, voilà. Mais ça l'a interpellé. Il l'a lâché. Et aujourd'hui, il dit hors de question de scolariser les enfants à un an.
3: D'accord.
2: Le temps, s'il vous plaît.
3: Alors, ce matin, le soleil sera présent sur la majeure partie de l'île. Puis, au fil des heures, les nuages s'installeront sur le nord et le nord-ouest. Et sur l'est et l'ouest, nous aurons là un vent fort, voire très fort, avec des rafales qui pourront atteindre les 80 km/h, 26 degrés de maxi sur les zones côtières, 21 dans les cirques, et jusqu'à 14 degrés du côté du Maïdou ou encore du volcan, Francky.
2: Ça, c'est pour la partie météo. Bon, c'est parfait pour nous, vous avez vu, hein, la route dégagée. Du côté de la Chaumière.
3: Du côté de la Chaumière, ouais. Hein, cette nuit de tension sur Saint-Denis, plusieurs quartiers concernés.
2: Et apparemment, ce serait à cause, l'élément déclencheur, ce serait des caméras, une caméra qui a été installée au chaudron. Mmh. Ça dérape vite, hein, quand même, hein, pour une caméra. Hein.
3: Ouais.
2: Ça a quand même mis le bordel, entre guillemets, pardon, excusez-moi le terme, dans certains quartiers de Saint-Denis.
3: Complètement.
2: Affaire à suivre avec vous les auditeurs, justement, pour nous dire ce qu'il en est dans votre quartier. Merci Christophe Damour, prochain rendez-vous
3: 7h30. À tout à l'heure.
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2: Petit causement du jour qui met la femme en avant, si m'a bien compris.
16: Ah, ça, je sais pas. Moi, je m'avance pas sur ce point-là. Parce que moi, je trouve que quand Céline dit déjà que les durs,
2: c'est pas
16: il faut
2: évident.
16: Revenir au boulot, c'est ouais. Le début de semaine, déjà où là en mode dépression, mini-dépression.
2: Wow.
16: Et en plus, il donne à vous une phrase.
2: La vie est dure pour vous, hein.
16: Ce matin. Non, la vie en entière, non, mais il y a des jours comme ça.
2: Il ouais, y a des moments difficiles dans la vie, quand même.
16: Marqué d'une pierre blanche.
2: Alors, elle dit quoi, gros moment, ce
16: gros
2: matin?
16: Gros moment, ce matin, il dit à vous, femme, il y a de le diable rempli l'enfer. À cause, nous pas tout péché, non.
2: Mais comment, Marielle, c'est pas moi l'a dit, hein, c'est gros moment l'a dit, hein. Non, mais peut-être qu'elle a un vécu.
16: Comment, qu'est-ce qui s'est passé entre vendredi?
2: Ouais, c'est ça.
16: Où la fille dit achat, au parti marcher forain, où t'es en forme, t'as les jambes, t'es frais. Et là, qu'est-ce qui s'est passé?
2: C'est la même question qu'il pose à moi dans le baromètre ce matin avec Bruno Le Maire qui, mercredi.
16: Qu'est-ce qui s'est passé?
2: Il dit mettre ma paille à l'école parce que, franchement, moi, ça me sort par les oreilles. Bruno Le Maire qui a dit, pour moi, il faut avancer la maternelle de 3 ans à 1 an.
16: Mais
2: il l'a dit.
16: Mais c'est qu'un enfant de 1 an ne joue pas avec les autres enfants, hein?
2: Aujourd'hui, il vous dit, c'est hors de question! Non! Vous avez mal compris!
16: Mais peut-être qu'il a discuté avec des professionnels de la petite enfance.
2: Ah, il aurait dû le faire avant, alors.
16: C'est ça.
2: Oui, bah
16: le
2: ouais.
16: Le problème, c'est de valider comme moi, les causes avant d'y réfléchir.
2: Donc, du coup, bah, que ça l'arrivait, que ça l'a fait.
16: Qu'est-ce qui s'est passé?
2: Normalement, on nous pose la même question, hein. Que ça l'arrivait entre vendredi et aujourd'hui. Femme, y a le diable rempli l'enfer.
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2: Allez, il y a beaucoup de choses à dire là ce matin quand même. 02 62 99 12 00, on vous donne la parole, vous êtes les bienvenus. Cette nuit de tension, vous l'avez vécu comment? À quel endroit est la situation? Frida Malo, bonjour.
17: Allô, bonjour.
2: Oui, bonjour madame.
17: Voilà, c'est pour l'école à un an là.
2: Oui.
17: Eh ben, combien ACM ça met pour une table de 30 élèves?
2: Ben, c'est ça. Oui, madame, vous avez raison. Combien d'ACM ça met dans une classe pour changer pour qu'une bonne marmaille là?
17: Oui. Ils mettent un de chaque.
2: Un ACM par marmaille, veut dire?
17: Oui, oui.
2: Ah ouais, c'est beaucoup, hein. Déjà qu'à point assez en temps normal.
17: La tête, oui. Mm. Le vaccin Covid, là, le film de la tête. Mm. Pour le monde, tout fou. Non, les vraiment fous. Et après, ils parlent aussi pour les Bénois, il y a 50 ans, là.
2: Oui.
17: À 50 ans, tout le monde n'a pas de Bénois de case.
2: Ben justement, il y a 50 ans, il n'y avait pas vraiment de baignoire dans les cases. Mais aujourd'hui, le monde l'a installé, le banc de baignoire.
17: Oui, mais ça te damnation, même ça de hypocrite. Mm-hmm. Pourquoi ils avaient ça dans les cases? C'est pour casser la gueule des gens.
2: Et c'est là que le gouvernement veut rattraper le coup en disant, ben il faut vous déclarer, et si vous déclarez, ben il faut vous payer.
17: Ben le bon, il y a des appartements maintenant, on ne peut plus courir, c'est une volonté, c'est une vente. On ne peut pas faire un petit cabinet comme longtemps on faisait, avec une porte bounée.
2: Ouais. Je rappelle qu'on parle de la taxe foncière et on s'adresse effectivement aux propriétaires. C'est quelque chose, hein?
17: Ah, ben là, ma Dieu n'a fait, elle veut la fin de tombe sur la tête, elle est folle, et ben c'est rendu folle. Allez, la ville, dit Bélo, roule les. Gagne plus, il fait l'appartement. Il roule la ville, c'est un col là, mais il fait l'appartement, il gagne plus. Et ben là, nous, on vient à rire.
2: Eh ben madame, merci pour votre réaction. Freedom, je vous rappelle également justement le rétro-pédalage de Bruno Le Maire qui au final a changé son fusil d'épaule et qui dit non, il est hors de question de scolariser les enfants à un an. Hein, il avait fait une proposition au départ et il a été clair, il me semble, en disant ouvertement que le marmaille là, bah, il faut avancer la maternelle de 3 ans à 1 an. Ça veut bien dire scolariser le marmaille. Aujourd'hui, il dit non. Alors, on ne comprend plus rien. 02 62 99 12 00. Freedom, bonjour, allô?
18: Oui, bonjour, c'est Madame Mangata de l'association Rama.
2: Bonjour, Madame Mangata.
18: Oui, voilà, je vous téléphone avec une semaine d'avance.
2: Oui.
18: Pour annoncer notre distribution de repas qui se fera cette semaine, donc ce samedi 19, à partir de 14h30, parking de l'école Edmond-Albius à Bois d'Olive.
2: Oui.
18: Comme d'habitude. Mmh. On le fait avec une semaine d'avance, tout simplement parce que il y a cette semaine, ce mois-ci du mois de septembre, c'est très important que ce soit pour la communauté catholique ou hindoue. Mmh. Donc communauté catholique avec la fête de la Salette.
2: Oui.
18: Et puis la communauté hindoue qui rentre dans un mois, le mois Govinden, comme on l'appelle, consacré au dieu Vishnu, pour vraiment le partage. C'est un mois dédié aussi au partage. C'est pour ça qu'on a choisi cette date en septembre avec une semaine d'avance. Et je tenais aussi à féliciter tous les bénévoles, parce qu'en ce moment, on voit beaucoup, beaucoup d'initiatives de particuliers, de petites associations qui offrent des repas, qui offrent un peu de réconfort. Et c'est vrai que c'est formidable ce qui est en train de se passer. Et il faut vraiment le saluer, tous ces bénévoles qui s'impliquent. Voilà, qui donnent de leur temps, qui font des petits dons. Et je trouve ça dans toute l'île. Et je trouve ça vraiment formidable. Et ça, je dis chapeau. Il faut continuer. Voilà, nous, on le fait sur Bois d'Olive tous les mois. Tout le monde le sait maintenant.
2: Oui.
18: On n'a même plus besoin de passer les annonces parce que tout le monde sait ce qu'on fait. Mais c'est vrai que quand il y a des initiatives privées, dans toute l'île, je trouve c'est formidable, quoi.
2: Un bel élan de solidarité.
18: Oui, bel élan de solidarité. Et il faut continuer parce que la vie est dure. Et il faut continuer. Continuer à aider les autres, vous verrez. Ça fait du bien d'aider les autres, quelquefois. Mmh. Donc, nous, on se donne rendez-vous ce samedi, à partir de 14h30, parking de l'école Edmond-Albius à Bois d'Olive, pour une distribution de repas et de colis alimentaires. Et je précise que ce n'est pas réservé aux gens de Bois-de-Livre. Nous ne demandons pas de papier. Mmh. On estime que si les gens y viennent récupérer un colis ou un repas, c'est qu'ils en ont besoin. Voilà, c'est surtout les petits colis alimentaires qui aident beaucoup, beaucoup de personnes à terminer le mois. Et si les gens viennent, c'est qu'ils en ont besoin. C'est pour ça qu'on a fait le choix de ne pas demander ni de papier, de justificatif de revenus et de ne pas limiter aux gens de Bois d'Olive. Voilà, c'est ouvert vraiment aux gens qui sont dans le besoin.
2: Ça, et ils vont se reconnaître.
18: Voilà, ils vont se reconnaître. Et toujours avec la dignité, on fait notre distribution avec le sourire et dans le respect de la personne. Et je félicite mes bénévoles. Voilà.
2: Merci pour cette pensée, Madame Mangata.
18: C'est un peu. Et merci Freedom de relayer à chaque fois l'information.
2: C'est la moindre des choses. Et merci encore bravo à toutes ces associations et ces petites mains.
18: Voilà. Bonne journée à tout le monde.
2: À bientôt. Au revoir. Voilà pour ce rendez-vous samedi 19 du côté donc de Saint-Pierre-Bois-d'Olive, le parking Edmond Albius. Voiture arrêtée sur le boulevard Sud. Marie avec nous pour cette information. Marie, bonjour.
19: Oui, bonjour.
2: Oui.
19: Alors, je viens de passer en direction de Saint-Denis.
2: Mm-hmm.
19: Quand on a fait le rond-point de Gillot, là,
2: oui.
19: On prend pour aller vers le boulevard Sud, il y a deux voitures qui sont arrêtées.
2: Dans et quelle voie de circulation, Marie?
19: La voie de droite en plus. Et c'est pas signalé. Et quand on arrive comme ça, on les voit arrêtés en plein milieu de la route, Et apparemment, il y a une voiture qui est en panne et une autre voiture qui est arrêtée derrière.
2: D'accord.
19: J'ai vu la voiture de devant, le capot était ouvert.
2: Mm-hmm.
19: Mais c'est dangereux parce qu'on s'attend pas à avoir deux voitures arrêtées comme ça en plein milieu de la rue. Quoi.
2: Ah, c'est une voie de circulation, effectivement, oui.
19: Voilà. Après, quand on a quitté le... C'est dans le rond-point Gillot, c'est à peu près, je sais pas, peut-être 100 mètres ou 200 mètres après.
2: On est sur la courbe à gauche, là, justement,
19: voilà,
2: Marie?
19: Voilà, c'est ça, oui. Ouais,
2: courbe à gauche au
19: c'est
2: niveau.
19: C'est dangereux parce qu'on arrive là vite et on voit deux voitures arrêtées, on pense que c'est y a des embouteillages, mais en fin de compte, non, c'est deux voitures qui sont arrêtées en plein milieu.
2: Mmh, on a même l'impression qu'on voit au dernier moment.
19: Voilà, au dernier moment, oui.
2: Mmh, ça, c'est dangereux, oui.
19: Dangereux, oui.
2: On invite les automobilistes à lever le pied.
19: Voilà,
2: On va prévenir les automobilistes. Merci beaucoup,
19: merci.
2: Marie.
19: Merci beaucoup, de rien. Au revoir.
2: Bonne route, au revoir.
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2: Freedom, 6h passées de 53 minutes. Freedom Information, auditeur de Freedom 2, on nous signale deux voitures arrêtées dans la voie de droite. Nous sommes entre le rond-point de Gillot-Sainte-Marie et le rond-point de la Technopole, Rivière des Pluies. Nous sommes au niveau de cette courbe à gauche. Hein. Ça surprend, deux voitures arrêtées dans la voie de droite. 02 62 41 51 51 pour toute autre précision. La suite de vos appels, 02 62 99 12 00. Freedom, allô, bonjour. Allô.
21: Oui, bonjour, Freedom.
2: Oui, bonjour monsieur, oui.
21: Oui, bonne journée tout le monde. Bien, appel pour parler sur l'attaque foncière, elle est possible?
2: Oui, bien sûr monsieur.
21: Ouais, donc en fin de compte, la loi elle est déjà passée ou pas ça?
2: Ben monsieur, c'est même pas une loi, il y a rien, c'est même pas quelque chose, il y a rien eu de voté, c'est une sorte de mise à jour. Ils mettent à jour, ils votent pas rien là.
21: D'accord, bon, maintenant, alors ils mettent à jour. Ouais, d'accord, ils mettent à jour. Mais tout ça, bonne politique de l'ONU, mais là, à La Réunion et en France, hein. Zadla fait, il y a un programme, sans moi, non? Ou ça, Zadla écrit dans un programme que Zadla ça taxe à nous, comme en 1789. Zadla te rappelle bien l'affaire, les gars. En 1789, c'est en France qu'on met taxe, que ben là, tu pars, tu coupes la tête, le bon roi et le bon noble. Alors, Zadla bien, les gars. Là, tu veux payer le monde sur Benoît, ben, on a trouvé une affaire pour faire avec le bon Benoît, là. Ouais, toute bonne vieille Benoît, on est dans la déchetterie, ou bien tout ça, on a qui a dans le gaz, hein. Et ben, ça sera bon pour faire barricade, ça. Maintenant, bonnes élus, bonnes députés, bonnes maires, bonnes conseils généraux, tout là. Écoute bien, ça nous dit, Azot. C'est nous, là, élus, Azot. Maintenant, Azot, tu bouges, Azot, cul. Et Azot, tu arrêtes de faire de loi unique. Sinon, on a le miroir d'Azot. Et là, Diazote, que c'est le peuple que l'a dit Diazote, mais pas pour faire ta merde, comment? Pas pour taxer le monde. Arrête de déconner, les gars. Zota pour autre des autres, Zota pour autre de fait, Zota pas, quand je vais trouver, hein. Créole les Antilles, créole les moutons, les pommes français, ils bougent pas. Le voir le jour va bouger, les gars, il va faire mal à Zot. Rappelle à Zot, l'histoire, il bégaye. Regarde, là, encore, les élections, bien, l'histoire, il bégaye, ils verront mettre une bonne fasciste en place. Mais, coupe la tête, bonne noble, si nous, on est encore capables, les gars, hein. On a encore grand couteau, on a encore as, on a encore toute la réunion.
2: Peut-être exagéré comme propos, mais on l'entend.
21: Eh, Frida, moi, je me propose des autres en affaire, moi.
2: Propose quoi?
21: L'ancien petit sondage, dit tout le monde qui veut faire une pétition pour aller au roi d'un coup dans les élus, ces autres. Pas avec la violence, hein. Mais ils prennent pas la violence, ben.
2: Non, on dirait pas, hein, quand on parle de couteau, coupe la tête, là. Je sais pas si c'est pas de la violence, c'est quoi, alors?
21: Non, l'ami fait un rappel de l'histoire, moi, là.
2: Ah, pardon.
21: Que l'histoire, il dégaille et que les autres n'aient intérêt de faire attention. Les menaces pas.
2: Ça y ressemble beaucoup, hein, quand même. Hein.
21: Non, mais fais juste un petit coup d'histoire, moi, là, mais maintenant. Non, moi, il appelle pas à la violence, mais fais juste un petit coup d'histoire. Mais dire juste qu'un Benoît, il peut servir pour faire une barricade, s'il ne sert plus rien d'occasion, s'il sert pour prendre une coche, vous êtes fait quoi avec l'argent? Nous n'avons même pas un doigt de regard, nous, alors, si l'argent, vous êtes dépensé n'importe comment, mais par contre, on a le droit de faire où les poches. Maintenant, moi, ce que je me propose, c'est pacifiquement. Nous, toutes de notre côté, nous avons été appelés, nous, députés, nous, élus, nous, maires, mon aïe, bah, à cause. À moi, là, moi, je peux y travailler gratuitement, quoi, des uns comme nos poubelles, un jour par mois, donc, pour moi, pas mon aïe, pour en travaillant, mais. Mais ça, bonne solution, comme un autre gars, pas mettre en place. Prends pour de l'argent, décide quoi, les autres, tu fais avec, hein, n'avait collé, n'avait un comique, là, avait dit, dans mon monde, Madonna ou l'air.

0: quand même de voir que la Réunion, il y a quand même des gens qui a quand même l'esprit un peu éveillé. Parce qu'on voit le gouvernement et tous les médias et tout qui est en train d'essayer de nous aveugler, de nous camoufler derrière les soi-disant problèmes tels que, on va dire quoi, en métropole, c'est le port du voile. À la Réunion, ils essayent de diviser quoi? Les Réunionnais avec les Mahorais. C'est ce qu'ils sont en train, d'essayer de prôner. C'est vraiment les Mahorais. Le problème à la Réunion au jour d'aujourd'hui, c'est réellement les Mahorais de une et de deux, la protection animale. Mais, excusez-moi, c'est pas qu'est-ce qu'on en a à foutre des animaux, hein? Les animaux, ils sont tout bons, on les aime bien. La Réunion, parce qu'on nous a été toujours reconnus. Aimer les animaux, que ce soit le chien, que ce soit le chat, que ce soit les animaux de la ferme, le Réunionnais, il aime son animaux, il aime son plante. Mais le chien errant qui vient et qui détruit tous les animaux, tous les élevages de différents coins de l'île, c'est sûr que les éleveurs allaient remonter contre ça, et c'est ça que tu traites de maltraitance. Ils sont en train de stigmatiser vraiment tout sur les Maoris, que ce soit les maltraitances animales, c'est les Maoris. Les violences que les nains à ce moment à la Réunion, c'est les Maoris. Mais enfin, comme ils pensent que le truc là, c'est que tout ce qui dit le gouvernement, on a compris que le Maoré et la Réunion, c'est le Réunionnais et le Maoré la maillé pour faire une union réelle. Je connais que vous avez dans le caca, en fait. Vous avez compris que notre gros problème, c'est si le Réunionnais, le Maoré, il a décidé de faire un pas ensemble, vu que le Maoré, lui, il aime la violence, il est ceci. Parce que il a une vie difficile quand même derrière ça, mais pour regarder son histoire.
1: Alors, monsieur, la suite dans quelques instants, puisque l'heure des infos, il est 7h.
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3: Bonjour à tous, la question est explosive et la porte-parole du gouvernement tente de désamorcer. Maud Bréjon affirme sur BFM TV que le gouvernement ne proposera pas de gel du barème de l'impôt sur le revenu, car cela générerait mécaniquement une hausse d'impôt pour l'ensemble des Français. Maud Bréjon a aussi répondu à une question sur les retraités. L'effort central sera porté par l'État, aucun retraité ne verra sa pension diminuer, assure la porte-parole du gouvernement. Un budget 2027 qui suscite des désaccords, Manuel Bompard annonce qu'elle LFI censurera le budget que présentera le gouvernement à l'automne, alors que le candidat Renaissance Gabriel Attal affirme qu'il le votera. Discours de rentrée de Marine Le Pen à Hénin-Beaumont dans le Pas-de-Calais, discours axé sur le logement. Elle veut notamment abroger la loi SRU qui impose un quota de logements sociaux par commune. Marine Le Pen a aussi parlé de priorité nationale. Les Français seront prioritaires chez eux, a lancé la candidate RN à la présidentielle. Deux personnes tuées dans le crash d'un avion dans le Var, un avion biplace, c'était écrasé entre Toulon et Saint-Tropez. Les victimes sont le pilote, un général de l'armée de l'air à la retraite, et sa passagère. On ne connaît pas la cause de ce crash. Après le déraillement d'un train en Normandie, l'enquête s'est poursuivie activement ce dimanche, selon le procureur de Rouen. Il précise que les policiers ont procédé à de nouvelles auditions de témoins, mais aussi de premières victimes. Le bureau enquête accident des transports terrestres mène aussi sa propre enquête. Le ministre des Affaires étrangères polonais dénonce l'escalade de Moscou. Des frappes de drones russes ont eu lieu en Ukraine, près de la frontière avec la Pologne, notamment sur un train qui roulait entre Kiev et Varsovie. Un autre drone s'est abattu près d'un poste frontière entre l'Ukraine et la Pologne. Et puis en cyclisme, c'est Enric Mas qui remporte la Vuelta. La dernière étape avait lieu ce dimanche. Enric Mas remporte la course pour la première fois à l'âge de 31 ans. Un tour d'Espagne marqué cette année par la chute de Tadej Pogacar. Le Slovène a dû abandonner alors qu'il semblait prêt à remporter le seul grand tour qui manque à son palmarès. C'est la fin de cette édition. Merci de l'avoir suivi.

0: l'émission. René, bonjour.
1: Oui, bonjour.
0: Oui, René.
1: Il vient d'arriver un accident là, à côté de la mairie de la construction.
0: Oui.
1: Monsieur Chantin-Denis.
0: Oui.
1: Un mini carambolage de voiture, quoi.
0: Possession vers Saint-Denis, l'a dit.
1: Possession Saint-Denis. Possession Saint-Denis.
0: Voie de droite ou voie de gauche, René?
1: La voiture est voie de gauche. La voiture est voie de gauche. C'est une voiture qui est rentrée derrière un 4x4. Et défoncer la voiture. Hein.
0: Ah ouais?
1: Ah oui. Là, ça pénalise la route. Hein. Oh là là.
0: Ouais, le choc a été violent, alors, pour défoncer la voiture.
1: Violent.
0: Et c'est quoi? C'est la portion de route où il y a un rétrécissement de la chaussée, là, René?
1: Non, à côté de la mairie. En face de la mairie, c'est...
0: Bah, face à la mairie, ça reste deux voies normales, quoi.
1: Ouais, deux voies normales, voilà.
0: Ok.
1: Et
0: bon.
1: Deux voies sur votre gauche.
0: Et là, ça va ralentir, là.
1: Il vient derrière, il vient trop vite, là, derrière, là.
0: Ouais, on va demander, hein, on va rappeler l'information et inviter les automobilistes à lever le pied.
1: Merci, au revoir.
0: Au revoir René, à très bientôt.
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0: Il est 7h passées de 4 minutes. Freedom Information, auditeur de Freedom 2, on nous signale un accident dans la voie de gauche où nous sommes au niveau de la nationale qui passe à hauteur de la mairie de la Possession en direction de Saint-Denis, voie de gauche neutralisée, un ralentissement dans le secteur à signaler et on parle de gros dégâts matériels. 02 62 41 51 51 pour toutes vos informations.
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0: Freedom, un accident à signaler, cela concerne la nationale qui passe à hauteur de la mairie de la Possession en direction de Saint-Denis. On parle de la voie de gauche neutralisée en raison de deux véhicules accidentés. 02 62 41 51 51, nous sommes un peu avant la zone de travaux hein, avec les voies qui rétrécissent là, juste un peu avant. 02 62 41 51 51. Freedom Baromètre ce matin sur l'école à un an, mais je crois qu'on pourra parler de notre gouvernement, puisque le gouvernement qui envisage également de faire contribuer les retraités les plus aisés, c'est ce qu'on a pu entendre ce matin encore dans la revue de presse de Christophe Damour. Oui, désindexer les pensions, revoir l'abattement fiscal de 10%, alors est-ce qu'une contribution normale selon vous, ou encore une injustice? Eh bien 02 62 99 12 00, on a parlé de la taxe foncière il y a encore quelques instants, qui pourrait donc évoluer. Tout dépend, je le rappelle, non pas de Paris, la réforme elle est bien là, mais ce sont les maires qui vont avoir la lourde tâche de l'imposer ou pas. 02 62 99 12 00. En tout cas, vous êtes les bienvenus. On pourra parler de l'école à un an. Oui, sujet du baromètre ce matin également. Ouais. Vrai dérapage, parce que Bruno Le Maire, il a fait marche arrière. Hein. Il a dit non, il en est hors de question. Frida Malo, bonjour.
8: Oui, bonjour.
0: Bonjour monsieur, patiente un instant, on va nous aller sur la route tout d'abord pour une info route. Oui, les informations arrivent en cascade là ce matin. Direction la sortie de route du côté de la Chaloupe avec Jean-Pierre qui nous rejoint. Jean-Pierre, bonjour. Jean-Pierre ?
12: Oui.
0: Oui, bonjour Jean-Pierre.
12: Oui, bonjour.
0: Oui, je vous écoute pour l'information.
12: Oui, c'est une voiture qui est dans un caniveau.
0: Oui.
12: Et on voit pas s'il y a quelqu'un dedans, parce que vraiment il est en contrebas.
0: Oui.
12: Et c'est.
0: On est à quel endroit?
12: Chaloupe-Saint-Leu, entre la ravine Bramouton et le restaurant Bienvenue, c'est ça. Hein.
0: Entre Bramouton, ravine Bramouton et restaurant Bienvenue, c'est ça?
12: Voilà.
0: D'accord.
12: Je ne sais pas s'il y a quelqu'un dedans, je ne sais pas, on ne peut pas voir.
0: Et la voiture, elle est complètement en contrebas de la route?
12: Ah oui, presque tête en bas, quoi.
0: Voilà.
12: Dans quel niveau?
0: D'accord. Et il y a du monde qui s'est arrêté là pour aller voir Jean-Pierre ou pas du tout?
12: On peut pas voir parce que c'est au contrebas, il faut descendre, et moi je ne peux pas. Hein,
0: Non mais c'est pas en bordure de route, c'est vraiment dans le fond?
12: Non, c'est dans le fond, dans le caniveau, un mètre plus bas.
0: D'accord.
12: Ouais.
0: Alors pour ceux qui connaissent ce secteur, là on rappelle entre Ravine Bramouton et restaurant Bienvenue, nous sommes du côté de la Chaloupe Saint-Leu.
12: Voilà, c'est une petite ravine, je ne sais pas comment ça s'appelle, une petite ravine.
0: Oui.
12: Et puis bon, la voiture est dans le caniveau, en contrebas, presque tête en bas, et on peut pas voir s'il y a quelqu'un dedans.
0: Oh là là, c'est inquiétant ça.
12: Ouais, c'est inquiétant.
0: c'est inquiétant. Bon, s'il y a quelqu'un qui passe par là, qui est en mesure d'aller vérifier, parce que vous dites qu'il faut descendre à un mètre en contrebas de la route.
12: Voilà.
0: Ouais, un mètre en contrebas de la route pour arriver jusqu'à la voiture.
12: Mmh.
0: Bon.
12: Ouais.
0: On le signale, Jean-Pierre.
12: Oui, ok.
0: Merci beaucoup, Jean-Pierre.

0: Freedom, il est 7h passé de 12 minutes. Freedom Information, auditeur de Freedom 2, on nous signale une voiture en contrebas d'une petite ravine. Nous sommes du côté de la chaloupe Saint-Leu, entre la ravine Bramouton et le restaurant Bienvenue, au niveau de cette petite ravine, un mètre en contrebas de la route. La présence d'une voiture à signaler, presque tête en bas, nous dit donc. 02 62 41 51 51, si vous avez là plus d'informations. Et nous, de notre côté, bien sûr, on informe également les autorités, hein, puisque l'auditeur que vous avez pu entendre le disait lui-même, on ne sait pas s'il y a quelqu'un dans la voiture. En tout cas, si vous passez par là et que vous souhaitez nous informer, 02 62 41 51 51. Monsieur, merci d'avoir patienté. Ben, la décroche à où, là ? Bonjour.
1: Oui. Oui, bonjour. Oui, je voulais réagir concernant la proposition de Monsieur Bruno Le Maire.
0: Oui.
1: Pour instituer, je sais pas, instituer, on va dire, l'école à un an, c'est des propositions farfelues. Ce monsieur-là était Premier ministre, hein. On voit la CAC, c'est la Cour des comptes, qui demande à ce que tel organisme, tel que par exemple la région, les Carjeunes sont mal gérés, tout ça, ben, pourquoi pas faire des enquêtes concernant, quand ce monsieur a été Premier ministre, la situation quand il est parti, la situation dont il a mis la France. Or, la France est en banqueroute. Donc la Cour des comptes, là, il devrait mettre un peu le doigt là-dessus. Tous ces premiers ministres et présidents qui ont exercé pendant ces mandats et qui ont mis la France dans cette situation-là, qu'ils rendent des comptes.
0: Je rectifie juste, hein, je vous ai laissé parler pour connaître un petit peu la teneur. Il a été ministre de l'économie, mais pas Premier ministre. Hein, mais oui, bah, ministre quand même, hein, je vous dis. Hein.
1: Oui, mais c'est un ministre d'État.
0: Oui, tout à fait.
1: C'est un secrétariat quand même assez conséquent. C'est l'avenir de la France. Regardez comment il a géré le Covid. Regardez qu'est-ce qu'il a fait encore. Combien de milliards il a donné aux grandes entreprises qui n'ont pas remboursé. Monsieur Hollande qui veut se présenter encore là dans les prochaines élections, il va se représenter sans doute. Hein, quand il a donné aux grands patrons, aux grandes entreprises, le CIC, là, tout ça. Hein, ça, la Cour des comptes ne rend pas compte. Et encore, ce monsieur Bruno Le Maire, vous savez qu'est-ce qu'il fait? Là, pendant ce temps, il va faire des colloques, il empoche encore des sommes considérables. Donc, et on demande encore aux retraités, hein, parce qu'on demande l'indexation de retraite encore, ce sera toujours les mêmes qui vont payer. Les demandeurs d'emploi ont réduit leurs indemnisations. Les retraités, on demande toujours les mêmes à faire des efforts. Regardez la situation, ça ne s'arrange pas. La situation s'empire encore. Vous rendez compte? On demande toujours les retraités les plus faibles de faire des efforts. Et pendant ce temps, ces messieurs se goinfrent, ils ont des aides. Là, vous savez, en tant que premier ancien ministre, il doit avoir gardé ses avantages de ministre. Et donc là-dessus, la Cour des comptes devait ouvrir les yeux. Ces anciens premiers ministres qui exerçaient pendant leur mandat, il faut qu'ils rendent des comptes à la France. Parce que quand un demandeur d'emploi, un travailleur, un salarié faute, on le licencie. Un demandeur d'emploi, on le coupe ses vivres, ses indemnisations. Vous rendez compte? C'est grave. Donc il faut les virer, ces gens-là. Il faut qu'ils rendent des comptes.
0: Point. Monsieur, merci beaucoup. Voilà pour cette réaction. 02 62 99 12 00. La suite dans quelques instants. Mais tout d'abord, on retrouve sur notre antenne Jean-Yves. Jean-Yves, bonjour. Allô?
2: Oui.
0: Oui, bonjour, bonjour Jean-Yves.
2: Oui.
0: Vous êtes sans nouvelles de votre beau-père, c'est ça?
2: Oui, c'est ça, Francky, merci. Oui, voilà. Donc, du coup, depuis hier, 16h, la partie saccade, il a des troubles de mémoire.
0: Oui.
2: Il a des troubles de mémoire. Donc, ce matin, là, nous avons gagné un coup de téléphone. Il y a quelqu'un qui a consommé vers 5h15 dans les Hauts-de-Sainte-Thérèse.
0: Dans les Hauts-de-Sainte-Thérèse?
2: Voilà, la consommé. Et après, quand il est fini, il a continué de monter sur la route.
0: Ah ouais?
2: Et nous, on a parti roi d'Ali hier soir jusqu'à 10h, c'est hier soir. Les gendarmes, les menus, la puissante, le chien, la fille, toutes les nécessaires, les gendarmes. Et là, ce matin, nous passons un petit message pour ces gens, les gens Sainte-Thérèse, Bichette, qui connaît Roger Kodoki, contacte à nous.
0: Roger Kondoki, physiquement, il est comment d'ailleurs, pour donner une description, Jean-Yves?
2: Voilà, il est un petit peu noir, couette, un pantalon gris, avec un pull gris, avec un casquette coulée à beige et blanc.
0: Casquette beige et blanc, et évidemment un pantalon gris.
2: Gris et un paletot gris ou un pull gris, mais gris.
0: D'accord.
2: Et donc, tout de Monique on a dit, parce qu'au fait, c'est quelqu'un, il ne va pas loin. Il fait son petit déchetterie, la marche partout là, dans l'arrondissement.
0: Oui.
2: Et après, il rentre son case. Mais deux, trois jours là, il parle à nous, la mort. C'est quelqu'un qui habite la mort. Donc, nous suppose que il est parti vers la mort dans les Hauts-de-Sainte-Thérèse.
0: Mm-hmm.
2: Et la piste que nous n'est ce matin, le monsieur, il tombe un membre de la famille, la cause emmenée. Mais il a continué de monter vers la mort. Vers la mort, il veut dire dans les Hauts-de-Sainte-Thérèse.
0: D'accord, d'accord.
2: Donc voilà, donc tous les gens ils connaissent son garçon Thierry parce que c'est quelqu'un qui peine l'auto.
0: Mm-hmm.
2: Mais si les gens y entendent Roger Kondoki porter du Paris depuis hier après-midi, si c'est possible que ces autres ils voient quelque chose, ben appelle la famille quoi. Surtout ouais. Thierry, c'est quelqu'un les connu là-haut.
0: D'accord. Et pour info, hein, d'ailleurs, Jean-Yves, la photo de votre beau-père Roger se trouve sur notre site internet freedom.fr.
2: Oui.
0: Voilà, donc si nos auditeurs veulent bien jeter un petit coup d'œil là pour voir s'ils ont la pas souvenir d'avoir croisé ce monsieur,
2: ouais.
0: C'est l'article s'intitule La possession, inquiétude après la disparition de Roger Kondoki, 85 ans.
2: Dans les Hauts-de-Sainte-Thérèse.
0: Voilà, Hauts-de-Sainte-Thérèse, vu ce matin, on le rappelle, et ça c'est une précision importante, vu aux environs de 5h15.
2: Voilà.
0: Dans les Hauts-de-Sainte-Thérèse.
2: Merci Francky.
0: Ben c'est moi. Et un numéro de téléphone que vous souhaitez laisser ou pas, Jean-Yves? On vous appelle vous?
2: Oui, alors 06 92.
0: Oui.
2: 64.
0: Alors c'est 66 que j'ai sous les yeux, mon Jean-Yves.
2: C'est les miennes, ça. Ça, c'est les miennes, ça.
0: Voilà, on va.
2: 06, ouais. Donc, ben, vous pouvez donner les miennes.
0: Voilà. 06 92 66 51 54.
2: Voilà. Et sinon, on a une note. Je peux te donner?
0: Non, on va garder qu'un seul. Sinon, on risque de ne pas s'y retrouver. On peut surtout appeler la radio. 41 51 51.
2: C'est bien. Francky, merci. Bonne journée à toi.
0: C'est la moindre des choses. Merci Jean-Yves. Et à plus tard. On compte sur vous les automobilistes qui avaient emprunté ce matin les Hauts-de-Sainte-Thérèse. Vous avez peut-être croisé Roger Kondoki, âgé de 85 ans. Sa photo, je le rappelle, sur notre site internet freedom.fr. Il est habillé d'un pantalon gris, d'un paletot gris, casquette de couleur beige. Si c'est le cas, appelez-nous 02 62 41 51 51. Inforoute toujours avec Marie cette fois du côté de la route du littoral pour un accident. Marie, bonjour.
3: Oui, allô, bonjour.
0: Oui, bonjour Marie, je vous écoute.
3: C'est pour vous signaler un accident 500 mètres avant d'arriver au littoral pour aller à Saint-Denis.
0: Oui.
3: Les deux voitures, on est sur la voie de gauche.
0: Mm-hmm.
3: Et ben là, t'es en train de faire le constat quand on est arrivé, mais il y a une pro. Et il y a un gros bouchon derrière. Et c'était pour dire aussi, je pense que la première voiture, il faudra une dépanneuse pour lui parce que sa voiture était bien cassée.
0: La première, la voiture de devant?
3: Deuxième, non, la deuxième, parce que la deuxième, la fonce d'une première voiture.
0: D'accord, oui, la deuxième à l'avant complètement.
3: Oui, c'est plus dégâts matériels, mais que les automobilistes fassent attention quand même. Hein.
0: D'accord. Bon, là, ce qui est embêtant, c'est que la voiture se retrouve dans la voie de gauche à une heure de pointe. Oui. Ça va être bien compliqué, ça.
3: Oui.
0: Bon. Eh bien, merci pour ce point. On est à hauteur de la mairie de la possession. Merci beaucoup, Marie.
3: Au revoir, merci.
0: Et bonne route, à bientôt. Au revoir. Pour ceux qui se posent la question, là, pourquoi ce ralentissement avant d'arriver à la possession? Freedom Information, auditeur de Freedom 2, on vous rappelle, toujours dans la voie de gauche, deux voitures accidentées en face de la mairie de la possession pour prendre la direction vers la route du littoral pour venir à Saint-Denis. Soyez donc prudents et patients, automobilistes, 02 62 41 51 51 pour toutes vos informations. Freedom, nous allons retrouver Christophe Damour. Il est porteur d'une mauvaise nouvelle, généralement, quand il intervient à ce moment-là. Un bulletin, peut-être, c'est ça?
4: Oui, bonjour à tous. Alors, on vous parlait de vent fort ce matin, lors du...
0: 70-80 km/h, oui.
4: Et, ça y est, Météo France vient d'émettre un bulletin vigilance vent fort qui concernera uniquement la façade est de l'île cet après-midi. À partir de 16h et jusqu'à 20h ce soir. Donc, vigilance vent fort de couleur jaune à partir de 16h jusqu'à 20h ce soir et ça concernera la façade est de l'île.
0: Voilà, donc on fait quoi dans ces moments-là? On est vigilant, on doit mettre l'aide, ramasse la tôle.
4: Voilà, on évite de mettre des chapeaux,
0: des jupes.
4: On évite de mettre des jupes. À moins que.
0: Oui.
4: Ben, ça que le vent prenne.
0: Les bons. Alors, je passe. Merci Christophe Damour. Allez, plus sérieusement, vent fort, bulletin de jeunes, vent fort, secteur Est, vous serez concerné à partir de 16h et jusqu'à 20h. Ben oui, par anticipation, faites en sorte de mettre à l'abri ce qui pourrait s'envoler. Voilà la mesure qu'il faut prendre là ce matin.
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6: Freedom, on continue mais avec un Freedom Million. Ouais, sinon Miris Kablouk encore le coche là. Donc on arrive chez vous dans quelques secondes. Laissez-moi le temps de composer votre numéro de téléphone. On arrive chez vous par le biais donc du téléphone fixe. Quand ça sonne, vous décrochez. Ça va être le cas pour vous, mon cher Olivier. Vous qui habitez la commune de Saint-Paul. Vous habitez, Olivier, la rue Commerce. N'avoir assis la chance.
7: Allô ?
6: Oui, monsieur, bonjour.
7: Bonjour.
6: C'est Radio Freedom. Vous connaissez Radio Freedom ?
7: Oui.
6: Je viens chez vous pour la cagnotte du Freedom Million. Ça vous fait sourire dès le matin, c'est bien.
7: Parce que j'ai pas le montant.
6: Ah ! Me dites pas ça. Bon, on essaye quand même, monsieur. Plus de 200 euros dans la cagnotte.
7: 244.
6: Plus.
7: 265.
6: Moins.
7: 256.
6: Moins.
7: 254.
6: Moins.
7: 253.
6: Moins.
7: 252.
6: Combien vous avez dit ?
7: 252.
6: Yes ! Oh, mais excellent ! Excellent !
8: Vous avez gagné.
6: Hey, franchement, c'est bien Olivier qu'on a, là ?
7: Oui, c'est ça.
6: Quand vous avez démarré, pour moi, vous n'y croyez même pas.
7: Non, pas du tout.
6: Hein, c'est ça, hein ? Vous êtes jeté dans l'arène, mais sans vraiment y croire, quoi. Ça paye, hein ?
7: Exactement.
6: Non mais ça paye franchement, 252 euros rien qu'en décrochant le téléphone.
7: En plus tous les jours on écoute et tout, c'est incroyable.
6: Ah, c'est-à-dire que vous avez loupé aujourd'hui mais pas les autres jours.
7: C'est ça.
6: Ouais, comme quoi vous l'avez bien mérité, hein. Vous étiez en train de faire quoi là à ce moment, Olivier ?
7: Eh ben, buvez mon café, je buvais mon café tranquille.
6: Bah dites donc, ça fait plaisir à entendre, hein. En buvant son café, le monsieur gagne au Freedom Million sans connaître le montant, je précise.
7: Sans connaître le montant.
6: Eh ben dis donc, ben chapeau, encore une fois félicitations.
7: Merci beaucoup.
6: C'était pour vous aujourd'hui, voilà, votre fidélité a payé, même si aujourd'hui vous nous avez fait une petite infidélité. Vous écoutiez notre radio peut-être, non ? Non, même pas ?
7: Non, non, juste Radio Freedom.
6: Ah, j'aime entendre ça. Encore bravo. Appelez tout de suite 02 62 41 51 51, c'est notre standard, et on vous explique comment récupérer vos 252 euros.
7: Merci beaucoup encore.
6: Bravo Olivier, vous habitez bien Saint-Paul, la rue Commerce, hein ?
7: C'est ça.
6: On est chez le bon. Allez, je vous souhaite une belle journée.
7: Merci beaucoup à vous aussi.
6: À très bientôt, au revoir. Et
7: au revoir.
6: Je crois qu'on lui a donné le sourire à Olivier ce matin. Hein. Vous avez vu ça là ? Comment il s'est débrouillé là pour tomber sur le bon montant sans rien connaître ? Bon, ça va, c'est infidèle, il sait comment ça fonctionne. Mais il a été bon jusqu'au bout. Il repart avec 252 euros.
9: Oh wow !
6: Oh oui ! Nouvelle cagnotte, Isabelle, s'il vous plaît. Mikodéo, il aime bien mettre bon montant un peu spécial. Hein. Voilà, mettre un montant pour le prochain rendez-vous.
9: 194.
6: Voilà, ça vient du cœur ça. 194 euros, c'est le montant donné par Isabelle, hein, c'est pas moi. 194 euros, 1, 9, 4. votre nouvelle cagnotte, messieurs, dames. Ce sera pour le rendez-vous de 8h15 tout à l'heure. On a notre gagnant du jour. Il s'appelle Olivier et il habite la commune de Saint-Paul. Encore bravo et félicitations. De notre côté, nous allons laisser place au journal dans quelques instants avec Christophe Damour. Et puis, baromètre, moi je me pose des questions là sur le baromètre, parce qu'entre l'école à un an, entre les retraités à qui on demande de faire encore des efforts là, et puis la taxe foncière avec les éléments de confort, on se pose des questions, est-ce que c'est la panique budgétaire là? Est-ce qu'on fait des annonces sans réfléchir, l'école obligatoire à un an et ensuite on rétropédale? Que se passe-t-il au sein de notre gouvernement? 02 62 99 12 00, on ne sait plus où donner de la tête avec ça. Allez, on marque la pause et on vous retrouve dans quelques instants.
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6: Freedom, voici maintenant les informations. Le point sur l'actualité avec vous, Christophe Damour, bonjour.
23: Bonjour Francky, bonjour à tous.
6: Et nouvelle nuit de violence urbaine a touché le chef-lieu.
23: Oui Francky, hier soir à Saint-Denis, du Chaudron au bas de la rivière en passant par la Chaumière, des poubelles et des véhicules ont été incendiés, mobilier urbain dégradé, caméras de surveillance détruites. Les forces de l'ordre ont été caillassées et ont procédé à plusieurs interpellations et un drone a même été déployé pour surveiller le secteur. Ces incidents s'inscrivent dans une succession de tensions depuis le début du mois de septembre. Mamie Lily habite la SIDR du Chaudron et elle s'est réveillée ce matin avec une forte odeur de brûlé et de gaz lacrymogène, elle témoigne.
24: Et le gars qui dort, voilà, brûlé et puis le machin là, voilà. Et en fait, mais quand on voit le bon vidéo dessus, machin là, le bon marmaille, il est dessus, le bon poteau pour décrocher. Quand on l'a enlevé là, on dit, ben, laissez ailleurs parce que Et quand il va dire qu'il a fait, il met ou quoi que ce soit. Mais là, la famille va dire, t'es, mais c'était bon, maman. Mais ben, quoi, il fout en l'air, si c'était bon, maman. Il y a un petit crapaud, un petit, je sais pas, mais accroché en l'air. Et c'est le buzz pour tout le monde, mais bof, voilà, quoi. Après, quand on va arriver à cette maman, il va dire, ouais, c'était bon, maman, il était gentil, voilà, quoi, c'est les marcheuses à faire. Et puis, quand bonne maman, il court vers l'autre immeuble, ben, c'est bonne petite maman. Peut-être 10, 12 ans, voilà. Quand on regarde dessus, de point info, il dit, comme ça, on a 300. Et moi, je suis donc plein d'enfants. Oula. Et il n'y a pas une allège couleur, tout le monde est en noir.
23: Voilà, des violences hein, urbaines au Chaudron, mais aussi dans le quartier des Camélias et également à La Chaumière, et 5 personnes ont été interpellées, Francky.
6: Christophe Damour, encore un mort sur nos routes.
23: Oui, un scooteriste a perdu la vie hier en fin d'après-midi au niveau du boulevard Lancastel à Saint-Denis après avoir percuté le terre-plein central, puis un poteau de signalisation en tentant de dépasser un véhicule. Des automobilistes témoins et les secours ont pratiqué plus de 30 minutes de réanimation sans parvenir à le sauver. Une enquête a été ouverte pour établir les circonstances exactes de ce drame.
6: Et puis en parlant de drame, drame également dans une boîte de nuit et cette fois donc à Sainte-Clotilde.
23: Oui, Valère Narayanin, chef d'entreprise bien connu à La Réunion, est décédé dans la nuit de samedi à dimanche à la discothèque Le Nixon à Sainte-Clotilde. Il a fait une chute dans un escalier vers 3h du matin. Une enquête a été ouverte notamment pour entendre un policier de la BAC présent dans la discothèque ce soir-là, et pour vérifier si l'établissement disposait des autorisations nécessaires à cette heure tardive.
6: Il voyageait avec un tube de vaseline, jusqu'à là rien de méchant va-t-on dire, mais aussi 1 kilo de cocaïne dans les intestins.
23: Oui, il s'agit d'un Mozambicain de 51 ans qui a été condamné à 3 ans de prison ferme pour trafic de cocaïne. Il avait été intercepté en mai dernier à l'aéroport Roland-Garros avec 67 ovules de cocaïne dissimulées dans ses intestins, soit au total plus d'un kilo. Le tribunal a également prononcé une interdiction définitive du territoire français à l'encontre de cet homme originaire du Mozambique.
6: Parlons de la plage des Roches Noires qui sera fermée 2 nuits cette semaine.
23: Oui, du dimanche 22h au lundi 9h, puis du jeudi 22h au vendredi 9h pour des travaux de recalibrage. Les commerçants du secteur ne s'inquiètent pas de cette fermeture temporaire. Leur clientèle fidèle reste, paraît-il, au rendez-vous.
6: Un avis de recherche maintenant qui a été lancé pour Roger Kondoki.
23: Oui, Roger Kondoki, c'est cet homme de 85 ans. On est sans nouvelles de lui depuis hier après-midi. Il a disparu dans le secteur de Sainte-Thérèse, dans les Hauts-de-la-Possession. L'octogénaire portait un t-shirt bleu, un pull gris, un pantalon clair au moment de sa disparition. Toute information peut être communiquée à la gendarmerie en composant 17 ou au 06 92 60 70 37 60 70 37. La photo de Roger Kondoki est d'ailleurs à découvrir sur notre site freedom.fr.
6: Et puis dans le baromètre ce matin, on ne parle pas que d'une simple idée, mais d'une phrase quand même qui a fait exploser le débat.
23: Oui, la phrase de Bruno Le Maire qui a lâché « scolarisé à 1 an ». Et la France s'est enflammée. Les pros crient au délire, les parents s'indignent, et lui répond « Je voulais juste surprendre ». Alors coup de com' ou vrai dérapage, est-ce qu'on prépare l'avenir ou est-ce qu'on joue avec les mots ? Provocation calculée ou vrai dérapage, à vous de nous dire 02 62 99 12 00 dans quelques instants après la météo.
6: Allez, on dit bravo à Olivier quand même.
23: Ben oui, qui est reparti avec les 252 euros de la cagnotte du Free Dominion, et c'était vraiment pur hasard.
6: Olivier, vous qui habitez la commune de Saint-Paul, vous habitez, Olivier, la rue Commerce. Nawashinasans.
0: Allô?
6: Oui, monsieur, bonjour.
0: Bonjour.
6: C'est Radio Freedom, vous connaissez Radio Freedom?
0: Oui.
6: Je viens chez vous pour la cagnotte du Free Dominion, ça vous fait sourire dès le matin, c'est bien.
0: Oui, parce que j'ai pas le montant.
6: Me dites pas ça, bon on essaye quand même monsieur. Plus de 200 euros dans la cagnotte.
0: 244.
6: Plus.
0: 265.
6: Moins.
0: 256.
6: Moins.
0: 254.
6: Moins.
0: 253.
6: Moins.
0: 252.
6: Combien vous avez dit?
0: 252.
6: Yes! Oh, mais excellent! Excellent!
1: Vous avez gagné.
6: Hey, franchement, c'est bien Olivier qu'on a là?
0: Oui, c'est ça.
6: Quand vous avez démarré, pour moi, vous n'y croyez même pas.
0: Non, pas du tout.
6: Ah Hein, c'est ça, hein. Vous êtes jeté dans l'arène, mais sans vraiment y croire, quoi. Ça paye, hein?
7: Exactement.
6: Non, mais ça paye, franchement. 252 euros, rien qu'en décrochant le téléphone.
23: C'est fou, hein. C'est fou.
6: Franchement.
23: Non, non.
6: Hey, il est parti tranquille, hein.
23: Ah ouais, non, mais j'ai pas écouté la radio, donc j'ai pas la cagnotte. Ouais.
6: Non, en même temps, c'est quelqu'un qui est branché, connecté habituellement. Comme par hasard, aujourd'hui, nous arrive, il n'y écoute pas.
23: Oui, oui, c'est
6: mais ça n'a pas empêché de décrocher la cagnotte.
23: Comme quoi, le hasard fait bien les choses.
6: Quand les poux, les poux.
23: Voilà.
6: Hein? Quand l'argent, les poux,
23: voilà,
6: là.
23: Voilà, il dit tout le temps ça. Quand les poux, les poux.
6: Arrête, écoute la cagnotte. Mi donne puis. Dorénavant, mi donne puis à cagnotte.
23: Donne puis.
6: Voilà. Si épousote, l'épousote. Si pas épousote, pas épousote. Après, c'est tout. Allez, le temps de cette journée, la météo maintenant avec Express Électronique.
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6: Voilà, oiseau de mauvaise augure que vous êtes, vous allez nous parler de ce bulletin de vigilance.
23: Oui, alors bulletin de vigilance vent fort sur la côte Est, vigilance jaune vent fort sur la côte Est à partir de cet après-midi de 16h jusqu'à 20h ce soir. Alors, côté ciel, ce sera plutôt dégagé ce matin, avec un soleil bien présent, mais le temps va se couvrir à la mi-journée, surtout sur les hauteurs du nord-nord-ouest. Et ce vent qui sera assez fort sur l'est, hein, donc d'où cette vigilance à partir de 16h cet après-midi, des rafales qui pourront atteindre des 80 km/h quand même. Alors, 26 degrés de maxi sur les zones côtières, 21 degrés de maxi attendu dans les cirques, jusqu'à 14 degrés du côté du Maïdo, Francky.
6: Voilà pour la météo de cette journée. Merci Christophe Damon. Prochain rendez-vous, 8h30.
23: Bonne journée, à tout à l'heure.
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6: Non, ça c'est pas le baromètre. Le baromètre c'est celui-là. Allez, ce matin, on revient sur une phrase qui a mis le feu aux poudres quand même. Bruno Le Maire qui veut avancer l'entrée en matériel à un an. Un an avant la marche, avant le pot, avant les phrases, déjà l'école. Et maintenant, il dit que c'était pour surprendre, pour ouvrir le débat. Je l'ai appris ce matin. Hein. Alors, ironie ou vrai dérapage, eh bien 02 62 99 12 00. Certains y voient une idée audacieuse, hein, réduire les inégalités dès le plus jeune âge. D'autres crient à la folie, scolariser des bébés, c'est confondre crèche et classe. Les pros de la petite enfance parlent de surstimulation et de non-sens éducatif. Et lui, il assure qu'il voulait juste provoquer une réflexion. Mais au fond, est-ce qu'un ministre peut lancer une bombe médiatique juste pour faire parler? Ou est-ce qu'il révèle, sans le dire, une vraie tentation de l'État d'éduquer toujours plus tôt? 02 62 99 12 00. On pourra revenir aussi sur le gouvernement qui étudie quand même plusieurs pistes pour faire contribuer les retraités les plus aisés. Vous avez entendu, hein, ce matin, on parlait de désindexation des pensions, modification de l'abattement de 10%. Voilà, décision attendue en fin de semaine. Mais voilà, certains se posent la question. Est-ce que c'est vrai ou est-ce que c'est encore pour ouvrir le débat? Faut-il demander un effort aux retraités les plus aisés? Ou est-ce que ces mesures ne risquent pas d'affaiblir encore le pouvoir d'achat? 02 62 99 12 00. Vos avis, vos réactions, on aimerait vous entendre ce matin sur ces différents sujets. On parle du gouvernement, oui, parce que entre la taxe foncière et les éléments de confort dont on parlait la semaine dernière, et encore là des économies à faire sur les retraités, eh ben 02 62 99 12 00. Freedom, allô, bonjour.
5: Oui, Francky, bonjour.
6: Oui, bonjour monsieur.
5: C'est Jean Dupont.
6: Je vous écoute. Votre réaction, vous, c'est par rapport à quoi?
5: Ben pour mes ministres, pour qui l'école a un nom.
6: Oui.
5: Ah, ben, monsieur le ministre est un peu malade, monsieur le nom.
6: Ben, on a du mal à comprendre, hein, parce que lui, il dit maintenant, hors de question de mettre un marmaille à l'école à un nom. Mais pourtant, c'est lui qui l'a dit. Hein.
5: C'est lui qui a dit, oui, écoutez, ben, pour qui l'école a un nom, petit bébé, il était encore de moment, et puis il a le 16 de moment encore, à un an.
6: Oui, vrai, bah, même pas penser à ça. Vrai en plus, oui.
5: Ah ben, pour le 16 à un an, quand qu'il a un petit bébé encore très petit, il y aura de maman, il y aura de papa, il y aura de dada, il y aura d'Hélène, et là, l'école a un an. Ah, monsieur Bruno Le Maire est un petit peu malade, donc je vais un petit peu.
6: Mais comment un ministre peut se permettre de dire une chose pareille, juste pour, il le dit pour ouvrir le débat.
5: Ça ouvre le débat, ça, c'est pas la politique, ça. Petit bébé, c'est incroyable pour qui. Ben, après, je suis payé encore, comme là, je suis payé au baignoire, lavabo, levier, taxe d'habitation, taxe foncière pour qui, mais que ça ne va pas.
6: C'est exactement la question qu'on est en train de poser. Que se passe-t-il au sein du gouvernement?
5: Au sein du gouvernement, ben oui, de base, hein. Donc, mais tout en disant, les pauvres viendront de plus pauvres et les riches viendront de plus riches, tranquilles.
6: Monsieur, merci beaucoup. Merci pour votre réaction. 02 62 99 12 00. Avant cela, un point concernant la circulation avec Fred Rustan dans le secteur de la Possession. On a parlé de deux voitures qui neutralisaient la voie de gauche tout à l'heure. Fred, rebonjour.
8: Rebonjour Francky, c'est effectivement de deux véhicules qui neutralisent actuellement la voie de gauche en direction de Saint-Denis. Vous êtes dans un embouteillage qui remonte jusqu'à la rivière des Galets.
6: Voilà.
8: Et c'est bien en face de la mairie, la médiathèque, vous savez, de la Possession.
6: Oui.
8: On est au niveau de cette zone-là, un peu avant la zone 70 parce qu'il y a les travaux actuellement. Et c'est pas un 4x4, c'est un SUV qui est, a été violemment heurté par un autre véhicule. Le véhicule à l'arrière est complètement hors d'usage. Actuellement, sur place, vous avez le dépanneur qui est là pour extraire les deux véhicules le plus rapidement possible au niveau de la zone. Et vous avez la DRR avec les patrouilleurs qui sont là aussi pour sécuriser les lieux et empêcher justement qu'il y ait un suraccident. De l'autre côté, en direction du port, vous avez un véhicule qui est sur la PAU, qui a été aussi signalé par des cônes au niveau de la PAU, justement, en sortant de la Possession en direction de la ZAC Saint-Laurent jusqu'au port. Donc, vous avez ce véhicule actuellement sur la PAU. Voilà ce qu'on peut dire ce matin sur ces difficultés de circulation que vous avez. Et je peux vous dire que l'embouteillage remonte vraiment, mais bien avant le pont de la rivière des Galets, pour ceux qui se dirigent vers le nord, puisque c'est l'heure des grands déplacements vers le nord pour les trafics routiers.
6: Voilà, c'est carrément Saint-Paul en direction de la Possession. Merci beaucoup, Fred.
8: Merci à vous.
6: Merci pour les informations. 02 62 41 51 51, je vous le rappelle, hein, pour nous donner plus de précision. 02 62 99 12 00, retour sur le baromètre ce matin. Freedom, bonjour, allô?
9: Oui, bonjour.
6: Oui, bonjour madame, oui.
9: Excusez-moi, vous m'entendez bien parce que je suis en voiture.
6: Oui, je vous entends très bien, je vous écoute. Vous m'entendez?
9: Oui, je vous entends.
6: Moi, je vous entends, je vous écoute, allez-y.
9: Je vous appelle donc pour le baromètre, là. Je pense que ce gouvernement est en train de marcher.
6: Ce gouvernement, excusez-moi, il y a une petite coupure, pardon. Ce gouvernement est en train de
9: marcher sur la tête, je pense, parce que avec tous les problèmes, toutes les problématiques qu'il y a, les classes surchargées et tout ça, ben déjà, remettre un bébé à l'école, moi, je trouve que ça, c'est vraiment exagéré.
6: Mais alors, il y a une réalité, c'est vrai que j'ai pas dit dans le baromètre, mais j'ai oublié, mais d'après ce qui se dit, le niveau des jeunes là est en baisse depuis l'an 2000. Nous sommes en 2026, hein, et ouais. Ça fait quand même 26 ans qu'ils le constatent, et aujourd'hui on sort un truc pareil pour ouvrir le débat.
9: Ouais, mais moi je trouve déjà, franchement, j'arrive pas à comprendre cette chose-là. Heureusement, j'espère que ce n'est pas grave, hein, ça va passer, parce que moi, même si j'étais, j'ai plus d'enfants en bas âge, mais si j'étais parent d'enfants en bas âge, non, ce serait hors de question.
6: D'accord.
9: Parce que déjà même à la crèche, je dis pas toutes les crèches, hein, mais il y a des maltraitances, même au niveau du scolaire en petite section, en très petite section, déjà les tatis n'ont plus le droit de toucher les enfants alors qu'un enfant n'est pas encore propre en très petite section. Déjà, remettre un bébé à l'école, moi, si j'étais à la place des parents et si c'est une chose qui arrive, moi je serais pas d'accord.
6: Madame, merci beaucoup de votre avis. Merci pour cette réaction. 02 62 99 12 00. C'est vrai que j'ai oublié de le mentionner, hein. Il y a le fameux programme PISA, là. Le programme qui permet justement de connaître le niveau des élèves de 15 ans. Et selon, justement, les résultats de PISA, la France connaît une baisse depuis l'an 2000 et a même connu une sévère baisse l'année dernière. 02 62 99 12 00. Il y a quand même cette réalité. Freedom, allô, bonjour. Alors, on fait quoi?
10: Bonjour.
6: Oui, bonjour, monsieur.
10: Oui, bonjour, Francky. Ben voilà, j'allais te dire, moi, j'ai dû remarquer depuis en 2012, il y avait un ministre qui s'appelait Vincent Payon, un socialiste. depuis qu'il était là jusqu'à aujourd'hui, on a eu Valobel Kassem, on a eu plein de ministres de l'éducation nationale qu'on voit le niveau d'aujourd'hui. C'est pas étonnant parce qu'on est parti en étape, en régression.
6: Mmh.
10: On est descendu, et après pour revenir sur Bruno Le Maire, quand vous voyez qu'un ministre qui a mis la France à genoux dans ses finances, qui était à Bercy, qui a fait tout pour que la France soit vraiment dans le PIB en dessous de tout, ben, quand on voit la catastrophe qu'il a fait, quand on voit qu'il a eu le temps d'écrire des livres érotiques pour rester correct,
6: mmh.
10: Il a eu le temps, pendant 7 ans, 8 ans, il a eu le temps d'écrire 8 livres. Dites-moi, quand on est ministre, quand on voit son pays en train de se détériorer à faire à mesure et qu'on n'agit pas vraiment dans l'essentiel et qu'on a le temps d'écrire 8 livres érotiques pendant 8 ans, c'est se dire le niveau du ministre.
6: Il a quand même pris le temps de venir sur une chaîne d'information, CNews entre autres, pour dire qu'effectivement, il faut passer les mamailles de la maternelle de 3 ans à 1 an.
10: Ben, c'est à en rire, Francky, hein. C'est à en rire. Parce que vraiment, je sais pas, à 1 an, il n'y a même pas de discussion à avoir dessus ce sujet-là, parce que je vois qu'il est complètement déconnecté, que les macronismes sont complètement déconnectés de tout. Voilà.
6: Monsieur, merci beaucoup. Merci de votre avis. 02 62 99 12 00. Freedom, bonjour. Allô?
11: Allô?
6: Oui, bonjour.
11: Oui, bonjour. Ça va être pour parler du baromètre, s'il vous plaît.
6: Oui, allez-y, je vous écoute, monsieur.
11: Oui, bah, en fait, c'était juste pour faire remarquer le niveau de nos politiques actuellement. Ils s'amusent à lâcher des bombes qui savent très bien que c'est pas du tout réalisable. Parce qu'un enfant d'un an aller à l'école, c'est inimaginable, c'est impossible. Mais vous vous rendez compte, dans une classe où il y en aurait 4 ou 5 qui est un an, sur les 4 ou 5, il y en a 3 qui marchent pas encore, et les 5 qui mangent pas tout seuls. Donc comment s'occuper de tous ces enfants avec une maîtresse et une ATSEM? C'est impossible. C'est quasi impossible.
6: Mais pour lui, mais ça a quand même pris 4 jours avant qu'il ne revienne sur ses propos, hein. C'est depuis mercredi dernier, c'est seulement hier qu'il dit non, c'est pas ce que j'ai voulu dire. J'ai juste voulu ouvrir le débat.
11: Mais bah après, de temps en temps, le cerveau met du temps à réaliser chez certaines personnes. Donc ça prouve leur niveau, justement. Parce que lâcher quelque chose comme ça, c'est vraiment quelqu'un qui réfléchit pas, ou qui est bête, ou je sais pas, mais ça, voilà, ça prouve par qui on est géré. C'est tout. C'est exactement comme ça. Et tout à l'heure, vous aviez parlé du niveau aussi des jeunes en France, au niveau scolaire.
6: Oui.
11: Bon, après, quand vous regardez dans l'élémentaire et le primaire, on va dire qu'il n'y a pas eu de changement depuis des années, et à mon avis, ça se passe quand même pas mal. Mais quand on regarde au niveau collège ou lycée, quand vous regardez le nombre d'absentéismes des professeurs qui sont non remplacés, qui sont absents pour un oui, pour un non, et que les élèves louent énormément de cours, parce que moi, mon dernier enfant là, est scolarisé encore au lycée, et quand vous voyez le nombre de profs qu'il a d'absents tous les jours, et c'est des cours qui ne sont pas rattrapés déjà d'une, et que quand on arrive fin mai ou début juin, soi-disant les programmes sont atteints, donc on ne fait plus rien en classe. Faites ce que vous voulez, prenez vos téléphones, faites des dessins, faites jouer, faites ce que vous voulez.
6: Alors on perd des heures, mais on arrive à faire le programme, on finit même le programme en avance.
11: Mais c'est eux qui disent qu'ils finissent le programme.
6: Ah.
11: Et c'est juste que même les profs, ils ont envie d'être en vacances plus tôt, c'est tout. Donc, quand vous entendez vos enfants qui vous disent, quand on est au mois de mai, vous leur dites, ah, t'as fait quoi aujourd'hui en cours? Le professeur, il nous a dit, prenez un autre téléphone, faites un caout ou je sais pas quoi. Ah ouais, d'accord. Et ça va au niveau du programme, vous en êtes où? Il y a encore plein de trucs que j'ai pas cernés et tout, voilà. Au lieu de faire des révisions, c'est bon, on a fini le programme, donc allez, faites ce que vous voulez.
6: Monsieur, merci beaucoup. Très clairement, la faute à l'éducation nationale. Donc, faut-il réformer l'école? Allô, bonjour. Alors, éteignez la radio, ça va s'arrêter, vous allez voir. Bon, par contre, j'ai pas trop de patience ce matin. 0262 99 12 00, Freedom, bonjour, allô.
12: Oui, bonjour, comment allez-vous?
6: Oui, bonjour monsieur, m'écoutez-vous, oui.
12: Allez, vite fait, parce qu'il y a un talmoun, vous a causé, des fois, le petit cause, c'est des affaires. Alors, Francky, vous a dit, on a fait, bonjour, tu as l'école, petit bébé, là, ça, on va le foutre, ça. Il donne un exemple. Ouais, nous, là, votre beau, vous avez la présidentielle, Macron, sur l'équipe qui est là, Zena. N'allez pas à la hauteur, c'est comme si que, allez, Real Madrid, ils jouent contre son U17,
13: à la note de l'État, comment il est? Manque d'expérience, bonne boue, inutile. Inutile. Après, c'est tout. Après, rien, il s'avance, là.
6: Oui, c'est bien triste ce constat quand même, hein, parce que c'est voilà. Bana qui dirige le gouvernement, quoi. Qu'elle a la tête du gouvernement, quoi.
13: Mais tranquille, le Banga n'a pas fait service militaire, le Banga n'a pas les enfants, les papiers de famille, ils ont dirigé la France exactement comme le gars ukrainien, le grand président ukrainien, un bouc qui fait la blague du télé, le président, ben ça, mais...
6: C'est un ancien humoriste, oui.
13: Voilà, on comprend, l'impossible. Et après, vite fait, un petit mot encore, après on finit. Alors, pareil pour la Réunion, on voit pas Banga là, tout ce que tu as en Angouré, partout, casse et brise, c'est moi ça qui m'aide pas médiateur, dans les... Tous les communes bien de Léo, c'est ça, tu fais la mise, mettre médiateur partout, prends pas une tête brûlée là, mettre un médiateur. Pas tous les quartiers, la Réunion résout ça. Monsieur Moral, le bouc politique, la Réunion, les zéros.
6: Monsieur, merci beaucoup. 02 62 99 12 00, Freedom, bonjour, allô?
14: Oui, bonjour.
6: Oui, bonjour madame.
14: Voilà, c'est pour parler pour le bébé à un an à l'école, scolarisé. Je voulais vous dire que ben, ce monsieur-là, Bruno Le Maire, ben, il est fou. C'est déjà un enfant de 2 ans, 3 ans, 4 ans, 5 ans n'arrive même pas à parler quand il subit des viols. Mais là, c'est Bruno Le Maire. Là, c'est un Epstein. Il veut faire la maternelle comme à la Bétarame. Maternelle, Bétarame. Voilà ce qu'il veut faire. Au revoir, monsieur.
6: Madame, merci également. 02 62 99 12 00. Freedom, allô? Allô? Allez, on passe par ici. Freedom, 02 62 99 12 00. Bonjour.
15: Oui, bonjour, monsieur Francky.
6: Bonjour, madame.
15: C'est juste pour vous dire que nos politiques n'ont aucune réalité du terrain, en fait. Ils n'ont pas d'enfants. Je regarde le mien, il a 16 ans aujourd'hui. C'est la génération Covid. Vous vous rappelez, en 2019, il y avait confinement.
6: Oui, oui.
15: Les mamans, ils ne sont pas partis à l'école pendant 6 mois. Mmh. Moi, le mien, il a 16 ans aujourd'hui. Il écrit jamais « J'y ai aimé ». En fait, il écrit comme il entend. Et à l'école, les méthodes d'apprentissage, je ne sais pas si vous avez des enfants, moi j'ai une petite de 9 ans, ne sont plus du tout les mêmes que nous à l'époque. Les mamans, ils n'écrivent plus. Tout est sur polycopié.
6: Oui, c'est vrai, ça fait quelques années déjà, oui, que c'est voilà. Sur polycopié, oui.
15: Donc, après, moi je ne suis pas enseignante, hein, mais je pense qu'il y a deux façons de mémoriser les choses. Il y a la façon auditive et la façon visuelle. Les enfants n'écrivent plus. Donc si le marmaille a un certain cerveau, parce qu'aujourd'hui, effectivement, l'école, c'est de vouloir mettre tous les enfants dans le même moule, c'est à croire qu'on veut tous en faire des ingénieurs ou des présidents de la République, et ça, malheureusement, ce n'est pas possible. Vous avez une émergence de métiers comme... ça vient pas. Oui, bonne maman, il peut apprendre le langage, tout ça, machin, des psychothérapeutes, des trucs, des machins. Tout est mis en place parce que tous les mamans, les TDAH aujourd'hui, en fait, ce sont juste des enfants qu'on veut juste mettre dans des cadres bien, bien ficelés, qui doivent tous apprendre la même chose, qui doivent être tous pareils. Et ça, c'est concrètement pas possible.
6: Tous pareils, pas possible. Tous la même éducation, pas possible non plus.
15: Bah, c'est une réalité, non? Sinon, on serait tous animateurs de radio ou, imagine.
6: Oui.
15: Les juges infernales. Donc, ça n'a aucune réalité du terrain. Et donc, ils pondent à nous des trucs comme ça. Moi, je trouve qu'au niveau école, l'apprentissage, nous, comme on a appris, Mirabelle nous faisait de jolis cahiers, nous écrivait, nous mettait des marges en rouge, en V, etc. Moi, ma fille, elle a pas de cahier qui rentre à la maison. Il y a des porte-vues avec des feuilles polycopiées dedans. Et c'est tout.
6: C'est-à-dire que même l'écriture, il n'y a pas non plus...
15: Ni lecture, ni... Voilà, la lecture, alors elle a de la chance, elle a une bonne maîtresse cette année qui lui fait lire des livres, ce qui est très intéressant. Mais c'est... Moi, de ce que j'ai vu avec mon fils, il n'a pas lu de bouquin, sauf quand il arrive au lycée, là. Et je comprends que le niveau scolaire soit minable. Les enfants, déjà, entre le confinement, ils ne sont pas partis à l'école pendant presque 6 mois, entre le Covid, le machin, nanana... En pleine période, moi, mon fils, il est en CM1. Cet apprentissage où tout maintenant est dématérialisé au lycée, c'est pire. Hein, c'est-à-dire que tout est sur téléphone. Pronote, ils remplissent des trucs sur des choses dématérialisées. Ils écrivent plus, nos enfants. Ils écrivent plus. Et ils lisent plus non plus. À part leur texto. C'est pour ça qu'ils écrivent comme leur texto. Qui est bien dommage.
6: Ouais, madame, merci beaucoup. Effectivement, on remarque que certains gardent l'habitude des SMS à ce jour. Bruno Le Maire qui a parlé des enfants à l'école dès un an, vous savez que depuis Jules Ferry, on s'interroge déjà, depuis les années 80, on se posait la question, faut-il déjà commencer plus tôt pour apprendre mieux? Alors, dans les années 80, on parlait déjà de crèches éducatives, et aujourd'hui, on pousse la logique encore plus loin, un an. Est-ce qu'il n'y a pas une réalité là, justement? Est-ce qu'on ne veut pas, on voudrait pas envoyer le marmaille plutôt à l'école, réellement? Frida Malo, bonjour.
16: Oui, bonjour.
6: Oui, bonjour madame.
16: Bonjour. Donc, je réagis au baromètre.
6: Mmh.
17: Donc, il y a une dame tout à l'heure qui avait dit oui, il y a des enfants, il faut que les enfants soient propres pour rentrer à l'école, il faut pas les coucher, ceci et cela.
6: Oui.
17: Donc, je suis d'accord avec elle. Et quelque part, je vois le mot pédophile derrière tout ça.
6: Expliquez, madame, je vous invite à dire les choses, à argumenter.
17: Oui, ben déjà, quand un enfant...

0: notamment un adulte.
1: Voilà, parce que c'est vrai que bien souvent, nous aussi, parents, bon, il y a des cas où les parents sont peuvent être accusés d'attouchements sexuels et autres parce qu'ils touchent à leurs enfants, parce qu'ils nettoient leurs enfants. Et là, oui, il faut mettre un enfant, un bébé d'un an à l'école. C'est du n'importe quoi.
0: Mmh. Une certaine défiance, on l'entend, envers les professionnels de la petite enfance, hein, du coup, hein.
1: Comment ?
0: Je dis, il y a une certaine défiance là qui naît envers les professionnels de la petite enfance.
1: Non, c'est pas envers les professeurs.
0: Non, les professionnels, je disais, pas les professeurs. Madame, merci, puisqu'il est déjà 8h. On aura l'occasion de revenir sur le sujet, hein, pour que vous donniez la parole. Donnez la parole à nouveau, mais avant cela, Europe 1.
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3: Alexandre Lemaire. La rentrée politique de Marine Le Pen sur le thème du logement et de la priorité nationale. La candidate RN, toujours largement en tête dans les sondages, a tenu hier son premier grand discours de campagne dans le Pas-de-Calais. Europe 1 était sur place. À suivre également, faut-il craindre un scénario à la grecque? Chômage, croissance et dette, tous les voyants sont au rouge. Le gouvernement agite la menace à quelques semaines des débats budgétaires. Et puis à 10 jours maintenant de sa venue en France, le pape prépare religieusement son voyage. Il a notamment pris des cours de français. Vous allez tout savoir en fin de journal. Europe 1, 6h sur Europe 1, le journal Théo Grévin. Bonjour Théo.
4: Bonjour Alexandre, bonjour à tous. Un meeting pour faire oublier les polémiques et les frictions présumées avec Jordan Bardella. C'était donc l'objectif de Marine Le Pen hier à Hénin-Beaumont. Premier véritable discours de campagne largement consacré à la bataille sociale. Jacques Seret, vous étiez sur place pour Europe 1. Cette bataille sociale évoquée par la candidate du RN en 2027, elle commence par la question de l'accès au logement.
5: Oui, Marine Le Pen veut en faire une priorité.
6: Le logement, ce n'est pas seulement quatre murs et un toit. Ce doit pouvoir être, pour ceux qui le souhaitent, un projet de vie.
5: Il faut libérer la construction de logements, martèle la candidate du RN, qui annonce vouloir supprimer la loi SRU.
6: Cette loi, vous savez, qui inflige chaque année des amendes aux communes qui comportent moins de 20 à 25% de logements sociaux, auxquels les Français ont le plus grand mal à accéder. Eh bien, la loi SRU sera purement et simplement abrogée.
5: Marine Le Pen entend aussi donner la priorité aux Français dans l'accès aux logements sociaux.
6: Il est intolérable que les Français, en raison de critères contestables, soient écartés du bénéfice du logement à faible loyer. Et de la même manière, la priorité d'accès au logement étudiant doit être instaurée pour les jeunes Français.
5: Quant au logement, avec un mauvais classement des PE, ils pourront toujours être loués. Pas question pour Marine Le Pen de les exclure du marché.
4: Jacques Seret, envoyé spécial d'Europe 1 à Hénin-Beaumont.
3: La question du jour, faut-il abroger la loi qui oblige les maires à créer des logements sociaux, comme le propose Marine Le Pen? Vous répondez, vous votez dès à présent sur l'appli et le site Europe 1.
4: La candidate du Rassemblement National, toujours largement en tête dans les sondages, au premier comme au second tour, d'après une enquête Ipsos. Jean-Luc Mélenchon lui confirme son assise à gauche, tandis qu'Édouard Philippe pourrait se qualifier au second tour uniquement en cas de retrait de Gabriel Attal.
3: Des candidats qui s'élancent tour à tour dans la course à l'Élysée, une campagne qui pourrait bien être perturbée par deux crises majeures.
4: Une crise sociale d'abord, avec les prix records des carburants et des appels à manifester qui se multiplient. Le contexte est exactement le même qu'au moment des gilets jaunes, alertait hier Bruno Le Maire en poste à Bercy lors des manifestations. À Bercy justement, qui alerte aujourd'hui, qui met en garde sur une autre crise financière celle-ci. À deux semaines de la présentation du budget, le ministre de l'économie interpelle directement les oppositions, Arthur Delaborde.
7: La Grèce, ses salaires et ses pensions amputés, voilà le spectre agité par Roland Lescure. Selon le ministre de l'économie, adopter un budget sérieux permettrait de rassurer ceux qui prêtent à la France. L'avertissement vise les députés tentés de bloquer le texte. L'effort annoncé, autour de 30 milliards d'euros, surtout sur les dépenses. Le détail des économies reste flou jusque dans les rangs du gouvernement. Les plus fragiles resteront aidés, promet Roland Lescure, ajoutant « nous ne pouvons pas accompagner tout le monde ». Les retraités sont notamment visés. Leurs pensions ne baisseront pas, assure le patron de Bercy. Mais si elles augmentent moins que les prix, leur pouvoir d'achat lui reculera. Reste que ces sacrifices sont réclamés par le camp qui gouverne depuis près de 10 ans. Un bilan que Roland Lescure continue de défendre. Le gouvernement demande aux oppositions de l'aider à redresser les finances du pays. Mais lors des débats, il devra aussi répondre de sa propre gestion.

0: question.
1: Arthur Delaborde du service politique d'Europe 1. À l'étranger, la mise en garde du Premier ministre polonais Donald Tusk craint une escalade et une intensification des frappes russes. Alors qu'hier, un drone russe a ciblé un train reliant Kiev à Varsovie. Des personnalités occidentales, notamment l'ancien Premier ministre britannique Boris Johnson et l'ex-directeur de la CIA, se trouvaient quelques instants auparavant dans une gare de l'ouest de l'Ukraine.
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3: 6 ans après les attentats de Trèbes et Carcassonne, 3 complices du terroriste sont jugés en appel à partir d'aujourd'hui à Paris.
1: Oui, 4 personnes avaient été tuées près de Carcassonne d'abord, puis lors d'une prise d'otage dans le super-U de Trèbes. Le gendarme Arnaud Beltram y avait trouvé la mort après s'être échangé contre un otage. Le terroriste avait lui été abattu, mais 3 personnes, dont son ancienne petite amie radicalisée, comparaissent donc à nouveau après des peines jugées trop clémentes par le parquet.
3: Autre question dans l'actualité judiciaire toujours, la justice est-elle passée à côté d'un violeur multirécidiviste à Toulouse?
1: Son prénom Alexandre, âgé de 17 ans, il a été mis en examen le mois dernier pour viol, violence et corruption de mineurs. Et nos confrères du Figaro ont fait cette découverte inquiétante. Le jeune homme avait déjà été visé par 5 plaintes, là encore pour des faits de nature sexuelle. Plaintes toutes classées sans suite, William Molinier.
4: Oui, l'alerte a été donnée mi-août par le centre départemental de l'enfance et de la famille de Launaguet en Haute-Garonne. Un adolescent de 14 ans en situation de handicap accuse Alexandre de l'avoir violé. Il décrit jusqu'à 6 viols commis dans la cabane d'une forêt à proximité du foyer. Les enquêteurs prennent l'affaire au sérieux, d'autant que ce garçon n'en est pas à sa première plainte. Mais jusqu'à présent, toutes les procédures judiciaires ont été classées sans suite. Alexandre a été abandonné par sa mère lorsqu'il était nourrisson. Il est traîné de foyer en famille d'accueil. Les premiers signalements apparaissent quand il a 13 ans. Il est soupçonné d'avoir violé une des fillettes de sa famille d'accueil. Son adolescence est chaotique. Il plonge dans la délinquance. Vol de voiture, violences aggravées, menaces de mort. Sa trajectoire délictuelle met en lumière un profil que la protection de l'enfance n'a pas su mettre à l'abri pour sa propre sécurité, mais aussi pour celle des autres enfants qu'il a croisés, devenus aujourd'hui des victimes.
1: William Molinier du service police-justice d'Europe 1.
3: Nous sommes à 2 semaines de l'arrivée en France du pape Léon XIV et nous apprenons que le pape Théo se prépare très sérieusement.
1: Oui, notamment car le souverain pontife américain ne parle pas couramment le français, mais il compte bien y remédier. Le cardinal Jean-Marc Aveline, archevêque de Marseille, est très proche de Léon XIV, a révélé qu'il étudiait très sérieusement notre langue. Le souverain pontife a travaillé cet été le français afin d'être plus à l'aise, Cyril de la Morinerie.
5: Oui, Léon XIV parle très souvent en italien, anglais et espagnol en public, mais le pape a déjà eu l'occasion de s'exprimer en français. C'était il y a 1 an devant des jeunes, confirme le cardinal Jean-Marc Aveline.
6: Il a préparé un discours en français et avant de le prononcer, il me dit « c'est la 2e fois que je fais un discours en français ». Et après l'avoir prononcé, il m'a dit « ça va ?» J'ai dit « c'est très bien ».
5: Et voici comment sonne le français du pape Léon XIV.
7: « Nous sommes touchés par la grâce de Dieu. Cependant, ce toucher s'exprime. »
5: Léon XIV a toujours eu une certaine connaissance du français. Cet été, le pape a décidé d'approfondir son apprentissage afin d'être plus à l'aise, confirme Émeric Pourbet, journaliste sur CNews.
8: Léon XIV, il parle 5 langues très bien et il lit également le français et l'allemand. Je rappelle aussi qu'il a des ancêtres paternels et maternels d'origine française et donc on peut s'attendre à ce que ses discours soient parfaitement audibles.
5: Et dans la lignée de Jean-Paul II et Benoît XVI qui étaient francophones, Léon XIV a bien l'intention d'être à l'aise avec la langue de Molière. D'ailleurs, lors de son voyage dans notre pays, le pape s'exprimera à chaque fois en français.
1: Cyril de la Morinerie pour Europe 1.
3: Merci Théo Grévin, 6h07. Bienvenue à tous. 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
3: Bien sûr, à suivre l'édito de Laurent Tessier et la question santé sur Europe 1. Le docteur Brigitte Millot vous parle ce matin d'une innovation pour les femmes enceintes. À tout de suite.
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10: Freedom, à 8h passées de 11 minutes, on fait le point sur les conditions de circulation. J'accueille sur notre antenne Lloyd de la Direction Régionale des Routes, voir un petit peu comment ça se passe sur le réseau routier ce matin, avec un point noir, ça concerne le secteur de la Possession vers Saint-Denis. Bonjour Lloyd.
11: Oui, bonjour Francky, bonjour à toutes et à tous.
10: Ça s'est amélioré là dans le secteur de la Possession ou pas du tout?
11: Alors déjà, la fin de l'accident a été signalée il y a quelques minutes maintenant. La circulation commence à se résorber, en tout cas du côté de la Possession. Mais forcément, avec cet accident qui a créé un embouteillage, ça rejoint l'embouteillage habituel hein, du côté de Saint-Paul. Donc forcément, ça reste compliqué avec ce début de ralentissement au niveau de l'échangeur de Plateau-Caillou. Donc sur la route des Tamarins, l'embouteillage remonte, lui, jusqu'au niveau de l'échangeur de Sainte-Thérèse, même légèrement avant. Donc voilà, ça reste compliqué en tout cas en direction de la Possession si vous quittez Saint-Paul. Bon courage et de la patience, il en faudra encore. Du côté est, à l'opposé, 24 voies de Saint-Benoît du Mondain, on a plus d'un kilomètre d'embouteillage depuis Beaulieu en direction du giratoire des Plaines. Ça reste compliqué également au niveau de l'échangeur nord de Sainte-Suzanne avec cet embouteillage habituel également, embouteillage de l'est remontant jusqu'à Saint-Denis. Quelques zones roulantes, en tout cas elles sont minimes, en tout cas sur ces deux communes. Bon courage si vous quittez donc Sainte-Suzanne direction Saint-Denis. Du côté du sud, cette fois-ci, et pour terminer d'ailleurs, vous êtes ralenti au niveau de l'échangeur Bel Air Saint-Louis en direction du pont de la rivière Saint-Étienne, du Monde également, fin de déviation de Grand-Bois, si vous quittez Petite-Île en direction de Saint-Pierre. Voilà tout concernant vos embouteillages et ralentissements donc un petit peu partout sur l'île. On vous invite à redoubler de vigilance. Et puis pour ce matin, eh bien depuis quelques minutes hein, au niveau du tunnel de Gaulle Rouge, on a la suite de ces travaux de sécurisation. Donc sur la RN5, quelques coupures de la circulation seront présentes en cas de grande nécessité, en tout cas de 8h jusqu'à 16h. Et puis ce soir, on aura de nouveau la fermeture pour des travaux de rabotage à Sainte-Suzanne dans le sens est-nord au niveau de l'échangeur de la Marine. Vous serez donc dévié par la RN 2002 et puis donc demain À partir de 5h, la chaussée sera rainurée et la voie bus totalement fermée au niveau de la montée Bel Air. Donc voilà, notez tout ceci pour prendre un petit peu d'avance et restez bien sûr prudent sur toute cette zone Est. Bon courage, bonne route et prudence. Et puis moi, je vous dis à demain.
10: Merci beaucoup Lloyd. 02 62 41 51 51. Vous avez des informations, notre standard à votre disposition. Freedom Christy qui nous attend pour l'horoscope du jour avant de vous donner les résultats des jeux. Bonjour Christy.
12: Bonjour à tous, c'est Christy. Les messages des étoiles pour ce lundi 14 septembre. Le soleil est en vierge. Bélier, mais non, ce n'est pas la fin des haricots. Au contraire, dans votre vie privée, tout ne fait que commencer. Taureau, doucement mais sûrement, vous atteindrez vos objectifs. Soyez diplomate et ne dramatisez pas les oublis. Gémeaux, vous êtes d'une humeur massacrante et l'on hésitera à vous adresser la parole. Cancer, un parfum de romantisme et de complicité des âmes marque vos amours. Lion, une journée au cours de laquelle vous allez montrer de quoi vous êtes capable. Et vous en étonnerez certainement plus d'un. Vierge, vous saurez, en famille comme en amour, discuter de points litigieux et égayer les heures. Balance, ne vous lancez pas dans des discussions d'ordre politique, ce n'est pas le bon moment. Scorpion, la santé s'améliore en dépit d'une énergie cyclothymique. Sagittaire, vos qualités de cordon bleu seront appréciées en famille et les compliments vont pleuvoir. Capricorne, soyez plus souple, plus ouvert à l'autre. Bonne entente avec les vierges. Verseau, vous aurez du flair et les malfaisants n'auront qu'à bien se tenir, qu'on se le dise. Poissons, fuyez le stress et détendez-vous au maximum. Je vous souhaite à tous une très brillante journée. À bientôt.
10: Ouais, et fuyez le stress, plus facile à dire qu'à faire. Hein. Bonne journée, Christy. Prochain rendez-vous demain matin. L'heure de la bourrique pour l'arrivée du quintet du côté de Paris-Longchamp. Nous sommes dans la troisième. Il fallait cocher le 12, le 4, le 10, le 14 et le 7. 12, 4, 10, 14 et 7 pour le quintet du côté de Paris-Longchamp dans la troisième. Je vous rappelle qu'à 10h30, vous retrouverez les pronostics de Thierry Léger. Quintet du côté de Beaumont de Lomagne. Ce sera dans la première course cet après-midi. Belle journée, Ludin, très attaché à ses proches. Il se montre protecteur tout en recherchant de la gentillesse et de l'attention en retour. Lubin, nous vous souhaitons une bien belle journée. 02 62 99 12 00 dans un instant. Avant cela, un frais de million. C'est le deuxième rendez-vous de cette matinale, hein, puisqu'on parle frais de million. Donc si vous êtes là, bien écoute la radio, là, t'es là. Voilà, lâche quand même un petit son sur cette cagnotte. C'est d'ailleurs Isabelle qui a fait le choix du montant. Si jamais ça n'est pas satisfait, ça ne vient pas de moi, hein, faut le dire. Allez, on est chez Olivier. Non, on était chez Olivier ce matin, pardon. On est chez Joseph, pardon, dans la rue François Copé. Allô ?
13: Allô ?
10: Oui, bonjour monsieur, c'est Radio Freedom. Vous connaissez Radio Freedom ?
13: Monsieur
10: n'est pas là.
13: Oui.
10: Est-ce que vous voulez jouer avec nous quand même? C'est Radio Freedom pour le montant de la cagnotte du frais de million. Oui, plus de 100 euros dans la cagnotte. Il faut deviner la cagnotte.
13: Quand la personne arrive,
10: m'a dit rien. Vous va dire à elle?
13: Oui.
10: D'accord, bon, ben, nous donnons rendez-vous un peu plus tard alors.
13: Allez, au revoir.
10: Merci beaucoup. Oui, nous en attendant, le chronomètre, il tourne, quoi. Donc, plus d'argent dans la cagnotte. Ça, c'est moi qui fais. Donne plus Isabelle, parce que sinon, là. Plus d'argent dans la cagnotte. Prochain rendez-vous tout à l'heure aux environs de 11h15. Ce sera avec Max, hein, pour aujourd'hui, hein. Il sera là. Voilà. Max dans le centre du soleil. Et on passe déjà la barre des 200 euros. Voilà. 211, précisément. 211 euros dans la cagnotte du frais des millions. Ça, ce sera le rendez-vous de 11h15. Bonne chance à tous. 02 62 99 12 00, prudence, hein, dans le secteur ouest, ralentissement depuis le secteur quasiment de Sainte-Thérèse en direction de la route du littoral. Il y a eu un accident un peu plus tôt en face de la mairie de la Possession, accident terminé, voie dégagée, mais voilà, gros embouteillage qui s'est formé entre temps, du coup ça prend un petit peu de temps pour se résorber. Patience automobiliste, 02 62 41 51 51, vous avez des informations, notre standard à votre disposition. La suite de vos appels avant le journal, tout à l'heure aux environs de 8h30, 02 62 99 12 00. Freedom, allô, bonjour.
14: Oui, bonjour Francky, bonjour.
10: Oui, bonjour monsieur. Entière.
14: Voilà, moi je pense que, bon, tout le monde maintenant est au courant que monsieur Bruno Le Maire, il était la cause de beaucoup de fermetures des grandes entreprises, l'une même des sites de Stellantis en France. Et depuis la politique de Macron, il y a plus de 25 000 TPE et PME qui ferment chaque année. Moi je pense que ce monsieur, il en manque d'affection, hein. Il n'a pas eu d'affection de son enfance. Parce qu'un arracher un enfant qui allait encore à un an, parce qu'il y a des enfants qui allaitent encore un an,
10: oui,
14: de sa mère, parce qu'un enfant aussi, hein, c'est encore un bébé à un an, il a besoin de l'affection de sa mère, son père. Comment on peut arracher un enfant, hein, avec ses parents pour soi-disant sous prétexte, pour apprendre mieux, pour dès les premières années d'apprendre l'apprentissage à l'école. Pour moi, c'est une idée démoniaque, satanique, tordue, et ce mec-là, il en manque d'affection. Et encore la preuve, moi je pense que cette idée satanique, démoniaque, ça vient d'Emmanuel Macron. Je vais t'expliquer pourquoi.
10: Oui.
14: Parce que Macron lui-même, il a été arraché à 14 ans de sa mère par Brigitte Macron. On le sait bien, c'est prouvé, même eux, ils ont reconnu. Hein. Donc moi je pense que cette idée tordue-là vient d'Emmanuel Macron, mais lui, comme son ami Bruno Le Maire était là pendant des années, il a dit « Vas-y Bruno, et c'est toi qui es le plus compétent pour passer cette information ». Comme ça, voilà, on va faire chialer un peu les Français avant la fin de mon mandat, quoi.
10: Oui, bah du coup, vous avez vu qu'il y a un rétropédalage, là, puisque Bruno Le Maire, hier, dans Grand Jury, a annoncé finalement qu'il était hors de question, je reprends ces mots, hein, hors de question de scolariser les enfants à un an. Il dit que c'était pour ouvrir le débat.
14: Ouais, ben, c'est encore une preuve, force de constater que voilà, on a eu affaire à des psychopathes pendant 10 ans. C'est des psychopathes qui sont en train de nous diriger. Voilà. Voilà. C'est tout ce que j'avais à dire, Francky. Bonne journée, sur ce.
10: Monsieur, merci beaucoup. 02 62 99 12 00. C'est là que ça devient surprenant quand même, puisque je rappelle que Bruno Le Maire a pris le temps d'intervenir sur CNews la semaine dernière, mercredi dernier, et pendant quelques minutes, là, il a exposé son point de vue concernant les enfants à l'école dès l'âge de un an, en précisant qu'il y avait une certaine inégalité, hein, justement, chez nos marmailles. Certains connaissent 500 mots, d'autres 700 du même âge, et d'autres encore plus 1500. Donc du coup, ben, pour que ce soit pareil pour tous les marmailles, il a annoncé l'école à un an. 02 62 99 12 00, mais sauf qu'il dit maintenant c'est hors de question. Freedom, allô, bonjour.
15: Oui, bonsoir.
10: Bonjour.
15: Bonjour.
10: Oui, monsieur, éteignez un petit coup la radio, s'il vous plaît. Voilà. Et si vous ne pas, c'est moi qui raccroche. Hein.
15: Non, les boss. Freedom, elle est là.
10: Ah là. Mais bon, si vous voulez là, moi, elle est là. Alors, quoi l'a fait?
15: Francky, ça?
10: Oui, bah, bien sûr.
15: Francky?
10: Oui.
15: Tu entends-moi bien, là?
10: Oui, ça va. Même sous le haut-parleur, ça a l'air d'aller.
15: Francky?
10: Oui.
15: Monsieur Bruno, là.
10: De quoi, Bruno? Ah, Bruno Le Maire, oui.
15: Oui.
10: Oui.
15: C'est n'importe quoi. Est-ce que Bouguera t'en fait? Ou après, il t'en fait publicité pour lui? Là, les élections y arrivent. C'est le bug, il est là. Tout le monde tombe dans ce panneau, même.
10: Ouais, mais faire la pub, lui-même, ben, c'est un peu de la mauvaise pub pour lui-même, non?
15: Pour lui-même, mais il va retourner contre lui.
10: Ben, c'est ce qui s'est passé, puisque, juste pour rappel, dans la classe politique, les syndicats, les professionnels de la petite enfance, les parents, tout le monde est monté au créneau pour dire non, pas possible de mettre un marmaille de 1 an à l'école.
15: Justement, je ne rappelle pas, on n'est pas même plus de ça. Ici, tout le temps, il parle de ça. Il doit être à remettre tout ça. Arrête un peu avec ça, s'il vous plaît. Passons à autre chose. Il y a d'autres choses plus intéressantes au niveau politique.
10: Absolument. Et ce matin, j'ouvrais le débat sur les retraites.
15: Ah, voilà.
10: Ben oui, mais m'a pas entendu dans le baromètre non plus.
15: N'oubliez pas d'aller, monsieur Francky.
10: Alors, ben justement, parlons de la retraite, alors.
15: Alors, Kosovo nous dit sur la retraite.
10: Ah non, c'est pas Kosovo vous dit, c'est que il a été annoncé dans la revue de presse que le gouvernement cherche à faire des économies sur les retraités les plus aisés.
15: Ah, les plus élevés, oui, mais d'accord.
10: Ah bon, mais d'accord.
15: Oui, c'est les niveaux les plus élevés. Par contre, moi, je travaille 53 ans. Je travaille à l'hôpital. Mon, vous connaissez combien mon retraite, non?
10: Non.
15: 2100 euros. Gada, ouais, tout ce qu'on m'a payé.
10: Mais là, s'il attire encore un morceau dessus, là, comment ou à ça où?
15: Ah, ben là, ça va. Là, c'est la grève.
10: On dit ça mais pour faire le buzz sur l'antenne ou vraiment?
15: Mais bien, c'est le buzz sur l'antenne.
10: Ah, d'accord.
15: Ah, oui. Et puis,
10: La ligne.
15: La ligne, voilà, excusez-moi. Vous voulez pas aller pour l'école, là, vous voulez pas aller?
10: Ben, depuis Talala, ou peu, oui, bien sûr. Qu'en faites-moi?
15: Vous dire que l'éducation, c'est fait au niveau des parents. Ces parents, ils disent de maman. Mon professeur n'est pas là pour éduquer de maman. Il est là pour tirer une pédagogie scolaire. De transmettre de maman, comme ça, de maman évolue dans la vie.
10: Alors, pour l'éducation, ce sont les parents et pour l'enseignement, les professeurs. Voilà, c'est ce qui se dit depuis toujours. Oui.
15: Voilà. Et à combien là? Et au moins tu as fait faute maman. Un petit caca fait comment? L'assistance sociale arrive devant le porte. Avant là, quand t'es fait connerie, ne peux pas acheter comme moi. Papa lavait la main, t'es belle. Le doigt t'es belle comme saucisse. C'est bien, ouais, ça va. Il reste la marque du jour, la marque est rouge. Quoi, moi? Ou t'es fait une même connerie, ça fait le soin. Comme là, maman, il se tablette à Insta, réseaux sociaux, Facebook, TikTok. Mais comment on fait, maman, il y a t'as du multiplication, il ne connaît même pas. À nous, tu apprends ça par cœur. Eh, moi, on a fait comment tu gagnes? Eh, soit tu tires, soit tu pêches, ça fait mal. Eh, soit tu pêches, tu tires. Ouais, mais arrête la même parce que.
10: On a beaucoup de choses à dire. Mais on a dit des choses intéressantes, effectivement. L'éducation, dit ce monsieur, c'est le travail des parents. L'enseignement, le travail des professeurs. Ça, on dit ça depuis toujours. Mais alors, il faut faire quelque chose, là, puisque le niveau de nos marmailles, selon une enquête de l'OCDE, le niveau est en baisse depuis l'an 2000, et en 2025, ça a été pire encore. 02 62 99 12 00, on fait quoi avec nos marmailles? Allô, bonjour?
16: Oui, bonjour, monsieur Francky.
10: Oui, bonjour.
16: Oui, mets-toi là-haut, parce qu'il y a une petite affaire qui tire à moi un petit peu, là.
10: Oui, on écoute.
16: Oui, tout le temps, mais on entend, il parle d'embouteillage.
10: Aussi, oui.
16: C'est vrai qu'on parle d'embouteillage parce qu'on a de plus en plus de voitures à La Réunion. Mais après, on a aussi des embouteillages provoqués.
10: C'est-à-dire?
16: Eh bien, ça, c'est même, malheureusement, c'est les hommes, enfin, les personnes qui ont fait soi-disant des grandes études.
10: Oui.
16: Bon, je vais donner un exemple. Avant, on avait des arrêts de bus. On avait un grand emplacement. Le bus était garé dessus. Et le taux de gain est passé.
10: Oui.
16: Maintenant, tous les arrêts de bus sont sur la route. Ce qui fait que si vous voulez derrière un bus et qu'il y en a 20 fois pour arrêter, 20 arrêts, mais 20 arrêts comptent à vous à une, deux, voire trois minutes quelquefois, combien de temps il y en a où?
10: La pub de refuge là, pour que les bus y arrêtent pour prendre les passagers, ils arrêtent carrément sur la voie de circulation, on dit, c'est ça?
16: Oui, ils arrêtent carrément sur la voie de circulation. On peut dire, oh, moi, je fais le bus dans l'ouest, il est comme ça. Il n'y a pas un emplacement pour dire, oh, comme avant, il y avait un grand emplacement, le bus est garé ici. Le bus, il reste donner le chemin. Et s'il y en a 20 arrêts pour faire, 20 arrêts, on reste derrière. Et vous connaissez, on a des vieilles personnes qui prennent le temps pour rentrer dans le bus. Et donc, c'est carrément un bordel, quoi. Après, derrière, il entasse. Et quand il entasse derrière, il bouche le rond-point, il bouche les intersections, il bouche partout. Donc, il bouche partout et vraiment partout. C'est vraiment le bordel.
10: Embouteillage provoqué, nous dit cet auditeur.
16: Oui, ça c'est un embouteillage provoqué, mais pas ça.
10: Monsieur, merci beaucoup. On aura l'occasion de revenir sur le sujet puisqu'il est l'heure des informations. On doit marquer la pause, mais point de vue intéressant. 02 62 99 12 00.
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1: Freedom, voici maintenant les informations. Le point sur l'actualité avec vous, Christophe Damour, bonjour.
2: Bonjour Francky, bonjour à tous. Nuit de violence hier soir à Saint-Denis, des violences ont éclaté au Chaumeron, au Camélia, à la Chaumière et également dans le bas de la rivière. Nous ferons le point dans ce journal. Encore un mort sur une route hier, un motard d'une trentaine d'années a été tué sur le boulevard Lancastel à Saint-Denis. Témoignage à suivre. Et puis encore des problèmes avec la carte monétique. Vous êtes nombreux à ne pas l'avoir reçue, on l'entendra. Météo, vigilance vent fort cet après-midi sur l'Est. La journée, elle, débute sous le soleil. Bulletin à la fin de cette édition. Nuit de violence à Saint-Denis hier soir. Plusieurs poubelles ont été incendiées, des caméras de vidéosurveillance sabotées et des véhicules brûlés. Des violences qui se sont produites au Chaudron, au Camélia, à la Chaumière, mais également dans le bas de la rivière. Les forces de l'ordre ont également essuyé des jets de galets et des tirs de cocktails Molotov dans ce qui pourrait s'apparenter à un guet-apens. Des scènes de violence qui ont suscité l'inquiétude des habitants et de plusieurs auditeurs. Écoutez.
3: Voilà, vous foutez par tous les modes, on tape poubelle, brûle les autres poubelles, d'autres parties, d'autres matins, d'autres frais, d'autres sœurs. Mais d'un côté, la chaleur, regardez-moi, c'est chiant, parce que ma grande était là, et mon père, c'était pas comme ça. C'est désolant.
4: Ils ont vidé l'essence sur une Mercedes, garée sur le trottoir au niveau de la station, et la voiture est en feu, et tout le monde est content.
5: Ça me casser, ça peut me péter, mais qu'est-ce qui se passe? Là, il y a le feu, il y a les jeunes qui se manifestent, il y a des gens qui le côté Molotov, je comprends pas ce qui se passe, mais c'est dangereux.
2: Voilà, les 5 personnes ont été interpellées. Ces nouveaux incidents ont été survenus une semaine après la première nuit de tension dans le quartier qui avait conduit au renforcement du dispositif de sécurité ces derniers jours. Je vous le disais également en titre, un nouveau drame de la route s'est produit hier à Saint-Denis et c'est encore un motard qui a été tué. Un motard d'une trentaine d'années a trouvé la mort hier sur le boulevard Lancastel. Il aurait multiplié les dépassements avant de percuter le terre-plein central, puis un poteau de signalisation. Des automobilistes se sont arrêtés pour tenter de le réanimer en attendant l'arrivée des pompiers et du SAMU. Écoutez.
3: C'était juste devant moi, en fait. Il a voulu dépasser une voiture et malheureusement, il s'est pris le terre-plein et voilà quoi. Okay. Un jeune homme dans les trentaines, quoi. Il était quand même assez sécurisé, quand même, casque, gants et tout, mais malheureusement, les pompiers sont en train de faire le massage cardiaque. Dans les deux voies, ça bouchait d'abord. On ne circule plus dans le.
6: Quand il a doublé la première voiture, il a pu passer. La deuxième voiture, il s'est persécuté carrément le bar de fer et il est venu s'atterrir carrément sur le trottoir. J'étais de face d'en haut et mon fils conduisait. Il avait juste le temps de freiner quand la moto est arrivée à côté de sa voiture.
7: Le véhicule n'a pas pu l'éviter quand il a chuté sur le sol. La voiture a roulé en fait sur lui et les personnes qui étaient dans la voiture se sont arrêtées et ont prodigué pendant 15 minutes pratiquement un massage cardiaque en attendant l'intervention des pompiers. Il y a énormément de secours sur place, le SMUR est là, ils ont mis un espèce de paravent pour pas qu'on voit ce qui se passe, mais on a bien pu voir au début le corps installé par terre et la situation est assez grave hein, dans le coin.
2: Voilà, cet accident mortel qui s'est déroulé hier sur le boulevard Lancastel à Saint-Denis. Les circonstances précises de l'accident restent à déterminer et une enquête a bien sûr été ouverte. Toujours à propos de la route, sécurité routière, la gendarmerie nationale dresse le bilan de ses contrôles routiers du week-end. 152 infractions relevées lors de 17 opérations, dont 21 alcoolémies et 14 conduites sous stupéfiants. 25 permis ont été retirés et 41 usages du téléphone au volant constatés. Ce bilan ne comprend pas encore les chiffres de la police nationale. Direction Brapanon, où ça a été un moment de frayeur hier après-midi, rue Limite, où un homme armé d'un couteau et d'un briquet avait été signalé, mobilisant gendarmes et pompiers. Finalement, l'individu s'est rendu de lui-même aux forces de l'ordre. Plus de peur que de mal dans cette affaire.
8: Il y a au moins 10 des gendarmes, il y a les pompiers. Je ne sais pas exactement ce qui se passe. Sûrement, il y a quelque chose de grave, hein.
9: Pour vous informer que bon l'individu s'est rendu lui-même à la gendarmerie. C'est quelqu'un de malade mental. Et il était muni d'un couteau, d'un jerrycan d'essence et puis d'un briquet. Il voulait sûrement mettre fin à ses jours. Les gendarmes lui ont parlé, il s'est rendu lui-même quoi. Et puis on charge par les pompiers maintenant.
2: Voilà, hein, vous l'avez entendu, l'homme a été pris en charge par les secours. Et puis des mois d'attente, Francky, pour certains bénéficiaires de la carte monétique. Cette carte mise en place par le département pour aider les Réunionnais les plus fragiles face à la vie chère tarde encore à arriver chez de nombreux bénéficiaires. Des témoignages font état de plusieurs mois d'attente.
10: L'année dernière, on a reçu les tickets passe croisée, passe contrôle au mois de décembre avec la tutelle, donc on n'a pas gagné, pas fait rien du tout. Et jusqu'à maintenant, on n'a pas reçu de carte, on n'a pas reçu rien du tout. Après, les pareils, la carte mobilité réduite, hein, ben, la petite dame, elle aime sortir, mais comme elle est en fauteuil roulant et que moi, on a point la carte de stationnement et carte prioritaire, ben, moi, j'ai garé sur un parking normal et faire son tête dans la voiture pour mettre elle en fauteuil roulant, c'est juste pas possible. Donc, il ne peut plus faire son tête, hein, non. Moi, c'est la demande de la carte mobilité.
8: Ma carte transport est pas choisie, et jusqu'à maintenant, on n'a jamais reçu. Plus de deux mois, pas, ça trois mois. Et quand on téléphone là-bas au bureau, au conseil général, là, d'après moi, j'entends boire un café, ils n'ont pas de point de temps, écoute. Ils foutent la gueule des gens.
10: Les créoles n'ont rien compris avec le passe loisir, passe transport. Ils ont gagné 500 euros par an. Et là, ils ont 50 euros comme un zoopossissé. Ils ont les contents de ça. Pourquoi ils enlèvent 500 pour donner 50? S'ils disent ça va avec 50 euros, ils dépensent 20 euros. Après, il y a, ça va acheter, la plus rien ici. De quoi ça veut dire ça? Le département, là, c'est un baise, mon gueule, ça. Ça, c'est pour baise, vous êtes la gueule.
2: Voilà, plusieurs bénéficiaires qui attendent leur carte depuis plusieurs mois, parfois même après avoir reçu leur code. Alors, qu'est-ce qui explique ces délais et quand les personnes concernées pourront-elles enfin recevoir leur carte? La question reste, Francky, pour l'instant en suspens.
1: Surtout que certains ont communiqué sur notre antenne en précisant que seulement au mois de décembre, il est prévu qu'ils reçoivent leur carte.
2: Oui.
1: Mois de décembre. Et il y a une petite avancée aussi, c'est non pas jusqu'à fin janvier, mais jusqu'à fin mars. Je sais pas où est l'avancée, mais voilà. Vous gagnez en décembre, mais on a juste janvier, février, mars. Ouais, ça vaut trois mois pour utiliser une carte monétique. Ah bon.
2: Ouais.
1: Oui. Je sais pas trop voilà. Comment il faut le prendre. Voilà. Je parle de passe-transport. Je parlais de carte monétique, mais c'est passe-transport, là, les informations que je donnais.
2: Passe-transport,
1: etc. C'est, oui. Donc, il y a Mayanou, hein. Faudra faire les choses plus simples, hein.
2: Qu'est-ce qui se passe du côté du département?
1: Ouais. Je relève juste quelque chose là rapidement, Christophe Damour. Fred Roustan ce matin a intervenu sur notre antenne en disant qu'on nous sommes en attente d'un communiqué de la mairie de Saint-Denis, hein, suite aux échauffourées qu'il y a eu justement du côté du Chaudron. La maire de Saint-Denis a publié donc un communiqué après ces violences, hein, pour signaler qu'il y a des agents qui ont été mobilisés depuis dès l'aube, hein. Le bus a été rétabli, la circulation, le nettoyage, la sécurisation. Mais voilà, elle dit qu'elle ne laissera pas quelques individus abîmer tout ce qu'un quartier a construit, mais qu'est-ce qui va être fait, effectivement, c'est la question qu'on se pose.
2: On peut se poser.
1: Nettoyer,
2: oui.
1: Bien, après.
2: Et elle indique également, dans ce même communiqué, Francky, que les auteurs des violences devront être identifiés et répondre de leurs actes devant la justice.
1: Eh bien, 02 62 99 12 00, pourquoi ces flambées de violence reviennent? On peut se poser la question aussi. Peut-être des réactions tout à l'heure entre 9h et 10h. La météo, maintenant?
2: Eh ben oui.
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1: Alors, le temps de cette journée, que se passe-t-il? Bulletin, déjà?
2: Oui, nous serons en vigilance jaune vent fort à partir de 16h cet après-midi jusqu'à 20h ce soir sur toute la façade est de l'île avec des pointes pouvant arriver jusqu'à 85 km/h. Des rafales pouvant atteindre les 85 km/h sur l'est cet après-midi. Donc d'où cette vigilance de 16h à 20h. Ce matin, le soleil est de la partie, hein, avant que les nuages s'installent sur les pentes et surtout sur les reliefs du nord-nord-ouest. Mais vous l'avez compris, le gros morceau de cette journée, c'est le vent, hein, qui va se forcer petit à petit jusqu'à donc cet après-midi 16h où la vigilance jaune vent fort va être déclenchée. Donc soyez prudents et prenez vos dispositions. 26.
1: Disposition, oui. Si jamais une bonne feuille est mal fixée, profite.
2: Voilà.
1: Fous des coups de marteau avec des pointes des dents, finis que ça.
2: Oui.
1: Voilà. La suite avec vous, ce sera la mi-journée.
2: Oui. Je vais juste donner quelques températures, 26 sur les côtes, 21 à Silos et 14 degrés attendus au volcan. Oui, à la mi-journée, fixez vos feuilles-tôles.
1: Ouais. Tu dis ramasse linge, ça, tu connais déjà, mais tout ça qui peut envoler, laisse pas traîner, quoi. Ça, tu connais un bulletin de vigilance. Attendre pas, il envole pour dire, ah ouais,
2: ma part. Surtout ceux qui habitent l'Est.
1: Voilà. Merci Christophe Damour. Et à la mi-journée, donc, je disais, prochain rendez-vous.
2: Bon lundi et bonne semaine à tous.
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1: Bon, ça a chauffé hier soir au Chaudron, ça a chauffé également du côté de la Chaumière au Camélia, bas de la rivière. Également, on se pose des questions là sur ces échauffourées, sur ces violences urbaines, sur cette nuit de cauchemar qu'ont vécu certains habitants de Saint-Denis. 02 62 99 12 00. Vos réactions tout à l'heure, ce sera dans Radio Doléances juste après 9h. Mais tout de suite, un petit causement.
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1: Un petit causement, moi midi, mettre la femme en avant, mais c'est... vraiment ça finalement, c'est non.
13: Femme y aide le diable remplit l'enfer et mais là on pense qu'ils mettent la femme en avant.
1: Oui femme y aide le diable, oui non c'est pas une mise en avant de la femme, non au contraire ils rabaissent la femme.
13: Pas non plus.
1: Non
13: mais
1: plus.
13: En fait ne comprends pas le phrase quoi.
1: Oui non mais soit tu comprends pas mais il dit le femme y aide le diable pour remplir l'enfer. Est-ce que
13: gentille petite chose que nous sommes.
1: Pas toutes.
13: Qui aide la planète.
1: Pas toutes. Il y en a des gentils, c'est comme le bon bonhomme, il y en a des gentils et des méchants, mais chez la femme aussi il y a des gentils et des méchants.
13: Bah oui, mais
1: à cause dit pas
13: un voilà. Homme qui aide le diable
1: c'est
13: rempli
1: ça.
13: L'enfer.
1: C'est ça la question effectivement, on l'a tout compris Isabelle. À cause dit c'est un femme et non pas un bonhomme. Moi aussi moi je suis d'accord avec vous. Un petit cosmo gros moment du jour. Femme y aide le diable rempli l'enfer.
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1: J'espère vraiment, avant qu'il te fauteuille là, 10h tout à l'heure, que nous aurons une explication. Là, vraiment, on est pendu à Zotel pour reconnaître la signification. 02 62 99 12 00 pour les coups de cœur, les coups de gueule, les messages importants. Et puis, pour toute information concernant le réseau routier, on a parlé de ces embouteillages dans le secteur ouest. Qu'en est-il maintenant? Et puis, rappelez qu'il y a ces micro-coupures qui vous attendent là de 8h à 16h du côté du tunnel Gueule Rouge. Nous sommes sur la route de Sillaos. 02 62 41 51 51. Route du théâtre, il y a eu un accident avec un fourgon dans le fossé, nous signale-t-on. Est-ce que ce véhicule a été dégagé pour nous informer en direct 02 62 41 51 51. Freedom, allô, bonjour.
14: Oui, bonjour.
1: Bonjour.
14: Oui, c'est pour annoncer. Quand on a perdu les clés de la voiture hier soir.
1: Oui.
14: C'est pour. Si quelqu'un trouve, c'est au parc Colosse. C'est une clé de Nissan Micra.
1: Reparti, parc Colosse Saint-André et on a perdu la clé Nissan Micra.
14: Voilà, et là on est obligé de faire remorquer la voiture, amener ici à la maison.
1: Ah ben heureusement, oui.
14: Et si on laisse là-bas, vous savez maintenant comment ça se passe.
1: Ah oui, là-bas, pas de mon habit là-bas, il n'y a rien que de mon ibat carré, pour ne pas dire qu'il traîne.
14: Voilà.
1: Oui.
14: Voilà.
1: Bon, la voiture est en sécurité, ça c'est une bonne chose.
14: Ouais, la voiture en sécurité, mais les clés, ben c'est... Il s'est détaché de la trousse, de toutes les clés, quoi. On s'est pas rendu compte.
1: Donc c'est une clé unique que l'on est en train de chercher là, alors.
14: Ouais, c'est clé Nissan.
1: Ok.
14: C'est noir, il y a le logo Nissan dessus, hein.
1: Ok, j'ai bien compris ça. Alors on invite toute personne qui étant passée par le parc du Colosse Saint-André,
14: oui.
1: Entre hier et ce matin, si jamais je la retrouve la clé, appelle à nous 02 62 41 51 51.
14: Voilà.
1: Ah oui, écoute la radio, elle est bon.
14: Ok.
1: Allez, un petit coup de pouce. Comment
14: je vous remercie beaucoup.
1: Ah, mais je vous en prie monsieur, clé de voiture l'importance. Hein. Mais ça t'a une bonne journée.
14: Merci bien.
1: À bientôt. Au revoir.
14: Allez voir.
1: Freedom 02 62 99 12 00. Un bus car jaune est en panne au niveau du jardin de l'État. Est-ce que ça génère des difficultés? On compte sur vous pour nous le dire. 02 62 41 51 51. On nous signale un bus du réseau car jaune en panne au niveau du jardin de l'État. 02 62 41 51 51. Et puis je rappelle également cet avis de recherche concernant Roger Kondoki. Nous avons eu son gendre ce matin. Depuis hier, on est donc à sa recherche. Il a des pertes de mémoire, Roger. Il est âgé de 85 ans. Il y a sa photo hein, sur notre site internet freedom.fr. Si vous pensez l'avoir croisé, Roger Kondoki, habillé d'un pantalon gris, d'un paletot gris avec une casquette couleur beige. Il est brun de peau, justement, si en passant le secteur de Sainte-Thérèse, vous l'avez croisé. Il a été vu aux environs de 5h15 dans les Hauts de Sainte-Thérèse. Si vous avez des nouvelles, merci de nous appeler 02 62 41 51 51, le standard de la radio, 02 62 41 51 51. La Freedom, dans quelques instants, on retrouve les avis communiqués. Ensuite, on vous redonne la parole tout à l'heure au 02 62 99 12 00. Ce sera pour les coups de cœur, les coups de gueule, les messages importants. 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

0: Japon et en métropole. Décès de Monsieur Li Oro Bernard Alphonse Octave. Décès de Monsieur Li Oro Bernard Alphonse Octave. Ancien militaire, médaillé de la Croix du combattant. Décès survenu vendredi à l'âge de 89 ans. Le convoi mortuaire sortira de la maison des veillées du tampon demain. La bénédiction aura lieu en l'église du 14e kilomètre au tampon à 11h. Demain matin, l'inhumation se fera en métropole à Saumur. À Salazie, décès de Madame Olivier Marie-Clémence née Janisson. Décès de Madame Olivier Marie-Clémence née Janisson. Décès survenu samedi à l'âge de 89 ans. Le convoi mortuaire sortira de son domicile au 32 chemin Virapa à Maracitron, Salazie. Aujourd'hui, la bénédiction aura lieu en l'église de Salazie Village à 15h30 cet après-midi. L'inhumation se fera au cimetière de Salazie. En métropole à Évry-sur-Eure, décès de Madame Veuve Sautron Charlie, née Cerveaux Marlène. Décès de Madame Veuve Sautron Charlie, née Cerveaux Marlène, originaire de la Grande Montée Sainte-Marie. Décès survenu samedi en métropole à l'âge de 77 ans. La bénédiction religieuse aura lieu en métropole en l'église de Évry-sur-Eure lundi prochain. À Sainte-Suzanne, le hameau de Bellevue et à Sainte-Marie. Décès de Monsieur Daoutia Jean-Alexis, dit Alex Pépin. Décès de Monsieur Daoutia Jean-Alexis, dit Alex Pépin. Ancien salarié du groupe Mercedes-Bus. Décès survenu hier à l'âge de 61 ans. La famille ne souhaite ni fleurs ni couronnes. Le convoi mortuaire sortira de son domicile, 3-1 place Fleur de Cannes, le hameau de Bellevue à Sainte-Suzanne aujourd'hui. La bénédiction aura lieu en l'église de Sainte-Suzanne-Ville à 15h30 cet après-midi. L'inhumation se fera au cimetière de Sainte-Marie. À Saint-Pierre, décès de Madame Tambon Marie-Paul Nérivière. Décès de Madame Tambon Marie-Paul Nérivière. Décès survenu hier à l'âge de 64 ans. Le convoi mortuaire sortira du centre funéraire sud Ligne Paradis Saint-Pierre. La date et le lieu des obsèques vous seront communiqués ultérieurement. À Fleurimont-Saint-Paul, décès de Monsieur Noël Félicien, dit Félice et Pépin. Décès de Monsieur Noël Félicien, dit Félice et Pépin. Époux de Madame Ménéphon Mimose. Décès survenu samedi à l'âge de 71 ans. Le convoi mortuaire sortira de son domicile 72 rue Raphaël Barquisseau à Fleurimont-Saint-Paul demain. La bénédiction aura lieu en l'église Saint-Gilles-Léo à 16h demain après-midi. L'inhumation se fera au cimetière de Villèle. À la plaine des Palmistes, décès de Monsieur Robert Michel Pascal. Décès de Monsieur Robert Michel Pascal. Décès survenu hier à l'âge de 67 ans. Le convoi mortuaire sortira de son domicile 8 chemin Bénil d'Espré à la plaine des Palmistes aujourd'hui. La bénédiction aura lieu en l'église de la plaine des Palmistes à 15h cet après-midi. L'inhumation se fera au cimetière de la plaine des Palmistes. À la rivière des Roches Saint-Benoît, décès de Madame Sinamouni Marie-Marcel Némardaille. Décès de Madame Sinamouni Marie-Marcel Némardaille. Décès survenu hier à l'âge de 88 ans. Le convoi mortuaire sortira de son domicile 49 chemin La Paix à la rivière des Roches Saint-Benoît aujourd'hui. La bénédiction aura lieu en l'église de Saint-Benoît à 16h cet après-midi. L'inhumation se fera au cimetière de Saint-Benoît. À Saint-Denis, décès de Madame Blancard Marie-Odette. Décès de Madame Blancard Marie-Odette. Domiciliée à Saint-Denis, ancienne employée communale à Saint-Denis. Décès survenu hier à l'âge de 64 ans. Le convoi mortuaire sortira du centre funéraire de Bois-Rouge-Sainte-Marie aujourd'hui. La bénédiction aura lieu en la chapelle du centre funéraire de Bois-Rouge à 15h cet après-midi. L'inhumation se fera au cimetière de Bois-Rouge-Sainte-Marie. À Saint-Pierre, décès de Monsieur Placé Ghislain Serge. Décès de Monsieur placé Ghislain Serge, domicilié à Saint-Pierre, menuisier à la retraite. Décès survenu samedi à l'âge de 78 ans. Le convoi mortuaire sortira du centre funéraire Sudling Paradis Saint-Pierre. La date et le lieu des obsèques vous seront communiqués ultérieurement. À la rivière Saint-Louis, décès de Monsieur Bonifay, Michel Jean-Claude. Décès de Monsieur Bonifay, Michel Jean-Claude. Décès survenu samedi à l'âge de 82 ans. Le convoi mortuaire sortira de la salle funéraire de la rivière Saint-Louis aujourd'hui. La bénédiction aura lieu en l'église de Saint-Louis à 15h cet après-midi. L'inhumation se fera au cimetière de Saint-Louis. Au tampon, décès de Madame Mallet, Marie Dany. Décès de Madame Mallet, Marie Dany. Décès survenu hier à l'âge de 70 ans. Le convoi mortuaire sortira de son domicile, 80 rue Jules Berthaud, au tampon. La date et le lieu des obsèques vous seront communiqués ultérieurement. En métropole, à Laon et à la Chaloupe Saint-Leu, décès de Madame Téchère, Marie-Reine. Décès de Madame Téchère, Marie-Reine. Décès survenu lundi en métropole à l'âge de 72 ans. La bénédiction aura lieu en métropole en la cathédrale de Laon à 15h cet après-midi. Au port, décès de Monsieur Cerveau Yves Justin, dit Cabel. Décès de Monsieur Cerveau Yves Justin, dit Cabel. Décès survenu hier à l'âge de 72 ans. Le convoi mortuaire sortira du centre funéraire de la ZUP du port aujourd'hui. La bénédiction aura lieu en l'église Sainte-Jeanne d'Arc du port à 15h cet après-midi. L'inhumation se fera au cimetière paysager du port. À Grand-Islet-Salazie, décès de Madame Maillot, Émilie. Décès de Madame Maillot, Émilie. Décès survenu hier à l'âge de 28 ans. Le convoi mortuaire sortira de son domicile 47, chemin Campierot, à Grand-Islet-Salazie aujourd'hui. La bénédiction aura lieu en l'église de Grand-Islet à 15h cet après-midi. L'inhumation se fera au cimetière de Salazie. En métropole à Saint-Justin et à Saint-Denis, décès de Madame Grondin Vivienne Nébeg dit Guylaine. Décès de Madame Grondin Vivienne Nébeg dit Guylaine, originaire de Saint-Denis. Décès survenu vendredi en métropole à l'âge de 70 ans. Le corps sera rapatrié sur l'île à une date ultérieure. Aux avirons, décès de Madame Mazot Arlette Émilie Némara. Décès de Madame Mazot, Arlette, Émilie Némara. Décès survenu hier à l'âge de 78 ans. Le convoi mortuaire sortira de la chapelle ardente des Avirons. La date et le lieu des obsèques vous seront communiqués ultérieurement. Au tampon, décès de Madame Maillot, Mirella Thérèse. Décès de Madame Maillot, Mirella Thérèse. Décès survenu hier à l'âge de 90 ans. Le convoi mortuaire sortira de son domicile, 12 chemin des Chevaux à la plaine des Cafres au tampon. La date et le lieu des obsèques vous seront communiqués ultérieurement. À Bassin-Place Saint-Pierre, le décès de Monsieur Sarnon Michel. Décès de Monsieur Sarnon Michel, ancien chauffeur de cachalot à l'usine du Gol. Décès survenu hier à l'âge de 76 ans. Le convoi mortuaire sortira de son domicile 101A chemin Bassin-Place à Saint-Pierre. La date et le lieu des obsèques vous seront communiqués ultérieurement. Et au port, décès de Monsieur Arabou Léonel. Décès de Monsieur Arabou Léonel. Décès survenu samedi à l'âge de 72 ans. Le convoi mortuaire sortira de la salle d'éveillé de la ZUP du port. La date et le lieu des obsèques vous seront communiqués ultérieurement. Pour tous vos avis de décès, un seul numéro, le 02 62 41 51 51.
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caisse. Collecte de sang prévue ce jour lundi 14 septembre au niveau de la salle du conseil municipal rue Pasteur à Saint-Denis de 8h à 13h. Autre collecte au niveau de la plaine des Cafres de 8h à 13h. De 8h à 13h au niveau du pôle municipal de PK 23 de 8h à 13h. Il est quasiment 9h à La Réunion, juste après une petite pause musicale. On reviendra avec Francky pour la libre antenne au 02 62 99 12 00.

0: Freedom, il est 9h, tout de suite les informations avec la 2PRL.
1: Bonjour à tous. Le procès en appel des attentats de Trèbes et Carcassonne, il débute aujourd'hui devant la cour d'assises de Paris. Trois personnes, dont une femme accusée d'être les complices du tireur, sont rejugées. Le 23 mars 2018, des attaques terroristes près de Carcassonne, puis une prise d'otage dans un magasin de Trèbes avait coûté la vie à quatre personnes, dont le colonel Arnaud Beltrame. Pour Laurent Nunez, aucune piste n'est exclue après le déraillement d'un TER en Normandie. Le ministre de l'Intérieur s'est exprimé hier. Les faits, on le rappelle, se sont déroulés vendredi. 44 personnes ont été blessées. Un morceau de rail présent sur la voie pourrait être à l'origine de l'accident. Une enquête est en cours. La Russie continue d'intensifier ses frappes sur les infrastructures ukrainiennes. Elle a visé ce week-end des installations ferroviaires tout près de la frontière polonaise. Un drone a notamment touché hier la locomotive d'un train de voyageurs reliant Kiev à Varsovie sans faire de victimes selon les autorités des deux pays. Marine Le Pen a fait sa rentrée. Elle a prononcé un discours hier à Hénin-Beaumont, un discours axé sur la priorité nationale et le logement. La candidate du RN à la présidentielle promet notamment l'expulsion des familles délinquantes des HLM qui ne pourront plus bénéficier d'accès au parc social pendant 3 ans. Nouveau coup de chaud en vue sur la France. Les températures grimpent en ce début de semaine à cause d'un air chaud venu du Sahara. La barre des 30 degrés devrait être franchie sur la majorité du pays, jusqu'à 35 degrés dans le sud-ouest. Et dans ce contexte, le risque d'incendie reste élevé dans le sud-est. 7 départements sont placés en alerte orange pour risque de feux de forêt, des Pyrénées-Orientales aux Bouches-du-Rhône en passant par l'Ardèche. Et puis la fin du rêve pour les Bleus du basket. Les joueuses de l'équipe de France ont perdu en finale du Mondial hier soir. Les Françaises ont été surclassées par les États-Unis 97-79. Pourtant, devant de 14 points en début de match, elles ont perdu le fil avant de sombrer. Les Américaines, elles décrochent leur 5e titre mondial d'affilée. À noter tout de même que les Françaises empochent leur première médaille en 73 ans dans un Mondial féminin. Excellent début de journée à tous.
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0: Freedom, 9h passées de 5 minutes, la suite de vos appels maintenant au 02 62 99 12 00. Ce matin, dans le baromètre, on parlait de Bruno Le Maire hein, qui avait annoncé l'école à un an, mais aujourd'hui, voilà, il revient sur ses propos en disant... Voilà, il voulait juste surprendre, il voulait juste ouvrir le débat sur le niveau de nos marmailles, les élèves de 15 ans, donc les collégiens, hein, c'est d'eux que l'on parle. Eh bien, le niveau serait au plus bas. C'est depuis quand même l'an 2000 hein, qu'il y a une perte de points pour ces jeunes-là. Et en 2025, ça a été pire encore. Et on attend de voir quelle solution. 02 62 99 12 00. Il y a un auditeur tout à l'heure qui disait l'éducation, ça concerne les parents, l'enseignement, ça concerne les professeurs. Mais nos marmailles, là, le niveau qui descend en France, 02 62 99 12 00. Vous en pensez quoi? Quelle solution? On pourra également revenir sur cette nuit de violence là dans différents quartiers de Saint-Denis, Chaumière, Camélia, Chaudron. 02 62 99 12 00 pour vos réactions et nous dire un petit peu ce que vous avez vécu. 02 62 99 12 00, c'est de la libre antenne. Freedom, allô, bonjour.
1: Bonjour, monsieur Franck, le sujet, oui, s'il vous plaît.
0: Oui, tout à fait, monsieur.
1: Voilà, mes téléphones, parce que c'est un cas urgent, quoi, urgent comme par exemple. Moi, là, un tonton.
0: Oui.
1: On a 74 ans.
0: Oui.
1: Lui, il est malade un petit peu.
0: Mm-hmm.
1: Et là, pour l'instant, lui était sous la sous tutelle de ma tante.
0: Mm-hmm.
1: Et je ne connais pas comment ma tante est décédée, il en a 2 mois et demi, le 26 juin.
0: Oui.
1: Et je ne connais, comment dire ça, je ne connais pas comment elle a fait pour arriver dans la main de la justice, arriver dans la main de l'assistance sociale du département, je ne connais pas comment elle a fait, parce que m'était absent à ce moment-là. Mais là, en ce moment,
0: oui.
1: Lui, il est sans argent. Il y a plein d'argent. Pendant 2 mois et demi, il y a gagné 2 colis alimentaires de la CCS. Encore le deuxième, l'été, il avait des difficultés pour gagner.
0: Mm-hmm.
1: Et ben voilà, ben il connaît pas c'est quoi le problème. Et l'assistance sociale du département, moi l'a jamais vu, il connaît pas. Parce qu'il n'y a plus de famille, hein. Moi, c'est son neveu, moi.
0: On est le seul, son seul famille, alors?
1: Ben, monsieur Franck, une famille n'a plus comme là. Vous comprenez, c'est que...
0: Ben oui, mais à où? À où est là, où?
1: Ben voilà, moi, elle est là. Moi, elle est RSA, mais il fait de mots possibles. Ben, moi, là, vous connaissez quoi, la Niger? Niger 2, Niger à moi et Niger à lui. Hein. Avec mon petit montant de RSA. Et je ne comprends pas, mais il est inadmissible de laisser une personne âgée de 74 ans, malade, sans argent, sans rien.
0: Mais monsieur, qui ça y prend? Parce que vous avez moins que la tante est décédée dernièrement, enfin, le 26 juin.
1: Oui.
0: Mais au niveau de la tutelle, vous êtes au courant que la tante est décédée?
1: Ben, il pense que vous êtes au courant que la tante est décédée. Mais ça ne comprend pas pourquoi la coupe son argent. Lui perçoit, comment lui perçoit, lui perçoit 1000 et quelques euros par mois.
0: Mais son argent que vous dit la coupée là, qui ça y était GSA?
1: C'était ma tante.
0: Et était versé directement sur le compte de ma tante?
1: Parce que ma tante, il a emmené à lui avec elle pour signer, pour tirer. Il pouvait tirer son argent, lui.
0: D'accord. Et donc là, c'était sur son propre compte.
1: Sur son propre compte.
0: Ben, ça n'a rien à voir, alors, que tante soit décédée. Ben, elle a...
1: Ben, elle n'a rien à voir. C'est ça, mais il comprend pas. Mais bon, moi, elle n'est pas trop... même ça, il comprend pas, elle n'a rien à voir. Parce que lui, ma tante, il a emmené à lui signer, et lui, il a tiré son argent.
0: Oui.
1: Et là, il ne comprend pas son argent, il est coupé. Le monsieur, il est tout seul, 74 ans. Il est un petit peu pas trop bien. Tout seul, dans une maison. Et encore, dans une maison, tout seul, monsieur Francky. Hein. Nana, comment dire ça, nana, une femme, une aide ménagère, il passe le matin, mais le week-end, il est tout seul. C'est moi à la montée que lui, là. Le soir, lui dort tout seul, c'est moi, il dort avec lui en ce moment. Il ne comprend pas.
0: Moi, et avant ça, c'était au tante qui était dort avec lui?
1: Ben voilà, parce que sa maman elle est morte et ma tante l'a pris la responsabilité de lui.
0: Mais comment vous avez lié sous tutelle, là, quand il était sous tutelle de tante là, elle avait un papier qui t'a dit que cette tante était responsable de lui?
1: Ben, non, m'y connais pas l'histoire.
0: Ou bien c'est un organisme que les responsables de l'île.
1: Non, on n'avait pas un organisme. C'était ma tante. Hein. M'y connais pas comment elle a fait pour arriver devant la justice. Comment l'impression, m'y connais pas le système. Quoi, ben, là, elle a fait la matérie dans la main de la justice. M'y connais pas.
0: L'île est dans la main de la justice, pourquoi?
1: Ben, parce que là, soi-disant, il faut redonner une maison d'accueil. Le département l'a mêlé, mais il occupe pas parce que vous connaissez quoi? Son argent, il est coupé. Il peut partir son argent.
0: Et son argent aux îles, il gagne là. Qui s'est versé ça normalement?
1: Moi, je ne m'y connais pas, M. Franqui, parce qu'il faut m'y garder ses papiers, non. Et puis, je ne connais même pas où ça il est. Parce que l'été livré, M. Franqui, moi, la montre là-haut, moi, je trouve tout seul dans la maison. Voilà la vérité. La vérité, elle est simple, claire et nette.
0: Mais il dépend de la MDPH, il est porteur d'handicap, il dépend du département, il dépend de qui?
1: Ben, mais là, par contre, M. Franqui, voilà, c'est ça, mi pourra pas. Mais là, m'y connaît, moi, l'a compris avec une petite cousine, que là, l'assistante sociale du département, les mariés, mais elle, moi, la téléphone, elle n'a pas répondu. Mais m'y connaît pas depuis 2026, il a une personne de 74 ans sans manger, sans argent, sans rien. Comment lui fait?
0: Ben, il va mourir, le pauvre, là.
1: Ben, M. Franqui, les pagayards de ce truc-là, c'est quoi ce problème? 2 mois et demi, le 25, elle est morte, le 25 juin.
0: Parce que là, le problème, c'est interpeller qui? C'est tout le problème.
1: Ben, voilà, interpeller qui, c'est tout le problème, parce que M. Franqui, là, vous connaissez quoi sa seule famille, là, en ce moment, c'est moi, avec une petite cousine qui occupe. Mais là, vous connaissez quoi? Ben là, en fin de compte, lui, il est tout seul, livré, elle est tout seul. L'aide ménagère, il passe jusqu'à 9h30, elle fait son travail, elle fait bien son travail. Exactement, ça m'y peut avouer. Mmh. Mais après, quand elle finit de partir, lui, il est tout seul. Si moi, t'es pas là, lui, t'es tout seul. Le week-end, lui, il est tout seul. C'est moi, c'est qui sont mangés le week-end.
0: Mais monsieur, puisque vous dites que le département la met le nez dans les affaires de tonton, là.
1: Oui.
0: Ben, la point moyen, justement, que Banaï donne à les éléments pour dire vers qui tout en a où, concernant notamment, je sais pas, ces aides ou allocations, là, dont il est bénéficiaire, pour comprendre c'est quoi le problème, pourquoi il est plus versé sur son compte. Il a un compte en banque.
1: Il a un compte la poste de M. Franqui.
0: Ben, donc, l'argent, il vient bien de quelque part.
1: Ben, voilà, il a un compte la poste, lui. Moi, comment dire ça? Voilà. C'est dommage, parce que là, moi, on sera un petit peu pris par le temps, parce que moi, j'avais un papier, son relevé de compte, et sur son relevé de compte, est marqué un organisme qui vient son argent tous les mois.
0: Ben oui, mais c'est qui l'organisme, monsieur? C'est ça la question. C'est qui? C'est la Sécu? Quel âge il a? 74 ans?
1: 74 ans.
0: Il touche la retraite?
1: Ben, mais il pense que peut-être c'est ça.
0: Ben, si c'est ça, il faut voir la Sécu. Faut demander pourquoi, en fin de compte, là, arrête ses versements. Et il vivait quoi ou tonton après s'il donne pas lui son argent?
1: Ben voilà, ben il vivait quoi. Et là encore, monsieur Franqui, la famille est inexistante. N'a pas aucune famille. Elle est inexistante. Hein, ça encore, la famille réunionnaise, comme est là, la monnaie, il laisse à désirer. Hein. Il laisse à désirer. Par contre, là, vous connaissez quoi? S'il y avait bien, là, on retrouve des gens pour venir auprès de lui. Les inadmissibles, 74 ans, 2026, sans manger dans la carte. Pour les peines de demande CCS, il faut prendre rendez-vous. Hein, il faut prendre rendez-vous, il faut attendre un an, il faut voir le dossier, il faut aller trapper la personne, ramener la personne en attendant, redépose. C'est quoi le système là? C'est quoi ce système là?
0: Oui, parcours du combattant, ça c'est clair.
1: Ah, mais c'est pour qui? Ben, c'est pour ça. Après, les gens ont la haine, ils mettent la haine dans le cœur des gens. Là, le pauvre, il est livré. Monsieur Franqui, si moi, t'es monte pas, moi, j'ai peur. Moi, monté, il était tout seul dans la maison. Et en plus, la maison de ma matante, de sa maison, il était tout seul, la pauvre, elle s'est fait. Il comprend pas qui la personne a mettre à lui dans la main de la justice, mais il ne connaît pas.
0: En tout cas, monsieur, on va interpeller nos auditeurs pour voir quelles solutions. On comprend très bien la détresse dans laquelle se trouve votre tonton, mais maintenant, il faut trouver des solutions. Maintenant qu'on a exposé le problème, il faut avancer, puisque là, Dernièrement encore, on parlait hein, des services qui sont là, des services publics qui sont là censés aider, accompagner les personnes en difficulté. C'est le cas de Tonton, mais quand on écoute à Oula, personne n'y bouge pas, il parie hein, quoi. Hein.
1: Personne n'y bouge pas, 2 mois et demi, le 26 juillet, août, septembre, bientôt 3 mois.
0: Ouais.
1: Sans argent, le bouc a besoin de coiffer, le bouc a besoin de faire. Là, c'est moi, les RSA, hein, c'est moi maintenant, il tient sur moi. Et moi, les fiers de tirer sur moi, hein, moi, les fiers de tirer sur moi, il faut donner à lui.
0: Ouais, ouais, je comprends bien, oui.
1: Il faut partager avec lui, parce que vous connaissez quoi, les inadmissibles. Hein, les assistants sociaux, le département, la gente, ils mangent bon manger, eux. Et en plus, là, vous connaissez quoi, là, les 30 morts de bonne boîte sardine, il fallait bataille, le deuxième collier alimentaire, M. Franquin, il fallait bataille pour gagner.
0: Ouais, ouais, on entend ça, on a entendu ça encore la semaine auparavant et.
1: Il fallait bataille, hein, parce que vous connaissez quoi, là, il fallait vraiment monter, descendre pour avoir la peur, comme si pour eux, là, ils viennent supplier, eux autres pour gagner manger, là.
0: Monsieur, m'invite à vous écouter les auditeurs pour voir quelles solutions, quels conseils donne à Oula justement face à cette problématique. Tonton là qui retrouve Ali sans aide, or que il avait un pécule VSC sur son compte. 02 62 99 12 00 pour les auditeurs qui pourraient aiguiller à Oula et dire à quelle porte frapper.
1: D'accord, monsieur Franck, merci de t'écouter.
0: Mais je vous en prie, monsieur. Et rappelle à nous, tiens-nous informés.
1: Oui, mais par contre, là, la honte pour la famille, la honte. S'il y avait bien, par contre, je me retrouve à lui. Hein.
0: Ça aurait été autre chose, oui. Monsieur, courage à vous, en tout cas.
1: Ok, merci, monsieur Franck. Bonne journée.
0: Ouais, la dernière fois, on en parlait, hein, des services publics. On rappelle, on est quand même le pays où on paye le plus d'impôts et où on a les services publics les plus minables. 02 62 99 12 00, encore une réalité. Frida, allô, bonjour.
2: Oui, Francky.
0: Oui, monsieur.
2: Bonjour, Fabrice à l'appareil.
0: Oui, Fabrice.
2: Bonjour à tous ceux qui vous écoutent, pardon, toutes celles et tous ceux qui vous écoutent. Je ne vous cacherai pas que j'ai un peu du mal à cerner cette petite polémique, entre guillemets, qui vous amène jusqu'à faire un baromètre sur les propos d'un monsieur qui n'a plus aucune importance, à savoir M. Bruno Le Maire. Donc j'ai un peu du mal à comprendre. Il n'y a aucun intérêt de parler de propos de personnes comme ça. Pourquoi ne pas peut-être revenir sur des propos qui sont mis en avant par ceux qui se présentent, par exemple, aux élections ? Comme Marine Le Pen, comme Mélenchon, comme Retailleau. Mmh. Là, ce serait peut-être un peu plus intéressant, je pense.
0: Et c'est quoi les propos...
2: Oui, pardon.
0: J'allais dire, c'est quoi les propos tenus par ceux que vous avez cités?
2: Ah, alors après, je laisse votre équipe, évidemment, faire le travail pour aller chercher peut-être les baromètres intéressants. Mais là, par contre, non, sérieux, ça n'a aucun intérêt de parler de ce...
0: Alors, je vais vous expliquer pourquoi on est venu à faire ce baromètre, parce que, justement, la semaine dernière... Les auditeurs réagissaient à cette annonce faite par Bruno Le Maire que de mettre des marmailles à l'école dès un an. Donc les auditeurs ont réagi, aussi bien en mode micro-trottoir qu'à l'antenne. Et du coup, ça nous a intéressés, effectivement. Sauf que dans la nuit de dimanche, dans les nuits de vendredi à dimanche, là, les jours qui ont suivi, de vendredi à lundi, il a rétro-pédalé le Bruno Le Maire en question. En disant que les choses ont été mal comprises, etc. Enfin, voilà.
2: Bref. De toute façon, oui. Ça ne pouvait pas être autrement. C'était évident qu'il allait revenir sur ses propos.
0: Évident pour vous peut-être, oui, mais pas pour tout le monde.
2: Pour tout le monde. Si jamais des gens si personne ne sait que Monsieur Le Maire n'a plus rien à voir. Enfin, il ne représente plus rien. Vous imaginez, par exemple, c'est comme si vous alliez mettre à la rigueur des informations de Marine Tondelier, c'est pareil. Ce sont des gens dont les informations n'ont strictement aucun intérêt, si ce n'est qu'à polémiquer. Et il y en a qui sont partis polémiquer, donc je vais stopper, si vous le permettez, je vais stopper sur, en effet, cette polémique qui, pour moi, n'a pas d'intérêt.
0: Alors, donc, du coup, venons-en aux propos qui vous intéressent, mais vous me dites à vous de faire le travail. Mais de quelle polémique parlez-vous ? De quels propos ?
2: Il y en a plein.
0: Ah, ben, donnez-moi un exemple, au moins, que je puisse me mettre quelque chose sous la dent.
2: Ouais, je vais aller très vite. Le premier, c'est peut-être une supposition. Il serait peut-être pas impossible que les événements qui se passent en ce moment au Chaudron, où ça commence à chauffer un petit peu, soient les prémices de la grève. On doit pas avoir une manifestation peut-être le 16 ou le 17 septembre, là?
0: Vous êtes à un mois près, 17 octobre.
2: Ah, raté, alors.
0: Bon, 17 octobre.
2: Quoi? D'accord, donc c'est raté, ils se seraient chauffés un peu trop tôt.
0: Quand même, oui. Mais déjà, cette date du 17 octobre, là, c'est du sérieux, ça. Vous me parlez des gilets jaunes, hein. Je vais mettre un peu les pieds dans le plat. Ce sont les gilets jaunes, là, soi-disant, qui montent au créneau en parlant d'un rassemblement, un appel au rassemblement. On a pu voir ça sur les réseaux sociaux. C'est du sérieux ou pas, alors, selon vous?
2: Ben, comment voulez-vous qu'on puisse le savoir avant?
0: On a déjà eu
2: plusieurs fois des appels à manifester sur les réseaux et c'est tombé par terre comme un ballon dégonflé.
0: D'accord.
2: Donc, on peut pas le savoir avant. Peut-être, peut-être pas, mais je serais bien incapable de... À mon avis, non, mais ça pourrait aussi, parce que les gens...
0: Alors, vous voulez qu'on en parle, finalement, ou pas,
2: du coup? Non, parce que j'avais pas... Je voulais juste revenir sur la polémique. Si, peut-être une petite parenthèse supplémentaire, après je laisse la place.
0: Oui.
2: Il serait sympa d'aller se dire comment se fait-il que nous ayons le service public qui fasse la grève, France Inter, entre autres, ce qui est un scandale, tout simplement parce que nous avons le directeur adjoint de Valeurs Actuelles qui nous fait sur 2 minutes 30, un édito politique le dimanche sur une chaîne publique. Je rappelle quand même que nous payons, le service public, qui nous coûte 4 milliards, et que les propos des gens de Valeurs Actuelles, du JLD, du Figaro, même de CNews, représentent au bas mot 30-35% de la population. Donc s'ils devaient être équitables, impartial et faire preuve que toutes les forces en présence puissent être représentées, il ne devrait pas se permettre de faire ça, voilà. Et je trouve en effet absolument anormal que personne n'en parle. Bon, il est vrai qu'ici, pas beaucoup de gens, certainement, doivent écouter France Inter pendant le 6-9. Mais je trouve ça en effet lamentable, et surtout que même la ministre de la Culture ne dise rien, puis surtout que tout compte fait, personne ne dise rien. Alors qu'on paye, en effet, pour des gens qui ont des positions particulièrement arrêtées. Voilà, c'était un petit peu la fin de... Je laisse la place aux autres.
0: Et je laisse le choix d'ouvrir le débat qu'ils souhaitent.
2: Oui, bien évidemment. Mais enfin, si c'est possible qu'ils arrêtent de s'inquiéter bêtement sur les 1 an, ça n'a ni queue ni tête, si je puis me permettre.
0: Et ce matin, justement, dans le baromètre, je disais, il y a aussi cette économie que cherche à faire le gouvernement concernant les retraités les plus aisés. Apparemment, là aussi, ça n'intéresse personne.
2: Ça ne se fera pas. Si, mais ça ne se fera pas. J'ai vu que c'était dans le journal d'ailleurs de ce matin.
0: Oui, c'est ça.
2: Et je vais vous dire pourquoi ça ne se fera pas. C'est que vous allez avoir automatiquement LFI et le Front et le Rassemblement National qui vont se voter contre et qui vont donc renverser le gouvernement. Ce qui s'est passé, ce qui a failli se passer d'ailleurs quand le Corneux voulait le faire. Donc du coup, il l'a arrêté parce que sinon, ça va être directement la case éjection. Donc ils ne le feront pas, ils ne pourront pas. Donc tout ça, c'est aussi du blabla.
0: Alors, il y a beaucoup de blabla, n'empêche, dans le gouvernement en ce moment. Hein.
2: Ils pêchent. Enfin, disons qu'ils envoient un petit peu l'hameçon avec le verre à l'eau pour espérer voir un peu ce que tout le monde va dire. Mais ça, je le confirme. Je le pense, puisque ça s'est passé avec le Cornu quand il a voulu le faire, pour enlever l'abattement des 1000 sur les 10% sur les retraites. Vous verrez obligatoirement LFI et le Rassemblement National voter contre, présenter une motion de censure. LFI présentera la sienne, le RN ne la votera pas, mais le Rassemblement National, enfin le RN la votera, ou le RN présentera la sienne, et évidemment LFI ne la votera pas. Mais en tout cas, il y en aura une des deux qui sera votée, si jamais il voulait présenter ça. Donc, vous verrez qu'il n'y aura aucune action sur les retraites.
0: Je suis absolument
2: convaincu, si le Cornu veut rester et essayer de faire un budget. Il va être obligé de jouer. Il est sur une crête, là. Il est vraiment sur le coteau Kervegen, vous voyez. Il y a des deux côtés, il y a le vide des deux côtés. Là.
0: Ouais, c'est sûr.
2: Il a intérêt à marcher particulièrement de façon sans perdre l'équilibre.
0: Sur la pointe des pieds. Monsieur, merci. Exactement. En tout cas.
2: Bonne journée à tous.
0: Bonne journée, Fabrice. Je rappelle que le gouvernement envisage de faire contribuer les retraités les plus aisés. On en parlait ce matin dans la revue de presse, hein, pour boucler le budget 2027. Il y a deux pistes qui sont avancées. Déjà, désindexer les pensions et revoir l'abattement de 10%. Ce monsieur dit non, ça ne se fera pas. Et on attend une réponse d'ici la fin de semaine. Donc, à suivre. 02 62 99 12 00. Freedom, bonjour. Allô?
3: Bonjour.
0: Oui, bonjour.
3: Bonjour, Freedom. Bonjour, Marignan. Moi, je voulais parler de la dépression.
0: La dépression.
3: Oui.
0: Oui.
3: Alors, c'est un sujet qui touche à moi beaucoup, parce que actuellement, il vit ça. Je veux dire que les gens ne comprennent pas quand on est dépressif. On te dit, sors dans ce fauteuil-là, on est paresseuse, on a la flemme, on est toujours comme ça. Et là, mais d'un passage où ni télé, ni radio, il passe, il reste tout seul.
0: Et qu'est-ce qui est à l'origine de cette dépression, madame?
3: Ben voilà, c'est les traumatismes enfantiles. Viol. Enfant battu. Plein de choses, monsieur.
0: Et tout remonte à la surface, c'est ça?
3: Voilà, c'est tous les ans, à la même période, que tout remonte à la surface. C'est comme si vous mettez un manteau dans un coin, et tous les ans, il vient. Sans qu'on s'attrape. Il vient, mettez sur vos épaules. Il faut vivre avec ça. Survivre avec ça. Et quand je vais vivre, mais c'est notre tête, l'esprit veut plus vivre, il dit, allez, je te supporte trop, allez. Et allez, c'est le mot pour pas dire suicide à haut.
0: Et quand vous en parlez autour de vous, on ne comprend pas dans quelle situation vous vous trouvez.
3: Non, sauf qu'avec les gens qui sont dépressifs, qui sont suicidaires, nous comprenons. Mais les gens disent normaux, ils ne comprennent pas ça. Ils disent, fait exprès d'être dans le canapé, fait exprès d'être toujours en recul. Ah, ou bien on dit comme ça, ah, on est d'autres bulles, toujours encore d'autres bulles.
0: Mais quelque part, on ne vous aide pas finalement, on vous enfonce plus encore.
3: Justement, les gens nous enfoncent. Les autres diront dès hier, hein, parce qu'il y a plein de personnes en dépression, en anxiété. Plein de personnes qui vivent ça. Mais je n'ose pas trop dire, parce qu'après, j'ai jugé. Oui. Et moi, aujourd'hui, je parle haut et fort, parce que... Mais entre deux, partir ou rester.
0: Déjà, vous êtes traumatisé parce que vous avez vécu, mais en même temps, le regard des autres fait que finalement, vous culpabilisez.
3: Voilà.
0: C'est pire encore.
3: Le premier affaire m'a dit au sens coupable, parce qu'on dit, s'il arrive à moi ça, c'est ma faute. Et pendant 40 ans, on a gardé ce secret-là.
0: Et vous n'en avez jamais parlé, enfin, je veux dire...
3: Après, il m'a vu une psychologue, une psychiatre, au bout de 40 ans, je... Mais quand on parle, il soulage à haut, on rouvre le tiroir, mais ce tiroir-là, il ne ferme jamais, ça. Il a rouvré. Il fait mal à haut quand il revient, hein. C'est comme un boomerang ou lance quand il revient, il est de figure, hein. Mais je trouve que les gens n'est pas compréhensible, les gens. Et m'a comblé tout ça pendant des années, m'a comblé ce trou-là par la nourriture.
0: Oui.
3: Ça m'est devenu obèse. Et comme m'a compris, m'a réveillé à moi avec l'assistance de la psychologue et psychiatre, l'a arrêté d'être boulimie. On a toujours un vice à côté. Quoi que ce soit, mais ça ne rentre pas dans le détail, on a toujours un vice. Et les gens ne comprennent pas, ils disent, ah oui, vous êtes toujours en train de faire des conneries, ceci, cela, oh là là, c'est terrible, monsieur. Bon, là, mais le creux de la vague. Les psychiatres appellent ça le creux de la vague. C'est-à-dire qu'on est vraiment, vraiment en bas.
0: Oui.
3: Là, il faut avoir la force pour regrimper. Remonter, respirer, refaire surface. Et quand on est en bas, on dit, mais ça va ou mais ça va pas.
0: Et justement, vous faites quoi pour, consciente comme vous êtes de la situation dans laquelle vous êtes, vous faites quoi pour refaire surface
3: M'essayer de sortir, d'aérer un peu la tête, d'aller marcher, de parler à mon psychiatre. Parce qu'on a une fois un rendez-vous par mois avec lui, c'est bientôt, c'est la semaine prochaine. On me peut appeler à lui si on a besoin. Et il y a des infirmiers qui viennent de m'essayer, on peut discuter. Mais il n'est pas tout seul quand même, on comprend?
0: Mais quand on l'a besoin...
3: Tout seul.
0: Quand on l'a besoin, Nena, il peut avoir un moon pour écouter à vous?
3: Oui, sinon, avant, on faisait les 114.
0: Oui.
3: Et là-bas, ben, il écoute à vous bien. S'il faut hospitaliser à vous, il vient, l'ambulance vient chercher à vous. Oui. Un conseil, il me donne aux autres. Quand j'ai le creux, appelle le 114. Ben, elle est très gentille. Bon, Mikitao, bonne journée.
0: Madame, merci d'avoir parlé de ce problème de santé. On parle de personnes victimes de dépression.
3: Oui.
0: Et vous n'êtes certainement pas la seule à subir également le regard des autres.
3: Oui.
0: Peut-être que justement, à ce niveau-là, il y a un travail à faire. C'est-à-dire à mettre toutes ces personnes de côté.
3: Ah, ma fille fait le tri, hein.
0: Vous finissez le tri?
3: Ah, ma fille fait le tri. Mm-mm. Il met deux amis.
0: Oui.
3: Un est anorexie et l'autre est dépressif. Mmh. Et sinon, tout ça, c'est normaux. Là, il abuse dessus. Tant qu'on est là, présente, on donne de physique, ou même, quoi.
0: Mmh.
3: Je l'ai bon. Mais le jour où il est malade, il tourne le dos.
0: Situation terrible, quand même.
3: Hein. Fréquentable. On fait plus partie de la société, on est plus fréquentable.
0: À un moment où, justement, vous avez besoin d'une épaule.
3: Voilà. Quand on a besoin d'une épaule pour appuyer dessus, c'est là qu'on appuie. On a bisé.
0: En tout cas, madame, si les auditeurs souhaitent en parler, peut-être apporter des pistes, des conseils, ils seront les bienvenus. Comme je le disais, vous n'êtes certainement pas la seule, donc peut-être des portes de sortie. 02 62 99 12 00. Ils pourront toujours appeler l'antenne et en parler.
3: D'accord, merci monsieur, bonjour.
0: C'est moi, et n'hésitez pas à revenir vers nous madame si vous êtes dans le besoin.
3: D'accord, merci.
0: Merci beaucoup, à plus tard, au revoir. Voilà une dame qui a pris le temps d'ouvrir son cœur pour parler de son état de santé, dépressive elle est, suite à un traumatisme qui vient de son enfance, elle parle de viol, de souffrance également, enfant battu, et puis bah, surtout il y a le regard des autres hein, qui ne l'aide pas du tout. 02 62 99 12 00 pour lui donner des conseils juste après la pause.
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2: Freedom 02 62 99 12 00. Dans un instant, on nous signale une voiture en panne sur la route des Tamarins. Dans la Voilente, avant le pont de la ravine Saint-Gilles, vous êtes là en direction du sud, soyez donc vigilante, automobiliste. À 9h passé de 33 minutes, Freedom Information, auditeur de Freedom 2, voiture en panne sur la route des Tamarins, dans la Voilente, avant le pont de la ravine Saint-Gilles en direction du sud, 02 62 41 51 51 pour toutes vos précisions. 02 62 99 12 00, la suite de vos appels, Freedom bonjour, allô?
3: Oui, bonjour monsieur.
2: Monsieur, bonjour.
3: Oui, voilà, je vous appelle du sud.
2: Oui.
3: C'est monsieur Pierre.
2: Oui, monsieur Pierre.
3: Voilà, je viens d'entendre comment une réaction d'une personne, d'une dame, à l'instant,
2: oui.
3: Parler de la dépression.
2: Oui, exact.
3: Voilà, elle a totalement raison.
2: Dans quel sens quand vous dites totalement raison? À quel niveau?
3: Parce que moi-même, je suis dans le camp en ce moment. Et je peux vous assurer que c'est pas facile à s'en sortir. Ça vient retrouver des personnes qui peuvent vous aider moralement, vous aider pour essayer de remonter votre morale. Il n'y en a plus aujourd'hui. C'est terminé. Nos ancêtres, nos parents, nos vieux parents, ils se soutenaient l'un et l'autre. Il y avait, voilà, on avait... Mais aujourd'hui, c'est fini, c'est terminé. C'est-à-dire qu'on se sent abandonné. Excusez-moi d'expression, hein, que je vais prendre. Excusez-moi d'expression, mais tu te sens... démerde-toi dans ta merde et puis on s'en fout de toi. Et puis voilà.
2: On vous a tourné le dos, mais qu'est-ce qui s'est passé?
3: Non, c'est un problème. Voilà. Mon enfant est en difficulté, a des problèmes. J'avais une compagne. Et ben elle-même, elle m'a lâché, elle a foutu le camp. Et puis, elle dit, laisse son enfant se démerder, elle a qu'à se démerder. Voilà. Elle m'a lâché dans ma figure. Et revenu de vacances. Ma position me permettait. On est parti en vacances. C'est vrai qu'on a fait des progrès et puis j'avais besoin aussi d'évacuer.
2: Oui.
3: Donc, on est parti, machin. Arrivé ici, mon enfant est en difficulté. J'ai dit, écoute, il faut j'aide mon enfant, elle m'a balancé directement ma figure, dit laisse-la se démerder, elle a un certain âge, elle a qu'à se démerder, machin, et puis point bas, basta.
2: Monsieur, si je comprends bien, quand vous me parlez de votre dame, là, ce n'est pas la merde de ce marmaille?
3: Non, c'est pas, non, pas du tout.
2: Ce n'est pas la maman, c'est
3: mais
2: ça?
3: Même,
2: hein,
3: non, mais justement, c'est que j'ai pris soin, parce que bon, j'ai deux enfants, j'ai pris soin de mes enfants, je les ai fait grandir. Je les ai donné les moyens d'attribuer, de faire les études, d'arriver, ils ont le diplôme, enfin bref, voilà, ils ont...
2: Oui, vous avez été un père pour vos enfants.
3: Voilà. Et je serai toujours. Mais quand vous êtes quelqu'un, vous êtes soi-disant accompagné et avec une personne, et on vous dit tous les jours... Oui, mon amour, je t'aime. Oui, mon amour, je t'aime. Et puis, arrivé à un certain moment, on te dit, mais écoute, laisse la date se démerder, et machin, et voilà. Et basta.
2: Donc, vous, c'est suite à une déception amoureuse, quelque part, que...
3: Oui, voilà. Et en plus, c'est comme si que... on se sent lâché comme une merde, Et puis voilà. En plus, comme je vous dis, on revient de voyage là, il n'y a pas longtemps, et j'ai fait plein de choses. On s'est fait plaisir, c'est vrai. Je me suis fait plaisir aussi. Hein. Mmh. Bon, ça, il n'y a pas à dire. Je me suis fait plaisir, parce que c'était prévu ici pour moi. Mais quand vous arrivez, vous sentez lâché comme ça, là, ça fait mal.
2: On entend souvent les auditeurs dire qu'il vaudrait mieux être seul que mal accompagné.
3: Exactement, mais le problème, c'est qu'il y a un autre proverbe qui dit « Vis avec moi et je te dirai qui je suis. » Ça, il faut bien enregistrer ça. « Vis avec moi et demain, je te dirai qui je suis. » Parce que tout beau, tout nouveau, pendant un certain temps, ça va, il n'y a pas de problème. On t'étudie, on t'écoute, on abuse de toi. C'est comme là-dedans, on dit tout à l'heure, on abuse de toi. Et puis après, demain, on te lâche comme un petit caca d'oiseau, quoi. Mmh. Une petite merde. Et puis, on se casse. Voilà ce qui m'est arrivé.
2: En fait, si je comprends bien, vous êtes investi dans le couple. Dans la vie de couple.
3: Ah, beaucoup, oui, bien sûr.
2: Mais ce n'a pas été le cas de votre compagne.
3: Voilà, j'ai tout ce qu'il faut. T'es là, il n'y a pas de problème. Bon, j'ai une situation qui me permet de vivre correctement. Mais on était en voyage, on est parti en Italie, fait la Côte d'Azur, enfin bref, partout. Enfin bon, oui, on ne va pas détailler tout. Mais le problème, arrivé ici, ma fille, elle a un souci. C'est ma fille, c'est mon sang. Mmh. C'est mon enfant. Il faut que je m'occupe d'elle. Ben, elle m'a dit carrément la figure. Elle dit, moi, écoute, ta fille, elle a tel âge. Ma fille a 43 ans.
2: Oui.
3: Qu'elle se démerde, qu'elle s'en sort. Et puis, voilà, quoi. Donc, elle veut pas entendre parler. Voilà, elle a rien à foutre. En quelque sorte, et puis voilà. Ouais, bon.
2: Mais quelque part, c'est pas plutôt une bonne chose qu'elle soit sortie de votre vie, cette compagne, justement.
3: Oui, mais ça fait mal quand même.
2: Ah, j'ai pas dit que c'était pas douloureux. Je vous en dis, c'est quelque part, c'était pas plutôt une bonne chose. Non pas que c'était pas douloureux. C'est pas dans ce sens-là.
3: Et quelque part, c'est que quand on a eu une confiance en cette personne, on a investi une confiance. Bon, bah, demain, je sais pas, moi, avoir une compassion. Parler, bon, bah, du coup, on va en parler demain, après-demain, on va essayer de voir comment trouver une solution, comment la sortir de la difficulté qu'elle a, machin, balancer ma figure, comme ça, directement, comme ça, qu'elle s'en sort, qu'elle se démerde, et comme j'ai fait, bah, elle n'a rien à foutre.
2: Ouais, parce que moi-même, m'y redis, hein, parce que c'est exactement le sentiment qui ressort de votre discussion, là, monsieur, c'est que où la donne à où à fond. Allez, m'a dit pour que les gens comprennent bien à 200%, tandis qu'elle, elle en avait rien à faire depuis le départ, apparemment.
3: Exactement.
2: Ben oui, mais là, aujourd'hui, profité. Où on souffre, mais là-bas, la vie est belle, quoi, je veux dire, entre guillemets.
3: Elle a tout profité, et a pris ses valises, a refait ses valises, et puis basta, et tu te démerdes, je t'en sors, et puis voilà.
2: Ben vaut mieux partir, monsieur, entre nous, soit dire.
3: Oui.
2: Douloureux, je comprends, hein, c'est pas la question.
3: Je suis d'accord. Mm-mm. Mais n'empêche que quand on met une confiance chez quelqu'un, on met une certaine confiance dans une personne, et qu'il fait ou ça, tout d'un coup, et sans regret, sans rien, sans une larme, sans machin, il prend, et puis ça va, il traverse, il fait comprendre nous que ben voilà, tu te démerdes,
2: ouais.
3: je me casse, et puis voilà. Voilà, vous comprenez,
2: ouais.
3: la dame de tout à l'heure qui vient de parler, je comprends sa douleur aussi, hein. Parce que franchement, quand on roule sans roue comme ça, après il faut du temps pour se soulager, pour se remettre, pour essayer de regravir un petit peu la situation,
2: oui, pour remonter la pente, oui.
3: Mais n'empêche que dingue comme ça là. Ben franchement, c'est pour ça que des fois il arrive des choses, il arrive des drames, il arrive enfin, excusez-moi de dire où ça, mais il arrive des homicides, il arrive des choses. C'est que vraiment c'est quelqu'un de patient, mi supporte, mi pleure, m'a vidé mes larmes, mais n'empêche que on a des personnes qui ne peuvent pas, et puis ils rentrent dans le show direct, et puis il fait des...
2: Voilà. Ouais, il faut être fort, effectivement, dans ces moments-là.
3: Voilà. Oui. Voilà. Donc, c'est pour ça. Émilie, la dame de tout à l'heure, elle a parlé, là. Ben, elle a effectivement raison. C'est exactement ça. On retrouve avec une personne que, oui, tous les jours, il rit à coup, oui, mon chéri, mon amour, mon machin, ici, là-bas, on fait tout, on donne tout, on donne tout ce qu'on peut avoir, enfin, on donne tout, bon, avec des limites quand même.
2: Oui, bien sûr.
3: On fait tout, et puis tout d'un coup, il prend vous pour, excusez-moi de dire, oh, hein, comme un caca d'oiseau, et puis, il a chaté, et puis, il comprend, ça va, et puis tu te démerdes avec ta tête, et puis, ouais.
2: En tout cas, monsieur, merci pour ce témoignage. Se rend compte là qu'il n'est pas toujours évident de former un couple, surtout quand on s'investit comme vous l'avez fait. Oui.
3: J'ai jamais appelé Freedom pour expliquer mes situations. Mm-hmm. Pour une fois, quand j'ai entendu la dame, je lui ai dit, il faut que j'appelle et puis il faut que je vide un peu aussi. Mm-hmm. Parce que j'ai personne pour discuter. De toute façon, on discute plus de personne ici aujourd'hui à la réunion, c'est désolé, hein. Franchement, à vous dire, hein. Allez, j'ai juste quelqu'un pour expliquer votre cas. Ah, écoute, monsieur, il rentre pas dans le problème famille, hein. Il rentre pas dans les machins, il y a pas. On te fout de côté, tu te démêles avec ta mère, et puis voilà. Mmh. On te dit carrément en plus. Voilà. Aujourd'hui, voilà comment on vit ici à la réunion. Après, on dit la réunion, c'est comment ? C'est une île où tout le monde se réunit. Non, c'est anciennement. Mmh. Bon, j'ai 67 ans. Anciennement, oui. Tout le monde se réunissait tous les dimanches à la maison, avec la famille, les petits-enfants, les enfants, et machin, on discutait. Tout le monde était bien. C'est plus aujourd'hui. Hein. Tout le monde se démêle. Voilà. En sortez-vous, monsieur. Moi, je ne rentre pas là-dedans. On te dit carrément dans ta figure, j'en ai rien à foutre. Pratiquement. Voilà. C'est pas pratiquement, c'est directement. Voilà.
2: Ouais, c'est un témoignage fort, voilà, en tout cas. Oui. Merci beaucoup, monsieur. Merci à vous. Et merci, si jamais vous souhaitez à nouveau discuter, échanger avec nous, monsieur, sachez que vous serez le bienvenu.
3: Ok, il n'y a pas de problème.
2: Merci à vous. Merci, à très bientôt. Pas facile d'ouvrir son cœur et de dire les choses de cette manière, mais on voit aussi la souffrance chez vous, enfin chez certains de nos auditeurs, une souffrance silencieuse surtout. On n'ose pas en parler, on n'ose pas le dire, mais il serait peut-être bon de prendre le téléphone et d'en parler justement, surtout quand vous avez conscience que au final vous êtes en dépression. 02 62 99 12 00. Je rappelle que notre standard est à votre entière disposition. Freedom, allô, bonjour.
4: Oui, bonjour, monsieur Francky.
2: Bonjour, madame.
4: Ça va ?
2: Oui, moi, ça va, merci, oui.
4: Je voulais juste savoir le titre d'une chanson qui est passée sur Freedom 2 le 11 septembre.
2: Vers quelle heure ? Oui.
4: C'est 18h26, 27 ou 28.
2: C'est ta roche. Tout ça là ?
4: On a fini à 28, on dirait.
2: D'accord, on a un peu l'histoire de la chanson en tête.
4: Non, je ne me rappelle plus. En fait, c'est une avec Bonne Timaramaï, on dirait dedans, c'est comment chanter la voix Bonne Timaramaï.
2: Ah. Alors, est-ce qu'il pourrait s'agir de cette chanson, vu qu'on parle à moi de Marmaï, une chanson qui est passée ce jour-là, est-ce que ça correspond ? Nous vérifier ensemble si ça colle. Écoutez ça.
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0: ressemble beaucoup à la chanson de Michael Jackson d'ailleurs au passage. Hein.
1: Oui, c'est ça. Hein, c'est
0: moi qui voulais
1: dire oui.
0: Ouais, ouais. C'est le même air en tout cas. Alors, pour vous aider à retrouver cette chanson, ma chère auditrice, la chanson s'appelle « Change le monde ».
1: Change le monde.
0: Voilà. Et interprété donc par un groupe de marmailles, comme on l'a compris, sous le nom du groupe, c'est United Planet.
1: United
0: Planet.
1: Ok. Merci beaucoup.
0: Mais je vous en prie, merci pour cette découverte, parce que je ne la connaissais pas non plus moi-même.
1: Hein. Et moi non plus, elle est magnifique.
0: Ouais, elle a l'air d'être bien. J'invite les auditeurs à la découvrir dans son intégralité.
1: Voilà, c'est ça.
0: À quelle chanson de Michael Jackson ça vous fait penser, vous?
1: Le quand il chante avec la T là, non? The Wall, je sais pas quoi. C'est même.
0: Ouais.
1: Quand j'ai vu le clip, il y a une planète autour, je m'y pense. Peut-être que les tirer de ça aussi, hein.
0: Ouais, ouais, change le monde, ça me parle, mais j'ai pas le titre exact, mais je vois la chanson dont vous me parlez.
1: Oui, moi aussi.
0: Earth Song peut-être, alors ça pourrait être ça, excusez-moi, mais il prend le temps de vérifier si ça correspond justement à cette chanson de Michael Jackson. Moi, il y a un bout de sous la main là, m'a vérifié
1: partager.
0: Ça tout de suite,
1: partager,
0: ben, comme ça
1: partager.
0: Comme ça nous partage ensemble, moi.
1: Voilà, c'est ça.
0: Ah non, c'est pas celle-là. Oh là, Miratir. Non, c'est pas celle-là. Bon, les auditeurs vont nous le dire, parce que moi-même, elle est perdue. Mais il y a une chanson de Michael Jackson où la musique, c'est exactement ça. Hein.
1: C'est exactement ça, oui.
0: Voilà.
1: Exactement.
0: Merci, madame United Planet, pour Change le Monde.
1: Voilà, merci à vous. Très belle journée à tout le monde.
0: Bonne journée, à très bientôt. Au revoir.
1: Merci, à très bientôt. Au revoir.
0: Si jamais tu connais quelle chanson Michael Jackson il s'agit, dis-moi. 02 62 99 12 00. Freedom, bonjour, allô?
2: Allô, bonjour.
0: Bonjour.
2: Et voilà, mal à trouver une clé à Ranmarket du Chevron.
0: Oui.
2: C'est une clé, pareil, il y a plus de 6, ça, les Belges.
0: Oui.
2: Et il y en a un pendentif blanc dessus.
0: D'accord, donc on veut rendre la clé à son propriétaire.
2: Ben oui, il m'a trouvé, monsieur.
0: Jusque-là, tout va bien. Donc, on fait comment pour vous joindre, madame, justement, pour cette clé de couleur beige?
2: Ben, mais dans mon numéro de téléphone, ou bien un téléphone à hasard.
0: Comme on veut, c'est vous qui choisissez, madame.
2: Ben, téléphone à hasard.
0: Alors, tout de suite, on nous appelle au 02 62... 41 51 51 et on fera le nécessaire là dans les prochaines minutes pour transmettre vos coordonnées. Clé de couleur beige, à quel endroit là dis-moi la trouver?
2: Ranmarket du Chaudron.
0: Ranmarket Chaudron. OK, parfait madame, c'est gentil à vous d'avoir fait le nécessaire et puis ben on souhaite que le propriétaire soit à l'écoute de la radio pour récupérer son bien.
2: D'accord, ben je vous remercie, espérons qu'elle va reconnaître enfin sa clé.
0: Oui, couleur beige, des rares une clé couleur beige hein.
2: Dessus le porte-clé.
0: C'est quoi?
2: Il y en a les initiales dessus le clé de voiture.
0: Initiales sur clé de voiture, ok, c'est encore mieux. Ça donne quelques détails, mais sans donner l'exactitude.
2: Voilà, c'est bonne clé, il y a plus dessus, ça, monsieur, hein?
0: Oui, oui, oui, j'ai bien compris ça. Eh ben merci encore, madame.
2: Au revoir.
0: Merci, bonne journée. Vous connaissez quelqu'un qui a garé sa clé de couleur beige, là? Bonne clé de voiture, pas dessus, madame l'a dit, clé électronique, là. 02 62 41 51 51. 02 62 99 12 00. Freedom, bonjour.
3: Bonjour, monsieur.
0: Bonjour.
3: Ah, tu me fais rire, toi, tous les matins.
0: Ah, là, on a fait ça, moi, là?
3: Aïe, aïe, aïe, la clé. Ce matin, tu as fait gagner l'argent, ce mec, là.
0: Ouais, pas mal, hein. 252 euros de la poche.
3: Bien cher, c'est pas à négliger. Attends, mais qu'est-ce que sur mon téléphone? Attends, j'ai pas le haut-parleur.
0: Moi non plus, j'ai pas le haut-parleur.
3: Mais tout ce que je vous dis, ça, je me répète dans mon oreille. Qu'est-ce qui se passe?
0: Ben, mais quoi, pas moi, nous déouler tout ça à l'antenne, non,
3: mais on va pas mettre le troisième larron dans les histoires, là, non?
0: Non, je vais vérifier, non.
3: Il n'y a pas Mathias, il n'y a pas Charles Lillier, il n'y a personne.
0: Non, ni l'un, ni l'autre, ni le troisième homme. Oui.
3: Je voulais te dire quelque chose. Oui. À tous les gens qui écoutent, ils ont envoyé, un monsieur, là, qui voulait envoyer les enfants à un an à l'école.
0: Oui.
3: Alors, écoute bien.
0: Oui.
3: J'estime que nous, le peuple français,
0: oui.
3: On a le droit d'être protégé par le gouvernement. Maintenant, qu'un candidat, quel qu'elle soit, même pour devenir conseiller municipal, il faudrait qu'il fasse, il va voir, il y a beaucoup de choses, il faut voir un docteur. Par exemple, si tu as fait le sport au niveau, il faut que tu aies le docteur pour voir si tu es apte.
0: Ah oui, être en bonne santé, oui, bien sûr, oui.
3: Eh ben voilà, on y sommes. Voilà. On a, les mecs qui veulent être président, ils veulent être député, ils veulent être maire, ils veulent être ci, ils veulent être conseiller municipal, président du conseil général, régional, tout. Eh ben, avant, on doit aller voir d'abord le psychiatre, Ne rigolez pas, Franck, c'est sérieux. Vous rigolez ou quoi?
0: Non, mais je viens de suivre votre idée, là. J'avais pas capté le départ,
3: attendez, c'est pas fini. Je commence par le psychiatre, le psychologue.
0: Ok.
3: Après, il faut pas aller voir un certificat médecin d'un docteur, le sucré, comme dit, comment il s'appelle encore, Max. Non.
0: Pas un docteur comme Camille Sud, quoi.
3: Ah non, lui est spécial. Non, lui, on peut le voir. Camille a créé une radio qui est connue mondialement et il est premier dans sa catégorie, dans son pays.
0: Alors, revenons à votre idée. D'abord, voir un psychiatre, un psychologue.
3: Et pas seulement ça, pas le psychologue, pas seulement le psychiatre.
0: Hein. Oui.
3: Il faut aussi envoyer aussi dans un service, pas le détecteur de mensonges. Hein.
0: Oui.
3: Et faire l'examen de son QI. Ah ben oui, s'il a un QI au-dessus de machin, mais tu mets ces gens-là à nous gouverner, à diriger notre argent, à nous ponctuer, je trouve plus mes mots. J'ai tellement aimé.
0: Il faut aller voir le psychiatre ou le psychologue alors. Hein.
3: Pas seulement ça. Son
0: avant
3: QI.
0: D'intervenir à l'antenne.
3: Non, son QI. Moi aussi, je dois aller voir le psychiatre. On serait deux dans ce cas. Il y aurait
0: oui, effectivement. Les animateurs devraient aller voir un psychologue ou un psychiatre.
3: Il y a un acteur chez vous qui doit aller voir un psychiatre. Bon, enfin bref. Non, mais il y a plein de trucs. Son QI, tout ça. Et après, même s'il a fait des études, des hautes études, tout ça, voir s'il a une certaine culture du peuple, du populaire, un truc comme ça. S'il n'a pas tout ça, ben, il coche pas toutes les cases pour être un dirigeant, être un élu ou un truc. Comme ça les éviterait de dire des grosses bêtises, parce que c'est des âneries, ça, attention.
0: Ben disons que là où il y a une petite incompréhension, je rappelle aux auditeurs, Bruno Lemaire a été anciennement ministre de l'économie, et là, quand il a vu le rapport PISA, là, qui concerne le niveau des élèves de moins de 15 ans, il a vu le rapport, il s'est dit, il faut que je dise un truc, là.
3: Mais pourquoi on les... C'est pas comme ça qu'il aurait dû faire le truc. L'enfant, il commence à parler, il se dit papa, maman, ou il fait toujours. Mais attendez, un enfant de 1 an, la plupart, il fait encore pipi caca dans la culotte, mais il est pas bien, lui, oh. Mais il y a des mecs, hein, mais c'est des inconscients qui nous gouvernent. Vous êtes au courant de ça?
0: Ben oui, non, je suis pas conscient, mais quand il dit finalement, là, il l'a dit hier. Sur une autre chaîne, et il dit c'est hors de question, il est hors de question de scolariser des enfants dès l'âge de 1 an. C'est lui qui le dit, hein, je prends ses mots.
3: Oui, le gouvernement français est ruiné. On a donné un portefeuille de l'économie et des finances à cet abo... j'ose pas dire le mot. Je vais être encore poli et correct. À ce monsieur, voilà. Vous rendez compte? On est ruiné. Toutes les secondes des milliards qui défilent là, qu'on doit de l'argent. Et on met des trucs, des messieurs de ce genre, ministres au ministère des Finances et de l'Économie. Mais qu'est-ce qu'il économise? Il connaît rien, attendez.
0: Bah, il est peut-être bon dans son domaine, certains...
3: Non, la preuve, le panier est percé. Il n'y a plus de sous là. Alors, tes sous, où sont passés? Où sont passés des impôts, là, tout ça qu'on a donné? Où ils sont? Un mec comme ça, non, franchement, non. Il y a beaucoup des incapables, il y a beaucoup des incapables qui nous gouvernent, qui tiennent les rênes de la... Non. Franchement, je préfère être à ma petite place, là, hein, le petit individu, là, tu vois, lambda, là, noyé dans la foule, voilà, qui connaît rien, qui est un imbécile, voilà. Ah, oh, attendez, oh, Frankie, voyons. Toi, tu as l'antenne, tu as le pouvoir de parler à la radio, ton patron, tout ça. Je disais souvent, avant que le truc commence, je dis, il faut prévenir Mathias ou Charles Lullier pour faire fraîche chaleur tropicale, parce que eux, un, ils tapaient un coup de pied dans le cocotier, pour faire tomber les cocos, et l'autre, ils donnaient un coup de pied dans la fourmilière. Je demandais tout le temps à ces deux-là, un, ils tapent dans le cocotier, l'autre dans la fourmilière. Et toi, le matin, tu tapes dans tout ce qui bouge.
0: On n'est pas sorti de l'auberge.
3: C'était un autre spécialiste, le gros causement de la petite maman, toi. Toi et Isabelle, vous êtes deux, les deux font la
0: guerre. Vous l'avez entendu, que ça l'a dit ce matin, là?
3: Non, figure-toi, j'ai pas pu, j'ai parce que.
0: Allez, franchement, il faut que je relève, les auditeurs l'ont peut-être pas entendu.
3: Des fois, je vous enregistre en mon absence.
0: C'est vrai? Alors, l'a dit comme ça, dans le causement gros moment. La femme y aide le diable rempli l'enfer.
3: Non, il exagère. Non, celui qui a dit ça, et lui aussi, il faudrait aller voir un psychiatre, un psychologue. Ah non, il est malade. Non. Tu sais que tu marches dans la rue, là. Tourne un peu la tête à droite, à gauche, regarde derrière toi. Il y a des gens bizarres, leur comportement, leur visage. Oh, ils sont pas tous normaux, hein. Écoutez-moi, c'est dangereux, là, oui, hein.
0: Alors, du coup, on se pose la question, qui est normal, finalement?
3: C'est pas de leur faute, les pauvres, parce que des fois, eux-mêmes, ils savent pas dans comment ils sont, ils savent pas.
0: Ma question serait de dire, c'est quoi être normal?
3: Ouh là, je pourrais pas t'expliquer.
0: Ah, ben ouais, mais on n'est pas tous normaux, mais c'est quoi être normal?
3: Mais parce que, non, je connais pas où ça commence, où ça s'arrête la folie et vice versa. Non. Il y a certaines choses que je peux appréhender, d'autres non. Non, là, je ne vais pas m'avancer sur un terrain glissant. Tu es un drôle d'individu, toi. Tu pousses les gens de la dernière retranchement.
0: Et c'est là qu'il me dit, bon, allez, je vous laisse.
3: Bon courage, gros moment, petite maman, tout ça. Pourquoi tu vas mettre un gros moment, le moment? On n'est pas obligé d'être gros, hein.

0: aussi objectif économie. La France ne décroche pas, c'est un trou d'air, affirme le ministre de l'économie. Quelle fondation pour le programme de Marine Le Pen, le logement, problème numéro un des Français, selon la présidente du RN. Objectif, la préférence nationale pour le logement social a-t-elle convaincu le public présent hier à Hénin-Beaumont? Reportage Europe 1 à suivre. Et puis la première liste des Bleus version Zinedine Zidane, elle sera dévoilée vendredi. Le nouveau sélectionneur des Bleus s'est entouré de sa garde rapprochée. On va tout vous expliquer. À 8h10, votre invité ce jour. Bonjour Laurence Ferrari.
1: Bonjour Dimitri, ce sera François-Xavier Bellamy, vice-président des LR et soutien de Bruno Retailleau. Que dit-il à Marine Le Pen qui souhaite instaurer la priorité nationale dans tous les domaines, y compris dans le logement social? D'accord ou pas d'accord? Et puis pas question, vous le savez, pour Bruno Retailleau de se rallier à Édouard Philippe, mais oui, au principe d'une primaire. Quelle logique s'il s'agit à la fin de soutenir le candidat Horizon. Ses réponses dans un instant.
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0: C'est l'heure des derniers arbitrages pour le dernier budget du quinquennat en pleine accélération de la campagne présidentielle. Contexte explosif. Comment contenir le déficit à 5% alors que le coût d'emprunt de la dette sur les marchés obligataires s'envole? Le bon du Trésor à 10 ans ce matin se négocie à 4,45% au plus haut depuis août 2008. Pas le choix, il faut faire des économies. Pour y arriver, Sébastien Lecornu envisage de toucher aux pensions de retraite pour une économie d'au moins 6 milliards d'euros. Le sujet sera au cœur d'un séminaire gouvernemental jeudi. Sans majorité au Parlement, le gouvernement doit convaincre les oppositions de le laisser passer. Le Premier ministre a confié à 3 ministres le soin de consulter les groupes politiques. Charge à celui de l'économie, Roland Lescure, de faire monter la pression sur les enjeux, Arthur Delaborde.
4: La Grèce, ses salaires et ses pensions amputées, voilà le spectre agité par Roland Lescure. Selon le ministre de l'économie, adopter un budget sérieux permettrait de rassurer ce qui prête à la France. L'avertissement vise les députés tentés de bloquer le texte. L'effort annoncé autour de 30 milliards d'euros, surtout sur les dépenses. Le détail des économies reste flou jusque dans les rangs du gouvernement. Les plus fragiles resteront aidés, promet Roland Lescure, ajoutant « Nous ne pouvons pas accompagner tout le monde ». Les retraités sont notamment visés. Leurs pensions ne baisseront pas sur le patron de Bercy, mais si elles augmentent moins que les prix, leur pouvoir d'achat lui reculera. Reste que ces sacrifices sont réclamés par le camp qui gouverne depuis près de 10 ans. Un bilan que Roland Lescure continue de défendre. Le gouvernement demande aux oppositions de l'aider à redresser les finances du pays, mais lors des débats, il devra aussi répondre de sa propre gestion.
0: Arthur Delaborde, gros week-end politique avec Jean-Luc Mélenchon en vedette samedi à la fête de l'UMA. La rentrée d'Éric Zemmour hier à Port-Marly. Marine Le Pen a fait la sienne dans son fief d'Hénin-Beaumont. Discours de 3/4 pour la candidate RN. Les 2/3 consacré au logement, cœur selon elle de la bataille sociale. Jacques Serret, vous étiez à Hénin-Beaumont pour Europe 1 hier. Marine Le Pen a-t-elle convaincu le public présent?
5: Oui, pour ses soutiens, il n'y a quasiment aucun doute.
6: Je suis convaincue qu'elle sera élue présidente.
5: Sandrine la voit déjà succéder à Emmanuel Macron.
6: Elle a encore plus de maturité, elle a encore plus de poigne, elle a encore plus d'énergie et je crois que tout ce qu'on lui a fait, ça lui a donné encore plus de punch.
5: L'élection de Marine Le Pen à la présidence, une évidence pour Joël et son mari.
7: Parce que là, c'est plus possible. Soyons réalistes.
8: Si on ne l'empêche elle ira.
7: C'est obligé.
5: Comme pour Alain, drapeau tricolore à la main.
9: J'y crois parce qu'il y a une dynamique. Aujourd'hui, les gens se réveillent et osent. Maintenant, le patriotisme est décomplexé.
5: Un patriotisme social qui n'existe chez nul autre candidat aux yeux de Virginie.
10: Tout ce qu'elle propose, les autres, ils proposent pas. Tout ce qui est logement, les aides pour les étudiants. J'ai 4 enfants, ils n'ont jamais été aidés. C'était très très très compliqué.
5: Elle sait parler au peuple, conclut cette mère de famille, qui voilà la clé de la victoire.
0: Jacques Serret du service politique d'Europe 1. Marine Le Pen qui propose d'abolir la loi SRU sur les logements sociaux. Qu'en pensez-vous? Faut-il abroger ce texte qui oblige les maires à créer des logements sociaux? 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
3: La protection de l'enfance est-elle passée à côté d'un mineur violeur en série?
0: Et la question se pose à Toulouse à propos d'Alexandre, 17 ans, ado placé de famille d'accueil en foyer depuis son plus jeune âge. Il est soupçonné de multiples viols, mais toutes les plaintes le visant ont été classées sans suite, William Molinier.
11: Oui, l'alerte a été donnée mi-août par le centre départemental de l'enfance et de la famille de Launaguet en Haute-Garonne. Un adolescent de 14 ans en situation de handicap accuse Alexandre de l'avoir violé. Il décrit jusqu'à 6 viols commis dans la cabane d'une forêt à proximité du foyer. Les enquêteurs prennent l'affaire au sérieux, d'autant que ce garçon n'en est pas à sa première plainte, mais jusqu'à présent, toutes les procédures judiciaires

0: judiciaires ont été classés sans suite. Alexandre a été abandonné par sa mère lorsqu'il était nourrisson. Il est traîné de foyer en famille d'accueil. Les premiers signalements apparaissent quand il a 13 ans. Il est soupçonné d'avoir violé une des fillettes de sa famille d'accueil. Son adolescence est chaotique. Il plonge dans la délinquance. Vol de voiture, violences aggravées, menaces de mort. Sa trajectoire délictuelle met en lumière un profil que la protection de l'enfance n'a pas su mettre à l'abri pour sa propre sécurité, mais aussi pour celle des autres enfants qu'il a croisés, devenus aujourd'hui des victimes.
1: William Molinier, en bref, un ex-djihadiste français jugé à Paris aujourd'hui, Othman Garrido, 32 ans, originaire de Montpellier, soupçonné d'avoir été un bourreau de l'État islamique dans les années 2010 en Irak et en Syrie, où il s'est rendu de son plein gré à 18 ans. Après le blocage du détroit d'Ormuz, celui de Bab el-Mandeb, il est depuis vendredi sous le contrôle des rebelles outils du Yémen, alliés de l'Iran, extension du domaine de la guerre entre Téhéran et les États-Unis, qui planche sur un projet colossal visant à contourner le golfe Persique, un oléoduc qui relierait les champs pétroliers irakiens à la Méditerranée en passant par la Syrie. Wilfried de Villers.
2: De Bassora sur les rives irakiennes du golfe Persique jusqu'au port syrien de Banias en mer Méditerranée, 1600 km de pipeline, 2 millions de barils par jour. Sur le papier, ce projet d'oléoduc représente l'une des alternatives les plus ambitieuses pour contourner Hormuz, par où transiter 20 millions de barils par jour avant la guerre, porté par la nouvelle Syrie d'Ahmed al-Shara et soutenu par les pays du Golfe, la Turquie et surtout par les États-Unis. Le projet s'est concrétisé cet été avec la signature d'un protocole d'accord pour son développement. Il sera piloté par le pétrolier américain Chevron, aux côtés notamment de Total Energy. Reste que le chantier, qui n'est pas encore lancé, a des airs de marathon. La construction de l'oléoduc prendra 2 ans et demi au moins pour un budget estimé de 5,7 milliards de dollars. Et les défis sont nombreux, sécuritaires d'abord, alors que le nouveau régime syrien fait toujours face aux menaces terroristes de l'État islamique. Côté irakien, le pipeline doit passer par l'ouest du pays, dominé par les milices pro-Iran. Washington s'est ainsi engagé à prendre part à la sécurisation de la future infrastructure.
1: Wilfried de Villers pour Europe 1.
3: Les sports, et ce vendredi, le nouveau sélectionneur de l'équipe de France, Zinedine Zidane, dévoilera sa première liste.
1: Avant 4 rencontres de Ligue des Nations, la France est dans la poule de l'Italie, la Belgique et la Turquie. Première rencontre le 25 septembre. L'ex numéro 10 des Bleus, désormais aux commandes, est très attendu, Cyril de la Morinerie.
4: Oui, Zinedine Zidane entend se démarquer de Didier Deschamps, à commencer par la méthode. Le sélectionneur pourrait lancer de nouveaux joueurs et devrait insuffler un esprit de famille au sein de l'équipe de France. Mais surtout grâce à son aura, la motivation des joueurs sera sans doute décuplée, assure Ronan Baucher, auteur du livre Coach Zidane.
5: C'est quand même un sélectionneur que tout le monde attendait, que tout le monde voulait. Je pense que beaucoup de joueurs veulent jouer sous ses ordres. Qui aura une envie, une espérance nouvelle.
4: Zidane s'est entouré de sa garde rapprochée, des hommes côtoyés au Real Madrid, à Bordeaux et en équipe de France. Son adjoint David Bettoni a participé à ses succès en Espagne et Fabien Barthez a été nommé entraîneur des gardiens. Un choix logique pour le consultant d'Europe 1, Alain Giresse.
6: Mais si en plus, lors de son premier regroupement, il devait aussi faire connaissance d'un staff, ça serait compliqué. Au moins, là, le staff, ils se connaissent. Ils ont des relations amicales, des relations professionnelles. Après, ils vont juste se cadrer par les besoins d'une équipe nationale vis-à-vis de ce que le coach va demander dans cette fonction-là.
4: Et vendredi, lors de l'annonce de sa liste, Zidane posera une première pierre à l'édifice qu'il souhaite bâtir à la tête des Bleus.
1: Cyril de la Morinerie pour Europe 1. Restez avec nous dans un instant. François-Xavier Bellamy est l'invité de Laurence Ferrari. Il est 8h09, bon réveil.
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0: Bonjour tout le monde. Bonjour la Réunion, bonjour la France, bonjour tout le monde qui écoute à nous, partout, ici, là-bas, là-bas. Soyez donc les bienvenus si vous arrivez et puis si vous êtes là depuis très tôt ce matin avec Francky, il sera de retour demain matin, mais nous on fait route jusqu'à 15h pour le son du soleil avec toujours vos appels au 02 62 99 12 00. Avant de poursuivre avec vous, on va rejoindre sur la route tout de suite Aymeric. On va parler d'un camion en panne ou qui a perdu quelque chose. Aymeric, bonjour.
1: Oui, bonjour.
0: Bonjour.
1: Oui, bonjour. Non, il n'est pas en panne, c'est juste qu'il avait un tube métallique dans sa benne. Et ça s'est détaché, ça a volé en l'air et ça s'est retrouvé en plein milieu de la chaussée. Donc c'est entre l'échangeur de l'entre-deux là, de Pierrefonds et le radar sur la voie de gauche en descendant vers le sud.
0: C'est un tube en plastique, c'est ça?
1: En métal.
0: En métal?
1: Ça doit faire 3 ou 4 mètres de long.
0: Oula, c'était mal arrimé, ça. Ouais, c'était mal arrimé, du coup, ça s'est retrouvé sur la route.
1: C'est ça, ça a volé, ça s'est retrouvé sur la route, ouais.
0: D'accord. À quelle hauteur exactement?
1: Entre l'échangeur de Pierrefonds, là, où il y a le cinéma, et le radar, au niveau du RSMA, là, de
0: PIMA. D'accord, du PIMA en direction, donc, de Saint-Pierre.
1: En direction du sud, c'est sur la voie de gauche.
0: Ah ouais, quand même. Et on arrive à le voir de loin ou pas?
1: Bah pas trop. Enfin, moi j'étais trop en voiture derrière, donc ça a freiné d'un coup sec. Mais je pense que c'est. Je pense que non, on le voit pas trop parce que c'est un tout petit tube. Enfin, c'est un tube qui fait 15 mm ou 2 cm de.
0: Ouais, mais sous la bagnole, ça risque de faire de gros dégâts. On va le signaler ça. Merci beaucoup, Aymeric.
1: Bonne journée.
0: Bonne journée à vous. Merci d'avoir appelé.
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0: Automobiliste, attention, nous signale un tube en métal sur la 4 voies. On est à hauteur de Pierrefonds, hein, entre l'échangeur de Pierrefonds et le radar, à hauteur à peu près du RPIMA sur la 4 voies en direction de Saint-Pierre. Attention, entre Saint-Louis et Saint-Pierre, ce bout de fer qui se retrouve sur la voie de gauche, sur la chaussée même. Faites attention dans le secteur si vous avez des informations. 02 62 41 51 51. Normalement, ils expliquent à ça dans la face de sa rire. Francky, c'est maman, elle est studieuse, maman, elle range tout, ouais, quand il s'en va, toutes affaires, elle est ramassée. Là, elle est en train de rendre un papier, mais il trouve plus parce que Francky l'a ramassé. Bon, il va dire, bon, ça allait la mettre parce que, voilà. Et, sa maman, il est vraiment, quand il sortait là, il n'a plus rien dire là. Nous-mêmes, nous, on a du mal à retrouver à nous tellement il ramasse bien ce monde d'affaires. 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Allez, 99 12 00, c'est parti pour vos appels. La Libre Antenne par ici, bonjour.
3: Bonjour.
0: Bonjour madame.
3: Oui, Francky a demandé c'est qui chantait In The World.
0: Ah, elle m'a pas demandé ça, moi.
3: Francky.
0: Ah bah oui, mais Francky est parti hein, maintenant. Hein. C'est bon, hein.
3: Le midi, c'est Michael Jackson.
0: On va pas reparler de Francky alors qu'il vient de partir, hein.
3: Ah, mais s'il nous veut causer, nous.
0: Ah, ben, moi, j'ai pas envie de parler de Francky, moi. Pourquoi vous me parlez de Francky? Je m'appelle pas Francky.
3: Vous l'a dit comme ça, Francky range toutes ses bonnes affaires.
0: Oui, il est tellement studieux que là, en train de chercher mon papier radio guidage, je m'y trouve pas parce que Francky l'a ramassé. Ouais, les pires qu'un femme, il ramasse toutes les affaires quand il passe des. Il ramasse, après, il trouve plus ça la mettre.
3: Bon, mais il dit plus rien. Bonne nuit.
0: Non, alors, c'est qui chante la chanson?
3: Michael Jackson.
0: Ah oui, oui, oui. Ah ouais, c'est un slow en plus, ça.
3: C'est In The World.
0: Ouais,
3: make
0: ouais.
3: Him
0: into
3: place.
0: Quoi, quoi, quoi, quoi? Make
3: him into place.
0: Aïe, aïe, aïe, aïe, aïe.
3: Ah, mais elle est très nulle en anglais.
0: Ah ouais, qui massacre la tronçonneuse. À coup de couteau. There's a place in your heart. La différence entre toi et Michael Jackson, quand même.
3: Ah, mais c'est pas Michael Jackson, non.
0: Ah, ouais, c'est massacre à la serpette. Hein. Il est bien d'avoir une radio qui passe un peu de musique comme ça. Hein.
3: Ah, c'est chouette. Mais de toute façon, la Radio Freedom, même n'a pas trop de musique. Il dit tous les accidents. Ah, je l'ai bien tous les jours, mes côtés.
0: Merci pour nous. À toi, c'est à toi là, allez. For you and for me.
3: Evian
0: Hanman,
3: oui.
0: Oh là là là là. Mon Dieu Seigneur. Sainte Vierge, mais beau soleil, s'il vous plaît, faites pas ça.
3: Non, non, non, non, non. Mais c'est mis de non soleil.
0: Ben, il est bon là, comme ça, là. Nuième soleil, ouais, il est prévu un front froid pour ce soir, là. Allez, merci pour la chanson de Michael Jackson. Et puis, ou écoutez un peu Freedom 2, sinon, ou pas?
3: Non, pas trop. Moi, c'est plus Freedom
0: 1. Ah, d'accord. Yem, la dit la fée, alors?
3: Non, que j'ai trop la dit la fée, vous m'étonnez.
0: Ah, là, vous connaissez pas trop que ça vous veut, alors?
3: Non, que j'ai la dit la fée trop. Et eh ben les pubs de moi écouter, donc c'est la télé.
0: Bon, mais c'est bien. Bonne journée.
3: Merci aussi. Bonne journée. Bon courage.

0: Quand il y a une chanson comme ça qui passe, que vous ne savez pas qui c'est qui chante, parce que ça peut arriver même de ne pas reconnaître une chanson de Michael Jackson, hein. Ça peut arriver, hein. Il y a des gens, ben, c'est comme ça, hein. Même une chanson de Bob Marley, des fois, on a du mal à reconnaître, hein. Voilà. Donc, quand vous ne savez pas, vous nous appelez au 02 62 41 51 51. 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Allez, 02 62 99 12 00. Le sujet du baromètre de ce matin, c'est le marmaille à l'école à un an. Est-ce que vous êtes plutôt pour ou bien tout le monde plutôt contre? Vous pouvez venir nous donner bien évidemment votre avis. Femme y aide, le diable remplit l'enfer. Ça c'était le causement gros moment de ce matin. Est-ce que là aussi vous avez une définition? Est-ce que vous pensez que les femmes ça aide le diable à remplir l'enfer? C'est-à-dire est-ce que le bon femme y tue les autres bonnes bonhommes? 99 12 00. Bonjour. Allô.
1: Oui, bon,
0: non, le téléphone à l'oreille s'il vous plaît, parce que là il entend pas. Où monsieur?
1: Oui, chef, d'ailleurs,
0: donc, ouais, un petit peu plus fort aussi, puis les bonnes, ça va.
1: Oui, c'est mon chef.
0: Hein. Oui, monsieur, on a du mal à entendre à vous. Excusez-moi de dire où ça, quand on arrive comme ça, mais il est compliqué, là.
1: Oui, là, les bons chefs.
0: Allez, cause à vous, monsieur. Moi, il n'est pas chef encore.
1: Non, mais pour moi, c'est un chef, parce que moi, c'est mon mauvais
0: renseignement. Mais ça l'arrive à vous.
1: Ouais, alors, vous avez quelqu'un, et le jour de la prochaine affaire, moi, j'ai jamais fait. Comment je porte un quelqu'un comme ça?
0: Alors, c'est quoi la question? Vous vivez avec quelqu'un qui vous reproche quelque chose que vous n'avez pas fait?
1: Voilà. Et ça, c'est forcément tous les jours. Et pour lui, ça, c'était un simple comme parole, quoi. Simple comme tout. Et moi, me concernant ça, c'est pas un simple comme tout parce que ça me blesse, cette phrase-là. Et lui, lui, quoi, c'est un simple comme tout, quoi. Comme si je lui dis, ouais, bonjour, monsieur, bonsoir, et c'est fini, là, quoi. Comme
0: mais on vous reproche quoi? Qu'est-ce qu'on vous reproche?
1: Ben, comme si une affaire, j'ai jamais fait un exemple, comme quoi, ouais, en même dit que si, il dit que pas, il dit tout le monde, quoi.
0: Alors, excusez-moi, comme vous avez un accent, c'est pas ça le problème. Je vous parlez vite et je comprends pas. Qu'est-ce qu'on vous reproche?
1: Comme si on a une femme, vous êtes avec toi.
0: Oui.
1: Il y a qui avec un sujet ou jamais fait d'autres vies. Et là, il proche ça tous les jours.
0: Oui, mais c'est quoi le reproche?
1: Ben, j'ai pas dit ça comme ça.
0: Les reproches à vous qu'on a une autre femme?
1: Ouais, quelque chose comme ça, finalement, j'ai jamais été ça.
0: Ou que ou l'a eu un rapport avec une autre femme, c'est ça?
1: Ouais, il imagine ça. Elle imagine ça à fond de tête, quoi. Et elle croit ça.
0: Oui, mais pourquoi elle imagine ça? Il y a des trucs qui l'a fait penser à ça, non?
1: Mais personnellement, moi, je ne vois pas pourquoi elle fasse penser comme ça. Peut-être c'est elle qui fait ça, et maintenant, elle croit que c'est moi qui fais ça.
0: Oui, mais comment c'est arrivé dans sa tête de vous reprocher que vous avez une autre femme?
1: Oui, parce qu'elle me cause avec tout le monde en bien.
0: Ah ben voilà le problème.
1: Elle me cause avec tout le monde, et voilà, sans gêne, et voilà, ouvertement, tranquillement. Mais quand même, on ne sait pas de la guerre femme.
0: Mais monsieur, c'est pas grave ça, si vous avez plusieurs femmes, c'est pas un problème ça.
1: Moi c'est grave parce que mon système, il fonctionne pas comme ça. Une seule femme, ça suffit pour un tel. Voilà.
0: Ah.
1: Un seul, ça me suffit.
0: Pas ouais, bien. Mais deux, trois, ça vous permet de changer un peu, hein.
1: Oui, mais moi, non, chef, un seul, ça me suffit.
0: Parce que tout le temps, la même chose, du lundi au dimanche, c'est bon, quoi.
1: Ben, voilà, à un moment donné, c'est qu'on fait avec.
0: Ouais, c'est ça.
1: Dame-là, ou quitte cette dame-là, ou bien reste à côté d'elle. Jusqu'à arriver quelque chose, elle mérite pas arriver.
0: Oui.
1: Voilà.
0: Mais là, si vous aviez deux femmes, monsieur, ou trois, il n'y aurait pas eu de problème.
1: Non, un seul, ça me suffit. J'ai pas besoin de 12, monsieur.
0: Oui, mais là, avec une seule, elle vous reproche tout ce que vous ne faites pas.
1: Ben donc, c'est quoi il faut faire? Il faut quitter, mais il faut rester.
0: Ah, ben ça, je pourrais pas vous dire, c'est pas moi qui décide.
1: Ben voilà, toi, tu prends leur place. Ou prends mon place. Ou fais quoi?
0: Ah, non, non, moi, je prends pas votre place, monsieur, ça va pas, jamais. Je me permettrai pas.
1: C'est une idée. Vous dites, ben voilà, moi, monsieur, comme une maman madame, donc respecte-moi madame, un seul, ça me suffit. Sinon, ben, maman madame, c'est quand même 1000 femmes. J'ai ça.
0: Oui, mais pourquoi elle vous reproche ça? C'est ça le problème?
1: Parce que peut-être elle lui fait ça. Peut-être elle lui croit que voilà, elle lui fait ça, mais pour lui, lui fait ça aussi. Parce que j'en ai pas d'elle rien, moi, personnellement. Ou fais-moi ça, fais-moi ça, mais bon, je vais savoir à faire quoi.
0: Ouais. Ouais, c'est bizarre que du jour au lendemain, elle arrive, elle vous reproche que vous avez une autre femme. Hein.
1: Ça fait 2 ans, pas la moins ça. 2 ans, une affaire, elle n'a jamais fait. Donc, il faut lui faire un compte. Et là, elle est bon.
0: Ça fait 2 ans qu'elle vous reproche d'avoir fait quelque chose avec une autre femme.
1: Voilà. J'essaie de faire jamais fait. Peut-être qu'il faut lui faire compte, c'est ça?
0: Ouais, peut-être.
1: C'est comme ça le faut faire?
0: Bah ouais, parce qu'après, comme ça, c'est avéré.
1: Ah, ben, elle est bon, alors. Ouais, mais il va lui faire comme quoi elle n'a raison. Parce que, ouais, non, mais oui, honnêtement, hein. Vaut mieux lui faire comme quoi elle n'a raison. Parce que pour l'instant, elle n'a pas raison, ça me blesse. Ouais.
0: Et elle vous prend la tête, alors? Elle vous prend la tête?
1: Voilà. Ouais, nuit et soir pour ça. Imagine.
0: Ah ouais?
1: Ah oui. C'est pas, waouh.
0: Mais il n'y a pas de fumée sans feu, non?
1: Ah ben là, je ne connais pas. Moi, personnellement, au fur et à mesure, je ne me vois pas. Même quand je me vois, je ne me parle pas avec ça. Mais moi, je ne fais pas ça honnêtement. Ça, je ne sais pas, la papa, la maman. Ça m'a donné une éducation avec des papas, et papa avec un maman, et point final. La fille grandit jamais comme ça.
0: Ben oui, mais je veux dire par là, monsieur, si elle pense ça, c'est que, je sais pas, il y a un truc qui s'est passé, non?
1: Ben c'est pour ça, mais peut-être elle qui fait ça, je crois que même il fait ça. Finalement, je ne fais pas ça. Un seul, ça me suffit.
0: Voilà pourquoi il faut avoir plusieurs femmes. Parce que quand vous en avez un comme ça qui vous prend la tête, vous n'avez pas la réponse à la première question.
1: Donc il faut mieux faire alors.
0: Monsieur, j'ai pas dit ça, moi, par contre.
1: Non, mais en gros bas, lui.
0: Ah non.
1: On a fait un effet pas, sans blesse. D'ailleurs, pour empêcher le blesser, il faut mieux faire, pourquoi il n'est pas blessé de ça.
0: Bah, on va demander aux auditeurs quels conseils on pourrait vous donner.
1: Oui, mais on revient. Oui, me donne mon numéro de téléphone.
0: Non, vous restez à l'écoute de la radio, monsieur. D'accord? Génial. Super. Merci beaucoup. Que faire quand une femme vous reproche tout le temps la même chose? C'est-à-dire que elle vous reproche d'avoir eu des relations avec une autre femme. Elle vous prend la tête depuis des années tout le temps et vous répète la même chose. Déjà, pourquoi un homme ou une femme, peu importe, là, le cas, c'est une femme. Qu'est-ce qu'il faudrait faire? Est-ce qu'il faudrait quitter la femme? Ou est-ce qu'il faut faire ce qu'elle vous reproche? Quelle est la réponse que vous donnez à ce monsieur? Freedom, bonjour.
2: Allô, bonjour.
0: Oui, bonjour.
2: Je suis sur l'entre-deux. J'ai abandonné des jabotikabas.
0: Ah ben oui, madame, mais moi, je recherche pas des jabotikabas. Hein. C'est quoi le jabotikaba, déjà?
2: Hein?
0: C'est le fruit, là, jabotikaba.
2: Oui.
0: Mais nous, on n'est pas... nous, on recherche pas ça à acheter, nous.
2: Non, mais annonce, au moins, le monde y entend, si vous êtes gâchés.
0: Oui, mais quand on prend Covedia, on fait un peu publicité.
2: Ben oui,
0: mais ça, c'est dans les petites annonces le soir, madame.
2: Non, ben, mais le soir, bon, ben,
0: mais essaye,
2: mais...
0: Ah, il marche pas comme ça. Et il me dit, quand on est malade, ou ça pas ou à vétérinaire, ou ça ou à docteur.
2: Oui.
0: Ben là, ouais, ben, un petit coup le soir, parce que la journée, il gagne pas faire ça, madame.
2: Le soir, c'est à quelle heure, ça?
0: À partir de 19h.
2: D'accord.
0: Ben, dis-moi où la fille, il répond pas, qu'elle est là, appelez donc. Menteuse.
2: La bout de temps, mais bon, mais dis là, mais bon.
0: Et ça a quoi ça a quoi comme goût ça le jabotikaba?
2: Ben c'est un fruit pour tous ses troncs.
0: Pardon?
2: Ah oui.
0: Ah, il pousse sur les troncs. Vous compris, il pousse sur les trous. Ah, sur les troncs.
2: Non, sur les troncs. Il peut faire la confiture, la gelée.
0: Ouais. C'est bon, ça?
2: Ah oui.
0: Bon, ben, je vous donne à moins de 2 kilos, mais là, ça vous passe sous ta annonce, moi, par contre.
2: Hein?
0: Je vous donne à moins de 2 kilos, mais là, ça vous passe sous ta annonce, moi, par contre.
2: Ouais, il faut vous débrancher. Là, il faut ramasser, mais bon, on fait mes yeux.
0: Ah, ben, où ça ramasser?
2: Il tombe pas en terre.
0: Ben, où ça va, on ramasse. Quand on a 2 kilos, appelle à moi, ou dans à moins de 2 kilos, mais là, ça vous passe sous ta annonce. C'est bon?
2: Ben le prochain va donner à où?
0: Voilà. Mais la prochaine fois, là, ça vous passe sous annonce.
2: Ouais. Mais c'est bon?
0: C'est bon? Non, le soir à partir de 19h, c'est bon?
2: D'accord, ben merci.
0: Allez, à bientôt. Allez, merci, au revoir. 0260, oui, les petites annonces. Alors, pour celles et ceux qui veulent vendre, acheter, louer, changer, donner, c'est à partir de 19h, tous les soirs, du lundi au dimanche. Freedom, bonjour. Allez, Liam Freedom. Bonjour. Oui, t'as un petit coup. Après, nous, on va pouvoir causer.
3: Bon?
0: Oui, non, on n'est pas bon, on est chaud au parleur. Oh, Dieu Seigneur. Oula, on est empêtré, hein.
3: Écoute, en radio, souvent, on me dit, ouais, bon, voici qu'on se mange pas où là.
0: Il vient bon monde.
3: Avec où?
0: Hein, si le gars, il fait boudin avec.
3: Ah, il fait pas boudin, mais pour ça, moi, il faut garder un petit peu le sang pour en faire reproduire un autre, tu comprends?
0: Ah non, mon ADN est unique, monsieur.
3: L'unique?
0: Ah, moi, garçon, l'unique, moi?
3: C'est Marc, très plaisant. Il m'écoute en souvent. On aime bien radio, on connaissait une affaire, même pas trop dit le monde. On aime bien, on comprend bien une affaire.
0: Ouais.
3: Par rapport à d'autres choses. Ah non, pas un coup, répondre boucle à causer avant là, on appelle.
0: Lequel?
3: Juste le premier auditeur là. Hein?
0: Premier auditeur, il parle moins de quoi lui? Il parle moins de. On lui reproche d'avoir fait quelque chose avec une autre femme.
3: Ben, voici, manière réponse, moi, monsieur Marc.
0: Oui, c'est quoi la réponse?
3: Alors, madame, la réponse. Alors, pour qu'on s'en ici à la radio, pour lui raconter son affaire, son vie privée. Oui, ça, donc, s'il fait ça, où, ça y réfléchit à M. Bakou. Il n'est pas beaucoup, on doit comprendre que ça lui raconte.
0: Ah non, raconte, à où raconte tout à fait, à où?
3: Mais moi, il y a fait, monsieur Marc. 10 000 poissons, Bougali coupable.
0: Ah ouais?
3: D'ailleurs, mon numéro de téléphone, il appelle à moi 10 000 poissons, les vrais 700, madame, au prochain.
0: À 2 000 poissons, la pointe fumée sans feu.
3: Exact. On l'a bien dit, le tien, madame, là. On l'a dit, il a possible. Il a fait ça, monsieur Marc. 2 000 poissons.
0: Mais c'est pas grave, ça, non?
3: Mais, oui, mais là, il y a des rôles solitaires. Il faut causer, il faut dire non, il n'est pas coupable, de façon son enfant, là, il écoute à l'île, derrière, enfin. Non, il a fait même son, dans son voix aussi, où on entend l'île.
0: Vous l'avez détecté à l'île ou là?
3: Mais tout, monsieur Marc, c'est pas beaucoup, on est comme moi, dans son voix, où on fait Bougali coupable. Moi, il faut, on m'a dit, ben, ça coûte pédon, qui va finir, moi, j'ai moi, monsieur Marc.
0: Donc là où l'a entendu, il est coupable.
3: Mais de son voix, mais il est coupable. Monsieur, où est-ce que madame, il entend, voilà? Madame Baise a écouté Pédon qui envoie à Lili Afé, même. Moi, ici, Lili Afé.
0: Non, lui, il dit comme ça. Lui, il est fort. Hein. Il dit que si la femme lui reproche quelque chose, c'est parce que c'est elle qui fait.
3: Ah,
0: oui, il a dit ça. Il a dit peut-être c'est elle qui fait.
3: Moi, t'es pas toi le moment. Il m'a pas compris. Il m'a pas entendu. Ah, maintenant, madame a pas fait régaler. C'est lui, c'est Bougré. Il faut madame Baise a écouté Pédon qui faut envoyer le chemin.
0: Oui, mais pourquoi le mettre dehors alors que tout le monde a un jour soupçonné l'autre, non?
3: Non, non, dans son voix, m'y connaît.
0: Vous l'avez jamais été soupçonné d'avoir trop de madame?
3: Ah, moi, c'est. Moi, vieux, loup, monsieur.
0: Écoute, ouais, vieux, loup. Ah, où les fois, on peut donner ta vie si ça te demande, mais on donne pas la voix.
3: Oui, mais attention. Ah, vous souhaitez, il y a eu la profite de son feu.
0: Ben, monsieur, il n'a pas de fumée sans feu. Pour...
3: Voilà, moi, madame Ali, moi. Madame Ali, moi, je suis sûr. Madame, je ne sais pas, madame, comment il appelle. Ben, ça coûte plus d'un tiers. On va y se balader, là, les chiens, c'est à dire. L'aller pour un croissant, forme ces chiens, là-bas. Non, madame, elle doit passer malheureuse, etc. Elle doit faire plus manger, pas se balader dans la case, aux petits enfants. Et bon, gars, c'est bon, ça baise, remonter, bon, ça cause des camarades. Pas attendu, elle cause des camarades, et son camarade, là, monsieur, camarade femme, les pas camarades de zombies, vous comprenez?
0: Ben oui, mais de nos joueurs, bâton la change le bout, c'est plutôt les femmes, ils s'abattent à riz, sortent, ils s'avanguent partout, les zombies assaisis.
3: Mais là, les boucles là-bas pour nous, pour mes couillons, maintenant, il faut dire la vérité. Il y a fait, même, j'ai vraiment il y a fait.
0: Monsieur, mais pourquoi vous donnez raison aux femmes, vous?
3: Ma pas donné raison aux femmes.
0: Ben si.
3: Après, monsieur Vanqui.
0: Max.
3: Papa Drou donne raison aux bonnes madame là, non, c'est femme là. Femme d'un cinquième sens, là, vous comprenez? Qui me dit, on m'y connaît, moi.
0: Donc, si une femme vous soupçonne de quelque chose, ça veut dire que c'est vrai.
3: Les sûr et certain. La fille a dit là, hein. Il peut soupçonner à où avoir fouillé son sac, voler son argent, on comprend?
0: Oui, mais pourquoi voilà. Il soupçonne Ali d'avoir trompé?
3: Mais parce qu'il a de sentir le dire de notre femme, il s'est dit, on comprend? On a trouvé qu'il a de femme dans son poche, elle a fait il dit pas. On a trouvé un capote dans son affaire, mais il dit pas, monsieur Francis.
0: Oh, ouais, mais les gars, quand vous revenez à la maison, fouillez dans vos poches, enfin.
3: Ou dans le téléphone, tiens, les plus modernes, monsieur Macomer, elle explique, c'est pas, c'est un SMS, bonnes affaires comme on connaît. Là, il trouve un affaire, là, et là, il peut rappeler radio, pour attraper. Il y a fait, mais madame Baise, elle écoute plus d'un
0: pied. Donc, en fait, quand il appelle la radio comme ça, il est en train, quelque part, d'avouer les faits, c'est ça?
3: Bon, on l'a compris, monsieur Frantibar. Moi, ma fille rêve, bon, là, il ne connaît pas trop bonne pierre, comme ça. Mais madame, là, si entend, moi, la belle, elle écoute plus d'un pied, envoie Ali. Parce que sinon, là, ouais, si t'es pas vrai, là, il y avait d'autres moyens à laisser pardonner Ali. On va prendre, tiens, à quoi il ne pas devant sa lettre, ça allait à 19 septembre, il part à l'autre devant sa lettre.
0: Il n'aurait pu reprocher Ali, c'est vrai, il n'aurait pu reprocher Ali autre chose. Peut-être que lui sort trop bien à faire comme ça, mais pourquoi une femme?
3: Monsieur Francky, garde bien son affaire, vu que pas si il a fait l'affaire quand il a dit ça. Et donc, madame, il reproche Ali d'avoir d'autres copines femmes, de ces femmes féminines, pourquoi ça? Parce que Dieu.
0: Mais monsieur, comment, vous qui connaissez un petit peu le sujet là, comment on dit à sa femme qu'on est une autre femme? Comment on peut dire ça? On peut pas dire ça? Comment on va dire ça?
3: Tu veux gagner contre le patriarcat de la tête ou quoi?
0: Non, mais un jour, il faudrait trouver la solution. Hein. Comment dire à sa femme ou à son homme qu'on a un autre homme ou une autre femme?
3: Et ça ne dit pas ça, monsieur Franck. Ici, je suis à tout la réunion. En France, peut-être, là, encore, qui est à Banéga, il dit, parce que, Van Bouga, il dira rien, et encore. La bonne femme, il dira rien, et encore. Mais la réunion, ben, il est belle, tu peux dire comment il est. Il n'a pas fait, ouais, dessin.
0: Ouais, mais, monsieur, par contre, elle a fait, il vient à moi l'esprit, là. C'est pas où l'amant, non?
3: Là, l'endroit où il habite, là.
0: Ah, commence pas, hein. C'est peut-être où le bougle forme, là, non?
3: Oui, le bouillon, monsieur Marcel. Mais bizarre, oui, aussi. Il n'est pas à ce côté, moi, il me dit pas, il est dans moi.
0: Ah, voilà. Tu vois?
3: On voit comment il cause, monsieur Franck.
0: Ouais.
3: c'est ma fait comme ça. Non, mais Bougla, il y a façon d'y parler, là, du travail plus présentrice. Si son madame, il entend, moi, la livrée, même son madame, la région.
0: Voilà, c'est.
3: Ben, comment on dit, connaît bon pays, monde comme lui, M. Marx.
0: Oui, mais faut t'avouer à moitié pardonné, non?
3: Oui, mais là, ben, il appelle Radio Pocosa pour nous rapistoler les morceaux cassés.
0: Ouais, c'est ça.
3: Tu comprends quoi? Ouais. Tu fais ton caloubadia là-bas, là, tu appelles pas moi, tu sais.
0: Ben, monsieur, il va pas appeler sa femme pour lui dire que je suis en train de te tromper non plus.
3: Oui, mais les calculs sont mal écoutés, je comprends pas, mais là, détecte à où, appelle radio, pour dire nous dire ça va, tu sais. Allez, trop tard.
0: Bon, allez, merci. Bonne journée, monsieur.
3: Miyama ou bien quoi, anime la radio?
0: Ah, mais c'est Miyama, moi bien. Allez, bonne journée.
3: Okay,
0: à bientôt, au revoir. Comment expliquer qu'une femme, du jour au lendemain, pendant des semaines, voire des mois, vous reproche la même chose? Semble-t-il, le monsieur, il dit, mais moi, je n'ai rien fait. Mais elle me reproche, elle a ça dans sa tête. Qu'est-ce qui emmène le fait de penser que quelqu'un vous trompe ou quelqu'un vous reproche quelque chose que vous n'avez pas fait? 02 62 99 12 00.
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2: Allez, 02 62 99 12 00, juste après ça. Et ouais, les pronostics de Thierry Léger. La course est à Beaumont de Lomagne. Oula, Beaumont de Lomagne, c'est le nom de l'hippodrome. Et Thierry Léger vous conseille de jouer 10, 6, 2, 12, 14, 13, 4 et 7. Les préférés de Thierry Léger sont donc 10, 6, 6, 2, 12, 14, 13, 4 et 7. Bonne chance à vous. N'oubliez pas tout à l'heure votre rendez-vous, la Mocatali, après le rendez-vous Frido Million. Donc ce sera un petit peu après 11h, tout à l'heure.

0: 99 12 00. Bonjour.
1: Allô, bonjour.
0: Bonjour, monsieur.
1: Alors, pour revenir sur le truc du monsieur, là.
0: Oui.
1: Ben, moi, personnellement, si m'avait plaisir, enfin, moi, t'es content.
0: Ah ouais, mais pas de chance, hein.
1: Ben oui, parce que dans le sens que tu dis comme ça, que moi, pour moi, on dirait qu'il est en train de mentir.
0: Mais pourquoi il nous appelle alors?
1: Ben, je sais pas, peut-être qu'il y a un truc pour, je sais pas, il y avait un truc pour dire où, je sais pas, moi, comme ça, un truc de bon, attends, je suis en train à la radio, je dis, attends,
0: voilà. Ah ouais, ouais, il utilise la radio pour démentir le truc.
1: Bah, là.
0: Et pourquoi nous aimerions bien avoir deux, trois formes?
1: Ben, si, le bonne femme, il rôde.
0: Rôde quoi?
1: Ouais, d'après où?
0: Non, non, d'après moi. Non, mais je parle d'avoir plusieurs femmes. Je parle pas de rapport forcément, hein, je parle de vie, de vie avec plusieurs femmes.
1: Moi, un voyage, mais je suis content.
0: Ouais, mais est-ce que vous avez le budget pour tenir?
1: Ben, comment tu n'as pas, je n'ai pas le budget, quand tu bien, comment je connais tes autres, tu n'as pas le budget aussi, de temps en temps, ils rendent service.
0: C'est-à-dire que c'est elle qui, après, gère le budget. Donc, c'est elle qui vous entretient, alors?
1: Ben non, on m'a pas dit ça, mais je dis entretien, mais pas moi-même. Mais moi, dans mon travail, moi, dans tout, quel que soit dans l'endroit où je travaille, mais je dis, c'est un poste quand même assez conséquent, mais ça n'a pas de même coin.
0: Mais plusieurs femmes, c'est plusieurs problèmes aussi, non?
1: Ben, ça dépend si ça a ou ça a le problème.
0: Donc, lui, il a appelé pour démentir.
1: Il a comme fait le baiser, il a fait le baiser, gratuit aussi. Excusez-moi pour le thème, hein.
0: Mais peut-être qu'il est dans l'embarras, monsieur. Vous parlez comme ça, mais peut-être que lui, sa vie est très difficile au quotidien et tout, hein.
1: Un bouguet, honnêtement. Si il y a un bouguet dans l'embarras, là, du coup, c'est pas comme ça. Il a pas compris, il est joyeux, il est gay, il est. Voilà, genre un moment.
0: Gay, je sais pas, hein. Gay, j'ai pas entendu un homme gay, moi, tout à l'heure.
1: Joyeux, alors je préfère.
0: Non, mais ça même, joyeux, parce qu'il dit qu'il est dans l'embarras et que sa femme lui reproche quelque chose dont il a jamais fait.
1: Comment une femme peut reprocher un affaire comme ça? Donc elle connaît un affaire.
0: Ouais, pourquoi ça y passe dans sa tête? Oui, mais après, vous avez aussi des femmes, pardon du terme, hein, un peu toquées, ou bien il bloque un peu. Peut-être qu'elle a bloqué sur le fait que absolument il a une maîtresse, alors que c'est faux.
1: Vous connaissez ça?
0: Non.
1: Bon, il dit une affaire comme ça, hein, mais ça ne peut pas faire. Une fois, elle m'avait laissé mon téléphone sur la table, à partir de minuit, ça me débat. Il connaît, elle est là. Bon, mon enfant, tout, mais il habite plus chez moi.
0: Oui.
1: Bon, ma belle laisse mon téléphone sur la table. On va partir pour mon bain tranquille, comme d'habitude. Il n'oubliera jamais ça, c'est dimanche matin. Bon, madame, mon téléphone, il sonne. Elle est connue sur la porte. Il dit, la porte est ouverte, on t'a où? Bon, tu viens, moi, autrement, là, si il ouvre la porte, c'est pas grave, quand même. Elle a le téléphone, il a sonné. Elle me dit, répondre. Elle a répondu, c'était une autre femme qui était en train d'appeler à moi, mais elle n'a pas dit mon rien.
0: Oui, mais vous êtes avant tard, vous. Là, vous reprochez le monsieur tout à l'heure de faire ça, vous faites pareil.
1: Non, m'explique au cas. Hein? Elle n'a pas de case. Elle dit, viens voir où est le week-end, ou bien, je ne sais pas, moi-même, en semaine. Elle dit, viens voir où. Mais vous ne connaissez pas où, de son vie. Regarde l'endroit où elle habite, elle n'a pas de sorte Saint-Denis. Ou bien Saint-Paul, ou bien le porte, je sais pas, les tampons, ou un truc comme ça, ou bien voir moi dans l'Est carrément. Il connaît comment qu'on fait la journée là-bas, il ne connaît pas.
0: Mais personne ne sait qui fait quoi dans la journée. Quand vous êtes au travail, qui connaît que fait votre homme ou votre femme, bien sûr, personne ne sait.
1: Mais justement, monsieur. Justement. Enfin, il trouve que dans la manière qu'il a parlé, bon, sa femme y est mariée, mais comment est-ce qu'on peut dire, sa femme y est mariée, il veut dire, je ne sais pas si je vais marier, pas marier, comme elle a besoin de mariage, comme là. Ça te marie, comme là, vous allez gazer.
0: Mais vous plaisantez ou quoi, monsieur? Combien de mariages il y a par week-end? Combien de crédits pour réaliser son mariage on fait à la banque? Monsieur, il y a plein de gens qui se marient.
1: Vous n'avez pas besoin de crédit pour marier ou pour détenir? Moi, même l'église, vous n'avez pas besoin de voyager.
0: Ah, vous êtes fauché, vous. Vous dites ça parce que vous êtes fauché, mais... les gens, ils se marient, ils invitent du monde, 200, 300 personnes, la grosse voiture décorée, le disque jockey.
1: Après, ça rôde d'argent, c'est bon.
0: Ils invitent des gens qu'ils connaissent pas trop.
1: Après, ça rôde des colis alimentaires, CCS.
0: Ils invitent des cousines qu'ils ont pas vues là pendant 5, 6 ans, ou 10 ans même. Voilà, ils font la fête, quoi.
1: Mais oui, mais moi, je suis marié pour moi, avec mon enfant, mais marié partout de monde.
0: Ouais, vous vous voyez vous marier qu'avec votre femme et vous, vous.
1: Bien sûr.
0: Ouais, mais ça se fait pas, ça.
1: Madame, on a fait Francky.
0: Max.
1: Excuse-moi.
0: Hey, arrête, appelle-moi Francky, d'un instant, il appelle Francky, mes mentalités, là, mais ça va à la case.
1: Hein. Ah non, allez pas, arrête toi-même.
0: Casse les couilles. Alors, voyons.
1: Moi, je l'ai marié. Ma femme est décédée. Hein.
0: Oui.
1: Moi, je l'ai marié. Ben, moi, j'avais que quoi, ma défunte mère était encore vivante, mon défunt papa était encore vivant.
0: Oui.
1: Mais seulement avec ce genre de personnes-là, c'est plus en plus.
0: Oui, mais c'est parce que vous êtes infréquentable, monsieur, ou vous êtes fauché. Enfin, je sais pas, mais les gens, ils font pas ça. Tous les week-ends, il y a des mariages de 200, 300 personnes.
1: Monsieur,
0: enfin,
2: s'il vous plaît.
0: Ah, voilà. Attendez, vous vouliez parler à Francky, je vais vous le passer. C'est quoi, Francky? Les gens,
3: oui, bonjour,
0: les gens se marient avec peu de gens, pourquoi?
3: Ben, comme ça, quand il arrive pour divorcer, il y en a moins d'ennemis.
0: Ah, vous l'avez déjà réfléchi à mon groupe, ça, voilà.
3: Ah, ben, mais pense que monsieur-là réfléchit ça comme ça, hein.
1: Merci.
3: Ah, vous l'avez?
0: Non, mais il me dit que les gens sont fous de se marier aujourd'hui. Il y a plein de gens qui se marient tous les week-ends.
3: Heureusement, monsieur, sinon, comment on nous fait.
1: Mais dis pas le contraire, moi. Mais comment, si vous mariez, et puis après, comment dire ça, d'ici un an ou bien deux ans, pour divorcer, ben, pour pas la.
3: Mais monsieur, mais ça,
0: on
3: ne sait
0: pas ça, bien sûr.
3: C'est comme si vous dites, ben, pas besoin, merci, rien, demain, mais ça remonte. Ben, si vous vivez encore demain.
0: Monsieur, mais vous dites ça parce que vous avez déjà divorcé.
1: Non, attends.
0: Ah non, votre femme est décédée, pardon.
3: Elle fingait le coup.
0: Ouais, voilà.
1: Elle est décédée, ben, elle fingait le coup. Mais bon, une femme, moi, je ne rabaisse personne.
0: Oui, non, mais c'est pas parce que vous êtes aigri par ce qui vous est arrivé que tout le monde doit être stéréotypé comme vous.
1: Non, mais pas dit tout le monde qu'il faut être comme moi, mais maintenant, là.
3: Il y a un rapport aussi, hein.
1: Il compte au moins 6 ou 7 femmes pour un homme.
3: Où ça va? Où ça tient ça?
0: 6 ou 7 fois.
3: Quel village!
0: Monsieur, combien? 6 ou 7?
3: Où ça, maintenant, il est d'eau?
1: Mais à 8 ou 24 matin.
0: Non, c'est bon.
1: Non, attends, où? Normalement, 8 ou 10 sera là. Choisis sa couvée.
3: Tiens, non, il bat ses estomacs.
0: C'est inventable.
3: Ouais, un caf, non?
0: T'es le caf.
1: Le
0: classement,
1: il y a blanc.
0: Oh, le pire.
3: Il y a blanc, mais hier.
0: Ah oui. Mais il est dans le sang, même, ça va. Monsieur, mais pourquoi vous avez autant de femmes que ça? Ça vous sert à quoi?
1: Ben, ça me sert pas à grand chose, mais ça me sert à quelque chose.
3: Ça me sert pas à grand chose, mais ça me sert à quelque chose. Ça, c'est la pensée philosophique du jour.
0: Ouais. Ça, c'est comme nous sort en dedans. C'est pareil.
3: Ouais. On est dans dedans.
0: Voilà.
3: Ouais. Ouais, c'est ça, là.
1: C'est comme si on envoyait un drone dans le ciel, là, ou on envoyait un drone dans le ciel pour filmer qui, pour filmer quoi. Vous connaissez pourquoi on envoie ça où?
0: Non, monsieur. Enfin, lui, vous pensez pas comme les gens qui pensent toujours. Tous les week-ends, il y a des gens qui se marient à 300, 400. Des fois, il y a 1000 personnes en invité.
1: On va pas dire le contraire, moi, mais après, comme Michel dit, ou encore là, après, là, d'ici une semaine, quand la fille est mariée, elle s'en va à la mairie, CCS, là-bas, pour gagner et manger.
3: Ouais, mais monsieur,
0: ça a de l'argent, ça.
3: Ben, ça dit à notre manière, mais.
0: Dialyse, c'est pas de l'argent, non, mais c'est... monsieur.
1: Non, c'est pas mon argent, certes.
3: Mais non, mais c'est comme si, K.O., monsieur, vous fait plaisir à où? À où?
1: Ben, mais essaye.
3: Non, lui,
0: il est gris.
3: Ou reste défalqué, ou acheter pas au loto.
0: Ben non, il peut pas prendre ça, parce que s'il achète la chemise aujourd'hui, demain, il est pas bon. Comment il fait?
3: Ben c'est ça, ou un zéro plaisir, ou alors?
1: L'animateur contre moi aujourd'hui?
3: Non, là, il y a quel même, là.
0: Les deux, c'est dans le même sens.
3: Non, les deux font qu'un. Parce que ça, là. Ah, où il y en a 8, là, ou pas, où il y en a 8, les contrôles.
0: Là où il y a deux animateurs, tu vois. Quand on a 3-4 formes, là. Ou pas, ça, où?
1: Ouais,
0: change de conversation. Ouais. Allez,
1: change de conversation.
3: Ça, t'as beaucoup rase.
0: Où il y en a 8 formes. Ouais, bon, il a 8 femmes, il respire plus. Déjà, quand on a 2, 3, on a un problème, bah, on a 8 ou.
1: Il respire plus. Tout ça, ça fait Yvonne maintenant, non?
3: Vous achetez pas?
0: Oui, gaspille pas, Dieu. Attention, demain, il retrouve au CCAS.
3: En plus, nous comprenons. Comment Gabi a dit ça? Vous occupez pas fréquentation?
0: Oui, bah, il est fauché, lui.
3: On comprend, monsieur.
1: Si vous connaissez seulement le travail que m'y fait.
3: Non, on n'a pas dit où travaille pas, hein.
1: On a dit
3: où les fossés. On n'a pas dit où travaille pas, nous par contre, hein, pas pareil.
0: Après,
3: hein.
0: On a des gens que les radins dans l'âme, monsieur. Connais, ils dépensent pas un sou sous prétexte que vous êtes là déjà vivre des trucs difficiles.
3: Un gars va ramasser, il a 8 formes, comment il ramasse quoi?
1: Attends, où?
0: Comment banaille investi pour lui?
1: Des nicons, comment la prendre?
3: De manger.
1: ma première billet grattage, je m'en ai gagné 18 000 et quelques euros. J'en pense
0: que mauvais. Tiens le caf!
3: Max, mis ça à travail, on a
0: ouais, allez, monsieur, allez, merci là, à moi aussi, ça va. Hein, allez, là, trouver ça tout, hein. Aïe, aïe, aïe. Bah, accroche les affaires,
3: moi. Non, non, à tout. Gagne pas ma croissance, bonne boucle.
0: Tiens le caf!
3: La business, là, c'est tout. 8 femmes, 18 000 euros.
0: Trop d'affaires en si peu de temps.
3: Hey, le pape, l'a fait demain. Enfin, le pape, là-bas, en France, bah, l'a fait, comment ça encore, Canot Letchi,
0: là. Il a fait une demande de, voilà. Appel au don.
3: Appel au don, ben, là, besoin de 20 millions pour accueillir le pape,
0: T'es 20 millions pour accueillir là, le pape?
3: Ben, Vatican et Pyrrhus, comment?
0: Alors, non, le déplacement du pape n'est pas payé par le Vatican.
3: Bah, il devrait, non? Bah, là, là, les moyens, non?
0: Attention.
3: Lui, il n'est pas payé, les
0: moyens. Il a le moyen de transport, c'est-à-dire l'avion, ouais. le taux.
3: Pape mobile, tout ça.
0: Pape mobile, tout ça.
3: Mais le reste.
0: Non, le reste, si le pays veut la venue du pape.
3: Ouais.
0: Il faut, les comme, les,
3: ah, où ça, dis-moi, c'est normal, le
0: non, descend. Non, m'a pas dit ça. Ouais. Du tout.
3: Va y'a où, là?
0: En fait, comme c'est comme vous faites venir, quelqu'un de très connu, une star.
3: Un star. Voilà. Donc Céline Dion.
0: Vous payez la présence de Céline Dion à Paris.
3: C'est un milliard de retombées financières.
0: Oui, mais.
3: Un milliard de
0: l'investissement.
3: Retombées. Ah, les moins que ça.
0: Non, mais.
3: Oui, il a investi pour qu'elle vienne. Oui.
0: Voilà. Là, Céline Dion, j'ai vu un post.
3: Ça privé, ça non? Parle-moi de Céline Dion. C'est d'ordre privé, ça non? Ça, c'est pas l'église catholique, quoi, on veut dire.
0: Comment on appelle ça où? Combien de millions pour faire venir le pape?
3: C'est, 20 millions.
0: 20 millions, ça rapporte.
3: Enfin, ça, c'est pour l'organisation.
0: Ça rapporte combien au pays?
3: Là, il mange pas tant que ça, ça. Ça bon gars, il vient, il fait pèlerinage, là, il privasote.
0: Il mange pas.
3: Si, il mange, et...
0: Vous avez acheté un t-shirt le pape, vous avez acheté un chapelet le pape.
3: Sur les produits dérivés.
0: Comme là, le chapelet, regarde la mienne.
3: Ça le pape?
0: Ah oui, ça le pape, ça t'es.
3: Oh oh!
0: Ah!
3: Maman, il vaut mieux que je vois pas. Ça pape noir, ça. Non, sérieusement.
0: Un gouamette.
3: Dit, oui, non, ben oui, il a des produits dérivés.
0: Bien sûr.
3: Il y en a les quêtes exceptionnelles aussi.
0: Totalement. Il y a des t-shirts maintenant, il y a des casquettes, le pape.
3: Oui, mais il a fait encore de mon don.
0: Combien de millions?
3: 20 millions.
0: 20 millions pour faire venir le pape.
3: Voilà. Nous, jamais nous fait pas venir le pape, nous.
0: Oui, mais, et il va venir, hein. Vous allez voir, il va venir.
3: Et que ça met 20 millions pour venir le pape, là?
0: Dans Zéré, on est à Radio Guidage. On n'a pas le pape après. Allez, merci.
3: Allez, ciao.
0: Evan est avec nous et on a un véhicule en difficulté sur la route des Tamarins. Evan, bonjour.
2: Bonjour. Je c'est pour signaler en fait qu'il y a un véhicule après l'échange des temps salé en direction du portail. Mm-hmm. Il est en feu détresse, il roule sur la PAU, mais il n'y a pas trop de place pour un véhicule, on va dire.
0: Mais pourquoi il s'arrête pas? On sait pourquoi il s'arrête pas?
2: Je pourrais pas vous dire.
0: Il roule sur la BAU.
2: C'est ça. Il roule en feu détresse en direction du portail. Après, je sais pas s'il va s'arrêter, hein. Mais c'est pour signaler ça, quoi. Parce que s'il y a deux camions, on va dire, au même moment, ça risque.
0: Bah oui, ça va gêner, là. Bah oui, deux camions, le troisième véhicule, il passera pas.
2: C'est ça.
0: Il y a pas trop de place. Il va peut-être sortir la station portail. On l'espère.
2: J'espère pour lui.
0: Bon, on est entre l'étang salé et portail, hein.
2: C'est ça, en direction de Saint-Denis.
0: D'accord, en direction de Saint-Denis, donc vers Portail, Saint-Leu. C'est un véhicule qui roule sur la bande d'arrêt d'urgence en feu de détresse, on fait attention à lui. Merci beaucoup, Evan.
2: Avec plaisir, bonne journée.
0: À bientôt, au revoir. Automobiliste, attention, véhicule qui roule lentement et en feu de détresse. On est sur la route des Tamarins, entre Étang Salé et Saint-Leu. Le véhicule roule sur la bande d'arrêt d'urgence. Faites attention, il y aura aussi le passage sous le tunnel Portail dans un instant. Donc, si vous avez des précisions, 02 62 41 51 51. On est donc en direction du nord. Avec nous maintenant pour Isabelle, je crois que je n'ai pas l'information. C'est un appel à témoin, d'accord, je pensais que c'était un avis de recherche. Bonjour, allô?
4: Oui, bonjour monsieur.
0: Oui, bonjour.
4: Alors voilà, Philippe Grier, je vous contacte. J'ai eu un accident ce matin en descendant de la plaine des Carmes vers 6h, à peu près. Pour vous signaler cette situation-là, parce que je recherche le témoin qui aurait pu être avec nous, qui s'est arrêté au niveau de l'arrêt de bus. Mm-hmm. Celui-ci ne nous a pas donné l'identité, c'est un peu dommage, parce que... des témoins qui auraient été à ce moment-là, quand on a percuté avec l'autre chauffeur de véhicule.
0: Vous avez donc percuté un autre véhicule ou le véhicule est venu vous percuter?
4: Pour vous dire, j'étais au 19e kilomètre. Donc moi j'ai la voie de descente, j'ai la double voie à gauche avec la voie de déplacement à gauche, hein, bien sûr, dans l'herbe de pique-nique, si ça peut déjà donner un repère pour ces personnes.
0: En descendant, hein.
4: Voilà, en descendant. Donc là je tombe sur une situation où je peux dépasser. Et donc à un moment, le véhicule derrière m'empêche de me rabattre. Donc j'arrive sur, on va dire, la rue Pierre-Rival, parce que c'est le témoin, une des dames sur place qui a pu me donner cette adresse pour me donner des repères aussi. Mmh. Et donc au moment où j'ai pu me rabattre, le seul problème c'est que le véhicule d'en face m'arrive à une certaine vitesse, hein, parce qu'on doit être à 70 là-bas, mais bon, je peux pas supposer qu'il y était plus là. Mais j'ai eu juste lui et moi le temps de faire le coup de volant, quoi. Et après ça a tapé légèrement le devant, vous voyez, le déflecteur devant, le rétro il a éclaté. Ça a un peu tapé sur l'arrière.
0: Ouais.
4: Mais le véhicule de derrière, j'ai pas pu repérer sa plaque tout seul parce qu'après il a dépassé à moins ou autre chose. Mais il nous a mis en danger. On aurait pu éviter l'accident. Et en plus, pour vous avouer, moi je suis un ancien pompier. Donc des situations comme ça, je me mets pas en danger, ni pour mettre en danger les autres.
0: Ah oui, non, mais avec la vitesse où on roule, si la vitesse n'est pas respectée, ou comme là on parle d'un accident, le moment où ça se produit, là après oui, effectivement, s'il y a des témoins, ça peut servir à expliquer réellement ce qui s'est passé.
4: Voilà, et le monsieur, à un moment, s'est arrêté aux arrêts de bus légèrement en dessous. Avant même la station là, la nouvelle là, qui avait été posée là, mais vous voyez, c'est un des ronds-points là après pour pouvoir redescendre après sur tampon. Mais j'aurais bien voulu que ce monsieur qui s'était arrêté à l'arrêt de bus, s'il nous écoute, hein, ou qu'il puisse me rappeler éventuellement, parce que ça nous aide pour le constat. Alors après, je sais pas s'il était à quel endroit il était.
0: Ou s'il a vu ou pas, quoi, oui, aussi.
4: Il a vu ou ce qu'il a pu voir, pour nous aider pour le constat. Après, le gars de derrière, malheureusement, on n'aura pas sa plaque, machin, pour. Mais c'est surtout pour nous aider pour cette situation-là.
0: Ben oui, pour l'assurance, c'est important, bien sûr.
4: Ah ouais, c'est ça qui est embêtant, quoi.
0: C'était vers quelle heure, ça? C'était vers quelle heure?
4: C'était à peu près vers 6h, parce que, quoi du mal, les premières situations, quand moi je suis reparti, il était 6h14, donc moi je compte à peu près 6h, parce que le temps que je puisse remonter avec le monsieur, qu'on puisse voir le tronçon, tout ça.
0: Vers 6h ce matin, alors.
4: À pied pour me reprendre mon véhicule. Ouais, il était 6h, ou un peu avant 6h, mais c'est au moins dans cette tranche-là.
0: Ouais, d'accord, ok. À la plaine des Cafres, au 19e kilomètre. Si on a des informations à vous donner, on vous appelle à quel numéro?
4: Je sais pas si vous aviez celui qui s'affiche.
0: J'ai celui qui s'affiche, le fixe, et c'est ce qu'il va falloir me donner.
4: Alors, attendez, c'est le 0262.
0: Le standard avait préconisé, hein, donc 0262 83 81.
4: Ouais. 81.
0: 08, c'est bien ça?
4: 08, c'est bien ça, ouais.
0: 02 62 83 81 08, c'est un poste fixe.
4: Voilà, sur le poste fixe. Bon, après, je serai chez moi toute la journée, il n'y a pas de problème, je reste joignable sans souci.
0: Bon, dégâts matériels dans cet accident, mais pour l'assurance, il faut donner ces éléments-là, hein?
4: Ouais, non, ça, il n'y a pas de souci. Après, ça, je reste dans tout ce qui est prévention, santé, sécurité, donc je suis formateur aussi là-dedans, donc ne vous inquiétez pas, je connais bien le système.
0: D'accord, ok, super. Bon, très bien. 02 62 83 81 08.
4: Et merci à ceux qui peuvent nous apporter ces contributions.
0: Notamment le petit monsieur sous l'arrêt de bus. Merci beaucoup, à bientôt, monsieur.
4: Merci.
0: À bientôt, au revoir. Bah oui, quand on a ce genre d'accident, on a besoin d'un témoin. Donc si vous avez été témoin de cet accident ce matin au 19e kilomètre à la plaine des Cafres, fin de voie de dépassement où il y a trois voies là de circulation en descendant, si vous avez été témoin de l'accident, 02 62 83 81 08. Freedom, bonjour.
5: Oui, bonjour.
0: Bonjour madame.
5: Oui, bonjour. Voilà, mes appels pour le titre d'une chanson que m'a entendue sur Freedom 2.
0: Ah oui, bien sûr, pas de problème. C'était quand?
5: Le jeudi 10 septembre à 9h48.
0: Jeudi 10 septembre à... quelle heure?
5: 9h48.
0: Alors, 9h48 ou 58, le téléphone a coupé?
5: 48.
0: 9h48, allons regarder.
5: Oui, histoire de routier, un truc comme ça.
0: On a gardé. Voilà. Le petit garçon et le routier. Pas encore oui. Cette chanson, dites-moi.
5: Pardon?
0: À chaque fois, chanson là, il passe. De mon veut savoir c'est qui chante.
5: Justement, ben là, pendant le temps de retenir, on écoute. Mais là, Marabé notait le. Elle me dit, mais ma téléphone n'est pas de savoir c'est qui.
0: Alors, allons écouter un petit bout. C'est une chanson qui marque parce que ça ne chante pas, on parle.
5: Exactement. C'est ça.
6: Je ne crois pas qu'on se connaisse, vous et moi. Mais je suis à peu près certain qu'on a bien dû se rencontrer quelque part.
0: Alors déjà, je vous dis, c'est un tube Freedom parce que c'est pas une chanson, c'est... Si, c'est une chanson, mais le monsieur, il parle, il raconte l'histoire d'un routier, d'un petit garçon qui est en fauteuil roulant, c'est ça?
5: C'est ça, exactement ça.
0: Teddy, le garçon et le routier, c'est le titre de la chanson déjà.
5: Le garçon et le routier, d'accord.
0: Le petit garçon et le routier.
5: D'accord.
0: Trompe pas le titre, hein. Le petit garçon et le routier.
5: D'accord.
0: Le nom du chanteur, c'est Teddy Bear. B-E-A-R.
5: Okay.
0: Teddy Bear.
5: Oui.
0: Et la grosse voix que vous entendez là, c'est Jacques. Ourdo. Jacques Ourdo.
5: Ourdo, O-U-R.
0: Non, H-O-U-R. D-E-A-U-X.
5: Ok, je note.
0: Mais qu'est-ce que vous avez aimé dans la chanson?
5: Ah, ben c'était très émouvant, justement. Mon mari écoute les autres radios, mais depuis quelques temps, on m'avait fixé sur Radio Freedom 2, mais du coup, il en l'a vu, et nous étions sur la route, et nous l'avons entendu, mais c'était vraiment touchant, quoi.
0: Freedom 2, la meilleure radio musicale du monde.
5: Exactement.
0: Bah ouais,
5: on
0: carrément.
5: Passe de tout.
0: Bah ouais, on passe de toute la musique, même ça que Domenico n'est pas, nous passe.
5: Exactement, et puis de toutes les générations, c'est ça.
0: Voilà, la meilleure radio musicale du monde.
5: Bravo, c'est ça.
0: Vous l'avez vu, monsieur, il change même plus de fréquence, il écoute que Freedom 2.
5: Et vrai en plus.
0: Oui, là-dessus, ils mettent Raga, là-dessus, ils mettent Slow, là-dessus, ils mettent Zouk, ils mettent la pop, ils mettent Souvenir, ils mettent Maloya, ils mettent
5: tout.
0: Bon, Chata, ils mettent pas encore, hein, Chata. Ils mettent Chata, ils mettent pas Chata. Mais là, c'est...
5: Non plus.
0: Voilà, non. Mais c'est bien parce que c'est une chanson qui raconte une histoire.
5: Exactement, c'est vraiment... il peut se passer de nos jours aussi des histoires comme ça.
0: Voilà, donc vous avez le titre de la chanson et le nom du chanteur.
5: Ok, c'est gentil à vous.
0: À bientôt, merci de votre fidélité. À bientôt.
5: Merci, allez, au revoir.
0: Au revoir.
6: J'en ai passé des frontières et bouffé des kilomètres de poussière, de boue ou de neige. À cette époque-là, je faisais la ligne sur l'autoroute de Californie. C'est là que m'est arrivée cette étrange histoire. Je venais de loin. Je conduisais depuis trop longtemps. Et la fatigue commençait à se faire sentir. J'hésitais à réveiller le copain qui dormait dans la couchette. Pour me tenir compagnie, j'avais branché le radiotéléphone de bord. Le mobilophone, comme on l'appelle aux États-Unis. C'est un appareil qui nous permet, à nous autres les routiers, de garder le contact et de nous entraider en cas de coup dur. Je venais à peine d'enclencher le canal 27 de la CBR, qui est notre fréquence habituelle, lorsque j'entendis, à travers la friture des ondes courtes, une petite voix lointaine qui parlait.
0: Incroyable quand même, hein, c'est...
6: L'enfant qui appelait. Allô? Allô les routiers? Ici Teddy. Teddy Bear. M'entendez-vous? Ici Teddy.
0: Le garçon et le routier. Le petit garçon et le routier sur Freedom 2. Allez, il est 11h.
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8: Bonjour à tous, nous irons jusqu'au bout les mots d'Emmanuel.

Kiev à Varsovie sans faire de victimes, selon les autorités des deux pays. En Suède, la gauche et l'extrême droite au coude à coude. Selon les résultats préliminaires, les sociaux-démocrates arrivent très légèrement en tête des législatives. La chef des sociaux-démocrates s'est en tout cas dite prête à gouverner. Retour en France, et Marine Le Pen, elle s'impose toujours dans les sondages pour l'élection présidentielle. De nouvelles enquêtes parues ce week-end et ce lundi placent la candidate du Rassemblement national largement en tête des intentions de vote au premier tour. Elle devance Jean-Luc Mélenchon et Édouard Philippe qui se disputent la deuxième place pour le second tour. L'enquête continue après le déraillement d'un TER en Normandie. Les faits, on le rappelle, se sont déroulés vendredi. 44 personnes ont été blessées. Un morceau de rail présent sur la voie pourrait être à l'origine de l'accident. Le ministre de l'Intérieur, Laurent Nunez, a indiqué ce dimanche qu'aucune piste n'était exclue. Un acte malveillant notamment a été évoqué par certains responsables politiques. Et puis on passe au sport. D'abord le football et le Paris Saint-Germain qui renoue avec le succès en Ligue 1. Paris a gagné à Brest 1-0. La bonne opération, c'est pour Lille qui domine 3, une victoire qui lui permet de prendre la tête du championnat. Lens de son côté fait match nul 2-2 au Mans. Derrière Lille, Monaco et Rennes complètent le podium. Et puis on termine avec un mot de tennis. Deuxième grand chelem pour Alexander Zverev. 3 mois après Roland-Garros, l'Allemand s'est offert hier l'US Open à New York. Excellente matinée à tous.

0: Chambardement de Guy Béard sur Freedom 2 en 1978. Dans un instant, Daniel Gérard avec Marie-Lou. Nous aurons aussi Demis Roussos. Il y aura en programmation Michel Sardou. Tiens, notre Michel, mais celui-ci réunionnais, Michel Adélaïde avec Moelle Edoker Titine. Il y aura aussi Jean-François Maurice avec les 28 degrés à l'ombre en 1978. Encore, on reste dans ces années, fin d'année 70. Il y aura Stevie Wonder aussi en programmation. Chantal Goya, Mireille Mathieu, Jean Ferrat. C'est ce qui arrive sur Freedom 2 dans un instant.
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0: moi la possession alors. La possession juste après la route du littoral ou avant la route du littoral, dépendant quel sens on arrive. Chez Daniel, on est au chemin Barouti. Daniel. Daniel. Radio Freedom, Daniel.
1: Bonjour.
0: Ben non, ben Daniel est pas là. Bizarre ça. Ou appelle de boum boum donnez de l'argent et boum boum. C'est quoi qu'il faut appeler pour te répondre? Bien bien de bonnet. Fait frais là-bas ou quoi? Ouais. On voit qu'on commence par l'autre côté là-bas ou quoi? Ah, juste en dessous. Daniel, il y avait donc 211 euros. On va rajouter de l'argent dans cette cagnotte. Parce que Francky, ce matin, moi, il a fait gagner 252 euros quand même. Hein, avec Olivier, là. C'est sympa, ça. Ou du commerce. Bon. 232 euros. 232. Facile, hein. 2, 3, 2, et le nouveau montant de la cagnotte du Free Dominion pour demain matin, 7h15. 232 euros donc. Hein. Vous avez bien marqué là? Vous avez bien marqué là? 232 euros. Voilà, 2, 3, 2. Et après le Free Dominion, il y a quoi? Il y a la Moukatali. Les fidèles, ils connaissent. La Moukatali avec vos appels laissés au 0262 21 08 08. Voici un extrait de vos appels laissés sur son répondeur.
2: Vous êtes sur le répondeur enregistreur de la Moukatali des 45 ans de Freedom. 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
3: Bonjour la Moukatali. Eh ben moi j'appelle pour ces gens qui ne respectent pas la police, qui font. Quand on leur demande d'arrêter, ils continuent et ils bousillent des policiers. Ben moi je dis que maintenant, on devrait donner le droit à la police de leur tirer dessus, puis terminer, ils seront plus emmerdés. Et même leurs collègues ne seront plus emmerdés. Ils boivent, et ils prennent de la drogue, et puis ils foncent quand on leur demande de s'arrêter. Moi, j'aurais été policier, ça fait longtemps que je ne serais pas resté longtemps aussi d'ailleurs, hein, parce que moi, j'aurais tiré, hein, avec le droit de la police, avec le droit de la loi, j'aurais tiré, moi. Moi, je ne leur donnerai pas longtemps, hein.
4: Oui, c'est un coup de gueule concernant la ville de Saint-André. Ils ont fait ces petits plans, ils fait tout ça, nous déposent nos voitures pour nous y aller, soi-disant. Faut prendre les bus et en fin de compte, c'est mal organisé, hein, parce qu'il n'y a pas de bus pour descendre jusqu'au Colof quand on vient de Saint-Denis ou autre. Et une heure plus tard, il y a un bus de 8 places et nada, il n'y a plus. Quand c'est plein, c'est plein. Alors bravo, la commune de Saint-André. Pas d'organisation, rien, pas de navette, rien du tout. Et même si on paye, il faut attendre toutes les heures. Merci la commune de Saint-André. Chapeau. Ah oui, waouh, rien à dire.
5: Bonjour la Moukatali, est-ce que vous avez envie de connaître combien gagnent vos collègues? Mais de quoi je me mêle? Moi ce qui m'intéresse uniquement c'est ce que je gagne moi. Allez, au revoir.
6: La mise me passe vraiment un bon coup de gueule. C'est vraiment zolé minable, d'accord? Parce que moi, fatiguant ton azote, à chaque fois, vous avez un problème de notre vie. Ceux qui mettent la faute sur madame la mère. Ceux qui mettent la faute. Mais ben, moi, j'ai un peu moins pour réparer, j'ai pas là-bas. En fait, je n'ai tellement pas d'arguments, je t'y trouve toujours des excuses minables. Les gendarmes, les policiers, les pompiers, ce sont des métiers à risque. Ben, là, les conjoints des autres métiers, qui arrivent à faire une affaire, ben, là, ça va mettre la faute sur monsieur le maire, d'accord? Donc, les surfeurs, ben, tu as fait comment? Ça donne l'eau, ben, les connais, n'arrive qu'à dedans. Donc, je, tu prends la responsabilité, je te demande autres, donc, c'est notre faute, c'est pas monsieur le maire, ok?
7: Comment finir arriver donc? Maman est un danse à l'école. Ben, comment finir arriver? Maman est 3 ans, et caca, quoi, dans l'un, des fois, t'es bien, t'as l'autre. Maman est 3 ans, des fois, elle est pas propre non plus, hein. T'as dans l'autre, arrive à l'autre, salir les autres chiens. Arrêtez, puis comment finir arriver là? Ça vous va comme ça? Rien, non? Arrête, t'as l'autre. Donc, qui besoin des enfants? Vous êtes calme, n'est pas d'accord, n'est pas d'accord, n'est pas d'accord. Pourquoi je suis d'accord? Marche partout. Qui besoin des enfants? Vous êtes calme, dans la Moukatali. 3 ans, qui peut aller? Mais encore les sales. Ah, la Moukatali, la Moukatali. Pas d'accord, là, si moi, maman, y a un danse à l'école, mais qu'on couche.
8: Salut la réunion, frère.

0: Ah bah oui, bah vous avez laissé vos messages sur le répondeur. On a parlé du non-respect de la police. Il y a un monsieur qui dit, les policiers, quand il y a refus d'obtempérer, il faut tirer dessus. Bon, qu'est-ce que vous en pensez? Donnez-nous votre avis là-dessus. Et puis, les navettes mal organisées pour Festiplante, on en a parlé aussi. Et combien gagne votre collègue? Est-ce que ça vous intéresserait de savoir combien gagne votre collègue? Le monsieur dit non, moi du moment que je sais combien je gagne, le reste ça m'intéresse pas. Et puis le maramail est scolarisé à un an à l'école, qu'est-ce que vous en pensez? 02 62 99 12 00. Freedom, bonjour.
1: Allô?
0: Bonjour.
1: Bonjour monsieur Marx.
0: Oui, bonjour monsieur.
1: Bonjour tout le monde sur
0: le plateau.
1: Sur le plateau, tous les auditeurs.
0: Merci, à vous aussi.
1: Vous entendez monsieur Gilles, il avait un petit problème, c'est pas quoi il dit, il a dit le PS, c'est pas quoi.
0: Oui, un peu ça, ouais, que sa femme lui reproche d'avoir fricoté peut-être ou fait un truc avec une autre femme. Et il dit non, il a jamais fait ça.
1: Oui, mais connais, il faut amis passe sur la terre de Mouni, connaît.
0: Ah bon?
1: Les affaires, comme là, il connaît pas, bon, ben, après, faut vraiment, on a la preuve, hein.
0: Vous croyez à quoi, quand Mouni trompe son madame ou bien son mari, de Mouni connaît ça?
1: De Mouni connaît, mais il dit pas, ouais.
0: D'accord, mais pourquoi ça tu dis pas?
1: Ben, je m'en dans le ménage.
0: Les gens ils connaissent, mais
1: après,
0: ils disent pas.
1: Après, il y a un jeu à Fostol, ils suivent un peu du trap.
0: Il arrive à où ça?
1: À moi, jamais arrive à moi, mais il vais pas y arriver au moins non plus, moi, parce que.
0: Pourquoi?
1: Ben, dire, ouais, de toute façon, vous gagnez pas chez eux, il gagne pas chez eux, vous d'accord avec moi?
0: Ben, chaque personne est libre, oui, effectivement.
1: Imagine à où? Par tout seul, ça va, ou dire. Ah. Ça va avec lui, moi, t'as l'étonne pas, moi. Ah oui, je sais pas.
0: Mon Dieu, quand il arrive comme ça, c'est à vous, et puis bon, là, non?
1: Ah, hein?
0: Quand il arrive comme ça, et puis bon, là?
1: Ah oui, mais. Par moi, je connais comme un milieu. Moi, la milieu, moi, n'est pas jaloux, moi, je comprends. Par exemple, il m'a déjà fait un retour, il m'a dégagé carabin en France. Ben, lui, ça va, quand lui, ça va, il laisse aller, et quand lui, ça va, il laisse à moi.
0: Oui, parce que, il connaît que quand ça va.
1: T'imagines où? Allô?
0: Oui, quand où ça va Madagascar, il connaît où ça va pour la pêche, il ne sait pas pour autre chose.
1: Comment?
0: Monsieur, vous n'entendez pas moi?
1: Non, t'as pas, vous croyez un peu plus fort.
0: Ah ben là, il est joli. Hein. Bah, on change le bout.
1: Attends, quoi?
0: Monsieur, c'est où il doit entendre à moi? Mais il cause normalement, moi, il ne peut pas cause plus fort. Okay. Mais il ne peut pas cause plus fort.
1: Et vous, il ne m'entend pas ou bien moi, sort dehors de la cour.
0: Non, mais dis comme ça, où ça va Madagascar pour la pêche?
1: Ça Madagascar, pourquoi?
0: Pour la pêche.
1: Pour la pêche?
0: Non, la pêche. Oui,
1: la pêche?
0: Oui, la pêche.
1: Et la pêche, oui, la pêche, la pierre, Jean-Guy.
0: Voilà, ça même.
1: La pierre, ouais, Jean-Guy, comment?
0: Elle, il peut pas soupçonner à où?
1: Ah oui, là-bas, il manque pas là-bas.
0: Ben oui.
1: Fruits de mer, un peu de tout. Et quand ça me revient sur cette question-là, je dis, ben voilà, ben après, là, mais quand même, ça va. Ali peut aller sur côté, mais ça à mon côté. Et quand il dit ça va, mais quand il va aller, moi, comme un col. Hein.
0: Chacun sa liberté.
1: Ben oui, mais exactement, voilà. Où là, tu dis, ouais, ben.
0: Oui, mais ça l'est rare, ça, monsieur.
1: Ah oui, comme ça, même. Là où on profite de la vie. Là, la vie, elle est belle. Parce que sous les jaloux, pas bon. Les jaloux, pas bon. Faut pas les jaloux, lui. Là, c'est y aller. Il peut être belle, il peut être riche, hein, allez.
0: Mais s'il y a une autre bougue après.
1: S'il y vient, et puis pas grave, là, quand il y a bon, comme le sable sur le bord de la rivière. Ou bien la bord de la mer. Allô?
0: Ou les poétiques. Mais dis, où fait le poète?
1: Hein?
0: Les femmes sont comme le sable sur le bord de la rivière. Il me trouve ça poétique.
1: Sur le bord de la mer. Ben oui, après, il se dit, on a fait comme l'année Taïtché. Il tient à zot parce que je t'en tiens, qui t'a zoté tout ça, t'en tiens, n'en a la vie. Enfin, ou même des marques.
0: Il est comme les hommes, il y en a partout.
1: Hein?
0: Les compliqués, quand c'est qu'un bouc, il n'entend pas où seulement, hein?
1: Justement, mais on t'a pas tué bien non plus, moi là, ben, il faut faire, c'est moi la prochaine fois, je m'en aborde le sujet.
0: Mais il était intéressant ce qu'on est en train de dire, mais rappelle à nous, monsieur, à bientôt. Non, on est compliqué à la radio de parler avec quelqu'un, ben, qui ne vous entend pas. Mais lui, il dit, voilà, on ne peut pas suivre quelqu'un, on peut pas être tout le temps des NPSN. Lui, il va à Madagascar, il va en métropole et tout, de son côté, sa femme, elle va où elle veut, de son côté. Donc, qu'est-ce que vous en pensez? 02 62 99 12 00, parce qu'il y a un monsieur qui tout à l'heure nous a appelé en disant qu'il ne comprend pas, depuis quelques mois, sa femme lui reproche d'avoir eu quelque chose avec une autre femme. Il comprend pas d'où ça vient. Il comprend pas pourquoi sa femme fait ce genre de reproche. Donc, il demande votre avis. Freedom, bonjour.
2: Oui, allô.
0: Bonjour. Bonjour. Ah oui, oui, oui.
2: Oui, bonjour.
0: Bonjour madame.
2: Voilà, je vous appelle, c'est pour en même temps un petit coup de gueule, que parce qu'il y a un petit gros, du coup.
0: Bah on va peser, on verra.
2: Ok, bah les bobins nous pèsent alors. Mais en fait, moi, on y relate un petit peu les filles, comme quoi on en a beaucoup de violence en ce moment, surtout à la sortie d'école. Mais on est la victime de par mon fils, en fin de compte, mon garçon. Il a fait agresser sa ligne gratuitement vendredi en sortant de l'école.
0: C'est dans quelle ville qu'on est là ?
2: À Saint-Denis.
0: Oula, oui. Alors, qu'est-ce qui s'est passé ?
2: Ben, en fait, si vous voulez, quand il est rentré, il y avait des copains qui sont venus avec lui jusqu'à la maison. Et il a éclaté en pleurs. Il vient de rentrer en sixième. Mmh. Et il a éclaté en pleurs. Et ben, je lui demande, mais qu'est-ce qui s'est passé ? Il me dit, voilà, il y a un enfant du collège qui l'a agressé par derrière, qui l'a tapé, l'a fait tomber par terre, et gratuitement. Et donc, il était, enfin, comment vous dire, il est anxieux là pour le retour à l'école demain.
0: D'accord.
2: Et voilà quoi, et l'enfant, ben, il a tapé, mon fils a perdu connaissance quelques secondes. Et voilà, il s'est fait taper dans l'estomac, donc vraiment par méchanceté. Et ben voilà, ben c'est vraiment déplorable de vivre des situations comme ça. Moi, j'ai appelé les forces de l'ordre, je leur ai demandé si c'était possible de faire des rondes à la sortie de l'école, justement, pour rassurer ces enfants-là, et même nous parents, nous rassurer.
0: Ben oui.
2: Et ben, ils m'ont dit que c'était à l'établissement de faire la demande.
0: Ah, d'accord, ok.
2: Voilà, donc moi ce que j'ai fait ce matin, donc j'ai appelé l'école, j'ai appelé le collège, je leur ai expliqué la situation, j'ai envoyé le certificat médical aussi de mon enfant, comme quoi, ben voilà, il avait un jour d'ITT, les contusions qu'il avait, etc. Et ben j'ai demandé à l'école si c'était possible pour eux de faire la demande, en fait, pour me rassurer moi, rassurer l'enfant et rassurer les autres parents aussi, je pense. Et ben ils m'ont dit qu'ils me rappelleraient dans la journée. Donc là, je ne sais pas qu'est-ce qui va se faire, ce qui va être fait, mais voilà.
0: Donc ils vous ont dit, on verra.
2: On verra, voilà. Mais ça pas, c'est mieux que pas ça me savait que ça, c'est me ça bazar.
0: Ils pèsent pas très loin, hein, dans la balance, effectivement.
2: Ouais, les malheureux, parce que comme ils disent, moi, ils donnent une éducation à mes enfants. Comme ils envoient mes enfants, c'est pour aller à l'école, pour apprendre, et puis il fait son trajet du retour tranquille. Le Diocentiga, voilà quoi, il rôde pas le bout de PSON, déjà il est timide et machin. Et ben là, le gars l'a rendu une frustration. Moi, il doit GSADIER, il est vraiment agaçant, quoi, d'avoir à... Tout le temps, il écoute Freedom, il écoute Azote tous les jours. Et il entend les parents qui plaignent Azote de tout ça, mais maintenant il touche à moi, ben...
0: Ben, c'est vrai que là, ça entraîne beaucoup de choses. Le fait que lui, il a reçu des coups, il est frustré, etc. Vous allez devoir mettre des choses en place, suivre le truc, et vous auriez aimé que l'école en fasse autant, quoi, ou la police.
2: Exactement. Donc voilà, c'est dommage, quoi. C'est dommage. Là, je lui ai dit, hein, je l'accompagnerai le matin, je viendrai le chercher s'il faut à 11h30. Enfin bref, je vais l'accompagner, quoi.
0: Mais il n'y a pas, au moment où il s'est fait agresser,
2: oui.
0: Aucun corps enseignant, aucun personnel de l'établissement n'est intervenu ? Qu'est-ce qui s'est passé ?
2: Personne, en fait, c'était à l'extérieur, c'était sur le trajet du retour.
0: D'accord, ouais, dans le chemin, dans la rue, quoi.
2: Voilà, c'était sur la voie publique, donc c'était pas loin, effectivement, de l'établissement, mais pas dans l'établissement lui-même.
0: Ouais, d'accord, ok.
2: Donc ben voilà, ben c'était un peu pour vous donner mon ressenti. Aujourd'hui, je suis une maman qui est en colère.
0: Mais c'est normal, ouais, parce qu'il n'y a rien qui bouge autour, du coup.
2: C'est ça, on se sent pas soutenu. Et c'est pas évident, quoi, gérer l'anxiété de l'enfant. Lui dire, c'est bon, tu vas retourner à l'école, ça va bien se passer. Oui, mais à l'intérieur, comment je serai dans la cour de l'école? Bon, après, maintenant, l'école est au courant, donc je pense qu'il y aura peut-être une surveillance. Mais on n'est pas à l'abri, que ça recommence, que voilà.
0: Mais là où le bas blesse, j'ai envie de dire, c'est que c'est sur le retour de l'école vers la maison.
2: Exactement.
0: C'est-à-dire que n'importe quelle marmaille, enfin, n'importe quelle marmaille, non, à n'importe quel moment, il aurait pu se faire agresser parce que c'est pas devant l'école, c'est pas dans la cour de l'école, mais c'est, peut-être à la moitié du trajet ou à la fin de son trajet pour rentrer à la maison, quoi.
2: Oui, c'est ça.
0: Et là, qui doit intervenir? C'est un peu votre question.
2: Oui, c'est ça. Qui doit intervenir? Qu'est-ce qui doit être mis en place?
0: Voilà, il rentre à pied.
2: Oui, il rentre à pied. On est à même pas 10 minutes à pied du collège. Je veux dire, il fait une ligne droite, quoi. C'est l'avenue Joseph Bédier là, et il fait ça.
0: Ouais, mais s'il il se fait agresser en fin de ligne droite, il est plus à hauteur du collège. Il est dans la rue, quoi.
2: Oui, c'est ça. Voilà, exactement. Mmh. Et par un autre élève de l'établissement même d'ailleurs.
0: Incroyable quand même. Et vous avez pu dire à l'établissement que c'est un marmaille de l'école même qui a tapé votre garçon?
2: Oui, oui, et il semblerait que l'élève soit quelqu'un qui est connu pour ça.
0: Ah, et ça s'arrête là, c'est juste ça?
2: Ça s'arrête là, oui, il est en quatrième, l'enfant qui a agressé le mien. Et ils m'ont dit ça, ils m'ont dit que c'était...
0: Ouais, il est connu pour ces faits-là, donc voilà.
2: Voilà.
0: Et vous êtes allé de la plainte au commissariat directement?
2: Oui, j'ai fait un dépôt de plainte en ligne.
0: Ouais.
2: Alors ça aussi c'est une belle information, je savais pas que c'était possible de le faire, pu le faire.
0: Si.
2: Et pour les éléments complémentaires, ils m'ont dit qu'ils me convoqueront avec mon enfant pour avoir plus d'informations. Mais le dépôt de plainte a été fait et j'ai envoyé le certificat médical aux autorités.
0: Ben, j'espère que vous serez entendu et que les choses vont se débloquer parce que c'est pas normal de dire oui mais à Lille, ah vous parlez de lui, hein, ben oui on sait qu'il tape les marmes à l'école, c'est normal.
2: C'est ça qui... Nous, on donne une éducation, une certaine éducation. À un moment donné, j'ai envie de dire à mon enfant, ben, écoute, si c'est comme ça, ben, tu rends.
0: Ben non.
2: Voyez dans quelle position je me retrouve.
0: Ben oui.
2: Ben voilà, on n'a pas envie. Moi, comme je dis, je donne une éducation à mes enfants, je suis stricte, je suis sévère, parce que j'ai reçu une éducation comme ça, et moi, Magui, écoute, ça va te... Voilà, ça va te voler en l'air, on connaît pas où ça, ils sortent là. Magui, ça, il m'a la niémoune.
0: On va poser la question aux auditeurs, voir quels conseils on pourrait vous donner s'il faut aller continuer vers le commissariat ou autre. D'accord, madame, vous restez à l'écoute de la radio, sinon vous patientez, j'ai une information, je reviens tout de suite vers vous. Quittez pas, hein, s'il vous plaît.
2: D'accord.
0: Ne quittez pas. Avec nous Fabrice, on est sur la route des Tamarins. Fabrice, bonjour.
3: Bonjour, oui, si vous signalez une voiture qui était en panne sur la route des Tamarins,
0: ouais.
3: Juste avant la sortie Plateau Caillou, juste après le tunnel.
0: En montant, en descendant, vers où ça?
3: De Saint-Pierre, direction Saint-Denis, juste après le tunnel, juste avant Plateau Caillou, là, ben, elle est garée sur la voie de bus, vous voyez la voie des poids lourds, là.
0: Voie lente.
3: Voilà, voie lente, voilà, c'est ça.
0: Voie lente.
3: Là, la petite 206 blanche, c'est une fille qui est toute seule, elle est sortie du véhicule, elle est en train d'appeler, là. Mais c'est juste pour vous signaler aux automobilistes de faire très attention, car on la voit aux dernières minutes, en fait, dès qu'on sort du pont, on la voit, elle est garée sur la voie de lente.
0: Voilà, en descendant, la voie lente, après le premier tunnel à hauteur de Plateau Caillou, l'éperon, après l'éperon, en descendant vers Plateau Caillou.
3: Voilà, c'est dès qu'on passe le tunnel, elle est garée juste là, à droite, c'est la pause.
0: Ben oui, bon, on fait attention à elle. Merci beaucoup d'avoir signalé. Bonne route à vous, Fabrice. À bientôt, au revoir. Au revoir.
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0: Éperon, hein, premier tunnel de la route des Tamarins en descendant vers Saint-Paul. Éperon Saint-Paul, avant la bretelle de sortie plateau Caillou, véhicule en panne donc sur la voie lente. Attention à vous, les poids lourds, il y a donc un véhicule arrêté dans votre voie, c'est juste après le tunnel, après l'Éperon en descendant vers Saint-Paul, avant la bretelle de sortie plateau Caillou, si vous avez des informations. 02 62 41 51 51. Et deuxième information, on parle d'un départ de feu à Savannah dans un champ pour aller vers le lycée Saint-Paul 4. On nous signale de la fumée qui arrive sur la route. Dites-nous là ce qui se passe à hauteur de Savannah, non loin du lycée Saint-Paul 4, si vous avez des informations. 02 62 41 51 51. Madame, donc, vous dites que votre enfant a été agressé, sorti du collège avant d'arriver chez vous. Donc, sur 10 minutes de trajet, il s'est fait agresser. On connaît l'agresseur et le collège vous dit, on le connaît parce qu'il tape aussi des marmailles.
1: Oui, voilà. Il est connu pour ces filles-là.
0: Et on vous a dit s'il a déjà été sanctionné ou pas?
1: Non, on m'a pas parlé de s'il a déjà eu des sanctions ou quoi. C'est vrai que pour nous, voilà, il rentre au collège, c'est mon premier qui rentre au collège, donc voilà, le temps de s'adapter, etc. Donc on connaît pas forcément les autres élèves.
0: Est-ce que vous pensez que quand le marmaille il va à l'école, les parents ils connaissent pas vraiment si le petit marmaille c'est un bandit ou pas?
1: Je pense qu'ils savent. Je pense qu'ils savent. Parce que c'est les copains qui ont ramené mon fils jusqu'à la maison, qui l'ont raccompagné. Ben, ils m'ont dit qu'il y en a un dedans qui m'a dit que lui s'était déjà fait agresser par ce même enfant. J'ai dit, c'est vrai? Il me dit, oui, madame, c'est pas la première fois. Lui, il fait ça tout le temps.
0: Et voilà. Et là, déjà au collège, là, il se prend pour un caïd déjà, lui, là?
1: Ben, sérieux, hein, mais il connaît pas, mais... voilà, c'est une question d'éducation, mais pense à un DI et tout ça. Hein.
0: Mais vous, on est d'accord qu'un marmaille qui est au collège, son maillot, c'est pas lui qui lave, manger, c'est pas lui qui fait cuit, nettoyage, c'est pas lui qui fait, on est d'accord?
1: On est d'accord.
0: Et là, il est déjà caïd au collège?
1: Oui, c'est ça, voilà, il se prend pour être dur. Il veut régner.
0: Mais oui, là on peut comprendre que la police dit effectivement les patrouilles autour du collège et à la demande du collège, mais l'éducation pour ne pas se bagarrer, là ça vient des parents.
1: C'est ça, exactement, c'est ça le point de départ finalement.
0: Mais c'est dommage, hein, parce que vous êtes rendu compte quand même qu'il y a des familles qui n'aiment pas qui n'aiment pas l'éducation, qui n'aiment pas le savoir-vivre. Vous avez des familles, vous avez des gens qui n'aiment pas la politesse, qui n'aiment pas le bien vivre ensemble. Ils aiment la cagnardise, la musique à fond, la macoterie, des trucs comme ça. Ils préfèrent ça, hein.
1: Et c'est malheureux. C'est malheureux.
0: De nos jours, ils préfèrent la régression que l'évolution, hein.
1: C'est ça. Grand. Donc, à un moment donné, c'est comme si on était en train de stagner, nous, on donne une éducation, et il y en a qui donnent pas d'éducation, qui s'en foutent carrément, c'est normal, les bagarres, c'est normal, ils normalisent ça. Moi j'étais vraiment j'étais vraiment déçue, mais vraiment déçue, déjà d'une parce que les forces de l'ordre m'ont dit que eux ils pouvaient pas intervenir tant que ça venait pas du collège. Le collège me dit oui, on le connaît parce que voilà, ici là-bas, et en attendant mis sa base avec ça. Moi je te...
0: On va poser la question, et on vous souhaite bien du courage, madame. On va poser la question, merci. Qui doit intervenir, d'accord?
1: Et merci beaucoup, Freedom, et mais vous les dire que Miam Azot m'écoute Azot tous les jours.
0: Merci.
1: Et pour la famille qui connaît à moi, c'est Cindy.
0: Allez,
1: et
0: Cindy, à bientôt. Allez, bon courage. À bientôt, au revoir. Ah, ouais. En plus, on vous dit que le marmaille est connu. On est avec Emma, là. Elle est à la possession. Emma, bonjour.
2: Oui, bonjour. Alors, je sais pas si tout le monde a déjà signalé, mais il y a une énorme fumée, là, un truc de dingue sur, je sais pas, je pense que ça va être du côté de Saint-Paul, parce que moi, je vois de l'autre côté, en fait, mais je suis sur la possession, sur la hauteur de halte là, et on voit cette fumée qui se dégage, toute noire, mais c'est un truc de ouf, quoi.
0: Donc, vous voyez une fumée depuis Saint-Paul, c'est ça, hein?
2: Depuis la possession. Je la vois, mais on a l'impression que c'est très proche de chez nous. Mais comme je suis en hauteur, donc j'ai une visibilité, en fait. Mm-hmm. Je suis au niveau de halte là, et je vois, en fait, ce dégagement de fumée noire, là, qui... c'est un truc de ouf, quoi. C'est la savane, quoi, je sais pas trop.
0: Mais c'est vers Saint-Paul...
2: C'est sur Saint-Paul, sûr.
0: Alors, on a signalé un départ de feu là, à hauteur de Savannah. Vous pensez que ça peut venir de là?
2: Je pense, oui, parce que c'est dans la bonne direction.
0: Donc, une épaisse fumée visible depuis halte là, les hauteurs de la possession. Hein.
2: Ouais, mais ça doit vraiment cramer parce que la fumée, elle est énorme, quoi.
0: Bon, on va prendre plus d'informations là. Quelqu'un qui arrive tout de suite après vous. Merci beaucoup d'avoir signalé, Emma.
2: De rien.
0: Merci, au revoir. Avec nous, Ivan, pour cette épaisse fumée, ce départ de feu. Ivan, bonjour.
3: Oui, bonjour.
0: Bonjour.
3: C'est en fait, c'est en montant vers le lycée Saint-Paul 4 à Savannah sur la route de trois chemins.
0: Donc c'est en montant lycée Saint-Paul 4, on est à hauteur de Savannah là alors, hein?
3: Oui, voilà, oui.
0: Donc début de la plaine Saint-Paul, ça?
3: Oui, il y a un départ de feu, il y avait déjà les pompiers qui sont sur place.
0: On parle d'une épaisse fumée, vous confirmez?
3: Oui. Une épaisse fumée noire, oui.
0: Donc épaisse fumée noire et pompiers également sur place. Hein?
3: Oui.
0: Donc pompiers sur place. Comment on roule là dans le secteur?
3: Non, on roule super bien là.
0: Bon, ben très bien. Je vous remercie pour l'information, Ivan. Merci beaucoup.
3: De rien.
0: Au revoir. Ludo est avec nous. Bonjour Ludo.
4: Ouais, bonjour.
0: Bonjour. Alors vous êtes à hauteur de Savannah, c'est ça?
4: Ouais, on sait que nous on est directement au Metz.
0: Alors j'ai des problèmes de liaison téléphonique là sur ce coup-là.
4: Pardon.
0: Donc vous montez vers la plaine Saint-Paul, c'est ça?
4: On monte vers Bois-de-Neuf en fait.
0: Vers Bois-de-Neuf, ok.
4: Ça crame au niveau de Savannah.
0: C'est à hauteur de Savannah que se situe l'incendie, hein, vers Saint-Paul 4.
4: D'accord.
0: Ah oui, c'est parce que celui qui est à côté qui parle dans le téléphone sur haut-parleur. D'accord. Ok. Les garçons, bonne route à vous. Merci beaucoup. Allez, merci. Avec nous Yannick pour cet incendie. Yannick, bonjour.
5: Oui.
0: Allô Yannick, bonjour.
5: Bonjour, c'est pour aussi l'incendie, ben, c'est juste après l'église de Savannah, là, et du coup, c'est dans les fêtes de broussailles, donc voilà.
0: Donc c'est après l'église de Savannah, hein, c'est ça,
5: hein? Ouais, c'est ça, voilà.
0: Et du coup, on sait là ce qui s'est passé ou pas
5: Là, comme je suis juste à côté, dans le rond-point de, du Red Market, là, j'ai vu les pompiers monter là à l'instant, là. Et c'est carrément dans les broussailles, du côté vers le lycée Saint-Paul 4.
0: C'est dans les broussailles à côté du lycée Saint-Paul 4, hein?
5: Un petit peu, un peu plus bas quand même, mais je veux dire, mais s'il y a du vent un peu fort dehors, ben ça va remonter juste à côté du lycée.
0: La circulation dans le secteur se passe comment là?
5: Ben là, actuellement, comme là je suis devant le Rennes Market, ben il y a un petit ralentissement, mais vers le côté de Saint-Paul.
0: Mm-hmm. Bon, là, c'est aux alentours de Red Market, c'est un petit ralentissement de tous les jours, ça.
5: Oui, voilà, c'est ça, mais voilà, un petit ralentissement, mais vers le côté de Saint-Paul, vers le centre de Saint-Paul.
0: D'accord, ok.
5: Et le côté de Savannah, ça va, pour remonter vers la plaine, il n'y a pas de souci.
0: Et là, ça prend dans un feu de broussaille, un champ de canne,
5: ouais,
0: c'est quoi?
5: C'est qu'à côté du champ de canne, là, ben, il y a de l'herbe qui a poussé, ben, c'est dedans.
0: Et dans les herbes, hein, d'accord.
5: Voilà.
0: Oh, ok.
5: Il n'y a pas d'habitation en jeu, mais bon, si ça part devant le collège, ben les enfants ils sont accommodés par la fumée, quoi.
0: On parle de pompiers sur la place également, hein?
5: Normalement, oui, c'est ça. Parce que j'ai vu un camion monter un instant.
0: Ok. Très bien. Bon, on va le rappeler cette information. Super. Merci beaucoup, Yannick.
5: Mais de rien.
0: À bientôt.
5: Merci à toute l'équipe de Freedom et tous les gens qui nous écoutent.
0: Génial.
5: Change pas une équipe qui gagne.
0: Merci, grâce à vous. À bientôt, merci beaucoup. Au revoir.
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0: Automobilistes, on nous signale un départ de feu, un feu, c'est pas un départ de feu, c'est un feu de broussailles. On est du côté de Savannah, hauteur de Savannah, vers la plaine Bois-de-Neuf, à hauteur du lycée Saint-Paul 4, hein, dans un champ là. Ça ne gêne pas les habitations autour, enfin ça va pas menacer les habitations autour pour le moment, et ça ne gêne pas trop la circulation, mais attention, une fumée peut arriver sur cette portion de route. On est entre Saint-Paul, Savannah et la Bois-de-Neuf, la plaine Saint-Paul. Si vous avez des informations, 02 62 41 51 51. 99 12 00, bonjour, allô?
7: Allô, bonjour.
0: Oui, bonjour.
7: M'a téléphoné pour réagir un peu sur les actualités.
0: Oui, bien sûr.
7: Oui. Alors, on est madame, c'est à la téléphonie. Alors,
0: vous doit être soit sur haut-parleur, soit c'est la radio que Nena derrière, monsieur.
7: Ouais, elle est bonne.
0: Ok.
7: Et alors, madame a téléphoné du collège, maman, les GI n'écoutent pas. Mais midi au parrain de collège. À moi, madame, t'as primaire. Là, du primaire, elle vient de maman. Personne ne dit qu'elle n'a pas mis à l'ordre.
0: L'école primaire, monsieur?
7: L'école primaire, oui. Personne ne dit qu'elle n'a pas mis à l'ordre. T'as dit, le parent, quand il vient, dit pas rien, c'est une maman, ils allaient en couillant, ils allaient en grande affaire, puis elle directait la paix, elle dit, maîtresse de la paix. Son dame, elle a dit, parce que mon parent, elle avait dit, son dame, elle a dit, elle fait rester maman, il y a un paix à l'autre, mais tout le monde a paix, ouais, comme là, tout le monde a trop paix, même le directeur à l'école, la paix, le maîtresse de la paix, comment?
0: Ouais, parce qu'il y a des lois, il y a des règles.
7: Ouais, ça, mais les règles, c'est pas bon, tu dis les règles. Là, comme il dit, là, comme on a dit, comment ça se passait hier soir, là. Hein? Ma vie, pas à tout, mais. Mais la prison, les gaillards, là, qu'on est en prison, qu'on fait là, faut donner à l'autre à mettre bonne masseuse. De temps en temps, on masse un peu bonne prisonnier, là. Parce que, j'en ai tout à faire, j'ai fait le sport, j'ai mangé bien, j'ai bien habillé, j'ai tout. Oh, rode masseuse, n'est plus être masse à l'autre.
0: Monsieur, attendez un instant, hein. Nous continuons la conversation dans un instant. Yannick est de retour avec nous, on est sur cet incendie à Saint-Paul. Yannick?
8: Oui, c'est toujours la même. C'est pour confirmer les dias. Deux camions de pompiers à citerne sur place.
0: Deux CCF, oui.
8: Six agents et le feu de broussailles était dans un champ de canne abandonné depuis un moment. Et c'est à 150 mètres du lycée.
0: D'accord. Là où se trouvent les pompiers, hein?
8: Oui, voilà. Les pompiers sont déjà à deux VSAB. Il y a au moins 2,5 hectares de terrain déjà en fumée, déjà parti.
0: D'accord. Vous parlez de VSAV, c'est des véhicules de secours, là, les ambulances?
8: Je parle de VSAV, deux camions citernes.
0: Ah oui, les CCF, d'accord, ok, ok.
8: Deux camions citernes.
0: D'accord, deux camions citernes sur place. On est donc au-dessous du lycée Saint-Paul 4.
8: Oui, 150 mètres plus bas du lycée de Saint-Paul.
0: Ok, très bien, merci pour les précisions, Yannick.
8: Et dans le sens descendant vers Savannah, hein.
0: Oui, mais là, ça ne gêne pas la circulation, là, pour le moment.
8: Il n'y a aucun, je ne suis pas
0: voilà.
8: Je me suis ralenti, il n'y a pas de gêne, il n'y a pas de ralentissement, il n'y a rien.
0: Ok, merci beaucoup. Et Yannick.
8: Je vais maîtriser le feu.
0: Bon. Ok Yannick, super, merci beaucoup.
8: Bonne journée, bonne
0: connexion. Merci, à bientôt. Donc, précision à donner, c'est dans le champ, hein. Ça ne gêne pas la circulation pour le moment, mais c'est assez impressionnant quand même, parce qu'on parle d'une fumée visible depuis les hauteurs de la possession. C'est donc un incendie en ce moment dans un champ au-dessous du lycée de Saint-Paul 4 entre Savannah et la plaine Saint-Paul. Monsieur, donc, dit comme ça que les cocos durs, les têtes dures, la mauvaise éducation commence depuis l'école primaire.
7: Oui, c'est l'école primaire, même les parents, les comme ça, les enfants, ils suivent, quoi. Mais ce moment, il dit, oh là, la seule solution, les gays, ils trouvent une solution. La prison est trop gaillard pour maintenant qu'ils rentrent, comprends? Maintenant, ils sont contents à rentrer. Alors, en prison, là, moi, il dit comme ça, ce moment, il est impossible, la loi française, il doit des hommes. Mais il dit, quand ils rentrent en prison, là, ils ne donnent pas d'autre rien. Comprends? Dans un bal maillé avec un moulin maillé. Quoi?
0: Ouais, Dieu aussi a le truc, quoi.
7: Dieu aussi a lui, donne un peu de sucre, un peu d'affaires, après, il rentre terrain, Dieu plan de manioc. Plan de affaires pour être mangé. Bon, ouais, si je suis rentré encore là-bas.
0: Mais monsieur, comment un marmaille de l'école primaire, c'est quoi ça? C'est quoi l'école primaire, Wendy? 10 ans, non? L'école primaire,
7: c'est...
0: 10 ans, l'école primaire, c'est jusqu'à quel âge, hein?
7: Marmaille, il 6 ans, tu marmaille.
0: Ah, 6 ans, allez. Ouais, c'est l'école primaire, 6 ans, c'est en, excusez-moi, ma pas enfant, tu dis enfant bas âge. Mais, à 6 ans, tu sèmes la terreur de quoi, là?
7: Ah, ben, ils sont encore, que papa a dit, laisse pas offrir bataille, quelqu'un s'est l'engueté. Comment? Et comme ça, il fait perdre. Nous, maman, il les avait très sûr de la paix, il bouge pas, le directeur, aussi, il est pas, capable de faire le travail de la paix, tu bouges pas, j'aurais pas eu d'avoir des problèmes, tu comprends?
9: Ben oui, ben oui.
7: Ouais, et gendarmes, j'appelle gendarmes, madame, des fois, j'ai juste un peigné, à un moment donné, quoi. Le bouquet chef fusil, le parent, avocat comme aux gendarmes, le parent, la pète un câble, le chef fusil, il a dit, ah, bah, la gendarme, l'ennemi, mettre à l'ordre. Mais je ne veux pas mettre à l'ordre, mais depuis, quoi, comme ils ont la prison, les trop tendres. Qu'on mette moulin maïs dans l'autre, chacun est moulin maïs, mou, d'autres balles maïs, mange maïs, on dit.
0: Et si là, on a interdit l'enfant de l'école, l'autre, celui qui sème la terreur, là, on l'a interdit de d'école, par exemple?
7: Ben, là, je ne connais pas, moi, la loi, l'école, je ne connais pas, si la loi, il n'est pas possible. Mais après, là, lui mettre la terreur comme ça, mais après, le bon enfant, il est prendre dessus. Ben, là, il subit, c'est du harcèlement, le bon parent, là. Mais ma fille vit dans un cas comme ça, incroyable, moi. Le monde, il souffre d'ailleurs, ce là-bas. Parce qu'il ne veut pas mettre à l'ordre.
0: Ouais, c'est-à-dire que si tu veux confronter ça, c'est toi qui deviens la victime, en fait, quelque part.
7: Ben oui, faut ça, quoi, si quoi, là-bas, il croit pas où, faut dire, ah, battre avec le directeur, faut dire, arrête ça, faut des forts mentalement, faut des bons, hein. J'ai oublié comme ça, mais comme j'ai la prison, trop tôt, ouais, trop gaillard, ouais. J'ai des rentes là-bas, dans, on a tout dans la télé, on a tout dans le téléphone, dans les armes, dans la drogue, des affaires, et après, on a complicité. Il y a où ça, quand il y a une prison, là, certains complices, ils laissent pas le téléphone, ils laissent pas ci, et après, on a des mondes, importants, des chefs d'entreprise, ils vendent la drogue, ils vendent ici. La drogue, c'est une grosse économie, ils font beaucoup d'affaires, ça, comprends? Blanchiment d'argent, tout ça, faut pas assez ce truc.
0: Ouais, c'est ça. Non, c'est ça. Il y a un manque de rigueur derrière ça qui fait que, voilà, quoi.
7: La base, comme le demande la raison, tout le monde, comment un ministre a volé. Un grand ministre a volé, a dit non, il n'y a pas volé, il n'y a pas de compte en Suisse, pas là-bas. Et là, que j'ai gagné, interdiction, il y a représenté des députés, il n'y a pas gagné, au moins. Il y a représenté des députés, mais j'étais gagné député, il y a un autre député. Et vous, comment faut y aller, vous gagnez un amant incroyable, c'est tout ça qui est là.
0: Mais il manque de sévérité. Voilà ce qu'il faut dire.
7: Plus sévère, comme ça, dit GSI, de même qu'on comprend, faut pas déconner, faut être droite. Là, comme il y a un soir, tout ça, il y a cassé partout, là. Moi, je travaille sur don, on m'a été garde le soir, on me dit, t'es, mais il est dangereux comme ça, donc.
0: Ouais, mais ces autres Dionysiens, ils appellent ça, par contre.
7: Oui, hein?
0: Ces autres, les Dionysiens, ils appellent ça, par contre.
7: Oui, ça même, mais en général, tout le monde, ils payent, tous les bons citoyens, ils payent. Les Dionysiens, ils payent même, mais citoyens en général, l'assurance, faut payer l'assurance, faut rembourser ça. Mais après, l'assurance, c'est vraiment tout le monde. Tout le monde appelle l'assurance plaisir. C'est un grand lamaillage.
0: Merci beaucoup, monsieur, pour votre avis. Merci beaucoup. Bonne journée, à bientôt. Au revoir. Les enfants commencent à semer la terreur depuis l'école primaire. On a des petits bandits dans les écoles primaires, c'est-à-dire que lui il sème la terreur, il se bagarre avec tout le monde. Impossible pour les maîtresses, les maîtres ou même le directeur de dire quelque chose parce que les parents ils viennent aussi régler des comptes à l'école. Donnez un petit coup votre avis là-dessus, hein. On aimerait bien connaître un petit peu ce que vous pensez de tout ça. Est-ce que vous connaissez ces petits là qui sèment la terreur à 6-8 ans là à l'école? Est-ce que l'éducation se perd? Pourquoi les parents ne font pas le travail? 02 62 99 12 00. Ce serait bien d'avoir un parent d'un marmaille qui sème la terreur aussi à l'école. 99 12 00. Bonjour.
10: Bonjour monsieur.
0: Bonjour madame.
10: Je vais vous déranger, je vous téléphone là, c'est dans l'Est. Qu'est-ce que je vais dire? J'écoute à la radio là, il y a plein d'enfants qui sèment la pagaille dans les écoles.
0: Et prétend ça commence depuis l'école primaire.
10: Oui, mais moi je crois qu'il y a une solution monsieur. Il faut être dur avec ces jeunes. Il faudrait envoyer via les endroits qui ont la guerre monsieur. Envoyez-les l'endroit qui fait la guerre. Ils vont vraiment voir ce que c'est. Parce que eux, ils font, comment dire ça, le coq, ils font le roi, qui sont plus forts. Et ils en ont les petits, ils font n'importe quoi avec les petits. Et ben, ces gens comme ça, on peut rien. Les parents viennent, ils croient que bon, leur enfant, c'est le bon. Et c'est pas ça du tout. Donc, il faudrait que le gouvernement, ouvre l'œil. Envoyez tous ces jeunes-là aux endroits qui a la guerre et laissez-le là-bas pour qu'ils se débrouillent. Il verra comment sera la vie pour eux chaque jour. Parce que dans les endroits qui a la guerre là, ils vont pas faire le roi, hein, ils vont pas faire le coq.
0: Oui, mais est-ce que c'est possible ça de les envoyer là-bas?
10: C'est le gouvernement, monsieur.
0: Faut changer la loi alors.
10: C'est le gouvernement. La loi laisse trop faire.
0: Faut changer les lois, alors.
10: Je ne sais pas s'il faut changer ou pas, mais il faut que le gouvernement ouvre l'œil dessus, monsieur.
0: C'est au gouvernement, c'est à l'État. Oui, mais l'État fait le travail des parents. Qu'est-ce que ça veut dire, ça?
10: Comment ça? Si les parents ne savent pas faire, eh bien, moi, je crois qu'il y a une solution. Il y a, comment ça, les militaires, le service militaire, eh ben, à partir de 14 ans, 15 ans, envoyez-les.
0: C'est malheureux quand même, hein, parce que les parents, ils font des enfants, c'est génial et tout. Monsieur, après, le maman, il vient délinquant et c'est avec l'argent de l'État, donc vous et moi, nous payons pour éduquer ses enfants. C'est grave, hein? Ah, j'ai perdu la dame. Bon, madame, désolé, je vous ai perdu, je sais pas ce qui s'est passé. 99 12 00, bonjour.
9: Oui, bonjour.
0: Monsieur Milassa, vous enlève la radio?
9: Oui, ben, à l'instant.
0: Ah, ok, génial.
9: Voilà, donc, moi, midi, ben, il faut aller... Le truc, c'est l'argent, il faut ponctionner sur les allocations, et puis c'est tout.
0: C'est-à-dire, ben, ça se fait déjà, ça, non?
9: Ah, mais ça m'y connaît pas, s'il fait déjà, mais bon, ponctionner sur les allocations, pour l'instant, on m'a pas trop entendu parler, moi.
0: Ponctionner, à quel niveau, vous voulez dire? Pourquoi? Ben, comment on fait ça?
9: Dès lors qu'il fait une connerie ou l'autre, allez, hop, il enlève le... les allocations.
0: Dès lors que le maman fait une connerie.
9: Ah bah oui, bah oui, bah après bah c'est un perpétuel renouvellement, donc à chaque fois c'est les mêmes têtes qui reviennent et puis c'est les mêmes problèmes, donc à un moment les parents vont réfléchir.
0: Enfin, parce que les parents là, ils sont pas trop là hein, quand il y a un problème.
9: Bah oui, bah justement, on lève de notre porte-monnaie, on va voir s'ils n'avaient plus là.
0: Oui, mais le parent va vous dire, oui, mais monsieur, ben moi, les enfants, ils ravagent, que sont-ils mes filles?
9: Ah, ben oui, ben maîtrise, allez, ben, il fait, et puis il regarde pas que ça, il fait avec, alors.
0: Jérémy, il écoute pas, comment il fait?
9: Ah, ben Jérémy, ben, il va râler son bord, hein, les parents avec. Hein.
0: Jérémy.
9: Ah oui, elle est
0: couillée. Non mais bien souvent là monsieur, vous avez des têtes dures, vous avez l'impression même si vous il faut pas taper, mais même si vous tapez, le mama il va pas comprendre.
9: Il a pas dit où il tape là, mais même les parents n'est pas au courant de ces gestes, même si c'est à l'école ou ailleurs, les machins, mais dès lors qu'on trappe dans votre poche. Et là, s'il donne plus, il n'a plus rien pour machin, ben.
0: Ouais, dès lors il va sanctionner les parents, le mama il va gagner avec, quoi.
9: Ah ben mama il va gagner avec, et puis c'est tout, hein, qu'il fait.
0: Direct au porte-monnaie.
9: Ah, direct au porte-monnaie.
0: Bon, merci d'avoir donné votre avis, monsieur.
9: Eh ben, il n'y a pas de quoi.
0: Bonne journée à vous, à bientôt.
9: Merci,
0: au revoir. Et ce qui est marrant dans cette histoire, c'est qu'on parle de d'enfants difficiles, de marmaille très compliqué, depuis l'école primaire, quoi. C'est-à-dire que il a 6 ans, 7 ans, c'est un bandit. C'est-à-dire que à 6, 7 ans... Il commande les parents, il commande le truc et tout. Mais vous, parents, là, vous avez fait le marmaille, ben vous maîtrisez pas ça. Donnez-nous votre avis là-dessus. Juste avant, Christophe Damour, vous nous avez rejoint. Vous avez une information pour nous. Bonjour, Christophe Damour.
11: Oui, bonjour, Max. Bonjour à toutes et à tous. Alors, on nous informe, là, selon nos confrères du quotidien, qu'il y aurait un objet volumineux et intrigant qui aurait été retrouvé actuellement là sur la plage de Saint-Paul au niveau du cimetière marin. Alors on précise qu'une équipe du NEDEX est actuellement sur place hein, pour procéder à une levée de doute. On ne sait pas si c'est un objet dangereux ou pas, en tout cas un objet
0: mouillé. Une bombe,
11: on ne sait pas trop, hein, mais ça peut-être.
0: C'est le place où on a le peuplement, c'était ici.
11: Voilà,
0: c'est là
11: exactement.
0: Les bateaux.
11: Oui, hein, au niveau du cimetière
0: marin de Saint-Paul. Ouais.
11: Et les forces de l'ordre et les pompiers également sont sur place. Et un périmètre de sécurité a été mis en place et l'intervention est toujours en cours. Donc si vous êtes sur place au niveau du cimetière marin, n'hésitez pas. 02 62 41 51 51. Un objet rouillé et volumineux.
0: Rouillé, oui, mais c'est un meilleur à côté aussi. Ouais. On va poser la question, on va. Merci beaucoup, Christophe Damour. Merci, au revoir. Je vous rappelle cette information, on aurait retrouvé un objet volumineux sur la plage de Saint-Paul. On est là au niveau du cimetière marin de Saint-Paul. Selon nos confrères du quotidien, une équipe est sur place. On est en train de procéder aux vérifications de l'objet trouvé. Un périmètre de sécurité a été mis en place. Si toutefois vous êtes dans le secteur, 02 62 41 51 51. 99 12 00, Freedom, bonjour.
12: Allô, oui, bonjour, l'animateur.
0: Bonjour, l'auditrice.
12: L'animateur chouchou.
0: Chouchou, t'es que la mourie?
12: La mourie, quand à ton tour.
0: La mourie, donc c'est moi le chouchou, c'est où la mourie alors?
12: Ben oui.
0: Allez, la morue, mais écoute, à où?
13: Mais, à moi, ce que vous pouvez comprendre, là, un maman, 10 ans, il fait le terreur.
0: Oui, 6, 8, 6, 6, 10 ans, c'est lui le caïd, là.
13: Mais quoi faire, là?
0: Ben, bon train, où ça le moment que le papa, il est?
13: Ben, Mitra, mon Dieu Seigneur, mais que ça, la pis... Mais là, elle baise, moi, là.
0: Ben, madame Mahama, il prétend l'école primaire, il est déjà caïd.
13: Ben, il y a un problème, t'es.
0: Ah ben, oui. Que faire?
13: Que faire? Ben, mais maintenant, c'est les gens pour
0: dire, moi. Ah bon, tiens, quoi?
13: Deux bouteilles, comme il garde, Ali. Ben, crois, puis il a encore le courage. Ben, mais comprends, puis moi.
0: Oui, mais qu'est-ce qu'il faut faire? Ça dure ça debout devant, Ligue, c'est-à-dire?
13: Qui ça le moment le papa que ça lui fait lire?
0: Ben le moment que le papa, comme elle a, lui fait rien que les enfants, lui.
13: À moi, il reproche, à moi que m'était trop sévère.
0: Là, moi, elle est doux, lui fait les enfants, lui, madame. Mais après, qui s'y occupe?
13: À moi, il reproche, à moi que m'était trop sévère. Mais donc, tu m'y comprends bien, là. Et il y en a certaines personnes, ben, va dire à moi, ben, cette sévérité me l'a donnée, là. Ça passe ou ça casse?
0: Ah ouais, donc vous, il faut sévir pour que le maman, il comprend.
13: Bien sûr.
0: Bah oui, mais...
13: Il va comment la moins?
0: Ben, comme elle a...
13: Les olis, là.
0: Cochon commande la corde, comme elle a?
13: Oui, ben, c'est pas moi, comme je disais, madame.
0: Cochon commande la corde, va y'a où?
13: Et là, elle est bien, t'es.
0: À 6-8 ans, c'est lui qui commande.
13: Mais c'est que ça, il impressionne à moi, là.
0: Ah oui, le moment, le papa guépa, hey, le directeur à l'école, la maîtresse, oui. Le maître guépa dit rien, c'est lui qui commande.
13: Ben là.
0: C'est Jérémy qui fait la loi dans la classe.
13: Jérémy fait la loi. Et à moi, si seulement, ni arrive à moi à faire comme ça, ben les désolé, il faut avoir un petit raclé, bien comme il faut, et où a plus le temps pour recommencer.
0: Si il met un marmaille comme ça, avec une journée, quoi, ou fait clé?
13: Comme il fait écrit, il met à lui dans les cahiers, et il me dit à lui écrire, et si lui écrire, et n'a pas. Et moi, il me dit très franchement, garde à lui bien que ça lui pouvait, et nous va voir ce qu'il y a où ça va.
0: Ouais, mais il ne faut pas qu'il arrive devant et dire, mémé, ah, ferme, ou non, mémé.
13: Ferme à moi, hein.
0: Mémé, ou un cahier là, elle ne me crie pas là-dedans, mais bah, ou écoute, cahier, non, mémé. Des câlins, rendons, mémé.
13: Comme dit les gars, quoi fait là?
0: Quoi fait là, mémé?
13: Ben ça, les olis, là, ça a pas étonné à moins. Un maman a 10 ans.
0: Ah, moins que ça? L'école primaire, ça partait de quoi? L'école primaire, c'est 6, 5, 6 ans, 8 ans à peu près, non?
13: Jusqu'à 11 ans, non?
0: Parce qu'avant, à cet âge-là, je ne voulais pas écouter là où ça gagnait, hein? Je ne
13: sais pas, moi.
0: Ah, où mémé, allez, à où? L'année. Le temps l'a changé? Et puis comme avant?
13: Mais donc, c'est que je comprends bien, là. Il y en a certains mouns, va dire, moi, ben, les sévérités que vous l'a donné, les bons.
0: Ben, à moi, ce qui choque à moi, c'est que, comme là, quand on regarde dans le chemin, même quand maman, il ravage bien, il pleure, il dit, arrête. Le maman, il casse l'assiette, il casse le verre, il crase le bol à terre. Arrête. Jérémy, arrête. avant où t'entends vous pef comme là où on t'a dit Jérémy arrête, je t'ai dit arrête Jérémy, tu es insupportable.
13: Tu peux être tranquille, mais dis que ça fait là nous causer là
0: ou pince à lui ou pince à lui si on met la une tu quoi
13: pas lui mais garde à lui mais dis on commence encore ou à quoi ça y arrive à où un premier avertissement.
0: Ah, ou les trop mauvais, mémé. Ça laisse à où les
13: trop
0: mauvais.
13: Trop mauvais. Mais toute la loi, ils défendent de corriger, là. Mais Ah là là, Esther.
0: Goûte à nous.
13: Ah là là, manioc avec sirop de miel.
0: Ah, goûte à nous, Esther.
13: Ah là là.
0: Les vrais scotchés.
13: Moi, ce que Mickey a dit, elle me parle en Dieu de moule, hein. La mienne n'a rentre la zone. Mais elle a jamais allé voir lui.
0: Ou la fou allé la zone là-bas tout seul.
13: Ah, des merdes à lire, on sort. Ah, non.
0: Ah ouais, carrément.
13: Mais ça, ouais, mon hôpital, s'il est malade. Et aujourd'hui, lui-même, il dit à moi, mon mais si, ou la montre à moi, un savoir. à moi non, mais ça pas voir où la fait la zone, où la partie fait là, où la partie volée, où la partie camarade là. On sort à où, à moi non, non, non, non, non.
0: Où la papa, tu vois?
13: Ma papa, tu vois, M4. À moi non.
0: Ah ouais, jamais.
13: Et vous connaissez quoi? Ou à quand j'en dame des vieilles diennes à faire devant la porte, hein? Mais tu dis à lui doucement, les gendarmes allez, quand les gendarmes sont finis, allez nous deux où la besoin causer.
0: C'est là
13: les
0: que ça sent. Les gendarmes allez, attention, y'a marre, moi.
13: Les gendarmes allez, quand les gendarmes sont finis, allez nous deux où la besoin causer. Ah, je suis dans de la case, gars, il pas manger, quoi.
0: Boum. Pef.
13: Ils répondent pas. Je suis dans de la case, gars, il pas manger, quoi. Ah bon? Puisqu'ils répondent pas, mon petit peu de sang, ils montent. Il dit, attends là-haut. Que ça?
0: Vous l'avez dressé?
13: C'est pas moi?
0: Ah ben, vous voulez bien fort.
13: M'a dit très franchement, pompé de monde, il donne à moi tort parce que m'était trop sévère. Moi, elle m'a dit, prends, mène de case.
0: Voilà le mot de la fin. Merci beaucoup, bonne journée. Allez mémé, bonne journée, à bientôt. Bye, bye. Au revoir. Donc la sévérité, l'éducation, mais vous avez entendu ça, des enfants de l'école primaire sèment la terreur déjà à leur âge. Donnez-nous votre avis, ce sera un petit peu plus tard, parce que là on va faire le frido quotidien, puis il y aura les informations, et Zavid Dessir, on prendra tout à l'heure. Le frido quotidien, le jeu avec le journal. Le jeu avec le journal. Vous jouez avec journal?
14: Le joujou.
0: Vous jouez avec journal? Vous jouez avec le journal? Quoi?
14: Le standard.
0: Miwa, là, n'est pas bien grave. Bon, nous, ça rappelle à Emoun.
14: Ah, on va appeler qui?
0: Quelqu'un qui habite Saint-André.
14: Ben, en espérant que cette personne à Saint-André a le journal du quotidien. Tout le monde Saint-André, là, court vite, aller chez le voisin, trappe le journal du quotidien, parce que nous, ça pose à Zot une question.
0: Le monde appelle Jean-Hugues.
14: Jean-Hugues, court vite dessus le quotidien, on a 2800 euros à gagner, là, aujourd'hui.
0: Jean-Hugues!
14: Une belle somme à gagner aujourd'hui.
0: 2800 euros. Ah non, attends. Non, pas Jean-Hugues, mon Dieu Seigneur.
14: Ah, mon Dieu Seigneur.
0: Vraiment, mais regardez, le gilet. Non, pas Jean-Hugues, oh, jamais.
14: La faille coupe la tête et moi.
0: Ah, la passionné, on l'a entendu.
14: C'est chez qui du coup?
0: Attends. Azima, et on est à Sani.
14: Ça n'a rien à voir, hein.
0: Non, rien à voir. Ça a passionné, je rappelle quand même. Hein. Bon, on va inverser ça parce que tu te demandes des trucs.
14: Pauvre Jean-Hugues.
0: Jean-Hugues. Alors.
14: Ouais, mais du coup,
0: inquiète pas. On est chez Azima, normalement, et ça sonne là. Pour l'instant, ça ne répond pas.
14: Azima, 2800 euros à gagner aujourd'hui. Frido quotidien, version papier ou version numérique, bien sûr. Hein,
0: ouais. Version papier, version numérique, le plus facile.
14: Ah, bah oui. Ouais, pas besoin de lever le matin.
0: Wow. Si, on a besoin de lever quand même.
14: Oui,
0: hein.
14: Mais dire.
0: Pas pour aller trapper le journal.
14: Voilà.
0: Pourquoi notre bonnet là, un trou? Ah, c'est pas un bonnet.
14: Non, c'est un...
0: Comment ils appellent ça?
14: Bah, c'est un bonnet, mais en laine,
0: Il y a un trig à moi, c'est pour quoi? C'est pour réchauffer quoi? Ou de front?
14: Ma chevelure.
0: Le front le plus bas. Ah ouais, d'accord, je crois. En fait, ça, c'est pour réchauffer la tête au-dessus comme ça.
14: Oui, parce
0: l'auréole.
14: Il fait un peu froid.
0: Ah.
14: Voilà.
0: C'est vrai que...
14: Mais on a intelligent, ça, hein.
0: C'est vrai?
14: Oui.
0: On peut faire la même chose pour nous ici, s'il vous plaît, parce que nous, écoute, pas trop.
14: Écoute, beaux cheveux, là.
0: Exactement, ma belle chevelure.
14: Bon, Zima n'a pas répondu. Hein.
0: Allez, en page 10.
14: Page 10.
0: Oui, page 10.
14: Tournez, maître.
0: Quelle est la légende de la deuxième photo?
14: Ah, alors, cette salle stimule les cinq sens des patients pour les apaiser.
0: De quoi on parle?
14: Et on parle là de la salle Snoezelen, si je prononce bien. C'est pour apaiser les patients, donc pour les personnes en difficulté émotionnelle. Voilà. Ça leur permet d'apaiser un petit peu leurs émotions, les chakras.
0: D'accord.
14: On remet les chakras en place.
0: Bon, demain, 2900 euros déjà.
14: Oui,
0: Ouais. Et là, on espère. On va pas appeler. On va pas appeler Jean-Hugues.
14: Bah non, c'est trop facile. Bah non, il va aller.
0: J'ai inversé le truc. D'accord. Bah ouais, mais c'est dommage parce que Azima aurait pu partir, repartir avec 2800 euros.
14: Bah c'est pas grave. Il y en aura peut-être plus pour Jean-Hugues la prochaine fois.
0: On a fait une belle chose. On a fait augmenter la cagnotte.
14: Voilà, 2900 euros. Bon, et ben, d'ailleurs, il y a eu le gagnant du
0: Frido Million ce matin.
14: Ce matin.
0: Ouais, Francky, comme ça là, 253 euros quoi. T'as fait comme ça non? 200. Putain, mais non, ouais, ici, un papier, là. Camille, t'as un papier, comment va tout? 252 euros, ce
14: 252
0: matin.
14: 252 euros. Félicitations, comment s'appelle le, félicitations à...
0: À Olivier.
14: Olivier, félicitations à Olivier.
0: De Saint-Paul, rue du Commerce. Voilà. De Monique Coutanou, par tout ça. Merci beaucoup.
14: Merci à vous.
0: Et d'ailleurs, de Monique Coutanou, nous remercie, mon équipe Europneut, là-bas. Et puis, un petit monsieur chinois, il travaille la pagode, là. Voilà, il est bien gentil. Europneut, là-bas, elle est à fond freedom. Il a tout le nom, un défilement de tout le nom de monde. Donc salut Azote et salut
14: gros
0: à tout le monde.
14: Merci à tous nos fidèles auditeurs.
0: Merci Wendy et à plus tard. Dans un instant, il y aura donc les informations, un flash national avec la 2PRL et ensuite on retrouvera les avis de décès et les communiqués. Et puis Christophe Damois viendra vous faire le journal à midi. On se retrouve juste après au 02 62 99 12 00. Pour la suite de vos appels, 02 62 99 12 00 sera aux environs de, allez, midi 30 tout à l'heure, hein, tranquillou. On vous souhaite à toutes et à tous bon appétit, merci d'être à l'écoute de Freedom et Freedom 2, puisqu'il est midi, voilà, midi.
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16: Bonjour à tous, nouvel essai pour l'interdiction des réseaux sociaux aux moins de 15 ans. Le gouvernement soumet aujourd'hui à la Commission européenne une nouvelle version de sa mesure. Cette notification est une étape cruciale pour s'assurer que le futur texte législatif sera conforme au droit européen. On rappelle que le texte a été retoqué par le Conseil constitutionnel en août dernier, notamment car il ne respectait pas le droit européen. Le cours du pétrole augmente encore. Le baril de Brent a dépassé ce matin les 107$ alors que la situation reste encore très tendue au Moyen-Orient. En cause notamment la fermeture d'un oléoduc clé en Arabie Saoudite et de nouvelles attaques dans le détroit d'Ormuz. En parallèle, Oman a annoncé le report d'une réunion prévue aujourd'hui entre l'Iran et les pays du Golfe sur l'avenir de cet axe stratégique.

aucune piste n'était exclue. Il va faire chaud aujourd'hui en France. Les températures vont remonter en raison d'un air chaud venu du Sahara. Les températures qui vont franchir la barre des 30 degrés sur une bonne partie du pays et grimper jusqu'à 35 dans le sud-ouest. Conséquence, le risque de feux de forêt s'intensifie. 7 départements des Pyrénées-Orientales aux Bouches-du-Rhône en passant par l'Ardèche sont placés en alerte orange. Et puis on termine avec un mot de sport et la déception pour les Françaises en Coupe du Monde de basket. Les Bleus ont perdu hier en finale contre les États-Unis 97 à 79. C'était tout de même la première médaille tricolore dans un mondial féminin depuis 73 ans. Voilà pour l'essentiel de l'actualité. Excellente matinée à tous.

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tampons et en métropole. Décès de monsieur Lee Waro Bernard Alphonse Octave. Décès de monsieur Lee Waro Bernard Alphonse Octave, ancien militaire, médaillé de la Croix du Combattant. Décès survenu vendredi à l'âge de 89 ans. Le convoi mortuaire sortira de la maison d'éveillé du tampon demain. La bénédiction aura lieu en l'église du 14e kilomètre tampon à 11h demain matin. L'inhumation se fera en métropole à Saumur. À Salazy, décès de Madame Olivier Marie-Clémence, née Janisson. Décès de Madame Olivier Marie-Clémence, née Janisson. Décès sur

0: Venu samedi à l'âge de 89 ans. Le convoi mortuaire sortira de son domicile au 32, chemin de la Mare, à Virapa, Mara Citron, Salazi, aujourd'hui. La bénédiction aura lieu en l'église de Salazi Village à 15h30 cet après-midi. Et l'inhumation se fera au cimetière de Salazi Village. À Sainte-Suzanne, le hameau de Bellevue et à Sainte-Marie, décès de monsieur Daoutia Jean-Alexis, dit Alex Pépin. Décès de monsieur Daoutia Jean-Alexis, dit Alex Pépin, ancien salarié du groupe Mercedes-Bus. Décès survenu hier à l'âge de 61 ans. Le convoi mortuaire sortira de son domicile au 3, impasse des Flots de Cannes, hameau de Bellevue, Sainte-Suzanne, aujourd'hui. La famille ne souhaite ni fleurs ni couronne. La bénédiction aura lieu en l'église de Sainte-Suzanne-Ville à 15h30 cet après-midi. Et l'inhumation se fera au cimetière de Bois-Rouge à Sainte-Marie. À Saint-Pierre, décès de Madame Tambon, Marie-Paul Rivière, née Rivière. Décès de Madame Tambon, Marie-Paul, née Rivière. Domicilié à Saint-Pierre, décès survenu hier à l'âge de 64 ans. Le convoi mortuaire sortira du centre funéraire sud à la ligne Paradis-Saint-Pierre aujourd'hui. La bénédiction aura lieu en la chapelle du centre funéraire sud à 14h cet après-midi. Et l'inhumation se fera au cimetière de Montverléau. À Fleurimont-Saint-Paul, décès de monsieur Noël Félicien, dit Félix et ou Pépin. Décès de monsieur Noël Félicien, dit Félix ou Pépin, époux de madame Ménéphon Mimose. Décès survenu samedi à l'âge de 71 ans. Le convoi mortuaire sortira de son domicile au 72 rue Raphaël Barquisseau, Fleurimont-Saint-Paul, demain. La bénédiction aura lieu à l'église de Saint-Gilles à 16h demain après-midi. Et l'inhumation se fera au cimetière de Villèle. À la plaine des Palémistes, décès de monsieur Robert Michel Pascal. Décès de monsieur Robert Michel Pascal. Décès survenu hier à l'âge de 67 ans. Le convoi mortuaire sortira de son domicile au 8 chemin Bénil d'Esprit. Plaine des Palémistes aujourd'hui. La bénédiction a lieu en l'église de la Plaine des Palémistes à 15h cet après-midi. L'inhumation se fera au cimetière de la Plaine des Palémistes. À la rivière des Roches Saint-Benoît, décès de Madame Sinamouni Marie-Marcel Némardaille. Décès de Madame Sinamouni Marie-Marcel Némardaille. Décès survenu hier à l'âge de 88 ans. Le convoi mortuaire sortira de son domicile au 49 chemin de la Paix, rivière des Roches Saint-Benoît, aujourd'hui. La bénédiction aura lieu en l'église de Saint-Benoît à 16h cet après-midi. L'inhumation se fera au cimetière de Saint-Benoît. À Saint-Denis et à Sainte-Marie, décès de Madame Blancard Marie-Odette. Décès de Madame Blancard Marie-Odette. Domicilié à Saint-Denis, ancien employé communal à Saint-Denis, décès survenu hier à l'âge de 64 ans. Le convoi mortuaire sortira du centre funéraire de Bois-Rouge à Sainte-Marie aujourd'hui. La bénédiction aura lieu en la chapelle du centre funéraire de Bois-Rouge à 15h cet après-midi. L'inhumation se fera au cimetière de Bois-Rouge à Sainte-Marie. À Saint-Pierre, décès de monsieur Placé Ghislain Serge. Décès de monsieur Placé Ghislain Serge. Domicilié à Saint-Pierre. Menuisier à la retraite. Décès survenu samedi à l'âge de 78 ans. Le convoi mortuaire sortira du centre funéraire sud à la ligne Paradis-Saint-Pierre aujourd'hui. La bénédiction aura lieu en la chapelle du centre funéraire sud à 15h cet après-midi. l'inhumation se fera au cimetière de Saint-Pierre. À la rivière Saint-Louis, décès de Monsieur Bonifé Michel Jean-Claude. Décès de Monsieur Bonifé Michel Jean-Claude. Décès survenu samedi à l'âge de 82 ans. Le convoi mortuaire sortira de la salle funéraire de la rivière Saint-Louis aujourd'hui. La bénédiction aura lieu en l'église de Saint-Louis à 15h cet après-midi. L'inhumation se fera au cimetière de Saint-Louis. Au tampon, décès de Madame Mallet Marie Dany. Décès de Madame Mallet Marie Dany. Décès survenu hier à l'âge de 70 ans. Le convoi mortuaire sortira de son domicile au 80 rue Jules Berthaud au tampon aujourd'hui. La bénédiction a lieu en l'église du tampon centre-ville à 15h cet après-midi. Et l'inhumation se fera au cimetière du tampon. En métropole et à la chaloupe Saint-Leu, décès de Madame Técher Marie-Reine. Décès de Madame Técher Marie-Reine. Décès survenu lundi à l'âge de 72 ans. La bénédiction a lieu en métropole en la cathédrale de Laon à 15h cet après-midi. Au port, décès de Monsieur Cerveau Yves Justin, dit Cabel. Décès de Monsieur Cerveau Yves Justin, dit Cabel. Domicilié au port, décès survenu hier à l'âge de 72 ans. Le convoi mortuaire sortira du centre funéraire de la ZUP du port aujourd'hui. La bénédiction aura lieu à l'église Sainte-Jeanne d'Arc du port à 16h cet après-midi. Et l'inhumation se fera au cimetière paysager du port. À Grand-Tillet-Salazie, décès de Madame Maillot-Émilie. Décès de Madame Maillot-Émilie. Décès survenu hier à l'âge de 28 ans. Le convoi mortuaire sortira de son domicile au 47 chemin Campiero, Grand-Tillet-Salazie, aujourd'hui. La bénédiction aura lieu en l'église de Grand-Tillet à 15h cet après-midi. Et l'inhumation se fera au cimetière de Grand-Tillet à Salazie. En métropole à Saint-Justin et à Saint-Denis, décès de Madame Grondin-Vivienne, née Bègue, dite Guylaine. Décès de Madame Grondin-Vivienne, née Bègue, dite Guylaine. Originaire de Saint-Denis, décès survenu vendredi à l'âge de 70 ans. Le corps sera rapatrié sur l'île à une date qui vous sera communiquée ultérieurement. Aux avirons. Décès de Madame Mazot Arlette Émilie, née Marat. Décès de Madame Mazot Arlette Émilie, née Marat. Décès survenu hier à l'âge de 78 ans. Le convoi mortuaire sortira de la chapelle ardente des Avirons aujourd'hui. La bénédiction aura lieu en l'église des Avirons à 14h cet après-midi. L'inhumation se fera au cimetière des Avirons. À la plaine des Cafres et en métropole, décès de Madame Maillot Mirella Thérèse. Décès de Madame Maillot Mirella Thérèse. Décès survenu hier à l'âge de 90 ans. Le convoi mortuaire sortira de son domicile au 12 chemin des Chevaux, plaine des Cafres, au tampon. L'heure, la date et le lieu des obsèques vous seront communiqués ultérieurement. À Saint-Pierre Bassin-Plat. Décès de Monsieur Sornon Michel. Décès de Monsieur Sornon Michel. Ancien chauffeur de cachalot à l'usine du Gol à Saint-Louis. Décès survenu hier à l'âge de 76 ans. Le convoi mortuaire sortira de son domicile au 101A, chemin Bassin-Plat Saint-Pierre, demain. La bénédiction aura lieu en l'église de Grandbois à 15h demain après-midi. L'inhumation se fera au cimetière de Grandbois à Saint-Pierre. Au port, décès de Monsieur Arabou Léonel. Décès de Monsieur Arabou Léonel. Domicilié au port, décès survenu samedi à l'âge de 72 ans. Le conventuaire sortira de la salle funéraire de la ZUP du port. L'heure, la date et le lieu des obsèques vous seront communiqués ultérieurement. À la chaloupe Saint-Leu, décès de Madame Rivière Marie-Élise Anatali, née Tchorpa, dite Madame Nono. Décès de Madame Rivière Marie-Élise Anatali, née Tchorpa, dite Madame Nono. Décès survenu hier à l'âge de 90 ans. Le convoi mortuaire sortira de son domicile au 11 chemin Boulanger à la chaloupe Saint-Leu. L'heure, la date et le lieu des obsèques vous seront donnés ultérieurement. À Saint-Pierre, décès de Madame Fontaine Marie Janotte, née Denmont. Décès de Madame Fontaine Marie Janotte, née Denmont. Décès survenu aujourd'hui à l'âge de 101 ans. Le convoi mortuaire sortira de la maison des veillées du Butor à Saint-Joseph. L'heure, la date et le lieu des obsèques vous seront communiqués ultérieurement. À Saint-Paul, décès de Madame Alexis Claire Antonine, née Loricourt, dite France. Décès de Madame Alexis Claire Antonine, née Loricourt, dite France. Retraitée cantinière, décès survenu aujourd'hui à l'âge de 104 ans. Le convoi mortuaire sortira de la maison des veillées de Saint-Paul. L'heure, la date et le lieu des obsèques vous seront communiqués ultérieurement. Et à Sillaos, décès de Monsieur Lebon Jacques Expedi, dit Mexico. Décès de Monsieur Lebon Jacques Expedi, dit Mexico. Décès survenu aujourd'hui à l'âge de 63 ans. Le convoi mortuaire sortira de la morgue du CHU de la morgue de Belle-Pierre à Saint-Pierre demain. La bénédiction aura lieu en l'église de Saint-Joseph à 11h demain matin, suivie de l'inhumation. Je vous rappelle que pour tous vos avis de décès, un numéro est à votre disposition, le 02 62 41 51 51.
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6: 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Christophe Damour pour le journal, bonjour.
7: Bonjour Max, bonjour à tous. Saint-Denis a connu une nuit sous haute tension jusqu'à très tard, très tôt ce matin, jusqu'à 5h du matin. Le point dans ce journal. Dans le baromètre de ce matin, nous avons parlé de Bruno Le Maire et de ses propos sur l'école à un an. Bruno Le Maire qui a déclaré ce week-end qu'il a en fait lâché cette phrase juste pour faire réagir. On entendra vos réactions. On est toujours sans nouvelles de Roger Kondouki, ce gramoun de 85 ans est porté disparu. Il est parti de Sainte-Thérèse à la possession depuis hier après-midi. Sa famille est inquiète et lance un avis de recherche. Météo, l'élément marquant de cet après-midi, ce sera le vent. Vigilance jaune, vent fort sur l'Est à partir de 16h. Bulletin à la fin de cette édition. Mais tout d'abord, le rappel de cette information nous signalait un important feu de broussailles à Saint-Paul tout à l'heure. Peu après 11h, un feu de broussailles s'est déclaré au niveau de Saint-Paul dans le secteur de Savannah, près du lycée. Une épaisse fumée noire était d'ailleurs visible depuis les hauts de la possession.
8: Il y a une énorme fumée, là, un truc de dingue, sur, je sais pas, je pense que ça va être du côté de Saint-Paul, parce que moi je vois de l'autre côté en fait, mais je suis sur la possession, sur la hauteur de halte là, je vois cette fumée qui se dégage, toute noire, mais c'est un truc de ouf quoi.
9: En montant vers le lycée Saint-Paul 4 à Savannah sur la route de trois chemins, il y a un départ de feu, il y avait déjà les pompiers qui sont sur place.
7: Voilà, au niveau du lycée Saint-Paul 4 à Savannah, vous l'avez entendu. Si vous êtes dans le secteur et que vous avez des informations, n'hésitez pas. Freedom, Inforoute et Radio Guidage 02 62 41 51 51. Je vous le disais dans les titres, une nouvelle nuit de violence urbaine a touché Saint-Denis. Du chaudron au bas de la rivière en passant par la chaumière, poubelles et véhicules ont été incendiés, mobilier urbain dégradé, caméras de surveillance détruites. Les forces de l'ordre ont même été caillassées. Ils ont procédé à plusieurs interpellations. Un drone a dû être déployé pour surveiller le secteur hier soir. Ces incidents s'inscrivent dans une succession de tensions depuis le début du mois de septembre. Mamie Lily habite la SIDR du Chaudron et elle s'est réveillée ce matin avec une forte odeur de brûlé et de gaz lacrymogène.
10: Le gaz, voilà, brûlé et puis le... machin là, voilà. Et en fait, mais quand on voit le bande vidéo dessus, machin là, le bande marmaille, il est dessus le bande poteau pour décrocher. Quand on est en l'air là, on dit ben, laissez ailleurs parce que quand on arrive à dire une affaire, il meurt ou quoi que ce soit. Mais là, la famille va dire, mais c'était bon marmaille, mais ben quoi il fout en l'air si c'était bon marmaille. Quand il y a un petit crapaud, un petit, je sais pas, mais accroché en l'air. Et c'est le buzz pour tout le monde, mais bof, voilà quoi. Après, quand on va arriver à cette femme, il va dire, ouais, c'était bon, maman, il était gentil. Voilà quoi, c'est marche l'affaire. Et puis, quand bonne maman, il court vers notre immeuble, ben, c'est bon, petit maman, peut-être 10, 12 ans, voilà. Quand on regarde dessus, point info, il dit, comme ça, on a 300. Et moi, je suis content, t'es plein d'enfants. Oula. Et il n'a pas une allège couleur, tout le monde est en noir.
7: Et les journalistes de notre site web freedom.fr vous ont fait vivre l'évolution de la situation à Saint-Denis hier soir en direct. Et justement, nous faisons le point sur les quartiers où il y a eu des violences hier soir à Saint-Denis avec Frédéric Rustan.
11: Il n'y a pas eu que le Chaudron et les Camélias. D'autres quartiers ont été aussi touchés à Saint-Denis, par exemple, bas de la rivière, où il y a eu des poubelles brûlées et des dégradations dans la rue principale, vous savez, celle où il y a la mosquée qui descend après les petits virages, là. Hein. Donc, face aux brasseries, hein, pour ceux qui connaissent, donc parallèle. Donc, vous avez eu des poubelles brûlées dans le quartier avec des dégradations sur les panneaux de signalisation et autres. Au niveau du Chaudron, ce qui s'est passé hier soir, tout le monde donc a pu assister à cela par réseau interposé. Il y a eu cet appel lancé sur les réseaux depuis quelques jours qui invitait, si on peut dire ça, le mot invitait les jeunes à venir avec une infographie. Hein. Ils avaient fait la totale. Hein. Ils sont bien organisés. Hein. C'est incroyable. Hein. Vous pouvez d'ailleurs en trouver sur le site. Hein. Vous allez voir l'infographie quand vous allez sur l'article. Donc, invités à se rassembler au niveau du Chaudron et du rond-point de la station service avec dégradation des caméras, puisqu'en fait, on voit très bien les individus dans les vidéos que vous avez sur le site et sur la page, monter sur ce pylône et fracasser les caméras. Un drone a été mobilisé sur place, puisqu'il y avait un drone qui surveillait la zone du Chaudron jusqu'à pratiquement minuit. Les forces de l'ordre, même plus, étaient sur place, et les pompiers étaient sécurisés pour venir éteindre les différents feux de poubelle qu'il y avait, et puis surtout cette voiture qui a brûlé, cette Mercedes qui a pris feu, une voiture assez récente en plus. Donc la Mercedes est complètement carbonisée. Et on peut voir aussi que ça les amuse. Hein. Sur certaines vidéos, vous les voyez faire un barbecue à moins de 2 mètres du feu. Dans le quartier des Camélias, au niveau d'Allée Coco et au niveau de la rue Monseigneur Mondon, ça a été le même chaos. Hein. Vous aviez des poubelles renversées, incendiées, du mobilier urbain dégradé. Ça a été vraiment une nuit particulière sur Saint-Denis.
7: Frédéric Rustan, qui était sur place hier soir dans le chef-lieu et qui a assisté à cette nuit de violence. Et ce matin, très tôt, vers 5h, les agents de la mairie de Saint-Denis ont dû procéder au nettoyage de la chaussée. C'était le cas, par exemple, dans le quartier de La Chaumière, dans les Hauts-de-Saint-Denis.
12: La Chaumière, point de vue l'arrêt de bus, là. Et la route là, était arrêtée un petit instant, il fait une petite déviation par les immeubles-là, et dans l'Antonica, la route est qu'un train qui te pèle tout. Hein, des agents en train de faire tout l'air possible pour nettoyer la route. Hein. Ah oui, un petit cote, là. Les jeunes, depuis là, vous êtes fatigués, ça a dormi. Hein. Non, midi autant que tu peux aller trop fort, vous avez sur la route, là. La colle beaucoup sur la route.
7: Et dans un communiqué, la mairie de Saint-Denis, la maire de Saint-Denis, Erika Baredge, indique que les auteurs des violences devront être identifiés et répondre de leurs actes devant la justice. Par ailleurs, on a appris que 5 jeunes ont d'ores et déjà été interpellés. Freedom, midi et 28 minutes, bon appétit si vous êtes à table. Dans le baromètre de ce matin, on a parlé, pas d'une simple idée, mais d'une phrase qui a fait exploser le débat. Bruno Le Maire a lâché, souvenez-vous, la semaine dernière, scolarisé à 1 an. Et la France s'est enflammée. Les pros crient au délire, les parents s'indignent, et lui répond, Bruno Le Maire, je voulais juste surprendre. Alors, coup de com' ou vrai dérapage, est-ce qu'on prépare l'avenir, ou est-ce qu'on joue avec les mots? Provocation calculée au vrai dérapage, on écoute vos réponses.
13: L'école à 1 an. Ah, ben, monsieur le ministre est un peu malade, je dirais, non? Ben, petit bébé, il quitte encore le moment, et puis il a le sein de moment encore à 1 an.
14: Ce gouvernement est en train de manger sur la tête, je pense, parce que avec tous les problèmes, toutes les problématiques qu'il y a, les classes surchargées et tout ça, ben déjà, remettre un bébé à l'école, moi je trouve que ça, c'est vraiment exagéré.
15: Moi, j'ai dû remarquer depuis en 2012, il y avait un ministre qui s'appelait Vincent Payon, un socialiste. Depuis qu'il était là jusqu'à aujourd'hui, on a eu Valo Belkacem, on a eu plein de ministres de l'éducation nationale. Quand on voit le niveau d'aujourd'hui, c'est pas étonnant parce qu'on est parti en étape.
16: Lâcher quelque chose comme ça, c'est vraiment quelqu'un qui réfléchit pas ou qui est bête ou je sais pas, mais ça, voilà, ça prouve par qui on est géré, c'est tout.
17: Aujourd'hui, à l'école, petit bébé là, ça, on va le foutre ça. Mais il donne un exemple. Ou à nous là, nous la vote pour, vous avez la présidentielle, Macron, sur l'équipe qui est là, Zena. Ben, n'allez pas à la hauteur, c'est comme si que, allez, Real Madrid, il se fait qu'on soit U17. À la nuit de l'État, comment il est? Manque d'expérience, bonne boucle, inutile. Inutile. Après, c'est tout.
7: Et bien sûr, vous pouvez continuer à réagir suite à cette phrase lancée par Bruno Le Maire au 02 62 99 12 00. cette triste histoire après son Gramoun, malade, vit seul, abandonné et sans avoir à peine à manger. Et ça se passe à l'étang salé. L'homme a perdu sa femme récemment. Son neveu est très inquiet pour lui et ne sait plus quoi faire. Écoutez.
18: Depuis hier, 16h, la partie s'accale, il a des troubles de mémoire. Ben, ce matin, là, nous l'avons gagné du coup de téléphone. Il y a quelqu'un, la consomnie, vers 5h15 dans les Hauts-de-Sainte-Thérèse. Voilà, la consomnie, et il est après.
7: Erreur de Bobino, est-ce qu'on peut peut-être récupérer ce reportage qui parle de ce Gramoun laissé à l'abandon chez lui depuis que sa femme est décédée? Son neveu, lui, est très très inquiet, hein. Vous allez l'entendre, notamment au niveau du CCAS, il n'aurait reçu que 2 colis alimentaires en l'espace de plusieurs mois, et il se demande comment on peut laisser une personne de cet âge dans cet état. On écoute son neveu.
18: Moi, là, un tonton, il a 74 ans. Lui, il est malade un petit peu. Et là, pour l'instant, lui était sous tutelle de ma tante. Et il ne connaît pas comment ma tante est décédée. Il en a 2 mois et demi, le 26 juin. J'arrive dans la main d'assistance sociale du département, mais il ne connaît pas comment l'a fait, parce qu'il m'était absent à ce moment-là. Mais là, en ce moment, lui, il est sans argent. Il y a plein d'argent. Pendant 2 mois et demi, il y a gagné 2 colis alimentaires de la CCS. Encore le deuxième, il avait difficulté pour gagner. Mais l'assistance sociale du département, moi, l'a jamais vu, il ne connaît pas. La famille réunionnaise, comme elle est là, mon noir, il laisse à désirer. Hein. Il laisse à désirer. Par contre, là, vous connaissez quoi, s'il n'avait bien, là, on retrouve des gens pour des rats pour auprès de lui. Les inadmissibles, 74 ans, 2026, sans manger dans le cas. Pour les peines de monde CCS, il faut prendre rendez-vous. Hein, il faut prendre rendez-vous, il faut attendre un autre pour voir le dossier, il faut aller trapper la personne, ramener la personne en attendant, redépose. C'est quoi le système là? C'est quoi ce système là?
7: Voilà, ce Gramoun hein, qui est en détresse, ça se passe à l'étang salé d'ailleurs. Si vous avez des conseils à donner à son neveu, 02 62 99 12 00. On en vient maintenant à cet avis de recherche lancé pour retrouver Roger Kondouki, 85 ans, sans nouvelles depuis dimanche après-midi, dans le secteur de Sainte-Thérèse. Il n'a plus donné de nouvelles, donc, et son gendre, Jean-Yves, lance un appel à témoins.
18: Depuis hier, 16h, la partie s'accale, il a des troubles de mémoire. Ben, ce matin, là, nous l'avons gagné du coup de téléphone. Il y a quelqu'un, la consomnie, vers 5h15 dans les Hauts-de-Sainte-Thérèse. Voilà, la consomnie. Et après, quand il finit, il a continué de monter sur la route. Et nous, on a parti au roi d'Ali hier soir jusqu'à 10h, c'est hier soir. Les gendarmes, les venus, il a fait sentir le chien, il a fait toutes les nécessaires, les gendarmes. Et là, ben, ce matin, ben, nous passe un petit message pour ces gens, les gens, Sainte-Thérèse, Bichette, qui connaît Roger Kondouki, ben, contacte à nous. Il est un petit peu noir, court, un pantalon gris, avec un pull gris, avec un casquette coulé à beige et blanc.
7: Voilà, toute information peut être communiquée à la gendarmerie en composant le 17 ou encore à sa famille au 06 92 60 70 37 60 70 37 et sa photo est visible sur notre site freedom.fr. Et pour terminer, Max, un gros bravo à Olivier de Saint-Paul. Il est reparti ce matin avec les 252 euros du Frido Million. Olivier, c'est un fidèle hein, de la radio, mais ce matin, figurez-vous, il n'écoutait pas la radio, mais le hasard a bien fait les choses.
19: Olivier, vous qui habitez la commune de Saint-Paul, vous habitez, Olivier, la rue Commerce. N'avoir assis une chance.
20: Allô?
19: Oui, monsieur, bonjour.
20: Bonjour.
19: C'est Radio Freedom, vous connaissez Radio Freedom?
20: Oui.
19: Je viens chez vous pour la cagnotte du Frido Million, ça vous fait sourire dès le matin, c'est bien.
20: Parce que j'ai pas le montant.
19: Ah! Me dites pas ça, bon on essaye quand même monsieur. Plus de 200 euros dans la cagnotte.
20: 244.
19: Plus.
20: 265.
19: Moins.
20: 256.
19: Moins.
20: 254.
19: Moins.
20: 253.
19: Moins.
20: 252.
19: Combien vous avez dit?
20: 252.
19: Yes! Oh, mais excellent! Excellent! Vous avez gagné. Hey, franchement, c'est bien Olivier qu'on a là?
20: Oui, c'est ça.
19: Quand vous avez démarré, pour moi, vous n'y croyez même pas.
20: Non, pas du tout.
19: Hein, c'est ça, hein? Vous êtes jeté dans l'arène, mais sans vraiment y croire, quoi. Ça paye, hein?
0: Exactement.
19: Non, mais ça paye, franchement. 252 euros, rien qu'en décrochant le téléphone.
7: Incroyable.
6: Ouais.
7: Quand les poux.
6: Ouais, c'est exactement ça. C'est-à-dire que quand les papous, ben les papous, donc.
7: Vous imaginez, il écoutera la radio tous les jours. Mais ce matin, il a bu son café sans allumer la radio.
6: J'ai l'impression qu'il était bien levé, il m'a rendu. Il a dit, ok, il était beau boire un café, tout ça, mais il était bien levé, à mon avis.
7: Et ben, en tout cas, il a bien débuté sa journée. Ben, il est reparti avec 252 euros.
6: On connaît, il y en a aussi des gens qui réveillent ça très tôt, mais que les réellement réveillés beaucoup plus tard.
7: C'est vrai.
6: C'est-à-dire que par exemple, si on prend un peu de température, 2 ou 3 heures après, là, de t'y dors encore, on a l'impression après, tout d'un coup, il remonte
7: c'est
6: un
7: ça.
6: Coup.
7: Et n'a 2, 3, si vous n'a pas un café, là, vous ne s'y réveille pas.
6: Et
7: il faut que tu prennes 3, 4 cafés.
6: Ah ou, comme où, là? Ah ou, surtout. Alors, Christophe Damou, sans le café, m'a toujours connu, combien de tasses café ou bois par jour? Dis-nous un coup. Une dizaine, on est à moins d'une dizaine. Mais les si on est à moins d'une dizaine, mais on n'est pas allé trop loin. 10 ou pas contre toi?
7: On m'a diminué un peu.
6: Dis pas nous combien, mais juste un peu.
7: L'après-midi.
6: Et c'est à partir de quand on arrive là le matin, à partir de quelle heure on est réveillé vraiment?
7: Ah non, mais comme il arrive là le matin.
6: Vous l'avez réveillé?
7: J'allais employer un gros mot. Je m'a fait prendre 2 ou 3 cafés.
6: Bon café.
7: Oui.
6: Ah ouais. Mais sinon, c'est, ou habitué. Enfin, je veux dire, il y a des gens qui réveillent à le matin, toujours même. Vous êtes habitué à de réveil comme ça. Vous êtes démarre,
7: ah
6: ou non?
7: Ah
6: ou
7: non, habitué si pas où? Pas café, non.
6: Ou habitué pas où elle lève le matin?
7: C'est, m'y habitué à moi, mais il faut du café.
6: Mais s'il n'y a pas de café.
7: Mais non, il faut.
6: Imaginons un jour, il n'y a plus de café.
7: Ah ben non, mais ma fille n'arrive
6: pas. On a une rupture de café, par exemple.
7: Ma fille d'aller dans une station 24/24 à minuit, pour aller redé café.
6: Non, mais, admettons, une rupture, vous connaissez, on a eu une rupture d'huile. Un joueur, imaginons, rupture de café.
7: Ah ben non, il fait pas ça.
6: Bon, on va passer à la météo.
7: Non,
6: ouais.
7: non, parle pas de malheur.
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6: Alors, le tempo cet après-midi prétend un front froid, il arrive là, non?
7: Oui. Alors, les températures vont chuter de 2 à 3 degrés d'ici demain.
6: Ah, d'ici demain. C'est pas aujourd'hui alors?
7: Non, c'est pas aujourd'hui.
6: Allez, le ciel
7: devait être aujourd'hui.
6: Non, un coup là. Un problème là.
7: Il connaît la semaine dernière.
6: D'abord, il y a un problème. Oui. Depuis la semaine dernière, on est en train de nous saouler avec
7: c'était
6: un.
7: À partir d'un
6: c'est une grosse information, semble-t-il, que il y a un front froid à partir d'aujourd'hui. Là où diamant est reporté à demain. C'est pas comme si nous, à part les effets, ça arrivait, non?
7: C'est pas que c'est reporté. C'est
6: ben si, c'est décalé alors.
7: Un front froid qui va traverser la Réunion et on va perdre 2 à 3 degrés. Ce sera donc pour demain mardi, attendu ce mardi. Parce que nous dit Météo France.
6: Ah ben oui, mais t'es pas pour...
7: T'es pour aujourd'hui, mais d'accord.
6: On l'a décalé pour demain.
7: Vendredi, je vous annonçais donc de la chaleur ce week-end et les températures qui baissaient à partir d'aujourd'hui. Mais non, ce sera à partir de demain.
6: C'est décalé d'un jour. Et la météo que vous allez nous donner là, c'est pour aujourd'hui ou pour
7: c'est
6: demain?
7: C'est pour aujourd'hui. Alors, il y a une vigilance vent fort.
6: On va pas aller, c'est pour demain. Mettez vos robes aujourd'hui, mesdames, c'est pour demain le vent.
7: Sur la façade est, de 16h
6: le vent.
7: À 20h.
6: Ah, cet après-midi.
7: Des rafales qui pourront atteindre les 85 km/h.
6: Demain, ça va marmaille.
7: Donc, sur l'est. Donc, faites attention, les jupes et tout, évitez peut-être.
6: Mais non, laissez.
7: Non, mais il y a des femmes qui aiment que
6: le vent il prend dedans.
7: Regardez Marilyn Monroe.
6: Brodelot. Ici, il n'y a pas Marilyn Monroe, ici, il y a Marilyn Brodelot.
7: Alors, côté ciel, Max.
6: Oui.
7: Mis à part cet élément marquant qui sera le vent côté ciel, le temps va se dégrader un petit peu sur le sud de l'île avec, l'arrivée justement de ce front froid.
6: Là, encore de là où nous, on a beaucoup de houle australe, Sanéa. Changement climatique, ça.
7: Beaucoup de front froid qu'on ne sent pas d'ailleurs.
6: Vous ne sentez pas le froid? Vous êtes marrant, vous. Il y a eu front froid la semaine dernière. Le vent à Saint-Pierre, Saint-Louis, tout ça, le sud était sous le vent.
7: Il fait frais.
6: Le vent dans l'est, il fait frais, bien sûr.
7: Il fait pas froid.
6: Non, mais quand si vous comparez
7: froid,
6: avec la métropole.
7: Quand vous avez vécu en métropole, vous réveillez qu'il fait 0 ou -1.
6: Voilà le problème.
7: Voilà le froid.
6: Pourquoi on compare avec la France?
7: Non, mais on ne compare pas. Mais...
6: Par exemple, là, en ce moment, si je vous dis que le matin, la nuit, à la plaine des Cafres, il fait 4 degrés.
7: Oui, oui, c'est vrai, c'est vrai.
6: Et 4 degrés, croyez-moi, qu'il fait vrai, hein, par contre.
7: C'est vrai. Là, là, c'est froid. Je suis d'accord. Je vous l'accorde.
6: Bon.
7: Alors, je vous l'ai dit, oui. Des nuages qui feront leur apparition sur le sud-sud-est avec parfois même quelques petites averses sur ces régions. Mmh. Ailleurs, de belles éclaircies sont encore à prévoir. Des températures comprises entre 25 et 28 sur le littoral et entre 15 et 16 degrés sur les plus hauts sommets. Vous voyez qu'on est bien loin, là, pour l'instant, d'un front froid.
6: Mmh, on est d'accord.
7: Et 28 degrés, il fait chaud.
6: Merci beaucoup, Christophe Dabo. 28 degrés, il fait chaud.
7: Vous l'avez vu comment soleil pète, là? Bon, c'est d'ailleurs, bon. D'ailleurs où?
6: C'est bon.
7: Parce que...
6: Ah, c'est pas par là, alors. C'est par là. C'est pas par là-bas, alors. Ok, merci beaucoup. La météo, pas très précise, ça fait Romain Mel, un peu... C'est une science...
7: C'est une science inexacte.
6: Ah, c'est une science pas exacte.
7: Voilà. Ouais. C'est qu'on fait des prévisions, on prévoit. Ouais, mais les prévisions peuvent toujours
6: changer. Prévisions météo.
7: Ouais, ouais. Tout peut changer à la dernière minute.
6: Et... Mais on dit que pour faire des prévisions comme ça, là, normalement, quand on dit les inexacts, tout ça, on fait des prévisions, comme il dit. Ouais. On dit qu'ils gagnent bien l'argent en faisant ça comme métier. Parce qu'il y a des grandes études pour être météorologue, oui, quand même.
7: Attendez, Météo France, c'est le service public. Hein. Non, tout ça, là, vu un fonctionnaire, là, il n'est mal payé. Ou...
6: Allez, chanceux. Bon midi, hein. Allez, merci beaucoup. 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
6: Allô. Freedom, jusqu'à 13h, 02 62 99 12 00. On va pouvoir peut-être poursuivre le débat sur cette histoire de marmaille primaire, l'école primaire qui commande déjà tout le monde, des petits caïds en classe déjà d'école primaire. 02 62 99 12 00. Freedom,
0: allô,
6: bonjour.
0: Attends, petit comique, quoi dehors.
6: Ah, quoi
0: attends. Mon Dieu, Seigneur. Bonjour Max.
6: Bonjour.
0: Mais moi c'est Caroline de la Plaine des Cafes.
6: Bonjour Caroline de la Plaine. Ok, la Plaine.
0: Donne mon petit bonjour à ma petite associée, pas mal trouve à lui à la Plaine des Cafes. Autre jour c'est Caroline là. Il a fait la couesse à la Plaine des Cafes.
6: D'accord, ben merci pour le bonjour pour Mathias alors.
0: Ben oui, dis à lui, le temps qu'il arrive pas trop, après il m'a gagné un petit travail avec lui, pas possible.
6: Eh mais là où est-ce que je ferais comme ça?
0: Hein, mais il est pas ça. Quand on a entendu dire à la météo là, et ce matin on a pris les seaux que on a mis dehors pour les machins comme ça pour nous ramasser le tatol. Mmh. Ce matin avait la givre dedans.
6: Dans le seau de l'heure?
0: Au champ de foie, oui, oui.
6: Ah ouais, et comme quoi là fait bien froid là?
0: Non, il fait bien froid là. Là, je ne connais pas ce disant, normalement il ne doit pas machin, mais là, là fait froid hier soir. Hein.
6: Mais combien de couvertures tu utilises là?
0: Ah ben moi j'utilise le chauffage.
6: Ah ouais, là-haut, oui, c'est...
0: Voilà, chauffage.
6: Mais il fait combien de degrés?
0: Ah ben, je sais pas le nombre de degrés, moi, en dedans et machin, mais je ne connais pas. Mais voilà, ce matin, on a vu les bacs qu'on a dehors pour ma masse de pluie, là. Mm-hmm. Ah ben, moi, tu as la veine a une couche de glaçon dedans.
6: Ah, elle est incroyable, ça, quand même. Donc, elle fait très, très froid, alors.
0: Ah oui, froid hier soir.
6: Ah ouais.
0: Moi, je remarque ça parce qu'on a de l'eau dehors. Il ramasse l'eau de l'atoll. Mais m'y vois, moi, le machin, le matin.
6: Et c'est la première fois qu'on découvre le givre, là, en cette période-là?
0: Non, c'est la deuxième fois cette année, c'est la deuxième fois, là.
6: Ah ouais.
0: Parce que moi, je chante fois là-haut, moi.
6: C'est la deuxième fois cette année?
0: Oui, la deuxième fois.
6: T'es, mais comme quoi?
0: Chez moi, m'y connais pas. Chez moi, oui, mais chez les autres, m'y connais pas.
6: Oui, d'accord. Ben oui, cause pour vous, cause pas pour les autres.
0: Mais cause pas pour les autres, moi, on connaît, on n'est pas habitué de parler sur personne, moi.
6: Tu n'aimes pas la dilafée?
0: Ah non, mais j'aime pas, moi.
6: Commérage, j'aime pas commérage.
0: Non, mais j'aime pas, moi. Moi, la jette tout la bande, moi, jette beaucoup de monde comme ça. J'aime pas commérage, mais...
6: Telle l'a fait, elle a fait, l'autre l'a dit, je sais pas quoi, non.
0: De l'autre côté, moi, je veux pas savoir c'est qui.
6: Mais on l'a fait une remarque, des fois, on a toujours le même monde dans chaque lundi l'a fait, et retrouve toujours le même monde.
0: Ben oui, mais quoi on veut.
6: Oui, j'aime pas ça, où?
0: Ah, moi, je n'aime pas ça. Moi, la première personne pour cause avec moi, je ne veux pas. Et même ça, moi, la jeter. Moi, la vais bande d'hypocrite, toute la jeter.
6: Oui, mais où la retrouve toute seule, où elle est fréquentable, alors?
0: C'est pas grave, ça. C'est pas grave. Moi, elle est tout seule. Moi, elle n'est pas tout seule. Mais moi, elle est tout ce qu'elle est hypocrite avec moi, la jeter.
6: Les vrais, hein, des fois, dans la dilafée, on retrouve toujours les mêmes personnes.
0: Moi, bien reçu, moi, t'es bien avec moi, moi, là, bien reçu à vous, chez moi. On était bien tout le monde avec. Et ben, après, c'est un moment, quand on voit le papa, il est parti, ben, Zot la jette. Moi, pas Zot la jette, moi, là, parce que je n'aurais continué. Ben, moi, la jette à Zot, moi. Il veut plus voir personne. Non, non, même devant mon cercueil, hein.
6: Ah ouais, mais ben, où ça, moi, on ne connaîtra pas.
0: Non, avant, mes morts, ils mettent une lettre là, mais il ne veut plus voir personne devant moi. Non, Max.
6: Oui, mais où les morts, on ne peut pas savoir.
0: Eh ben, moi, on ne connaît pas, mais dis, moi, je ne connais pas comment dire, mais c'est un mot. Mais le problème, c'est qu'il m'a fait une lettre, m'a mettre là, mais il ne veut pas voir les personnes qu'il ne veut plus voir devant moi. Voilà.
6: Donc, là, il ne mettra pas. Il s'y repose, alors, il met. C'est quoi comme mot qu'on laisse?
0: Ah ben, moi, je repose en paix, moi, je repose en paix aussi, d'autres. Ben, voilà.
6: Donc, même le jour de mort, on ne veut pas avoir deux, trois hypocrites devant vous?
0: Non, d'hypocrites, mais je ne veux pas. Non. J'ai il n'aime pas moi comme les vivants. J'attends à moi avant le notaire, mais je ne veux pas avoir d'autres.
6: Parce qu'il y a un monsieur qui a lancé un appel là ce matin pour quelqu'un de 74 ans, je crois, qu'il gagne plus sa retraite, rien, il gagne plus son argent, tout ça. Et d'après personne pour occuper de lui, même pas un membre de la famille.
0: Non. À moi, il vit à chaque manana, mon mari, il a quitté pour moi, il boit, il mange, et il ne connaît pas les autres.
6: Oui, mais on a une famille, d'autres vies, mais je suis vieux, je vois d'un peu personne occupe de où.
0: Déjà, on l'a pu.
6: Ouais.
0: Moi, je m'en fous, moi, déjà, on l'a pu. Quand on est mort, on est mort.
6: On s'en fout des gens. Voilà,
0: on s'en fout. Mais moi, je nomme pas personne, mais je s'en fout.
6: Voilà, on s'en fout des gens. Voilà,
0: je s'en fout des gens, mais je connais bien le monde. Moi, j'étais trop gentil. Et ben, ça l'a fait des choses que, ça l'a dit des choses pour moi que je mérite pas. On était trop gentil. Et ben, je veux plus. Non, je veux plus.
6: Je veux plus fréquenter ça.
0: Mais je dis, ça te fait votre chemin. Ça l'a vie à moi sur le trottoir. Je te passe sur le trottoir, moi, qui ne tient notre trottoir.
6: La famille et les hypocrites dehors.
0: Dehors. Il vient plus chez moi. T'avais habitué, t'amènes la fête chez moi, tout ça, la mieux plus loin, ça.
6: Oui, mais à cette époque-là, où t'y aimes bien.
0: Ben, m'y aimais bien, ben, on est bon à quoi, mais après, quand il y a eu cet moment, où il voit que, bon, ben, il reste à redevoir, bon, ben, il lui jette.
6: Ouais, parce que, de moi, il a dit l'affaire, il arrive vite, là.
0: Ah, il arrive vite, mais il n'entend pas, moi, de toute façon.
6: Bah,
0: moi, j'ai pas besoin de jette pour vivre, mais vivre, moi.
6: Plus besoin de personne pour vivre.
0: Moi, j'ai plus besoin de personne pour moi vivre. Mais vivre avec chaque mon âme, chaque mon bonhomme, elle laisse pour moi.
6: Elle laisse un tas?
0: Ben, elle laisse un monnaie.
6: Ah, ben, elle est bien, ça.
0: Mon mari, elle travaille pour moi, parce qu'on me fait un jour, ben, moi, à point de retraite, ben, il vit sur chaque lui, elle laisse pour moi.
6: Ah ouais, donc lui l'a préparé la vie ou ta
0: avenir. Lui l'a préparé mon avenir. Il a dit, monsieur Intel, il a dit, voilà, il est marié avec une femme que la voilà n'a tant d'enfants, et ben prévoit sa retraite un jour. Ben les vrais, il a bien reçu, mais le notaire partout, ça l'est, c'est-à-dire au dernier vivant là. Personne ne peut pas marcher, parce que notre thème, on a tout dedans, personne ne peut rien faire. Et déjà, j'ai toujours dit, bah, reste de l'autre côté, moi, il reste mon côté. Je trouve, moi, dans le chemin. Je dis, ouais, moi, je vais venir, là, je change le trottoir.
6: Eh ben, ouais.
0: Non, Max, dans la vie, là, elle n'a pas tout seul, il aussi, hein. Mais c'est comme ça.
6: Ben, c'est ça, c'est que des fois, nous l'a embêté avec des gens, les trop proches de nous aussi, peut-être, trop, non?
0: Trop. Il y a même la fête, tout le temps, nous est bien. Aussitôt que le papa est parti, allez, foutu.
6: Ouais, c'est ça, le pilier, il dit, hein.
0: Voilà, et ben moi, là, les pas autres, la jette à moi, parce qu'on va continuer à être hypocrite avec moi. Ben, moi, c'est moi que la jette, parce que je ne veux plus voir. Voilà.
6: Ouais, c'est ça, c'est que...
0: Oui, c'est ça, c'est ça.
6: Mais quand on l'a pu, quand personne n'est occupé de où il est, ça, ou tout seul, comme un chien.
0: Non, moi, elle est tout seul, mais m'a débrouillé, moi, tout seul.
6: Comme un chien.
0: Voilà. Moi, je trouve un ami sur un chaleur tropical.
6: Ah, bien. Ah, voilà. Ça, c'est bien.
0: Hein? Mm. Eh ben, lui, au moins, c'est un étranger à moi. Mais ça fait rien. Mais au moins, nous, les avec, nous gagnons déjà quelque chose à journée, nous gagnons machin un peu. Et après, eh ben, la vie continue. Hein?
6: Il prétend les amis les mieux que la famille.
0: Oui. Moi, on a plein d'amis, moi.
6: Les mieux que de famille?
0: Ah, les mieux d'autres. Ah, oui.
6: Et vous l'avez pas fait de ça, enfin, non, où t'es ta mande?
0: Monsieur, je dis pas où tout, ben quoi? Vous connaissez pas mon garçon?
6: Ah, Ah oui, c'est le grand champion là, oui.
0: Vice-champion, là, champion du monde.
6: Vous la fait rien qu'un de même alors?
0: Non, on en a fait deux, n'a rien et mort d'un cancer.
6: Ah d'accord, donc il reste un.
0: Alors bon, ben.
6: Donc lui mène sa vie ou mène la vôtre?
0: Moi deux, voilà. Moi j'en avais trois, n'a rien et mort, il reste à moi deux.
6: Midi comme ça là, comme là, il faut choisir le monde pour fréquenter.
0: Voilà. Ah, il y a même la fête quand le papa est là, aujourd'hui. Eh ben, moi, c'est moi qui achète à Zot. Il veut plus voir Zot devant moi, devant mon cercueil, il ne veut pas voir Zot.
6: Mais là, le gars, on lui vient plus ici parce qu'il est grand sportif.
0: Comment?
6: Il lui vient plus trop ici parce qu'il est grand sportif.
0: Ah non, mais du coup, à La Réunion, il est allé en métropole.
6: D'accord, mais.
0: À La Réunion.
6: Mais il fréquente, ah ouais, un peu quand même.
0: Oui, ah ben, quand il invite mon garçon avec ma fille, ben, les deux, il est invité avec.
6: Attendez un coup, là, on a deux, ou là, diamant comme ça, on a eu deux enfants.
0: Non, on avait un garçon, et on a un garçon ici. Voilà. Il reste moins un garçon.
6: Alors, on avait deux garçons, il reste à où un garçon et une fille? Voilà. M'a pas trop compris, là.
0: Voilà. Eh ben, moi, mes diaos, mais cache pas diaos, malgré la ligne, mais cache pas diaos.
6: Ok.
0: C'est moi que la jette à Zot. Je te la fais la fête, ma case. Je l'ai fait la fête.
6: Alors.
0: Le bien de votre papa était au dernier vivant.
6: Bon, foutant.
0: Et la première maison, mon mari l'a acheté, il a dit, monsieur Untel, a dit, mettez votre machin dernier vivant. Donc, maintenant, dernier vivant, c'est une lotère.
6: Voilà.
0: C'est une lotère, ça l'a écrit, ça.
6: Ça c'est où? C'est où le dernier vivant?
0: C'est moi le dernier vivant.
6: Donc, où danse dans toute sa nana?
0: Ah, moi, mais danse dans sa nana. Il dit, ça, t'allais pète.
6: Ah ben oui. Bon, ben donc m'y retiens bien. Vous l'avez deux enfants, vous l'avez deux garçons. Naël les morts, il reste un garçon, une fille.
0: Voilà. Et ah, moi bon. Mon garçon, ben m'y a lu bien. Là, il était champion du monde là. Et après, il était fatigué, il est vice-champion. Lui, il a voulu arriver champion. Lui est content. Mais lui, des machins, un père de famille, hein. C'est pas un machin, ça. Hein. Il a du mérite.
6: Ben, c'est bien. Allez, voilà. À bientôt.
0: Allez, à plus, Marc.
6: Allez, à bientôt, au revoir. Zoti doit être comme moi, Zola. Zola n'a pas dû comprendre grand-chose. Parce que madame l'a dit, Nina a deux garçons. Nana, un garçon, les morts. Donc, il reste à elle, un garçon, une fille. Et ouais, c'est la logique. C'est comme ça. Freedom, bonjour.
1: Oui, bonjour. C'est Freedom?
6: Oui, c'est nous.
1: Voilà, c'est pour remercier deux garçons avec un gendarme sur le pont samedi parce qu'un monsieur a voulu sauter.
6: Madame, c'est quoi le son, les bizarres comme ça, là, au parleur, ça ou quoi?
1: Non, c'est téléphone normal.
6: Ah, c'est la pièce, il doit faire ça. Et c'est quoi là, se passer au diamant?
1: Samedi.
6: Oui.
1: Sur le pont de Goyaba à Saint-Joseph, un monsieur lui a voulu sauter.
6: D'accord.
1: Et il y a un gendarme la nuit, et il avait deux jeunes garçons d'ailleurs à l'arrivée. Et ben le monsieur voulait sauter, ben les deux jeunes garçons-là l'ont voulu aider aux gendarmes à récupérer le monsieur. C'est vite en danger, quoi. T'as pas cherché, au débarré mal au cœur.
6: Alors, c'est donc un gendarme et. Un gendarme et un jeune homme ou deux jeunes hommes?
1: Deux jeunes hommes,
6: d'accord.
1: Qu'un homme.
6: Ben à quoi la Djali?
1: Ah, ben à cause de glu, le gendarme à cause de glu. Après, le gendarme l'a récupéré, lui prend le dos et les deux jeunes mamans le passent au bras, mais voilà, t'es un arrache-cœur. Mais je veux dire, merci surtout, merci.
6: Merci pour le geste, grave.
1: Mais merci parce qu'il ne trouve plus ça, deux jeunes mamans.
6: Mais jeunes, comment?
1: Ah, ben à peu près dans les 28 ans, 29 ans, à peu près.
6: Bon, on a au con.
1: Deux jeunes mamans.
6: Deux jeunes mamans que l'a fait là un grand acte de bravoure.
1: Ah, oui, parce que c'était dangereux sur le pont de Goya.
6: Hein? Et le pont de Goyave, là, Léo, ça?
1: Ah, tu avais sauté, t'es mort.
6: Ouais, parce que Nainbouk, Nainkou l'a sauté, le pont de la rivière des pluies, mais il n'est pas mort.
1: T'es
6: trop bas. Le pont est trop bas.
1: Non, mais il n'y a pas qu'à sauter, bah, d'aller empêche à lui, un grand pont. Oui, voilà, je vais te donner un chapeau.
6: Oui, c'est vrai qu'il ne faut pas oublier que des fois, nous, on a la chance de tomber sur de bon monde.
1: Oui, voilà. Donc, qui? Les deux là, je ne m'en vais pas tirer le gendarme. Ok, les gars, oui.
6: Ben oui, c'est ça.
1: Merci bien.
6: Ben de rien, merci d'avoir appelé.
1: Ah oui, ben vous voulez dire merci moi-même.
6: Ok.
1: Il a l'arrache-cœur.
6: Eh ben là, il appelle ça le pont de Goyave parce qu'il y avait pied de Goyave dessous ou quoi?
1: Non, mais c'est pas vrai. Longtemps, je vais être le quartier de Goyave, il pense. Il y avait votre Goyave longtemps, ancien temps.
6: Ouais, oui, ben il doit être ça, ouais.
1: Voilà. Ben, Dieu t'aime, merci. Les deux jeunes m'emmènent avec le gendarme. Merci bien.
6: Ben, elle est bien. La sauve au moins, Moon.
1: Voilà. Merci.
6: Allez, merci. À bientôt. 02 62 99 12 00. Freedom, bonjour. Allô?
2: Oui, bonjour.
6: Oui, bonjour.
2: C'est Max?
6: Oui, lui-même.
2: Bonjour, Marc Gonic, c'est Millet.
6: Non, il voit pas de monde dans le téléphone, monsieur.
2: Il voit pas, mais cache-le. Voilà, Jean-Paul de Sillaos.
6: Allô, Sillaos, comment il est? On est là-bas.
2: On est là, les gaillards, les gaillards, les
6: Il prétend avant là-haut, Sillaos, le cousin, t'es sorti avec le cousin, c'est vrai ça?
2: Bonjour, ça. Là, on a un coup de cœur à passer pour une dame de Sainte-Suzanne.
6: Oui. Oui.
2: Madame Aurore. Que moi, j'étais à la fête de la vanille, et voilà une surprise de gagner un petit cadeau avec elle. Madame Aurore, présidente de la troisième jeunesse, il me semble, de cette Suzanne. Et sans oublier, bien entendu, sa collègue, Madame Anaëlle.
6: D'accord. Ah, vous avez fait la fête là-bas? Oui, oui, elle avait la fête de la vanille.
2: Fait de la vanille, t'es bien, t'es gaillard, Marc.
6: T'es manqué à où, mais. Rappelle vite à moi, quel t'es manque à moi? Ouais, vite, pas moi, ou dis-moi, il manque à moi.
2: Attends, où? Connais que ça m'avait pas là?
6: Non.
2: Face à face, c'est la deuxième fois, mais ouais.
6: Oui, mais pas, on l'a pas vu à moi, hein. On l'a pas vu à moi. À moi, par exemple, on l'a pas vu à moi, on l'a pas invité à moi. On l'a pas invité à moi. Vous étiez invité à moi.
2: Max, mission de Silla, oh, ça vous a fait de la valise, vous m'invitez à vous?
6: Ben oui, ben alors, ben à moi, on invite pas moi, non.
2: Vous voulez que vous m'invitez à vous?
6: Ah, comment il fait? Non,
2: c'est pour lancer un coup de cœur à ces deux dames-là, comment il nous cadeau avec ça? Merci, merci encore.
6: Ben de rien.
2: J'aime moins beaucoup.
6: Ben c'est bien. Et c'est quoi la gagner comme cadeau?
2: Ah, on va gagner un petit agenda, un petit épouvantail, comme madame, j'aurai la messe, voilà.
6: Madame, ça la messe, il manque quoi dans un agenda?
2: Non, il manque pas, l'épouvantail, Mikaou, l'épouvantail.
6: Hein, l'épouvantail pour avoir Naël un peu.
2: Oui, qui s'appelle le village, voilà.
6: Ah, oui, oui, oui. Ben pour la fête de la salette, va servir elle.
2: Voilà, justement.
6: Ouais, va vendre Van Hell un peu.
2: Au moins quand il vient garder le concert Freedom, lui est là, ouais.
6: Eh, hey, mais quand où ça va, troisième jeunesse, ça va avec elle?
2: Avec qui ça?
6: Avec madame.
2: Ben bien sûr, la madame, elle est dans le pied.
6: Ben comment il drague un autre, où ça va avec elle?
2: Ah, c'est elle, il y a 10 ans. Vous pouvez pas faire ça, elle a 10 ans.
6: Aïe, aïe, aïe, aïe, aïe. Mauvais l'air. Non. Qui?
2: Ah, d'après vous, Prisca, Radio Freedom.
6: Ah, oui, oui, Prisca était là-bas, oui, effectivement.
2: Ah, la vélo ambiance.
6: Ben, où la vient, Moon de la radio, alors?
2: Ah, si, bah, mais c'est ça, mais c'est pour ça, monsieur, là. Ah, oui, Prisca.
6: Ben, c'est bien.
2: Ah, non, ben, il manque à ça, en plus.
6: Arrête d'y manquer à nous, j'y vais, il y a évite pas nous, après, il dit, nous, il manque à nous.
2: Bah, j'attends, j'ai l'affaire.
6: Ah, c'est que oui.
2: La surprise qui nous a à voir bientôt avec Fabrice Tandeguin, deux animateurs, je sais, ils viennent nous. Vous voyez que c'est idée?
6: J'ai pas compris.
2: Bientôt, il doit aller danser avec Fabrice Tandeguin.
6: Oui.
2: Il y en a deux animateurs de chez eux qui viennent chez nous.
6: Ah, ma. Ah, qui ça?
2: Ah, vous connaissez qui ça, il est Max, en fait,
6: Non, non, mais monsieur, on peut pas annoncer une affaire qu'on saute là-bas ou là, que ça t'es là comme ça. Ah, là, il faut pas comme ça, ça. Ah, non, non, peur, non. À moi, peur.
2: En tout cas, c'est qui va là, c'est. Ah, bon. C'est Francky et Max.
6: Ah, mais crois pas ou trop. Arrête, fais la boîte. Arrête. Non, non, monsieur, s'il vous plaît, écoute-moi. Monsieur, écoute-moi. Fais pas la boue avant la pluie.
2: Non, mais que dis,
6: fais pas la boue avant la pluie. Dis pas des affaires où on n'est pas sûr comme ça. Parce que après, là, il crée des discordes des fois.
2: Non, mais que
6: dis. Ben, dis pas des affaires comme ça.
2: Non, mais que dis.
6: Ben. Voilà. Là, la fois, il y a ou la vie à elle. Oui, moi, d'accord. Écoute, mais après, des fois, il crée des discordes parce qu'après, il dit, il choisit un, il choisit pas l'autre. Non, non, non, non, non. Fais pas des affaires comme ça.
2: De toute façon,
6: quand les prêts, quand la fine fait, quand la fine dit, là oui nous fait. Mais sinon, dis pas ça, parce qu'après, il s'aime bataille en tenne et l'autre.
2: Ah,
6: après.
2: D'accord, ok, bah. Marc, c'est pas un problème. Bah. Pas où,
6: mais en tout cas, moi, je suis content qu'on l'a bien mise à où avec madame toute la fête, la vanille, bah.
2: Ah, t'es gaillant.
6: Ou l'acheter un peu la vanille ou pas? Ou l'acheter la vanille?
2: Ah, ben, la vanille.
6: La pagaie, la vanille. Bon, mise à quitte à où, parce que maintenant, il y a une information à donner.
2: Ouais,
6: merci. À bientôt. Merci. Et avant de retrouver les informations, on a Emmanuel avec nous. On est sur un horaire d'obsèque, celui de Maillot. Mirella Thérèse. Bonjour, Emmanuel.
3: Bonjour. Voilà, je me présente. Je suis Emmanuel. Je suis le premier petit-fils de Madame Maillot.
6: D'accord. Les obsèques, tout à l'heure, on n'avait pas les horaires. Vous souhaitiez donner les horaires, hein. C'est bien ça.
3: Oui, c'est bien ça, parce qu'on a encore des amis et de la famille. Donc, je tiens à signaler, ben voilà, ben, pour ma mémé, cet après-midi, elle va quitter son domicile à 15h30, direction l'église de Piton-Hyacinthe, pour la messe à partir de 16h. Et ensuite, ben, on prendra la direction du cimetière de Terrain-Fleury. Ben voilà pour les informations.
6: D'accord. Donc, église de Piton-Hyacinthe à 16h cet après-midi et l'inhumation au cimetière de Terrain-Fleury au tampon, hein.
3: C'est bien ça.
6: Ça, voilà. Et le convoi Mantua quittera le 12 chemin des Chevaux à la plaine des Cafres au Tampo.
3: Voilà, ces informations sont correctes. Voilà, c'est bien ça.
6: Merci beaucoup. Sincères condoléances à vous, Emmanuel, et à toute la famille.
3: C'est très gentil. Merci beaucoup. Bonne journée.
6: Bon courage à vous. À bientôt. Au revoir. Bon, et prochain rendez-vous pour les avis de décès, ce sera aux environs de 16h50. Je rappelle donc pour le décès de Madame Mayo Mirella Thérèse, défunte est installée au 12 chemin des Chevaux à la plaine des Cafres. Décès de Madame Mayo Mirella Thérèse, décès survenu hier à l'âge de 90 ans. La bénédiction se fera en l'église de Piton-Hyacinthe à 16h cet après-midi. L'inhumation se fera au cimetière de Terrain-Fleury au Temple. Avec un petit peu de retard, voici tout de suite le flash local de l'A2PRL.
4: Bonjour, bonjour à tous, c'est nettoyage, colère et poursuite en vue. La mairie de Saint-Denis dresse le bilan de la nouvelle nuit de tension au chaudron. Plusieurs départs de feu ont été signalés, dont un véhicule incendié à proximité d'une station-service. Au moins 5 personnes ont été interpellées. La ville condamne avec la plus grande fermeté ces violences urbaines et appelle chacun au calme et à la responsabilité. D'après la mairie, des mineurs auraient été signalés dans les responsables. Ce sont donc les parents qui pourraient régler la facture du nettoyage et de la remise en état. Des élus appellent à prendre des

0: l'intervention des secours. Les circonstances exactes de l'accident restent pour l'instant à déterminer. La circulation a été fermée dans les deux sens une partie de la soirée, le temps de l'intervention des secours. La piste accidentelle privilégiée après la mort du chef d'entreprise Valère Narayanan, l'homme d'affaires réunionnais est décédé dans un restaurant de Sainte-Clotilde. Les témoins présents sur place au moment des faits ont été entendus hier. Il aurait accidentellement chuté dans les escaliers. Et puis enfin, l'accès à la plage des Roches Noires interdit à partir d'aujourd'hui à Saint-Paul, en cause des travaux de recalibrage après les épisodes de forte houle. L'objectif est d'éviter les risques de submersion de sable dans le port de Saint-Gilles. Le site est donc fermé au public jusqu'à vendredi. Notez que le stationnement est également interdit dans les rues voisines dans la nuit de jeudi à vendredi. Voilà pour l'essentiel de l'actu. Je vous souhaite une excellente journée. À notre écoute.
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0: mesdames, bonjour.
1: Oui, bonjour.
0: Oui.
1: C'est pour pousser un coup de gueule contre EDF.
0: Allez, poussez fort.
1: Oui, parce que on est comme un pays du tiers-monde ici, nous.
0: Ah, pourquoi donc?
1: Pourquoi? Parce que je reçois un message de EDF pour me dire que j'ai une facture impayée.
0: Mmh.
1: Bon, j'essaye par Internet. Je suis tombée sur la métropole. La métropole me dit, non madame, c'est pas ici, je vous donne le numéro de la réunion. J'appelle à la réunion. Il y a un serveur vocal, on me dit donnez votre numéro de contrat. Je donne

0: mon numéro de contrat. Mmh. Il y a, pour nous contacter, il y a un numéro aussi. Je fais ce numéro-là. On me dit, on ne vous connaît pas.
1: Ah, mince.
0: Deux jours, j'ai fait ça. Jeudi, vendredi. Aujourd'hui, lundi, j'ai dit, je vais aller sur place à l'agence de Saint-Pierre, EDF. J'arrive là-bas. Il y a un vigile devant EDF. Madame, EDF est fermée. Je dis, ben, quand ça, il ouvre. Ah, ben, on connaît pas.
1: Bah.
0: Alors, voilà comment on traite les clients ici, EDF.
1: Mais vous êtes allé sur place, on vous a dit, on ne sait pas quand c'est qu'on ouvre.
0: Le vigile qui est de EDF qui est devant, il y avait plusieurs personnes en train de crier d'ailleurs, hein, à Saint-Pierre.
1: Oui.
0: Donc, il y a un machin aussi devant. Je dis, ben, regardez pour voir avec le QR code, inconnu, avec ma facture, mon numéro de contrat. Il y avait un monsieur dans le même cas que moi.
1: Madame, attendez un instant, je donne une info au Radio Guida, je reviens vers vous tout de suite et c'est assez urgent comme information. Jean-Paul est avec nous. Jean-Paul, bonjour.
2: Oui, j'ai dit Jean-Paul, comment Max?
1: Oui.
2: Là, voilà, à l'instant, c'est lui, d'accord, à côté de François-Brise.
1: Mm-hmm.
2: Et là, du coup, il y a une femme à droite, la réduite, mais vraiment, elle est vraiment dans la colle. Hein, il connaît plus s'il faut aller à droite, à gauche, côté arrière. Et là, les voitures montent vraiment pas. Un peu vite quand même, hein. il peut vraiment rentrer dans elle à mon bien. Ah oui, aïe aïe aïe.
1: Mais elle a pas toute sa tête, elle titube, elle fait quoi?
2: Ah non, bah il est fini dans l'alcool là, il commence du bien la dame là. Hein.
1: Sur la route.
2: Ouais, elle est ben là, elle est sur la pelouse, mais il veut dire que ce qu'elle quand elle est là à fond, c'est parti, elle a dit après un coup, fini, hein.
1: Donc elle comprend plus rien, mais elle est hors de la chaussée.
2: Ah là, elle danse là. Je suis en face là.
1: Elle danse quoi?
2: Ben, attends, danse, c'est dans l'herbe, quoi, tranquille, des contrats.
1: Bon, pour l'instant, c'est pas un danger pour les voitures qui passent.
2: Ah, si, quand même, parce que là, si elle coupe la route là, eh ben là.
1: Alors, Jean-Paul, oui. mais reformule la question bien, bien précis. Est-ce que pour l'instant, elle est sur la route ou bien elle est dans le gazon?
2: Non, elle est sur la route, dans le gazon.
1: Elle est dans le gazon, donc elle est pas sur la route?
2: Non, mais.
1: Mais il faut faire attention à elle.
2: Voilà, mais là, tu vois, là, je la vois, là. Un coup, elle vient bouger la route, un coup, elle vient de gazon.
1: Ah, bon, oui, donc.
2: Attention, là. Hein.
1: Ah oui, il faut faire attention, là.
2: Là, il y a des risques de purée, là. Il n'est pas facile. Là, mais voilà, hein. Il y a en fait du moins un instant, là, Max.
1: D'accord. Bon, ben, on va signaler ça.
2: Ok, d'accord, Max.
1: Merci, grâce à vous, merci beaucoup.
2: Ah, plaisir, le Max.
1: Allez, à bientôt, merci, au revoir. Sur le secteur de Saint-Louis, attention à cette dame, hein. On est non loin de France Pare-Brise. La dame, elle est bien, bien, bien éméchée, mais elle est dans le gazon pour l'instant. Il y a des risques qu'elle traverse la route, mais pour l'instant, pas de danger immédiat, elle est dans le gazon. Donc attention de ce côté-là. On termine cet appel avec madame qui disait que, en fait, le vigile d'EDF ne vous a même pas répondu au final.
0: Ben non, c'était une dame, c'est vrai, elle me dit qu'elle, elle est là pour la sécurité, pour garder les bâtiments, aucune affiche pour dire c'est fermé et ce sera ouvert à telle date. Elle a essayé de calmer les gens, la pauvre. Moi, j'ai rien contre cette dame-là.
1: Ah non, non, ben
0: et
1: oui.
0: Elle prenait les factures pour essayer de mettre avec le QR code qui est devant. Et le QR code ne reconnaît pas les factures, si vous voulez.
1: Oui.
0: Pas un joueur aussi. Donc, tout le monde, on est reparti, bredouille, et EDF ne prévient pas. Ils auraient dû prévenir que l'agence de Saint-Pierre était fermée.
1: Non, mais est-ce que vous avez encore les services qu'ils reçoivent sur place? Je crois pas, ça fait longtemps, ça.
0: Ben, non, c'est ouvert habituellement. Mais la dame me dit que là, c'est fermé, et elle sait pas. Elle est pas au courant. Elle a pris son service ce matin, pour la sécurité, et c'est fermé. Mais alors, ben, je comprends pas. 800 000 habitants, on est, et il y a une agence sur Saint-Denis. Et nous, les gens du Sud, qu'est-ce qu'on fait, nous? On craint.
1: Ouais, mais surtout.
0: Il vous envoie un message. Si vous payez pas, on coupe votre courant.
1: Eh, mais comment vous allez faire pour payer votre facture, là?
0: Ben, justement, je sais pas. Je vais essayer, peut-être. Elle m'a conseillé de faire l'application sur Internet. Mais il faut connecter à tout ça. Alors, tout le monde n'est pas doué avec l'Internet, hein.
1: Ben, c'est ça.
0: Donc, ben voilà où on est rendu à la Réunion. Hein.
1: Bon, on était à Saint-Pierre et du coup, là, le quand vous arrivez sur la place, vous me dites, vous avez affaire à la vigile qui est à l'entrée,
0: oui,
1: la dame,
0: fermé.
1: Toute gentille et tout, mais c'est fermé.
0: Fermé.
1: Je
0: Et il y avait au moins une dizaine de personnes ce matin en train de crier, pas content, parce que ben, on ne s'attendait pas. Et puis, pourquoi se fermer comme ça? Il faut aller sur Saint-Denis, vous vous rendez compte? On habite le sud, la rivière Saint-Louis. C'est pas normal, ça. Alors, ben, pour menacer les gens, pour dire on va vous couper votre courant, oui. Et quand on veut aller voir sur place, qu'est-ce qui se passe? Ben, ils ne vous connaissent pas. Mais pas en messagerie, ils vous connaissent.
1: Ben, c'est incroyable quand même, parce que la dématérialisation, ça rend pas service du tout aux gens.
0: Ah non, pas du tout, mais surtout, ça dépend aussi peut-être de... on est des anciens, moi je suis pas née avec Internet, moi, pour aller mettre l'application, tout ça. Je vais essayer, j'ai demandé à mes enfants de m'aider, mais c'est pas normal ça.
1: Bon, on va demander aux auditeurs du Sud, est-ce qu'il y a un jour, peut-être dans la semaine, c'est ouvert, les autres, c'est fermé, on va demander, on va poser la question, d'accord?
0: D'après ce que la vigile, elle m'a pas dit ça, elle m'a dit, elle-même, elle sait pas. Elle est là pour garder les locaux, pour la sécurité.
1: Oui, après, ça reste le travail du vigile, mais on va poser la question aux freedomiennes et aux freedomiens qui, eux, payent leur facture là-bas, quoi.
0: Parce voilà, là, elle a essayé, elle, de prendre les factures, d'essayer de voir avec le QR code, mais peut-être qu'elle n'arrivait pas. Et en tout cas, lui, il répondait, non, il donne votre nom, mais il n'y a rien d'anormal. Et on reçoit un message pour dire que vous devez venir payer votre facture. Ben, c'est quoi ça, ce problème? Écoutez...
1: Ben oui, pas normal.
0: On va comme ça, c'est pas normal, ça?
1: Ben oui.
0: Ah non, mais vraiment, c'est le monde à l'envers. Pour les élections, ils tombent bien où vous êtes. Mais pour les trucs utiles comme ça, non. Et on vous menace de couper votre électricité. Si
1: la fin du service public. Ah oui, non, mais vous risquez quand même d'avoir une baisse de tension chez vous, là, hein, si vous payez pas.
0: C'est ça. Alors, on va payer, il n'y a personne qui vous reçoit. Mais comment on fait?
1: On pose la question aux auditeurs, madame. Vous restez à l'écoute? D'accord. Génial.
0: Merci.
1: Super.
0: Merci,
1: au revoir. Donnez des conseils à cette dame, elle sera à l'écoute. Donc, si vous êtes déjà allé à Saint-Pierre, est-ce que ces derniers jours, vous avez appris que DF Saint-Pierre ne recevait plus sur place? 02 62 99 12 00. Avec nous, une dame qui avait appelé pour un problème de logement, là, il y a quelques temps de cela, la semaine dernière, je crois. Bonjour.
3: Bonjour Monsieur Max, vous voulez bien?
1: Moi, vous est bien, moi, est bien, merci.
3: Alors, bien tel, on peut dire comme ça, mais quand je vous rappelle, quand on avait téléphoné pour dire comme ça, les escaliers où ça m'habite, un logement social, était de monter chier dans l'escalier, c'était ça, tout ça.
1: Mardi dernier, ça, non?
3: Mais rappelle-tu trop, peut-être bien que oui. Après, ce jour-là, on avait téléphoné aussi pour dire la même chose.
1: Oui, d'accord, alors, les nouvelles?
3: Et du coup, deux jours après, la SDR a envoyé quelqu'un nettoyer. Et là, maintenant, il y a quelqu'un nettoie régulièrement le bâtiment.
1: Ah ouais, c'est génial ça!
3: Ben voilà, et du coup, c'était pour remercier à vous et puis remercier toute l'équipe de Radio Freedom, quoi, en fait. Freedom est magique.
1: Parce que un coup de fil à la radio, ça a été réglé, quoi.
3: Ben oui, mais je pense que la radio entend, mais parce que franchement, même si vous marchez, vous lèvez le matin, vous vous portez, vous mangez dans la merde, vous êtes obligé de faire pour soulier, jeter. Ben dégoûtant, quoi, en fin de compte.
1: Ah, mais rappelle de où quand on l'a dit, il fallait jeter le soulier quand tu fais une marche dans la merde, mais rappelle, ouais.
3: Ah, ben franchement, il était invivable, et là, du coup, il est jusqu'à Gaillard, parce que maintenant, il nettoie, monsieur nettoie régulièrement tous les jours maintenant.
1: Ah, ben c'est bien, et comment s'appelle la résidence, dites-moi? Ah oui, je me rappelle, oui. C'était dans un état pitoyable, hein.
3: Ok, en plus ça, ils sont les poules, tout ça là, dans la cité, dans votre case. Ok, de mon, ils sont les poules dans votre case.
1: Parce que médecin demande à où ça même, madame, parce que au final, là, madame, c'est vrai que le bailleur, lui, il n'a pas fait grand-chose au début. Mais vous avez affaire à des cochons.
3: Ah oui, c'est le cas de dire, hein. Parce que pour un monde, il ne connaît pas comment un monde, il fait... Vous voulez dans l'immeuble d'un bâtiment où sont les poules de casse, mais comment on fait le deux, hein?
1: Et là, les personnes qui sont des poules là, qui soignent les poules là, est-ce que là, ça va être réglé aussi ce problème là?
3: Ah, mais je connais pas, moi, ma papa dit la SDA, que je connais pas si ce sera réglé, mais là, toujours des poules dans le chien, tout.
1: T'es des poules, t'es, mais tu crois à tout ça, là?
3: Je connais pas, moi, enfin, ouais, ça va.
1: C'est ce qu'on se disait ce matin, il y a des gens qui n'aiment pas l'éducation, qui n'aiment pas les règlements, ils n'aiment pas ça, hein. Il y a des gens qui n'aiment pas ça.
3: Hein. Ah, ils ne connaissent pas vivre plutôt, ils apprennent à savoir vivre, d'habitude vivre en marcotte, oui. Mais à moi, il me dit comme il est, moi, en plus là, le soir, il ne dort plus, le chien, il connaît les dents, l'enquête, ce moment-là. La journée, il dort le chien, le soir, il gueule pareil le diable.
1: Ben, c'est la journée, il faut réveiller Ali, justement.
3: Ah, ben, allez, quand j'ai la porte de monde, allez, on guette à moi, là.
1: Ouais, c'est ça. Donc, c'est la SIDAK Media, et du coup, c'est réglé, la SIDA fait le travail.
3: Ah oui, nana, j'ai un homme nettoyé tous les jours. Le bâtiment est jusqu'à Gaillard maintenant. Ben, déjà, me remercier au monsieur Mas. Et puis, me remercier toute l'équipe de Freedom, comme il dit le terme. Ben, Freedom, les magiques, quoi, en fin de compte.
1: Ah, voilà, on a retenu le bon terme.
3: Ok, ben oui. En plus, ma mise en franchement, on n'écoute pas Freedom tout le temps, moi, mais le jour-là, c'était non, mais ça appelle Freedom pour lancer un coup de gueule parce que mes travaux, m'a pas le temps d'écouter dans mon travail.
1: Non, mais franchement, m'y rappelle d'où t'appelles parce que ce que vous dit là, ouais, il sonne bien à la tête de tout le monde parce que beaucoup avaient appelé pour dire que d'autres résidences aussi, il n'est pas occupé, quoi.
3: Ben après, je ne connais pas si les autres endroits, il y en a quelqu'un, il nettoie, hein, je ne connais pas parce que moi, moi, en tous les cas, là où ça m'y habite, ben, les escaliers, les propres, hein, les parties communes, les propres, les jusqu'à agréable, qu'on vienne compte. Même en bas, ben, dans quelques années, il n'a pas soufflé partout, il n'a pas rien état, feuille de bois, depuis cyclone Garon, c'était là, ben, là, nettoyé partout. Ben, je pense que j'aurais dû entendre l'appel, là, je pense, hein.
1: Eh ben, elle est bien. SIDA, merci, la SIDA aussi, du coup.
3: Ah, mais remercie, madame, elle prend mon argent tous les mois, oui.
1: Ah, dis pas, madame, merci, madame, elle prend mon argent.
3: Ben, justement, ben, non seulement il y a besoin d'argent, il y a besoin de taxes d'ordures pour payer la fin d'année 285 €.
1: Mais comment, j'ai une question pour vous.
3: Oui.
1: Comment vous vivez parmi ces marcottes-là qui font caca dans les escaliers, qui pissent partout, qui soignent des poules dans les logements sociaux? Comment vous faites pour vivre à côté de ces gens-là?
3: Ben, à moi, il y a la chance, mais je dirais bien que il y a la chance, mais il est au dernier étage. Et le bon munition, il poule le chien, tout ça, là, ben, aller en dessous. Il tombe l'autre, dans le même bâtiment, même, mais l'étage en dessous. Comprends? C'est que, mais quand on a le vent, il est fort, ben, le deuil, il monte, mais obligé de fermer la fenêtre. Mais après, comme les autres tombent sur en dessous, ben, je passe par l'autre escalier, au lieu de passer devant un pote, je passe par l'autre escalier, parce qu'on a des escaliers. Ben, mais ce qui va zot, mais quand on passe, par exemple, si on passe devant un autre pote, là, ben, on sent gros le dieu, le chien crevé, il sort dans une case de dieu, il sort.
1: Sans la moussousse.
3: Sans la moussousse, oui.
1: Eh, mais comment, peut-être banana, Napoléon, il sent pas le dieu, non?
3: Ben, même si vous verrez comment il est bien propre aussi, il est bien coûté.
1: Ah, Zotisson, Zot même.
3: Bon, d'accord. Ok, parce que t'es où là, monsieur Max, le dieu est resté à même.
1: Mais ça a raccroché parce que l'estomac, il remonte.
3: Ben, excusez-moi, mais je vais faire les choses comme il est. Bon après-midi, monsieur Max, merci encore.
1: Nena de Mounissant comme ça, vraiment?
3: Ah, comme si vous jamais vu, ou Don Sani, vous jamais vu, jamais croisé de monde comme ça.
1: Et de l'eau, il coule. Ils font un savon. Là, la semaine dernière, je me faisais la réflexion. Mais il y a un savon normal, un savon basique, t'es en sol, 75 centimes.
3: Mais monsieur Max, mais qui va boire le composote avec les 75 centimes? Bah, mon cas, 75 centimes, pas chez la rave.
1: Les vrais, vaut mieux pas baigner, hein. Allez, mais.
3: Ah ouais, non, toi encore.
1: Hein, nous, ça fait un jeu sur la radio pour savonnette, parfum, bombe pour mettre dans le cabinet, bon, ça fait comme ça. Ils ont-ils aimeraient nous faire comme ça? Un pack hygiène.
3: Ah, moi, c'est bien, moi, m'y prends, même moi.
1: Bon, attends un instant, écoute ça.

0: tampon, tampax. Et le sachet poubelle, bien évidemment. Mais oublie déodorant. Déodorant aussi. Mais bon, ça décroche un appel tout de suite. Madame, merci beaucoup.
1: Allez, bon après-midi.
0: Bon après-midi. Freedom par ici, bonjour.
2: Oui, bonsoir, oui.
0: Oui, bonjour, vous appelez pour le jeu?
2: Oui.
3: Youpi! Vous avez gagné.
0: Et voilà, vous rappelez tout de suite le 41-51-51.
2: Mais j'ai pas donné la réponse.
0: Il n'y a pas de question, il n'y a pas de réponse. Vous avez gagné le pack hygiène.
2: Oh, merci.
0: Madame, dedans, nana, coton-tige. Nana, oui. Savonnette. Nana, déodorant.
2: D'accord.
0: Nana, un boîte vanilla. Un boîte tampax. Un paquet couche. Gel douche. Et puis, il nous la rajoute aussi, vernis. Et puis, un petit peu la poudre et un peu parfum.
2: Ah, peut-être il manque un peu.
0: Peut-être il manque out tout.
2: Mais non, il pas moi.
0: Est-ce que vous les comptez ou l'a gagné?
2: Oui.
0: Ben le vanilla, on trappe ou donne un autre monde. Nous connaissons pas un monde, on a besoin d'un paquet vanilla.
2: Oui, pour un jeune peut-être.
0: Oui, peut servir, mais bien sûr. Le bon tampon, tout ça, il sert toujours à ça. Nana, rouleau papier cabinet aussi avec.
2: C'est bien, oui.
0: Ben, de rien, merci d'avoir joué. Rappelle tout de suite 41-51-51.
2: D'accord, merci.
0: Allez, merci, au revoir. Le bien, c'est qu'elle croyait qu'elle avait joué vraiment. Wendy, ou va dire monsieur le madame, là, appelle à où, hein? 02, le jeu est terminé maintenant, à cause de, tu crois, nous, ça te donne un autre, ça, toute la pomme, nous, pas d'autres moments que vous êtes papa, nous? Ouais. Ah, ben, allez, travaille, va chez les autres, pas qui gênent. À Freedom, allô?
4: Oui, bonjour. Non, mais moi, je suis pas sur le paquisienne, moi je voulais raconter mon anecdote.
0: Bien sûr, enlevez un petit coup de haut-parleur, et puis on pourra parler, madame, pas de problème.
4: Oui. Quand je suis allée régler ma facture d'EDF.
0: Oui, alors, vous aussi, vous avez eu un problème?
4: Oh mon Dieu, sur Saint-Denis. Sur Saint-Denis, j'arrive, il était à peu près 12h, 12h30, je ne sais plus. Mm-hmm. J'essaye de communiquer avec l'appareil, impossible. Ah. Je suis toute seule, hein, désert total. Je sors, je vois un vigile, et j'appelle le vigile d'EDF, mais c'était un mec, hein, c'était pas une nana. Mm-hmm. Et je lui ai dit, vous voulez bien m'aider à payer ma facture, s'il vous plaît? Il me sort, oui madame, mais seulement là, je ne suis pas habilitée à faire ça moi, mais on est là, je vous aide.
0: Bah oui, c'est pas son travail à lui, hein. Lui il est agent
4: non,
0: de sécurité.
4: C'est pas son travail, mais monsieur, je suis venue expressément avant la coupure, j'avais pas de facture, je l'ai perdue depuis, enfin bref, on va pas rentrer dans les détails, mm-hmm. Et le vigile il me sort, vous savez quoi madame, vous faites 3-0, mm-hmm. Et vous mettez votre code et vous refaites 10 € derrière, je dis vous foutez de moi ou quoi? Il me dit, non, madame, moi, je suis pas là pour foutre dans gueule de chambre, moi, je vous dis.
0: Mais madame, je sais pas si je peux vous le dire comme ça, mais le travail du vigile, c'est pas de vous aider à payer votre facture.
4: Oui, monsieur, quand vous avez un vigile qui est là, comment il a eu la boîte secrète à me dire comment payer la facture? Donc, ce qui veut dire qu'il avait pas envie, il était midi et demi, il avait pas envie de m'aider. Je voulais dire par là que EDF met des codes sur leur machine et Dieu seul sait comment payer sa facture.
0: J'ai donc pas vraiment non, compris, je crois. J'ai pas vraiment
4: compris.
0: Non, j'ai pas compris.
4: C'était un gag, c'était par rapport à la dame qui a appelé tout à l'heure en disant oui, j'arrive pas à payer ma facture. Mais si EDF met des codes spéciaux sur leur machine, comment voulez-vous que les malheureux, comme l'a dit la dame, elle n'est pas habituée à Internet. Si j'avais pas intercepté le vigile, je serais reparti sans payer ma facture.
0: Bah ouais madame, mais...
4: Non monsieur, non, vous comprenez pas. Il fallait mettre 3-0 devant.
0: Vous non mais ça j'ai compris. J'ai compris qu'ils ont mis un code, la façon de vous expliquer qu'ils ont mis un code. Mais je comprends pas vraiment pourquoi c'est le vigile qui doit vous régler votre facture.
4: Mais qui voulez-vous qui m'aide, monsieur?
0: Ben, EDF.
4: Écoutez-moi, il y a une dizaine d'années de ça, mais le vigile, il est là pour surveiller le gabier de la machine de l'EDF, comme il est pas là pour... il est là pour...
0: Mais c'est pas le vigile qui vous fait le règlement de la facture?
4: Monsieur, je ne dis pas non, je dis que le vigile, il travaille pour EDF.
0: Oui, mais ils travaillent pour cheviller le bâtiment, pour faire en sorte que les choses se passent bien, etc., mais pas pour vous payer votre facture.
4: Mais non, je veux dire par là qu'il y a énormément de gens qui ne savent pas faire. Si vous mettez un vigile, si moi, en tant que DF, je mets un vigile, c'est vraiment pour aider les gens qui ne peuvent pas le faire.
0: Ben non, dans ce cas-là, vous mettez un agent EDF qui aide les gens à payer leurs factures, mais pas un vigile.
4: Mais monsieur, vous voyez vraiment EDF en train de payer un agent plus un vigile?
0: Ben normalement, oui.
4: Ben non. Ben ils sont tellement radins, ils veulent seulement prendre et jamais donner. Je veux dire par.
0: Parce que là, le pauvre vigile. Non,
4: monsieur, il... monsieur, je sais plus, Max, je crois. Ouais. Depuis tout ça, là, j'écoute. C'était juste pour vous dire que s'il y a des gens qui m'entendent, si vous n'arrivez pas à payer votre facture, vous tapez 3-0 devant.
0: Non,
4: madame. Référence, et vous retapez 10.
0: C'est pas les mêmes machines. Ce sont pas les mêmes machines partout. On peut pas dire ça par. Non, madame, on peut pas dire ça. C'est pas une adéquation propre, claire et nette et définie par EDF. C'est le vigile qui vous a peut-être dit. Peut-être que ça marche sur une machine à Saint-Denis, mais la machine à Saint-Pierre, c'est peut-être pas le même code. La dame, par exemple, à Saint-Pierre, si elle tape ce code-là, ça va peut-être pas marcher.
4: Ben, on sait jamais. Je vous dis, non, ben, on sait jamais. Là, c'est juste pour dire que moi, j'étais à Saint-Denis, j'ai eu ce problème.
0: Voilà, vous avez eu un problème de code. Voilà. Je vous remercie en tout cas d'avoir appelé, madame.
4: Merci à vous.
0: Merci à vous. Au revoir.
4: Au revoir.
0: Au revoir. Et on va accueillir la gagnante du pack hygiène. Eh ben ouais, elle a joué, elle a gagné et elle rappelle pour laisser ses coordonnées. Rebonjour, madame.
1: Oui, bonjour.
0: Rebonjour. Ben, du coup, appelle-nous de quelle ville, là?
1: De Saint-Denis.
0: De Saint-Denis. Ah, ben, vous l'avez à côté la même, alors?
1: Ben
0: oui, ben, si vous l'avez à côté la même, vaut mieux viendra avec la secrétaire, là, aller au standard, tout de suite.
1: Bon.
0: Amène un grand sac quand vous descendez. Amène un grand sac, et comme ça, il y mettre tout dedans pour vous.
1: Ben,
0: je connais
1: pas ça, quand je vous
0: donne. Non, mais vous avez pas cru à la blague vraiment sur le jeu du pack hygiène, madame, si?
1: Du coup.
0: Ou t'es crois vraiment la gagne un pack hygiène vraiment, non?
1: Oui, croyez,
0: pensez. Oh, Wendy, mais donne à elle une affaire. Hein, madame, inquiète pas. Wendy va mettre un rouleau. Prends ça, mettre ça aussi dedans. Le rouleau, ça fait le papier là-bas, là. Ou tu vas mettre dedans. Madame, Wendy va rappeler à vous d'un instant, va dire où viendra pour petit sac, c'est bon?
1: Oui, d'accord.
0: D'accord. Nous va donner un goodies quand même. Ah, Wendy, arrête pas de jouer comme ça. Madame, vous t'y crois vraiment, la gueule papier cabinet, Vania, tout ça, non?
1: Non, je dis peut-être ma de la chance. Comme il dit, peut-être que je suis de la chance, je dis peut-être.
0: Ouais, ou dis la chance, tu poules, c'est pas la chance, c'est cata.
1: Oui.
0: Hein, ou dis peut-être, elle joue au moins la gueule, elle avait d'autres vies, ouais?
1: Oui, je vous avais dit.
0: Ouais, mais c'était une blague pour demander ma cote, ça, madame. C'était pas pour vous. Et à où, là, comme ils mettent... À où, comme ils mettent ça, là? Ou appelle tout de suite sans réfléchir?
1: Non, tu sais que tu l'avais dedans, là? Ah, moi,
0: c'est une blague, c'est une blague. Mais au final, il n'y a rien dedans, madame. Au final, c'était une blague.
1: Ah, oui.
0: Mais comment le mettre ça, là? Ou l'a pas gardé qui sait gagner, qui sait perdre, ou l'a appelé à moi direct?
1: Ben.
0: Ou écoute pas que ça y dit où. Et là si tu dis t'es donné à où, mais que pas moi, t'es donné à où, elle a fait, t'es pas bon pour où là, comment t'es fait où là?
1: Ah oh, ben écoute.
0: On prend quand même. Donc toute ça fait donné à où, prends là. Inquiète pas madame, on l'a pas gagné ni papier cabinet, ni vania, ni couche, ni tampon, ni tampax, ni brosse à dents, ni papier cabinet, rien. Mais il nous va envoyer un petit goodies pour vous, les bon?
1: Un petit goodies.
0: Oui. Wendy va rappeler à vous et on va gagner un petit goodies. Inquiète pas, au moins on va gagner une affaire. On va gagner.
1: C'est quoi ça?
0: Goodies? Ça en a fait, il colle dessus. Comment il colle dessus Frigidaire?
1: Oh, ouais.
0: On n'a pas besoin?
1: De m'essayer quand même.
0: Ou veut ou veut pas?
1: Mais si on voit, il donne ma boîte aux lettres, mais oui.
0: D'accord, ok, ben elle est bon. Wendy va gérer ça, elle est bon? Elle va rappeler à Oud un instant.
1: Ouais, mais bon, oui.
0: Ah, zot, là, maman, elle dit, c'est madame là, couille, ça vraiment, madame là, t'es quoi, elle a gagné le pack hygiène, tout. À cause de comment il me fait croire, ça vient de Mounzot. À cause de comment. Non, mais c'était une blague, hein, au final, hein, mais elle est tombée dans le panneau. Moi, je croyais qu'elle me faisait une blague, moi aussi. Mais au final, non. C'est pas parce que tu entends le générique, là, n'a fait pas gagner. Ça t'y prend, hein. Par contre, hein. Et c'est ailleurs, comme elle a. Freedom, bonjour. Voilà, éteigne tout de l'autre côté, s'il vous plaît.
5: Oui, ça y est,
0: elle est... Non, au parallèle à tout ça, là. Oh, oh, oh, oh, oh.
5: Ah, n'inquiète pas.
0: Oh, oh, oh, oh.
5: Oui. Eh, oui. Vous voulez voir si les auditeurs, la fine gaille déclarée, parce qu'en ce moment, on a des problèmes sur le site La CAF, là. Et Miguel, il peut faire ma déclaration trimestrielle pour la prime d'activité.
0: Oui, mais La CAF, ça n'existe plus, monsieur. Vous n'avez pas entendu les informations nationales, là?
5: À cause de la CAF, plus.
0: Ils ont supprimé la CAF, vous avez pas entendu la grosse information?
5: Ah, bah tant mieux alors. Bah,
0: ouais, ils ont tout... arrêté le RSA, tout ça, tout non, est arrêté là.
5: Ça, tant mieux, comme ça tout le monde sera OK.
0: Alors, c'est quoi le problème?
5: Bah, c'est parce que le site internet est inaccessible, ouais. Mm-hmm. Vous n'avez pas fait votre déclaration. Vous faites le 3230 pour avoir la CAF. Mm-hmm. Et ben là, il fait tourner où en bourrique.
0: Ça ne répond pas.
5: Là, il répond pas. Ça fait une semaine déjà, mais il veut faire ma déclaration, mais il gagne pas. Et là, on peut pas, si on peut pas aller à la CAF, puisqu'il faut prendre un rendez-vous. Comment on fait pour prendre un rendez-vous si on gagne pas joindre les autres au téléphone?
0: Ben là, on a un problème, là. Le 3230 ne répond pas.
5: Le 3230, il fait tourner à où en boucle?
0: Alors, est-ce qu'on vous répond au téléphone, monsieur?
5: Non, réponds pas, ou tombe sur un espèce serveur d'appuyer sur 1, 2, 3, 9, 8, je sais pas quoi.
0: Il n'y a que le serveur qui fonctionne, quoi. Que le serveur.
5: Voilà, c'est ça. Donc, moi, j'ai besoin de faire mon déclaration, parce que si on fait pas de déclaration, bah, on touche pas l'argent, quoi.
0: Bah, de toute façon, comment on l'a dit dans le là?
5: Ah, moi, pas besoin, de toute manière.
0: Quand même. Voilà, moi, pas beaucoup ça, on veut appeler la CAF, on l'a pas besoin.
5: Ah oui, non, mais c'était pour donner à les autres l'argent, t'es.
0: C'est la déclaration trimestrielle qui a été à faire, hein?
5: Déclaration trimestrielle pour la prime d'activité.
0: Ouais, c'est compliqué.
5: Voilà. Donc, il voulait voir s'il avait d'autres auditeurs. Il était dans mon cas pareil, quoi. Il gagne pas joindre, quoi.
0: On va poser la question, parce que c'est quand vous avez essayé que ce matin, hein?
5: Non, depuis la semaine dernière, Michel Joanne.
0: Monsieur, vous croyez vraiment si le site de la CAF ne fonctionne pas depuis la semaine dernière, pas un tas de monde est au courant?
5: Yes. Non, mais essaye sur tous les sur internet là, il n'a pas rien, il fonctionne pas rien.
0: Est-ce que quand ça va sur internet ou tapez notre site, il fonctionne?
5: Oui, bien sûr. Oui.
0: Peut-être maintenant il veut pas vous faire une déclaration aussi, hein.
5: Il tape Google Chrome, il tape ça que il veut, il marche pas. Le site est inaccessible.
0: Le site est inaccessible.
5: Alors, moi, au début, comme elle avait téléphoné, moi, elle tombe sur une personne, au début, elle dit, moi, oui, ben, là, nous sommes
0: je peux pas vous aider.
5: En travaux sur le site, je sais pas quoi, mm-hmm. Et à la fin de la semaine, ça sera refait. Mm-hmm. Là, mes téléphones, n'a pas une merde.
0: Là, les problématiques, là, quand on est comme ça pour la déclaration trimestrielle, sinon ça va vous fausser les allocations. Hein.
5: Alors, le madame me dit, moi, même si on déclare après, il n'est pas grave, on va toucher en retard. S'il a un délai pour déclarer, dis-moi non.
0: Bon, ok. Ben, on va poser la question aux auditeurs s'ils savent, hein, d'accord? Comme ça, vous serez fixé, ou bien on va essayer de savoir comment faire si le site ne fonctionne pas.
5: Voilà, parce que même s'il m'y déplace, mais ça va à la CAF, ben là, il laisse pas moi rentrer, parce qu'il faut prendre un rendez-vous. Comment on veut prendre un rendez-vous si ben là, il répond pas?
0: Justement. Le serpent qui se mord la queue.
5: Exactement. Voilà.
0: Il y a plus d'eau dans la bouteille. Comment on boit? Ben, racheter une autre bouteille.
5: Oui. Bah, parler qui?
0: Non, racheter une autre bouteille, monsieur.
5: Oui, arrêtez,
0: Bon, allez, on pose la question pour la CAF et c'est à l'écoute de la radio. Ok, les bons? Merci beaucoup. Merci, allez, au revoir. Bon. 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
6: Oui, monsieur, pour la CAF.
0: La CAF. CAF, oui, alors, quoi fait le CAF? Non, moi, c'est le CAF. Ah, moi, c'est pas la CAF, moi, c'est le CAF.
4: Bah, en fait, parce qu'il a fait son...
0: Sa déclaration trimestrielle.
4: Parce que ce week-end, le site était en maintenance.
0: Ah. Il a dit depuis la semaine dernière, depuis une semaine, il essaye.
4: Ah non, non, maman a fait le premier, il n'a pas de souci.
0: Le premier, ça remonte à 15 jours, madame.
4: Bah oui, il faut toujours faire le premier démarche pour la déclaration trimestrielle.
0: Le site de la CAF, ce week-end, c'était en maintenance.
4: Oui.
0: Ah ouais, ils attendent. Et aujourd'hui, ça fonctionnait?
4: Ah, je sais pas, je ne m'ai pas connecté aujourd'hui.
0: Donc vous êtes allé, quand vous êtes au chômage comme ça, vous êtes obligé tous les mois ou tous les trois mois de faire votre déclaration?
4: Ah non, moi, je suis pas au chômage du tout, moi, je travaille, moi.
0: Mais pourquoi vous déclarez ça?
4: Mais nous sommes obligés de déclarer tous les trois mois pour recalculer le RSA activité.
0: Ah, la prime d'activité, le RS activité, c'est ça?
4: C'est ça.
0: Ah, d'accord. Et si on l'a pas fait?
4: Si on l'a pas fait dès le premier, votre dossier est retardé et le mois ensuite, vous les pénalisez.
0: Pourquoi ils font pas les choses simples?
4: Surtout que vous avez accès à tout, à haute impôt, haute fiche de
0: paie. Ben c'est ça.
4: Vous connaissez tout en avance.
0: Ben c'est ça le problème. Oui, mais nana, un tas de mouni triche aussi, ramassement hanteur. C'est ça, ouais. Il y a un peu...
4: Comment il dit, il la clé?
0: Ouais, nana, il travaille au noir. Oh, il dit plus travail au noir, il dit travail dissimulé.
4: Ah.
0: Travail au noir. Il ne peut pas dire travail au noir, parce qu'il me l'a entouré de blanc, il dit.
4: Bon après-midi.
0: Merci. Bon, au revoir. Pas besoin au riou là-bas. Donne un coup de couleur de peau dans la réponse tout de suite. Oui, blanche ou les blanches, pas moi le terrain. Regarde là-bas. Hein. Là-bas. Regarde. Ouais, en bas. Ouais. Hein. Non. Néné, notre noir ici, inquiète pas. Où. Non, pas là. Là, ils sont faux. Où est là? Oh, purée. Non. Alain, tu m'as lâché ou quoi? nous avons avec nous Jean-Yves. Jean-Yves, bonjour.
6: Oui, bonjour Marc, ça va?
0: Ça va et vous?
6: Oui, ça va, ben mauvaise nouvelle. En fait, du coup, il appelle à vous, c'est pour dire à vous comme ça que nous, ce matin, on a mis une petite annonce pour mon beau-père à la PN dans les Hauts-de-Saint-Thérèse.
0: Ouais, ce matin, à la radio, vous avez mis l'annonce à la radio ce matin?
6: Voilà, avec Francky, en direct.
0: Oui, avec Francky, oui.
6: Voilà, et par les décisions de aussi, il y a les photos, il y a tout, donc merci pour ça. Mm-hmm. Du coup, il appelle à vous, c'est pour dire à vous comme ça, on a quelqu'un appelle à nous. Il a dit la vieille sur le pont Rivière-du-Mas à 21h hier soir.
0: Rivière-du-Mas, Sainte-Thérèse, c'est pas un peu loin, ça?
6: Ben, c'est cette matinée avant mis des places. Donc, moi, je veux savoir si Freedom vient pas aider à nous, si c'est pas un faux spice pour nous décoller, quoi, tu vois. De la procession Rivière-du-Mas, ben, c'est à nous au moins 2 heures pour arriver là-bas, tu vois.
0: Vous avez eu l'information d'il y a combien de temps, là?
6: Ben, du coup, là, il sortait de la maison, donc, ben, quand on dit moins ça, il me dit, ben, attends, ma téléphone radio Freedom, parce que Francky, il a dit, mettre à d'autres par la suite, les nouvelles. Donc, ben, là, on finit chercher un petit peu partout dans les hautes intérêts, mais il y a des amis encore, ça peut me dire, oh, ça va. Mm-hmm. Et, bon, félicitations à ces gens-là. Donc, du coup, ben, nous, ça nous veut savoir si est-ce que pas, si les gens, ils y appellent, il faut donner des bonnes nouvelles, c'est bon, s'il faut donner de mauvaises, puis c'est pas la peine, quoi, tu vois.
0: Oui, bah ouais, on va redemander. Hein. Donc, on aurait à PSU Roger.
6: L'annonce pour les gens, on avait bien dit Roger Kodouki.
0: Oui.
6: 85 ans. Mm-hmm. Un pantalon gris, un pull gris. 1m68, à peu près. Mm-hmm. Un petit peu casse couette. Et ben, c'est tout.
0: Alors, pantalon et pull.
6: Un enchaîne de cœur. Parce qu'il y a une référence, les gens, des fois, ils disent ben, Roger Kodouki. Il peut trouver
0: à l'île. Attends un instant là. Bonne de Moon Rivière du Mal là. Donc il est habillé, d'un pantalon gris, d'un pull gris après.
6: Oui, avec un casquette blanc.
0: Casquette blanc.
6: Blanc ou gris. Ouais.
0: Casquette blanc ou gris.
6: Ouais, parce que ben, le blanc, ils sont un peu chez le gris, etc., quoi, tu vois.
0: D'accord, ok.
6: Voilà. Et hier soir, quand le chien est mis, il a mis un petit peu partout, il donne pas le sens en fondant.
0: D'accord,
6: et
0: ok.
6: Du coup, vers 5h15 dans les Hauts-de-Saint-Thérèse, une dame, la vialité, monte sur la route vers Dedane. Mais dans le quartier Saint-Thérèse même, hein, vers Dedane. J'ai dit bien vers Dedane.
0: Vers Dedane, oui, quartier
6: là,
0: Saint-Thérèse.
6: Il y a un piste pour dire chez la rivière du Mas et qui l'amène là-bas.
0: Vers 5h15, par là, ça, hein, c'est ça. Hein, vers 5h15 du côté de Saint-Thérèse, là.
6: Saint-Thérèse, voilà.
0: Ouais.
6: Donc là, un petit peu, c'était un peu chercher un petit peu les chemins ratineaux, un petit peu tous les sentiers là-haut. Mm-hmm. Donc, rivière du mois, c'est pour ça, il me dit, ben, lance l'appel pour voir si quelqu'un peut pas, les gens peuvent pas aider à nous, quoi, tu vois.
0: Bon. Cette personne a 74 ans, hein, c'est ça?
6: Non. 85 ans.
0: 85 ans. D'accord, ok.
6: 85 ans. Oui, il y avait un petit peu le trouble de mémoire, mais il n'y a pas Alzheimer. Donc, le corps autonome de certaines choses, mais de certaines choses, il échappe un petit peu, de certaines choses, il échappe.
0: Il est typé CAF ou YAB?
6: CAF. CAF.
0: Typé CAF, d'accord.
6: CAF. Ouais. Ben, je vous donne une petite nouvelle pour nous, comme nous apprécions le soir. C'est bon?
0: Elle est bon. Reste à l'écoute de la radio, nous demande tout de suite si des gens l'ont vu. Appelle à où, à quel numéro?
6: 66 51 54. 06 92.
0: 66 51 54.
6: C'est bon?
0: Ok, c'est bon, pas de problème.
6: Allez, bye bye.
0: À bientôt, allez, merci. Bien. Allez, au revoir. Je vous rappelle cette information, on est sans nouvelles de Roger Kondoki, ancien docker porté disparu du côté de Sainte-Thérèse à la Possession, monsieur de 85 ans, on l'aurait aperçu ce matin sur le secteur de Sainte-Thérèse, mais sans nouvelles, et la famille a reçu un appel, on l'aurait peut-être aperçu de l'autre côté, rivière du Mât, Saint-André. Est-ce que cette info est avérée? Est-ce que vous aussi vous l'avez vu? Si vous l'avez aperçu, vous pouvez bien évidemment appeler la radio. 02 62 41 51 51 99 12 00 Freedom, bonjour.
7: Oui, bonjour monsieur Francky.
0: Non, Francky, Francky n'a longtemps finalé, monsieur.
7: Mais bon, maintenant un petit remarque pour faire.
0: Oui, vous m'avez bien écouté, vous faites une remarque.
7: Mais bon, maintenant un petit remarque pour faire. Ce matin, ma partie, mais ça peut être contre la banque. Ah, où marche partout. Et mal à côté là-bas, ben, elle a fait un petit remonté en tôle. En tôle, hein, un petit remonté pour cet handicapé. De façon, il débarque pas dans le vide.
0: Ouais, l'accès PMR, oui.
7: Voilà, PMR. Monsieur, allez garder, il y a un bon peu de monde là pour crier pour ça. Ah, même, il dit, ouais, mais il habite Chaudron, moi. Chaudron, Saint-Clotilde. M'a demandé qui ça, l'ingénieur, a fait ça.
0: Mais c'est peut-être pas un ingénieur, justement.
7: C'est un casse-gueule. Il dit, franchement, depuis grand matin, il m'a pas tiqué à la monnaie. Oui, il m'a vu une bonne vieille personne avec les autres filles arrivées, les autres garçons arrivés. Il m'a dit, madame, est-ce que vous trouvez ça normal? Le madame m'a dit, moi, non, il est pas normal, ça. Non, côté la banque, côté une banque, oui, le remonter, déjà le trottoir est haut. Le trottoir est haut. Là, mettez encore un remonté de 15 cm en tôle, hein, en carré de tôle. La mettre dessus. Ah, ça dit banal, mais à partir là-bas, la vie de monde. Lui, il me dit demain matin, il y a ça à tourner. Ah, hein, jamais, ça ne fait pas comme ça.
0: Bah, veut dire jamais, il ne peut pas faire une affaire comme ça. Ça, son banque, ça l'air libre, mais il ne faut pas lui faire une affaire comme ça. T'es de monde, il vient là. Monsieur, les familles, les personnes âgées viennent, t'es là. Comment il fait?
7: Le dimanche, de monde, il arrive, marché forain. Attends, nos hôtels, bon, puis de monde, ça tombe, t'es là. Oui, mais ça fait enlève, vous êtes ça. Monsieur, il bataille, fait enlève, vous êtes ça. Mais je ne vais pas enfermer de personne. Ah, non, là, elle est trop. Mais un bon père, elle a un bon bureau, le tour. Il fait marche handicapé. Mettez, comment il appelle ça, un main courante.
0: Oui, mais là, l'accès PMA, ça l'est réglementé, ça, il fait pas comme ça.
7: Oui, un mètre.
0: Ah, mais il connaît pas si c'est un mètre ou pas, mais moi, pas génial, comme on dit. Mais ça, là, il fait pas comme on l'a envie, ça. Nena des mesures bien spécifiques à respecter, voilà. Non?
7: Une mesure respectée.
0: Mais à où, comment on connaît bonne mesure, là où?
7: J'ai marre, c'est une affaire. Allez, gardez, à où même? Oui. À où, donc, on y connaît, à où tellement? Peut-être, ben, on va dire, ah, monsieur Max est arrivé, ah, monsieur Max est là. Allez, gardez, ou même. Dis, Francky, dis, monsieur Bobby, dis, toute l'animatrice, allez regarder en face à Mairie Chaudron, la banque, hein, mais je veux pas rien contre la banque, moi, à moi, si c'est mon banque, oui. À moi, c'est un bon banque pour moi. Mais seulement le travail que les autres l'ont fait, il est inacceptable. Non. Non. Ah, non, jamais. Ça, il fait pas comme ça. 2026, donc, de mon couillon, j'étais là.
0: Mais quand le bouc, t'es pour faire ça, là, on l'a pas vu?
7: Non, elle a fait le badage dessus la banque, elle a fait le badage. Mais après, comme elle est arrivée le lendemain, c'était, ça n'a fait pour faire. ma vie me pose toute de monde question, madame l'a arrivée avec son petit papa, mais qu'on n'est pas son papa, ou bien son grand-père.
0: Allez, ben là, t'es demandé à où avanter, ou n'aurait déjà zoté, ben, fais pas ça comme ça, les gars.
7: Monsieur, ah, moi, non, je travaille dans le BTP, moi. Oui, en ce moment, je travaille pas, mais après, pas de bricole, moi, après, travaille.
0: Mmh. Oui, dans longtemps, on travaille pas, dans longtemps, hein.
7: Qui ça dit où ça?
0: Ah, ben, m'y connais, moi. Ah, qui connaît pas où t'es là? Ah,
7: donc, on veille, moi, bien, là.
0: Ben, m'y veille, au même, m'y passe toute bonne journée, m'a pas rien fait, m'y veille, au, ben.
7: Mmh. Non, je m'apprécie, ou bien, mais ce moment-là.
0: Non, là, les vrais. Là, ça, là, ça, là, c'est vrai, l'information. Non. Faut les gens, ils font attention, vraiment, t'es quand même.
7: Fais attention, oui. Des fois, des munitions à la zone, là, ils ont des gars de titi, ils ont des buts dans le morceau, le petit morceau de tol, ils ont des tomates.
0: Ben oui, surtout quand, contre les négatifs.
7: Ah ouais, non, t'as encore.
0: Là, vous faites perdre toute figure. Vous avez fait perdre toute lèvre, vous avez baisé après, il y a acheté médicaments encore.
7: Oui, allez garder, oui, côté en face à Mairie Chaudron. Non, à mon avis, rien contre la banque, mais le travaux, le l'architecte a fait ça, là, elle a rédigé un peu, elle a rédigé un peu son...
0: Révisé, bien rédigé.
7: Rédigé.
0: Rédige quoi?
7: Révise.
0: Ah, révisé.
7: Oui, garde un peu de travail, là. Non, jamais. Mmh. Eh, déjà, la marche, yo, il fait au moins 30 cm.
0: 30 cm. À quoi il fait ça, haut, comment?
7: À moi, il vient monter, moi, non. À moi, il vient monter, là, rajoute encore 10-15 cm de chilaton, là. Allez garder, il donne nous mais dit tout de monde chaudron, allez garder.
0: Allez garder les gens du chaudron, allez garder.
7: Oui, allez garder, c'est un casse-gueule, c'est un casse-gueule. Oui, de mon ici à la zone de, ben, déjà marché forain, déjà le dimanche, quand il fait marché forain, là. Ah, on est en attendant, garde du ticket ou, mais ça, ça la cale le pied, là, ou ben, ça t'est, il casse une figure partout.
0: Merci d'avoir donné l'information.
7: Oui, eh ben, garde un coup, hein, dans le chaudron, t'es là, caisse d'épargne.
0: Oui, oui, oui.
7: Garde un coup, le travail, je te l'ai fait. Après, je te vais dire, moi, le contraire, si moi, j'ai tort, ou bien, moi, j'ai raison. Ah, c'est, ma, si, y'a ceux, il y en a trop, ça.
0: Ben, est bon, pas de souci.
7: Qu'est-ce que t'as mangé, l'auditeur?
0: Pourquoi manger, moi? À moi, il travaille encore, là, où?
7: À moi, ma fille manger, ma fille, il y a ça, ma fille frites saucisses, ma baisse, un petit réchauffé.
0: Oui, aime bien ceci, on dirait.
7: Allez, Marthe. Marthe, continue comme ça. Ah ouais, hein, la maison m'est arrivée. L'hôpital là-bas m'a tiré une visite avec un camarade. Il vient de faire l'opération. Mm-hmm. Il rit. Il me dit, qu'est-ce que je ferais au bien là? La demande, il m'a pas écouté. Il a moi là, il me dit, qui ça? La dit, Marthe, il dit, ça, je ferais de monde.
0: Qu'est-ce que
7: t'es mal, tu es, casse un peu les cuirs, il mettait un peu d'humour.
0: T'es, mais là, on fait penser même à trouver maman et la station Vito Saint-Gilles là-bas. Que t'es l'hermitage, entre Saint-Gilles et l'hermitage, elle a dit, il écoute, il casse bien les cuirs et tout, elle a dit, il donne son bonjour à toutes bonnes auditrices et toutes bonnes auditeurs.
7: Bah oui, bah, à cause de bon.
0: Alors.
7: Attendez, quoi?
0: Alors, on fait un vote. À où choisit qui ça où? Qui ça premier? Oui, ça premier.
7: Le premier, c'est ailleurs.
0: Le premier de Freedom, c'est qui?
7: Le premier Freedom, c'est M. Bobby.
0: Ok, premier, allez, premier.
7: Après, le deuxième, c'est Max.
0: Après?
7: Mais après, à où amène le sourire à de la... amène le sourire à où...
0: Oui, oui, et après moi. Bah, donc, à moi, Bobby premier, à moi, deuxième, après.
7: Non, à où troisième, Ferry de Moon.
0: Mais c'est qui, deuxième?
7: Hein?
0: Deuxième, c'est qui?
7: Deuxième, c'est Francky.
0: D'accord, donc, Bobby premier, deuxième, Francky. À moi, troisième. Ouais, qui ça, dernier? Dernier, c'est qui?
7: Dernier, je ne connais pas, moi. Dernier.
0: Ah, il faut choisir. Ah. Hey, non. Faut file pas. T'es, frère. T'es, ouais, gâtez où?
7: Ah, ouais, je rien.
0: T'es, ouais, gâtez où? Vous dites le premier, le deuxième, le troisième. Vous dites pas, c'est qui le dernier?
7: Le dernier, mais je connais pas, mais après, il y en a les filles, aussi, les bons.
0: C'est qui le dernier?
7: Banekostro.
0: Bonne tantine, cause, t'as ça, elle est comme ça, même ça.
7: Cause, mon père, il me l'a dit, la fille. Hein? T'es, va, continue comme ça, je connais pas si ça l'a fait, Mais on va voir, quand je suis là, on a l'impression, ça, la radio.
0: Ah, non, moi, quand même, elle a quand même mettre à moi dans mon jacuzzi.
7: Ah, ça, c'est là que c'est bon.
0: Allez, l'a trouvé. Allez, arrête pas mort ceci, ça te. Allez.
7: Vous avez?
0: Rien.
7: Et bon, allez, n'attends.
0: Allez, merci. Alors, quand vous voyez qu'il y a un truc qui va pas comme ça, là, vous pouvez nous appeler, hein. 02 62 99 12 00. C'est le numéro qu'il faut composer. Ça va par ici. Frida, bonjour.
8: Oui, bonjour.
0: Bonjour.
8: Bonjour, monsieur.
0: Bonjour.
8: Bonjour, monsieur, je peux faire un petit avis de recherche, s'il vous plaît.
0: Un petit avis de recherche.
8: Oui.
0: Quand ça va arriver?
8: Tiens, camarade, nous ça, ben, camarade, moi, vous bien. Mais ce moment-là, puis, une nouvelle. Et là, il s'agit trois semaines, un mois.
0: La pite du tout nouvelle de lui?
8: Ben, nous connaissons l'écoute Freedom, moi, l'écoute Freedom.
0: D'accord, ok.
8: Nous connaissons, il y a toujours l'écoute Freedom. Il a passé un petit recherche.
0: Oui, un petit avis de recherche pour lui, pour prendre un peu sur nouvelle.
8: Ben, il y a une fois, noir qui t'a dit, il était avec toi, camarade. Trois camarades d'oreille, il va là, il bougeait bon peu. C'est qu'il a bougé de bon là,
0: ouais. Ah oui, mais c'est moi qui lui l'ai oublié à toi, nous ça lui sort.
8: Ben, il a oublié à toi. Et nous, on a besoin de lui, parce que le travail qu'il fait, il n'a rien que seul qui fait ça.
0: Ah ah, c'est une expérience dangereuse, ça, non?
8: Oui, tu pourrais être Bouga pas partir de l'école. Bouga, il ne connaît pas lire ça, maintenant, il ne connaît pas lire rien, il n'est pas parti de l'école. Il sous-estime pas lire.
0: Ah, même tu connais un soudeur comme ça, il n'a jamais allé à l'école, il n'a jamais fait rien tout. Par contre, la soudure, là, on peut aller les yeux fermés.
8: Ben oui, en fin de compte, voilà. Et nous sommes tirés en gâté, c'est Titouf, hein. Nous créons Titouf.
0: Titouf.
8: Oui, nous créons Titouf. Ah. Non, oui. Mais il n'y a pas son nom de famille, par rapport à son nom de famille, il est parti.
0: Oui,
8: voir.
0: Pas de problème.
8: Ben voilà. Donc, Titouf, chantons-nous. Après la main, vous connaissez mon numéro de toute façon depuis toujours. Et nous avons un travail pour, en ce moment, correct.
0: Mais bien. Et c'est quoi, il fait comme un nom?
8: Ben, en fin de compte, là, lui arrive à déchiffrer bonne lettre, en fin de compte, que n'en a même bonne de mon expertise, il n'y a pas de chiffres. Et quand nous amène avec un mouni qu'on comprend le bonne lettre là, ben, il dit, ben oui, c'est exactement ça même. Il veut dire ça même.
0: Et c'est quoi, les déchiffres bonne lettre manuscrite, ou quoi, de cette époque là, ou de bonnes anciennes époques?
8: Bonne affaire ancienne. Il bonne lettre écrite en tamoul, bonne affaire comme ça, il comprend ça, il dit, ça. Il n'est pas parti de l'école, rien. Si Nico n'est pas fait tout ça, donc il est là. Il est donc, il est là. Parce que nous, en dehors de notre travail, là, nous travaillons, nous avons des passions, comme tout le monde, hein.
0: Oui, oui.
8: Il y en a ceux qui aiment femme, il y en a des passions.
0: Ouais, ouais, ça, nous, ça. Je sais pas si c'est une passion ou pas, mais bon, oui, il peut être considéré comme ça, oui.
8: Nous aimons la musique, et ouais. En dehors de la musique, nous faisons un peu de droit aussi à ce bonnet qui appelle ça là que.
0: Non, mais un boogie aime la musique, son passion, la musique des musiciens. Un boogie aime la lecture, ben, c'est un lecteur. Mais un boogie aime femme, c'est quoi?
8: Ben, vous avez une femme, il est passionné par la femme. Ben, il est passionné, c'est un... Ben, après, il est
0: passion.
8: Il est interdit, hein, il est pas interdit.
0: Ah, ben, non, t'es, heureusement.
8: Je m'en fous, vous avez le portefeuille quand même, moi.
0: Elle décolle bien.
8: Ben, non, ben, là, mais dis-tu tout. En fin de compte, il y en a, déjà après trois mois, lui a déchiré un projet, et là, nous arrive, disons, presque sur le projet.
0: Ah, presque à la fin.
8: Voilà, il en a fait pour déchiffrer et Alice au moins qui a déchiffré ça pour nous.
0: Bon, Titouf, rappelle le bon camarade, retourne là où ça sort. Ben là, il rôde à où partout, trouve Piaou. Voilà. Est-ce que ben là, la parachute Touf, il en fait comme ça, mais que pas que ça arrive à où?
8: Oui.
0: Si vous l'avez gars à où? Ah, viens où ça, reviens, je ne sais pas. Enfin, il ne me connaît pas, mais fais un affaire, quoi.
8: Voilà. Si jamais il y a mon silo, c'est son bonnes oreilles là, ben, descend, je suis en bas.
0: Attends.
8: Arrête pas là-bas, arrête. Il connaît où il aime bien devant silo, mais arrête pas là-bas.
0: Ça, les sucrés, ils aillent d'où ça? Diabète risque à baisse, ouais, bah,
8: ça,
0: non.
8: Ça fait, merci bien, mais.
0: De rien.
8: Merci bien, gros, bien fou,
0: non. De rien, inquiète pas, où. À bientôt. Allez, au revoir. Titouf, rappelle tes copains. Parce que, ben, allez, inquiète pas, où. Frida, bonjour.
9: Allô, oui, bonjour.
0: Oui, bonjour.
9: Bonjour. Il appelle.
0: Mais appelle, pourquoi ça rire?
9: Il appelle parce que.
0: Pourquoi ça, on est mort de rire là?
9: Non, parce qu'il ne pensait pas qu'il s'agit la ligne.
0: Ah ouais, il fait, ou fait rire à vous-même quoi?
9: J'ai dit. Ouh là là, non, c'est pour dire que vous êtes mon meilleur animateur, continuez à faire rire à nous.
0: Et t'as c'est cuit.
9: Et continuez à faire rire à nous, c'est le meilleur animateur pour moi.
0: Bon, alors, à moi premier alors. Me finis pas de troisième à premier, voilà alors.
9: Ah non, c'est le number one, gay, pas du pronoun.
0: Bon, qui ça deuxième?
9: Deuxième, gay, pas, mais juste pas, mais à vous premier.
0: Ouais, mais qui ça dernier alors? Dernier, qui ça?
9: Ah, le Bobby, là, il vient
0: pas. Ah, t'as l'air, l'ordre n'est pas bon, t'as l'air, viens de mettre un premier, là, ou à mettre un dernier, pas bon.
9: Bobby, il est bon pour faire, comment? Ah, la Bible d'essai, il m'a rien.
0: Mais c'est le plus ancien, il est. Ah non, c'est très correct, c'est un gars.
9: Ah non, excusez-moi, mais. Ouais, on va faire quoi, Zamon? On ne peut pas dire ça là, mais on va faire quoi, Zamon? Même c'est le dernier.
0: Bon, ça, c'est autre choix. Chacun son choix, t'as la réalité premier. Donc, bon.
9: Non, si vous voulez l'ambiance, ouais, il n'a pas pour.
0: Eh, mais seulement là. Si cause pas un peu, après la boussisson pistache, tout ça, il faut nourrir un peu, ouais, il faut nous casser un peu les cuits.
9: Justement, on a raison.
0: Alors.
9: Mais la peau,
0: bon. Par contre, de quel côté où Léo, où ça va habiter, où? Quel coin? Dans l'ouest, dans le nord?
9: Dans le sud.
0: Ben, si ouais, tu touffes. Jay Rammer, appelle ce bon camarade.
9: Léo, tu m'as vu, tu touffes, vas-y. Et moi, c'est biscuit.
0: Biscotte.
9: Biscuit du Sud.
0: Biscuit. Ah oh, attention ça, Wendy, écoute ça. Biscuit du Sud. Oh loulou. Papa, reste pas trop fermé dans le bahut, hein.
9: À quel pas, elle compte pas ça.
0: Ah ouais, la date il dépasse, c'est ça le problème.
9: Ah ouais.
0: Le problème, c'est pas le, ça fait étouffer, c'est la date le problème. Alors. Bon, ben les bons biscuits, à bientôt.
9: Allez, big up.
0: Ah bah, biscuit. Ils ont inquiété le nom aussi, là. Comment on choisit les petits noms? Ça arrive comme ça, bien, sinon on est en rapport avec quelque chose. Parce que là, on entend Titouf, biscuit. Mais comment il fait? C'est un petit bon nom, là, Zot. Frida, bonjour.
10: Allô, bonjour. Bon. Il reste 30 secondes, 10 heures. Bonjour, Max.
0: Bonjour, le gars, il compte pour moi et tout, toi. Le bel?
10: Ah non, mais moi, je suis allé à point ponctuel. Mmh. Je peux dire un truc, parce que ça dépose tout le temps, là, d'ici trop pas.
0: Où ça dépose que là-bas?
10: La saleté, donc on prend ça là.
0: Bah, au pas de ça, dis-moi, où ça dépose la déchetterie au port?
10: Oui, la saleté, donc
0: d'accord.
10: On prend,
0: ok.
10: On prend tout ce matin là-bas. Mmh. Et il m'avait le temps compté que le maire actuel là, il a fait une fête de mandat, il avait un autre maire là, il a invité Mouna, je ne rappelle plus le nom.
0: Monsieur Langenier.
10: Ben alors, même il était là, il dit pas moi, tout ça désigné, tout bon, mais pas ça, il y a McDonald's là. La rue Boris Vian, il pense à ta, nous il vient pas là, l'état, le trou, il m'a fait photo, il m'a pas gagné sur Facebook. Le trou comme gruyère.
0: Ah ouais, pour amener vers la déchetterie, ouais, là.
10: On a deux côtés, on passe par en travaux, mais même derrière, il passe par derrière même.
0: Mais ouais, mais est-ce que c'est une voie communale ou c'est une voie, c'est quoi? C'est ça, il faut savoir.
10: Ah si, c'est une voie communale, pas une voie privée.
0: Parce que les zones industrielles, là, c'est une autre considération encore, ça?
10: Ah ben là, la bouchée, quand on avait les élections, la mettre camion, mais il sert à rien, quand le camion il roule, la pluie tombe, là, il va fuir plus le trou. Et là, on a constaté, il en a plus de trous comme avant. Ben, on a mettre un petit trait jaune pour piéton, pour faire joli. Mm-hmm.
0: Il faut esquiver,
10: ça. Ah, maman, il faut esquiver. Il s'agit d'un hélicoptère, bien un gros 4x4, non. Voilà. Non, c'est pour dire, ben, gars, Mickey, pas si c'est communal ou pas, m'a jamais renseigné. Faudra me s'en garder un coup. Ben, moule le port, la mairie, ou bien l'opposition, viens faire un tout, là. Sinon, même, je fous tout mon compte spécial Facebook.
0: Ben ouais, on voit les photos de nous?
10: Ben ouais, ok.
0: web@freedom.fr web@freedom.fr Comme ça, nous voit un coup, mais peut-être qu'il faut, ben là, il vient faire des travaux, t'es, ben...
10: Faut mettre béton, faut pas mettre gravillon, faut mettre béton. Parce que tout le jeu, on y passe là, on fait pas de la roue là, on s'envoie une facture la mairie, hein, sur force.
0: Mais crois qu'on peut faire un recours pour ça, hein. C'est-à-dire que s'il a eu dégradation, on peut, hein.
10: Ah oui, bon.
0: Ben la rue Boris Vian au port, hein.
10: Boris Vian, un état de monde, il pense un état d'ouvrier travailler, passe par là, il pense un état de monde, ça doit être déchetté. Il me dit, il pense qu'il a de monde, il entend, il a dit, ah là, il y a mon adjit. Allez, Milasso, les 2 heures.
0: Allez, merci, au revoir. Eh, hey, à elle, biscuit, l'autre, Titouf. Non, à moi, c'est Max, moi. À moi, c'est, on a pas un petit nom, gâté, moi. On a un petit nom gâté, ça, c'est quoi ce petit nom gâté? Pourquoi gâté, d'ailleurs? Il est 14h.
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12: Bonjour à tous. Une nouvelle version de l'interdiction des réseaux sociaux aux moins de 15 ans. Un texte a été transmis aujourd'hui à la Commission européenne. Un mois après le rejet de cette mesure par le Conseil constitutionnel, le gouvernement espère qu'elle est désormais conforme au droit européen. L'objectif d'Emmanuel Macron est de faire appliquer cette interdiction avant la fin de son mandat au printemps. L'ouverture du procès en appel des attentats de Trèbes et Carcassonne. 3 personnes accusées d'être les complices du tireur sont jugées depuis ce matin. On le rappelle, les attaques du 23 mars 2018 près de Carcassonne, puis la prise d'otage dans un supermarché avaient fait 4 morts, dont le colonel Arnaud Beltrame. Vincent Roberti à la tête du comité d'organisation des JO d'hiver 2030. Le numéro 2 du comité d'organisation va assurer l'intérim de la présidence suite à la démission jeudi dernier d'Edgar Gros-Piron dans un contexte de grave crise de gouvernance. Décision prise ce matin en Assemblée Générale. Parmi les noms qui circuleraient pour reprendre durablement la présidence, Martin Fourcade, Michel Vion ou encore Henri Giscard d'Estaing. Une attaque inacceptable et intolérable. Le ministre des Affaires étrangères Jean-Noël Barrot dénonce de nouvelles frappes russes en Ukraine. Des installations ferroviaires ont été ciblées tout près de la frontière polonaise ce week-end. Un drone a notamment touché hier la locomotive d'un train de voyageurs reliant Kiev à Varsovie. Des températures au-dessus des normales de saison. Il va faire chaud aujourd'hui en France. On dépassera les 30 degrés sur une bonne partie de la France et même 35 dans le sud-ouest. Conséquence directe, le risque de feux de forêt s'intensifie. 7 départements des Pyrénées-Orientales, aux Bouches-du-Rhône, en passant par l'Ardèche, sont placés en alerte orange. Et puis un grand hommage à Charlie Dalin. La ville de Concarneau organise ce soir un rassemblement exceptionnel à la mémoire du dernier vainqueur du Vendée Globe, décédé en juin dernier d'un cancer. Une flotte impressionnante doit défiler dans la baie, survolée ensuite par la

0: pas Blondie sur Freedom en 2013 avec Pardon. Dans un instant, Los Matadores également pour Rester Célibataire. Il y aura Oussa Nous Ça Va avec Maloya. Nous aurons aussi Richard Anthony, Gérard Palapra aussi en programmation. Queen, il y aura aussi les Jokari avec Twilly Jolie. Il y aura aussi la chanson de Bourville avec la Dondon Dodu sur Freedom 2. Ça arrive avant 15h, avant l'arrivée de Bobby tout à l'heure pour le 15h-19h dans Trafic.
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0: c'est dynamique, tu vois. L'après-midi, fais plus la sieste comme là. C'est ringard d'ailleurs de faire la sieste. Ça, c'est pour les vieux, ça. Freedom, bonjour.
1: Oui, Freedom, bonjour.
0: Bonjour, madame. Vous pouvez éteindre la radio?
1: Attends, j'éteins ma télé parce que.
0: Ouais. Enlevez le haut-parleur en même temps. Aussi.
1: Ben, j'ai pas de haut-parleur.
0: Ah, ok, c'est cool alors. Alors.
1: Attends, une minute.
0: Une minute.
1: Voilà,
0: c'est ça. Allez, génial. Allez, je vous écoute.
1: Oui, bonjour.
0: Bonjour.
1: J'appelle pour vous dire que peut-être que va pas régler le problème, mais j'appelle quand même mon problème.
0: Alors, dites-moi, c'est quoi le problème? On va essayer de régler.
1: Ah, ça m'étonnerait.
0: Bah, on va essayer. Bon. Bah, non. On raccroche alors.
1: Oui. Non.
0: Ah bon?
1: Bon. J'ai deux voisins au-dessus de moi, qui est célibataire,
0: oui.
1: Et qui veut pas que personne fume dans l'appartement avec moi, ou sur le balcon, et il veut pas non plus que je fasse la cuisine chez moi. Mais là, je comprends plus, j'arrive plus à comprendre, quoi. Chaque fois, il prend la PSS, ou je sais pas quoi, ou sinon, il m'attaque toute la nuit et je peux pas dormir.
0: Il attaque à où, comment?
1: Il attaque, il râle même, il fait tout du bordel, quoi.
0: Ils font du... Mais eux, ils ont le droit de faire du bruit, vous n'avez pas le droit de fumer ni faire la cuisine.
1: Voilà.
0: Ah, ils n'aiment pas les odeurs, alors.
1: C'est plus... c'est pas plus. C'est la journée comme la nuit, ils ont des comme ça avec moi. Ça, le mois de décembre, ça fait 2 ans. Mais dis, ben, il est chez moi, moi. Il fait ce qu'il veut chez moi.
0: Bah oui.
1: Et ma fille contactait la police. La police n'a rien trouvé que chez d'autres là-haut qu'il y a des râlés ou quoi que ce soit. Mais c'est moi qui vois tous les problèmes dessous.
0: La police, ils n'ont pas retrouvé les râlés. C'est quoi ça, les râlés?

0: Les râler, c'est qu'il n'y a aucune trace, puis ils râlent en haut, quoi.
1: Ah ouais, quand ils râlent les meubles, tout ça, la police n'a pas retrouvé les... Ouais.
0: C'est le Mofia, la police du Mofia. Et ben là, je sais plus quoi faire, là. La CDA, ils sont venus. Et du coup, ils ont dit qu'ils travaillent et qu'ils n'ont pas le temps de faire de bruit le soir, nanana, quoi. Et oh, que je connais, je mets ma main à couper, qui fait de bruit le soir.
1: Gros problème de voisinage, là, alors.
0: Voilà, ah, c'est un gros problème. On l'a obligé le soir de mettre un petit bac réfrigérateur, un petit bac, pour que je puisse dormir le soir, sinon je ne peux pas aller travailler le lendemain. Ah là, les graves, les dangereux.
1: J'ai pas compris l'histoire du bac. Vous êtes obligé de mettre le bac, c'est-à-dire?
0: C'est un petit bac de réfrigérateur, de fraîcheur.
1: Pourquoi faire?
0: Ben pour gagner sommeil la nuit, pour aller travailler le lendemain.
1: Oui, mais pourquoi vous faites ça?
0: Ben je fais ça parce que je peux pas dormir avec eux.
1: Ah, je comprends pas l'idée du bac.
0: Le petit bac, je mets à côté de moi. Pour diminuer le bruit du haut, quoi.
1: D'accord. Le bruit du réfrigérateur, il atténue le bruit à l'étage.
0: Voilà. Pour pas en avoir le bruit de... Pour que je puisse dormir pour aller travailler le lendemain. Mmh. Sinon, je peux pas dormir dans mon appartement. Je sais plus quoi il faut faire. S'il faut faire une grève dans le fond de l'immeuble, je sais pas. Je sais pas quoi il faut faire. Et... Le mois de décembre, ça fait 2 ans que je suis comme ça. Je peux plus, j'en peux plus. Il me suit partout dans la cuisine. Mmh. Il envoie des trucs quand je fais à manger. Mmh. Il prend PSS. Hein, si tu étais trop long à raconter.
1: Mais est-ce que c'est, ils font exprès ou sinon ils sont mal positionnés par rapport à vous?
0: Non, ils font exprès parce que je connais. Je connais. Quand je fais la cuisine, c'est chaque fois ça. Quand quelqu'un fume ici, c'est chaque fois ça.
1: Ils font quoi quand les gens fument chez vous, eux, ils font quoi?
0: Ben, ils cassent, ils crasent comme quand je fais la cuisine, quoi.
1: Ben, laissez-les casser, ils cassent pas rien chez eux, ils cassent chez eux.
0: Oui, mais en attendant, ben, j'en ai marre des bruits qu'il fait, quoi.
1: Hein? Mais vous allez pas déménager?
0: Ah, je déménage pas, je suis là. Il y aura bientôt 12 ans que je suis là, et eux, il aura 2 ans en mois de décembre. J'ai dit, s'il pleut pas, s'il il veut pas le dehors ou quoi que ce soit, c'est eux qui doivent déménager.
1: Mais concernant les odeurs, là, mais reviens un petit coup là-dessus, là. Zatla Nidiaou, qu'ils n'aiment pas les odeurs?
0: Non, Zatla pas dit moi. Ou les pareils, madame, excusez-moi.
1: Non, elle ne ressemble pas.
0: Si.
1: Non, madame Ode, c'est une femme. Moi, je suis un homme.
0: Ouais. Oh, c'est un homme, ok, mais c'est chaque fois je reconnais que c'est ça.
1: Non, mais est-ce que maintenant la Niwaou pour dire comme ça que je t'y aime pas couper
0: la. Non, la pas Niwaou, moi.
1: Mais comment on connaît?
0: T'es fini de disputer en haut de l'immeuble.
1: Mais il veut savoir comment on connaît que Bana n'aime pas le deux cigarettes et que le deux la cuisine. Et si ben, Bana n'a pas dit rien, comment on connaît?
0: Non, c'est parce que. Quand il fume chez moi, ou quand il fait qu'il a mangé chez moi, c'est là dont il fait le bordel. Ben, il me reconnaît.
1: Donc, pour les lier automatiquement, on veut dire.
0: Voilà, les lier.
1: Comment on te fait, là?
0: Tout le week-end comme ça. C'est tout le week-end comme ça, tous les jours, quoi. Il dort, il lève, il subit, d'autres râler en haut et tout ça, quoi.
1: Mais comment ça, ou contre avec ça, là?
0: Comment m'est-ce qu'on réglé? Ben, m'a fini la CDI, ça tu bouges pas quand la CDI elle est là. Ça tu dis à où, ça tu travailles, ça pas quand c'est de bruit. Oh, que ça tu fais de bruit. Mm-hmm. M'y connaît, moi. M'a elle est là, m'y connaît.
1: Oui, mais comment il s'arrête ça, cette affaire-là?
0: Ben, là, m'y doit amener à notre maison de justice et on va régler la maison de justice.
1: Ben oui.
0: En attendant, c'est embêtant, quoi.
1: Bon, ben, j'espère qu'on va trouver une solution.
0: Je te rends en place, puis je ne viens pas chez moi, je ne cogne pas et tout ça, je ne fais pas de bruit. En prenant une pièceuse, en prenant des trucs en haut, que je comprends, quoi.
1: Mais il n'est pas, depuis que vous êtes arrivé, peut-être que vous avez fait une fixation dessus, non?
0: moi, depuis que je suis arrivé, je l'ai remarqué, il s'est fait ça avec moi.
1: Mmh.
0: Et il aura bientôt 2 ans, là, il est comme ça.
1: 2 ans, les longues, hein, tous les jours, 2 × 365 jours, les longues, voilà. Ça.
0: Mmh. 2 fois, toute la journée, comme ça, et toute la nuit.
1: En plus, me fait Diaou comme ça, genre.
0: Il fait oui, que vous n'avez pas dormi, quoi.
1: La police, il vient, il voit même pas la trace à terre.
0: Ben oui, mais ça dit, je suis un autre truc, je sais pas.
1: Ouais, c'est ça. Ah, ben.
0: Les autres trucs,
1: mais, ou là, essaye d'enregistrer pour avoir une preuve. Peut-être qu'il faut enregistrer ça, non?
0: Ben oui, mais bon, enregistrer, c'est que ça ne te fait pas tous les 5 minutes. Ça te fait un coup comme ça, après ça t'arrête, ça est malin.
1: Ouais, ouais,
0: après,
1: ouais.
0: Après ça te recommence, et ainsi de suite. Et ben, il ne veut pas laisser mon téléphone branché une nuit comme je vois comme ça.
1: Ben oui, là, où les films fatigués que ça, ou là?
0: Ah, la mort.
1: Il n'est pas possible de pas faire un compte du tout avec Banna, fais pas un compte exode.
0: Fais pas un compte, ben même. Hier, comme bon Dieu me punit, hier, m'a depuis 3 heures, m'a fait une sieste. Même, l'a pas fumé, l'a pas rien, l'a pas des amis, l'a pas rien chez moi. L'a commencé, l'a fait toute la nuit. Ben comment ça va avec ça ou là?
1: Ouais, ouais, ça pas aller rejoindre Azot, fait la fête exode, oui.
0: Ah, ben là, mais puis bon, mais il est en colère, que depuis que ça faut faire. Il y a des gens qui m'ont déménagé. Ben, dit, non, déménage pas.
1: Non, il déménage pas comment?
0: Après moi. Si l'autre, il n'est pas bon, ça va. Mais en attendant, il subit les problèmes, quoi.
1: Vous l'avez fait une demande de médiation avec le bailleur, avec la CDA?
0: Oui, la CDA, elle finit chez moi comme médiateur. Vous avez fait croire que tu travailles. Vous avez fait pas de bruit, vous allez fatiguer le soir. Et m'a dit, mais ma mère a coupé. Que j'allais là la journée. Toute
1: bon.
0: La journée, j'allais là.
1: Vous va dire nous si la bouge un peu, bien sûr, la change en affaire.
0: Ça bouge un peu. Vous faites rire, moi.
1: Mais non, elle ne me rire pas, parce que la situation, au final, il 2 ans, il doit être dur pour un, si vous l'avez rouillé comme
0: c'est
1: ça.
0: Dur même. Quand on a 2 pattes de tête, là, quand un y reprend, un y arrête le râlement, là, tu reprends la pièce seule, les 2 les mêmes complices.
1: Chacun son tour. Il dit, mais arrête, à où apprend, c'est ça?
0: Voilà. Le 7e, il vient chez le 6e. Et allons envoyer.
1: Bon, ben, espérons-le toujours. Aougoné, l'espoir, il fait vivre, madame. Donc, peut-être, va changer demain. Où ça, nous, les nous, là? Comment il appelle? C'est un bailleur social, ça? Quelle résidence, ça?
0: Ah, c'est derrière Moufia, ça.
1: Mais c'est derrière Moufia.
0: Et tous les voisins, alentour, il n'y a pas de souci. Il n'y a que les 2 locataires au-dessus de moi.
1: Et c'est derrière Moufia, ça, où ça, madame, là? Appelle-moi, dis-moi, de mon caca dans la partie commune, là?
0: Ah là-bas, moi, je me vis caca, me connais.
1: Mais c'est le même, madame. Il n'y a pas les CDM ou Fia même.
0: Bâtiment 88, la 0.
1: Non, on n'a pas dit même bâtiment 88, la 0, CDM ou Fia. Bah, combien de logements on a à Badon?
0: Ah, que ça. Non, pas le monter là.
1: Hein, se manquer le plafond, il est trop fin ou on t'en maintenant, toi?
0: Ben.
1: Le logement, les séparations, il est trop fin.
0: Où ça, mis ça de doucher? Il connaît mes dans la salle de bain, mais tu sais, ben là, un problème là. Comment il fait donc?
1: Ben là, c'est un jour pour faire une affaire, comment il démerde là?
0: Ah, ben ça même. Fais rien.
1: Ben oui, t'es.
0: Fais plus rien.
1: Fais plus rien. Ah oui, sinon.
0: Sa toilette. Sa toilette, excusez-moi, mais sa toilette, il vaporise ben, comme ils sont aux toilettes le matin. Mm-hmm. Il n'est pas bon même. Mais tu sais, ben quoi fait là?
1: Grave?
0: Ah oui, fais plus rien dans les toilettes, fais plus rien dans mon appartement, fais plus rien. Tu dois comment la monter alors? Ah ben non.
1: Là, si là sous la mange ma salée, tu connais?
0: Ben si m'y fait ma salée. Là, mon copain fait ma salée, là, c'est pas bon, elle écrase tout en l'air.
1: Mais même ça, même quand on l'emmène ma salée, on l'emmène ma salée, j'y vais là, je vais
0: arrête un peu frire, moi.
1: Ouais.
0: Ben, là, même à salé, pareil, mais vaporise, ça n'est pas bon. Moi-même.
1: Ça même, il dit, quand on pompe, ça fait dans une toilette, à l'île, n'est pas bon, en l'air.
0: Ben.
1: Seulement, qu'est-ce que tu habites trop près?
0: Trop. Non, pas trop près, peut-être trop bas. Mmh.
1: Madame, ben, nous souhaitons quand même que ta fait arrange, ou va dire, nous?
0: Ben, m'y espère.
1: La gueule fait rire, ouais, un petit peu, au moins.
0: Pour l'instant, n'y gagne pas rien, moi, n'y gagne pas fait rire.
1: Allez, courage à vous alors.
0: Merci.
1: Allez, à bientôt, au revoir. T'es, mais comment il fait? Eh, est-ce que vous avez peut-être une solution? Comment on fait avec des voisins qui sont casse-tête comme ça, là? Où Demoun, il fume, il est pas bon. Demoun, il fait qu'il mange, il est pas bon. Il pète tout PSS, il râle le meuble tout... Au bien barama, il court partout. Peut-être le plafond est trop fin aussi. Freedom, bonjour.
2: Bonjour, monsieur Marc.
1: Bonjour.
2: On est bien, merci.
1: Vous savez, ça va comment? Ça vous forme?
2: Non, mais ça fait un bien instant, comme ça, vous êtes madame. Si j'étais DF, là.
1: Le problème, c'est que tu ne te connais pas ou tu peux appeler à moi et moi?
2: Bah oui, ben c'est ça, ok, c'est un affaire.
1: Hein. C'est ça le problème, hein. Vous pouvez essayer d'appeler à moi, mais moi, je ne connais pas, c'est où, hein.
2: Ah oui, mais
1: wow. Ouais. Problème EDF, oui.
2: Donc EDF, là, vous connaissez, bon, maintenant, ma maman, elle a 2 ans, mm-hmm. Elle était dans ma cour, elle était dans ma petite case, mais elle ne paye pas un impôt, elle. Cette case était en bois. Mm-hmm. Mais maintenant, là, ma mère a envoyé la firme, elle dit, mais il faut me payer 600 et quelques euros d'impôt.
1: Bah oui.
2: Et donc, il y a un compte dedans, le compte est ici son nom, c'est pas sur mon nom, parce que moi, j'ai mon compte ici. Mmh. Et ben, il appelle le DF, il a fait retourner à moi. Et le femme a parti Saint-Pierre. Saint-Pierre est fermé. On a dit, moi, il fait plus rien ici.
1: Monsieur, est-ce que vous pourriez raconter à nous la fin de l'histoire pour nous comprendre? Parce que là, on l'a commencé à expliquer. Après, le pidurien, on la passe tout de suite à la fin. Donc, il manque à nous le milieu.
2: Oui. Donc, bon, avant ça, là, on a parti, bon, mais c'est bon, mais ça mène le compte, à un moment, parce que la maison, c'est dans ma cour, hein, mm-hmm. Et le compte, c'est son nom, ben, elle était payée par courant, par rapport à ses tickets, là.
1: Oui, d'accord, oui, ben, elle était âgée, tout ça, oui, ok, et, d'accord, ok.
2: Oui, mais correctement, ouais.
1: Elle avait après, elle avait le truc EDF toute l'année, là, oui, le chèque énergie, oui.
2: Oui, après sa mort, elle avait encore un peu, donc, ben, elle a laissé pendant un an, parce que pendant une sabon, ben, encore, utilise allez, nous, pas petit, là. Ma pas dit, ben, rien, moi. Donc, mon EDF m'a laissé, parce que comme elle vient de mourir, bon, ben, là, elle va payer pas du tout, elle paye pas par rapport à les tickets, là. Et donc, ma petite Saint-Pierre, le bureau EDF, m'a dit, comme ça, bon, pour m'arrêter, mettre son compte, dessus son nom, il veut mettre dessus mon nom, parce que, comme est dans ma cour, on comprend, dessus mon terrain.
1: D'accord, ok.
2: Ben, il arrive là-bas, ben, tout le bureau est fermé, ben, là, dis-moi, ça l'a pris, monsieur, ben, me dis comment il fait. Dis-moi, faut faire pas ce téléphone. Ben, mais petit téléphone, après, il répond à moi.
1: Donc, pour un changement de compteur, EDF ne reçoit plus à Saint-Pierre, au final.
2: Ben, même pour payer, moi, j'ai pas l'impression. Parce qu'avant, elle avait le bureau, là, elle avait un bureau, ben, elle a payé dehors. Puis, avec un bureau, tu reçois deux mondes dedans. Mm-hmm. Je ne crois pas, sinon encore, bon. Ben, mais c'est pas, est-ce que je l'ai déplacé? Est-ce qu'il y a un bureau spécial pour partir? Et là, il me dit, bon, ben, m'a téléphoné, mes téléphones sont en France. On va demander pas ces autres. Donc, il faut appeler ici. Mais appelle ici, il demande un numéro, ben, il parle seulement comme robot. Ben, comment il fait pour moi mettre ça sur mon nom?
1: Oui, nous, on a toujours le même réponse, c'est-à-dire que EDF, il répond pas.
2: Ben, non.
1: Mais comment ça a fait, là? Ben, là, du coup, on paye l'électricité ou pas?
2: Non, là, parce que bon, la voie va...
1: J'ai compris pour le chèque énergie, mais bientôt, on va devoir payer.
2: Oui, mais là, n'a pas personne, n'a qu'à utiliser rien, n'a pas rien branché dedans. Mmh. C'est pas courant, moi, dedans. Oui. Parce que maintenant, mon courant à côté. Mais moi, il veut mettre mon nom, peut-être pas dire, moi, bon, peut-être 20 euros en frites, comment dire, mais c'est pas, moi. Bon, ben, m'a payé lui, mais comment il fait?
1: Ouais, c'est-à-dire qu'en face, n'a pas personne pour répondre à où? C'est ça le problème.
2: Ah oui, bah il faut, c'est pas moi, il faut un bureau, moi, il y a un bureau, il reçoit un peu de monde, faut qu'il fait ça.
1: Ben quand vous croisez un loto EDF, mais vous arrêtez, il demande à il, non? Gagnez pas?
2: Ah, m'a croisé, ou bien m'a roue devant lui, il m'a dit, comme ça, fait ma comme si moi, il faut. Non, ben, ou bien m'a fait rôde quelqu'un EDF, si je connais un camarade, d'EDF, ça.
1: Non, mais monsieur, d'accord, non, mais casse les couilles, mais quelque part, il faut bien un endroit où ça vous gagne un indicat où, ou bien un numéro de téléphone où il répond à où, quoi?
2: Bah oui, parce que dessus, le fonctionnaire numéro, il répond pas.
1: Oui.
2: Un numéro normal. Mm-hmm. Après, on a le 800, c'est pas combien, là. Mais après, il dit, ouais, je n'ai une facture pour payer, il y a une affaire pour payer, tu trouves. Mais pour moi, je vais mettre le compte sur mon nom, mais il est pas.
1: Ouais, c'est ça. Mais on va demander aux auditeurs s'ils connaissent une autre solution. C'est bon?
2: Ok, merci.
1: Mais bon.
2: Allez, bonne journée.
1: Allez, merci beaucoup. Bon, ben, quand le EDF, où ça va, je suis à place, n'aime plus personne, il répond à rien, ou il y a un changement de compteur à faire, comment faut faire? Parce que lui, sa maman décédée, le compteur était à son nom à elle. et il ne sait plus comment faire. 02 62 99 12 00 pour lui donner un conseil. Freedom, bonjour. Allô?
3: Allô, oui, bonjour, Max.
1: Bonjour, vous criez pas chez moi?
3: Non, ma femme, si vous me l'avez... laissez-moi boire un petit peu de l'eau avant pour ma cause de couler, bon?
1: Bois une gorgée, ma fille, envoyez, pas de problème.
3: Attends.
1: T'as l'air au trang, encore au moment mort sur les bras, là. Bah, tout ça. Bois pas toute la bouteille en entier, ma fille!
3: Max!
1: Oui?
3: Il veut demander à où couler les gens de la petite île.
1: Oui. Ce sont des petits îlois. Oui.
3: Le chemin, la petite île, le côté cimetière, s'il vient à ronger ou pas, s'il te plaît.
1: Pourquoi?
3: Il
1: n'est
3: pas passé.
1: Pourquoi on a besoin d'aller cimetière?
3: Mais non, il faut une chapeau de fleurs et il est dans la messe le 28 septembre, calvaire.
1: Tracasse pas pour ça. De toute façon, maintenant, les morts, ils voient pas si on amène pas les fleurs. Pas grave, ça.
3: Ah ben non, il faut nous porter toujours une couleur sur la tombe de grand-mère.
1: Ben, maintenant, les morts.
3: Ah ben non, parce que ma belle-sœur Rita, là, je m'a demandé toujours pour voir, parce qu'elle a son garçon, les morts, là, l'enterre-lui, la titille.
1: Ben comment son garçon, il sait savoir si lui, le garçon, les morts.
3: Ah ben non, il n'est pas grave, ça, Max.
1: Ben oui, ben, est-ce que le chemin allait arranger, c'est ça la question?
3: Oui, demande à Zad sur le chemin, mais côté cimetière, c'est venu à ranger ou pas?
1: Ben oui, m'a demandé à Zad.
3: Ou ça, dit le maire, dit aussi, lui, il dit pas rien aussi dans la radio. Dans la radio, il y a eu mes messages de chez notre radio.
1: Comment il appelle encore le maire là-bas? Manix, Manix Waro, non? Manix, Manix le maire là-bas, petit île, non?
3: Ah ben, ne connais pas moi. Mais vous connaissez le maire qui est ici.
1: Ah non, Manix, c'est le pilote de rallye. Non, Alice, c'est comment encore lui? C'est à Joireau. Oui, voilà.
3: Oui, c'est à Joireau. Demandez si c'est à Joireau pour dire si le chemin que devant cimetière finit à ranger parce que la gueule monte en l'air bas, là.
1: Ben, comment? Ben oui, pourquoi il y a fait? Ben, il n'y avait pas un autre chemin pour passer, donc?
3: Non, c'est le même chemin qui monte, ça va, côté calvaire, là, en l'air bas. Tout le monde, le dimanche, il avait vu qu'il venait le dimanche prier en l'air bas, et là. Le chemin est cassé, il n'est même plus passé.
1: Et ça, il appelle chemin calvaire, c'est ça?
3: Oui, chemin calvaire.
1: Chemin calvaire.
3: Le cimetière. Ben, pour aller le 20, tu me donnes la messe calvaire, là.
1: Non, on n'est pas au courant.
3: Ah oui, demande à mon attitude, là, quoi la fille, si la guerre en chemin par Angers, mettre communication dessus, de cette radio, mais écoute à ça.
1: Ben oui, dis-le, mais à petit, il paye un peu la pub sur Freedom, t'es, nous les pauvres.
3: Ah ben non, à m'aller dans le sud, moi. Et nous demandons là-bas toujours, hein, parce que...
1: Là, ah, on habite pas Petite-Île, alors?
3: J'habite pas Petite-Île, j'habite sur Saint-Pierre. Moi, ah. Le maire Saint-Pierre.
1: Ben, où dit pardon?
3: Non, ma dieu, mais Saint-Pierre, Marie-Rose de Saint-Pierre, de Montvert.
1: On l'a pas présente, à où qu'on est arrivé?
3: Non, Max.
1: Donc, vous voulez savoir si le chemin calvaire est réparé?
3: Oui, ça même.
1: D'accord.
3: Parce qu'on a besoin d'aller pour le cimetière, c'est le grand-mère, et tout le temps, chemin cassé. Et là, nous ne connaissons pas si qu'il a rangé. Pourquoi ranger? Si nous dérange, elle donne vide aussi pour aller sous le cimetière.
1: Oui, ben oui. Ben oui, monsieur le maire, on a besoin de porte fleur pour nous les morts. Dis si le chemin a rangé ou pas.
3: Pourquoi ranger?
1: Ben oui, quand même.
3: Nous écoutons à ça, nous. Nous écoutons à ça tout le temps, nous.
1: Ben oui.
3: Ben, hé, Thérèse, mais tant pis, on causait, c'était le radio là.
1: Mais appelle pas Thérèse, moi. Pourquoi
3: demande. Non, Max, non, pas ça, Thérèse.
1: Pourquoi tout d'un coup, dit Thérèse, mais on entend pas où causer.
3: Non, mais tant pis, elle causait sur la radio. Qu'on arrive à elle, donc, tout à l'heure, dit, global de miel, je t'aime. Là, mais tant pis, elle dit ça.
1: Peut-être les morts.
3: Ah oui, ne dis pas la mort.
1: Ben, des fois, quand on entend pas un moon là, ou on entend pas un moon, peut-être le moon est mort.
3: Ah non, si, non, peut-être soit elle est, mais que pas moi. Mais maman, non, si elle est morte, ses enfants, il dit à moi ça, et les enfants, pourquoi dire, moi, les morts, elle. Ah non.
1: Ok, si Thérèse écoute à où, appelle à Marie-Rose, et si Marie-Rose, voilà, et puis demande le maire Petite-Île si la route a fini arrangée.
3: Petite-Île, c'est Joireau, quoi, elle a fait le chemin calvaire là.
1: Ben oui, il m'a demandé à lui.
3: On pas arrangé aussi.
1: Oui.
3: Il a mis une communication sur notre radio, il a fait la pub, vous autres.
1: Ouais. Ben oui, quand même, ben oui.
3: Ben.
1: Elle est bien.
3: Ben. Et dis madame Aude, bon établissement, elle, parce que de joli en temps être que je...
1: Oui, madame Aude est un peu malade, là. Ben, bon rétablissement à elle. Ben, on va y aller, bouquet fleurs.
3: Ah ben non, vous connaissez, regarde madame Aude, et regarde ma grand-mère, elle est plus là, ma grand-mère. regarde la coupe de Madame Odd et ma grand-mère, ces deux grand-mères. Ressemblent bien à ma grand-mère.
1: Ah, d'accord. Donc, si m'y garde à elle, ou grand-mère à elle, c'est la même chose.
3: Ah oui, regarde le portrait de Madame Odd et regarde ma grand-mère, c'est le même portrait.
1: D'accord, ok.
3: Bah
1: Magina, vous voulez
3: bon? Ouais, parce que ma grand-mère, elle est plus là maintenant, elle est morte. Elle. Et m'imagine toujours Madame Odd, comme imagine Madame Odd, comme elle regarde à la télévision, regarde ma grand-mère, en souvenir à ma grand-mère, elle est pareille Madame Odd.
1: Ok, bah elle est bon. Ma garde, ma Magina, vous voulez bon?
3: Oui, elle est bon, Max, ne retrouve ça.
1: Bah elle est bon, alors.
3: Bye bye.
1: Bye bye. C'est quoi en fait? Le chemin calvé à petite île, est-ce que c'est réparé? Peut-être, t'as pas besoin d'attendre le maire, si tu connais, dis à nous, hein. 02 62 99 12 00, on vient par ici, nous. Bonjour. Ok. Allô?
4: Oui, bonjour.
1: Il n'entend pas, mais ça raccroche, là.
4: Mais non, faut pas accrocher, mal, lève le parleur.
1: Mais il n'entend pas rien, mais ça raccroche.
4: Mais non. Voilà, je vous appelle là parce que moi j'habite à petite île.
1: Oui.
4: Et pour la dame, si elle ne veut pas aller pour te calmer là-bas, et bien il faut qu'elle lui rende, mais qu'elle pas qu'à l'endroit. Elle y est.
1: Elle y habite Saint-Pierre.
4: Elle est Saint-Pierre, mais il faut aller pour la direction de Saint-Pierre, elle prend la croisée de la petite île, elle y va jusqu'à côté de la station d'essence. En haut de la station d'essence, elle descend. Après, elle est dans la route qui descend calmaire.
1: Faut se garer à côté de la station, alors.
4: Non, elle était allée directement après elle.
1: Madame, il n'entend pas rien que ce que vous dites. Le téléphone n'est pas bon, la liaison n'est pas bonne. C'est, donc, où, voilà. C'est, où c'est qu'il faut passer?
4: Ah, moi, je suis allée à Saint-Pierre. Elle y prend là directement. Elle y prend la direction Saint-Pierre de la croisée de la petite île. Et la croisée de la petite île, elle continue à monter. Jusqu'à les mettre sur les sens. Après, il y a la relève, après que tu as sur les sens, il m'a pris dans une calvaire.
1: Et là, non, elle, madame, elle sait où se trouve le piton calvaire. Elle veut savoir si les travaux ont été, sont terminés. Est-ce que les travaux de réparation du chemin sont terminés?
4: Non, mais elle peut passer.
1: Non, mais c'est pas ça qu'elle veut savoir, elle, madame. Elle veut savoir si le chemin est fini de réparer ou pas. Juste ça.
4: Non, il passe, mais il n'est pas fini.
1: Donc ça passe, mais oui, c'est pas fini.
4: Il n'est pas fini.
1: Voilà. C'est très bien. Je vous remercie pour l'information.
4: Eh ben, il n'y a pas de quoi, monsieur. Bon après-midi.
1: Je vous en prie. Merci beaucoup. À bientôt. Au revoir. Bon, vous voyez comment les auditeurs, ils sont gentils. Alors, le piton calvaire, les travaux sont pas terminés, mais on peut passer quand même.
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0: 99 12 00. Freedom, bonjour.
1: Bonjour, c'est Élise Petitier. J'appelle pour la dame qui vient de parler pour Petitier là.
0: Oui, et puis ton calvaire, oui.
1: Oui, elle peut passer par la ville et monter au cimetière, mais la rue du cratère en bas, elle peut pas.
0: Alors, sinon, sa question, elle est simple. En fait, sa question est très simple à cette dame.
1: Oui.
0: Est-ce que les travaux sont finis ou pas?
1: Non, les travaux sont pas finis, mais sur la route principale pour monter au cimetière, c'est fait.
0: Mais combien de temps ils ont pris pour faire ces travaux, non?
1: Ah, ben, c'est pas fini, parce que c'est une longue rue à travailler dessus. Il y a trottoir à faire, il y a de rebord à faire et tout, c'est très long.
0: Mais on peut passer quand même.
1: Oui, on peut passer, mais pas la ville en haut, comme d'habitude, le chemin qui monte direct au cimetière. Mais la rue du cratère qui descend sur une autre rue en bas, elle peut pas passer. Mmh. Mais en haut, ça n'a pas de problème. Et puis, la messe, c'est pas le 28, c'était aujourd'hui.
0: Voilà autre chose. Donc Marie-Rose a raté la messe.
1: Ah ben, elle a raté. Moi, je suis allée ce matin et il y a jusqu'à ce soir, jusqu'à 4 heures, il y a les chemins de croix et tout.
0: Ce matin, vous avez fait une petite prière pour nous, j'espère.
1: Ah oui, j'ai fait pour tout le monde, hein.
0: Ah ouais, mais quand vous faites pour tout le monde, le bon Dieu, il se mélange les pinceaux après, non?
1: Ah non, il se mélange pas, non.
0: Il y a trop de monde, si vous dites pour tout le monde, ben tout le monde, il y a...
1: Non, ben Dieu, il entend, il voit tout, il entend tout, il connaît tout.
0: Quand vous allez à la messe comme ça, là, de temps en temps, il faut glisser un petit mot pour Freedom dedans, hein.
1: Ben oui, mais c'est pas facile de gagner la ligne. J'ai essayé de gagner plusieurs fois.
0: Mais non, mais vous glissez un petit mot dans votre chapelet, là. Vous glissez un petit mot pour Freedom, la radio qui rend service aux gens, priez pour nous, c'est ça. Je vous salue, Marie, pleine de graisse, tout ça.
1: Ah oui, je prie. Voilà. Il y a ceux qui sont pour qui je prie beaucoup, là, pour Eric.
0: Eric.
1: Ben Eric, qui est sur Freedom, là.
0: Ah non, lui, son... Ah non, non, mais lui, son truc est
1: scellé.
0: Non, mais son truc est scellé, madame. Lui, il a fait un pacte. C'est pour ça qu'il est comme ça aujourd'hui.
1: Ah non, mais j'écoute quand il parle le soir. Je suis une personne très, très âgée.
0: Mm-hmm.
1: Mais j'écoute le soir, quand il fait chaleur tropicale, j'écoute tous les soirs. Mais je trouve qu'il fait pitié. Alors, je prie beaucoup pour lui.
0: Pour lui, il faudra une neuvaine, je pense.
1: Ah, une neuvaine. Ben, je ferai une neuvaine.
0: Faites une neuvaine pour lui. Je pense que une neuvaine... Il a plus de chances de réussir dans la vie avec une neuvaine que juste une prière, hein.
1: Quand je suis une prière, eh ben je ferai la neuvaine, mais je ferai pour tout le monde, hein, pour Eric, pour toute l'équipe, quoi.
0: Ne vous embêtez pas pour moi.
1: Ouais. Pour Mathias.
0: Voilà, Mathias, oui. Alors lui, il en a besoin aussi, parce que les dimanches avec lui, là, oulalalalala.
1: Ouais. C'est qui j'ai affaire, là, s'il vous plaît?
0: Jean-Pierre.
1: Je s'appelle pas Jean-Pierre, mais ça.
0: Pourquoi j'ai pas le droit de m'appeler Jean-Pierre?
1: Non, parce qu'on donne plusieurs noms. Quand c'est Francky qui est là, il dit Jean-Pierre. Quand c'est l'autre, il dit, il y a toujours un nom, un faux nom, c'est faux.
0: Mmh. Oh, moi, c'est Max la menace.
1: Max, ben c'est Max. Ben,
0: non, Max la menace, Max la menace.
1: Max la menace, ouais, voilà. J'aime bien Max, ouais.
0: Alors.
1: Ouais.
0: Bon, n'essayez pas de me draguer, hein, quand même.
1: Ah non, je ne sais pas. Mon mari est à côté de moi, je ne vais pas te draguer.
0: Bon, on se rappelle plus tard, alors. Ah là là là là là là.
1: Ah, ben, si tu veux rappeler plus tard, tu m'appelles dimanche.
0: D'accord, pendant la messe.
1: Non, pas pendant la messe, parce que dimanche, c'est notre anniversaire de mariage.
0: Ah, combien d'années de mariage?
1: 58 ans.
0: Attendez, je vais vérifier ça. 58 ans avec le même bonhomme?
1: Ah ben oui, attendez.
0: Mais ben, vous n'avez pas...
1: Je sais que c'est un homme, mais je sais pas, je sais, j'ai oublié.
0: Pas fatigué de le voir pendant 58 ans devant vous comme ça, là?
1: Ah ben non, pas du tout.
0: Les noces, vous connaissez le sirop d'érable?
1: Non, je sais pas, non,
0: bon.
1: C'est un arbre,
0: ouais, c'est l'érable, c'est un arbre qui pousse surtout au Canada, là-bas. Dimanche, vous pouvez faire des crêpes au sirop d'érable.
1: Ah bon, des crêpes, mais non, je vais pas faire des crêpes dimanche, je vais faire autre chose.
0: Quoi, qu'est-ce que vous... C'est bon, vous avez pas la peine de me raconter, alors.
1: Non, je veux dire, je vais faire d'autres choses.
0: Je vous ai vu venir, là.
1: Je vais vous inviter dimanche. Ben, toi aussi, tu es invité si tu veux venir.
0: Ah, ça, c'est une invitation, ça?
1: Oui, c'est une invitation, je t'invite, viens chez moi dimanche.
0: Ah, voilà, là, je préfère que quand tu me dis, viens chez moi si tu veux.
1: Si tu veux, oui, viens chez moi dimanche.
0: Il y aura quoi à manger?
1: Ben, je dis pas, parce que tous les gens vont savoir ce que je veux préparer.
0: Une surprise, alors?
1: Une surprise, oui.
0: Pour les noces d'érable De toi et ton mari, 58 ans de mariage, quoi.
1: Oui, 58 ans, oui.
0: Mais en 58 ans, tu as eu toute ta liberté, tout ça, ou bien t'étais casanier, tu étais obligé de rester chez toi, t'avais pas d'amis, tout ça, si?
1: Ah non, j'ai 58 ans, j'étais auxiliaire de vie sociale, je travaillais chez les gens, et j'ai pris ma retraite à 57 ans.
0: Oui.
1: Et ben jusqu'à depuis ça, nous on sort, on va danser, on va chanter, on s'amuse quoi, tous les deux on sort tout le temps.
0: Hein. Ouais, c'est bien, c'est un bon homme.
1: Ben oui, ah non, c'est un bon homme, oui.
0: Ah ouais. S'il y a un truc à retenir de ton mari, qu'est-ce que tu dirais comme truc gentil, comme truc doux, comme truc bien?
1: Ben il est très gentil.
0: Ouais.
1: Il est très gentil, il dit jamais non. Tout ce que je dis, pour lui, c'est bon.
0: Voilà, c'est pour ça.
1: Il n'y a pas de problème.
0: je l'aime énormément parce que tout ce que je lui dis, dit oui.
1: Ah oui, dit oui tout. Je lui dis, allons, on va danser, oui.
0: Oui.
1: On va chanter, oui. On va à la messe,
0: oui.
1: Non, il dit jamais non. C'est un mari en or que j'ai. Hein.
0: Bon, je te remercie. Joyeux anniversaire d'avance pour dimanche.
1: Merci
0: beaucoup. À bientôt, merci beaucoup.
1: À bientôt,
0: au revoir. Et nous allons tout de suite prendre la direction de la rivière de l'Est. Jo est avec nous et on est sur le pont de la rivière de l'Est, Jo?
2: Oui. Ça, oui.
0: Qu'est-ce qui se passe?
2: Bonjour, voilà, c'est une tentative de suicide apparemment.
0: Ah.
2: La PSN a déjà sauté passé la barrière.
0: D'accord.
2: Et il y a les forces de l'ordre qui arrivent sur place, là, les pompiers et les gendarmes qui arrivent sur place.
0: La personne, on est sur l'ancien pont, hein?
2: L'ancien pont, oui, c'est ça.
0: Et la personne a déjà passé la barrière?
2: Ouais, elle a déjà passé la barrière. Moi, j'ai vu quelqu'un est en train de discuter avec lui pour éviter le drame. Et au moment que m'y passait en haut, au moins, les gendarmes et les pompiers arrivaient au même moment.
0: Ah ouais, c'est dur de voir quelque chose comme ça quand même.
2: Oui.
0: La personne a enjambé la barrière, on est d'accord, hein?
2: Oui, la personne a déjà enjambé la barrière.
0: Et là, pour l'instant, donc les gendarmes, ils viennent d'arriver, hein?
2: Les gendarmes viennent d'arriver, quand je passais en haut sur le pont, ils arrivaient juste en bas aussi, eux. Et les pompiers montaient au même moment.
0: Les pompiers vont arriver, hein?
2: Ouais.
0: Oh, c'est une triste nouvelle, ça. La vie, des fois, est tellement dure, tellement truc, qu'on peut arriver à vouloir mettre fin à sa vie, hein?
2: Ouais, c'est vrai.
0: Bon, on est sur le pont de la rivière de l'Est. Ouais. Et quel est le temps dans le secteur? Il pleut, ça facilite le...
2: Non, il fait beau.
0: Bon, ça va faciliter la prise en charge, les secours et tout. Donc, ça ne gêne en aucun cas la circulation, mais on voit les forces de l'ordre intervenir. Hein.
2: Voilà, c'est ça.
0: Bah, j'espère qu'on pourra raisonner la personne.
2: Ben, j'espère, parce que...
0: C'est bien triste ça quand même, hein, quand on veut mettre... C'est quand même un acte incroyable, on veut mettre fin à sa vie, quoi.
2: Ouais.
0: Jo, merci beaucoup pour l'information.
2: De rien.
0: Merci à vous, au revoir.
2: Au revoir.
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0: 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Je vous rappelle cette information. On parle d'une tentative de suicide actuellement sur l'ancien pont de la rivière de l'Est. On parle d'une personne qui a déjà enjambé la barrière. Les gendarmes viennent d'arriver sur place ainsi que les pompiers. Si toutefois vous êtes dans ce secteur du pont de la rivière de l'Est, vers Sainte-Rose, vous pouvez bien évidemment nous appeler au 02 62 41 51 51. 99 12 00, bonjour.
4: Bonjour Max.
0: Bonjour, ça va?
4: Max Amanache.
0: Ah, Menace, yo. Bah oui, ça va.
4: C'est là le bonjour de mon neveu. Hein.
0: C'est qui encore de neveu encore?
4: Malva.
0: Ah, David.
4: Je vais vous bonjour quoi.
0: David. Là, elle y a reconnu un mot ou pas quand elle dit Max?
4: Ah, quand elle dit, ça ne connaît pas où.
0: Connais les autres. Ben, il aime rien. Hey, on l'a vu que Banal a fait un film celui-là. Le film de sa vie,
4: oui,
0: il sort.
4: Bah,
0: il sort le 26 au cinéma, 25-26 au cinéma.
4: J'ai gardé billets pour moi, mais je peux pas garder.
0: Connais-le. Ben, il travaille pas sur Dieu alors.
4: ça moi mais dis mon de travail mais sort 15 heures pareil que mais la mis fait ma pause mais la avant mis sort
0: il fait pas la pause manger midi donc
4: ben midi mais gagne pas max reçoit maman il dit c'est chaque fois pour manger maman il rentre il sort l'autre il demande renseignement l'autre ben connaît où lâche chaque fois donc mais fait pas la pause après comme
0: ben là mais là ça ouais un médiateur mais là pour Camille hein, parce que il gagne pas manger le midi non plus moi
4: ah juste bon
0: mais il y a de monde y appelle
4: Donc, vous pouvez dire à eux, donc, si quelqu'un il rentre, il faut il demande les renseignements. Soit la rentrée, il dit pas au bonjour, ça va, comme ça, attaque d'ailleurs pour demander où ça va.
0: Ben oui, et là, comment m'a écrit là-bas, Tati?
4: Ah non, madame. Quand il rentre, il faut dire bonjour, c'est pas dire bonjour, il me fait reculer en arrière pour dire bonjour.
0: Ah, mais de l'autre, tout à l'heure?
4: Ah, ben c'est un stage depuis, en troisième, c'est devant un stage.
0: Bien sûr, non, bonne maman Maïlane, et puis qu'on n'est pas vivre vraiment ça.
4: On doit un peu, les parents, ils disent, mais quand tu donnes chemin, tout ça, je t'écoute plus.
0: C'est ça.
4: Il n'y a rien à dire que les enfants lycée, plutôt, on a trois lycéens là, en fait. Maman, il dit quand même, il faut savoir parler avec eux.
0: C'est quoi ça, salle polyvalente?
4: C'est quoi salle polyvalente? C'est gymnase,
0: ça? Ah, gymnase, ça même. Ouais, ben, c'est pareil, ça, non, pour salle polyvalente, gymnase, c'est pareil, non?
4: C'est un gymnase, il fonctionne. Gymnase de Champéry.
0: Un très beau gymnase d'ailleurs, bien équipé.
4: Ah, ben, nouveau, ça fait là. Mais le film commence, il est nouveau là.
0: Ah, bientôt il déménage alors?
4: Non, il déménage pas, ça sera un an plus.
0: Ah, d'accord. 2027. Ah, ben, rendez un place de travail là-bas. Moi, j'ai envie de changer un peu, moi là.
4: Mais viens, dis David, que je peux.
0: On est les autres.
4: Donc, vous connaissez pourquoi mes téléphones, là, mes téléphones pour la CD, à combien ça m'a fait appel les autres. Prud'homme, les magiques, pour moi, pas trop, hein. Parce que, Walcato, l'immeuble Walcato, 5, le titre, route bois 9, ça, il bouge pas du tout.
0: L'immeuble Walcato, hein.
4: Walcato, 5, le titre, route bois 9.
0: Et quoi, l'arrivée là-bas?
4: Mais là, le parc, petit commune, n'est pas occupé, et ils ont fait les portes, les quartiers, là, ils viennent réparer, ils viennent pas réparer, il y a pas mal de choses pour faire connaître les autres. Pour, portail, depuis avant le cyclone, portail, il est cassé, il est pareil, donc le cyclone, il revient en virage, là, vite fait.
0: Tu sais, depuis le cyclone Garance, là?
4: Même avant. Donc là, la deux semaines de ça, ma petite paye loyer, là, le chargeur qui l'entend, le fait qu'il puisse besoin de prendre rendez-vous. Il arrive là-bas, ben, il dit, les dames, il dit, moi, pas besoin de rendez-vous, madame, moi, attends. Ben, il dit, on est là pour rentrer mon travail. Mais la gueule, qu'est-ce que c'est que lui? Ok, il arrive avec le chargeur qui l'entend, là. Après, il dit, le monde est mauvais. Un de ces jours, c'est parce qu'il m'y a atterri par la prison pour mon retraite. Il dit, demande, mais tu me suis tel. Ben, où les chargeurs qui ont tel, rien, ils bougent. Mais dis-là, quoi, les salles? Les gens dans l'immeuble en l'air, les quatre fois plus marcottes. La peau banane, il est en fond. La peau orange, serviette hygiénique.
0: Oui, mais là, le problème, là, ouah, le problème, c'est toujours à Palais Idéa, c'est de monde qui habite la même, comme ça, ouah.
4: Ce qui est oisible et grand, mais c'est un chêne, ça le dit. Maintenant, au moins, t'as là, au moins 6 mois, 7 mois pour qu'on nettoie. Que ça, le bonhomme, il dit à moi en face de moi. Mais madame est elle, que ça m'y peut faire.
0: Ben oui, le pauvre. Il sait pas coupe ça.
4: Que ça on peut faire. Alors si c'est moi le patron, il prend pour travailler dans le monde, que ça on peut faire. Mais elle demande à lui, est-ce qu'on est un directeur là-dedans? Il dit, oui, mais je suis Soubaya, Sabaya, Soubaya, pas quoi? Il a dit Soubaya là, mon grand-père c'est Soubaya. Au fait, vendredi, voilà, bien le rendez-vous avec le directeur. Pour vendredi 11, je ne vais pas gagner aller, m'avait rendu au dentiste. Là, on appelle 521. Maladie diabétique, que ma pas pu gagner le rendez-vous. Je vais la faire à midi. Je ne pas gagner pas les autres. Mais diabétique, redonne-moi un rendez-vous. Mais là, il est en face de lui, là.
0: Ah ouais?
4: Ben oui, il est en face de lui. Ben, monsieur le directeur, ben.
0: Oui, il faut lui répondre. Il faut lui répondre à haute.
4: Je ne peux rien faire. Mais on peut faire quelque chose, non? Et ton directeur?
0: Oui, normalement, c'est le directeur qui intervient.
4: Directeur qui ne peut faire rien. Chargeur qui n'entend rien. Personne qui ne peut faire rien. Et tout est dans le bureau là, c'est bien.
0: Où va la vie? Où va le monde?
4: La max.
0: Où va le monde?
4: Mais paye mon loyer, où t'es de la cour, les salles, la plein moustiques partout.
0: Oui, mais le.
4: Une plante de plantes pour faire joli, où est le diable plus grand, le plante?
0: Il voit pas où. Si, paye là où, il trouve pis.
4: C'est pas rien, mais le bonhomme chargeur qui est en tête, c'est un chargeur de l'eau. Il n'est pas regardé en face.
0: Ben, il faut lui changer son affaire. C'est plus chargeur qui est en tête, c'est chargeur de l'eau.
4: ça je dis moi je dis mais tu vois ouais pas regarde moi quand il regarde on fixe dans les yeux là ouais pas regarde moi parce que ça me fait faire madame on dirait le pauvre il est déjà mort
0: il est démuni ben il peut attendre la retraite lui peut-être non
4: ah ben c'est un cochon ça 40 peut nous donner 45 ans
0: ben il empêche pas
4: mais peut-être qu'il sera mort parce que
0: c'est vrai que peut-être qu'ils commencent à attendre depuis tout de suite. Mais rappelle que nous les immeubles Walcato à Sainte-Clotilde, hein, immeuble de la ICDR.
4: Oui, mais monsieur Fontaine l'a monté tout à l'heure là.
0: Non, mais là,
4: il monte. L'ancien courrier comme quoi 2 mois après la présentation de monsieur Fontaine, tout sera fait. Mais rien n'est fait.
0: Bon, allez la ICDR là. Hop, hop, hop, hop. Bougez-vous là.
4: Bougez un peu là, hein.
0: Hop, hop, hop, hop. Secouez-vous les puces là. Chez Soubaï.
4: Encore. Pourquoi j'ai créé un petit enfant Soubaï là?
0: Alors. Bon.
4: Non, mais comme on a dit que monsieur Jean-Jacques ont tellement de liens, ça se peut ou peut pas s'en mettre collègue comme le responsable.
0: Mm-hmm.
4: Un téléphone 521 m'a demandé si c'est le nom de ce personne. Elle est vraiment responsable. Mais non, mais science maintenant. Parce que je vais tout travailler en groupe là-dedans.
0: C'est bien les sérieux comme ça, donc.
4: Ah ben oui, il peut donner un collègue, il dit, mais que semblant, le responsable, à elle. J'ai un gendarme là-dedans.
0: Bon, Wadjanou, s'il a avancé, s'il a été magique ou pas. SIDR, il faut intervenir, immeuble Walcato. Walcato, Sainte-Clotilde.
4: Route Bois-Neuf.
0: Ok, elle est bon.
4: Merci, Max.
0: Allez, bonne journée. Ah oui. Allez, dépêche à Zotta depuis des garances, hein, les commandes.
4: Passe pas aux oreilles.
0: Alors.
4: Allez,
0: merci. À bientôt. Au revoir. 99-12-00, bonjour.
5: Allô, bonjour.
0: Eh, il entend pas où, on a le vent dans le téléphone.
5: Attends, mais tu vas pas aller, merci, hein. Là.
0: Détends là-haut, pas de problème. Quoi fait?
5: Bonjour, monsieur Marx.
0: Bonjour.
5: Mais c'est moi un petit coup, là, après les IDF de 7 ans, devais-je vous plaît.
0: Oui, quoi l'arrivée?
5: Depuis le 22, 23, malgré les factures pour payer. Lui, ça là-bas, il mettait pas bien, il ne paye pas téléphone, ou bien sur Internet. Et depuis le 22 août, il est fermé, il ouvre plus du tout. Mais si ouvert plus, il ouvre plus, fini. Vous comprenez, Max?
0: Ben ouais, mais est-ce que vous gagnez pas Internet?
5: Mais c'est pas Internet, il faut connaître le code, il faut donner un mot de passe, mais il faut, préfet. Ce qui se passe où? Ma téléphone, par téléphone. Et
0: maintenant,
5: le vent dans ton téléphone, frère.
0: Eh
5: oui, dès que je raccroche le téléphone, il enlève tout de suite sur mon compte, au combo. Ben.
0: Mais sur le papier, c'est dit que ça va être fermé?
5: Mais non, il y a un problème internet. Il a un problème internet jusqu'à maintenant. Et par contre, si vous faites là-bas, mon fier, là-bas, il marche. Il s'est rendu marche, là.
0: Mais pourquoi, dis-moi, il s'est fermé?
5: Non, mais les affaires fermées, seulement il peut rouvrir dans des domaines après-demain. Il dit pas du bon cas, je vais rouvrir.
0: Mais il y a un problème Internet.
5: Voilà, un problème Internet jusqu'à maintenant. Mais là, comment il peut pas, il a vraiment marqué pas les mêmes. Et là, il a mis des papiers, il m'a pas compris, Mais il m'a pas compris, moi. Il m'a pas compris.
0: Monsieur, attendez un instant, il donne une information. Automobiliste, attention, nous signale la présence d'un bus car jaune qui roule très lentement sur la route du littoral, sur une voie en direction de la Possession avec les feux de détresse. Attention, hein. Nouvelle route du littoral en direction de la Possession, un bus qui roule très lentement et en feux de détresse, si vous êtes dans ce secteur de la nouvelle route du littoral en direction donc de la Possession. Attention, et si vous avez des informations, 02 62 41 51 51. Et on remercie Fabrice Animation pour ses informations. Bonjour.
6: Hein?
0: Oui. Alors, donc, mais comment ça a fait pour payer une facture là?
6: Mais payer mon téléphone. Après la fiche, ça fait sur mon compte. Mais bonne, il vient payer là. Mais tout il vient, ça va, ça tout calia, ça va. Mais je dis madame, mais je dis madame, mais depuis 22 août, il fait mais jusqu'à maintenant pourquoi ouvrir?
0: Comment? Ah ouais,
6: compliqué. Hey Max, avant tu recevais du monde, et quand c'est le Covid là, jusqu'à aujourd'hui, il y a plus ouvert le bureau est fermé. Ah, mais j'ai dit, si bien, et puis fait ferme, allez, il revient à pire.
0: Oui, mais avec les nouvelles technologies là.
6: Oui.
0: Les choses, là, changent un peu. Les vrais que vous êtes habitués avec le contact physique, tout ça.
6: Voilà.
0: Mais comme là, comme l'argent, bientôt, n'aura plus de pas bébillé, tout ça, n'aura plus.
6: Mais, comment ça fait?
0: Ah, ben, il s'est tué toute la bonne vie, Moun.
6: Ah,
0: oui, là, elle est mort, là. Comment il s'est fait, bonne vie, Moun, comment il s'est fait, là?
6: Mais
0: peut-être que maintenant va rouvrir des entreprises que va venir en aide aux personnes en difficulté, personnes âgées,
6: voilà,
0: comment peut-être?
6: Voilà, moi,
0: quoi? Oui, mais déjà, on l'a point beaucoup.
6: Mais samedi, c'est tendu. Rouvrez un peu les gîtes, parce que là, écoute, me sortir le Francky, mais là, il faut me dire encore.
0: Ah, mais il appelle pas Francky, moi.
6: Pas Francky, Marc, excuse-moi.
0: Tu t'appelles à moi Francky, là.
6: Non, bah, c'est la voix pareil.
0: Moi, m'écrit Francky, viens remplacer moi, t'es là.
6: C'est tendu, là, maintenant, après, c'est tendu. Écoutez, quand ça la mettre, connaît, écoutez, la gare routière, c'est tendu.
0: C'est quoi la mettre?
6: Monsieur le maire, la mettre, écoutez, que ça la mettre. Ouais, on fait voir rouge, là, les îles par où, ça.
0: Explique-moi, parce qu'il m'habite pas Saint-André. Explique-moi un couvent.
6: Ah, d'accord. La matière, c'est là, un roulement, et l'usine. Au milieu, pour la mettre d'un milieu, après l'eau, au milieu.
0: Ah, une décoration dans le rond-point, oui.
6: Voilà. Eh bien, vous connaissez, à nous, on a 25 ans, on a 30 ans, je suis mon ancien maire. Mais, vous connaissez, avant la ville, Max, il avait un grand tube, comme la lumière. Là, il fait nous amène la lumière. Il ne reste pas de fait noir, nous amène la lumière dans la ville de Saint-André. Quand il fait la fête de la lumière, vous voulez la lumière, vous comprenez? Mais là, qu'est-ce qu'il sert, dont il y a l'arrière?
0: Mais c'est pas forcément, ils mettent un affaire pour servir à quelque chose, ils mettent une décoration.
6: Oui, mais les vilains, bah, moi, tous les vilains, moi.
0: Oui, mais à où peut-être tu trouves les vilains, mais d'après vous, pourquoi ça va dans la mettre sa terre là?
6: Oui, mais là, c'est la mettre au recours, et le 21, ils ont le viatique.
0: Ou les pauvres ils rapoulaient.
6: Ben, si, ok.
0: Donc là, toutes affaires médiées, fait où ils aiment pas.
6: Marc, ça pas là, ça.
0: Attends, m'a posé une question là. Donc, comme les pauvres ils rapoulaient, toutes affaires médiées, fait où ils aiment pas.
6: Non, mais ça dit fait les bons, mais les bons, on peut pas qu'on fait. Non, quand on travaille, c'est dans le trouver.
0: Oui, mais là, par exemple, là, s'il y fait, on peut aller mettre un affaire dedans, le fait que où les pauvres ils rapoulaient, où ils aiment pas que médiées ils fait, c'est ça?
6: Mais voilà, elle n'est pas bon. Comment bon?
0: Ouais. Ah, casse tout, tu veux dire?
6: Ah, vous cassez la mettre. Nous, on va casser la mettre. Bah, qui côté, le côté de la mairie, ça casse tout. Nous, on va remettre comme longtemps, pour ne pas avoir bien bobé par pour le tout.
0: Oui, mais peut-être pas aussi.
6: Ben oui.
0: Parce que la décision, c'est que le 21, c'est pas la Bocor, on a encore les décisions. Et si la décision, il confirme l'élection de Joël Bédier, comme un peu partout, là. Comment ça a fait cela?
6: Ah, ben, il a fait des émoucou. Nous, on a refait, casse pas tête, tout. Et il a mis celle des bruits.
0: Oui.
6: La gagne de l'argent pour arranger le gymnase. Qui le lazon, c'est le lazon.
0: Mais faut ça demander à lui, ouais, non?
6: Mais
0: ça demande à où elle a fait là, où les pauvres ira pour là. Mais demande à où, mais là, il demande pas d'autres mounes, hein. Attends, je prends pas mal, hein. Mais demande à où, personnellement. Mais Jean-Paul Virapoulet était là toutes ces années là, mais il a pas fait de ça là dans lui.
6: Arrête,
0: Jean-Paul Virapoulet, t'es là combien de années, monsieur?
6: Oui, il a fait 25 ans,
0: il n'a pas gagné la route, rien, il n'a pas fait gymna, il n'a pas fait rien?
6: Non, mais il n'a pas fait parce qu'il n'a pas gagné, il n'a pas gagné, il connaît, moi, ça.
0: Vous voulez dire que pendant 25 ans, il n'a pas amélioré du tout parce qu'il n'a pas d'aller rien?
6: Non, du tout. Là, il manque l'argent.
0: Mais comment ça se fait que le bouc y arrive après à Lille, il gagne? Ça l'est là depuis 25 ans, il ne gagne pas Lille.
6: Mais là, ça ne connaît pas ça. Ça ne connaît pas.
0: C'est bizarre.
6: Ah, dangereux.
0: Dangereux.
5: Ah, mais là, à nous, j'ai nuvé. Sans un coup. Là.
0: Mais sans, pourquoi? Mais pas beau. C'est là, il était changé, la métabolisme. Mais s'il y a un mec virapoulé, c'est pas le changement.
5: D'accord, mais la cause.
0: Là, vient virapoulé, la métabolisme dit, mais s'il y a un mec virapoulé, c'est pas un changement.
5: Quoi, ça? Non, mais là, ouais, ça, c'est n'a et. N'a voir, et.
0: Le changement, c'est s'il y a un mec à un autre.
5: Ben oui, voilà, elle vous dit, mettez un nouveau, là, du moins.
0: C'est bon, allez.
5: Allez, bye.
0: 0262-99-12-00. Allô?
7: Oui, bonjour, Max.
0: Oui, bonjour.
7: Mais je voudrais dire deux petits mots rapidement sur l'histoire de DF, de Bonedi FM Bureau, pardon.
0: Ouais.
7: Alors, moi, installe l'application. Et j'essaye de tout faire avec l'application, hein, depuis mon téléphone.
0: D'accord.
7: Sauf que, il y en a une rubrique, Diao, au cas où je veux rentrer en contact avec un agent, ben, laisse un message, écrit, et l'agent va vous rappeler.
0: D'accord.
7: Sauf quand l'agent la rappelle à moi 6 mois après, ben, mais tu connais plus la question.
0: À la baisse, bon.
7: Tu vois, ben, le bouc l'a rappelé, lui.
0: Oui, il a rappelé, mais il n'a pas dit au camp. Ouais.
7: Ben, il l'a rappelé 6 mois après. Ben, 6 mois après, il me veut dire, oh, il avait le temps gâté.
0: Donc, il y a un endroit où on peut laisser un message.
7: Oui, où dit, ben voilà, je sais pas, où dit, où veut déplacer le compteur, où veut avoir des informations, chèque énergie, où dit que ça veut, et un agent va vous rappeler. Mais sauf que l'agent la rappelle à moins 6 mois après. Ben, il me dit, monsieur, ben, il me rappelle. Puis moi, pourquoi on l'appelle à moins?
0: Ah, ben, comment il fait donc à l'ordinateur, quoi?
7: Tu vois, donc c'est ça, m'y croyait que les affaires étaient beaucoup plus réactifs. Le bougie dit demain, après-demain, il rappelle à moi. Mais 6 mois après, moi, t'es connu. Puis moi, quelle question me t'as posé? Donc voilà le système, l'application. Mais l'application, elle est intéressante. Hein.
0: Oui, mais la dématérialisation, ça a du bon, voilà. Mais ça a beaucoup de mauvais aussi. Hein.
7: Voilà, tu peux payer, tu peux faire plein de choses.
0: Ça, c'est pratique.
7: En ligne, ou Gaïka, tu te comptes en ligne, tu vois là. Mais c'est la réactivité, le bon d'argent, il n'est pas bon.
0: Ouais, c'est ça.
7: Ouais, on est dans l'urgence, vous mettez un message, 6 mois après, il rappelle, oh, ben, de feu dans le temps, baisse dans la case.
0: Ah, il vient du coup, quoi, ben, dans le temps, reconstruit le casque quand il arrive.
7: Voilà. Voilà, c'était juste ça, Max.
0: Merci beaucoup d'avoir appelé. Bon, l'application, il faut l'installer, mais attention, hein, quand on vous demande de laisser un message, faut pas être trop pressé, hein, donc, voilà, quoi. 0262-99-12-00, Bobby arrive dans un instant, là? Ouais, c'est l'heure de Bobby. Il y a Bobby Attitude dans un instant. Bobby sera là pour vous accompagner jusqu'à 19h. Il va arriver. Bobby qui arrive pour Trafic jusqu'à 19h. Toujours vos appels au 02-62-99-12-00. Mais ça va, on nous retrouve demain. Et demain, s'il vous plaît, t'appelles à moi Francky, s'il gagne, si c'est possible. Francky sera là demain matin à partir de 5h. Appelle à moi Julie, mieux préfère. Ou bien Wendy, ou bien appelle-moi Bastien, voilà, c'est Bastien, appelle-moi Eric, ou bien Christopher, ou bien Valérie aussi, donc appelle-moi Valérie, voilà, au lieu de t'appeler gros maman le matin, appelle-moi gros papa, non ça c'est une autre connotation, oubliez ça, il est 15h, on retrouve tout de suite le journal avec Europe 1, et puis Bobby jusqu'à 19h.
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10: Bonjour à tous, merci d'écouter Europe 1 Info. Je suis ravie de vous retrouver en ce début de semaine. On est ensemble pour une heure d'info et de débat. Mais on commence bien sûr par le grand journal de la mi-journée. En ce lundi 14 septembre, dépendez-vous du fioul pour vous chauffer. Les prix ont explosé et beaucoup d'entre vous renoncent à faire le plein. Europe 1 à vos côtés, près de Lyon. Le logement au cœur du projet présidentiel de Marine Le Pen qui a égrené plusieurs mesures, nous y reviendrons. Parmi celles-ci, qu'en pensez-vous? Faut-il abroger la loi obligeant les maires à créer des logements sociaux comme la candidate RN le propose? C'est la question Europe 1 du jour. Vous pouvez voter, donner votre avis sur le site et l'appli Europe 1. Pour l'instant, vous dites oui en majorité, mais il y a encore temps de voter. Et puis, reportage dans ce journal auprès des bénévoles qui fabriquent la croix de 5 mètres pour la veillée des jeunes avec le pape Léon XIV fin septembre. Rendez-vous aussi aussi dans un quart d'heure avec Brigitte Millot pour sa chronique consacrée à la paralysie faciale. Attention à ne pas confondre avec l'AVC. La tendance météo, on retrouve Gérald Dinamon. Bonjour.
11: Oui, bonjour Kevin.
10: Et la hausse des températures.
11: Et oui, il fait chaud cet après-midi sur les deux tiers sud du pays. 25 à 31 degrés sur la moitié nord, 28 à 35 degrés dans le sud, jusqu'à 36 degrés sur le Languedoc. Le ciel, lui, sera lumineux sur une grande partie de l'Hexagone. Météo complète sur Europe 1 à la fin du journal.
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10: Pour le moment, il fait encore beau et chaud, mais l'automne arrive et on a beau retarder l'échéance, il va falloir penser à remplir la cuve de fioul. Vous êtes 2 millions en France à l'utiliser pour le chauffage. Comme pour les carburants, les prix ont fortement augmenté. Remplir sa cuve coûte bien plus cher que l'an dernier. Illustration dans la région lyonnaise avec le correspondant européen Jean-Luc Boujon.
12: En temps normal, Pierre remplit sa cuve de 2000 litres à chaque rentrée, histoire d'être tranquille quand le froid arrive, fin septembre, début octobre.

0: à plus tard, ou des commandes qui sont diminuées par rapport à ce que l'historique du client pouvait prendre. Par exemple, le client va prendre 500 litres pour commencer sa saison au lieu de faire son plein de 1000-1500 litres qu'il faisait habituel pour être tranquille pour l'hiver. On peut avoir quand même certaines inquiétudes sur notre entreprise, c'est évident.
1: Et les prix continuent d'augmenter, plus 10 centimes en une semaine, ce qui pour un plein de 1000 litres représente un surcoût de 100 euros. Saint-Fond, Jean-Luc Bougeon, Europe 1.
2: Avec cette flambée des prix, le pouvoir d'achat en prend un coup, sans compter que les autres voyants économiques sont au rouge vif. Le déficit dérape complètement. La croissance va être minime en France cette année. La Banque de France doit annoncer ce lundi ses prévisions. Le pays qui décroche alors que ses voisins européens résistent plutôt bien à la crise. Comment font-ils ? Ont-ils plus de marge de manœuvre que nous, Barthélémy Philippe ?
3: Oui, avec une croissance attendue autour de 1%, l'Italie et l'Allemagne font mieux que résister, tandis que l'Espagne caracole en tête avec un PIB attendu en hausse de 2,6%. Consommation des ménages, investissement des entreprises. En France, la plupart des moteurs habituels de la croissance sont en panne sèche, ce qui n'est pas le cas chez nos voisins, explique Éric Dor, professeur d'économie à l'IESSEG.
4: La consommation est beaucoup plus dynamique en Italie et en Espagne. L'investissement, beaucoup plus fort en Italie et en Espagne. Les exportations de biens sont particulièrement dynamiques en Allemagne et en Italie.
3: Autre différence, la France est plombée par le déficit public et l'endettement. Elle est incapable de soutenir l'économie face à la crise énergétique, tandis que nos voisins ont une situation budgétaire plus enviable.
4: L'Espagne est bien là, le gouvernement qui a récupéré des marges de manœuvre budgétaires, il peut aider concrètement les ménages en les soulageant de la hausse du coût de l'énergie. L'Allemagne, elle bénéficie d'un plan de relance assez gigantesque actuellement.
3: Si la croissance française atteint 0,4% comme le prévoit l'INSEE, ce serait hors crise sanitaire la plus faible progression du PIB depuis 2012, il y a 14 ans.
2: Et en pleine préparation du budget, l'exécutif est donc à la recherche de 30 milliards d'euros d'économies pour réduire le déficit et la dette publique. Et il envisage de mettre à contribution les retraités à hauteur de 6 milliards. Pour l'instant, rien n'est tranché et Sébastien Lecornu entame une semaine de consultation. Il reçoit ce soir les chefs de groupe du Bloc central, puis réunira ses ministres jeudi. Son projet sera dévoilé le 30 septembre. Sans majorité, le gouvernement doit convaincre les oppositions de le laisser passer, Arthur Delaborde.
5: 30 milliards d'euros d'efforts, principalement sur les dépenses, et parmi les pistes du gouvernement, les retraités. Bercy chercherait au moins 6 milliards d'euros d'économies sur les pensions, un chiffre qui fait bondir le LR François-Xavier Bellamy après la suspension de la réforme des retraites.
6: Combien ça a coûté cette année ? 6 milliards d'euros. Aujourd'hui, ces 6 milliards d'euros, le gouvernement veut les chercher dans la poche des retraités. Il va falloir que la France entière fasse des efforts pour assumer la muraille budgétaire qui est devant nous. Mais on voit bien l'absurdité, le renoncement, le manque de courage, et d'une certaine façon, toutes les recettes socialistes qui ont appauvri le pays, elles se payent aujourd'hui.
5: Pour LR, les renoncements d'hier présentent donc aujourd'hui la facture. Et pour le RN, les retraités sont une ligne rouge. Marine Le Pen peut tolérer un budget imparfait plutôt qu'une loi spéciale, mais pas de désindexation, pas de sous-indexation des pensions, ni de remise en cause de l'abattement fiscal de 10%. La non-censure a même désormais une autre condition, que Sébastien Lecornu ne conclut aucun accord sur le futur budget européen avant la présidentielle. Le gouvernement négocie donc son budget français jusque sur le terrain européen.
2: Arthur Delaborde du service politique d'Europe 1.
7: Et dans la suite du journal sur Europe 1, nous irons dans l'atelier qui fabrique la croix de 5 mètres qui sera placée derrière le pape lors de la veillée au Stade de France. Il est 13h06, Kelly Mathias vous informe sur Europe 1.
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0: Radio Freedom, il est 15h09 et j'accueille Emma au chaudron. Bonjour.
1: Oui, bonjour. Oui, voilà, je vous appelle parce que là, j'arrive à côté de Rand Market et tout d'un coup, là, je vois, il y a 3 camions pompiers et aussi des fourgons de police. Et là, il y a un des camions qui est en train de s'élever là, l'échelle là, pour aller voir dans un appartement. Mais je suppose, parce que j'ai pu peut-être avoir l'information qu'il y avait le feu dans un appartement. Mais de là où je suis, je vois pas les flammes. Hein.
0: Un incendie peut-être dans un appartement. Les pompiers ont dû emmener sur place le camion avec la grande échelle.
1: Voilà, mais de là où je suis, je vois pas de flammes. Hein.
0: Oui.
1: Il
0: n'y
1: a pas de feu, il n'y a rien, de fumée qui sort. Et puis, j'ai demandé un peu, j'ai posé la question aux personnes qui étaient là, qui habitaient justement dans l'immeuble. Ils me disent que le feu, c'est à l'intérieur de l'appartement. Et il y a le truc qui sonne, là.
0: L'alarme incendie.
1: L'alarme incendie qui sonne.
0: Oui.
1: Mais on n'entend pas, hein, mais c'est eux qui ont entendu.
0: Alors, on est où au chaudron?
1: Ben, c'est à côté de Rand Market, chaudron.
0: À côté de Rand Market, il y a des camions de... Il y a des camions de pompiers, il y a la police et on a aussi sur place le camion avec la grande échelle.
1: Oui, voilà, le camion avec la grande échelle là qui peut-être là qui va s'arrêter peut-être au troisième étage ou au deuxième étage.
0: Oui.
1: Voilà. Là je vois. Ah ben là je sens la fumée par contre. Hein. Je sens la fumée.
0: Ah d'accord, donc il semble bien s'agir d'un incendie dans un appartement.
1: Oui, mais on ne voit pas les flammes.
0: Hein, oui.
1: Du tout. Mais je sens la fumée, il n'y a pas de fumée qui sort, hein.
0: D'accord. Et ça fait combien de temps que vous avez vu les pompiers arriver?
1: Ben là, je viens d'arriver. Alors, il y a peut-être 10 minutes. Hein.
0: C'est proche de Rand Market.
1: Ben oui, disons, c'est le truc qui est à côté, là, qui a été construit il n'y a pas trop longtemps. C'est
0: oui.
1: Là. Voilà.
0: Bien. Je vous remercie d'avoir appelé notre service radio-guidage.
1: Je vous en prie.
0: Merci. Bon après-midi. Au revoir. Information pour les auditeurs de Freedom 2. Un feu, ce qui semble être un feu dans un appartement signalé au chaudron. On n'est pas trop loin de la grande surface Rand Market du chaudron. Les pompiers sont sur place. Les forces de police aussi. Et puis les pompiers ont également le camion avec la grande échelle. Si vous avez des informations, merci de faire le 02 62 41 51 51.

0: Bonjour, bonjour à tous. 15h12, Bobby pour Trafic. C'est jusqu'à 19h avec le 02 62 99 12 00 à votre disposition. Ça en a ouvert tout au long de l'après-midi. Nous aurons l'occasion et nous prendrons plaisir à vous écouter, à vous donner la parole, à vous écouter, à débattre sur tous les sujets qui vous intéressent, qui retiennent votre attention. Nous allons être ensemble donc durant ces 4 heures. Je rappelle cette information, ce qui semble être un appartement en feu au chaudron, peut-être en hauteur, hein, cet appartement. C'est pas loin du magasin Run Market au chaudron. La police est sur place, les pompiers sont aussi sur place si vous avez des informations. Réflexe Freedom, le bon réflexe, le 02 62 41 51 51. Émission Trafic avec Bobby jusqu'à 19h. Bonjour et bienvenue. Allô? Allô? Numéro qui se termine par 43 62. Bon, bah, rappelez-nous alors. Radio Freedom, bonjour.
1: Bonjour.
0: Bonjour madame.
1: Bonjour.
0: Oui.
1: Un petit coup de gueule à passer là.
0: Oui.
1: Alors, c'est pour dire où, comme ça, Master, elle s'est posée, la musique de Bernard, le chauffeur de car là.
0: Bah, attendez un coup, la partie trop vite au début, moi, elle a pas compris. C'est quoi l'histoire avec Bernard, le chauffeur de car?
1: Le Bernard, le chauffeur de car là. Nous sommes collés dessus, monsieur le maire Saint-André là.
0: Ah, alors attendez, hein. Parce que effectivement, il y a un auditeur qui a appelé dans l'émission de Max tout à l'heure. Plus on l'a écouté et plus on a compris que il n'était pas un camarade du maire. Mais par contre, quand vous dites Bernard, le chauffeur de car, je crois pas qu'il ait dit qu'il était chauffeur de car tout à l'heure.
1: Oui, oui.
0: Oui, non, non, mais il a pas dit. On est d'accord.
1: Oui.
0: D'accord.
1: Oui, il a pas dit.
0: Oui.
1: Mais alors, c'est pour dire comme ça, il n'a pas dit son nom.
0: Oui, ben nous va pas dire non plus, madame, vous comprenez, là.
1: Oui, mais oui. Moi, c'est Marie, on lui dit au moins.
0: Ben, elle n'a pas besoin, mais on va y aller.
1: Alors, moi, pour dire comme ça, j'allais prendre des bois, aller jouer dans un tas de merde, on ne quitte pas des distincts travailleurs, des distincts maires, c'est André. Alors, Virapoli était là pendant 40 ans, mais il a fait de rien. Le monsieur, il dit comme ça, que le maire l'a fait, c'est devant la mairie, il a rangé partout.
0: Ah, alors, pour les auditeurs qui nous rejoignent, oui, c'est l'histoire du rond-point avec un roulement d'usine. Donc, c'est-à-dire une grosse pièce en ferraille, et l'auditeur qui a appelé, il trouve ça moche.
1: Oui, mais ça l'est bien, ça à côté. Tout le monde est bien content, monsieur Dobby, que ça l'est bien, il ne casse pas rien, là. Il n'a rien à casser, il est perdu sans déconner. Il est perdu d'avance.
0: Non, mais où dit ça, où? Parce que le monsieur tout à l'heure, lui aime pas monsieur Bédier. Mais où parle comme ça, parce que où aime bien monsieur Bédier?
1: Oui. Moi, monsieur Bédier, mais c'est le maire Saint-André. C'était un bon maire, monsieur. Mm-hmm. C'était un bon maire. Alors, lui n'a pas occupé monsieur Bédier. Alors, il n'a pas rien pour faire. Il n'a pas rien.
0: Oui, est-ce que vous pensez que le maire va rester maire, là, d'ici le 21 septembre?
1: Ah oui, le maire va rester le maire. Il sera élu. Il va passer son affaire, il sera bien. Il sera élu.
0: Parce que c'est le maire qui a été... Alors, disons les choses comme ça. Je pourrais trouver des façons plus politiquement correctes, hein, mais je vais les dire comme ça. Je crois que c'est le maire qui a été le moins bien élu de la Réunion aux dernières élections municipales. Quand je dis le moins bien élu, je veux dire par l'écart de voix, madame. Hein?
1: Bien sûr.
0: Oui, c'est 32 voix, c'est ça?
1: Oui, 34 voix, je crois.
0: 34, oui. Mais alors, il n'y a pas des risques que le recours, que l'élection soit annulée, vous dites-vous?
1: Non, nous étions devant la mairie, nous étions en l'air, nous l'a gardé. Le monsieur, le propriétaire, le secrétaire, il apporte son nom. Enfin, il ne dit pas où le nom. Il avait 10 personnes, étaient en l'air, il l'a bien gardé qu'à la compter. Mm-hmm. La compte devant lui.
0: Et d'aventure, si l'élection devait être annulée, s'il faut... Vous avez l'équipe en place, vous pensez qu'ils vont faire quoi? Ils vont accepter, se plier à la décision du tribunal ou lancer un appel à l'insurrection?
1: Non. Mais ça, il ne va pas dire comme ça, va rendre le résultat, c'est le 24.
0: Oui.
1: Le 24, mais nous va attendre. Mais la première réunion, il sera, M. le Bédier sera élu, le maire Saint-André sera élu.
0: Bon,
1: et
0: d'accord.
1: Nous n'avons pas de poulet, mais il aime bien notre mère.
0: Oui.
1: Le monsieur, il m'a capté le maire. Puisque, il n'a pas gagné. Rien n'est pas passé. Parce que si tu travailles dans le bureau, comment il t'écrit donc? Il ne va pas bien chauffer les cas.
0: Mais madame, je ne crois pas, qu'il ait parlé de sa profession, pardon. Ben, il n'est pas pour le maire en place. Ben, il est un peu normal que les critiques. Ah, où est pour le maire en place? Ben, où défend Alu, il est normal.
1: Bien sûr, oui. Pour le maire en place. Mais alors, faut pas critiquer, Même le monsieur là. Mais il pense pas, il a le droit de le maire quand le maire soit élu. Il pense pas ça donc.
0: Oui.
1: Il pense pas ça donc. Il faut penser ça, monsieur. Il faut pas critiquer le maire Saint-André. Parce que le maire Saint-André, c'est un bon maire.
0: Oui.
1: C'est un bon maire, monsieur. Monsieur Bobby, c'est un bon maire.
0: D'accord. Merci, madame.
1: Oh, merci. Allez, au revoir, monsieur
0: Bobby. Merci. Au revoir, madame.
1: Au revoir, madame.
0: Radio Freedom, le 02 62 99 12 00. Bonjour. Allô?
2: Allô?
0: Bonjour.
2: Bonjour.
0: Oui. Pouvez couper le son de la radio, s'il vous plaît.
2: Allô?
0: Oui?
2: Oui?
0: Oui, monsieur, il faut couper le son de la radio, s'il vous plaît.
2: Allô?
0: Oui.
2: Bonjour,
0: merci, bonjour, monsieur.
2: Enfin, depuis ce matin, j'essaie d'avoir la ligne.
0: Oui.
2: Avec, depuis ce matin.
0: Oui, c'était pourquoi?
2: Voilà, je voulais parler des conflits du voisinage.
0: Oui.
2: La dame a eu des problèmes avec son voisin, avec Max.
0: Oui, c'était plutôt tôt ce matin, oui.
2: Oui, voilà.
0: Oui.
2: Donc, moi, je suis un ancien locataire d'un immeuble qui est privé.
0: Oui.
2: Donc, il y a 3-4 mois de cela, par moyen de nouveaux locataires qui sont arrivés, eh bien, tous les matins, j'ai droit à un bruit inadmissible, insupportable. Ça fait boum, boum, boum, boum, boum, boum, une musique à fond. Boum.
0: Ah, voilà, un bruit, mais il a été identifié, c'est de la musique, donc on va le qualifier de bruit inutile.
2: Exactement. Boum, boum, monsieur Bobby, la dame, elle a des chaussures de talon, ça tape quand elle marche, là. Elle tafouille, tous les matins, j'ai droit à ça, de 5h jusqu'à 8h. Après, ça reprend depuis 2h jusqu'à 10h.
0: Mais ils travaillent pas, ces gens-là?
2: Je sais pas ce qu'il faut. Non, après peut-être qu'ils vont travailler, mais tous les matins, après je suis tranquille. Hein.
0: Oui.
2: Et après je suis tranquille.
0: Et le soir, ça va?
2: Le soir, ça va.
0: Oui.
2: C'est pas que la dame qui marche comme un mammouth, là. Donc.
0: La dame, il marche quand même un mammouth.
2: Ben oui.
0: Oui. Vu, mammouth, ils habitent au-dessus?
2: Ils habitent juste au-dessus de ma chambre.
0: Aïe, aïe, aïe.
2: Juste au-dessus de ma chambre. Et je vous dis, ça, c'est un bruit à. Trident à se rendre fou, hein.
0: Oui.
2: C'est vrai, ça. À un moment donné, tu vois, je croyais que j'ai pété un cap. J'ai pris mon balai, j'ai tapé dessus. J'ai dit, ça suffit, il y en a qui veulent dormir. Il y a des personnes âgées. Il y a des enfants. On veut dormir, bon sang.
0: Et là, il y a eu une réponse ou le bruit s'est atténué?
2: Que dalle, comme si j'avais rien fait.
0: Ah, oui.
2: Je voulais monter chez eux et les voir. J'ai dit, t'es dans mon état, vous ne j'aille pas parce que je vais prendre mon sable et ça va aller se terminer. Là, ce qu'il me reste à faire, c'est d'aller voir l'agence, voir s'ils peuvent faire quelque chose pour moi.
0: Travailleur social?
2: Non, c'est privé.
0: Ah, oui.
2: Voir ce qu'il y
0: a... Mais les gens, ils réalisent pas que des fois, ils ont des chaussures, avec leurs chaussures, ils peuvent faire du bruit, et puis mettre la musique à un volume élevé, bah, ça peut déranger les voisins. Ils réalisent pas ça?
2: Et tous les jours, c'est la même musique, c'est la même... j'appelle pas ça chanson, moi. Il n'y a pas de parole, rien.
0: Oui.
2: Le même son. Tous les matins, M. Bobby.
0: Eh ben.
2: Et c'est pas facile à vivre, hein, croyez-moi.
0: Mmh. Oui.
2: Là, j'ai des maux de tête, j'ai des migraines. Je suis fatigué, je suis malade. J'ai besoin qu'on me fasse la paix, je paye mon loyer, mes charges tous les mois. J'ai rien de retard.
0: Oui, comme la majorité des gens, mais comment faire pour qu'il y ait ce respect quand on vit en collectivité? Comment faire?
2: Je sais pas.
0: Ouais.
2: J'ai discuté, on peut même pas discuter avec lui. C'est impossible.
0: Et monsieur? Avec son monsieur, on peut pas discuter non plus?
2: Avec qui, le monsieur?
0: Le monsieur de la dame.
2: Non, impossible.
0: Pourquoi vous dites que ce n'est pas possible de discuter avec ces gens-là?
2: Parce que dès qu'on sonne, ils me voient, ils referment la porte.
0: Ah bon?
2: Oui.
0: Et quand ils sortent, vous pouvez pas leur parler dans les parties communes?
2: Ben, j'essaie de voir les escaliers, mais ils se sauvent.
0: Oui.
2: Je vous dis, c'est content, hein?
0: Ben, je pense, je veux bien vous croire, monsieur, ça doit être pénible.
2: Ah oui, c'est très pénible.
0: Oui. C'est dans quelle ville?
2: L'avantage avec moi, c'est que après, c'est bon. Je suis tranquille la journée, je suis tranquille l'après-midi, je suis tranquille le soir.
0: Bah oui, mais on vous dérange le matin quand même, c'est pas rien.
2: Ouais, ça, c'est que du matin, non?
0: Oui. C'est dans quelle ville?
2: Saint-Denis.
0: À Saint-Denis, dans un logement privé.
2: Privé à Providence.
0: Oui.
2: Donc, s'il y a des auditeurs qui ont le même problème que moi, ben, qui n'hésitent pas à appeler.
0: Bon, bien sûr, 02 62 99 12 00.
2: Voilà. Et je voulais vous dire une petite anecdote qui m'est arrivée ce matin.
0: Oui.
2: Je me suis levé, je me suis assis dans mon lit. Mon mur est blanc dans ma chambre. Le mur est devenu bleu, rouge, noir. Près de moi, près de mon lit, il y avait un éléphant, un mammouth et une girafe. Couraient autour de mon lit. De l'autre côté, il y avait une rivière. Et il y avait plein d'images comme ça devant moi. Vous savez comment ça s'appelle ça?
0: Non.
2: Une hallucination visuelle.
0: Oui. Et vous savez pourquoi vous avez des hallucinations, vous? Vous prenez des médicaments?
2: Ben, j'ai pris un nouveau médicament que le médecin m'a donné.
0: Oui.
2: Je pense que c'est dû à ça.
0: Ah, c'est possible. Il faudrait peut-être en parler à votre médecin.
2: J'essaie de l'appeler. J'ai perdu ma carte vitale.
0: Oui.
2: Je peux pas me présenter là-bas. Je vais essayer de l'appeler demain. Mais est-ce qu'il faut que je prenne ce soir ou je prenne pas?
0: Monsieur, là, il faut demander l'avis de votre médecin. Ces médicaments, pourquoi?
2: Pour l'insomnie, justement.
0: Oui. Bah, il faut demander à votre médecin. Vous avez laissé un message aussi sur le répondeur de la Moukatali?
2: Non.
0: Bien.
2: 21-08-08, non?
0: 21-08-08. Vous n'avez pas laissé un message sur le répondeur récemment?
2: Non, pour autre chose.
0: Ah ben c'est ça, oui, non mais c'est que ben bientôt on aura le plaisir de faire entendre à nos auditeurs le message que vous avez laissé. Merci.
2: C'était pas pour ça,
0: d'accord. Merci monsieur, le bruit et les hallucinations. Pour le bruit, je ne sais pas trop. Pour les hallucinations, c'est peut-être votre médecin qu'il faut voir, ok?
2: D'accord, est-ce que vous êtes encore là?
0: Oui.
2: Est-ce que si je donne des services, je sais que c'est dans votre émission à vous, est-ce que je vais lui parler 2 minutes?
0: Non.
2: Grande fan de Andy.
0: Non. Et je vais vous dire pourquoi. Vous êtes sur un appareil, là, qui, on reçoit les appels et on les passe à l'antenne.
2: Oui.
0: Le 99-12-00.
2: Oui.
0: Techniquement, je ne peux pas vous passer. C'est pas comme si on était tous les deux au téléphone. Je tiens un combiné et je passe le combiné à ma collègue. C'est pas comme ça. C'est dans une table de mixage et tout. Je peux pas.
2: Je peux parler devant.
0: Monsieur. Depuis tout à l'heure, l'échange était tout à fait normal. On commence par un bruit de voisinage, des bruits de voisinage. On parle de vos hallucinations. Mais là, maintenant, c'est des rêves. Et du rêve et de l'espoir. Et vous savez qui est-ce que l'espoir fait vivre?
2: Les imbéciles.
0: Voilà. Sur ce, bon après-midi.
2: Merci, au revoir.
0: Merci, au revoir monsieur. Il est 15h26, on marque la pause.
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6: Et le ciel est bien bâché sur Saint-Denis. Laurent me dit que le front froid est arrivé avec aussi un petit peu de pluie. Oui, ben on l'annonçait, on l'attendait depuis un moment. Ce front froid, en tout cas, il est bon de sortir avec un petite laine, un petit pull peut-être, surtout dans les hauts. On a vite fait de ressentir un peu le froid. 02 62 99 12 00. Allô?
7: Allô, oui, bonjour Frédéric.
6: Bonjour, bienvenue.
7: Ouais, je voulais bien. Allô.
6: Oui, pardon.
7: Alors oui.
6: Ça va, merci, vous, monsieur.
7: Bah là, c'est bon, ouais, ça a commencé, ouais, il est bien.
6: Oui.
7: Voilà, eh, mais vous avez une petite chose, il y a dans après le football, hein, un animateur, ouais, mais c'est pas un animateur ou animatrice, hein. Ben, comme il, ben, des fois, ben, mais entend les, il dit, ouais, ben, peut-être pas celle aussi, ouais. Il dit, le vivant ensemble à la Réunion, il existe, là, ben, elle a jamais existé, ouais.
6: Ben, peut-être que des auditeurs vont vous dire tout le contraire et que le moyen vivre ensemble existe bel et bien à la Réunion. Et laissez-moi juste donner une information, c'est Laurent. Le ciel est bien bâché à Saint-Pierre et au Tampon. On parle de front froid là-bas sur les hauteurs du côté du Tampon. Eh ben, on le sent un peu le front froid bien présent. Je vous écoute. Alors le bien vivre ensemble n'existe pas à la Réunion.
7: Ben non, parce que, enfin, comme il connaît, mais pourquoi c'est la vision qu'il y voit, hein. Enfin, qu'on n'y aime pas, nous, du tout, monsieur Bobillon, hein, les humains, il n'aime pas les humains, il n'aime pas du tout, hein, les humains, hein. Ben, parce qu'à cause où les noirs, ou les ceci, bon, ben, à cause, comment on peut juger les gens comme ça, ouais, ou dit sale, comment on peut dire ça, mais que vraiment, sale. Ouais, ça, c'est étranger, vous comprenez, là, les molles disent ça dans la radio quand même, hein.
6: Oui, bien sûr, ouais, mais
7: bah oui,
6: je vois pas après, trop où vous voulez en venir.
7: Non, mais après, le personnage, il travaille dans une radio, il dit comme ça, là, ouais, ben après, il m'a même pas trop fait la disaffaire, hein, mais comme on a entendu ça, là, fatiguement, aux oreilles quand même, ben, ou on entend, il a fait comment, ben, soit on ferme la radio, ou il coupe les affaires, mais laisse pas le monde causer, ou dit, ouais, ou dit comme ça, là, ouais, ou ça va, baisse, comment, ou ça coupe les affaires, mais ou laisse le monde proliférer c'est la saleté, ça, dans la bouche, je comprends, là, les molles, ou entend ça, même si les bonnes mamans, là-bas, elles font des dégâts, on comprend, là, c'est pas pour ça, ou les bonnes auditeurs, ils critiquent le bon origine, le bon ceci, cela, on comprend, là, les molles, hein.
6: On va dire oui.
7: Non, mais après, voilà,
6: Non, mais franchement, Diao, monsieur, m'y comprend pas de quoi vous parlez, en fait. Et peut-être que depuis le début, il n'est pas clair, hein.
7: Il y a son bonne auditeur, sujet de radio, la cause, on comprend, là. Et il a dit, ouais, ben, telle manière, on comprend, là. Et l'animateur, voilà, l'animatrice a dit, ouais, ben, ça coupe le conversation. Et ben, en fin de compte, elle l'a pas coupé, elle a laissé causer, ben, dans son, dans, en fin de compte, le coup, au lieu de, le couper, là, là, ce bouc de, voilà, dit tout son bonnes affaires, les, ah, ou qu'on voit ton bonnes affaires, qu'on a, les molles quand même, qu'on prend là.
6: Oui.
7: Comment on peut dire ni vivant ensemble, quand on entend un train comment on comprend là.
6: Ben c'est pas parce qu'il y a un monde, la tête là pas bien bon, que, qui dit des choses, que les autres ils peuvent pas bien vivre ensemble.
7: Ah mais moi pour moi, connais, mais comme il voit, plus ça va, mais il voit les gens, ils. Ouais, ils aiment plus à nous, ou les en vélo sur la route, ben ils retocrasent à où, ils jouent à où, ou les comprend là, ou les dans le chemin, ben ils tapent, comprend, moi ils voient pas les vivre ensemble, pour moi ils dans le chemin, mais pas dans, en sécurité, mais ils voient pas. Le vivant, sans nom de chemin, moi, quand on regarde un monde, le monde est en guette à où, comprends, mais il voit pas le vivant, sans, mais, peut-être, que pas moi, peut-être le banal, il s'est fait croire à nous, avant la nous, la pilule, qu'ils vivent ensemble, mais, à moins dans le trou de bébé de mes il voit pas les gens, ils vivent ensemble avec moi, c'est moi dans le chemin, là, il laisse à moi, et voilà, on comprend là.
6: Ouais, on croit pas trop au bien vivre ensemble, ah, d'accord.
7: Non, si vous voulez pas, au carcasse pour les des merdes, pour des, mais pense pas, le monde veut y être là-haut, hein, monsieur, vous voyez, hein.
6: Oui.
7: Ah, ça fait tellement longtemps, dans le temps, 50 ans, 100 ans, non, il était dit vivre ensemble, mais, ouais, mais à quel prix, il faut payer quoi?
6: Ok, ben on va voir.
7: Voilà, ouais. Moi pour moi le plus ça va, le comme on a toujours dit, le racisme, il est en train de monter en puissance la Réunion et à qui en profite le racisme, et les parents bien sûr. Hein.
6: Voyons un petit peu les autres intervenants maintenant. Merci, bon après-midi. Radio Freedom, le 99 12 00. Bonjour.
3: Et alors, bonjour.
6: Bonjour, bienvenue.
3: Bonjour. Oui. Et c'est pour passer un coup de gueule, s'il vous plaît.
6: Oui.
3: Et je suis en direct.
6: Oui.
3: Et c'est pour passer un coup de gueule au CFA de Saint-Clotilde.
6: Oui, quoi l'a fait au CFA?
3: Parce qu'au fait, moi, je l'ai apprenti au CFA.
6: Oui.
3: Et je me l'ai constaté que dans les salles de cours, les tables, les salles, les chaises, les salles. Et le bonne salle est dégradée, en fait.
6: Ah bon?
3: Oui. Et la porte des salles, pas toutes les salles, mais un peu la porte des salles, mais il ne ferme plus. Et après, au niveau des toilettes, au sein de l'établissement, il y en a des feuilles mortes, des arbres qui tombent, qui sont dans les toilettes, il laisse comme ça, et au niveau de l'internat aussi, pareil, il n'y a pas de l'eau chaude, et il y a la moisissure dans les salles de bain de l'internat, et les carreaux de l'internat, c'est sale aussi.
6: Oula, alors, le CFA de Saint-Clotilde n'est pas propre, le mobilier est abîmé, il n'y a pas d'eau chaude, il y a de la moisissure. C'est vrai que le bâtiment, il doit avoir été construit il y a une vingtaine d'années, une trentaine d'années au moins.
3: Hein? Oui.
6: Oui. Mais c'est mal entretenu à ce point?
3: Oui.
6: Oui. Le centre de formation, c'est à Saint-Clotilde, hein? C'est
3: Saint-Clotilde.
6: Je crois que c'est la sortie CFA, c'est la sortie Hyper Jardin, là.
3: Oui.
6: Oui.
3: C'est-à-dire la sortie pour aller vers la clinique de Saint-Clotilde.
6: Voilà, oui. Et sur la droite, première à droite, il y a le CFA et c'est quoi? C'est mal entretenu ou il faut tout raser et refaire? Qu'est-ce qui se passe?
3: C'est mal entretenu, en fait.
6: Oui. Et ça fait combien de temps que vous êtes là-bas?
3: Depuis le mois d'août.
6: Oui.
3: Depuis le 17 août.
6: D'accord. Donc, CFA de vous y allez tous les jours?
3: Oui. Et non, une fois par semaine.
6: Oui.
3: C'est-à-dire deux fois à l'entreprise et une fois au centre, en fait. Une semaine au centre et deux semaines à l'entreprise.
6: Oui. Et qui est-ce qui... ça dépend de qui, ça? De la région?
3: Je pense que lui.
6: La chambre de commerce et d'industrie? Ça oui. Dépend de la chambre, hein? La chambre de commerce. Oui. Et vous avez parlé avec, non, vous n'avez pas vu d'anciens du CFA non plus?
3: Oui, parce que j'ai eu des soins que avant c'était bien entretenu au fait.
6: Oui. Avant, c'est-à-dire?
3: Dans les années avant, en fait, c'était bien entretenu et là, c'est plus bien entretenu, en fait.
6: Oui. Bon, eh bien, on va proposer à d'autres anciens, peut-être, d'intervenir et nous dire s'ils ont fait le même constat.
3: Je pense peut-être que le président des métiers d'artisanat, Bernard Picardo, va entendre mon coup de gueule.
6: Oui. Allez, si quelqu'un peut peut-être en parler comme vous, là, le centre de formation, le CFA de Sainte-Clotilde, oui. Ça fait un moment que ça existe, mais je crois qu'il y avait eu de gros travaux il n'y a pas longtemps. Hein.
3: Oui.
6: Alors, passons encore une fois en revue ce qui ne va pas. Il y a de la moisissure dans...
3: au niveau de l'internat.
6: Oui. Et le mobilier, les tables sont abîmées aussi?
3: C'est pas abîmé, mais c'est pas entretenu. Il y a de la poussière sur les tables, et la poussière, c'est sale, en fait. Les
6: oui.
3: tables sont sales et les chaises qu'on a assis dessus pour assister au cours, et c'est sale aussi. Et le niveau du sol, c'est sale. Et il y a des salles de classe que les portes ne se ferment plus bien. On est obligé de caler les portes avec les chaises pour pas s'il y a, par exemple, s'il y a du vent, on est obligé de caler les portes avec les chaises pour pas que le vent ouvre les portes.
6: Fait. Oula, caler la porte avec une chaise. D'accord. Le centre de formation d'apprentis de Sainte-Clotilde, ça ne va pas, on peut mieux faire. Monsieur, on propose à d'autres personnes d'intervenir. Hein. Je vous remercie, vous êtes là-bas encore pour une dizaine de mois. Là.
3: Oui, c'est 2 ans.
6: Oui, vous suivez quelle formation?
3: Boulanger.
6: Ça va, ça se passe bien?
3: Oui, c'est bon.
6: Se lever à 2 heures, c'est pas un problème?
3: Non, c'est bon.
6: C'est bon? Eh ben, vous avez du courage. Merci, bravo, bon après-midi.
3: Merci, au revoir.
6: Au revoir. Le 02 62 99 12 00, Freedom vous donne la parole. Allô?
8: Oui, bonjour, monsieur.
6: Bonjour.
8: Suis-je dans le bon créneau pour envoyer pour un coup de gueule, s'il vous plaît?
6: Bien sûr.
8: Bon, alors, j'essaye de m'expliquer le plus rapidement possible, si c'est possible. Alors, voilà, j'ai mon fils, il est... locataire sur un logement au tampon, il est handicapé. Bon, il n'est pas parfait, hein. Mais il est handicapé et donc il a c'est nous deux avec sa mère qui il a une curatrice qu'on ne peut jamais joindre.
6: Il a une
8: ni la curatrice ni le bureau de la PAP à Saint-Pierre qui soi-disant s'occupe des appels d'urgence et tout ça. On a essayé depuis ce matin, ça n'a pas marché. Bon, évidemment, il est 15h30, maintenant c'est fermé, évidemment c'est trop tard. Parce que, bon, il a un problème de chauffe-eau, son chauffe-eau, il est cramé, il n'a plus d'eau chaude. Et donc, on ne peut rien de notre côté, puisque c'est la curatrice qui doit faire le lien entre la réparation de son chauffe-eau et pour lui, quoi, voilà.
6: Oui.
8: Le seul problème, c'est que on arrive, pour ainsi dire, jamais à la joindre. Parce que ce matin, on a passé maintes coups de fil pour dire...
6: Attendez, au début de votre appel, je vous entendais bien, et là, d'un coup, on perd en qualité. Votre fils est locataire, il est en situation de handicap, il est locataire au tampon, c'est ça?
8: Oui, c'est ça, oui.
6: Oui.
8: Et donc, en fait, il a un gros problème avec son chauffe-eau à l'heure actuelle.
6: Monsieur, excusez-moi, au début de l'intervention, c'était vraiment bien. Et il y a le haut-parleur, vous ne parlez pas en face du micro.
8: Non, il n'y a pas de haut-parleur, c'est-à-dire qu'il s'est mis à pleuvoir, donc peut-être que c'est pour ça. Hein,
6: Parlez bien en face du micro, toujours. Hein. Alors donc, il a pas de, le chauffe-eau ne fonctionne pas. C'est le bailleur, c'est qui c'est un bailleur social
8: Il est dans une résidence, la résidence Fleming.
6: Monsieur? Allô? Monsieur, je vous entends plus du tout. J'avais senti venir un problème, mais monsieur, je vous entends plus du tout. J'ai compris jusqu'à... Il est dans la résidence Fleming, au tampon. On va mettre monsieur en attente et on va prendre un autre appel en attendant, en espérant que c'est le micro coupé. Reprenez bien le contrôle de votre téléphone, monsieur. Je prends un appel et je vous retrouve tout de suite après pour parler de votre fils qui est en situation de handicap. Allô ?
9: Oui, bonjour.
6: Bonjour, madame.
9: Je vous appelle, en fait, c'est pas du tout pour... Enfin, je sais pas, mais j'appelle, en fait, c'est pour un bailleur social.
6: Oui.
9: Depuis le cyclone Bellal, en fait, on a des soucis d'eau chaude, donc on se retrouve en hiver à avoir pas d'eau chaude. Là, c'est le front froid, donc on n'a toujours pas d'eau chaude. On paye des charges, c'est un gros coup de gueule, en fait, pour notre bailleur. On a le droit de dire en ligne, c'est qui ?
6: Oui.
9: C'est la SEMADER.
6: Oui, mais il y a eu des journées de beau soleil, même ces jours-là, vous n'avez pas d'eau chaude ?
9: Bah, en fait, on n'a pas de résistance électrique, en fait, on nous fait payer des charges. Et on n'a pas de résistance électrique, donc on paye des charges dans le vide. On n'a aucun entretien, donc voilà.
6: Mais madame, c'est la semaine dernière, par exemple, il n'y a pas eu tous les jours, hein, mais il y a eu des jours. Vous habitez où ?
9: On habite Terre Sainte.
6: Oui, à Terre Sainte, en plus, il y a du soleil.
9: Oui,
6: donc il y a eu des jours avec des journées de soleil. Quand il y a eu une journée de soleil, le soir, est-ce que vous avez de l'eau chaude ?
9: Bah, en fait, dès qu'il y a un souci, donc l'entreprise renvoie la SEMADER et c'est pareil pour la SEMADER. Et du coup, en fait, ça peut arriver qu'on a de l'eau la journée pendant 2 jours et après le chauffe-eau il saute. Donc on n'a aucun moyen de le mettre.
6: Attendez, j'ai peut-être pas bien posé la question. Je voulais dire, sans la résistance électrique pompe à fric, quand il y a du soleil, est-ce que vous avez de l'eau chaude ?
9: On a de l'eau chaude, mais dès que le chauffe-eau, la centrale électrique, elle saute, on n'a plus d'eau chaude.
6: Mais pourquoi on parle ? Alors ça, c'est...
9: Parce que en fait, en gros, c'est pas des chauffe-eau. En fait, c'est un chauffe-eau collectif. On a une centrale dans la cité.
6: Oui, là qui fait circuler l'eau.
9: Voilà, et qui, dès qu'il s'appuie, en fait, personne n'a de l'eau chaude.
6: Oui, il y a un problème, certainement, avec la pompe de circulation. Parce que normalement, c'est pas collectif. L'eau chaude n'est pas collective. Hein. Normalement, il y a une alimentation électrique et on fait circuler l'eau, mais l'eau chaude ne peut pas être collective parce que c'est pour des raisons de facturation, ça serait ingérable.
9: Je sais pas du tout l'installation qu'ils ont eue. Donc en fait, ils ont fait une installation très bas de gamme sans que nous on ait la main sur eux. On peut avoir une semaine de mauvais temps et sans avoir aussi la possibilité de le brancher électriquement.
6: Mais quand vous mettez la résistance, vous savez que ça coûte cher, ça. C'est le premier pôle de défense. Premier pôle de dépense d'une maison, hein.
9: Mais on n'a pas
6: le chauffe-eau.
9: Si on n'a pas d'eau chaude, on peut
6: bien
9: faire un moment à part brancher électriquement.
6: Bien sûr.
9: Et si on n'a même pas cette opportunité de le faire, en fait.
6: En plus, oui. Et ouais. Donc la SEMADER, ils n'ont pas fait ce qu'il
9: ça
6: faut.
9: Ça fait bientôt, c'est depuis le cyclone Bellal. Donc on n'est quand même pas sur l'année dernière où ça traîne depuis très très très longtemps.
6: Oui.
9: Et je pense que tout le monde est à bout. En fait, on passe des week-ends sans eau chaude. On se retrouve le matin à chauffe de l'eau, finalement à Maya à l'école pour nous aller travailler. À 5h du matin.
6: Oui.
9: Voilà. Et on paye des charges. On a le toupet de nous donner des charges à payer en nous disant que les entreprises, ils réclament plus. Mais en fait, il n'y a aucune peinture qui est faite, aucun entretien, il n'y a rien qui est fait.
6: Comment s'appelle la résidence ?
9: Les Tisserins.
6: Comment ?
9: Les Tisserins. Le
6: les Tisserins.
9: Ouais, Tisserins.
6: Oui.
9: Aucun entretien n'est fait. Enfin voilà, on a des espaces communs en sale état. Enfin voilà quoi. Et on nous demande encore de payer des charges, mais il n'y a aucun travail qui est fait. On a des photos à l'appui, si on veut prouver. Donc voilà, c'est un gros coup de gueule. On se retrouve à chauffer de l'eau tous les week-ends. On n'a aucun confort. Donc je pense que c'est quand même abusé. On est en 2026, qu'on n'ait pas non plus le choix de brancher et à l'électrique, c'est quand même...
6: Mais quand vous contactez votre bailleur, il vous répond quoi ?
9: Il dit à nous, les bons, ça se prend compte. Voilà, c'est tout le temps la même chose, en fait. Il fait plus de 2 ans que c'est tout le temps le même discours. Il n'y a rien qui a été fait. Enfin, voilà, on nous dit que bientôt, il y aura les travaux, mais voilà, quoi, on n'est pas sur le dernier cyclone, en fait.
6: Mais Bellal, c'est même pas Garance, c'est Bellal.
9: Oui.
6: Bon,
9: oui.
6: Alors pas d'eau chaude à Saint-Pierre, les Tisserins, c'est la SEMADER. C'est la Cemader, le bailleur, c'est pas nouveau. Et quand il y a du soleil un petit peu, mais bon, apparemment il y a un problème avec la pompe de circulation. Il y a en plus cette histoire de résistance que vous ne pouvez pas allumer.
9: C'est ça.
6: Et donc, des fois.
9: En 2026, nous la pointe nos chauds et nous payons encore les charges. Ils demandent à nous de payer des trucs que nous voient pas.
6: Oui. Des fois, quand on arrive à la maison, on ouvre le robinet pour prendre une douche. Et je pense qu'on ne, on n'apprécie pas la valeur de ce que l'on a. On n'apprécie pas, on se dit que c'est normal, mais malheureusement, il y a des gens qui n'ont pas ce confort-là et qui payent pour, qui devraient l'avoir, je veux dire.
9: Mais c'est totalement ça, en fait. On nous fait payer, on nous demande de payer des charges qu'on voit jamais, en fait. On n'a pas le confort qu'on mérite. Nous, on a notre confort, notre case, parce que nous nettoyons notre case, mais dès qu'on sort dehors, en fait, on n'a plus aucun confort qui existe, là. Entre l'eau chaude que n'a point, que l'entretien, enfin voilà, on a des poubelles qui débordent de partout, nous parlons même pas de l'errance, des animaux errants, enfin voilà, quoi, nous en 2026, et on y pense que, ben, faut arrêter de prendre au monde pour bonne pigeon aussi, que nous paye et que nous n'a aucun, comment, résultat, en fait.
6: Oui. Ouais. L'appel est lancé au bailleur, la Cemader, le bloc, les
9: tisserins. C'est toute la résidence, c'est tous les tisserins.
6: Résidence, les tisserins.
9: Oui.
6: T-I, espace.
9: 2S, non, T-I, 2-S-E-R-I-N-S.
6: Ah, d'accord. Les tisserins à Saint-Pierre.
9: Saint-Pierre-Terre-Sainte.
6: Il n'y a pas d'eau chaude. La faute à qui? La Cemader. Enfin, quand je dis ça, je pèse mes mots, c'est que si depuis 2 ans, il n'y a pas d'eau chaude, eh ben, on va pas me dire que c'est le plombier qui pose problème. Le problème, c'est le bailleur. Et le bailleur, c'est la Cemader.
9: C'est ça.
6: Allez, bon, ben, madame, tenez-nous au courant, d'accord?
9: Merci beaucoup.
6: Merci, au revoir.
9: Au revoir.
6: Non, mais des fois, on perd patience. Bon, monsieur? Numéro qui se termine par 3464. Vous avez coupé votre micro pour vous essayer de nous parler de votre fils qui est locataire en situation de handicap au tampon résidence Fleming. Vous avez coupé votre micro. Vous pouvez remettre? Le standard vous rappelle. Allez. 02 62 99 12 00. Freedom, bonjour. Allô?
10: Ouais. Ouais. Salut, Bobby.
6: Bonjour.
10: Salut. T'as mon appel là-haut, là. Je permets que ça se passe. L'ambiance.
6: Bah, ce qui casse l'ambiance, c'est le son cariaté qu'on a là.
10: Ah non, bah attends, là, on va mettre un son à réseau. Ah, est-ce que le bon là?
6: Oui, et surtout sans le haut-parleur, oui.
10: Ouais, après le haut-parleur. Mmh. Ouais, en fin de compte, là, me te faire remontrance, franchement, on va être dégoûté. Face à service incompétent, l'État.
6: C'est quoi l'État l'a fait encore?
10: Ah non, mais c'est pas que ça l'État l'a fait encore, mais que ça l'État il fait encore de plus pour vraiment mettre la population dedans. Mais sur le service de France Travail. Mais franchement, vous connaissez, là, depuis qu'elle est passée là, elle fait passer la loi de travail là.
6: Explique-moi, c'est de quoi on parle?
10: Non, de quoi il parle. Là, depuis l'année dernière, elle a fait passer une loi de travail. Donc maintenant, ils mettent la pression, la pression sur le bon demandeur d'emploi.
6: Oui.
10: Ce qui est tout à fait normal. Hein. Mais quand on voit leur incompétence, ils disent franchement, on n'a jamais vu ça.
6: Mais pourquoi? Quels sont les signes d'incompétence?
10: Mais les signes d'incompétence, qu'on voit vraiment un conseiller, totalement, mais m'a dit la plainte, qu'on voit un conseiller sur 300, 400 personnes, ils ont perdu l'air. Et ils ont l'incompétence parce que face à, comme là, à l'avancée numérique, mon état numérique, et déjà, ils ont même plus occupé, on va dire, le bon demandeur d'emploi. Et comme ça, ils ont là fait que le traitement de texte, mais le pire, c'est marrant, un truc que j'ai dit, franchement, c'est désolant. Je te prends un bon jeune, on met en stage, mais le bon jeune, il est là, soi-disant, à aide à nous, le bon demandeur d'emploi, face à, par exemple, à l'aide numérique. Franchement, un mot, ce bon jeune-là, en plus, ce bon jeune, il pense, j'ai le niveau BTS, j'ai déjà titulé du bac pour être là.
6: Oui.
10: Un mot, je te gagne pas écrire, Bobby. Franchement, franchement, t'es là, où t'es la réunion, où ça nous va. Ou même, quand ça va aux demandes de l'aide, ou les disposer, ou essayer de monter un dossier, parce qu'on a un projet professionnel, ou fait toute une disposition pour pouvoir mettre quelque chose en place pour vous.
6: Oui.
10: Là, vous êtes mettre la pression à dire, ouais, monsieur ou bien madame, si vous ne faites pas ça, vous n'aurez ça comme sanction. Mais franchement, vous êtes compétence. Même au niveau Benjamin, tu prends, le Benjamin ne gagne même pas, fait un traitement de saisie. Première fois, on voit ça. Ah, ou même.
6: Un traitement de saisie.
10: Un traitement de saisie, pour un dossier, par exemple. Pour un saisie sur ordinateur.
6: Oui.
10: Oui. On comprend, comme moi, par exemple. Mais t'es quand même parfait. Bon, non, plus faire moi-même, mais à part, chez moi, tout ça, sur mon téléphone est petit. Vas-y, moi, viens là-bas faire. Mais franchement, on m'a jamais vu ça. C'est parce qu'un bon jeune là, hein, avec votre bac, ce nana, tu sois du bac, ils sont en train de taper la saisie à un doigt. Et le moindre mot, un mot simple que tu connais pas, enfin, quand tu vois maintenant, tu regardes sur le téléphone, en train de regarder Google, en train de voir, mais comment écrire ce mot-là. À moins, pour taper un petit dossier simple d'immigration, hein, c'est l'immigration d'entreprise pour 4 jours. Une heure de temps. Et après, le pire, c'est les langues d'autres. Non, mais par exemple, 2 filles et 1 garçon, ils sont en train de discuter, à part la rencontre de notre vie. Et où qu'on permette à eux de dire quelque chose, les autres remontent au créneau. Non, mais franchement, à moi ce matin, on trouve à moi un tout point. Il n'y a pas moins pour un truc que je n'aurais même pas dû. Après, quelque part là, il dit à nous, prendre sur nous-mêmes, garde nos self-control. Mais comment faire face à ça, à aussi bien. Après, on dira comme ça, nous tous, nous les compétents, voire incompétents. Ça, c'est normal, c'est la vie. Mais me dire comme ça, comment on peut faire?
6: Bah oui.
10: Non, mais franchement, il est abusé. Non, mais on comprend. Quand on dit à un jeune, par exemple, écrit le mot chauffeur. Chauffeur même, il n'a pas écrit. Chauffeur, pourtant, il a fait me regarder en une fois. Il a fait me regarder en une fois. Bon, il passe avec 2 F. Mais là, tout d'un coup, il est en train de tellement discuter, il est en train de faire autre affaire un peu n'importe comment, que chaque personne mettra en garde le même mot.
6: Oui.
10: Mais franchement, c'est comme si d'aller au je sais pas, un mot simple. Salut, bonjour, après, on dira pas à TV. Mais bon, je n'ai rien pire. Après là, ne dira pas, ne dis pas français, ne pas né avec la langue française, nous. Mais il y a des trucs, je sais pas moi, il faut s'en faire ou faire. C'est bien machinal, bien automatique.
6: Oui.
10: Mais bon, jeune, c'est que. Après là, ne dira pas ce que bon jeune. Non, mais t'es France Travail, cette administration-là, elle est à plaindre. Ni plein, même les employés lambda là. Parce que après là. Le travail depuis l'année dernière, c'est de mettre la pression. Oui, si vous faites pas ça, vous aurez ça comme sanction.
6: Oui.
10: Alors, nous, en face, nous fait pour être réglo, pour être avenant, puis c'est pour nos situations personnelles. Mais quand on voit cette incompétence-là, moi, j'ai jamais vu ça, frère. Moi, j'ai jamais vu ça.
6: Oui, bon, bah, allez, ça se passe chez France Travail. Ils sont, selon vous, enfin, pas tous, mais il y a des gens chez France Travail. Qui devraient chercher un autre travail. Pourtant, ils sont bien placés pour aller chercher du travail à France Travail.
10: Ouais, mais ça aurait abusé, Bobby. C'est paradoxe. À moins que tu veux, là, c'est que la Réunion comprend que, pas avec la Réunion, on est pensé comme ça au niveau national. Après, les vrais êtres élargués par ce boulot, on va dire un conseiller, je sais pas combien, de 300, je sais pas combien. Mais franchement, après, là, il ne sert à rien de faire des lois pour pouvoir mettre la pression, alors que le système, les à refaire.
6: Merci, monsieur, pour le coup de gueule, nous l'a bien entendu. Merci.
10: On roule les yeux.
6: Les bons, bon après-midi.
10: Allez, bon après-midi.
6: Au revoir. Après moult déboires, nous avons retrouvé notre leader qui avait coupé son micro. Allô?
11: Oui, allô?
6: Oui, monsieur, vous aviez coupé le micro de votre téléphone.
11: Bah, écoutez, c'est vraiment pas intentionnellement, disons que.
6: Ah, bah, je pense bien.
11: Oui, avec le téléphone.
6: Oui.
11: Et donc,
6: Alors donc, on parlait de votre fils, il n'a pas d'eau chaude, il est en situation de handicap, il est dans une résidence Fleming au tampon.
11: Au tampon, oui.
6: Oui.
11: Oui. Bon, là, en fait, on a réussi à avoir l'agence qui s'occupe de son logement, quoi.
6: Oui.
11: Mais mon coup de gueule, c'est surtout parce que bah, la PAP, quoi, les personnes qui doivent logiquement s'occuper de lui, bah, en cas d'urgence, on ne peut pas les avoir, quoi. Voilà, c'est.
6: Il est sous tutelle.
11: Il est sous curatelle.
6: Oui.
11: Il a un logement complètement. Il a les plafonds qui tombent en ruine. Mais ça, disons, tout ça, c'est tellement vieux que. On n'en est même plus là, quoi. C'est là le problème, c'est son chauffe-eau immédiatement dans l'immédiat. Il n'a plus d'eau chaude. Et donc là, on a eu l'agence qui va nous prendre un rendez-vous pour essayer de, parce qu'il faut qu'on soit présent évidemment pour lui changer son chauffe-eau. Et donc disons que j'espère que les personnes en question ne tardent pas à nous joindre. Bah, pour qu'il ne reste pas sans eau chaude pendant trop longtemps, quoi, tout simplement.
6: Bien sûr, oui.
11: Voilà.
6: Oh là là.
11: Bon. Disons que mon gros coup de gueule, c'était surtout, je suis désolé pour elle, mais envers la curatrice qui doit nous répondre et qui ne nous répond pas. Comme je dis, hein, notre fils n'est pas parfait. Hein. Attention, hein, il est vraiment exécrable, il est tout ce qu'on veut. La seule chose, c'est que bah, c'est une personne handicapée. Et donc, il y a quelqu'un qui doit s'occuper un peu de lui. Alors, et c'est ma femme qui s'occupe de lui en permanence. Sauf que là, elle a un gros souci de santé. Et donc, elle est à bout, quoi. Elle ne peut plus s'occuper de lui. Là, pour l'instant, j'ai pris un petit peu le relais. Et donc, j'espère que, voilà, quoi, que la personne qui doit s'occuper de lui m'entend ou on lui en parle, qu'elle fasse enfin un petit peu son travail, quoi.
6: Bon. On espère que la situation va s'améliorer pour votre fils, parce qu'il a quel âge ?
11: Il a 53 ans.
6: Oui. Et je crois que vous m'avez répondu, hein, il est sous tutelle.
11: Il est sous tutelle.
6: Et tutelle dans un organisme, vous pouvez nous dire qui c'est ?
11: Je crois que c'est la Papa Saint-Pierre, c'est ça ?
6: Oui.
11: Disons que ce matin, on a essayé évidemment d'appeler, d'essayer on a laissé des messages, mais bon, voilà quoi. Il n'y a pas de retour. Il n'y a pas de retour. Et là, bon, malin, il est 15h30, je sais que c'est fermé maintenant. Les rendez-vous pour les gens, c'est mercredi matin. Et à partir de jeudi, il n'y a plus personne, parce que sa mère, quoi, elle sera à l'hôpital pour une grosse opération, et donc elle pouvait partir à l'esprit tranquille à cette opération très grave, ça serait génial, quoi, qu'on m'entende.
6: Et cette difficulté là, l'absence d'eau chaude, ça fait combien de temps?
11: Ben, c'est malheureusement, c'est ce matin qu'il nous a appelé.
6: Oui. Bon, ben voyons comment ça se passe avec d'autres bailleurs. Voyons comment ça se passe dans bien des cas. Bon, j'espère que ça va pas trop durer quand même.
11: Bah, disons que là dans l'immédiat, si moi personnellement, là j'allais monter demain, passer dans un commerce, prendre un chauffe-eau, prendre un plombier, prendre quelqu'un qui sait se débrouiller et le mettre en place pour que juste pour que ma femme parte à l'hôpital l'esprit tranquille, parce que les choses ne sont pas faites comme il faut.
6: Oui, mais on comprend, vous voulez bien faire les choses, mais en tant que locataire, est-ce que vous pouvez aller prendre un chauffe-eau, aller poser un chauffe-eau comme ça? Vous êtes locataire?
11: Oui, il est locataire, oui, bien sûr.
6: Oui.
11: Non, mais on le fera pas, bien sûr. On le fera pas, mais le malheureux sort, c'est que voilà, quoi, comme je vous dis, hein, bon, elle rentre à l'hôpital pour une opération très très grave, jeudi pour l'opération à vendredi. Elle va partir avec ça dans la tête, quoi. C'est horrible.
6: Oui. Et il y a une gazinière ou pour... Bah c'est dangereux, hein, mais il y a une gazinière, il peut se chauffer un peu d'eau.
11: On le fera pas, mais je veux dire, voilà, comme c'est ce que j'essaye de dire. Que les personnes qui doivent s'occuper de ça, mais dépêchez-vous, s'il vous plaît. Dépêchez-vous.
6: Oui. Vous m'avez pas dit qui est le bailleur?
11: Alors moi je me suis cogné le.
6: Oui.
11: Attendez, je
6: résidence Fleming, c'est privé ça.
11: C'est qui le bailleur? C'est privé. C'est un bailleur privé, oui.
6: Allez, bon courage monsieur, et bon courage à votre épouse qui va subir une hospitalisation.
11: Merci bien.
6: Merci, au revoir.
11: Merci, qu'on m'entende.
6: Il est 16h, on espère. Il est 16h et presque une minute.
12: 14h.
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12: Le flash, les toutes dernières informations avec vous, Émilie Dez. Bonjour Émilie.
13: Bonjour Romain, bonjour à tous. La Commission européenne va dévoiler jeudi un projet de loi sur la protection des enfants en ligne. Nous irons au bout, a promis ce matin Emmanuel Macron. Le chef de l'État espère avoir trouvé une voie de passage pour faire adopter l'interdiction des réseaux sociaux au moins de 15 ans. Une nouvelle version du texte est soumise aujourd'hui à Bruxelles. Il a été réécrit un mois après la censure du Conseil constitutionnel pour garantir sa conformité avec le droit européen. 8 ans après l'attaque terroriste de Carcassonne et de Trèbes, attentat qui avait coûté la vie au colonel Beltrame, trois proches du terroriste comparaissent aujourd'hui devant la cour d'assises spéciale de Paris. On attend que la justice tranche pour pouvoir avancer, assure l'avocat de la veuve d'Arnaud Beltrame. Le procès en appel doit durer un mois, verdict attendu le 9 octobre. Un ex-djihadiste jugé aujourd'hui à Paris, Othmane Garrido, 32 ans, originaire de Montpellier, est soupçonné d'avoir été un bourreau de l'État islamique en Irak et en Syrie. Il y est resté 8 ans. Il encourt la réclusion criminelle à perpétuité. La vice-présidente de la Commission européenne accuse la Russie de vouloir faire peur aux alliés de l'Ukraine. Des frappes russes ont endommagé un train à destination de Varsovie, tout près de la frontière polonaise, et peu après le passage d'un convoi qui transportait des personnalités européennes. Il y a une semaine, des émissaires américains se sont rendus à Moscou et à Kiev pour relancer les négociations et mettre fin à la guerre en Ukraine. Emmanuel Macron se rendra en Espagne à la fin du mois, une visite d'État de 2 jours, les 29 et 30 septembre. Emmanuel Macron sera reçu par le Premier ministre espagnol. Ils aborderont les enjeux européens et internationaux, notamment la situation en Ukraine et au Proche-Orient, précise l'Élysée. Une enquête a été ouverte à Carcassonne pour violence volontaire. Un fonctionnaire de la police nationale a été filmé en train de jeter à terre un jeune sans domicile fixe. Le SDF est décédé plusieurs jours après l'intervention policière, sans qu'à ce stade un lien de causalité n'ait été établi. L'intervention s'est déroulée le 21 juin, jour de la fête de la musique. Elle était liée à des nuisances sonores réitérées. Tony Estanguet ne veut pas jouer les premiers rôles au comité d'organisation des Alpes 2030. Son président

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5: À 16h07, allons essayer de donner un coup de main à François. François, oui, allô?
6: Allô, oui, bien bonsoir.
5: Bonjour François, c'est vous qui êtes dans les rampes de Manapani?
6: Oui, en panne dans les rampes de Manapani.
5: Et quoi, c'est quoi la panne?
6: La panne, c'est que le moteur coupe tout d'un coup. Mais il tourne, mais le moteur ne comprend pas.
5: Le moteur l'a coupé, mais il tourne, mais il ne comprend pas.
6: Ouais, justement, voilà.
5: Oui.
6: C'est-à-dire, le moteur a coupé et on a démarré à celui-ci, mais le fait ça pas.
5: Ah, le moteur ne démarre plus. Il y a du carburant?
6: Oui, il en a le carburant.
5: Oui. Et première fois, il arrive à où ça?
6: Ah, c'est la première fois.
5: Mmh. Et il peut être quoi, d'après vous?
6: La municipalité.
5: Quelle voiture?
6: Un 106.
5: Peugeot 106, boîte manuelle, bien sûr.
6: Ouais.
5: Dans les rampes de Manapani, dans quel sens?
6: Attends, dans les rampes de Manapani, on a juste ça qui est savonné vendre le fruit, non?
5: Où c'est qu'on a l'étal de fruits?
6: Oui.
5: C'est
6: avant le pont, on n'a pas su vendre le fruit, mais c'est après le pont.
5: Oui. Et comment il peut aider à où, là?

0: Ben, si quelqu'un est fumier, enfin, s'il a tué, alors, il est pas normal avec un morceau de corde, s'il y a le retour de là, et puis, bon, tout ça, hein.
1: Ouais, on emmène devant, 50 mètres.
0: Oui, oui, c'est ça.
1: Ouais. Parce que, on a encore le démarreur, hein. Donc, mais la voiture, le moteur, il démarre pas.
0: Non.
1: Bon, Peugeot 106 dans les rampes de Manapani, c'est en direction. En direction de?
0: En direction de Petite-Île.
1: En direction de Petite-Île. Bon, ben, s'il y a quelqu'un qui peut dépanner où, si quelqu'un, il peut, Petite-Île, Saint-Pierre, pareil. Oui, et si quelqu'un a la barre de remorquage, elle est encore mieux.
0: Oui,
1: voilà. Voilà, pour donner un coup de main. Ouais, François nous relance l'appel et ou rappelle à nous de l'autre côté ou dit à nous, d'accord?
0: D'accord.
1: Allez, merci.
0: Allez.
1: Au revoir.
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1: 15h09. Information pour les auditeurs de Freedom 2, une voiture en panne dans les rampes de Manapani en direction de Petite-Île. C'est une Peugeot 106, le moteur ne démarre plus et l'automobiliste vient de nous dire que si quelqu'un pouvait venir avec un morceau de corde pour tirer la voiture, alors on préférerait la barre de remorquage et encore c'est la nationale, donc pas pour aller loin. En tout cas, on est dans les rampes de Manapani, Peugeot 106 en panne en direction de Petite-Île. Toutes vos informations 02 62 41 51 51. C'est le moment d'en trouver la Moukatali maintenant. Pour laisser un message sur le répondeur enregistreur de la Moukatali, vous composez un numéro de téléphone, c'est le 02 62 21 08 08 et ensuite on écoute vos messages à la radio et vous avez été nombreux à parler de taxes foncières et à revenir à reparler de l'idée de monsieur Bruno Le Maire, l'ancien ministre de l'économie et des finances. L'école a un an. Voilà ce dont on parle dans la Moukatali cet après-midi, les taxes foncières et l'école à un an.
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4: Bonjour, la Moukatali. Alors, il parle, tu m'as fait un salle de bain en plus dans la maison. Mais je trouve que c'est pas normal, ça. Déjà, ils payent taxes foncières. Déjà, les chiens, c'est une question de taxes, même taxes que ça. Faire attendre au gouvernement, la Moukatali. T'as pris même autres poches. Déjà, ça dit pour rien voler, hein. À chaque coup, taxes foncières, ils sont sortis là, hein. Toujours un taxe. Un taxe. Le prochain, je crois, taxe de quoi, non? Déjà, pourquoi moi, obligé de payer la mutuelle d'ici? Pas normal. Sans autre, Moukatali. Bonne gros, mais malheureusement, ça plaît bien là, tout le monde et moi, tout sera pareil. Ils ne prennent plus, plus que l'autre. Dis-moi, maman, cette bonne décidée, tiens, frère, il est bon, passe mon message. Moukatali, va. Moukat, maman.
5: Bonjour, Moukatali, j'aime bien entendre, moi, dans la pâture, moi, j'aime bien moi dedans. Et de, ben, puis, bon, un peu de l'autre dedans, comment, mais ça déclare ça, moi, là. Et de temps en temps, bien, on passe, un voisin à côté, il y a un bon élu, ça. Allez, une grande case dedans, mais comment on lui fait faire prendre sa maîtresse, un bain de mousse? Ben, la police déclare ça aussi, hein. Et toujours dans le fond de la cour, il y en a encore un baignoire, à bout de petits canonnages dedans, comment? Oh, mais ça déclare ça. Deux canards avec deux, ben, faut boire l'eau d'un baignoire. Ça, tout créer, il met ça, une baignoire dans le pâturage, ben, ouais. Essaye de dire ça sur radio, la Moukatali. Faut déclarer une baignoire dans le pâturage, et au fond de la cour.
6: Allô, oui, bonjour, Moukatali. J'allais un peu dire mettre ma maman à l'école, un non, là. Et, mais entendait un peu de maman, il dit, va rendre notre service, hein. Ça, pas vrai, ça, c'est bon, moi, il faut faire mettre maman à l'école, parce que je la paresse, ben, ils ont maman. Ben, à cause des comme ça, ça aussi, il n'a plus un pot pour payer. Pour baignoire, le mouni bain y'en a plus, comme ça il paye pas d'impôts, il faut plus de bain plus, et comme moi, bain plus, comme ça je paye pas d'impôts, comme ça va rouler un petit peu mieux, voilà. Après, bonne commune à Port-Pin pour dire le maire n'a pas gagné, allez le maire n'a pas gagné, ben vous êtes des jaloux, je ne connais pas quoi ça tu dis.
7: Salut la Réunion, frère.
1: Ah, Radio Freedom. Et le rappel de cette information, rampe de Manapani, une voiture en panne, l'automobiliste a demandé de l'aide. Peut-être, vous les automobilistes, peut-être que vous pourrez l'aider. C'est une Peugeot 106 en panne dans les rampes de Manapani en direction de Saint-Pierre. Avec, on ne sait pas ce qui se passe, hein, la voiture est en train de rouler, le moteur a coupé net d'un coup. Et donc, plus possible d'avancer. Merci à François qui nous a signalé le problème. Freedom, allô? Allô? Bon, 99-12-00, bonjour. Allô?
7: Allô, Bobby?
1: Bonjour, oui.
7: Bonjour. Maman, ils sont 6 là, ils sont qu'on aura distribution d'eau à la cassette.
1: Ah là là. Ah là là, le cœur du moteur, la distribution. Mais dites-moi, quand la distribution se casse, on peut encore essayer de lancer le moteur au démarreur?
7: Non.
1: Il bloque pas ça?
7: Non, il y a un petit bloc.
1: Parce qu'on dirait, lui a dit à nous, le démarreur, il tourne.
7: Non, mais le démarreur, il tourne même lui, mais seulement l'auto, il y a une puits.
1: Oui, donc il bloque pas le moteur, alors?
7: Non, mais après, s'il continue tout, il va bloquer.
1: Oui, oui. Bon, pour vous, ça serait, si c'est grave, si c'est la courroie de distribution.
7: Ah oui.
1: Mais pourquoi vous pensez que c'est la courroie?
7: Non, parce que mon avis 106, mon avis 206, il connaît comment il est.
1: Oui. Mais ça, les rats, ils cassent, ça, non?
7: Ah, il faut voir la distance, il est venu rouler.
1: Ah bah oui, ah bah ça, oui.
7: Ouais.
1: Et quand ça se casse, alors, c'est pas une courroie à 20 euros qu'on met avec une clé 10 et une clé 13, hein. C'est pas du tout cette opération-là. C'est 3 heures de travail quand le moteur est pas abîmé, c'est ça?
7: Ouais, mais il arrive cher pour son courroie de distribution.
1: Quoi, combien il faut?
7: Il peut prendre à lui 300 euros, 400 euros, en plus à lui-même y acheter.
1: Oui. Ouais. S'il n'a pas cassé.
7: Non.
1: S'il n'a pas cassé, parce que quand la courroie se casse, non, il arrive fréquemment qu'il abîme le moteur. Hein.
7: Après, il tord le soupape dedans.
1: Voilà, c'est ça que j'appelle le moteur cassé.
7: Ouais.
1: Bon, donc, si c'est ça, ça va coûter bonbon.
7: Ah oui.
1: Ah là là. Ben, merci, monsieur.
7: Là, il faut lui téléphoner comme il est au Marocal, pour nous chercher à lire.
1: Ouais, s'il habite à côté, il pousse son loto, il met une corde. La corde est interdite, on le rappelle. Il est interdit d'utiliser une corde.
7: Ah oui.
1: Oui.
7: Ouais.
1: Merci.
7: Allez, de bon, là, merci.
1: Merci, bon après-midi.
7: Merci.
1: Allez, 02 62 99 12 00. Vous intervenez sur tout. Les sujets sont libres. Allô?
8: Oui, bonjour monsieur.
1: Bonjour.
8: Bonjour, je m'appelle Nicolas.
1: Oui.
8: Voilà, je vous appelle parce que j'ai donné naissance à un enfant il y a 7 ans.
1: Alors ça, c'est peut-être la première fois que j'entends un homme appeler en disant « Bonjour, je m'appelle Nicolas, je vous appelle parce que j'ai donné naissance à un enfant il y a 7 ans.
8: Voilà. »
1: C'est ce que vous avez dit, hein?
8: Voilà, j'aimerais bien le retrouver.
1: Oui, bon, enfin, vous avez donné naissance, on va dire que vous avez un petit peu participé. Mais c'est surtout madame qui a tout fait, non?
8: Pas les premiers mois, j'étais là pour les échographies.
1: Ah, vous étiez là pour les échographies, oui.
8: Et ensuite, on s'est séparés, elle a plus voulu... j'avais un petit problème d'alcool à l'époque.
1: Aïe, aïe, aïe, oui. Et donc, avant même la naissance, elle a coupé les ponts.
8: Voilà, tout à fait, oui.
1: Oui.
8: Et je suis retourné en métropole parce qu'on m'a diagnostiqué un cancer. On me donnait 3 mois à vivre il y a 6 ans.
1: Oui.
8: Et je suis toujours là.
1: Eh ben, les médecins vous donnaient 3 mois à vivre. Et 6 ans après, vous êtes toujours là?
8: Ouais.
1: Oui.
8: Alors, c'est ce qu'on me donnait à La Réunion. Hein.
1: Comment?
8: Et donc, c'est ce qu'on me donnait à 3 à 6 mois.
1: Oui.
8: Un pronostic.
1: Oui.
8: Donc, je suis retourné en métropole. Donc, pour soigner. Là, c'est en rémission.
1: Oui.
8: Et j'aurais aimé retrouver ce petit bonhomme, en fait.
1: Bien sûr. Bien sûr. Est-ce que vous avez le prénom de cet enfant?
8: Mathéo.
1: Il doit avoir 6 ou 7 ans.
8: 7 ans.
1: Oui. Et est-ce que vous avez le prénom de la maman? Seulement son prénom, s'il vous plaît.
8: Samantha.
1: D'accord. Et votre prénom à vous?
8: Nicolas.
1: Voilà, alors la maman, cet enfant, bien sûr, vous étiez deux, vous l'avez fait à deux, comme on dit bêtement. Votre prénom, pardon?
8: Nicolas.
1: Nicolas. Donc là, vous lancez un appel, parce qu'il est un peu petit, Mathéo. Donc vous lancez un appel à Samantha, la maman de Mathéo, si elle veut bien prendre contact avec vous, pour vous donner des nouvelles, pour que vous puissiez peut-être parler, voir votre petit garçon.
8: Voilà, tout à fait, sachant que j'ai plus de problème d'alcool, je me suis soigné, je suis en pleine forme. Voilà, ce serait pour prendre des nouvelles et renouer le contact, en fait.
1: Oui, bien sûr. Vous êtes en métropole, dans quelle région?
8: Sur l'île.
1: Lille, le Nord, oui, et à La Réunion.
8: On habitait sur l'étang Léo.
1: Oui, Nicolas est né à Saint-Pierre.
8: À l'époque, il était à l'étang Léo. Après, je sais qu'elle a refait sa vie et elle a eu une petite fille.
1: Oui.
8: Après, je ne sais pas où est-ce qu'elle habite.
1: D'accord. Si cette personne qui se prénomme Samantha veut vous joindre, monsieur Nicolas, on peut vous joindre à quel numéro?
8: 0620 91 73 30.
1: 0620 91 73 30.
8: Voilà, tout à fait.
1: On est d'accord, l'enfant, vous n'avez pas pu le reconnaître?
8: Non, et j'aurais bien aimé.
1: Oui. 06 20 91 73 30. Eh bien, bravo pour ce parcours. Vous avez laissé l'alcool de côté, vous êtes en rémission pour le cancer. Bravo Nicolas.
8: Merci.
1: Et on a lancé l'appel, maintenant la balle est dans son camp, à elle. D'accord?
8: D'accord.
1: Merci Nicolas.
8: Merci, au revoir.
1: Au revoir. Voilà, un papa qui aujourd'hui voudrait connaître son enfant qu'il n'a pas pu reconnaître à l'époque. Pendant la grossesse, ça ne s'est pas bien passé. Bon, il s'appelle Nicolas, il est en métropole et son enfant doit se prénomme Mathéo et sa maman Samantha. Si cette histoire vous parle, le numéro de téléphone du papa, c'est le 06 20 91 73 30. 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Bonjour.
9: Oui, allô,
1: bonjour madame.
9: Ça serait pour un trouvé, s'il vous plaît. J'ai trouvé un portefeuille.
1: Oui.
9: Un petit porte-monnaie avec tous les papiers essentiels à l'intérieur pour la personne et je pense qu'elle est un petit peu embêtée, quoi.
1: Oui.
9: Carte bancaire, vitale, permis de conduire, carte d'identité et un petit peu de monnaie aussi dans la petite pochette, quoi.
1: Oui. Les papiers sont à quel nom?
9: Alors, au nom de mademoiselle Normand Octavie Valérie Hubertine.
1: N-O-R-M-A-N-D.
9: Voilà, c'est ça, exactement. Voilà.
1: Normand, Valérie.
9: Normand, Octavie, Valérie. Elle est de Rennes, hein, donc je ne sais pas si c'est une vacancière ou quoi que ce soit. La pièce d'identité, identifiée, département de d'Ille-et-Vilaine, quoi.
1: Oui.
9: Voilà. Si quelqu'un de sa famille ou ses amis entend le message, le petit porte-monnaie est à récupérer à la Supérette, petite boutique Les Jacques à Saint-Joseph.
1: Ah, d'accord.
9: Voilà, on a retrouvé ça sur le parking de la Supérette, quoi, en fait.
1: Oui. Déposé à la Supérette, comment ça s'appelle?
9: Petite boutique Les Jacques.
1: Petite boutique Les Jacques.
9: À Saint-Joseph, oui. Voilà.
1: Bon, on ne laissera pas votre numéro de téléphone à l'antenne, alors.
9: Voilà, c'est ça, que la personne se présente. On est ouvert tous les jours de 5h30 à 19h30. Donc elle peut récupérer ses papiers, il n'y a pas de souci.
1: Ah mais là, si là vous utilisez le téléphone de la supérette Ciboutique Les Jacques.
9: Non, ça c'est mon téléphone à moi personnel.
1: D'accord, on ne laissera pas votre numéro de téléphone. On dira qu'il faut que la que Madame Normand non, Octavie Normand Valérie.
9: Octavie, voilà, qu'elle se présente à la supérette Ciboutique Les Jacques de Saint-Joseph.
1: Oui. Voilà. Eh bien, c'est donc, gentil.
9: C'est à l'intérieur.
1: C'est gentil. Voilà. On va aussi merci. Mettre l'annonce sur le site freedom.fr.
9: Ouais, c'est super. Voilà.
1: Et
9: voilà.
1: C'est très gentil, madame.
9: Merci. Merci à vous.
1: Merci.
9: Au revoir. Bonne soirée.
1: Bonne soirée. Au revoir. Au revoir. Radio Freedom, le 02 62 99 12 00. Les sujets sont libres. Et pour madame Normand, Octavie Valérie, merci d'aller récupérer vos papiers à la supérette Ciboutique Les Jacques à Saint-Joseph. 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Allô?
10: Oui, bonjour.
1: Bonjour, madame. Bobby, oui?
10: Oui, bonjour, vous allez bien?
1: Ça va, merci, et vous?
10: Oui, ça va, ça va. J'ai un coup de gueule à passer.
1: Oui?
10: Je sais pas si tous les auditeurs m'entendent, hein, mais je pense que oui. J'ai ma fille qui cherche un stage d'observation. Et du coup, elle est partie dans un collège. Enfin, les collèges de Saint-Clotilde, mais je dis pas où, hein. Elle est arrivée et tout, on l'a bien accueillie et tout. Et à l'arrière du bureau de je sais pas qui, on entend une dame, elle me dit, hein, ma fille me dit, maman, j'ai entendu la dame parler, elle parlait bizarrement, elle disait, ouais, mais qu'est-ce qu'elle vient chercher, cette fille-là, stage de fédération pour rien foutre? Vous en pensez quoi de ça, Bobby? C'est pas normal.
1: C'est pas sympa et c'est comment dire par rapport à votre fille qui prend au sérieux son stage, c'est pas sympa du tout.
10: Ben non, la façon elle m'a dit maman, oh, la femme elle comment elle a mal parlé, elle a dit qu'est-ce qu'elle vient foutre ici, qu'est-ce qu'elle vient faire dans un stage au collège d'observation, elle vient rien foutre ici, mais ça se dit pas ça, comment? Comment faire? Comment vous dire? Étant parent, entendre ça dans la bouche d'un adulte, d'un collège, comment ils font? Comment? Déjà, tellement j'arrive pas à en parler, tellement. C'est dégueulasse. C'est dégueulasse.
1: Oui, oui, oui. C'est peut-être aussi quelque part, je ne parle pas pour votre fille, hein, mais un petit peu une réalité, parce que souvent dans les stages d'observation, l'enfant reste bras croisés et pour certains, ils passent plus de temps sur leur à observer l'écran de leur smartphone plutôt qu'à observer l'environnement. Mais le dire comme ça, c'est dur.
10: Oui, l'enfant entendu et puis me dire que c'est pas normal. C'est pas normal, Bobby. Vous savez, les jeunes maintenant, ils ont envie de travailler, découvrir, mais là, ça donne pas envie. Ça donne pas envie. Je parle pas que pour ma fille, mais pour les autres, moi, vous voyez?
1: Oui.
10: Après, on dit, ouais, il y a la délinquance, il y a tout, nanani, les jeunes veulent pas travailler, mais ils ont en face d'eux un adulte à dire ça. Mais c'est pas normal. Pour moi, c'est pas normal. Je suis révoltée.
1: On peut vous comprendre.
10: Pourquoi donner un stage d'observation en troisième? Il y a des stages qu'on peut toucher à des choses, vous voyez? Mais donnez pas des stages d'observation pour insulter l'enfant à l'arrière du bureau. Vous voyez ce que je veux dire, Bobby?
1: Bien sûr, bien sûr.
10: Et puis, on est dans un système où, comme vous l'avez dit, ouais, il y a l'écran, etc. Mais donnez plus de chance aux enfants. Vous savez, une semaine, c'est beaucoup, au lieu de faire un stage d'observation. C'est beaucoup, un stage d'observation. Mmh. Parce qu'un stage d'observation, c'est de 7h jusqu'à 16h le soir.
1: Mais vous...
10: On regarde, on fait un essai d'enregistrer et tout.
1: Mais vous souvenez de votre stage d'observation?
10: Ah, j'ai pas eu de stage d'observation. Moi, c'est direct, passe-balai, etc.
1: Mais n'y a-t-il pas des jeunes... qui vont,
10: ouais.
1: C'est en troisième ça, à la fin de la troisième.
10: C'est en troisième, ouais.
1: Qui vont en stage d'observation et qui observent plus longtemps l'écran de leur smartphone que le boulot qu'il y a observé.
10: Ben je sais pas, Bobby. Vous savez, je sais pas. Je suis mère. Je sais pas. Moi, j'ai ma fille qui elle a pas de téléphone quand elle va à l'école. Vous voyez, quand elle va, je pense qu'elle va faire son stage. Je pense, elle n'emmène pas son téléphone. Je pense pas maintenant avec la loi qui est sortie, il n'y a pas le droit de téléphone normalement, je sais pas. Hein. Moi c'est ce que j'entends les infos.
1: Oui.
10: Mais là c'est franchement c'est du n'importe quoi. Après vous voulez dire ouais les jeunes ci, les jeunes ça, mais si on améliore un peu ça, les jeunes sont pas ci et ça. Vous voyez ce que je veux dire? Moi je pense que dans un milieu où il y a un stage d'observation, il faut faut les accepter. C'est peut-être il y aura un minimum, vous voyez, un minimum d'enfants à faire un stage d'observation. Mais à dire ça à l'arrière, l'enfant tendu, mais c'est grave, vous voyez. C'est très très grave pour un collège qui accueille des enfants. Mais moi je vois, je sais pas s'il est populaire ou pas ce collège. Hein. Moi j'étais à un collège.
1: Ah non, mais le collège, lui, on peut dire qu'il n'y est pour rien. C'est pas parce que dans un panier il y a une tomate gâtée que tout est acheté. Là, il y a quelqu'un qui a parlé comme ça. C'était pas sympa, c'est vrai.
10: Ben voilà, je sais pas si c'était le prof principal, je sais pas si c'était qui, mais elle m'a dit, c'était une dame. Elle a dit ça, elle était à l'arrière de la porte, quand même. Comment dire, bonjour mademoiselle, ben on peut pas prendre de stage d'observation parce que si, parce que ça ou parce que quoi que ce soit. Mais dire, ah mais qu'est-ce qu'elle vient foutre là, qu'est-ce qu'elle a fait dans le stage d'observation, elle a rien à faire. Waouh, moi je reçois un coup de râteau comme ça, ben tout de suite je lui dis, je manque de respect, vous voyez ce que je veux dire.
1: Et du coup elle va continuer son stage, c'est possible,
10: elle va chercher ailleurs. Bah ouais, pas le choix. Comme je pense, comme tous les jeunes qui gagnent un coup de râteau. Hein.
1: Ah, et elle va chercher ailleurs.
10: Ben oui.
1: Mais c'est faisable, ça
10: même, là. Ben elle va chercher ailleurs, oui. Pour découvrir autre chose. Peut-être à la maternelle. Peut-être dans un autre lieu.
1: D'accord. Il a dit quoi, monsieur, là?
10: Comment?
1: Il a dit quoi, le monsieur?
10: Non, c'est la télé qui parle, Bobby.
1: Ah bon? D'accord.
10: Voilà.
1: Bon, ben bon courage à votre fille, en tout cas.
10: Mais voilà, c'est gentil à vous, Bobby. Merci beaucoup.
1: Je vous en prie.
10: Allez, au revoir.
1: Au revoir.
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1: 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L'arrivée du quintet pour le quintet cet après-midi, c'est maintenant l'arrivée officielle. Il se courait à Beaumont-de-Lomagne. À Beaumont-de-Lomagne, il fallait jouer le 6, le 10, le 9, le 13 et le 14. Je répète l'arrivée du quintet cet après-midi à Beaumont-de-Lomagne. Le 6, le 10, le 9, le 13 et le 14. Le quintet qui rapporte dans l'ordre 1014,40 €. Un quintet dans le désordre à 13 euros.
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0: 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Allô?
1: Oui, bonjour Bobby.
0: Bonjour. Comment allez-vous?
1: Ouais, ça va, un petit peu de pluie là.
0: Oui.
1: Je vous rappelle, il y a quelques jours de cela, moi, Diaou, que... Enfin, à moi, peut-être pas vraiment plein à moi, mais Diaou, cette année, il n'y avait pas eu d'hiver.
0: Il n'y avait pas d'hiver, oui, ouais, c'est ce que vous avez dit. Effectivement, alors que là, cet après-midi...
1: Là, il y en a un tulot, lundi dernier, il y a eu un fond froid.
0: Oui.
1: Enfin, lundi soir, dans la nuit, là, de lundi à mardi. Et là, l'autre derrière, huit jours après, voilà, l'autre, mais bizarre, mais comment elle dit, peut-être les saisons l'a changé, mais m'y crois que moi, pas trop à moi.
0: Non, effectivement, et je crois qu'on peut dire que vous n'êtes pas trop loin de Bois d'Olive, où le temps a radicalement changé, et assez brutalement cet après-midi, puisque le ciel est brutalement devenu bien bâché, bien gris, et il a commencé à pleuvoir avec un petit peu de vent, et un air bien frais. Tout à l'heure, c'est ce que nous a dit Fabrice de Bois d'Olive. Vous, à la rivière Saint-Louis, c'est un peu pareil.
1: Ben, c'est pareil. Vous me dites, là, ça m'y appelle là-haut en ce moment. Maintenant, juste la rivière, c'est pas moi avec Bois d'Olive, là. Comme
0: oh, oui.
1: La zone, il doit être quoi, deux kilomètres.
0: Oui.
1: Ah, peut-être moi un peu plus, mais je connais pas trop. Mais enfin, Bois d'Olive est juste à côté, là.
0: Oui.
1: Si m'y parle un peu fort, les gens là-bas, ils entendent, moi d'ailleurs.
0: Oui.
1: Non, mais, façon de parler, non, mais il n'est pas loin. Et puis voilà, non, mais vous m'avez dit, que c'est pas mis trouver un peu le temps bizarre cette année. Et voilà, du coup, en cette période inattendue, pour ce temps-là, voilà, moi, j'ai jamais vu ça aussi au mois de septembre. Hein, là, nous, les 15 demain, ouais. Je ne connais pas. Là, vraiment, je n'y arrive plus à suivre les saisons. Moi, personnellement.
0: Oui, changement climatique. El Niño. C'est quoi?
1: Ouais, peut-être, non, ça aussi qui fait ce changement de saison aussi pour cette année.
0: Oui.
1: Parce que, je veux dire, au mois de septembre, d'habitude, il fait pas ce temps-là, quoi, je veux dire.
0: Oh, hein. Oui.
1: Et là, comme on a entendu à midi sur antenne, avec quelqu'un, un spécialiste de la météo, il parlait, il disait que apparemment, il n'est pas fini, nous n'aurons encore d'autres dans le courant du mois, là, et ou alors bien beaucoup de vent.
0: Oui,
1: il disait qu'il n'y avait pas trop de vent, mais voilà, on y arrive. La semaine dernière, nous avons eu des vents, mais un vent là mardi dernier, mais très très très fort. Comme on dit maintenant, à décorner les bœufs, donc là, m'y pense. Là, pour l'instant, on n'a pas grand-chose, mais m'y pense que d'ici demain, nous va, de long de la semaine, nous va sentir, m'y pense.
0: Bon, voilà. On va utiliser moins d'eau s'il y a de la pluie avec ce front froid, parce que là, pour l'instant, la pluie qui est tombée, c'est pas suffisant, hein.
1: Ah ben non, là, c'est rien du tout, ça. Là, je ne m'appelle pas ça de pluie, moi. Ça, c'est vraiment, c'est comme si on l'a béni la terre. C'est mais vraiment une bénédiction, avec un petit B, quoi.
0: Oui.
1: C'est pas vraiment, non. Là, pour moi, pour une bonne pluie même, il tombe pendant 2 ou 3 jours, mais une pluie qui rentre dans la terre, pas une pluie non plus pour raviner. Mais malheureusement, comme les parties, là, peut-être pas là, mais dans les années à venir, nous n'aurons que des pluies diluviennes pour pouvoir racler les bonnes terres amenées en mer, et puis voilà, ça elle est prévu. Hein.
0: Oui.
1: Ouais, voilà.
0: Mais vous aviez raison, en tout cas, la semaine dernière, raison de dire, Bobby, cette année, je n'ai pas vu l'hiver.
1: Eh oui.
0: Je me souviens.
1: Mais il y a où que peut-être il sort en retard, voilà. Eh ouais. Bonne soirée, si madame Maud est là, t'as l'air, vous donnez le bonjour, et bonjour à tout le monde.
0: C'est gentil de penser à madame Maud, qui malheureusement ne sera pas là. Mais nous la saluons.
1: Ouais.
0: Merci. Allez,
1: au revoir.
0: Au revoir. On a vu une moto, un rond-point. Allô?
2: Oui, bonjour.
0: Bonjour, oui.
2: Oui, au fait, hier, m'a passé, comme ils sont sur Saint-Pierre, ils prennent le rond-point pour aller vers l'éperon. Il y en a le premier rond-point, là, quand on fait pour aller vers l'éperon. Il y a une moto, les garés, juste, les pas garés, il est posé contre la barrière de sécurité.
0: Oui, contre la barrière, contre la glissière de sécurité, à côté du rond-point de l'éperon. Mais lequel?
2: Le rond-point carrément.
0: Lequel de rond-point?
2: Le premier, quand on sort sur Saint-Pierre au rond, on est dans le premier rond-point. Il faut faire le rond-point là pour bien y prendre le deuxième rond-point pour aller vers Saint-Gilles, pour aller vers les ponts après.
0: Oui.
3: Pour cas où?
0: Quoi l'a fait?
2: Donc voilà. Donc, on est dans la moto noire, les garés là, un petit scooter. Depuis hier soir.
0: Depuis hier soir, bizarre ça. Moto volée, vous pensez que c'est une moto volée?
2: Il pense, hein. Mais le gars avait, il apprend, après comme il n'a plus d'essence, il a dit laisse-la et...
0: Ah, bon. Rond-point de l'éperon, moto contre la glissière de sécurité. Il y a encore une plaque sur la moto?
2: Oui, il y avait une plaque, mais moi-même, comme il était passé assez vite, m'a pas eu le réflexe de regarder la plaque, au fait.
0: Oui. Bon, les gens qui passent par là, qui peuvent nous donner la plaque, ou s'il y a quelqu'un qui cherche son scooter.
2: Plus de renseignements là-dessus. Hein.
0: Oui. C'est quoi la plaque? C'est quoi la couleur du scooter?
2: Le noir et beige.
0: Noir et beige. Ben, c'est bon? Oui.
2: Ok. Super.
0: Eh bien, le message, l'appel est lancé.
2: Ok, super, merci.
0: C'est nous qui vous remercions. Bon après-midi.
2: Allez, au revoir.
0: Au revoir. 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Allô?
3: Oui, bonjour Bobby.
0: Bonjour.
3: Moi, j'appelle pour un gros coup de gueule contre la SIDR.
0: Oui.
3: Je suis à Saint-Joseph, à Rosaire, Congo, dans le bâtiment où il n'y a pas d'eau chaude depuis début juillet.
0: Pour ne pas changer, Rosaire, Congo, oui.
3: Voilà. Et ils ont le culot d'envoyer des travailleurs dans un appartement qui vient de se libérer, avec le marteau piqueur et tout à 7 heures du matin, mais pour l'eau chaude, il n'y a rien du tout.
0: Oui.
3: Vraiment un ras-le-bol de la SIDR.
0: Et ça fait un moment que les problèmes perdurent?
3: Ben, ça fait des années, parce qu'à chaque fois, les hivers, ben, on a des problèmes.
0: Oui.
3: C'est comme ça tout le temps. Alors, on peut appeler, on peut laisser des messages, il n'y a rien qui se passe. Ils se foutent vraiment de la gueule du monde. On dirait qu'ils aiment bien que empocher l'argent, quoi. Ils sont en train de réparer l'appartement du dessous pour mettre un locataire dedans, bien sûr. Mais le locataire, il n'aura pas d'eau chaude non plus.
0: Oui, vaut mieux qu'il soit prévenu avant de signer.
3: Oui,
0: bon.
3: Mais
0: alors attention, si vous avez l'intention, on va passer le message à la radio déjà. Attention, ceux qui vont signer avec le bailleur la SIDR pour aller entrer dans un appartement dans la résidence Rosaire Coango à Saint-Joseph, sur Freedom, plusieurs fois la situation a été dénoncée, à savoir, il n'y a pas d'eau chaude, le bailleur, il est aux abonnés absents,
3: oui.
0: Souvent, hein, je crois.
3: Oui, oui.
0: Et vous dites que le problème d'eau chaude, il a commencé depuis juillet.
3: Depuis début juillet, on n'a pas d'eau chaude. Tout l'hiver, on se débrouille comme on peut.
0: Combien d'appartements là-dedans?
3: Une vingtaine.
0: Bon, vous avez une vingtaine de familles qui auront une plus jolie peau et seront en meilleure santé si on croit...
3: Oui, il y a des personnes âgées, des personnes handicapées.
0: Se doucher à l'eau froide, c'est bon pour la santé, paraît-il. Aller mettre une personne âgée dessous, c'est pas forcément...
3: Aïe, aïe, aïe. C'est vraiment difficile. Hein.
0: Mmh.
3: Et oui.
0: Une vingtaine d'appartements.
3: Oui, oui, oui.
0: Ouais.
3: Voilà.
0: Rosaire Coango.
3: Voilà, c'est mon coup de gueule et la SIDR apparemment n'entend pas.
0: Rosaire Coango à Saint-Joseph. La SIDR, c'est
3: enfin,
0: le bailleur, encore eux.
3: Joseph Hubert.
0: Enfin, oui, c'est pas la première fois. Hein. Je sais pas si la dernière fois c'était aussi pour l'eau chaude.
3: Si,
0: c'est
3: si,
0: pas...
3: je vous avais appelé la dernière fois pour l'eau chaude, oui.
0: C'était un week-end, je crois.
3: Oui.
0: Ah oui, je me souviens, oui. Vous aviez pris le temps d'épeler Coongo.
3: Oui, exact.
0: Rosaire Coango, pas d'eau chaude et toujours pas d'eau chaude.
3: Ben, c'est ça, oui.
0: Oui.
3: Voilà.
0: La SIDR, continuez de ne pas intervenir et d'ici quelques semaines, on dira que vous êtes les meilleurs les pires, on dira meilleurs de quelque chose ou pires de la négligence des locataires.
3: Voilà, j'espère qu'ils entendront le message.
0: Oui.
3: Même s'ils l'ont déjà entendu et qu'ils savent, j'ai appelé déjà à Saint-Pierre ce matin aussi. Mais ils remontent toujours l'information, alors je ne sais pas jusqu'où va l'information. Parce que ça n'arrive jamais, apparemment. Voilà.
0: Oui.
3: Eh ben, merci, Bobby.
0: Je vous en prie.
3: Bon
0: courage. Merci.
3: Merci.
0: Au revoir. Au revoir. 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Il remonte l'information jusqu'où? Jusqu'à Sophia Deneau. Radio Freedom, bonjour.
4: Bonjour.
0: Oui.
4: Bonjour Bobby, Van Tefanaro au sujet de Dieu. Il dit.
0: On a le haut-parleur, monsieur.
4: Il trouve que c'est un peu du buzz, ça, non?
0: Est-ce qu'on a le haut-parleur?
4: Non.
0: Ouais. Alors on a pas, il manque un mot, donc on n'a pas compris, pardon. Hein. C'est oui, quoi qui peut être du buzz?
4: Le froid, mais trouve ça un peu du buzz, non?
0: Bah non, pas, m'y crois pas, pourquoi?
4: Ah, Bobby, les gens qui disent il y a un froid, ils remontent, on dirait que c'est la fin du monde, la télé en pôle, qu'on s'y va faire moins 30 degrés. C'est juste un fond froid.
0: Ah non, mais c'est relatif, tout est...
4: Un petit air froid, mais
0: voilà, tout est...
4: trop de cinéma.
0: Tout est relatif, monsieur. Il va oui. pas neiger, hein, mais les températures seront plus basses qu'à la normale. S'il y a un passage de front froid sur le sud de l'île, ben, il faut informer les gens, non?
4: Oui, oui, mais Mitrouzi, il fait trop de cinéma. Avant, le monsieur vient de dire là que c'est à cause de El Niño. C'est pas à cause de El Niño qu'un front froid qui remonte, c'est juste en hiver. En hiver, les fronts froids, ils remontent naturellement. Mitrouzi, il fait trop de cinéma pour un front froid.
0: Oui.
4: Un front froid, vous connaissez pourquoi les gens ils paniquent comme ça? Ils disent, oh, on a dit, un front froid, il remonte. Oh, c'est la fin du monde. Parce que le nom, c'est par rapport au nom. Et qui dit, front froid, dans la tête des gens, ben, on va congeler.
0: Madame, monsieur, pardon. Si oui. à la Réunion, quelqu'un se dit, aïe, aïe, aïe, c'est la fin du monde, qui arrive quand on parle d'un front froid qui remonte du sud, oui. sa tête là va bon.
4: Oui, dès c'est atteint, on parle pas, parce que les gens, non, dès c'est atteint, mais, ce bonheur, le nom aussi, il trouve les mains choisies, je voudrais dire, que pas moi, un talvègue, mais si vous dites un talvègue, il va pas comprendre, si vous dites un col barométrique, c'est encore trop du jargon météo, il va pas comprendre.
0: Mais monsieur, mais tout le monde connaît ce que c'est qu'un front froid.
4: Oui, mais m'y rit depuis ce matin, parce que on dirait que c'est la fin du monde pour les autres. Ça va arriver, on va.
0: Oui.
4: Non, parce que moi aussi, il y a un petit peu la météo. Mm-hmm. Bah, il me dit mes téléphones, mais il y a des fonds forts en hiver. C'est pas à cause de El Niño aussi cela.
0: Je posais la question à notre auditeur, il s'appelle Guy. Est-ce que c'est pourquoi il y a ce décalage? Est-ce que c'est El Niño? Est-ce que pourquoi il y a ce décalage? Normalement, le froid, c'est pas à la mi-septembre. Le froid, c'est en juin, juillet, août.
4: Oui. Non oui, ça m'a d'accord avec vous. Mais pour les fronts froids, mais tout, c'est trop de buzz, c'est trop de cinéma. Mmh. Ben, les fronts froids, ils remontent en hiver. Il y a des fronts froids en hiver. Il y a des cyclones en été. Mais il y a même des fronts froids aussi en été. Mais ils trouvent comme là, c'est un tas de cinéma, tout ça.
0: Oui. On en fait trop, voilà, selon vous, on en fait trop et on devrait pas mettre la météo à la une en ce moment, en disant, ouais, il y a un front froid. Ah non, non, non.
4: Eh Bobby, on va pas mourir, mais c'est le nom la plus bien choisi, un front froid, que tu nous penses, fin du monde, on va congeler.
0: Allez,
4: non,
0: merci.
4: Non, aussi, mais tu fais météo. Voilà,
0: oui.
4: Une météo, comme il y en a plusieurs, nous, front froid. Vous l'avez remarqué. Ça vous dit col barométrique, ça vous dit talvec, ça vous dit front froid. Voilà. Et voilà. Il y a associé à une dépression, une préoccupation. Et moi, un petit peu aussi, moi, j'ai un livre dessus. Bon, voilà.
0: Oui.
4: Mais attends, ça me dit, oh là là, je me rigole, moi.
0: Ben pour l'instant, bon, le plus simple, je pense, pour qu'on soit compris par les gens, même s'ils sont pas passionnés de météo, le plus simple, c'est toujours le front froid. Hein. Il va faire froid,
4: oui,
0: quoi.
4: Oui, oui, oui,
0: mais non, on va pas mourir de froid, non.
4: Non, non, on va pas congeler. Et pour finir, Dieu monsieur, je suis au 27e, à la plaine des Casses. Quand il n'y a pas d'hiver, Dieu, il monte au 27e. On va voir s'il n'y a pas d'hiver.
0: Ouais.
4: Monsieur a bien parlé, hein, monsieur, on n'a rien à dire. Mm. Mais bon, ben, on va faire.
0: Il y a des, gelées à la plaine des Cafres, là, le matin?
4: Oui, mais par moment, il y a, par moment, il n'y a pas. Et là, en ce moment, c'est couvert.
0: Oui.
4: Le soleil, là, c'est couvert. Il y a un petit léger crash, hein, à peine, mais là, c'est en train de se couvrir.
0: Oui.
4: Mais bon, on ne va pas congeler, hein. Bon.
0: Non, non, non, on ne va pas.
4: J'ai mon téléphone mobile. Merci pour toutes vos commissions, pour la radio. Et moi, mes téléphones très rarement, on manque pas le numéro.
0: Ben non, bah, vous connaissez tout ça, le monde appelle à nous, là. Aïe, aïe, aïe, s'il va aller au garde-bande numéro, là. Allez,
4: Bobby, allô, dernier coup, vous m'avez attendu, monsieur l'a dit, mais il a trompé, hein. Il avait dit, le cyclone, il décale à 450 km/h. Ah ben non, il a rien voulu, là.
0: je pense qu'il y a des fois il y a confusion entre la distance qui nous sépare du météore, du cyclone par exemple, et la distance de déplacement, la vitesse des vents. Les gens y maillent un petit peu des fois.
4: Oui, il faut lui penser ça. Tu aimes. Et encore il dépasse.
0: Oui.
4: Ben, merci bien.
0: Allez, bon après-midi, merci.
4: Au revoir.
0: Il est 16h50. 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

0: en métropole, à Aisy-sur-Eure, décès de Madame Veuve Sautron-Charlie, née Cerveau, Marlène. Madame Veuve Sautron-Charlie, née Cerveau, Marlène, originaire de la Grande Montée à Sainte-Marie. Décès survenu en métropole, samedi 12 septembre, à l'âge de 77 ans. La bénédiction religieuse aura lieu en métropole en l'église de Aisy-sur-Eure lundi prochain. L'inhumation se fera au cimetière du même lieu. À Fleurimont-Saint-Paul, décès de Monsieur Noël Félicien, dit Félice et Pépin. Monsieur Noël Félicien, dit Félice et Pépin, époux de Madame Ménéfon Mimose. Décès survenu samedi 12 septembre à l'âge de 71 ans. Le convoi mortuaire sortira de son domicile au 72 rue Raphaël Barquissot à Fleurimont-Saint-Paul demain. La bénédiction aura lieu en l'église de Saint-Gilles-les-Hauts à 16h demain après-midi. L'inhumation se fera au cimetière de Villèle. En métropole, à Saint-Justin et à Saint-Denis, décès de Madame Grondin-Vivienne, née Bègue, dite Guylaine. Madame Grondin-Vivienne, née Bègue, dite Guylaine, originaire de Saint-Denis. Décès survenu vendredi 11 septembre, à l'âge de 70 ans. Le corps sera rapatrié sur l'île à une date ultérieure. À Bassin-Plat, Saint-Pierre, décès de Monsieur Sarnon, Michel. Monsieur Sarnon Michel, ancien chauffeur de cachalot à l'usine du Gol à Saint-Louis. Décès survenu hier à l'âge de 76 ans. Le convoi mortuaire sortira de son domicile au 101A, chemin Bassin-Plat à Saint-Pierre demain. La bénédiction aura lieu en l'église de Grandbois à 15h demain après-midi. L'inhumation se fera au cimetière de Grandbois. Au port, décès de Monsieur Arabou Léonel. Monsieur Arabou Léonel, domicilié au port. Décès survenu samedi 12 septembre à l'âge de 72 ans. Le convoi mortuaire sortira du centre funéraire de la ZUB du port. L'heure, la date et le lieu des obsèques vous seront communiqués ultérieurement. À la Chaloupe Saint-Leu, décès de Madame Rivière Marie-Élise Anatalie, née Turpin, dite Madame Nono. Madame Rivière Marie-Élise Anatalie, née Turpin, dite Madame Nono. Décès survenu hier à l'âge de 90 ans. Un bus sera mis à disposition des proches. Le convoi mortuaire sortira de son domicile au 11 chemin Boulanger à la Chaloupe Saint-Leu demain. La bénédiction aura lieu en l'église de la Chaloupe Saint-Leu à 11h demain matin. L'inhumation se fera au cimetière du Plat de Saint-Leu. À Saint-Pierre, décès de Madame Fontaine Marie Jeannotte, née Denmont. Madame Fontaine Marie Jeannotte, née Denmont. Décès survenu aujourd'hui à l'âge de 101 ans. Le convoi mortuaire sortira de la maison des veillées du Butor à Saint-Joseph demain. La bénédiction aura lieu en l'église du Butor à Saint-Joseph à 15h demain après-midi. L'inhumation se fera au cimetière du Butor à Saint-Joseph. À Saint-Paul, décès de Madame Alexis Claire Antonine, née Loricourt, dite France. Madame Alexis Antonine, née Loricourt, dite France, retraitée cantinière, décès survenu aujourd'hui à l'âge de 104 ans. Le convoi mortuaire sortira de la maison d'éveillée de Saint-Paul demain. La bénédiction aura lieu en l'église de Boisneuf-le-Saint-Paul à 15h demain après-midi. L'inhumation se fera au cimetière de Boisneuf-Saint-Paul. À Sillaos, décès de Monsieur Lebon Jacques Expedi, dit Mexico. Monsieur Lebon Jacques Expedi, dit Mexico, décès survenu aujourd'hui à l'âge de 63 ans. Le convoi mortuaire sortira de la morgue de Belle-Pierre à Saint-Denis demain. La bénédiction aura lieu au cimetière de Saint-Joseph à 11h demain matin et sera suivi de l'inhumation au cimetière de Saint-Joseph. Au port, décès de Monsieur Jaé Mohamed. Monsieur Jaé Mohamed. Décès survenu aujourd'hui à l'âge de 68 ans. Le convoi mortuaire sortira de la mosquée du port. L'heure, la date et le lieu des obsèques vous seront communiqués ultérieurement. À Saint-Denis, décès de Monsieur Ouarot, Jean-Patrick. Monsieur Ouarot, Jean-Patrick, fils de Ouarot Marie-Françoise, né Fruteau, décès survenu hier à l'âge de 52 ans. Le convoi mortuaire sortira de la maison d'éveillé de Vincendo à Saint-Joseph demain. La bénédiction aura lieu en l'église de Vincendo à 8h30 demain matin. L'inhumation se fera au cimetière du Butor à Saint-Joseph. Au tampon, décès de Monsieur Bedan Josian. Monsieur Bedan Josian, décès survenu aujourd'hui à l'âge de 61 ans. Le convoi mortuaire sortira de son domicile au 67 rue Mikhaïl Gorbatchev. Au tampon, l'heure, la date et le lieu des obsèques vous seront communiqués ultérieurement. Au tampon, décès de Monsieur Maillot Élie Jean-Baptiste. Monsieur Maillot Élie Jean-Baptiste, décès survenu aujourd'hui à l'âge de 75 ans. Le convoi mortuaire sortira de la maison d'éveillé du tampon. L'heure, la date et le lieu des obsèques seront communiqués ultérieurement. À Saint-Joseph, décède Monsieur Lebon Georges Luc. Monsieur Lebon Georges Luc, décès survenu aujourd'hui à l'âge de 71 ans. Le convoi mortuaire sortira de la maison d'éveillé du Butor à Saint-Joseph demain. La bénédiction aura lieu en l'église du Butor à 15h demain après-midi. L'inhumation se fera au cimetière des Lianes à Saint-Joseph. À l'étang Saint-Paul, décès de Monsieur Padre Gilbert Antoine. Monsieur Padre Gilbert Antoine, décès survenu aujourd'hui à l'âge de 72 ans. Le convoi mortuaire sortira de la chambre funéraire de l'étang Saint-Paul. L'heure, la date et le lieu des obsèques seront communiqués ultérieurement. 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

Communiqué de l'EFS, établissement français du sang, vous annonce deux collectes mobiles demain, mardi 15 septembre. Le Roi Merlin, le port de 11h à 17h et à l'Académie des Camélias à Saint-Denis de 9h à 13h. Le prochain rendez-vous avec les avis et communiqués, ce sera demain matin avec Francky aux environs de 5h45. 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
1: Bonsoir à tous. Accusé d'avoir tué deux personnes et agressé une troisième en juin et juillet 2023, alors qu'il bénéficiait d'une autorisation de sortie de prison, un réunionnais est jugé à partir d'aujourd'hui devant la cour d'assises du Maine à Angers. Le procès va durer 5 jours. Aucun de ses proches n'a fait le déplacement dans l'Hexagone pour y assister. Cet homme âgé aujourd'hui de 45 ans, déjà condamné à deux reprises par le passé pour des violences sur des femmes, encourt la réclusion criminelle à perpétuité. Le Chaudron à Saint-Denis en proie à de nouvelles violences. Hier soir, des heurts ont éclaté avec les forces de l'ordre, des voitures ont été incendiées et des caméras de surveillance détruites. 5 personnes ont été interpellées. Les habitants du quartier réclament une politique en faveur des jeunes plutôt que des caméras. Un mouvement de grogne au lycée de Sada. Des enseignants ont exercé leur droit de retrait ce matin après les agressions de plusieurs élèves vendredi dernier aux abords de l'établissement. Les protestataires jugent un mail de leur direction très en deçà de la gravité des faits rapportés par les victimes. La grève pourrait se poursuivre demain en fonction des réponses apportées par la direction. Autre colère, celle des ambulanciers et brancardiers à Mayotte toujours. Ils ont entamé aujourd'hui une grève illimitée à l'appel de la CFTC. Un mouvement pour dénoncer notamment l'accumulation massive d'heures supplémentaires qui, d'après le syndicat, ne peuvent être ni payées ni récupérées. Les grévistes réclament également d'être systématiquement accompagnés d'un médecin et d'un infirmier afin de sécuriser les interventions du SMUR. Près de 6 kilos de lingots d'or interceptés hier à l'aéroport international d'Ivato à Madagascar. D'après les autorités locales, il pourrait s'agir d'un trafic d'or organisé avec de possibles complicités parmi des agents de l'aéroport. L'or a été saisi dans une petite valise qui se trouvait déjà à bord de l'avion. Saint-Leu fête les 180 ans de l'apparition de la Vierge de la Salette. Les pèlerins affluent de toute la Réunion et parallèlement à la fête religieuse dont le point d'orgue sera vendredi et le week-end prochain, la fête foraine bat son plein au nord de la ville et des concerts animent chaque soirée. Bonne soirée !

belle mélodie 1990 dans un instant. David Martial, descendez sur la plage, de l'ambiance encore avec Philippe Pauvrez, Malagui. Nous écouterons aussi Corneille Domitil, Dans ton zier, dans ton cœur, Jeanne Masse pour la toute première fois, REM, Florent Pagny, Les Village People, Genesis, Jean-Patrick Capdevielle aussi, Freedom 2.

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Il est 17h08, bonsoir, bienvenue à vous qui nous rejoignez. C'est Trafic jusqu'à 19h. Alors nous souhaitons une bonne fin de journée et une bonne semaine à Madame Aude qu'on retrouvera bientôt, pas ce soir, mais bientôt. Et je vais vous rejoindre sur le standard, le 02 62 99 12 00. Je vous rappelle aussi ce bulletin de vigilance vent fort qui a été émis par Météo France. Il vous concerne si vous habitez l'Est depuis 16h tout à l'heure jusqu'à 20h ce soir. Un bulletin de vigilance vent fort pour l'Est de la Réunion. Donc c'est un bulletin de Météo France. Le front froid, on en parle. On peut bien le sentir, surtout dans les hauts, mais aussi dans le sud, du côté de la rivière Saint-Louis ou de Bois d'Olive, par exemple. La météo, les appels, la libre antenne, c'est parti, jusqu'à 10.

0: 19h. Freedom, allô ?
1: Oui, bonsoir, Madame Aude n'est pas là, la Bobby.
0: Madame Aude n'est pas là, Madame Aude est absente, on lui souhaite un prompteur rétablissement. Mais des auditeurs pourront peut-être vous répondre.
1: Oui, en fait, m'avait parlé Madame Aude d'une histoire de voiture l'autre fois. J'ai acheté une voiture en option achat.
0: En option achat ?
1: Oui, c'est-à-dire en location option achat.
0: Oui.
1: Location longue durée, LOA.
0: Oui, oui, oui, oui.
1: Et du coup, ça fait 5 mois, ma voiture elle est au garage. Donc là, lui il apprête à moi une voiture pour dépanner. Donc du coup, moi, je continue à payer les traites. Mais là, lui il appelle à moi, lui il dit, moi, arrête les traites. Et il faut que je redépose la voiture que lui apprête à moi. Et qu'il faut que je loue une voiture en attendant que je gagne ma voiture.
0: Mais lui, là, c'est... Le concession, le garage avec qui vous avez acheté la voiture.
1: Voilà.
0: En LOA.
1: Voilà.
0: Donc on a une voiture qui est vendue sous garantie. Il y a un problème. Il vous passe une voiture, on appelle une voiture de véhicule de courtoisie. Et au bout d'un moment, il arrête.
1: Voilà. Il me dit bah écoute, arrête les paiements pour l'instant. Donc on arrête les traites parce que la voiture est pas encore prête et il sait pas ce qui s'est passé sur la voiture. Mais il me dit, bah écoute, bah moi j'ai déjà réglé une partie sur la voiture, il faut qu'il me fasse un papier quand même, comme de quoi je récupère ma voiture une fois que c'est réparé.
0: Oui.
1: Mais là il me dit, arrête les traites et ramène la voiture et il faut que je loue une voiture à mon compte, à ma charge.
0: Mm-hmm.
1: Est-ce que c'est normal?
0: Pas vraiment, non.
1: Bah non, il faut que je laisse à moi la voiture au moins et il arrête les traites en attendant.
0: Ah non plus. Non plus. Ah, si vous arrêtez de payer. Mais et si on fait les papiers, puisque cette, il y a quoi sur votre voiture neuve que vous avez achetée?
1: Comment?
0: Il y a quoi? C'est quoi son problème à la voiture neuve que vous avez achetée?
1: Bah, il y a eu un problème électronique. C'est la 3008.
0: Oui.
1: Un gros problème électronique. Donc du coup, c'est arrêté tout seul et ça n'a jamais redémarré.
0: Oui, mais il est censé la réparer. Ou alors on fait les papiers, on repart sur une nouvelle. Voiture, mais il ne faut pas que les conditions soient beaucoup moins intéressantes pour vous. La LOA, ça sert à ça, non? Aussi, je veux dire, vous pouvez changer de véhicule un peu quand vous voulez, sans trop perdre d'argent. Vous en perdez déjà suffisamment sur la longueur de la LOA.
1: Ben voilà.
0: Oui.
1: Parce que moi, j'en avais pensé, mais après, est-ce que moi, dans les... C'est pour ça, je crois que Mme Othéla m'aurait pu poser la question.
0: Mm-hmm.
1: Est-ce que ça reste quand même dans les règles ou pas? Parce que imaginons que la voiture reste 1 an ou 2 encore au garage. Tout ce que j'ai payé en arrière, je fais comment? Je garde une voiture de location pendant encore 1 an. Et c'est moi qui paye.
0: Alors attendez, hein, parce que quand la voiture soit avec vous et vous roulez dedans, bon, vous payez pour ce confort de cette voiture, et là, on vous passe une voiture qui est moins bien. Ça, on peut commenter. Mais quand vous payez, de toute façon, vous payez pour la voiture, c'est normal de continuer de payer, non?
1: Bah oui, normalement.
0: Bon, et en plus, dans votre cas, vous payez pour une voiture qui, au bout du crédit, sera même pas à vous, parce qu'il va falloir débourser 15 000 euros hein, pour que la voiture soit à vous, à peu près, quoi, c'est ça?
1: Bah voilà, j'ai à peu près ça, hein. 15 000 à bout, hein.
0: Oui, mais à la fin, au début du contrat, on vous dit combien il faudra payer pour que la voiture soit à vous.
1: Voilà, il restait encore 1 an et demi.
0: Oui, mais encore 1 an et demi, mais après la voiture, elle n'est pas à vous.
1: Elle est à moi.
0: Il n'y a pas un gros montant à payer à la fin?
1: Non, je crois qu'il n'y avait que les 1 000 euros à verser à la fin. C'est calculé.
0: Vous avez pris une 3008 en LOA et vous dites qu'à la fin des 3, 4 ou 5 ans, il vous reste 1 000 euros à verser?
1: Ah non, pas 5 ans, j'ai fait sur 2 ans, sur 3 ans.
0: Et combien vous payez tous les mois si c'est pas indiscret?
1: 580.
0: 580?
1: Oui.
0: Oui.
1: Il y a l'assurance, il y a les prises en charge pour les révisions. Par exemple, là, la voiture en panne, c'est garanti.
0: Attendez, oui, c'est tellement garanti que là, ils vous disent de ramener le véhicule de courtoisie. Dites-moi, la 3008, vous la payez sur 3 ans, hein?
1: Oui.
0: 580 euros par mois.
1: Oui.
0: Multiplié par 36, ça fait 20 800. Vous pensez que pour 20 800, on peut avoir une 3008 à vous?
1: La voiture, elle est neuve, hein. Je veux dire, quand j'ai pris, elle était neuve. Elle est quasiment neuve. Elle venait de sortir de la maison, pratiquement.
0: Non, mais madame, c'est location avec option d'achat. Si ça se trouve, oui, oui, c'est bien pour 3 ans. Si ça se trouve, c'est bien 580 euros par mois. Mais à la fin des 3 ans, la voiture, elle n'est pas à vous. À la fin des 3 ans, pour que la voiture soit à vous, il faut sortir 10 ou 15 000 euros. On vous a dit ça, au moins?
1: Oui, oui, tout à fait. C'est écrit dans le contrat.
0: Ah, d'accord. OK. Ouais. Bon, et là, la voiture, elle est en panne. Bon.
1: Elle est en panne. Elle est en panne, ça fait depuis le mois de mai, elle est au garage.
0: Oui.
1: Et depuis le mois de mai, je paye, hein. J'ai pas de voiture, hein.
0: Oui, ça, c'est... On peut comprendre le désagrément, mais c'est un petit peu normal, je pense, hein.
1: Et là, la voiture de location, la voiture de remplacement, je viens de l'avoir, hein. Depuis le mois de mai, j'ai loué une voiture à mon compte.
0: Alors là, c'est beaucoup moins normal. Là, c'est pas bon, là.
1: C'est pas normal.
0: Non, là, c'est pas bon du tout, là. Madame, vous avez une voiture qui est sous garantie. Elle est en panne. Pourquoi la concession n'a pas, ne vous a pas passé un véhicule de courtoisie?
1: Ben, j'avais demandé, il m'avait dit qu'il n'avait pas de voiture pour l'instant, qu'il fallait attendre. Donc, j'ai attendu encore 3-4 mois. 3 mois. Et là, je viens d'avoir, là. Ça fait à peu près un mois, la voiture avec moi.
0: Non, madame. En toute logique, hein, vous auriez dû avoir le véhicule de remplacement dès le premier jour et oui, ne oui, débosser aucun centime dans cette affaire, à part les mensualités pour la voiture qui est en panne.
1: Voilà.
0: Là, c'est pas normal, c'est pas normal. Repartez voir votre vendeur, voyez s'il est possible de faire un joli geste pour vous par rapport à cette période où vous avez payé une location de voiture pour votre voiture sous garantie en panne, et ensuite qu'on reparte sur une autre voiture.
1: Ah bah oui, c'est ce que je vais demander, parce que là il me dit que pas sûr je gagne le 15. Je devais gagner le 15, mais c'est pas sûr encore, il y a encore un autre problème électronique, je sais pas quoi, c'est pas encore fini. Ça finit jamais.
0: Bon, heureusement.
1: Est-ce que c'est normal qu'il me dit de ramener la voiture de location? Il faut que c'est moi qui va louer une voiture et je paye.
0: C'est un litre de Puretex, ça? Allô?
1: Allô, oui?
0: Oui, le moteur, c'est un litre de Puretex?
1: Oui, oui, c'est une diesel. C'est les 3008.
0: Ah ben non, mais déjà, c'est pas un litre de Puretex. Ouf! De toute façon, les derniers, ils sont meilleurs. Bon courage, madame, et donnez-nous des nouvelles, d'accord? Et repartez voir le mécanicien.
1: Ok,
0: le mécanicien, je veux dire le vendeur.
1: Des réponses pour moi, n'hésitez pas. Hein,
0: d'accord.
1: Là, je suis dans le noir.
0: Allez, bon courage.
1: Merci. Au revoir.
0: Ah, l'électronique aujourd'hui, c'est bien, ça aide bien, oui. C'est très agréable quand ça fonctionne, mais quand il y a une panne. Bonjour.
2: Bonjour,
0: oui.
2: Je téléphone en haut pour mettre un coup de gueule pour donner pour une grande surface dans l'Est.
0: Oui. Quoi l'arrivée?
2: Ils sont là-bas. Là, au moment, 10-15 sérieux pour prendre. Après, un immense, après, un immense, où il ne gagne pas mettre ni jetons, où il ne pas mettre ni l'argent dedans. Mais comment il fait?
0: Aïe, aïe, aïe, l'espèce de monnayeur, le mécanisme, là, lui, il est bloqué, donc, où arrive voilà, devant les caddies.
2: La fini de prière, la fini du directeur, il fait pas un compte.
0: Oui.
2: Il y avait des femmes enceintes, il y a des mounes qui attendent, et ils ne gagnent pas un chariot. On attend au moins 15 minutes pour gagner un chariot.
0: Donc, on a besoin d'un caddie, on a la monnaie, mais le caddie, il marche pas. Le système.
2: Le deux présentoirs, à droite et à gauche, il marche pas.
0: Oui. Mais à cause, ça, dans la grande distribution, pourquoi... Oui, mais pourquoi ils ne s'inquiètent pas de mieux entretenir les caddies?
2: Ah, mais gros problème, mais ils ont comme ça, de monter en collé, hein.
0: Oui.
2: Après, le prix a augmenté énormément dans une grande surface, énormément. Moi, je conseille les gens, on veut s'acheter un marché forain, que vous s'achetez légumes dans une grande surface, hein. Dans toutes les grandes surfaces, hein.
0: Bah, monsieur, peut-être oui, mais dans le marché forain, on peut acheter plein de choses, c'est sûr. Mais quand on a besoin d'acheter liquide vaisselle ou une boîte, une boîte conserve, ou ça pas marché forain?
2: Non, mais ça va, mais pour les cultures légumes avec le fruit,
0: oui.
2: Au menu, ça c'est dans le marché forain, bien, un petit bazardier. Maintenant, on nous demande le prix incroyable. Je ne crois pas où aller voir.
0: Non, mais il veut bien croire. Ouais, mais il croit que c'est un petit peu chacun son métier. C'est-à-dire quand ça va chez le fruit et légumes d'en bas, bah, on a des tomates, des oignons, de l'ail, des fruits et légumes, quoi. À un prix, ça va. Et quand ça va dans la grande distribution, bah, c'est un peu plus cher. C'est bien achalandé, c'est frais, c'est joli. Ah non, non, mais il me portait dire ça même, moi, là, monsieur. Oui, c'est bien présenté, c'est à la bonne hauteur.
2: Oui. Tout le temps les grandes surfaces.
0: Oui.
2: Et non, on n'a plus l'intérêt acheter les grandes surfaces, ni les légumes, ni le fruit.
0: Oui. Ben oui, non, non, mais c'est joli, mais c'est plus cher. Oui.
2: Ah, elle n'est pas si jolie que Mathieu Forin. Hein. On va pas ça, ouais. Il y a toujours.
0: Ah non, non, non. Enfin, la façon dont c'est présenté, je veux dire.
2: Vous avez comment il faut couillonner de monnaie le raisin. C'est 500 grammes. C'est 250 grammes, c'est par kilo, hein. Il y a 7 euros le barquette. C'est 750 grammes.
0: C'est vrai. Non, non, mais après, il faut toujours regarder. Ah, on connaît, quand on fait autre coup à cela, est-ce qu'il ne faut pas toujours regarder le prix au kilo?
2: Ben, toujours. Mais ça, créer lui qu'on n'est pas. Allez, bon, marché, prends. Non, on regarde le prix du kilo. Pendant que la vache qui rit, il y en a 6 dans la boîte, il y en a 12, il y en a 8. Regarde le prix du kilo, quel est moins cher.
0: Bien sûr, bien sûr.
2: Donc, Créoli, on va 103 euros, allez, mettre dans le sario. Non, regarde le prix du kilo. C'est vrai, pas vrai?
0: Ouais, ouais, non, mais complètement. Et vous connaissez comment Manaï gagne? Des fois, il gagne sur la tête de bon consommateur aussi. Le bon de boîte conserve par lot de 3, là. Regarde bien exactement la même boîte. Ou prend 3 boîtes à l'unité, il fait au moins cher que le lot de 3.
2: Oui, c'est vrai. C'est pour ça qu'il faut dire les gens lire. Mais les gens, ils disent pas ça. Tu vois un gros prix, 3,50 €, ils mettent un chariot.
0: Oui.
2: Non, il faut lire. Et là, mais t'es pas content du tout pour chariot. On va attendre 15 minutes pour gagner un chariot.
0: Oui.
2: Un grand chariot, c'est bien connu, mais
0: ah là là.
2: C'est dans l'Est.
0: Oui.
2: J'avais madame enceinte, tout ça, là, tout. Elle a dit, elle finit directeur. Elle m'appelle le responsable. Elle a dit, moi, le directeur est au courant. Mais le directeur, elle est au courant, là. Et que, quand ça te passe, ça, 2030, comme dit madame, t'as l'envers gauche.
0: T'as, mais il comprend pas, parce que c'est quand même, Banda, là, si le client n'y vient pas avec le caddie, il y a un risque que le client lui fait demi-tour, il part ailleurs. L'autre possibilité, le client lui prend un panier. Mais ça n'est pas bon pour la grande surface, ça. Pourquoi Bonnet ne répare pas le bon caddie?
2: Ah, ben, vous pouvez mettre ce jeton, vous pouvez mettre un héros, il ne marche pas. Hein.
0: Oui.
2: Vous râlez ici, il a fini rouillé, et la roue, il tourne, puis mis à droite, il ne pivote plus du tout. Et si Dieu pas tout la fin pour un sérieux, il est plein, il ira là-haut à droite ou bien à gauche. Pourquoi au trou, il faut faire équilibrage?
0: Parallélisme.
2: Allez, Bobby, mais t'es pas content du tout, il y a beaucoup de femmes là-bas, t'es pas content du tout, pas de chariot, et le prix énormément cher.
0: Ah oui, non mais il y a de quoi, nous rigole, mais les chers partout, et en plus, si on regarde pas le prix au litre, le prix au kilo, en général, quand on rentre dans une grande surface là-haut, là, personnellement, hein, avec votre caddie, on rentre là pressé, ou bien on connaît qu'on a ou de temps devant vous?
2: Non, parfois, moi, commerçant, comme il t'en va pas l'année après-midi, il me fallait un petit coup, mais il regarde le prix, il regarde tout, il tourne, il vire, mais moi, il regarde, avant, moi, il m'achetait pas comme ça, moi.
0: Oui.
2: Moi, il regarde rien, que ça m'en a besoin, mais compare le prix, et comme on a publicité, il regarde qui ça, les bons marchés, qui ça, les plus chers, là, il regarde, regarde de l'huile, la finalité, 60.
0: Oui.
2: On voit ça, depuis Covid, là, il n'a pas baissé, même bien.
0: Regardez, lui, une huile que les très connues, que n'a quelques années de ça, t'es 2,60 le litre. La fine arrive 4,85 €. La fameuse Isio 4, vous connaissez?
2: Oui, ça m'y connaît, ouais.
0: Oui.
2: M'y connaît. Mais, franchement, ça a fait. Mais là, c'est ça, parce que, j'avais les consommateurs, ça, il faut lire et regarder que ça s'est acheté. Rempli pas comme ça.
0: Bon.
2: Domini, rempli ça. Ça, là, c'est facile, ça. Donc, nous, il faut nous laisser transpirer pour nous gagner. Regarde comme ça nous prend.
0: Merci pour le.
2: Allez, au revoir, Bobby.
0: La réaction. Bon après-midi.
2: Merci, au revoir.
0: Au revoir. Alors, donc, on va faire ses courses et porter un pack d'eau, c'est lourd, hein. Ça fait quoi? 9, 12 kilos, on peut même dépasser les 12 kilos pour certains. Mais déjà, ne serait-ce que 9 kilos, c'est un sacré poids. Et quand on n'a pas de caddie, À Saint-Benoît, difficile d'en avoir un de caddie. Freedom, bonjour.
3: Bonjour Bobby.
0: Oui.
3: C'est normal que le monsieur est en train de crier, mais c'est normal parce qu'aujourd'hui, il n'y a plus de concurrence.
0: Comment ça, il n'y a pas de concurrence?
3: Il n'y a plus de concurrence, tous les magasins appartiennent à ce monsieur.
0: Bah, non, je pense que là, vous vous trompez. À La Réunion, on a au moins 4 groupes, non?
3: Bobby. Réfléchis toi-même, regarde où il y a des magasins, les grandes surfaces, les plus gros, les plus magasins les plus fréquentés, les plus gros. Ça appartient à qui, Bobby?
0: Oui, mais le consommateur, monsieur, vous n'êtes pas obligé d'aller dans le magasin le plus grand, le plus gros. Vous avez des catalogues en ligne pour regarder les prix sans dépenser le moindre centime. Et ensuite, vous pouvez faire vos courses dans un magasin un peu moins grand, le plus gros. Faites comme vous voulez, mais n'y a-t-il pas à La Réunion au moins 4 grands de la grande distribution?
3: Bobby, il y a 4 grands pour...
0: Au moins.
3: Pour l'image. Mais quand le directeur de la grande surface que tout le monde pense fait 6 mois dans la grande surface de la concurrence, le même directeur, vous allez dans la même grande surface, vous le voyez de l'autre côté, il n'y a pas un problème, Bobby?
0: Non, mais la marque est détenue par 4 personnes. Je ne sais pas, le directeur, ok, il peut être un côté de l'autre. Mais vous avez bien à La Réunion, Carrefour, Leclerc,
3: Après
0: Leader Price.
3: Oui.
0: Système U.
3: Oui.
0: Intermark et d'autres. Mais bon, on a commencé par au moins les 4 plus gros, peut-être, non?
3: Non, Bobby, c'est... Regardez, aujourd'hui, il y a une dominance des grandes surfaces à La Réunion.
0: Mais c'est pas normal, ça?
3: Ah, mais Bobby, ça fait longtemps que c'est pas normal. Mais qui va gueuler contre qui?
0: Oui.
3: La moitié de La Réunion lui appartient. Qui gueule? Personne. Tout le monde dit oui, mais il fait ce qu'il veut aujourd'hui. Vous pouvez crier, tempêter, le député il est parti crier, il a demandé, est-ce qu'il a eu résultat aujourd'hui? Non.
0: Oui.
3: C'est une tempête dans un verre d'eau comme d'habitude.
0: Oui.
3: Les gens vont crier, vont dire il n'y a pas de caddie, ben, il n'a rien à foutre lui. C'est comme ça aujourd'hui, soit tu viens là, soit tu viens pas. Avant c'était, il y avait une concurrence loyale qui pouvait dire que on faisait des promos pour attirer les gens. Maintenant il n'a rien à foutre lui d'attirer les gens ou pas. T'es obligé de venir là. Parce qu'il n'y a personne qui peut le concurrencer à fond.
0: Mais vous ne pensez pas que quand on a besoin d'un caddie pour aller faire les courses, et quand il n'y en a pas, parce qu'ils sont tous bloqués, il n'y a pas des consommateurs qui vont aller ailleurs?
3: Non, Bobby, il n'y a pas. Il
0: n'y
3: a pas la concurrence pour dire qu'on va aller ailleurs. Le même magasin que le monsieur est en train de parler, faites un tour sur les quatre magasins, il y a le même bordel. Avant, c'était rangé, classé, il y avait quelqu'un qui passait, il y avait quelqu'un qui nettoyait les caddies. Maintenant, arrivé là-bas, c'est le bordel, il y a la moitié qui fonctionne, il y en a qui sont sales.
0: J'ai pas compris, hein. Et on va dans les magasins, il y a la même vendeuse?
3: Non, la même enseigne, Bobby. Avant, c'était propre. Il y avait des gens exprès pour nettoyer les caddies,
0: oui.
3: Pour ranger, maintenant non. Passer dans les mêmes enseignes, faites le tour, c'est aussi merdique de partout. Hein. La moitié qui fonctionne, il y en a qui ne fonctionnent pas, c'est sale, c'est comme ça. Maintenant, il est aussi en foutu. T'es obligé de venir chez lui. T'as pas le choix.
0: Je suis désolé monsieur, mais je pense que non. Vous pouvez très bien vous lever le matin en vous disant « Ah, bah tiens, moi il y en a marre ». Je ne vais plus aller dans cette grande surface parce que les caddies fonctionnent pas, parce que c'est pas propre. En fait, tout ce que vous décrivez là, et vous pouvez continuer toujours de faire vos courses dans 3 ou 4 autres marques, non?
3: Il y a le produit que tu as besoin, il n'y en a pas.
0: Ah.
3: Ah, Bobby, suive. Ma parole est en créole pour Bobby, parce qu'en français, nous ne comprenons pas nous. Bobby, suive là. Il y a plusieurs produits qui ils ont la même mise dessus.
0: Oui.
3: Tu vas aller, tu vas trouver toujours dans les mêmes grandes surfaces. Dans certaines grandes surfaces, tu vas trouver un ou deux, mais tu ne trouveras pas la quantité.
0: Oui.
3: Mais tu passeras, il n'y en a plus. Bobby, aujourd'hui, il n'y a plus de concurrence. Mais tout le monde va dire, oui, il y a toujours, il y a des enseignes et tout, on racontera toujours ce qu'on veut. On criera, mais ça va faire comme je vous dis, c'est une tempête dans la mer de l'autre. La moitié de La Réunion est à lui. La dernière fois, je vous ai appelé, Bobby, pour le problème de le monsieur qui vient, la dame qui vient nous appeler pour sa voiture qui est en panne.
0: Oui.
3: Aujourd'hui, c'est comme ça. Ce concessionnaire-là, il est dans la cata. Il n'arrive plus à suivre. Il y a des voitures qui sont en panne il y a plus d'un an. Il vous dit, ah ben pour l'instant, on vous a prêté un véhicule, maintenant il faut le rendre parce qu'on ne peut pas réparer votre véhicule, Bobby. Ce n'est pas la première dame. Moi, je suis allé, j'étais dans le même galère. Je vous ai appelé la dernière fois, je vous ai parlé de ça, vous me dites, non, il y a les véhicules de côté, je dis, Bobby, c'est à la tête de la personne. À un moment donné, là, si vous ne criez pas, vous ne gueulez pas, vous avez rien, Bobby.
0: Oui, eh ben c'est bien dommage.
3: Bobby, ils sont débordés, même tout le monde est au courant qu'ils sont débordés. Mmh. Tout le monde, mais personne ne dit. Il n'y a même pas la justice, rien qui est contre. Tout le monde voit.
0: Bon, et vous voyez là l'exemple, puisque vous tournez vers l'automobile, par rapport à la grande distribution dont on parlait tout à l'heure, vous avez dit la moitié de la réunion est à lui. Là, on parle d'automobile, mais c'est pas à lui. Eh ben, c'est pas lui, c'est pas le même. Bon.
3: Oui, je suis d'accord avec vous.
0: C'est la concurrence.
3: Non, mais je vous montre qu'aujourd'hui, qu'aujourd'hui les gens... Mais il y a des lois, mais ça, c'est plus respecté, Bobby.
0: Merci, monsieur, d'avoir donné votre avis. Merci.
3: Il n'y a pas de quoi, Bobby.
0: Merci, bon après-midi. Avez-vous l'impression, comme cet auditeur, qu'il n'y a pas de concurrence à La Réunion? On dit ça parce que c'est partout presque au même prix, c'est cher partout. Pas de concurrence? Ou avez-vous l'impression qu'on nous fait croire qu'il y a de la concurrence, mais ils s'entendent, comme les opérateurs télécoms, il fut un temps? 99 12 00, allô?
4: Oui, Bobby.
0: Bonjour.
4: Monsieur Bobby.
0: Oui.
4: Oui, bonjour. Allô?
0: Bonjour, monsieur.
4: Oui, Bobby m'y raconte quelque chose concernant les grandes surfaces.
0: Oui.
4: Bon, moi, je m'étais en métropole pour faire un stage sur la vente.
0: Alors, oui.
4: Le gars qui faisait l'émission, ben, il raconte à nous, une grande surface, ben, le patron s'est aperçu que toutes ces pattes d'eau ne sortaient pas.
0: Oui.
4: Vous connaissez pourquoi? Effectivement, toutes ces chariots étaient abîmés. Et les gens prenaient pas de chariot pour mettre des pattes d'eau et puis ils n'arrivaient pas à pousser.
0: Oui.
4: Alors, vous connaissez qui ça, là, la découverte, le problème de non-achat des packs d'eau?
0: Non.
4: C'était le balayeur.
0: Waouh, oui.
4: Qui entretenait les chariots.
0: Oui.
4: Et là, il n'y a pas toujours le patron, là, explique au patron que les packs d'eau ne sortent pas parce qu'il y a une cause. C'est les chariots qui marchent plus, qui sont abîmés. Il faut les changer, mettre des chariots neufs. Et puis, voilà, toutes les packs d'eau qui dorment en stock, ça va y aller.
0: Oui.
4: Alors, c'est exactement dans notre île, si demain il y a un cyclone, mais tous les gens vont courir dans ces grandes surfaces et l'appareil marche pas, mais personne n'y achète.
0: Oui, mais déjà, une question, monsieur, quand vous avez le parc de caddies, de chariots,
4: oui.
0: Quand la direction ne voit pas ça, qu'il y a un problème avec les chariots?
4: Mais il y a plusieurs en même temps. Alors, besoin, c'est des petits trucs, mais les bêtes, parce que c'est ça qui rapporte de l'argent.
0: Oui.
4: Et vous avez raison. Moi, comme ça par là, ni gagne pas prendre un chariot, moi, je n'ai pas obligé d'aller chez lui, malgré ma paye 50 centimes plus cher de l'autre côté, mais ça ailleurs. Et ça se passe bien. Moi, maintenant, mon gain de temps, qui coûte plus que les 50 centimes d'économie, je n'aurais pu faire de l'autre côté. Et là, il revient, on en a raison, le jeune homme, il a point tort aussi.
0: Lequel?
4: C'est celui qui parle des voitures aussi. Lui aussi, il parlait des grandes surfaces, où il trouvait un employé dans un telle grande surface le matin, l'après-midi, il a fait arriver l'autre côté. Et
0: oui.
4: Maintenant, c'est des économies en vendant, plus gagner plus.
0: Enfin, vous voulez dire qu'on trouve un employé dans un magasin le matin?
4: Le jeune homme tout à l'heure.
0: Non, d'accord, mais le jeune homme, c'était tout à l'heure. Vous, là, vous avez déjà vu un employé dans une grande surface le matin et dans une autre l'après-midi?
4: Bobby, moi, les limiter en trajet, moi.
0: Oui.
4: C'est un côté, la pointe, mais ça part à aller en montagne, là-haut.
0: Non, mais monsieur.
4: Mais les limiter, oui.
0: Monsieur, d'accord, il y a la loi de 66, d'accord, il y a les syndicats qui ennuient la grande distribution, d'accord, il y a des emplois qui sont menacés. Mais quand quelqu'un travaille dans un magasin, pardon, de grande distribution, il n'est pas dans un magasin le matin, dans un autre l'après-midi. Ça n'existe pas,
4: moi,
0: ça.
4: Moi, je suis d'accord avec vous, moi. Mais lui, était en train de raconter ça, mais Mato Van Superveyron aussi.
0: Oui.
4: Quoi?
0: Bon. D'avoir,
4: un côté, moi, en faisant la part des choses, un côté, Bobby a raison, un côté, le jeune homme aussi, d'après toi aussi. Laissez-le, le consommateur qui va, qui bouge, dit de son point de vue aussi, et puis dit,
0: oui.
4: C'est son argent.
0: Oui, oui.
4: Quoi?
0: D'accord.
4: Allez, Bobby, bon après-midi. Bon
0: merci,
4: courage.
0: Bon après-midi.
4: Hé, hey, Bobby.
0: Oui.
4: Non, mais chérie, elle m'a rappelé après. Allez.
0: Bah, c'était quoi? Dis-moi, dites.
4: Ah, non, c'était concernant Héloïse. Elle est nouvelle chez vous, non?
0: Oui.
4: Non, parce que je ne sais pas quel soir elle avait fait l'émission de la nuit, là. Et puis elle était prise avec un Antillais qui a quitté les Antilles, venait à la Réunion de suite, et tout ça pour faire la connaissance d'une fille. Elle, le gars l'a imposé avec Héloïse pendant au moins 2 heures de temps.
0: Ah bon?
4: Pas 2 heures, mais au moins 1 heure et demie au moins.
0: Non, mais vous savez, je sais pas. Alors, je sais pas ce qui se passe le soir. Moi, on me dit qu'il y a des gens qui restent 2 heures à l'antenne.
4: Oui, mais la petite jeune, elle était dépassée par les événements, là.
0: Oui, c'était samedi soir?
4: L'autre grand, midi par la suite, hein, l'autre grand, lui, il abusait de sa... Hein, voilà.
0: Oui.
4: Sauf que, pareil, il est là, c'est lui qui fait tourner la boîte, et il n'a à dire, quoi.
0: Mais qui l'eut?
4: Mais le consommateur qui l'avait appelé.
0: Ah, l'auditeur, oui.
4: Ouais, l'auditeur. Ah, oui. Non. Il fait que la pauvre Héloïse était dépassée par les événements.
0: Ah là là, ben, oui, c'est des choses qui des fois arrivent. Allez.
4: Et c'est là. Et après, on l'a trouvé, l'a changé aussi. Dernièrement, avec Eric, mais il est devenu un peu plus sage, il change, la façon de parler, la façon d'accueillir les auditeurs et tout.
0: Oui, ben, c'est bien alors.
4: Il n'emmène pas Bana vers les trucs difficiles.
0: Bon, bah c'est très bien. Eric, très bien.
4: Par contre, Bastien, c'est quelqu'un qui a de l'art.
0: T'as quoi?
4: Il dit, bon, il a de l'art.
0: De l'art? En radio? Il a de l'art?
4: Il amène la belle musique et il y a trouvé comment parler aussi avec les gens.
0: Alors, parler avec les gens, c'est intéressant. Par contre, passer de la musique, c'est pas bon, hein. Camille Sud sera pas content. Parce que je pense pas que Bastien, il ait la mission de passer de la musique le soir dans Chaleur Tropicale. Je crois pas, moi. Hein.
4: C'est pas la mission, mais quand il passe quelque chose, c'est pas le boum-boum qui va prendre la tête, quoi.
0: Ah, d'accord. Un bon choix musical pour les dédicaces, voilà. Et il parle bien.
4: Voilà.
0: D'accord.
4: Et on sent qu'il va pas créer le désordre.
0: Et moi, je sens que le désordre va arriver en forme d'écran publicitaire qui va se déclencher.
4: Allez. Bon, Bobby, salut, bon courage. Hein.
0: Oui, bonne soirée, monsieur.
4: Allez, salut, toi.
0: On va se retrouver après la pause publicitaire et les sujets seront libres. À tout de suite.
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1: 17h42, le 99 12 00, c'est un fixe et c'est le numéro à votre disposition pour intervenir en direct sur la première radio de Lille. Allô?
2: Oui, bonjour.
1: Bonjour.
2: Je voudrais m'écouter un témoignage là, de quelqu'un.
1: Oui.
2: Au niveau de la loi. Déjà, voilà.
1: La loi de?
2: Les voitures qu'on loue avec, soit avec les maisons de crédit, ou sinon on fait ça avec les maisons de voitures directement.
1: Ben, c'est maisons de voiture, hein, puisque notre auditrice tout à l'heure parlait d'une LOA, pardon.
2: Les LOA, c'est que vous faites un crédit avec Crédit Modène ou Florifie pour payer.
1: Mm-hmm.
2: Vous ne payez pas directement la maison.
1: Oui.
2: Donc elle a un contrat, elle a un début et une fin. D'accord? Donc, il n'est pas le concessionnaire de dire comment d'arrêter de payer, parce que c'est l'arrêt de payer. Alors, lui, c'est DL, vous comprenez? Parce que nous avons pris une voiture. Tout bien, M. Bobby, comment le créole, il ne réfléchit pas, et moi-même,
1: oui.
2: Il ne m'a pas réfléchi.
1: Bon. Oui.
2: Bonjour, nous parlons de Peugeot, nous avons une voiture diesel, et une super diesel, et nous voulons changer la voiture. Il dit, ben non, nous voulons une voiture neuve. Donc, ma femme, nous rendons chez un concessionnaire Peugeot, par exemple.
1: Par exemple, oui.
2: Nous sommes là-bas, et nous prenons une autre voiture. Nous prenons une autre voiture, je vais nous comment, voilà, ça c'est la loi, il explique pas nous le système à loi. Donc, il fait nous 350 euros par mois. D'accord?
1: Attends, la vente à eau, une voiture, sans expliquer à eau que, à la fin du crédit,
2: non,
1: l'auto t'es pas où?
2: Ouais, non, les conseillers, les vendeurs là-bas, c'est juste pour notre vente, pour gagner de l'argent. D'accord? M'explique à eau. Donc, mais après, nous avons compris. Mais quand on comprend, tu finis pas la voiture. Donc, nous avons parti voir quelqu'un. On a dit, monsieur, il a dit, mais il dit pas où les couillons, mais où est presque. Il a dit, mais comme ça, dit, parce que là, on a une voiture. On doit pitcher, on dépose une voiture pour louer une voiture. On comprend avec le comment nous. Donc, il a fait bien notre bouche comme ça.
1: Mais nous, monsieur, mais il y a le. Peut-être que vous êtes tombé sur un commercial qui ne l'a pas fait, mais il y a une obligation. Les commerciaux doivent vous donner les informations.
2: Moi, mis d'août dans cette concession à Saint-Pierre, beaucoup de monde l'a fait belle d'être comme ça. Donc, bon, nous, qu'on l'a fait.
1: Ils font, alors attendez, non seulement ils doivent dire, ils font signer des papiers. Alors, c'est une évidence que lorsque vous avez signé, enfin, ça, c'est en droit, hein, lorsque vous avez signé, vous avez lu ce que vous avez signé. Donc, vous étiez au courant.
2: Non, le prix de d'embauche, après, donc, doit déposer notre voiture et nous a pris la location. Nous avons payé pendant 4 ans. Le contrat finissait 4 ans avec Crédit Modène.
1: Oui.
2: 4 ans. Donc, avant 4 ans, il fallait déposer la voiture, il faut dire, il y avait un papier pour vous. Soit vous, nous avons 3 options. Soit vous, vous payez la totalité de la voiture. Nous avons 11 000 pour nous payer sur la voiture, nous.
1: Eh bien, voilà. Alors, justement, ça, c'est 11 000 euros. Quand vous apprenez qu'il faut payer 11 000 euros pour que la voiture soit à vous, vous n'étiez pas au courant?
2: Ben non, parce que quand arrive à la fin, là, donc, on a pas déposé la voiture. Ben, nous, quand on a fait nous, on n'a pas, tu vois. Et ben, même dans nos bouquins qu'on n'a pas, tu vois, on a fait bien notre gueule comme ça. Donc, nous, tu es obligé de repayer. Encore, ben, regarde la voiture, s'il n'a pas les roues blancs. S'il n'a pas les révisions pas faites. S'il y a un petit pic dessus la voiture, un petit café, il tient l'argent dessus. Donc,
1: oui.
2: Donc, c'est comme une location. C'est comme si vous l'avez pris une autre location, quand il arrive le café, donc il ne dirait pas. Vous comprenez?
1: Oui.
2: Ça, c'est une chose, il donne le créole à puf. Là, moi, je me fais emmerder à moi. Moi, je me fais belle ma gueule. Il donne n'importe quel petit malheureux, il en a. Soit, je vous gagne pas cher, notre neuve. Allez prendre un crédit, allez prendre une occasion. Hein, et arrête ça, la loi, c'est de la merde.
1: Alors, attendez, hein, parce que rappelons quand même qu'il y a des milliers de gens qui nous écoutent et qui, grâce à la LOA, peuvent rouler dans une voiture neuve tous les 2-3 ans. Ils changent de voiture et ils ont trouvé leur compte là-dedans.
2: Pas pour tout le monde, monsieur, sous les limiter au kilométrage. T'as qu'un kilométrage, quoi, soit dépassé.
1: Monsieur, vous déclare au départ le kilométrage estimé que ça fait. Mais Midiao, monsieur, la LOA, c'est comme Madame Audi dit souvent... C'est le système de financement qui coûte le plus cher. Mais il y a des gens qui ont recours à ça et qui peuvent, peut-être ne pourraient pas faire autrement.
2: Peut-être les bons pour des personnes, mais pour des. Mais moi, avec une voiture neuve, c'est moi avec une 3008.
1: Mm-hmm.
2: D'accord? Essence Piatek.
1: Aïe, aïe, aïe. Pardon. Oui, allez-y.
2: Bon, moi, t'es que ça pendant 4 ans.
1: Oui.
2: Tout le temps, il manquait de l'huile dedans, on va prendre de l'huile dedans parce que je vous soumets de l'huile dedans, c'est eux dans le moteur. D'accord? Donc, il fallait porter en bas pour mettre l'huile dedans. Donc, on a déposé la voiture. On a payé tout ce que nous, quatre, il fallait payer pour moi débarrasser de la voiture parce que c'est le contrat, c'est fini.
1: Oui.
2: On a parti prendre une voiture. On a pris une 3008 diesel. Diesel, avec 32 000 km, on a payé 22 000 euros, monsieur.
1: Oui.
2: D'accord? Donc, là, vous imaginez là où? Et là, cette voiture-là, faut 6 000 payés à moi. Vous comprenez? Il paye pendant 5 ans.
1: Mais là, on paye un crédit à la banque ou avec une maison crédit?
2: À la banque.
1: À la banque. Donc là, on connaît que quand on a fini de payer le bon de mensualité, l'auto est à vous.
2: Voilà. Mais Midiou, Midiou, il est pas pour moi, de certaines personnes, peut-être des bons, mais Midiou, mais t'as caché un monde de bruit fait. Il y en a, bien gay PMI, vous les brisez, vous n'avez pas trop conduire. Allez, par contre. Ah oui! Parce que comme ça, on est l'auto, il pleure. Parce que même le monsieur qui s'occupe de la loi pour rendre les voitures, la démolition des pauvres des gens, la gare, les gars, les gens, ils pleurent. Il pleure parce que vous avez pas d'autre à kilométrage, il est dépassé, il fallait payer 10 ans, tu sais pas quoi dire, 0, 0, 100, 10 ans, rien fait au moins. Il faut payer pour le kilométrage, il dépassé.
1: Si en a un pic, non, mais en fait, il faut, ce que beaucoup, il fait pas, hein, beaucoup de consommateurs ne le font pas. Il faut bien lire tout le banc de papier avant de signer parce qu'il dit à où au départ, combien la voiture va valoir s'il a un état d'usure normal, combien la voiture sera reprise, combien coûtent les impacts, combien coûte le kilométrage en plus, tout ça, le consommateur, lui, il est prévenu, lui. Le problème, c'est que souvent, lui prend pas le temps d'informer,
2: voilà.
1: Lui.
2: Mais t'as un nouveau bâton, voilà, c'est ça. Mais il le fait bien, il la face. Mais s'il regarde bien les clauses qu'on a dans le contrat, on fait pas, hein.
1: Vous voulez qu'on tente d'avoir un nouveau loto, on regarde pas le bon de papier.
2: Mais il dit, voilà, on a un loto diesel, on s'est déposé pour prendre une location. Même le gars ne participe pas de loto à dîner, moi, que lui, là, il a dit, monsieur, il a dit, ouais, ben, bon, loto diesel, quoi, t'es pas ça, là, pour prendre ce pied, t'es là. Il a dit, vous trouvez pas où il y a un peu couillon, là? Ben, il m'a dit, bah oui, mais trop tard, c'est.
1: Le vendeur, là, parle avec vous comme ça?
2: Ah, mais je dis, oui, c'est en la paix, mais oui. Et moment passant, pas méchamment, pas rien, elle a dit, ben oui, il y a couillant. Elle a dit, vous en avez le taux diesel de demain, tu roules bien, il n'y a pas de problème, sur l'auto, on va pas te déposer pour la location. Il sait pas quoi, faut-il louer l'auto ou il va l'auto venir payer? Et ben voilà, et il me dit, vraiment, et moi, voiture, si moi, je garde ma voiture, jusqu'à l'année, on roule encore ma voiture, vraiment. Mais après, c'est le fait que vous habitez dans les Genèves, vous ne réfléchissez pas à tout ça, vous faites, et voilà, et il faut dans la merde, sans comprendre. Et quand il est pris dedans, ben, il faut oublier de danser avec, jusqu'à temps que le contrat est fini, parce que c'est un contrat. On a un contrat de 4 ans, il faut bien mettre le contrat, soit vous déposez un contrat à une autre, ou soit bien mettre fini le contrat.
1: Oui.
2: Donc, on voit, si vous finissez pas de contrat, ou sans redevable, même, Lucie vient redevable tout le temps.
1: Oui.
2: Mais sans compter, moi, comment elle n'était pas la voiture? Moi, je finis pas la voiture depuis le mois dernier, deux mois, elle n'était pas la voiture. Là, on reçoit deux traites de m'a payé. Et moi, t'es un bataille pour faire rembourser. Moi, les dieux, hein. Il dit, oui, parce qu'on est à un bureau, ou à téléphone, du non, parce que madame Intel est en télétravail, madame Intel ne travaille pas, on va passer à l'autre côté, et oui, tout est en bruit, comme ça même. Mais il me dit pas que le malheureux, peut-être, le malheureux, il est bon, mais il me dit, réfléchis bien à ce qu'il fait.
1: Voilà, avant de signer, avant de partir pour une LOA, sur une LOA, attention, réfléchissez bien. Je pense que c'est un bon conseil que vous donnez à tous nos auditeurs, hein, qui...
2: Et le compte, si la traite que j'ai ça payé pour une LOA n'est pas possible d'avoir une petite occasion au même prix, vous comprenez?
1: C'est tout à fait possible. Mais petit avantage, excusez-moi, l'avantage de la LOA, c'est que ça vous permet d'accéder, d'avoir une voiture neuve à le montant de la mensualité. Il est moins élevé que ce que vous l'aurez eu si vous passez pas par une LOA. Mais après, évidemment, comme on a ce point positif-là, on a des points négatifs derrière, à savoir le taux n'est pas à où quand l'a fini.
2: Mais M. Bobby, là-dessus aussi, sur le contrat, il impose à où un contrat de maintenance. Vous comprenez, quand vous pouvez prendre la voiture, il propose à où, il impose à où un contrat de maintenance.
1: Oui.
2: Vous comprenez, le contrat de maintenance, il coûte 70 euros par mois. Vous t'en compte, donc il fait la location dans le roi, plus 70 euros par mois.
1: Oui.
2: Et il dit, les roues, c'est oui, ça a changé. Maintenant, le frein, c'est à dire, God, mais les roues, vous payez pas, oui, vous payez 70 euros tous les mois.
1: Oui.
2: Pour mettre la voiture, pour la révision, tout ça, il faut payer. C'est ça, Midio, nous ne regarde pas, mais allez malin, Midio, mais il faut bien regarder. Et quand on comprend les autres affaires, et quand on dit les autres, là, des champs de ton.
1: Oui. Quand allez, merci. Espérons que les consommateurs seront vigilants. Merci, monsieur.
2: Voilà, bien sûr.
1: Au revoir. Radio Freedom, allô?
3: Oui, bonsoir, Bobby.
1: Bonsoir.
3: Moi aussi, j'ai une voiture LOA, mais je ne déconseille pas les gens. Hein. Non, je me suis mis dans une merde, pas possible. C'est pas un sujet.
1: Un petit peu. Vous pouvez quand même dire pourquoi, comment on en est arrivé là.
3: Non, parce que moi j'ai pris avec toute option, tout prévu et l'entretien, le contrat, tout est prévu, mais c'est géré par la métropole et ils ont pas de garage agréé ici.
1: C'est quoi ce délire? Le garage, c'est pas le concessionnaire de la marque?
3: Non. Je vais vous appeler en privé. Je vais vous donner tous les noms, prénoms et affaires. Et moi, sans citer, je suis passé par une banque. Hein.
1: Pour une nouvelle loi.
3: La banque, oui. C'est la banque qui m'a vendu tout le pack.
1: Ah, et la banque a un réseau partenaire pour les interventions, le garage, le service après-vente, et ce réseau n'existe pas à La Réunion.
3: Non.
1: Alors comment vous faites?
3: À force de crier avec eux, je me suis entendu de payer par moi-même et me faire rembourser, au lieu que ce soit eux directement qui payent. Directement pour que j'ai pas avancé les sous. Oui. Et là je suis encore dans là, depuis 2 mois le petit la ticket là allumé là. Depuis 2 mois mais attends le parce qu'il faut envoyer l'accord en métropole d'abord. Pour savoir si on peut faire la révision. Depuis 2 mois Bobby, là j'attends encore là.
1: Et on est bien d'accord, vous savez que à partir d'un certain nombre de mensualités, 24, 36, 48, 60, la voiture ne sera pas à vous.
3: Oui, je connais combien je dois payer pour accéder à la voiture. Il y a
1: plus,
3: pas de souci.
1: Plus de 10 000 euros, peut-être.
3: Non, moins de ça. Je suis à 5 895, un peu comme ça.
1: Petite voiture.
3: Voilà.
1: Oui.
3: Donc, c'était pas assez. Je voulais parler un peu de politique fiction.
1: Oui.
3: Donc, il y a 2027, il y a les présidentielles. Mmh. Et 2028, il y a les régionales.
1: Oui.
3: Je vais commencer par les régionales. On va directement vers un trio de femmes. Si mes renseignements sont bons, si je lis bien les machins, on va vers un trio de une triangulaire là.
1: À La Réunion.
3: Oui, à La Réunion. Huguette Bello, et Cabaret et celle de Saint-Louis là qui va mener la liste de droite.
1: Juliana Ndoma.
3: Oui. Donc c'était pour vous dire que sans être machin, peut-être je vois mal, mais ce sera toujours une femme qui va diriger la Réunion en 2028. Il y a bien une des trois qui sera élue.
1: S'il y a trois femmes têtes de liste et d'autres petites listes derrière, petites, j'ai une façon de parler, dont on parle moins, il y a des chances pour qu'une femme soit présidente à nouveau, oui.
3: Donc, ça veut bien dire, où il y a un film, je crois, là-dessus, que c'est une femme qui dirige le monde. Vu qu'elles ont tous les pouvoirs.
1: Ouais. Mais quand on est dans la région,
3: oui.
1: Est-ce qu'on ne peut pas, puisque ça sort pas de sa poche, est-ce qu'on ne peut pas utiliser l'argent public pour faire des campagnes en disant « Moi, voilà, j'ai fait ça, le car jaune, demain je vais faire le train. » Est-ce qu'on ne peut pas communiquer en utilisant de l'argent public?
3: C'est ce qu'elle a fait à mi-mandat. Et les adversaires ont voulu utiliser tout ça pour prouver qu'ils ont dépassé leur compte de campagne.
1: Ça oui, non, mais j'ai pas dit ça dans le vide. Évidemment, il y avait des arrière-pensées. Donc non, mais alors ça se fera peut-être plus. Mais ne dit-on pas que quand quelqu'un a la mairie, il a tous les avantages parce qu'il a les employés communaux. Il peut promettre monts et merveilles. Il peut promettre plein de choses aux électeurs. Quand on est dans la région, quand on est déjà en place, est-ce qu'on n'a pas un petit peu tout en main pour se maintenir à son poste?
3: Bobby, un maire, quelle que soit la population de la commune, un maire ou une mairesse, c'est la première personnalité de la commune. Donc c'est le magistrat de la commune, c'est elle ou bien c'est lui qui gère, c'est lui qui a pouvoir sur tout. Donc c'est simple. Donc à partir de là,
1: mais après normalement c'est l'électeur qui doit décider, mais bon.
3: Bah oui, mais après pour les présidentielles.
1: Oui.
3: Je vais vous poser une question parce que j'ai pas encore la réponse parce que peut-être vous l'avez vous ou bien les auditeurs. Bon, on sait bien que Marine Le Pen va y aller. C'est encore une femme. Elle est prétendue à être élue quel que soit le cas de figure au premier ou deuxième tour, donc il y a pas de souci, mais souvenez-vous bien que le verdict final va être donné 15 jours avant le premier tour.
1: Comment ça?
3: Oui, le calendrier judiciaire est comme ça. Ah. Donc elle prend le risque.
1: Oui.
3: Je pense qu'elle pourra la répondre. Mais peut-être vous avez la réponse, vous. Par exemple, si c'est 15 jours avant, on dit qu'elle est inéligible avec exécution... avec
1: et après on dira encore et ce sera juste la vérité, voilà, les juges décident pour la politique, les juges décident d'écarter telle ou telle personne de la course à la présidentielle. Oui
3: mais comment elle va faire si au cas si par exemple là
1: vous voulez dire est-ce que le joker Jordan Bardella bon il faut les 500 parrainages, il faut
3: candidat.
1: Oui, ben est-ce qu'en 15 jours il peut devenir candidat, ça m'étonnerait.
3: Non, mais moi, je veux pas la question, parce que j'ai bien dit au début de mon intervention, c'est une politique fiction. Donc, je me demande si, par exemple, à 15 jours du premier tour, elle est inéligible avec exécution provisoire, tout de suite.
1: Oui.
3: Comment on fait? Est-ce qu'elle a prévu ça?
1: Bonne question.
3: Parce qu'à 15 jours, il peut pas mettre Bandela ni quelqu'un d'autre.
1: Oui.
3: Mais moi, j'ai la réponse, moi. Moi, j'ai la réponse depuis 2 semaines. Qui est à ses côtés, là? C'est pas Bandela, hein?
1: C'est
3: une ancienne qui revient petit à petit. C'est une petite qui était aimée du public. Elle a disparu, mais elle revient petit à petit. C'est Mario Marjane Le Pen.
1: La nièce, oui.
3: Sera toujours à Le Pen, même président, hein? Que ce soit elle ou Marion, sera une femme.
1: Pour l'instant, les organismes de sondage ne parlent pas de Marion Maréchal, mais on parle bien de tous les cas de figure où Marine Le Pen est donnée gagnante.
3: Mais ils ont dit, Bobby, ils ont dit, quel que soit le personnage que le RN va mettre comme candidat, ce personnage-là sera élu. Moi, je pense qu'elles sont en train de tout faire pour garder le patronyme Le Pen.
1: Oui.
3: Je pense. Mais après, là, si elle est candidat et si elle est inéligible à 15 jours du premier tour, je sais pas comment ils vont faire. À moins qu'ils peuvent les deux candidatures des premiers tours. Marion et elle. Après, non, c'est possible.
1: Oui. Je sais pas comment l'électeur le prendrait.
3: Vous savez pas la réponse, vous?
1: Non, je n'ai pas la réponse.
3: Ben, peut-être un auditeur va me dire si elle est éligible à 15 jours du premier tour, comment faire? Parce que c'est... Ce sera bête de ne pas avoir de candidat RN à 15 jours des élections.
1: Merci d'avoir posé une question pertinente. Je ne sais pas si on aura une réponse, d'ailleurs, rapidement.
3: Je sais pas, j'essaie de trouver un petit peu les réponses à droite à gauche, mais la seule réponse que j'ai vue, c'est Marion Maréchal Le Pen qui revient à grands pas à ses côtés, dont le 13 septembre, elle était présente.
1: Ah, oui. Oui, mais et Jordan Bardella, non, vous n'y croyez pas, vous?
3: Non, je pense pas. Je suis sûr qu'ils vont mettre un patronyme Le Pen.
1: Merci, monsieur. On s'arrête là. Ça va être l'heure.
3: Allez, bonne soirée.
1: Bonne soirée.
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1: 18h, les informations avec Europe 1, le flash. On se retrouve tout de suite après. À nouveau, les sujets seront libres et vous pourrez parler de tout. 18h, donc, c'est le moment de retrouver Europe 1, s'ils sont bien à l'heure. Ils sont bien à l'heure.
6: Il est 16h, Émilie Dez est avec nous.
7: Bonjour Pascal, bonjour à tous. La Commission européenne va dévoiler jeudi un projet de loi sur la protection des enfants en ligne. Nous irons au bout, a promis ce matin Emmanuel Macron. Le chef de l'État espère avoir trouvé une voie de passage pour faire adopter l'interdiction des réseaux sociaux aux moins de 15 ans. Une nouvelle version du texte est soumise aujourd'hui à Bruxelles. Il a été réécrit un mois après la censure du Conseil constitutionnel pour garantir sa conformité avec le droit européen. 8 ans après l'attaque terroriste de Carcassonne et de Trèbes, attentat qui avait coûté la vie au colonel Beltrame, 3 proches du terroriste comparaissent aujourd'hui devant la cour d'assises spéciale de Paris. On attend que la justice tranche pour pouvoir avancer, assure l'avocat de la veuve d'Arnaud Beltrame. Le procès en appel doit durer un mois. Verdict attendu le 9 octobre. Un ex-djihadiste jugé aujourd'hui à Paris, Othman Garrido, 32 ans, originaire de Montpellier, est soupçonné d'avoir été un bourreau de l'État islamique en Irak et en Syrie. Il reconnaît partiellement les faits, d'y avoir parcouru du chemin. Othman Garrido encourt la réclusion criminelle à perpétuité. La vice-présidente de la Commission européenne accuse la Russie de vouloir faire peur aux alliés de l'Ukraine. Des frappes russes ont endommagé un train à destination de Varsovie, tout près de la frontière polonaise, peu après le passage d'un convoi qui transportait des personnalités européennes. Il y a une semaine, des émissaires américains se sont rendus à Moscou et à Kiev pour relancer les négociations et mettre fin à la guerre en Ukraine. Emmanuel Macron se rendra en Espagne à la fin du mois à une visite d'État de 2 jours, les 29 et 30 septembre. Emmanuel Macron sera reçu par le Premier ministre espagnol. Ils aborderont notamment les enjeux européens et internationaux, comme la situation en Ukraine et au Proche-Orient. Une enquête a été ouverte à Carcassonne pour violence volontaire. Un fonctionnaire de la police nationale a été filmé en train de jeter à terre un jeune sans domicile fixe. Le SDF est décédé plusieurs jours après l'intervention policière, sans qu'à ce stade un lien de causalité n'ait été établi. L'intervention s'est déroulée le 21 juin, jour de la fête de la musique. Elle était liée à des nuisances sonores réitérées. Tony Estanguet ne veut pas jouer les premiers rôles au comité d'organisation des Alpes 2030. Tony Estanguet, qui a porté le succès des JO 2024, le président du comité d'organisation des Alpes 2030, Edgar Gros-Piron, a démissionné. C'est le directeur général d'Alpes 2030, Vincent Roberti, qui a été désigné ce matin pour assurer l'intérim. Et puis le défenseur du PSG, Achraf Hakimi, souffre d'une légère lésion à la cuisse droite. Il sera en soins ces 2 prochains jours. Achraf Hakimi a été remplacé en première période face à Brest hier.
8: Merci, chère Émilie Dez. On va parler de Céline Dion. Mm-hmm. Vous avez vu des images,
7: ouais,
8: sans doute.
7: Et ça vous avait l'air écouté, génial.
8: Et j'ai vu parfois. Alors, Bernard Montiel est avec nous et Bernard Montiel, bonjour, il va peut-être terminer en prison. Ah. Je vais vous dire pourquoi. Oui, il est 16h03.
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0: Radio Freedom 18h06, les LOA, on en a un peu parlé tout à l'heure, bonne ou mauvaise expérience pour vous? Avez-vous été bien informé dès le départ du montant pour acheter, pour avoir la voiture à votre nom? Parce qu'à la fin des mensualités, si on part pour 48 ou 60 mensualités, de toute façon, à la fin, ben, la voiture n'est pas à vous avec une location avec option d'achat. L'achat au bout, le montant, ben, on le connaît au départ. La valeur de reprise pour changer de véhicule est aussi communiquée dès le départ. Mais est-ce qu'il y a des gens qui, quand même, n'ont pas eu en main toutes les informations, hein, visiblement? Régulièrement, on en parle sur l'antenne, des gens qui ne savaient pas vraiment le fonctionnement pour une LOA. On a aussi parlé tout à l'heure, entre 17 et 18 heures, de l'élection présidentielle, tient juste avant 18h, et une question posée par un auditeur, si Marine Le Pen, juste avant l'élection, est déclarée inéligible, qu'est-ce qui va se passer, comment ça va se passer pour le Rassemblement National? C'était la question de l'auditeur tout à l'heure. Bon, les sujets sont libres, 02 62 99 12 00, pour parler de tout. Allô?
1: Oui, bonsoir Monsieur Bobby.
0: Bonsoir Monsieur.
1: Oui, excusez-moi, je me demande un truc. Quand ça va, la femme, s'il dépose une ordonnance, là.
0: Déposer une ordonnance.
1: Pour quelques bons médicaments.
0: Oui.
1: Et la pharmacienne ou bien le pharmacien l'oblige. J'ai mal du sucre, combien comprimé il faut prendre, comment il faut prendre un truc comme ça, non?
0: Obligé?
1: Ben oui, combien comprimé il faut prendre. À quel moment? Au moment du repas ou après le repas, des trucs comme ça.
0: Oui, en simplement en copiant les instructions données par le médecin prescripteur. Oui,
1: voilà, sans doute. Boîte.
0: Oui.
1: Malgré les 5 boîtes de médicaments, n'est pas marqué rien de chez moi. Demandez comment il faut faire.
0: Attendez un coup, monsieur. Obligé de noter sur la boîte ou sur l'ordonnance?
1: Non, sur la boîte. L'ordonnance est déjà arrivée avec le pharmacien, mais il faut marquer sur la boîte combien comprimé il faut prendre.
0: Micro à part, monsieur. Allez, 02 60. Non, bah, t'en as où, monsieur? Emballe pas. 02 62 99 14 00, s'il vous plaît. Les pharmaciens. Est-ce que le pharmacien est obligé de marquer sur les boîtes de médicaments, d'écrire sur les boîtes de médicaments la posologie? Sitôt, question posée, réponse arrive, monsieur, ne quittez pas. Allô?
1: Merci.
0: 99 14 00, allô?
2: Et bonsoir Bobby.
0: Bonsoir monsieur.
2: Alors, on n'est pas obligé, mec, parce que c'est l'ordonnance, il dit ah, oh, comment il faut prendre le médicament.
0: Voilà. Monsieur, c'est entendu la réponse?
2: Oui, la plupart des pharmacies, on a l'ordonnance automatiquement comme elle est là.
0: Oui, l'ordonnance, elle est marquée sur l'ordonnance comment il faut prendre le médicament, on y croit. Hein.
2: Voilà, mais après, vous voyez, s'il y a un doute, une réplique du soit marquée ou.
0: Oui.
2: Est-ce qu'elle est marquée sur son ordonnance? Est-ce qu'elle est marquée? Il faut voir maintenant.
0: D'accord.
2: Marquée ou pas, c'est ça aussi.
0: Non, mais de noter sur les boîtes, selon vous, c'est pas obligatoire. On le fait souvent, mais c'est pas obligatoire.
2: Oui.
0: Oui.
2: Logiquement.
0: Merci, monsieur.
1: Normalement, d'habitude, il prend des boîtes de médicaments, encore la même médicament pour le jeu, il m'a demandé s'il faut mettre dedans.
0: Bah, vous lisez sur l'ordonnance, monsieur. Attendez un coup, quitte pas. 99 14 00. Allô?
3: Oui, bonjour.
0: Oui, bonjour.
3: Non, ce n'est pas obligatoire.
0: Bon.
3: C'est un service rendu aux patients.

0: Je comprends très bien que des personnes très âgées qu'on le fasse, mais la voix de ce monsieur est quand même assez jeune et il ne faut pas prendre les pharmaciens pour des larbins.
1: Bien, ça a le mérite d'être clair, oui.
0: Les gens maintenant, ils vont à la facilité. Ils ont des factures EDF, mais ils appellent le Freedom pour trouver le numéro où il faut téléphoner.
1: Bon, c'est pas grave. Mais bon, c'est pas ce qu'on va retenir, c'est pas obligatoire.
0: Non, ce n'est pas obligatoire. Voilà. Il faudrait que les gens se prennent un petit peu en main et qu'ils se débrouillent par eux-mêmes quand ils peuvent.
1: Oui, voilà. Merci beaucoup. Merci beaucoup, madame.
0: Au revoir.
1: Au revoir. Bon, monsieur, vous avez entendu, pour répondre à votre question, c'est pas obligatoire.
2: Madame, elle dit comme ça, il y a des trucs EDF ici, de mon niveau, pas lire, un truc comme ça.
1: Monsieur.
2: On n'ira pas trop clair, moi. Vous voyez, le bon outil, c'est marqué, il y en a dessus, là, dans le boîte médicament, là. Il est tellement petit, tellement à peine nous voir.
1: Monsieur.
2: Ça paraît qu'on fait un contrat, n'importe quel que soit le contrat. Il marque un petit dessous.
1: Monsieur.
2: Oui.
1: Votre question était, est-ce que le pharmacien l'est obligé de marquer sur les boîtes? Il pense que là, on peut le dire, il n'est pas obligé. Nous, on a un standard qui explose depuis où l'a posé la question. Mais il pense que, nous allons prendre encore un ou deux. Allô?
3: Monsieur Bobby, bonsoir. Bonsoir, monsieur.
1: Bonsoir, monsieur.
3: Le monsieur, il n'a pas 100% raison, mais nous, sur le problème comme ça, moi, quand je vais chez le docteur, après la pharmacie à côté, juste à côté, la pharmacienne est employée, hein, il marque dessus. Hein.
1: Alors, ce n'était pas la question, monsieur. La question était... Non, ce n'est pas du tout ça la question. La question était, est-ce que le pharmacien l'est obligé de marquer sur les boîtes?
3: Non, peut-être obligé, non, mais à un moment, c'est son travail.
1: D'accord, non. L'UFE, merci, mais ce que les gens disent, c'est que ce n'est pas obligatoire. Il faut vraiment comprendre les mots, hein, parce que après, on peut avoir quelqu'un qui écoute la radio en ce moment et qui va crier sur le pharmacien demain. Non, il faut pas. Le pharmacien, c'est pas parce que il y a un pharmacien qui fait ou le pharmacien il a toujours fait qu'il est obligé de le faire. C'est ce que j'essaie de dire. Messieurs.
2: Oui.
1: Bon. Donc, au port, on a un que lui fait et on est bien content.
3: Moi, comme ça va cesser le docteur, à un moment, ben, elle est prescrite. Hein. Ben, dans l'ordonnance. Hein.
1: Oui, mais elle est marquée sur l'ordonnance, oui.
3: Mais c'est pas obligé de prescrire dessus, voilà.
1: D'accord. Merci, monsieur.
3: Merci, au revoir.
1: Merci. Encore un, 99-14-00. Allô?
4: Allô, bonsoir, monsieur Bobby, vous m'entendez?
1: Bonsoir, madame, oui.
4: Oui, voilà. Et Fualin, c'est un champ un peu âgé, là. Ben, il gagne pas d'écrire un peu l'écriture docteur. On connaît mon voisin à côté, des fois, il y a le manque, c'est les CP, comprimés, on comprend?
1: Oui.
4: Il y a des gens comme ça aussi, on comprend, ils comprennent pas.
1: Oui, mais c'était toujours pas la question. Est-ce que le pharmacien, selon vous, est obligé de marquer?
4: Ben, peut-être, quand il voit mon âgé, ben, les livres, ils sont un petit peu obligés d'écrire, parce que peut-être, le monde ne comprend pas, après, il comprend.
1: M'y comprend, mais bon, m'y pense que là n'était pas la question.
4: Ben, obligé, mais sinon, puisqu'il a déjà l'ordonnance.
1: Ben voilà, c'est pas obligé, parce que c'est soit obligé, soit pas obligé, hein, c'est ça le truc. Après, bien évidemment, c'est bien si les pharmaciens prennent le temps d'écrire sur chaque boîte. Il y en a qui collent même une étiquette sur la boîte, c'est bien, mais est-ce une obligation? Non. Apparemment.
4: Non, elle n'est pas une obligation. Moi, même lui mettre à côté, me dire, certaines personnes ne comprennent pas l'écriture, docteur.
1: Voilà. Ah, ben ça, oh oui. Voilà. Merci.
4: Voilà.
1: Au revoir, madame. Et un dernier appel, peut-être, 99-14-00. Allô?
5: Oui, allô. Oui, c'est juste pour revenir sur le fait que les médicaments, les pharmaciens ne sont pas obligés de mettre sur les boîtes. Mais par contre, nous, par exemple, moi où j'habite, là, les pharmaciens le font volontairement.
1: Oui.
5: Je dirais pas que ce sont nos larbins, hein, comme la première dame a dit. Ils le font parce qu'ils sont sympas, ils sont gentils. Mmh. Mais de là à dire qu'on prend les pharmaciens pour des larbins parce qu'ils marquent les médicaments, prendre les médicaments sur la boîte de médicaments. Non, de loin de là de prendre les pharmaciens pour des larbins.
1: Oui.
5: Donc, je pense qu'il faudrait modérer un peu les paroles.
1: Bien. Et pour répondre à la question première, obligatoire ou pas, selon vous?
5: Ah non, c'est pas obligatoire, mais les pharmaciens le font.
1: Voilà, ils sont sympas.
5: De manière générale, c'est vrai.
1: Oui.
5: C'est ça.
1: Merci.
5: Au revoir.
1: Bonne soirée. Bon, monsieur, Oui. Il faudra peut-être demander, quand vous avez tenté de demander à votre pharmacien d'écrire sur les boîtes?
2: Normalement, il doit aller récupérer notre boîte de médicaments demain. Moi, demande aux autres, parce que d'habitude, il marque, mais là, moi, là, pas marqué rien dessus 5 boîtes. Comme ça, il faut mettre dessus les yeux. M'en prendre des produits pour mettre sur le visage, dessus
1: oui.
2: les yeux.
1: Et oui, on dit que pour la vie, que la vie soit plus simple, que la prise de médicaments soit moins fastidieuse, ça serait bien que ce soit marqué sur les boîtes. Mais bon, comme c'est peut-être pas une obligation, hein.
2: Comme madame là, l'a dit, comme ça, il prend les pharmaciens pour les aider là-dedans, là, non, jamais. Mais je ne suis pas obligé, je ne connais pas, je suis mon téléphone Freedom. Donc, je ne connais pas, je n'ai pas censé savoir, ben, peut-être que je suis un peu couillon sur le bord, j'ai oublié.
1: Non, ne nous dis pas ça, monsieur, mais la question était, est-ce que c'est obligatoire ou pas, et apparemment, ce qui se dégage, c'est que ce n'est pas obligatoire.
2: Comment la manière madame là, la causée pas bien, elle n'a pas bien, comme si pour elle, moi, les autres bonnes pharmacies, les autres, les mon esclavage, déjà, je dis pas ça. Après, une autre, c'est une petite histoire encore, monsieur Boubi, mais ça raconte une histoire, mais ça demande s'il est possible ou pas.
1: Oui.
2: Et s'il est faisable ou pas. Il y a une commissaire tribunal, m'a été convoqué 8 heures.
1: Oui.
2: Après, vers 9h30, 10h, la fin est délibérée, m'a parti dehors, fumé une cigarette avec un camarade, il arrive pour rentrer, nous rentre. Il y avait au moins 20 personnes dans le tribunal qui avaient leur téléphone. Tu connais quoi, arrive dans le tribunal, il y a des gendarmes à la porte, sans, des policiers.
1: Oui.
2: Le policier, quand ça lui dit, moi, monsieur, par contre, le téléphone est interdit. Il dit, il ne m'a pas dirigé, il m'a fait mon bouche. De mon cœur, il dit, il y a tout ça de monde avec téléphone dans le tribunal. Là, rien, et comment même y a trouvé. Non, monsieur, vous dites, ça la trotte nos têtes jusqu'à présent. Là, il y a eu les histoires d'arriver chaudron, là. Moi, j'habite chaudron, mon histoire d'arriver chaudron, là. Vu que ça arrive un tigramoun, il avait son temps de bazar de son mère, le tigramoun, il monte. Non, il était son. Mon gendarme a fait marche ailleurs, la pèse, bon, ma crimogène de son figure, le pauvre tigramoun, l'a tombé à terre. Hein, mon innocence, hein.
1: Oui.
2: À cause de tu fais ça? À cause de tu fais ça? Les vrais, ils comprennent, je suis fatigué, mes gars. Non. Je ne fais pas l'innocent pour le bon coupable. Jamais, ça ne fait pas comme ça. On a des trois gendarmes, là. Ma fille, des autres, des trois policiers, là.
1: Alors.
2: Il faut que je les dise. Non, là, il est trop fort, là. Il est trop fort, le café. À même, je fais moi. Les vrais bannières, dans nos services, on a des certains, là, même pas d'autres. La manière dont tu possèdes avec deux mondes, la manière dont tu causes avec coup, pour les autres, là.
1: Alors, l'histoire que vous nous racontez sur le chaudron, je ne sais pas, je n'ai pas entendu, mais il y a de fortes chances qu'il y ait une petite erreur. C'est peut-être pas les gendarmes, mais les policiers.
2: Les policiers, voilà, moi, Miko, voilà, oui, les policiers.
1: Oui.
2: Ah bon? Le petit grand monde, elle avait deux chassés, mais je suppose qu'il était sorti fait court aussi là-bas.
1: Mais pourquoi les policiers s'en sont pris à un petit grand monde? Je comprends pas.
2: Bah, moi aussi, je comprends pas, monsieur Bobby, il avait deux sacs courses de son main. Peut-être, t'as aussi ou gars, sur Facebook.
1: Aïe, aïe, aïe.
2: Il fait marche arrière avec d'autres le tour.
1: Donc, vous l'avez vu ça sur Facebook?
2: Oui, un gros gaz a sorti, le monsieur là, il s'est reculé, la tomate aussi. À cause de tu fais ça, là. Avec nous autres, un jour, là, on a de retour, ça.
1: Non, monsieur, on va, je sais pas si vous serez d'accord, mais on va dire que Facebook, c'est pas de leur faute, hein, mais c'est pas forcément la source d'information la plus fiable de la planète. Donc, est-ce que vous l'avez vu ça sur, l'info, Freedom, est-ce que vous l'avez vu ça sur un site sérieux?
2: Mais je suis l'info Antenne Réunion la montre ça.
1: Ah bon?
2: Oui, Antenne Réunion la montre ça, mais ça peut dire n'importe quoi. Ben, peut-être c'était un traficage aussi, vous connaissez, avec le bonnes histoires l'IA là, de mon
1: fenêtre. Ben, si c'est un traficage, et où calcule qu'elle est vraie, ou raconte à nous ça comme une affaire les vraies, fais attention, hein.
2: Je suis l'info.re, m'a vu ça, monsieur Bobby, c'est l'info.re.
1: Ah bon? Oui.
2: Oui. Monsieur, je suis conclu là-dessus. Monsieur, vous souhaite une bonne soirée.
1: Une bonne soirée, merci monsieur.
2: Allez, pareil, merci, allez, au revoir.
1: Allez, 99-12-00, Radio Freedom, bonsoir. Allô? Allô?
6: Oui.
1: Bonsoir, monsieur.
6: Allô? Bonsoir, monsieur Bobby.
1: Oui?
6: Oui, je vous appelle parce que pour un petit renseignement.
1: Oui.
6: Enfin, juridique et immobilier en même temps. C'est pour un terrain que ma famille a reçu. Suite à la coulée du volcan 77. Mais ma grand-mère et mon grand-père ne sachant pas lire, ils sont pas partis au notaire, et mon père ne connaissant pas le SIC à faire pour les décès, faire la succession d'actes. On s'est retrouvé à perdre notre terrain parce que la mairie a vendu le terrain à une personne qui travaillait à la mairie à cette époque.
1: Ah, attendez, vos grands-parents avaient un terrain qui il y a la coulée de 1977 qui est passée sur le terrain.
6: Exactement.
1: Ils ont eu un autre terrain.
6: Ils ont donné les 5 parcelles brûlées par le volcan et oui. Ils ont reçu un petit bout de terrain de 500 mètres carrés.
1: Oui.
6: Ils sont décédés, mais sans passer devant le notaire. Mmh. Et on a essayé de récupérer la maison parce que papa avait laissé la clé avec un ami à lui.
1: Oui.
6: Cet ami à lui, qui travaillait à la mairie, a fait tout le nécessaire, comme les documents n'étaient pas signés, pour que la mairie lui revende le terrain. En même temps que nous, on essayait de récupérer le terrain. Mmh. Et moi, je voudrais savoir, bon, maintenant, il y a des années qui sont passées, mais c'est juste pour histoire de comprendre, on va dire, si c'était possible ou pas, alors qu'il y avait encore des héritiers au niveau de la famille. Mais comme ça n'a pas été, ils n'ont pas signé devant le notaire.
1: Normalement, un terrain, c'est quelque chose, une cession de terrain, ça se passe devant un notaire.
6: Ça a été fait en acte avec la mairie, parce qu'il y a eu tout un débat autour de cette donation, parce que ça, il y a eu là ce mardi, il y a eu plein d'acteurs sociaux qui ont créé un lotissement là-bas par rapport à ça. Donc ça s'est fait en mairie. Ils ont donné la clé, un document en mairie, et il fallait partir en notaire. Mais comme ma grand-mère ne savait pas lire ni écrire, elle a pas donné suite. Ils ont habité dans la maison, ils sont décédés dans la maison. Et cette tierce personne à qui mon père a fait confiance en lui laissant les clés, parce qu'il avait une famille et il n'avait pas de toit, il a racheté cette maison en disant à la mairie qu'il n'y avait plus de successeur. Il a habité dedans pendant quelques années et il a pu acheter la maison. La mairie a fait un courrier en demandant au notaire de lui vendre la maison. Donc aujourd'hui, je cherche à comprendre parce qu'on a essayé de retrouver des documents liés justement à cette donation de la mairie et que tout ce lotissement qui a été créé, il y a beaucoup de gens qui ont été relogés comme ça gratuitement par la mairie et qui n'ont rien payé pour le terrain. Tout était en archive et on a pris plus de 20 ans à retrouver des documents. Aujourd'hui, on a des documents, mais on ne sait pas vers qui nous tourner pour avoir des bonnes réponses, si c'était faisable ou pas.
1: C'est une affaire qui remonte à combien de temps? 1977.
6: Elle a été achetée en 95 et on a reçu la maison dans les années 90. Mes grands-parents, ils sont morts pas trop loin après, mais comme mon père, il habitait à Saint-Pierre, donc il a laissé la maison pour quelqu'un qui puisse garder la maison.
1: Oui.
6: Et ce monsieur a fait le nécessaire pour acheter la maison via la mairie. On n'a pas trop compris comment ça s'est fait. Et c'était le plus dur de retrouver des papiers et des documents attestant qu'il y avait notre famille qui était dedans, qui a reçu cette donation via le préfet, via la SEMADE, avec tous les documents qu'on a donnés, les parcelles qu'on a données.
1: Vous êtes rapproché d'un avocat, parce que plus de 20 ans après, ça doit être difficile. Vous êtes rapproché d'un avocat déjà?
6: Non, pas encore.
1: Un avocat, minimum, parce que... Bon, dommage, on avait Maître Morel qui était là la semaine dernière. Ça, oui. Il va revenir, hein, Maître Morel. Mais Maître Massé aussi, on prévoit des émissions avec notaire et avocat. Donc le notaire, c'est Maître Massé. C'est une question pour des spécialistes, monsieur, hein, parce que vous êtes dans une situation un petit peu difficile. Ça remonte à 30 ans, cette affaire, plus de 30 ans.
6: On a mis 20 ans à retrouver des documents, parce que le service archive était un peu fané à droite, à gauche. Bon, je vais pas citer le nom de la mairie, mais je pense que vous avez compris c'est où.
1: Oui.
6: Et la personne qui nous a donné les documents, il a été mis un mois après à la porte.
1: Oui. Aïe, aïe, aïe.
6: Parce qu'on est parti chercher midi, 14h, ça fait longtemps qu'on cherche, et toutes les portes se fermaient. À chaque fois qu'on donnait notre nom, les portes se fermaient automatiquement.
1: Oui.
6: Non, vous renseignez pas, non, je connais la personne, on va pas vous aider, mais c'est un parcours du combattant qu'on a vécu pour retrouver ces documents-là.
1: Eh bien, on pose la question, et profitez, on va annoncer les émissions, profitez de la prochaine émission, peut-être avec Maître Massé, pour lui poser votre question, d'accord?
6: D'accord.
1: Merci.
6: Ok, je reste à l'écoute.
1: Merci.
6: Il y a du monde qui peut me diriger.
1: Ah oui, ce sera avec plaisir. Merci, au revoir. Il est 18h25 et je rejoins Thierry pour son papa. On avait lancé des appels. Son papa, c'est Roger, je crois, hein, monsieur Kondoki. Bonjour Thierry.
7: Oui, bonjour, c'est Thierry. Hein.
1: Oui.
7: Oui, papa a été retrouvé. Hein.
1: Oui, et comment il va?
7: Il est un peu fatigué.
1: Oui.
7: Il va très bien.
1: Il a été retrouvé où?
7: Dans une. En fin de compte, dans l'ancienne maison où il habitait avant, quand il était petit.
1: Oui. Là, il est reparti dans l'ancienne maison où il était.
7: Quand il était petit, en fin de compte.
1: Oui.
7: Voilà. Ben, ouais, mais ça fait combien de temps il est depuis là-bas? Plus de 60 ans qu'il est depuis là-bas. Il est retourné là-bas.
1: Incroyable.
7: Il n'y a pas de maison, en fin de compte, là-bas.
1: Oui.
7: Il n'y a plus rien. Il n'y a que des cannes.
1: Oui.
7: On l'a retrouvé là-bas, et on serait sauf.
1: Rappelez-moi, il habite où, monsieur Kondoki?
7: À Sainte-Thérèse.
1: À Sainte-Thérèse, et on l'a retrouvé où?
7: Et dans le haut de la poche, au Salama, ou je ne sais pas si vous connaissez la mare où se trouve. La mare. Peut-être ça, 2 kilomètres de la maison.
1: 2 kilomètres quand même, oui. Il a quel âge?
7: 2 kilomètres de la maison, mais après pour arriver où il était, ça fait des moments, c'est dans des ravines.
1: Oui.
7: Ouais, il a passé dans des ravines.
1: 85 ans, il a traversé une ou des ravines pour aller là-bas.
7: Ouais.
1: Oui.
7: Oui. Oui. C'est encore quelqu'un de solide.
1: Encore quelqu'un de solide, oui. Ah. Et vous dites qu'il est fatigué, mais ça va.
7: Oui, ça va.
1: Oui. Et comment on l'a retrouvé là-bas?
7: Une équipe qui est montée ce soir. Là, on monte ce soir pour aller au rocher. Parce qu'il parle tout le temps de la Mawa.
1: Oui.
7: Pas d'Alzheimer, mais il a des oublis.
1: Mais monsieur, heureusement qu'il y a des gens qui ont pensé aller voir là-bas, un endroit qu'il n'a pas vu depuis plusieurs dizaines d'années peut-être, et c'est là-bas qu'on l'a retrouvé.
7: 60 ans. Oui, plus que 60 ans, ouais.
1: 60 ans.
7: Ouais.
1: Bon.
7: Il est monté, et je ne sais pas comment il a fait pour arriver là-haut, personne ne sait, il ne pourra pas nous dire non plus.
1: Oui.
7: Ouais.
1: Il a toujours été, votre papa, il a toujours été proche de la nature, je crois, hein.
7: Oui, oui, très proche de la nature.
1: Oui. Bon, on est soulagé, monsieur Kondoki, Roger Kondoki, donc on a retrouvé ce soir. Là, il est chez lui ou il faudra qu'il aille à l'hôpital?
7: Non, là, l'ambulance va venir chercher. On fait un contrôle quand même.
1: Oui.
7: Et les gendarmes, tout est sur la place.
1: D'accord. Mais il est possible qu'il soit à la maison dès ce soir? Normalement.
7: Je sais pas si tu seras à la maison ou à l'hôpital.
1: D'accord.
7: On va attendre maintenant. Bah.
1: En tout cas, Thierry, merci beaucoup d'avoir appelé. Hein.
7: Je t'en prie. En contraire, merci à tous les auditeurs et merci encore Freedom.
1: Merci. Allez.
7: Allez, au revoir.
1: Au revoir. Information pour les auditeurs de Freedom 2. En milieu de journée, on lançait un appel dans le secteur de Sainte-Thérèse pour retrouver monsieur Kondoki, Roger Kondoki, 85 ans, dont on était sans nouvelles. On vient d'apprendre que du côté de la mare à la Possession, à proximité d'un endroit où il a habité il y a 60 ans, et ben c'est là qu'on l'a retrouvé. Il est fatigué, mais il va bien. Donc, il n'y avait pas de maison d'ailleurs à cet endroit. Il a marché sur plus de 2 kilomètres. Et donc, c'est un petit groupe qui était allé dans ce secteur pour le rechercher. On a retrouvé monsieur Kondoki. Il va être pris en charge et emmené à l'hôpital pour des contrôles. Une bonne nouvelle, donc, en cette fin de journée sur Radio Freedom. Le 99 12 00, Radio Freedom, bonsoir. Allô? Allô? Allô? Terminaison 86 41. Allô? Cause pas? On passe à côté. Freedom, bonsoir. Allô?
8: Freedom, bonsoir.
1: Bonsoir monsieur, avez-vous mis le haut-parleur, s'il vous plaît?
8: Excusez-moi, monsieur Bobby.
1: Oui, vous l'avez mis?
8: Oui, non,
1: vous pouvez l'enlever.
8: N'attendez pas que nous gagnions la ligne.
1: Voilà, les bons l'ont gagné.
8: Oui. Les premiers coups de monsieur, madame, etc. En fin de compte.
1: Oui, ne sachant ses grands-parents, ne sachant ni lire ni écrire, le volcan, malheureusement, et on l'a, pour ceux qui se souviennent, hein, la coulée de 1977, il y en a qui étaient en train de construire leur maison, la lave est arrivée, la coulée est arrivée et a tout ravagé. Bon, et on apprend qu'il y avait la possibilité d'avoir d'autres terrains après ça. Mais certains sont passés à côté, apparemment.
8: Ça veut dire?
1: Bah, passer à côté de quelque chose, c'est-à-dire ne pas l'avoir.
8: Ah.
1: Oui.
8: Après, j'étais un petit peu en aide pour le monsieur là. Le seul moyen, s'il a encore des papiers, c'est aller dans sa commune et tirer un plan cadastral et prendre un géomètre expert.
1: Oui.
8: Et un géomètre expert, ben, il va trouver tout de suite qui l'a fait qui, est-ce que le vicaire est notaire, est-ce que session n'est pas fait avec un notaire, mais sans que les autres héritiers connaissent.
1: Je ne sais pas si on parle de succession là, hein. On parle d'une maison qui a été vendue. Monsieur, il y a quelque chose. Oui, enfin, ça remonte à plus de 30 ans.
8: Oui, mais c'est pareil. C'est, par exemple, on vend un terrain et on en a trois héritiers. Et allez, admettons quatre.
1: Bah, le notaire, il doit faire les recherches pour ça.
8: Non, mais dans la donation, par exemple, si on a quatre héritiers, en fin de compte, on a un, on peut donner. On fait la donation, on donne à un, mais on ne donne pas les trois autres. Mais le notaire, il a la possibilité de faire ça. Ça veut dire, il appelle ça vigivante. Ça veut dire,
1: oui.
8: Les autres héritiers, ils ne connaissent pas ce qui se passe. Et avec un notaire, pourtant.
1: Donc,
8: oui, c'est vigivante, il appelle ça. Comme là, on a le droit de faire une donation à des héritiers d'autres familles, qui peut être à trois, ou à deux, ou à quatre, mais si la donation ou choisit un des héritiers peut donner, le notaire lui fait, mais sans que les autres héritiers ne connaissent pas. Voilà.
1: Mais voilà, oui.
8: Voilà. Donc, il y a ça, maintenant, il existe. Après, le monsieur-là, ben, pour lui rattraper son bien, le seul moyen, c'est en les héritiers, est-ce que le notaire a bien la donation toute, est-ce qu'il était bien fait, mais s'il était fait pour une seule personne, ben c'était un peu compliqué, mais peut-être après si nous retournons à un géomètre expert avec les types de propriétés, ben peut-être peut remonter dessus. Voilà.
1: Un géomètre expert. Moi, j'ai dit l'avocat tout à l'heure. Bon, on va pas oublier les notaires aussi, hein, qui pourront bien.
8: L'avocat, il sera là pour juger, mais pour lui juger, là, il faut lui connaître le bon terrain acquis.
1: Oui.
8: Est-ce que l'espace est de bonne qualité? Est-ce que tout est déclaré? Est-ce que c'est une donation, sans que les autres sachent? Voilà.
1: Oui.
8: Parce qu'il existe, mais il existe ça maintenant. Il existe que devant le notaire, on peut faire une donation. Ou une donation que ou achète le bien, mais les autres personnes, les autres n'étaient pas au courant. Donc comme le monsieur là, lui ne connaissait pas. C'est ça que bonne affaire. Mais au bout de dans la loi de maintenant, c'est au bout de 10 ans, les héritiers n'ont le droit de réclamer, je pense.
1: Et après.
8: Mais si les films sautaient 10 ans, 15 ans, 20 ans, il est trop tard.
1: Oui, mais dans le cas présent, elle a fini bien sauté 20 ans. C'est ça qui me fait un peu peur.
8: Ouais. Mais ouais. Après que si il y a une magouille entre un notaire, par exemple, ben peut-être avec un bon avocat, s'il a les preuves et tout, et un géomètre expert pour refaire mesurer, pour retrouver, un géomètre expert, de toute façon, il va aller rendre un point cadastral, il va regarder. Il va connaître le déroulement de la situation.
1: Magouille avec un notaire. Normalement, les notaires, ils sont des gens sérieux. Mais ils magouillent pas avec les copains. Normalement, non.
8: Ah si. Ben, je dis, ben, moi, c'est un gars. Ah bon. Après, tu prends des renseignements avec le notaire pour une session que vers nous. Et il se passe des choses que les autres, ils connaissent pas.
1: Voilà. Oui.
8: Même en donation. Même au pays de donation.
1: Merci en tout cas pour cette réaction, monsieur. Merci pour cette famille. Bonne soirée.
8: Ok, mais à aussi, monsieur Bobby, bonne soirée.
1: Merci, au revoir. Radio Freedom jusqu'à 19h. Allô ?
9: Allô ?
1: Bonsoir.
9: Oui, bonsoir.
1: Le son est mauvais.
9: Je voudrais préciser quelque chose.
1: Oui, attendez, monsieur. Avez-vous le haut-parleur ?
9: Attendez,
1: hein. Oui ?
9: Deux secondes. Je sais que mon téléphone, je suis en train de travailler.
1: Oui, travailler, oui, mais sans le haut-parleur pour l'intervention à la radio, s'il vous plaît.
10: On ne fait pas. Vous savez, le jour où vous serez un auditeur et vous allez patienter, vous allez comprendre.
1: Oui,
10: là,
1: mais...
10: à l'oreille.
1: Oui, oui, mais attendez, puisque vous me dites ça, comme tous les auditeurs, hein, nous vous demandons, ok, ça sonne, vous pouvez mettre le haut-parleur, mais dès qu'on décroche, essayez de l'enlever, parce que à l'antenne, c'est vraiment pas bon.
11: Alors, ça fait à peu près, pas très longtemps que je suis en train d'appeler,
1: oui,
11: mais je peux pas écouter la radio et en même temps vous appeler. Donc, je vous ai à l'oreille. Parce que je travaille, ça prend trop de temps pour vous attendre.
1: D'accord, en tout cas là, le son est très bon.
11: Voilà, de toute façon, quand vous allez comprendre que il y a des auditeurs, quand ils peuvent avoir accès, ils le font tout de suite. Là, comme là, je vous ai dit, je dois prendre mon téléphone avant. Vous me dites, ah ouais, mais normalement, il faut le faire tout de suite. Non, ne dites pas ça, vous n'êtes pas à la place de celui qui essaie de vous appeler depuis des fois 20 minutes, une demi-heure, une heure. Est-ce que vous comprenez?
1: Ben, je comprends.
11: Ce que je dis, c'est pas méchant, hein.
1: Non, mais je comprends, monsieur, mais le problème, c'est que nous, on perd du temps. C'est-à-dire que comme, et puis là, vous avez été assez rapide, mais il y en a qui bataillent, il y en a qui, ils savent plus comment faire pour enlever le haut-parleur, et le haut-parleur ne fait pas bon ménage à l'antenne. Je vous jure, monsieur, que au début de votre intervention, ça donnait pas du tout envie de vous écouter, et là, maintenant, c'est très agréable.
11: Oui, oui, mais je sais tout ça. Mais il y a des gens, ils n'ont pas d'autres moyens pour vous avoir parce que c'est long pour avoir la ligne. Bref.
1: Bah, alors, oui, mais enfin, s'il y a des gens qui font trop ça, ça va être dur, hein, parce que après, moi, j'écoute les auditeurs et les auditeurs se plaignent souvent de ces gens avec le haut-parleur là. Bon, oui. Allez, de quoi vous vouliez parler?
11: Alors, moi, je voulais vous dire que une pharmacienne est tenue de décrire au moins sur une boîte s'il y a plusieurs boîtes et de lire. Parce que c'est quoi, c'est illisible, c'est elle qui fait la continuité de soins après le docteur. Elle est tenue, mais vous pouvez regarder dans les textes. Hein. Ah, j'ai vérifié avant de vous appeler. Et dans mon quartier, ben, nous on a la chance d'avoir une pharmacienne formidable, parce que la dame qui vous a appelé tout à l'heure, qui vous a appelé, elle n'est pas aimable du tout.
1: Mais au-delà de l'amabilité, monsieur, hein.
11: Oui.
1: On n'a pas la question. On peut poser cette question. Est-ce que les pharmaciens sont aimables? Il n'y a pas de problème. Mais la question n'était pas celle-là. La question était tout à l'heure. Est-ce que le pharmacien a l'obligation d'écrire sur la boîte?
11: Oui. Une boîte au moins. Mmh. Oui. Oui. Mmh. Obligation. Et vous pouvez vérifier. Tout à l'heure, quand vous serez plus au travail ou vous serez plus à l'antenne, vous vérifiez, vous allez voir. Parce que là, on est en train de faire quelque chose qui nuit à tous les pharmaciens. Cette femme-là, elle nuit au bon travail de beaucoup de pharmaciens. Nous, on a une pharmacienne. C'est formidable. C'est formidable. Mais.
1: Alors, monsieur. Mais il y a beaucoup en même temps. Monsieur, oui. Excusez-moi. En même temps que vous appelez et vous affirmez des choses qui sont en contradiction avec ce que la majorité des auditeurs ont pu dire tout à l'heure.
11: Parce qu'ils n'ont pas vérifié.
1: J'ai demandé à un moteur de recherche sérieux.
11: Oui.
1: Et la question que j'ai posée a été, le pharmacien doit-il écrire sur la boîte de médicaments?
11: Oui.
1: La réponse, le pharmacien n'a pas l'obligation légale générale d'écrire la posologie ou le mode d'emploi sur la boîte du médicament. Mais il le fait souvent sur une étiquette adhésive par mesure de conseil et de sécurité pour le patient. Donc, nous sommes à la radio. La question était très nette, très claire, très précise. Est-ce que le pharmacien a l'obligation d'écrire sur la boîte de médicaments? Il semblerait que la réponse soit non.
11: J'ai fait la même chose. Donc, on a deux... Ça, c'est vraiment pas bon, l'Internet maintenant. Hein. Google, c'est pas bon du tout. Hein. Parce que moi, j'ai demandé, est-ce que le pharmacien est obligé d'écrire sur une boîte la posologie. Et c'est la réponse c'est oui, le pharmacien est obligé, c'est pareil, hein. Je pense, hein.
1: Oui.
11: Je pense qu'il n'y a pas grande différence, est tenu et obligé. Parce qu'imaginez-vous, déjà on est pris avec les docteurs. Il y en a de moins en moins. Moi j'ai un docteur dans mon quartier qui m'a annulé un rendez-vous 30 minutes avant mon rendez-vous que j'avais avec elle.
1: Oui.
11: Elles sont à deux docteurs. Et parce qu'elle n'a pas d'affinité avec moi. J'ai un docteur traitant, mais elle va partir à la retraite bientôt. Et elle n'est pas souvent là parce qu'elle commence à prendre de l'âge, d'accord? Mais le remplaçant, mon docteur traitant m'a demandé de prendre rendez-vous avec l'autre docteur. Ben, je dis oui. Mais elle, 30 minutes avant, elle a annulé mon rendez-vous. Est-ce que c'est normal?
1: Ben, pas vraiment, c'est pas sympa.
11: Ça a été fait. Et j'ai été obligé de aller chercher un autre docteur parce que mon docteur traitant va partir à la retraite. Et j'ai fait plusieurs cabinets. Il n'y en a aucun. J'explique le fait. Aucun ne veut me prendre. C'est normal?
1: Monsieur, non, c'est pas normal. Pour ce qui est de l'inscription sur la boîte de médicaments, est-ce que le pharmacien est tenu d'écrire sur les boîtes de médicaments? La réponse est la même. Le pharmacien n'a pas l'obligation légale générale d'écrire à la posologie.
11: Ah bon, d'accord. Donc, je m'excuse là-dessus. Donc, j'ai formulé la même question, j'ai eu une mauvaise réponse.
1: Ah mais faut voir votre intelligence artificielle si elle est pas un peu couillon. Excusez-moi, mais non mais
11: j'ai un téléphone comme tout le monde. J'ai
1: non mais
11: après le téléphone, ça n'a rien à voir avec le téléphone.
1: En fait,
11: on formule la question.
1: Oui, voilà, ça c'est important, comment on pose la question. Et ce qui est important aussi pour nous à la radio, c'est d'écouter les réponses antérieures, les réponses des auditeurs, parce que ok, il y a Google par exemple, mais il y a les auditeurs. Et les auditeurs se sont exprimés, on a ouvert un standard pour ça tout à l'heure.
11: Oui.
1: Donc apparemment, oui. Je dis bien apparemment, un pharmacien n'a pas l'obligation. Attention, je dis ça tout en sachant que la majorité des pharmaciens le font. Un pharmacien n'a pas l'obligation d'écrire qu'il faut prendre un comprimé matin, midi et soir. Bref, n'a pas l'obligation d'écrire sur les boîtes de médicaments.
11: Elle écrit, mais elle explique.
1: Oui.
11: Où il explique. Je peux vous assurer. Moi, je suis passé dans beaucoup, beaucoup de pharmacies. Et ils lisent l'ordonnance et ils prennent le temps. Franchement, ils prennent le temps de vous expliquer.
1: Oui.
11: Alors, ce monsieur, il est passé dans une mauvaise pharmacie, c'est dommage. La dame qui vous a appelé, vous avez rien dit, monsieur Bobby. Pourquoi? C'était sa façon de parler, ça? C'est une façon de parler?
1: Monsieur.
11: C'est une pharmacienne.
1: Monsieur, elle n'a pas dit.
11: Légumes d'à côté.
1: C'est tout à fait possible qu'elle soit pharmacienne ou mère au foyer. On ne sait pas. Mais effectivement, en l'écoutant bien, est tout à fait possible qu'elle soit pharmacienne. Mais on a posé une question.
11: Elle a dit. On n'est pas tenu.
1: Ben, autrement dit, on va traduire. On n'est pas tenu. C'est que on n'est pas obligé.
11: Ah bon, d'accord.
1: Ben c'est ce que je vous dis depuis tout à l'heure, monsieur.
11: Oui.
1: C'est pas obligatoire.
11: Attendez, j'ai lu que la pharmacie est tenue. Moi, j'ai lu ça. Je vous ai envoyé. Attendez, je peux vous envoyer ça tout à l'heure sur web, sur le Facebook de
1: oui.
11: De Freedom. Il y a pas longtemps, vous m'avez traité de complotiste. Vous avez oublié ça parce que c'était au niveau des feux de forêt en France. Moi, je vous ai envoyé plein de vidéos prouvant ça. Vous n'avez pas pris le temps de lire, on dirait.
1: Ben, écoutez, moi, j'écoute, là, je suis à la radio et j'écoute au fur et à mesure.
11: Voilà. Je vous dis là, si vous pouvez aller, ça m'arranger, parce que de me traiter de complotiste, alors que je me renseigne et j'informe les gens, j'essaie de garder, avoir de l'information, et ben, cette histoire de panneaux volcaniques, c'est en train de se mettre en place actuellement en France, personne n'en parle. Et vous, la radio aussi, personne n'en parle.
1: Oui, mais monsieur, si on a besoin de 3 hectares pour...
11: 3 hectares pour
1: si on a besoin de 40
11: hectares... On parle pas de 3, on parle de milliers et de milliers d'hectares. Il faut se renseigner parce que pas tout le monde a ces renseignements-là.
1: Oui, mais il faut pas dire n'importe quoi.
11: C'est vérifié, hein. C'est vérifié. Il faut vérifier. Moi, je vérifie. C'est comme là, je vais encore retourner sur mon téléphone.
1: Monsieur...
11: Je vais écrire la phrase un peu mieux pour l'histoire de la pharmacie. Mais pour moi, logiquement, une pharmacienne... Si elle fait la continuité, et puis c'est bien expliqué dessus, hein. Elle est tenue, et puis elle fait la continuité des soins. Parce que le docteur n'explique pas.
1: Hein. Non, mais la loi impose aux médecins d'écrire la posologie sur l'ordonnance et aux pharmaciens d'expliquer oralement les modalités de prise lors du conseil à l'officine, mais pas d'écrire sur les boîtes de médicaments, même si les pharmaciens le font. C'est ce qu'on essaie de dire, monsieur, c'est tout.
11: Mais là donc, j'ai eu la mauvaise... Mon Google, il est pas bon.
1: Ben, je sais pas, monsieur, mais il faut se poser des questions parce que.
11: Je vous envoie la photo. J'ai fait une capture de l'écran. Je vous envoie ça. Vous allez voir par vous-même. On a deux questions posées et deux réponses. Ben, il faut se méfier de l'IA. Moi, déjà, je me méfie de l'IA. Hein.
1: Oui, ben c'est beaucoup, bien.
11: Beaucoup parce que on va se faire avoir. Moi, je suis dans ma plantation, pas besoin de l'IA.
1: Oui.
11: Je suis planté pour manger. Donc pour le futur, pour moi et mes enfants, même s'ils viennent pas trop me voir, mais on sera obligé de retourner à la terre. Au bout d'un moment, il n'y a pas besoin de l'IA. Et je dirais que vive le petit Katsu à La Réunion. Il faut développer ça. C'est en train de se mettre en route. Vive le petit Katsu. Parlez-en un petit peu chez Freedom. Le petit Katsu, il y a des marchés, des forains qui commencent à ouvrir des marchés et ils vendent, ils font la récolte et ils vendent sur place. Ils vendent dans des petits marchés. Ça, c'est ça, il faut en parler. Il faut faire avancer ça.
1: Il y a un auditeur. Il y a un auditeur qui voudrait. Il y a un auditeur qui voudrait vous répondre là. Vous avez deux minutes.
11: Oui, oui.
1: Oui, d'accord. Attendez. Voilà. Hop, c'est parti. 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Allô.
12: Allô. Oui.
1: Oui. Bonsoir, bonsoir monsieur.
12: Est-ce que notre interlocuteur il est encore à l'antenne?
1: Il est en direct et vous écoute.
12: Oui, monsieur, à l'antenne, oui. Oui, monsieur, tout d'abord, je vais vous dire un truc. Vous êtes un charlot, un charlatan, un complotiste. C'est monsieur Moby qui a raison.
11: Écoutez, attendez.
12: Non. De vous expliquer.
11: Arrêtez, je ne veux pas discuter avec vous.
12: Oui,
11: non, arrêtez.
12: Pas obligation.
11: Alors je demande à monsieur Bobby s'il veut reprendre avec moi, mais je ne veux pas discuter avec vous.
1: Bon, ben monsieur ne veut pas discuter avec vous, monsieur. Ben vous allez.
11: Et trouvez-moi quelqu'un d'autre être plus intelligent que moi.
1: Ben attendez, ben celui-là, on va reprendre dans un instant, on va prendre quelqu'un d'autre. Allô?
13: Allô?
1: Oui, bonsoir madame. Oui.
13: Excusez-moi de vous dire, vous n'êtes pas assez intelligent, monsieur Bobby. À quoi sert un pharmacien? Et les employés qui sont employés de la pharmacie.
1: Ben écoutez la radio et les auditeurs vont vous répondre. Je vous remercie. C'était pas pour discuter avec vous, mais monsieur.
11: C'est pas vous, d'accord. Mais c'est le même sujet.
1: Non, oui. C'est le même sujet peut-être, mais c'était pas pour discuter visiblement. Oui, 99 14 00. Allô.
14: Oui. Bonsoir Bobby.
1: Bonsoir madame.
14: Monsieur. Apparemment oui, parce que. Normalement, quand je t'écris les médicaments de solo de non-stop. Vous m'entendez là?
1: Oui, oui. Allô? Bon. On va passer à côté. Freedom, allô?
15: Oui, bonsoir.
1: Bonsoir.
15: Voilà, c'est pour moi de dire comme ça que le pharmacien n'est pas obligatoire.
1: N'est pas obligatoire de quoi?
15: D'acheter des boîtes de médicaments.
1: Monsieur, vous entendez?
11: Ah ben j'entends, mais d'où viennent ces sources?
1: Bah oui, alors d'où viennent vos sources, madame?
11: Bah oui,
15: pardon.
1: D'où viennent vos sources?
15: Ben parce que mon appel a baissé, mais on a 8 médicaments pour prendre, il prend mon ordonnance, il prend les médicaments, et quand il arrive à la maison, il écrit même chez les boîtes.
1: D'accord.
11: Alors ça fait un fait que la pharmacienne n'est pas obligée? Ça marche pas du tout avec moi.
1: D'accord. Merci madame. Alors monsieur, avant de conclure avec vous et reprendre l'auditeur avec qui vous n'avez pas voulu parler, je voudrais rappeler que nous jouons beaucoup sur un mot utilisé depuis tout à l'heure. Est-ce que le pharmacien a l'obligation d'écrire sur les boîtes de médicaments? La réponse semble être non. La pharmacie redonne l'ordonnance au patient. La pharmacie redonne l'ordonnance au patient et c'est écrit sur l'ordonnance et il n'y a pas d'obligation. On dit bien obligation.
11: Ok. Bon. Voilà. Là-dessus, monsieur Bobby, là-dessus, j'ai pris Google en route.
1: Ok. Et on va prendre d'autres intervenants maintenant. Vous n'avez pas voulu parler avec eux, mais ont le droit de parler aussi. Bonne soirée.
11: Ils ont le droit de parler, mais vous savez très bien de qui je parle. Moi, je vous écoute tout le temps, hein.
1: Oui. Eh bien, je vous remercie de votre fidélité.
11: Parce que ça vous apporte pas du chiffre, ça.
1: Bah, écoutez, nous, 38.5. Allez, bonne soirée. Radio Freedom, c'est la part d'audience, hein, de la première radio à La Réunion, c'est 38.5%. Freedom, allô?
16: Oui, moi, on va l'oublier, ce monsieur.
1: Alors, monsieur, non, on peut pas l'oublier comme ça. Ce monsieur n'a pas voulu discuter avec vous, voilà pourquoi j'ai dû vous mettre en attente.
16: Oui, voilà. Donc, est-ce qu'on peut changer de sujet?
1: Bien sûr.
16: Parce que la France actuellement, elle est à la recherche, d'un budget pour les finances à venir pour l'année 2027. Alors, oui. Ça s'est arrêté. J'ai pris un chiffre rond. Il y a peut-être environ un mois ou deux mois, le déficit de la France était de 3544 milliards.
1: Oui.
16: Bon, ce chiffre ne parle en rien par rapport au commun des mortels que nous sommes. Donc, nous sommes partis sur une base d'un billet de 50 euros qui fait 0,9 grammes, c'est-à-dire même pas un gramme. Est-ce que vous savez, juste pour vous donner, après là, vous allez boire un bon café, une bonne tasse, un bon thé, ce déficit, là au moment où je vous parle, il ne fait qu'accélérer. Ça représente 61 milliards de billets de 50 euros. Soit 70 880 tonnes de billets. Hauteur de la pile, 8550 kilomètres. Surface, 769 km², soit 7 fois Paris, qui fait 105, bon, on arrondit, hein, soit 105 km la surface de Paris.
1: Et pourquoi vous nous dites ça?
16: Pour vous dire l'immensité. Et attendez, je vais arriver après, tout ça pour trouver une conclusion. Et 5 fois la superficie de la ville de Saint-Denis. Là, qu'est-ce qu'on trouve de mieux? C'est vouloir taxer les retraités. Alors, on entend un chiffre en disant que les retraités, tous ceux qui vont toucher 3000 euros par mois, là, on entend, ils seront taxés. Mais 3000 euros, sur quelle base? En sachant, moi, je suis pas concerné, je suis dans le régime de la fonction publique. Il faut savoir, vous êtes dans le privé. Là, actuellement, ceux qui vont dans le privé, ils sont taxés à la fin, quand ils vont à la retraite, ils ont une rémunération à 50% et la complémentaire, la rémunération de la 50% de la base de la sécurité sociale, oui. c'est vous qui payez pour moi, comme moi, j'ai payé pour vos parents, et ainsi de suite. Mais la complémentaire, là, quand vous payez une complémentaire dans le métier que vous faites, c'est vous qui payez. Donc, on risque de vous payer parce que là,
1: Et l'épargne salariale, parlons-en. On a à un moment pensé à taxer l'épargne salariale.
16: Oui, bon, mais honnêtement, je ne suis plus concerné, pas parce que je suis à la retraite. Et moi, pour y remédier tout ça, je demande à l'État. Il faut pas se leurrer, il faut se regarder dans le gaz, sinon on va se terminer comme la Grèce. Un beau jour, quand vous allez au boulevard Lancastel retirer un billet au distributeur ou à côté, ça sera vendredi, on vous dira distributeur en panne, et quand vous viendrez le mardi. Là, on va vous dire que vous allez retirer 50 euros par semaine pendant un certain temps, comme ça s'est fait en Grèce. Moi, je proposerais, si j'étais président de la République, moi je vous dis simplement que ça va plaire ou pas. Je demande que pendant 2 ans, eh ben, tout ce qui est allocation, tout soit supprimé, sauf que pour les allocations pour handicapés. Parce que les gens n'ont rien demandé. Voilà. Pendant 2 ans, les APL, tout ça, on coupe et on fera des économies. Parce que taxer sur les retraités, ça c'est bien beau, c'est trop facile. Et puis, troisièmement, hier j'écoutais Madame Germain. Son combat.
1: Et pour conclure, oui.
16: Son combat est utile. Mais par contre, de façon systémique, faire croire que qu'on dit à la Polynésie, on mange des chiens. J'ai vécu 5 ans là-bas, j'ai fait deux séjours, 2 ans, 3 ans. Oui, j'ai mangé du chien, j'ai mangé sans le savoir. Parce que là-bas, mais c'est en Missouk, hein, de dire de façon systémique que, oh, ma mère était là-bas, elle a mangé du chien. Non, c'est pas vrai, c'est en Missouk. Et vite fait, 30 secondes. Donc, la fameuse aussi indemnité littéraire, l'indemnité temporaire des résidents métro, des retraités fonctionnaires qui vivent à La Réunion, dans les départements outre-mer. En 2028, c'est fini. Sauf qu'ils sont arrivés, qui étaient installés, qui ont eu cette indemnité avant 2010, je crois. Ça va continuer. Donc, le débat ne se posera plus dans un an et demi pour couvrir les ITR. Les indemnités temporaires, il faut résider 3 mois hors de France et 9 mois à La Réunion dans son département. Donc, voilà, pour dire, au moment où on parle, le déficit de la France, il a augmenté et qu'on coupe beaucoup d'aide et la France ira mieux. En tout cas, merci, monsieur Bobby, et bonne journée à vous tous.
1: Merci, monsieur. Bonne soirée. 99-12-00. Allô?
17: Oui, bonsoir.
1: Bonsoir.
17: Oui, je voulais m'adresser surtout à celui que vous appelez complotiste, là.
1: C'est lui qui a dit ça. C'est lui qui a dit que j'ai dit... Oui, allez-y.
17: Oui, c'est pour vous dire que le pharmacien, je ne sais pas si c'est légalement, mais il doit, pour ne pas se mouiller, qu'ils ne veulent plus maintenant remplir sur les boîtes de médicaments.
1: Madame, une question simple. Est-ce que le pharmacien a l'obligation d'écrire sur les boîtes de médicaments?
17: L'obligation, je ne sais pas. Mais le conseil, je préférerais.
1: Non. Oui. Depuis tout à l'heure, le premier auditeur, il n'a pas dit, est-ce que il est conseillé au pharmacien d'écrire sur les boîtes? Est-ce que c'est bien que le pharmacien écrit? Il a dit, est-ce que le pharmacien est tenu d'écrire sur les boîtes? Alors, je transforme les tenues par le mot obligation, vous êtes d'accord?
17: Oui, mais monsieur,
1: C'est ça qui est intéressant, madame. Est-ce que le pharmacien est obligé d'écrire sur les boîtes de médicaments?
17: Si le pharmacien ne pose pas la question, non, il n'est pas obligé. S'il voit qu'en face de lui, il y a une illettrée, même si la personne est intelligente, il lui demande, qu'est-ce que vous avez compris? Non, je vous raconte l'anecdote, parce qu'il y a une pharmacie qui a failli tuer ma fille. C'est l'histoire. Et que le pharmacien a mal interprété le médicament qu'il a donné à ma fille.
1: Le pharmacien a mal interprété le médicament?
17: Exactement. Et il en avait plus, il a donné autre chose.
1: Un générique.
17: De piqûre, il a donné la traveineuse. Et ma fille, elle ne savait pas, elle s'est piquée. Et Et logiquement, c'était pas elle de le faire, mais une infirmière.
1: Mm-hmm.
17: Et quand elle me l'a dit, j'ai dit, ben oui, mais il faut porter plainte contre la pharmacie. Elle me dit, non, maman, je suis habituée. Ils se sont trompés, ça arrive. Donc, c'est, je vous dis, logiquement, il faudrait refaire, il faudrait voter au Sénat que le pharmacien est obligé. Logiquement, le pharmacien est obligé. On est tellement pris par le temps, on est tellement submergé par tout ce qui nous arrive que logiquement, on devrait écrire une loi qui dit que le pharmacien doit obligatoirement écrire sur la boîte comme ça.
1: D'accord. Donc, ce que vous êtes en train de dire là, c'est quelque part, de façon bien détournée, répondre à la question que nous nous posons depuis un moment. Le pharmacien n'a pas l'obligation d'écrire sur les boîtes de médicaments.
17: Il n'a pas l'obligation pour ne pas se mouiller.
1: Voilà. Non, mais c'est il a l'obligation ou il n'a pas l'obligation. Le pour ne pas se mouiller, c'est en trop et ça embrouille les gens.
17: Il n'a pas l'obligation, c'est une voie. C'est une
1: non,
17: une
1: madame. Monsieur. Madame, oui. Pardon de dire à la radio la vérité. V-E-R-I-T-E, comme dirait.
17: Oui, moi,
1: un homme politique.
17: Mais moi, je vous parle pas d'obligation ou de ne pas obligation.
1: Ben si, parce qu'en fait, depuis le début, la question, là, toute cette polémique part sur l'obligation ou pas.
17: C'est pas une polémique.
1: Ben si, depuis une demi-heure, on est en train de parler de pharmaciens qui écrivent ou qui écrivent pas sur les boîtes. Un complot. D'accord, madame la complotiste, je vais arrêter de parler, je vous écoute.
17: Voilà. Non, mais vous m'écoutez, je pense qu'il y a plusieurs opinions et vous avez rembarré le monsieur, vous l'avez traité de complotiste.
1: Ah non, mais ça n'avait rien à voir avec les inscriptions sur les boîtes de médicaments, mais ça avait quelque chose à voir, je vais vous le dire, avec une ferme photovoltaïque. Monsieur nous disait qu'on était en train de brûler les forêts en France pour construire la plus grande ferme photovoltaïque d'Europe, et on avait besoin d'un truc comme 4 hectares, et en réalité, il y a 250 000 hectares brûlés, donc c'était un peu du grand n'importe quoi. Donc à un moment, j'ai dû dire qu'il n'était pas un peu complotiste sur les bords, effectivement, oui, je confirme.
17: D'accord. Okay. Oui, mais là, on parle de pharmacie.
1: Je ne me suis permis de dire à ce monsieur qu'il était complotiste parce qu'il voulait que les pharmaciens soient obligés d'écrire sur les boîtes de médicaments. Jamais, madame.
17: Mais, monsieur, il faudrait dire aux pharmacies qui ferment, qui referment, qui ont des procès, qui ne veulent pas assumer. Il faudrait voter une loi. Moi, je dis, il faudrait voter une loi pour obliger, non pas prendre les pharmaciens comme de la bande, mais obliger à écrire sur les boîtes.
1: Mais là, ce n'est pas le cas. Alors, en attendant que la loi passe, ils ne sont pas obligés.
17: Voilà.
1: Merci, madame. Bonne soirée.
17: Merci beaucoup.
1: Merci. Radio Freedom, allô?
18: Allô, bonsoir, monsieur Bobby.
1: Bonsoir.
18: Ben, ce n'est pas obligation, ça.
1: Ils ne doivent pas écrire sur les boîtes, c'est pas obligatoire. C'est juste, quelquefois, donner des conseils. Conseiller au mieux les patients, mais l'obligation, non.
18: Non, c'est pas obligation, c'est pratique.
1: C'est pratique pour le patient, oui.
18: Pour aider les gens, mais c'est pas obligatoire, ça.
1: Ben oui, mais bon, la polémique est partie de obligatoire, tenue de fer, conseil, on devrait voter une loi. Voilà où on en est.
18: Voilà, ben, même sur office internet, et c'est pas obligatoire, c'est pratique pour.
1: Alors là, ça devient intéressant parce qu'on a un auditeur tout à l'heure qui m'a dit, moi j'ai posé la question à Internet et l'intelligence artificielle m'a répondu, oui c'est obligatoire.
18: Non. Mais pas d'accord.
1: Il y a à boire et à manger hein, sur l'IA.
18: Voilà, ben, de toute façon là, quand on est malade, ça va à l'hôpital.
1: Déjà on va voir son médecin. Oui.
18: Bah, quand les malades, c'est maintenant M. Bobby, l'hôpital.
1: Oui.
18: Bah, quand les amoureux, c'est maintenant où...
1: Amoureux? Je sais pas.
18: C'est tombé en amoureux, ça où ça va?
1: Non, dites-moi.
18: Voilà, c'est ça le problème, la vie. Hein. Les gens, ils comprennent pas. Bonne soirée, M. Bobby.
1: Bonne soirée, merci, monsieur. Radio Freedom, le dernier appel. Allô? Allô? Allô?
19: Allô?
1: Oui, bonsoir monsieur.
19: Oui, voilà vos parleurs.
1: Oui.
19: Oui. Attends, je coupe la radio parce que je suis dans la voiture, j'arrive un instant, non?
1: Oui.
19: Voilà, c'est bon. Oui, là, justement, bonsoir.
1: Bonsoir.
19: Oui, je reviens de la pharmacie.
1: Oui.
19: J'ai pris des médicaments.
1: Oui.
19: Ils n'ont rien noté dessus.
1: C'est pas une obligation, c'est ce qu'on dit.
19: Mais non. Enfin, moi je pense que
20: avant, ils notaient sur les boîtes, hein,
1: oui.
20: La podiologie, comment dire, parce qu'il y avait beaucoup de gens qui ne savaient pas lire.
1: Oui.
20: Hein? Mais y a, sur l'ordonnance, il y a tout.
1: En fait, c'est une pratique courante, mais pas une obligation imposée par la loi.
20: Ben oui, tout à fait. Ce que j'allais dire, avant le docteur, il écrivait à la main. On n'arrivait pas à comprendre son écriture.
1: Oui.
20: Mais maintenant, tout est, comment dire, informatisé.
1: Ben, tout est informatisé. Allez chez SOS, vous avez des ordonnances où c'est écrit à la main. Hein.
20: Ah bon?
1: Ah ouais.
20: Ah oui, parce que
1: je peux vous le dire, j'ai été hier et j'ai bien eu des ordonnances où il faut s'accrocher pour les déchiffrer. Hein. Heureusement que le pharmacien y connaît. Mais...
20: c'est pour cela que la pharmacie y écrit, y écrit sur la boîte, sur les boîtes, mais ils sont pas obligés.
1: D'accord. Et ben c'est là-dessus qu'on doit conclure. Et ça ne plaira pas à tous, à toutes et tous, mais c'est l'heure. Merci, monsieur.
20: Au revoir.
1: Bonne soirée. Il est 19h01.
21: Bonjour à tous. L'incompétence vient servir les manipulations politiques, accuse Jean-Luc Mélenchon. L'annulation de 2 victoires de la France insoumise aux dernières municipales près de Lyon a été préconisée devant le tribunal administratif. Des irrégularités commises par d'autres listes, l'une centriste et l'autre du RN, ont pu avoir une influence sur des résultats extrêmement serrés, estime la rapporteure publique. Le tribunal a mis son jugement en délibéré à une date non précisée. Le taux d'emprunt américain à 10 ans grimpe au-dessus de 5%. C'est une première depuis 3 ans. En France, il est monté ce matin à 4,5%, son plus haut niveau depuis 2008. Les taux français ont commencé à monter en mars lorsque Donald Trump a lancé la guerre contre l'Iran. Le procès en appel des attentats de Trèbes et Carcassonne s'est ouvert ce matin à Paris. Il y a 8 ans, 4 personnes étaient assassinées par Redouane Lakhtim, un terroriste islamiste. Parmi les victimes, le colonel Arnaud Beltrame, tué dans un Super U après avoir pris la place d'une otage. 3 accusés des proches du terroriste comparaissent de nouveau devant la cour d'assises de Paris. Le procès doit durer un mois. Verdict attendu le 9 octobre prochain. Othmane Garrido a pris place dans le box des accusés. L'ex-djihadiste français, originaire de Montpellier, est jugé depuis ce matin à Paris. Il est soupçonné d'avoir été un bourreau de l'État islamique en Irak et en Syrie, où il est resté 8 ans. Son père, un converti franco-espagnol, y est mort en kamikaze en 2016. Ses 2 frères ont été tués au combat. Othmane Garrido encourt la réclusion criminelle à perpétuité. Cette frappe montre à quel point Poutine est désespéré. C'est le sentiment du secrétaire général de l'OTAN. Un train à destination de Varsovie a été endommagé par une frappe russe peu après le passage d'un convoi qui transportait des personnalités européennes. Ces attaques ont un but très clair, intimider les Européens, les décourager et surtout les désunir, déplore le chef de la diplomatie française. Le ministre russe de la Défense explique avoir touché des infrastructures ferroviaires qui étaient utilisées pour transporter des cargaisons militaires depuis des pays européens. Ne rien lâcher, écrit Emmanuel Macron sur X, un mois après la censure du Conseil constitutionnel. Le chef de l'État espère avoir trouvé une voie de passage pour faire adopter l'interdiction des réseaux sociaux au moins de 15 ans. Une nouvelle version du texte a été soumise aujourd'hui à Bruxelles. Il a été réécrit pour garantir sa conformité avec le droit européen. Et puis les pêcheurs de Méditerranée mobilisés, ils évoquent un ras-le-bol général face aux nouvelles hausses du prix du carburant et à la dégradation continue de leurs conditions de travail. Une 20aine de bateaux de pêche bloquaient ce matin le port de Port-Vindre dans les Pyrénées-Orientales. Une 50aine de pêcheurs ont été reçus par la préfète de l'Hérault à 7. Les pêcheurs expliquent qu'ils resteront mobilisés tant que des réponses concrètes ne leur auront pas été apportées.
22: 17h03, merci Émilie.

0: Jusqu'à 20h, appelez-nous. Mais avant les petites annonces, une urgence pour un radioguidage. Et nous prenons la direction du Chaudron avec Nathan. Nathan, bonsoir.
1: Oui, bonsoir. Oui, il m'y appelle pour signaler la banale à Fétravre, celui-là, elle est là où c'est fait rodéo. Et du coup, on a bonne plume. Mais les plots, là, pour aller dans tous les sens avec le vent, elle est pas attachée. Et le bus, là, pour battre dedans, deux monobjets passent dans le sens inverse et tout. Du coup, voilà, c'était pour signaler ça.
0: Ah oui, oui, donc les plots, en fait, avec le vent, ils prennent un peu la poudre des escampettes et...
1: Il est même pas attaché.
0: Oui, oui, il n'y a pas de poids qui les retienne, ouais. Rien, en fait.
1: Rien.
0: Le vent les fort vraiment pour pousser un plot, hein?
1: Oui, ah si, ben en même temps, je pense qu'il doit, doit avoir le sable dedans ou de l'eau, mais là, il est vide, du coup, voilà.
0: Bon, ça gêne la circulation en tout cas, puisque exactement. Les automobilistes ou même les bus doivent contourner les plots en fonction des endroits disposés.
1: Ouais, tout à l'heure, on en déplace quelques-uns, mais peut-être là toute la nuit. Tout.
0: On travaille pas la DRR ou alors
1: Non.
0: ou rate pas un travail, Nathan?
1: Non, pour moi, t'en veux le bon.
0: Bon, plaisant. Mais en tout cas, bon, merci pour cette information. On est au Chaudron, la rue Roger Payette, c'est ça?
1: Ouais, c'est bien ça.
0: Ok, très bien. Bon, bah, nous donne l'information. Merci beaucoup.
1: Allez, bonne soirée tout le monde.
0: Bonne soirée, au revoir, Nathan.

0: Information pour les auditeurs de Freedom 2, 19h07, on nous signale que du côté du Chaudron, la rue Roger Payette, il y a eu des plots de disposer pour les travaux, sauf qu'il y a tellement de vent que les plots en fait sont en train d'être poussés sur la route. Ça gêne la circulation, que ce soit pour les automobilistes ou pour les chauffeurs de bus, c'est un peu compliqué. Si vous avez des informations, en tout cas, le 02 62 41 51 51, le service Radio Guidage. Le 02 62 99 12 00, c'est pour vos annonces de perte ou de vol. Le 02 62 99 14 00, pour vos annonces diverses. Vous donnez, vous louez, échangez, recherchez quelque chose, un travail, un logement. Eh bien, ça sera tout simplement sur le 14. Et puis, pour tout ce qui est dit trouver ou radioguidage, ça se passe là-bas au standard avec Diego au 02 62 41 51 51. Allez, sans plus tarder, vos appels sur le 12. Bonsoir.
1: Allô?
0: Oui, bonsoir.
1: Oui, bonsoir. Ce serait pour faire une annonce par rapport à mon petit chien qui est perdu depuis samedi.
0: Oui, on vous écoute.
1: Alors, j'ai été à la Pointe du Diable et il y a à 18h30 samedi et il y a un feu d'artifice qui a éclaté. Mon chien s'est enfui direction Pointe du Diable direction du cinéma.
0: Oui.
1: Et du coup, je le cherche depuis. J'ai laissé les affiches sur les réseaux sociaux. Je la cherche une semaine. Il s'appelle Papaye. Croisée teckel à poil dur, elle a le corps noir et la tête beige, et les pattes beige aussi. Et je me demande si elle n'est pas montée côté Salaison de Bourbon, donc voilà, s'il y a des gens dans le coin, un peu partout, dans ce périmètre, s'ils pouvaient m'appeler. Je donne mon numéro de téléphone ?
0: Oui, bien sûr, allez-y pour votre numéro de téléphone.
1: Alors, c'est 06 92 53 54 96 et c'est Julia.
0: Alors, donc, vous nous dites, vous étiez parti du côté de la Pointe du Diable avec votre chien, votre petite chienne, et suite au feu d'artifice, elle s'est enfuie du côté de Pierrefonds, donc vers le cinéma Grand Sud. C'est une femelle, elle s'appelle Papaye, et vous m'avez dit que c'est un petit équel à poil dur, le corps est noir, c'est ça?
1: C'est ça.
0: Ok.
1: Et elle est croisée, c'est pas un équel pura, elle est croisée, donc voilà, mais elle a un corps allongé.
0: Alors, croisée à quoi?
1: En croisée, je sais pas trop.
0: Ah, d'accord. Donc, teckel croisé, alors, voilà. Voilà. Croisé, mais on distingue bien la forme du teckel.
1: C'est ça, exactement.
0: Ok. Si quelqu'un la retrouve, elle est pucée?
1: Oui, elle est pucée.
0: D'accord.
1: Elle n'a pas de collier, j'ai pas eu le temps de lui mettre, elle s'enfuit.
0: Oui, mais pucée, ça veut dire que si quelqu'un l'a retrouvée, peut l'emmener chez le vétérinaire et le vétérinaire peut vous contacter aussi.
1: Voilà, après elle est assez craintive, mais là ça fait 2 jours qu'elle dort dehors, donc elle doit avoir faim, elle va peut-être commencer à se rapprocher des gens.
0: Oui, et 06 92 53 54 96.
1: C'est ça.
0: Merci Julia.
1: Merci beaucoup.
0: Bonne soirée, au revoir.
1: À vous aussi, au revoir.
0: Et puis on part sur le standard, on a des lunettes qui ont été retrouvées, bonsoir.
2: Allô, oui, bonsoir. Je vous appelle là, ce matin qu'on m'était poussé la marche.
0: Oui.
2: On a trouvé une lunette de vue. Que le

0: marron, beurre, sachet, hein, sur l'arrêt de car, demain jour, il est marqué école dessus.
1: Alors, sous l'arrêt de car, vous m'avez dit, demain jour?
0: Oui, école.
1: Demain jour, école, ok. Oui. Dans un sachet, c'est ça? Vous avez trouvé
0: oui,
1: ça?
0: Oui, lunette et sachet, couleur tigre. Hein?
1: Couleur tigre, d'accord.
0: La lunette, couleur noire, blanc.
1: Ok.
0: Ben.
1: Des lunettes de vue, ça?
0: Oui, ça est, lunettes de vue, même ça.
1: Ok, d'accord, très bien. Lunettes de vue retrouvées du côté de l'arrêt de car, donc Domingo École. Et à quel numéro on peut vous appeler pour la propriétaire?
0: Oui, c'est mon numéro la même.
1: Oui, dites-le nous.
0: 06 93 62 0803.
1: 06 93 62 0803.
0: Oui.
1: Les bons pour nous.
0: Personne n'y connaît, c'est elle la paye, je l'appelle à moi.
1: Les bons. Est-ce que nous peut laisser l'annonce sur freedom.fr, madame?
0: Oui, oui.
1: Super, nous fait ça. Merci beaucoup.
0: Ben, merci, bonne soirée, au revoir.
1: Bonne soirée, au revoir. 02 62 99 14 00 pour les annonces diverses. Par ici, bonsoir.
2: Oui, bonsoir.
1: Oui.
2: Je me décale, je coupe le haut-parleur.
1: Coupe le haut-parleur, mettez à nous en communication. Oui, bonsoir.
2: Oui, bonsoir.
1: Ah, beaucoup mieux.
2: Oui, comment s'appelle ça? Bienvenue pour ce soir déjà.
1: Oui, merci.
2: Oui, voilà, je passe mon annonce.
1: Oui.
2: Je suis quelqu'un que je propose des petits travaux, des petits nettoyages de cour.
1: Mm-hmm.
2: Je suis occupé avec mes matériels, les petites tronçonneuses. Je fais aussi des petits lagages.
1: Mm-hmm.
2: Petits lagages, hein. C'est pas des gros lagages. Non, je peux pas faire. Petits lagages. Je fais aussi des nettoyages de cour. Je suis occupé avec mes trondeuses, mes déboucheilleuses, mes souffleurs et tout.
1: Oui.
2: Et je fais aussi des petits livraisons de terre. Avec des petits camions de 3 tonnes 5.
1: Oui.
2: Et aussi, je fais pas un sac de 25 kilos.
1: OK.
2: De 25 kilos. De Saint-Benoît, je précise bien, de Saint-Benoît à Sainte-Suzanne.
1: D'accord. De Saint-Benoît à Sainte-Suzanne. On reste dans l'Est.
2: Bon, oui. Je reste dans l'Est parce que après, les trajets.
1: Ah, ben après, c'est. Oui, mais ça, c'est votre choix, vous. Donc, ça, ouais, là-dessus.
2: Ben, après, les trajets, ça coûte beaucoup plus cher. Non, on ne fait pas.
1: En fonction de l'essence, livrer n'est pas facile.
2: De Saint-Benoît à Sainte-Suzanne.
1: Oui.
2: J'ai fait les sacs de 25 kilos.
1: Oui.
2: Les petits camions de 325.
1: Mm-hmm.
2: Et aussi les petits nettoyages de cour, les petits lagages. Tout ce qui dit les trondeurs, nettoyage de quoi je fais. Alors, mon truc, c'est 06, mon numéro de téléphone, c'est 06 92
1: oui.
2: 46 07, non, 06 29.
1: 46 07
2: 29.
1: 07 29. Voilà, 06 92 46 07 29 pour des petits travaux, okay. Que ce soit des nettoyages de cour, des lélagages, en tout cas des petits. Les lagages, voilà. Eh bien, ça sera de Sainte-Benoît à Sainte-Suzanne. Merci, monsieur.
2: Je vous remercie. Bonne soirée.
1: Bonne soirée.
2: Écoute à vous, soir.
1: Les bons.
2: Allez,
1: à tout à l'heure, enfin.
2: Mais recherche pas les dames, moi.
1: Les bons.
2: Écoute simplement.
1: Ok, super. Allez.
2: Au revoir.
1: Allez, nous bascule tout de suite sur l'autre ligne, le 99-12-00 pour les pertes ou les vols. Bonsoir.
3: Oui, bonsoir. Excusez-moi de vous déranger.
1: Vous ne dérangez pas, je vous écoute.
3: Oui, c'était pour savoir, chercher un logement à louer. Est-ce que je peux faire là-dessus ou c'est
1: ça? Ah non, c'est le 14, madame. Je vous laisse composer le 14. Dans un petit instant, merci.
3: Ok, merci.
1: On continue sur le 12. Freedom, bonsoir.
4: Bonsoir, madame.
1: Oui.
4: Voilà, cet après-midi, j'ai perdu un bracelet. Alors, j'étais sur Saint-Denis, du côté du bar à choix. J'ai perdu un bracelet entre le bar à choix et Saint-Jacques, un petit bracelet, c'est pas de l'or, hein, c'est de l'oxyde de zirconium, je crois, c'est un petit bracelet que j'y tiens beaucoup, parce que j'ai acheté en métropole,
1: oui.
4: il y a 3 mois de ça, au mois de juin, et comment dire, je sais que j'ai pris le bus car jaune pour aller vers le bar à choix cet après-midi vers 13h30. Ensuite, je suis remonté vers... J'ai pris le bus numéro 13 et le bus numéro 7 pour aller vers Saint-Jacques.
1: Oui.
4: Et je sais pas si je l'ai perdu en marchant ou si j'ai perdu le bracelet dans le bus. Si quelqu'un retrouve le bracelet, c'était gentil de m'appeler.
1: Bien sûr.
4: Pour me le rendre, s'il vous plaît, si ça vous dérange pas, je peux laisser...
1: Donne-nous le numéro de téléphone.
4: D'accord, c'est le 06 93... C'est le 62 oui. 34 51.
1: Ça même, 06 93 62 34 51 pour ce petit bracelet-là, donc entre le Barachois à Saint-Denis et Saint-Jacques. Voilà. Donc, si voilà. jamais quelqu'un le retrouve, hein, voilà. s'il vous plaît.
4: Je ne sais pas si je l'ai perdu dans le bus numéro 13 ou dans le bus numéro 7. Parce que quand je suis arrivé à Saint-Jacques, j'ai pris le bus pour aller vers Saint-Benoît. Mm-hmm. Et c'est là que je me suis rendu compte que j'avais perdu mon bracelet dans le bus. Et ça m'embête un peu.
1: Oui. Bon, en tout cas, là, on a donné l'annonce. Et puis, écoutez, laissez aussi une annonce sur freedom.fr.
4: J'ai déjà mis sur...
1: Ah, ben parfait alors, ok, très bien. Voilà. Super.
4: Merci madame, c'est très gentil à vous.
1: Hein. Merci, bonne soirée, au revoir.
4: Merci, bonne soirée madame.
1: Le 02 62 99 14 00, nous les parties par ici, bonsoir.
5: Oui, allô, bonsoir.
1: Oui, allô.
5: Oui, c'est pour passer deux petites annonces, s'il vous plaît.
1: Oui.
5: En fin de compte, j'ai un écran d'ordi à la marque HP.
1: Oui. À vendre tout ça?
5: À vendre.
1: Ok.
5: Et c'est à 30 euros. D'accord. Il fonctionne, il est encore très bon état, mais on a gagné portable.
1: D'accord, ok.
5: Et après, ben, le deuxième petit annonce, c'est si quelqu'un cherche, enfin, comme on est à deux, moi et mon cousin.
1: Oui.
5: Et pour un peu tout ce genre de petits travaux, une paillasse à faire, aménagement de la cour, tout ça, un peu de tout.
1: En fait, d'accord.
5: On touche un peu à tout.
1: Ok.
5: Et on déplace, mais après, il faut discuter.
1: D'accord. Normalement, c'est dans quel secteur où évolue ou travaille?
5: Ben, tampon, et puis tout le secteur par ici, parce que
1: même. Le secteur sud, alors, c'est ça?
5: Oui.
1: Ok.
5: Saint-Gilles.
1: D'accord. Donc, le secteur sud particulièrement, et puis, après, en fonction de l'endroit et en fonction du prix annoncé, où tu vois de t'arrangement.
5: Voilà. Et comme tout, on touche à tout, la peinture, un peu de carreaux, hein, la clôture, enfin, un peu tout, quoi.
1: D'accord, ok.
5: Et on pourra envoyer des petites vidéos quand même que certains clients qu'on a déjà travaillé dessus.
1: Oui.
5: En fin de compte, nous, c'est quelqu'un nous demande l'avis le client et nous aimons créer des choses que l'histoire de l'ordinaire. Quoi.
1: Ah, un genre de portefeuille client de notre projet d'avant.
5: Voilà, et en fin de compte, ben, il nous demande l'avis le client nous propose aí des créations
1: oui.
5: pour aménager la cour.
1: Ah, ben, il est bien, ça, ok.
5: Nous travaillons beaucoup avec, à la base, pour le client, avec beaucoup de récup quand même, mais à la base, qu'elle est terminée, les jolies, quoi.
1: Oui, n'en doute pas, en tout cas, il doit être original, ça.
5: Ben, on aime travailler beaucoup avec la récup, et puis, comment le client aussi, qu'on enrichit le client, nous voir que ça arrive déjà de faire.
1: Dans l'idée du client, quoi, sur son ouais. projet initial.
5: Voilà, exactement.
1: D'accord, ok. Ben, il est génial, ça.
5: Et mon numéro, c'est le 06 93.
1: Oui.
5: 66 35 23.
1: 06 93 66 35 23.
5: Exactement, merci beaucoup.
1: Mais de rien, bonne soirée, au revoir.
5: Bonne soirée, au revoir.
1: Allez, on continue sur le 14, les annonces diverses. Bonsoir.
6: Bonsoir.
1: Oui.
6: En fait, vous devez passer mon annonce, s'il vous plaît.
1: Oui, il faudra juste y aller au haut-parleur, s'il vous plaît.
6: Voilà.
1: Ah, oui.
6: En fait, je voulais passer une annonce, je suis à la recherche d'un logement.
1: Ah oui, bien sûr, on écoute, allez-y.
6: Un T2.
1: Oui, où ça?
6: À la recherche d'un T2 de Sainte-Marie jusqu'à Saint-Denis.
1: De Sainte-Marie jusqu'à Saint-Denis, d'accord, ok.
6: Ou bien Sainte-Suzanne. Je peux payer un loyer de 650 euros.
1: D'accord, on a un budget de 650 euros pour le logement.
6: Voilà.
1: Ok, très bien.
6: Donc, on peut me joindre au 06 93
1: oui.
6: 92 82 21.
1: 06 93 92 82 21. On recherche un logement, c'est un T2 de Sainte-Suzanne jusqu'à Saint-Denis avec un budget de 650 euros.
6: Exact. Merci beaucoup.
1: Bonne soirée.
6: Bonne soirée à vous, madame.
1: Merci. Au revoir.
6: Au revoir.
1: 02 62 99 14 00 pour les annonces diverses et le 02 62 99 12 00 les annonces de perte ou de vol. Mais tout de suite, on continue avec les annonces diverses. Bonsoir.
7: Bonsoir.
1: Oui, on vous écoute.
7: Oui, voilà. Moi, je passe une petite annonce pour chercher un petit appartement pour quelqu'un.
1: Oui.
7: Je cherche un petit studio entre 500 et 550 maximum.
1: D'accord.
7: dans Sainte-Marie d'Aléo. Je parle de la Bretagne, un truc comme ça, ils cherchent. Ils cherchent ça en urgence. Les autres peuples, moi, c'est mon numéro, mais là, c'est mon numéro pour les gens que les machins.
1: Oui, qu'on a des propositions, oui.
7: Voilà, donc mon numéro, c'est le 06-93-86-30-57.
1: 06-93-86-30-57, ouais. Où la Dianoul est en urgence. C'est quoi, c'est voilà. Que son bail a fini ou...
7: Non, parce que l'endroit, ça, il est là demain, ben, là, le bruit, tout ça, et c'est quelqu'un qui n'aime pas trop le bruit. Ouais,
1: qui recherche un peu de sérénité, vraiment, voilà. Par rapport au logement actuel. Là, oui, ok, voilà. On comprend mieux. Ben merci en tout cas. Et si quelqu'un en a un studio du côté de Sainte-Marie dans les Hauts, en tout cas avec un budget de 500-550 euros, il appelle à vous directement 06 93 86 30 57.
7: Merci.
1: Voilà, bonne soirée. On continue sur le 14. Allez, par ici, bonsoir.
8: Allô.
1: Oui, allô.
8: Bonsoir, c'est Freedom.
1: Mais c'est Freedom. Et ben la partie avec nous, la chèque sa maman. Et rappelle à nous, monsieur, où le téléphone n'a pas voulu causer avec moi. 02 62 99 14 00, allô?
9: Oui, allô?
1: Oui, bonsoir.
9: Oui, bonsoir.
1: Oui.
9: C'est pour passer une petite annonce pour chercher du travail dans la rénovation, s'il vous plaît.
1: Oui.
9: Voilà, donc je cherche du travail dans tout ce qui dit la rénovation, dans toute l'île. Je propose des services pour peinture intérieure, extérieure, peinture, toiture, lavage, toiture, étanchéité, toiture, vérification des boulons.
1: Mm-hmm.
9: Donc aussi, je fais aussi remplacement des WC, remplacement de lavabo, donc tout ce qui dit plomberie, donc plomberie de A à Z. Je travaille dans toute l'île, donc je suis assez compétent, de l'expérience.
1: Mm-hmm.
9: Après, bon, je fais autre chose, de petits travaux. Je fais aussi tout ce qui dit plan de travail, pose de plan de travail, pose des placards. En fait, un petit peu tout ce qui dit chez le particulier dans la rénovation. Donc, si on veut me contacter, on peut me contacter au 06 92 49 66 55. Je répète, 06 92 49 66 55. Laissez message au cas où ce n'aurait pas besoin.
1: Oui, bon, les bons rénovations, merci en tout bien. Cas, dans toute l'île, où fait la peinture intérieure, extérieure, teinture, toiture, plomberie, pose de plan de travail ou de placard, dans toute l'île. On répète, dans le 06 92 49 66 55.
9: Voilà, merci.
1: Bonne soirée. Allez, au revoir. Par ici, avec les annonces de perte ou de vol, le 99-12-00. Bonsoir.
10: Oui, bonsoir. Je suis sur Freedom.
1: Vous êtes en direct, madame.
10: Bon, j'ai perdu aujourd'hui, mon mari a perdu son portable.
1: D'accord.
10: Avec les cartes d'identité, la sienne et de sa fille.
1: Oui.
10: Ma carte vitale et sa carte vitale à lui.
1: D'accord. Alors, on va pas aller trop vite en besogne. Les cartes d'identité sont à quel nom, s'il vous plaît?
10: Alors, Pouzé Émilie.
1: Oui.
10: Et Pouzé Gilles.
1: Alors, Pouzé Émilie.
10: Non, Pouzé, madame.
1: Pouzé. D'accord. Ouais. Ok.
10: Pouzé Gilles.
1: Oui.
10: Et carte vitale au nom de Pouzé Marie-Judith.
1: Alors, et carte vitale, vous m'avez dit?
10: Oui.
1: À quel nom?
10: Épousé Marie-Judith, c'est moi.
1: Oui.
10: Épousé Gilles, c'est mon mari.
1: Ok.
10: Pour tout ce qui est autre papier bancaire, téléphone et tout ça, on a déjà fait le nécessaire.
1: Oui.
10: Alors, j'aimerais bien dire à la personne, parce que je sais qu'il y a une personne qui l'a ramassé, vu qu'il a dépensé sur le compte de mon mari.
1: Oh là là.
10: Oui.
1: Ah oui.
10: Donc on faisait les papiers, il a pris la carte, il est allé dans plusieurs petites boutiques de Saint-Joseph, du Thor. Donc on sait qu'il a dépensé.
1: C'était une grosse somme ou...
10: Heureusement, ça dépasse pas 50 euros.
1: D'accord, oui, il a fait le sans contact en fait. Okay.
10: Voilà, il a utilisé le sans contact. Donc je demanderai à cette personne, si elle a un peu de dignité, bah, c'est de rendre les papiers. Au moins ça nous éviterait de courir partout, de faire tout ce qu'on est en train de faire depuis ce matin là. Mais ce serait gentil de déposer soit à Serb Alliance, soit au CCAS, on me connaît.
1: Oui, ou peu importe, hein, du moment qu'on dit, bon, bah, nous la trouve les cartes, voilà, et puis bah, après, ou même ils déposent la police là-bas, dans une boîte aux lettres, et voilà.
10: Voilà, c'est gentil, ce serait gentil s'il ferait ça, la personne qui... Mais demain, j'irai à la gendarmerie pour pouvoir déclarer... là où il a été, je pense qu'il y a des caméras, on va reconnaître ses
1: clients. Ah, ben bien sûr, oui, ah, oui, parce que vous avez la date et l'heure des achats.
10: Sur le relevé de compte de monsieur, on y a été, là, cet après-midi, il y a la date, il y a l'heure, il y a les boutiques dans lesquelles il a été reçu.
1: Oui, oui, oui, donc s'il y a des caméras, en tout cas, ben, vous allez tout de suite voir c'est qui a fait ça.
10: Voilà, on va aller porter plainte et puis on fera le... On s'en fiche pour l'argent, mais au moins pour les papiers, qu'ils soient honnêtes, qu'ils le déposent quelque part, et puis on nous appellera, ou alors qu'ils glissent dans la boîte aux lettres de la gendarmerie ou du poste police, parce que là aussi j'ai des connaissances et ils peuvent agir et me joindre.
1: Oui, mais de toute façon, si vous faites les nécessaires au niveau des plaintes, hein, c'est dans le droit de la gendarmerie, de la police, du moins les forces de l'ordre, là, de voir les caméras de surveillance et de pouvoir faire les rapprochements. Et ben voilà quoi.
10: Voilà.
1: Donc, s'il est connu des services, aïe aïe aïe.
10: Ben, on a vu cet après-midi qu'il avait dépensé à peu près 50 euros sur l'arrière-carte de mon mari. Mm-hmm. Ça, c'est le sans contact. Mm-hmm. Donc, de toute façon...
1: Là, c'est fait. Là, les cartes sont bloquées, là.
10: Oh, oui,
1: oui, d'accord.
10: Bloqué, mais on aimerait quand même avoir nos papiers, carte vitale, carte d'identité de mademoiselle qui voyage beaucoup, surtout.
1: Oui.
10: Donc, voilà.
1: Ça éviterait de refaire de la paperasse encore inutilement.
10: Mais je pense qu'il faudra refaire quand même. Mais au moins, s'il y a des gens qui écoutent à Saint-Joseph, qui savent qui est cette personne, qu'il ait au moins la dignité de remettre les cartes, les papiers à la gendarmerie. Je sais qu'ils feront le nécessaire pour amener les papiers vers chez nous, quoi.
1: Oui, en attendant, vous pouvez donner votre numéro de téléphone, madame.
10: En plus de tous ces papiers, il y a la carte handicapée de monsieur qui est dedans.
1: Ah oui, aïe.
10: Et ça, c'est vital pour lui, parce qu'il a du mal, lui aussi, à...
1: La carte d'invalidité, hein.
10: Voilà, carte d'invalidité, de priorité invalidante. Mmh. Donc, si quelqu'un là, qu'on nous rappelle sur mon numéro qui s'affiche, là,
1: oui.
10: Le 06 92 28 14 17,
1: oui, oui.
10: Et ce serait gentil, quoi. Ce serait gentil de nous aider.
1: Voilà. Donc on rappelle en fait, hein, c'est tout simple. On a donc des cartes d'identité, Monsieur Pouzet Gilles et Madame Pouzet Émilie, une carte vitale également au nom de Madame Pouzet Marie Judith et Monsieur Pouzet Gilles. Il y a également la carte d'invalidité de Monsieur Pouzet Gilles. C'est du côté de Saint-Joseph et en plus, vous avez constaté que sur la carte bancaire, eh ben, elles ont été utilisées sans contact. Donc,
10: voilà.
1: Pour un montant à peu près de 50 euros, donc en plus, voilà, non seulement de trouver les cartes, on les utilise. Bon, maintenant qu'on redonne les cartes, s'il vous plaît, 06 92 28 14 17.
10: En plus, ben, il y a son téléphone, mais le téléphone, ben, celui qui l'a pris, je pense qu'il doit l'utiliser, ou bien s'il a pu le décoder, parce que c'est un téléphone codé, donc s'il a pu le décoder, ça, il va le servir. S'il a pas pu, c'est pas grave. Mais de toute façon, on a déjà fait tout le nécessaire avec les correspondants qu'il fallait, donc voilà quoi. Mais au moins un peu de dignité de rendre les cartes. Carte d'identité, carte vitale, parce que pour moi, c'est j'en ai besoin, ma carte vitale.
1: Oui, c'est important, oui.
10: Voilà, toutes les semaines, j'en ai besoin.
1: Eh ben, très bien, Madame Pouzet, merci en tout cas pour votre appel. Et puis, laissez aussi une annonce sur freedom.fr. Hein.
10: Oui, je l'ai fait déjà.
1: Ah, ben, parfait, parfait. Merci d'avoir appelé, bonne soirée.
10: Merci à vous aussi.
1: Merci, soirée. Au revoir.
10: Au revoir.
1: Ah, c'est pas très honnête, hein. Non seulement on trouve des cartes là, on utilise pour ses petits plaisirs personnels. Bah oui, alors super. Bon, bah écoutez, rendez les cartes, hein, ça serait mieux. 02 62 99 14 00, les annonces diverses, on continue par ici. Bonsoir.
11: Oui, bonsoir. Je peux passer une petite annonce, s'il vous plaît.
1: On vous écoute.
11: Je suis aide de travail à tous les particuliers dans maçonnerie, carreaux, peinture, la plomberie. Dans le nord et l'est.
1: Alors, maçonnerie, carrelage, pointure, c'est ça?
11: Oui, maçonnerie, carrelage, peinture, la plomberie, enfin, tout ce qui dit dans le bâtiment.
1: D'accord, tout ce qui dit bâtiment, ok.
11: Le numéro, c'est le 06 93 13 19 12.
1: Et c'est dans le nord, hein?
11: Nord et ouest.
1: Ok, donc 06 93 13 19 12.
11: C'est bien ça.
1: Les bonpounous, merci monsieur, bonne soirée.
11: Au revoir, bonne soirée, au revoir.
1: Allez, au revoir.

0: Et nous prenons la direction de Saint-Paul avec Laurence. Laurence, bonsoir.
1: Oui, bonsoir.
0: Oui, je vous écoute.
1: Alors, en fait, en montant Grande Fontaine, il y a une voiture sur le muret et le conducteur est alcoolisé.
0: Ouh là là, d'accord.
1: Oui.
0: Donc, en montant Grande Fontaine, on a un véhicule qui est sur le bas-côté, qui est un muret.
1: Oui.
0: Ouh là.
1: Et la voiture, je crois qu'elle perd de l'huile.
0: Et le conducteur, lui, il est dans un état de sobriété, hein, il n'est pas...
1: Oui.
0: Selon vous, il a un effet, il est alcoolisé et...
1: Oui,
0: ça justifierait du coup que sa voiture soit sur un muret et vous nous dites qu'en plus il y a des pertes d'huile.
1: Oui, c'est ça.
0: Oh là là, d'accord. Bon, et en plus, perte d'huile dans le secteur, il y a beaucoup de circulation là dans cet endroit ?
1: Ça dépend, mais pas souvent. Enfin, il y a des gens qui montent, mais en fait, comme il est sur le côté, il n'est pas sur la route, mais il est sur le côté.
0: D'accord, sur le côté. Il gêne la circulation ?
1: Non, mais comme il y a des voitures oui. garées, ça gêne un peu.
0: Ok. On donne l'information. On est du côté de la Grande Fontaine en montant. On a un véhicule sur le bas-côté qui est en plus sur un muret. Alors, comment il a fait pour arriver sur le muret? On se pose la question. Le conducteur semblerait alcoolisé et en plus, il y a une perte d'huile avec le véhicule. Donc, ça peut venir dangereux. Merci, Laurence, pour cette information.
1: De rien.
0: Bonne soirée.
1: Bonne soirée à vous.
0: Merci. Au revoir.
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0: Information pour les auditeurs de Freedom 2, 19h33, on nous signale un véhicule qui est sur le bas-côté en montant Grande Fontaine. Alors il ne gêne pas la circulation, mais le véhicule est sur un muret et le conducteur, il semblerait qu'il soit alcoolisé, notamment en plus d'une perte d'huile qui est en train de couler de la voiture. Si vous êtes dans le secteur, eh bien appelez-nous pour plus d'informations, 02 62 41 51 51. 02 62 99 14 00 pour les annonces diverses. Vous avez jusqu'à 20h pour nous laisser vos annonces. Et puis pour les pertes et les annonces de vol, le 02 62 99 12 00. Allez, les annonces diverses, bonsoir.
3: Bonsoir, ça a été coupé tout à l'heure.
0: Ah oui, allez-y.
3: C'est pour vendre.
0: Ou téléphone, t'es veux pas de moi, monsieur, c'est pour ça.
3: Oui.
0: Allez, pour cause de départ.
3: Cause de départ, je vends un JBL.
0: Mmh.
3: Enceinte JBL, ça coûte 292 euros.
0: Oui.
3: Et comme je suis pressé pour partir au samedi, je le revends à 100 euros.
0: D'accord.
3: Donc, la hauteur, ça fait 56 cm. Et la largeur, ça fait 20 cm.
0: Ok, donc 56 pour 20 cm.
3: Voilà.
0: D'accord.
3: 3500 watts, je crois. Hein.
0: Ok. Dans quel secteur ça, monsieur?
3: Parce que je donne, si la personne achète l'enceinte,
0: mm-hmm.
3: je donne, c'est assez puissant, hein. Je donne un smartphone, un GSM,
0: d'accord.
3: 99 euros. Ça, c'est cadeau.
0: Ah, d'accord. Donc, si on achète la JBL, donc l'enceinte JBL, en plus, vous offrez un smartphone d'une valeur de 99 euros. Ben, incroyable, voilà. Ça, monsieur.
3: Ah, ben, j'espère que ça...
0: C'est bon de faire des affaires avec vous.
3: Ben oui, je vais.
0: Vous partez.
3: Je vais à Maurice.
0: Oui, oui. Et c'est dans quel secteur ça?
3: Moufia,
0: ok.
3: C'est Clotilde.
0: Oh, ok, il est bon. Quel numéro il peut contacter à où?
3: 06 93 53 11 00.
0: 06 93 53 11 00.
3: Voilà.
0: Les bons.
3: Merci, bonne soirée.
0: Allez, bye bye. 02 62 99 14 00. Vous pouvez faire comme ce monsieur, lui, pour cause de départ, il vend une enceinte JBL. Donc, initialement, c'est 280 euros, mais il la revend à 100 euros. Et il donne en plus un smartphone du valeur de 99 euros. pour la personne qui achète l'enceinte. Et ça se passe du côté du Moufia au 06 93 53 11 00 pour répondre à cette offre. On continue. Bonsoir. Allô?
4: Oui, bonsoir.
0: Oui, bonsoir.
4: C'est pour passer une annonce, s'il vous plaît.
0: Oui, la pouffe est cuite à manger en même temps, là.
4: Comment?
0: La pouffe est cuite à manger en même temps.
4: Oui. Réchauffée, plutôt.
0: Réchauffée. Bon, nous l'a senti le lot de c'est pour ça, ça, madame. Allez, l'annonce.
4: Alors, je recherche un bac essence pour scooter matché.
0: Bac essence pour un scooter. Un scooter,
4: oui, voilà.
0: Un scooter comment?
4: Ben, c'est pour un scooter, un Maggi.
0: Un Maggi, ok. Dans quel secteur ça vous recherche?
4: Ben non, tout pas, c'est un peu partout, quoi.
0: D'accord. Un bruit derrière, il dérange, à moi, ça m'a mis en temps pour bien, là.
4: C'est comment?
0: Un bruit derrière, c'est un oiseau? À nos pas, non. Vous êtes
4: non,
0: sur...
4: non, non.
0: Vous êtes sur
4: non,
0: au parleur, là, madame?
4: Non, non, du tout.
0: Bon. C'est la radio derrière, non?
4: Oui, la radio est loin.
0: Ah, ben elle est loin, mais mieux entend-les bien. Hein.
4: Ah, d'accord.
0: Bon, du coup, c'est peu importe le secteur, du moment qu'on a un bac l'essence là pour un scooter matché, donc.
4: Matché, oui.
0: Matché, donc peu importe le secteur. Quel numéro est pour contact à où?
4: Ben, 06 92.
0: Oui.
4: 64 11 58.
0: 06 92 64 11 58.
4: Ben, je vous remercie beaucoup.
0: Bonne soirée, bon appétit.
4: Merci à vous aussi.
0: Allez, au revoir.
4: Au revoir.
0: On continue avec les annonces diverses. Freedom, allô.
5: Allô, bonsoir.
0: Oui, bonsoir.
5: Bonsoir, madame. Je recherche travail.
0: Oui, allez, envoyez.
5: Et de gardinage.
0: D'accord.
5: Soit gardinage, soit travaillon de nuit.
0: D'accord, soit des rondes de nuit, c'est ça?
5: Voilà.
0: Ok, où ça?
5: Saint-Denis, Sainte-Marie, Saint-Paul.
0: De Saint-Paul à Sainte-Marie?
5: Voilà.
0: Saint-Paul à Sainte-Marie, ok. D'accord.
5: Et mon numéro de téléphone, 0692?
0: Oui.
5: 10 53 99.
0: 06 92 10 53 99, là pour du gardiennage ou des rondes de nuit du côté de Sainte-Marie jusqu'à Saint-Paul.
5: Voilà, merci madame Charlotte.
0: Bonne soirée.
5: Bonne soirée.
0: Allez, au revoir. On continue par ici, mais d'abord, une perte. Frida Malo.
6: Oui, allô, bonsoir.
0: Oui, bonsoir, Nekutao.
6: Vous téléphonez si j'ai une perte, s'il vous plaît.
0: Oui.
6: Aujourd'hui, il est pas les tampons. Mm-hmm. Alors, j'ai parti faire des petites courses et après, j'avais mon portefeuille était avec moi. Mm-hmm. Mais je sais pas si ça peut partir à quelqu'un à ramasser ou quoi, mais j'avais ma carte d'habillé, ma pièce d'identité, ma carte vitale.
0: Le portefeuille, ou la pièce de portefeuille, et dans le portefeuille, il y avait tout ça.
6: Oui, non, parce que moi, en fait, quand tu fais des petites courses,
0: oui, oui.
6: Mais
0: oui.
6: Moi, la porte m'a emmené avec moi, parce qu'il y avait la carte dedans, mon carte d'habillé.
0: Oui, oui.
6: Mais moi, il me dit, bon, moi, payer, mon autre payé avec ma carte, j'ai écouté trop, si elle était trop.
0: Si t'es dépassé sur le bon billet.
6: Et comme, il coûtait pas tellement cher, ben, moi, j'avais de la monnaie, il me dit, moi, payé. Mais c'est moi, rouvert mon portefeuille, il avait 40 euros dedans, il restait 20 euros, alors on m'a payé mes courses.
0: Oui, oui.
6: Et après, on sortit dans le départ, ben, moi, j'avais mon téléphone et puis mon portefeuille.
0: D'accord.
6: Les
0: papiers sont à quel nom?
6: Je suis tombé sur le parking des failles. Sûrement, j'ai tombé sur le parking des failles.
0: Et vous l'avez essayé de contacter le leader price du tampon, monsieur?
6: Oui, il n'y a pas le tampon.
0: Il n'y a pas.
6: Non, moi, j'ai passé deux fois. Il n'y a pas. Mais bon, peut-être quelqu'un l'a retrouvé et nous a déposé. Moi, j'ai passé à la pharmacie, comme j'avais ma carte vitale dedans. Je n'ai pas non plus. Moi, parti le poste police, de moi, personne n'a déposé. Ben, on me dit, bon, on m'a lancé un appel cet après-midi. Moi, j'ai essayé de téléphoner ce matin, mais il m'a pas gagné la ligne. Après, il y a quelqu'un qui m'a envoyé mon téléphone, du coup, 10h, à partir de 13h.
0: Oui, oui, oui. Et les papiers sont à quel nom, monsieur? Les cartes bancaires, tout ça, il y a quel nom?
6: Comment?
0: Les cartes sont à quel nom?
6: Monsieur Philomar Hervé.
0: Philomar Hervé, hein?
6: Oui.
0: D'accord, nous prend comme ça les informations. Donc, ou la période de portefeuille avec tout bonne papier au nom de Monsieur Philomar Hervé du côté du leader Price Tampon.
6: Il y avait la carte vitale, pièce d'identité, la carte bleue, et puis il avait le numéro de code Amélie, alors, pour les.
0: Et le code Amélie, oui, pour le compte de la sécurité sociale.
6: Il y avait 20 euros dedans, bon, demain, pour le 20 euros, c'est pas grave. Mais en principe, enfin, si les gens sont nets, si le vent roule, tant pis, mais dépose ma carte quelque une place, ben au moins.
0: Oui, oui, bah oui, au moins une bonne papier, on récupère quand même.
6: Voilà, parce que c'est pour refaire les papiers.
0: Ah, les oui, les chiants, hein. Ah, on peut dire refaire des papiers là, maman. Oui. À quel numéro la personne, il peut contacter à aussi, retrouve
6: 06 93.
0: Oui.
6: 80 69 68.
0: 06 93 80 69 68.
6: Voilà.
0: Voilà, monsieur, bon courage.
6: Allez,
0: merci, monsieur, au revoir.
6: Au revoir, bonne soirée.
0: Bonne soirée également. Nous, les partis sur les annonces diverses. 99 14 00, bonsoir.
7: Oui, bonsoir, excusez-moi de vous déranger.
0: Vous dérangez pas, on vous écoute.
7: Je vous téléphone parce que ce serait assez urgent pour trouver une petite maison. Pour une retraitée seule.
0: Oui.
7: Voilà.
0: D'accord, dans quel secteur ?
7: Tampon, Montvert, voilà, dans les entourages des Tampons.
0: Tampon, Montvert, ok.
7: Ouais, Montvert, voilà. La Saint-Plat, voilà.
0: Dans la zone, quoi ?
7: Dans la zone.
0: Dans la zone, tout ça là. Bérive, tout ça aussi ?
7: Oui.
0: Ok, d'accord. Alors, le budget, où on connaît ?
7: 650.
0: 650, donc le budget. Donc, on recherche une maison, pas un appartement, hein ?
7: Une maison.
0: Oui. Une maison, d'accord. Avec une petite course
7: pas une petite cour, même c'est petit, mais une petite maison avec une petite course.
0: Une petite cour, ouais. D'accord. Ok, alors, à quel numéro il peut appeler à où ?
7: Le 06 93.
0: Oui.
7: 62. Mm-hmm. 82.
0: Oui.
7: 70.
0: 06 93 62 82 70. On recherche une petite maison pour une dame. Donc voilà. Du côté
7: retraitée, hein.
0: Une dame retraitée du côté du Tampon, Montvert, Bassin Plat, Bérive, avec un budget de 650 euros, avec une petite cour, s'il vous plaît.
7: Voilà.
0: Parce qu'il doit aimer jardiner ça.
7: Oui. J'aime bien le petit jardin.
0: Bon, en plus, voilà.
7: Après, je gagne quand même bien ma vie.
0: Ah, ben oui, ben c'est important de le dire, effectivement. Voilà, si ça peut rassurer les personnes.
7: Voilà, 2005.
0: En tout cas, on a un budget de 650 pour ce logement-là.
7: Voilà.
0: Voilà.
7: Ben oui, parce que j'aime bien aussi quand même, comme je suis tout seul.
0: Oui.
7: Une petite maison, ça me suffit.
0: Bon, ben très bien. En tout cas, l'annonce est passée, madame.
7: Oui, merci beaucoup.
0: Bonne soirée, au revoir.
7: Bonne soirée, bon courage.
0: À vous aussi, au revoir.
7: Au revoir.
0: Donc vous pourrez l'appeler au 06 93 62 82 70. On continue par ici avec vos appels. Bonsoir.
8: Oui, bonsoir madame, bonsoir tout le monde.
0: Oui, nous écoutons.
8: Voilà, on a à vendre, un camarade de côté, hein.
0: Mm-hmm.
8: une grosse moto de 450 cm3.
0: Oui.
8: Elle est encore sous garantie, hein. Elle est neuve, elle a été achetée en 2024.
0: Oui.
8: Et la personne est rentrée en métropole pour le travail, hein.
0: D'accord.
8: Alors, elle est blanche et bleue, c'est une CF moto.
0: Hein, ok.
8: Avec la housse de protection offerte avec, hein.
0: Ok.
8: Alors, il est à 6790, mais il dit bien que la moto, la très peu roulée, et encore sous garantie, hein.
0: Combien le tarif, 6000, voilà. Combien
8: Pardon.
0: Le tarif, combien
8: Ah, c'est 6790.
0: 6790, ok.
8: Oui, la moto, disons, les neuves, hein. Les,
0: oui, oui, oui, après, voilà. Ben, elle est abordable quand même, hein.
8: Voilà. Et après, on a... deux grosses peluches à vendre, hein. Bonne grosse peluche.
0: Les grosses peluches de 1 mètre, là, les gros nounours, ça.
8: Ah, ça va, il fait 1m30.
0: 1m30, ta mère.
8: Oui. Et puis, le gros, il a 1m30, là, il y a un petit oisson dans ses bras.
0: Oui.
8: Et puis, il y a un panda, c'est avec un panda, il fait 1m, lui, hein.
0: Oui, ok.
8: Alors, là, les deux, c'est 20 euros, hein.
0: Ok, 20 euros chacun.
8: Oui, elle est encore en très bon état, elle est propre,
0: oui.
8: Et bien, c'est bien emballé. Dans
0: en plus, il tombe bien bientôt, enfin bientôt. Dans quelques mois, c'est Noël, il peut commencer déjà à préparer. Hein.
8: Ah, ah oui, il peut commencer à mettre...
0: mettre de côté, pour... ramasser. Bon, là, il faut un peu de place quand même. Parce que, voilà. Pour cacher ça à la maman.
8: Oui.
0: Et d'accord.
8: Puis, et puis aussi, moi, des... avant, je faisais la brocante, hein. Là, moi, des vases à fleurs en bambou, hein.
0: Oui.
8: En bambou teinté noir, hein. Elle est assez, assez jolie, hein.
0: Oui.
8: Quelqu'un intéressé, ils vendent 5 euros, hein.
0: 5 euros, c'est quel gabarit, ça?
8: Il fait 36 cm de haut sur 8 cm de large.
0: D'accord, hein. Ok. Oui, ah, oui, oui.
8: Un autre bambou, le 3 bambous, oh, oui. Il est bien, bien coloré et tout, hein.
0: Oh, ok. Bon, ben, parfait. Voilà. Quel secteur, alors, ça, monsieur?
8: Sainte-Marie, Grande Montée.
0: Grande Montée, Sainte-Marie, ok. Non, le numéro de téléphone, oui.
8: 06 92
0: oui.
8: 65 99 37.
0: 06 92 65 99 37.
8: Ouais. La moto est blanche et bleue.
0: Blanche et bleue, marque CF.
8: Voilà,
0: c'est
8: CF
0: bon.
8: Moto. Merci,
0: au revoir. Bon, bonne soirée, au revoir.
8: Merci beaucoup, au revoir.
0: Alors, monsieur a quand même beaucoup de choses à vendre. Donc, d'abord, cette grosse moto, là, le 450 mètres cubes. Donc de 2024, blanche et bleue, marque CF, avec la housse de protection pour ses 1790 euros. Il a aussi deux grosses peluches de 1 mètre, 1 mètre 30, et c'est 20 euros chacun, et des vases en bambou teinté noir de 5 euros chacun, de 36 cm. C'est du côté de la Grande Montée à Sainte-Marie. 06 92 65 99 37. On continue les annonces diverses par ici. Bonsoir.
9: Oui, Charles.
0: Oui.
9: Je vais t'appeler là.
0: Oui. Oui.
9: Je viens de passer mon annonce au niveau des petits travaux, au niveau des cours, etc. Je fais des travaux au niveau des cours, je suis nettoyé de cours.
0: Oui, oui, oui, oui.
9: Ce qui fait tous les élèves.
0: Oui.
9: Il y a des gens qui m'appellent de Saint-Étienne, etc. Moi, j'ai bien précisé.
0: Saint-Benoît, Sainte-Suzanne, oui.
9: Saint-Suzanne, je lis des petites communautés de 3,5.
0: Oui.
9: Avec des sacs, moi je fais aussi des sacs de thé de 25 kilos.
0: Oui.
9: De 25 kilos, de Sainte-Suzanne, de Saint-Benoît, Sainte-Suzanne.
0: Oui, oui, oui.
9: Il y a plein de gens qui m'appellent de l'autorisation. Et après, j'ai au moins une vingtaine d'appels de.
0: Oh là là.
9: Les appels en ligne. Le moment que je parle avec vous. Il y a au moins 10 appels anonymes, je peux voir.
0: Ah oui, les appels anonymes, ça reste compliqué aussi.
9: Voilà, voilà.
0: Après, si jamais, ou gagne regrouper et faire une descente pour une livraison sur Saint-Pierre, il peut arranger aussi.
9: Non.
0: Que Saint-Benoît, Sainte-Suzanne. D'accord.
9: Non, les gens travaillent,
0: c'est pas là-bas. Bon.
9: Saint-Benoît, Sainte-Suzanne.
0: Oui.
9: Mais les gens qui viennent m'appeler, j'ai au moins 10, le moment que je parle avec eux, il y a au moins 10 appels anonymes.
0: Ben, RISCAP, c'est le même monde, il appelle à où en anonyme?
9: Ben, les gens, ils viennent m'appeler anonyme, rappelle-moi tout de suite, moi, je suis, il est quelque chose.
0: Ok, très bien. Ben, 46 07 29, merci monsieur.
9: 06 46 07 29.
0: Ça, même. Allez, bonne soirée.
9: Bonne soirée.
0: 02 62 99 14 00, on continue ici avec vous, Freedom, allô? Oui, bonsoir.
10: Oui, allô, bonsoir.
0: Oui, nous, on vous écoute, madame.
10: Oui, madame, alors je voudrais passer une annonce, s'il vous plaît.
0: Oui.
10: En fait, je propose mes services.
0: Oui.
10: Est-ce que je suis sur le bon numéro, déjà?
0: Vous êtes sur les annonces diverses, oui. Quel service vous proposez, madame?
10: Alors, je propose un service de réexpédition de produits vers les dom-tom.
0: D'accord. Vous êtes une professionnelle?
10: Oui, je suis une professionnelle.
0: Ah, ben, ça sera pas possible, madame. Les annonces, c'est de particuliers seulement.
10: Ah mince.
0: Oui, après, enfin voilà, c'est les règles de Freedom, hein, c'est du particulier à particulier.
10: Bon, comment on peut faire sinon?
0: Ah ben les entreprises, non, ben pour les entreprises, c'est uniquement leur radio régie. Vous avez un numéro de téléphone, le 02 62
10: 20. Ah, c'est la radio régie donc.
0: On voilà.
10: Ouais, d'accord.
0: 28 80 00.
10: 28-80-00. On peut un appel de quelle heure à quelle heure?
0: Ah ben, la journée, évidemment, ce sera plus simple. Aux heures de bureau, la journée. Heure locale.
10: 80-00.
0: Voilà, 02-62-28-80-00. Merci, madame.
10: C'est moi qui vous remercie.
0: Bonne soirée, au revoir.
10: Au revoir.
0: 02-62-99-12-00 pour une annonce de perte. Bonsoir.
11: Oui, bonsoir.
0: On vous écoute.
11: Oui, alors en fait, ce serait pour faire une déclaration de perte, s'il vous plaît.
0: Oui, on vous écoute.
11: J'ai perdu mon portefeuille vendredi soir sur Saint-Gilles-les-Bains.
0: Oui.
11: Donc voilà, j'avais tous mes documents dedans. Donc je tente ma chance et on verra bien.
0: Eh ben vous avez bien raison, divers documents. Et les documents sont à quel nom?
11: À Madame Lab Gaëlle Marie-Wendy.
0: Madame Lab
11: Gaëlle Marie-Wendy.
0: Marie-Wendy.
11: Voilà.
0: Lab Gaëlle Marie-Wendy.
11: C'est ça. Donc, okay. J'ai perdu à côté des pubs sur Saint-Gilles-les-Bains, voilà, dans l'arrondissement
0: oui, près
11: Allant, je pense.
0: Près des pubs, ok. Quel numéro on peut vous contacter?
11: Alors, 06 93
0: oui.
11: 49 37 87.
0: 06 93 49 37 87.
11: C'est
0: donc
11: ça.
0: Vous avez perdu votre portefeuille vendredi soir du côté de Saint-Gilles-les-Bains près des pubs et les documents oui. sont au nom de Madame Labgaël Marie-Wendy.
11: Exactement.
0: Voilà Madame, et regardez aussi sur freedom.fr si jamais quelqu'un a posté une annonce de trouver, on ne sait jamais.
11: D'accord, très
0: bonne
11: bien.
0: Bonne soirée, merci,
11: bonne
0: au revoir.
11: Soirée, au revoir.
0: Et on continue avec vos appels au 02 62 99 14 00. Allô, bonsoir.
12: Allô, oui, bonsoir.
0: Oui.
12: Oui. C'est pour
0: la... Ah oui, ben coupe le radio, coupe le radio.
12: Mais bon, attendez.
0: Ah oui, parce que ici, voilà, parce que il répétait des hier et voilà. Allez.
12: Ben en fait, là, il y a fait plus pour vendre une moto, madame.
0: Oui.
12: Scooter qui m'y vend à 1000 euros.
0: Oui.
12: Et on a le démarreur qui nous tend, klaxonne et il marche bien alors. C'est juste qu'il manque de rétroviseurs, mais il n'a pas trop le temps qu'il soit mal à
0: point. Oui. Donc manque les rétroviseurs. Bon.
12: Voilà.
0: Ok. Et,
12: alors, mais précis, c'est pas un deux temps, c'est un scooter 50 cm cube, 4 temps. On a 300 000, oui, 300 000, là, même pas encore 1000 km.
0: D'accord.
12: C'est encore l'état neuf.
0: Ok, état neuf.
12: De couleur rouge.
0: Oui.
12: D'origine, pas de trafical, pas de kit, pas de rien.
0: Mm-hmm.
12: Et si le monde est correct, permet les papiers, la cartrice, tout est ok là.
0: D'accord, ok.
12: Le retrait cash, sinon ça est pas en dessous, hein.
0: 1000 euros et pas de négociation possible, ok.
12: Voilà,
0: oui.
12: C'est commune Saint-Paul, il laisse mon numéro.
0: Oui, allez-y.
12: 0692 24 67 25.
0: 06 92 24 67 25.
12: Oui,
0: et c'est
12: urgent. Hein.
0: Et c'est...
12: Après, si on a quelqu'un, on a un truc à proposer, dit toujours en avoir ce qu'il peut faire.
0: Oui.
12: Voilà.
0: Les bons, merci Jules.
12: Merci, bon courage, bonsoir.
0: Allez, bonne soirée, nous retrouve. Bisous, bye bye. 02 62 99 12 00, annonce de perte de vol, bonsoir.
13: Bonjour, madame.
0: Oui, bonjour.
13: C'est pour dire, je m'appelle mon camion.
0: Oh là là.
13: Non.
0: Comment on l'appelle ça?
13: Mais c'est pas moi, il faut apprécier que vous avez les droits qui rompent.
0: Ah oui, ah là là.
13: Eh ben, moi, je suis votre mère, ben, mon dynamo, votre pigeon l'air. Eh ben, on a passé la volée.
0: Mais comment elle y a volé? Où les hautes clés étaient dessus?
13: Ben, non, il y a casse la vitre qui te s'amène.
0: Ah, la casse la vitre, mon Dieu!
13: Ben oui, ben, c'est pour ça, je suis gay, retrouve ça pour moi.
0: Ah, ben, moi, Miguel Rapa trouve ça pour vous, mes auditeurs, va gay, trouve pour vous.
13: Ben oui, ben, Dibana, rodez pour moi, tu Dina Blanche.
0: Dina Blanche, quel secteur la vole ça?
13: Saint-Joseph,
0: d'accord. Ok, on a la plaque?
13: Si, ben, la cage grise est dans le tube, mais t'es pas ma plaque.
0: Aïe, aïe, aïe.
13: Ah, bon, moi, c'est un grand monde, moi. Ma
0: oui. Ah, ben, là, elle est bien piquée. Mais en tout cas, nous va essayer de ça pour vous. Est-ce que n'avait un affaire sur le Dina, un logo, un autocollant?
13: N'avait vieux pour cabri dans le caisson.
0: N'avait vieux pour cabri dans le caisson, d'accord, ok.
13: Oui.
0: Bon. Dans le caisson. Bon, bah, si quelqu'un y retrouve ça, du côté de Saint-Jean ou aux alentours, quel numéro peut appeler à où, là?
13: Ben, ça l'a même.
0: Oui, donne-moi. Est-ce que vous connaissez le numéro?
13: 0692.
0: Oui.
13: 29, 28, 27.
0: Ah, ben, il est facile en plus. 29, 28, 27.
13: Oui, j'ai pour cabri dedans, ben, mon cabri a pour crier, je quitte sa mère.
0: Ah, ben, en plus, j'ai pour crier, le pauvre cabri.
13: Ben oui.
0: Bon, ben coupe pas son collet, hein.
13: Ben oui, ben ça va qu'au chocolat, ben encore petit.
0: Ah, allez, encore petit. Bon, ben donne Ali un peu de lait. 02 06 92 29 28 27. Si quelqu'un retrouve le camion d'Ina blanche, blanc, et du coup, ben, la casse la vitre pour voler le camion du côté de Saint-Joseph, dedans, on a bonne vieux pot cabri dans le caisson, et ben qui appelle à haut directement 06 92 29 28 27, monsieur.
13: Merci, madame.
0: Allez, bye bye.
13: Allez, au revoir.
0: Au revoir. 02 62 99 12 00, Freedom Allo. Oui, bonsoir.
14: Allo, oui, bonsoir, vous allez bien?
0: Bien, merci, et vous-même?
14: Oui, ça va à peu près, en fait. Je rappelle encore une fois à propos de Thirou, mon chat. Qui
0: ah, Thirou, oui.
14: Oui, tout à fait. Il y a maintenant 3 semaines et toujours aucune trace, aucune nouvelle.
0: Ah là là.
14: Donc j'essaye de renouveler les annonces. J'essaye de garder espoir et, oui. je renouvellerai peut-être la semaine prochaine si j'ai pas trouvé.
0: Bah, bien sûr.
14: J'espère attendre un maximum de personnes qui m'écoutent. Voilà, s'il y a des personnes de leur entourage qui ont recueilli dans le secteur de Saint-Benoît un chat roux avec la cravate blanche, il est très gentil, il est très affectueux. Mais voilà, ça fait maintenant 3 semaines que je le recherche, donc s'il est quelque part, je vous en supplie, n'hésitez pas à me donner l'information. Je suis toujours joignable sur le même numéro de téléphone, au 06 92 40 44 34. Et
0: C'est un mâle, hein, c'est ça, hein?
14: Ouais, c'est un mâle, il est castré et il a 3 ans et demi.
0: Oui.
14: Et il est pucé également, donc il peut même être déposé à un vétérinaire du secteur Saint-Benoît et le vétérinaire me contactera directement pour
0: bien sûr, oui,
14: récupérer
0: oui.
14: Quoi. Il y aura pas de plus de questions que ça, je cherche simplement.
0: Oui, bah vous recherchez à retrouver votre chat et écoutez, si les personnes sont à l'écoute et que un chat roux serait arrivé un jour chez eux, bah dites-vous qu'il a un propriétaire ce chat et que il ferait plaisir à la famille de le retrouver puisque un chat, un animal de compagnie, c'est comme un enfant, hein.
14: Ah, tout à fait, ouais.
0: Donc là, redonnez votre numéro de téléphone, madame.
14: Oui, bien sûr. 06 92 40 44 34.
0: 06 92 40 44 34 pour Thirou qui est donc un mâle, un chat roux avec une cravate blanche, il a 3 ans et demi, il est pucé, il est très gentil, donc s'il vous plaît, hein, il a un propriétaire, une propriétaire, ben rendez-le.
14: C'est gentil, merci.
0: Voilà, allez, on croise les doigts, on continue d'y croire.
14: Merci, bonne soirée.
0: Bonne soirée, merci, au revoir. Merci,
14: au revoir.
0: 02 62 99 12 00 pour une perte par ici, bonsoir. Oui, allô.
15: Allô, bonsoir madame.
0: Bonsoir monsieur.
15: Oui, c'était pour la vente.
0: Ah ben la vente, tous les pas sur le bon numéro. Allez, rapidement, rapidement, dépêche à haut, dépêche.
15: Oui, voilà, je vends un carcasse, un carcasse de tortue, d'un plat de tortue, là, vous voyez.
0: La... Les histoires tortues, nous, on ne peut pas faire, monsieur.
15: Comment ça,
0: même si c'est carcasse, non, ne fait pas ça, nous. Nous, pour les animaux, c'est uniquement, ça. Uniquement, même si c'est carcasse, monsieur, non, ça ne sera pas possible. C'est uniquement les pertes ou les trouvées pour les animaux.
15: Pour les pertes et pour la vente, c'est quel numéro?
0: La vente, de même si c'est des carcasses, ça, on parle de tortues.
15: Ah, c'est pas une carcasse, mais j'ai oublié le nom, comment ça s'appelle.
0: Exactement. La carapace.
15: C'est, oui.
0: Mais là, même ça, monsieur, c'est pas possible sur la vente. C'est ce que j'essaye de vous dire.
15: Mais j'ai déjà fait une fois.
0: Ça ah été... oui, mais ça, c'est peut-être passé, mais non, c'est pas possible. Ah oui, c'est pas autorisé sur Freedom pour les animaux, la vente. Même si c'est la carapace, c'est pas possible.
15: Ah, très bien.
0: Merci, bonne soirée.
15: Écoutez.
0: Allez, au revoir. Et il est déjà l'heure pour les informations. Il est 20h à La Réunion, tout de suite, la 2PRL nationale.
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17: Bonsoir à tous. Rien ne peut nous intimider. Jean-Noël Barrot a pris la parole en marge d'un sommet sur l'Arctique en Finlande pour dénoncer cette attaque russe en Ukraine. Un train pris pour cible hier tout près de la frontière polonaise. Le ministre des Affaires étrangères assure qu'elle ne fait que renforcer l'unité européenne. La police de Carcassonne à nouveau dans la tourmente alors que 4 policiers ont récemment été suspendus pour avoir tenu des propos racistes, sexistes et homophobes. Une nouvelle vidéo révèle des violences commises par un agent filmé le 21 juin dernier en marge marge de la fête de la musique. On y voit un policier jeter un homme au sol. Une enquête est en cours. Une nouvelle version de la loi visant à interdire les réseaux sociaux aux moins de 15 ans. Un texte a été soumis aujourd'hui à la Commission européenne. Un mois après la censure de cette mesure par le Conseil constitutionnel, le gouvernement espère qu'elle est désormais conforme au droit européen. Emmanuel Macron souhaite faire appliquer l'interdiction des réseaux sociaux pour les moins de 15 ans avant la fin de son mandat au printemps. Journée de mobilisation demain à Paris. Premier rendez-vous donné à 11h30 sur les Champs-Élysées par le syndicat Alliance Police Nationale. Il demande une hausse des effectifs. À 12h30, le secteur de l'enseignement supérieur et de la recherche sera lui place Jussieu pour dénoncer les coupes budgétaires. Puis à 19h30, plusieurs secteurs, dont les pompiers et les infirmières, seront devant le ministère de l'économie. Ils réclament des moyens face au dérèglement climatique. Une sécheresse inédite pour la période. Bilan de Météo France à la mi-septembre. Les précipitations ces dernières semaines ont été très faibles, d'autant que les fortes chaleurs ont fait leur retour aujourd'hui, jusqu'à 36 degrés observés en Languedoc-Roussillon. Demain, on sera à nouveau au-dessus des normales de saison, plus de 30 degrés annoncés sur la plupart du territoire. Et puis le chantier du siècle débute aujourd'hui à Saint-Nazaire. À l'occasion de ses 130 ans, le Bélème va faire peau neuve. 7 mois de travaux pour entièrement rénover le fameux trois-mâts. Sa coque en acier s'est usée au fil des années et sa structure doit également être renforcée pour lui permettre de continuer à naviguer. Bonne soirée à tous.

suivre Georges-Marie Soukramanian, Dis-moi, ou encore Elton John, Don't Go Breaking My Heart. Il y aura Ringo, Joe Loret, Tous nos souvenirs. Christophe aussi sera présent là pour cette prochaine heure. Et bien sur Freedom 2, vous entendrez également Serge Lama, Florent Pagny, Isabelle Boulay ou encore la bande Amazil. Il y aura le groupe folklorique de la Réunion, Vaumier, viens trouve papa. Eh ben oui, en tout cas, Vaumier trouve Freedom aussi, non? Et pour de l'amour, eh ben, on continue avec Chaleur Tropicale, non? Qu'en pensez-vous? Ben oui, on continue en tout cas avec Chaleur Tropicale. 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

0: 6 minutes à La Réunion. Bienvenue à ceux qui nous rejoignent. C'est Chaleur Tropicale qui commence. C'est Charlotte avec vous jusqu'à minuit. Vous pouvez nous appeler, messieurs, pour une annonce de rencontre, d'amitié, d'amour, ou bien juste pour un plan pour un soir. Les dames, vous êtes sur le 99 13 00. Venez, vous êtes les bienvenus. Et puis pour la libre antenne, ça sera le 02 62 99 11 00. Pour les SMS, pour les petits messages tout à l'heure, eh bien, ça sera lu en musique. Ça sera le 06 92 91 5000. Ça ne change toujours pas. Eh ben, c'est parti. Allez, on commence avec les anos hommes. Bonsoir.
1: Hey, bonsoir.
0: Oui, c'est qui avec nous?
1: Charlotte, je m'appelle Lionel.
0: Lionel, oui.
1: Je suis à La Réunion depuis déjà longtemps. J'habite en métropole. Vous m'entendez bien?
0: Je vous entends, oui, allez-y.
1: Ah, pardon, parce qu'il y a eu comme une coupure là.
0: Oui, j'étais en train de vous écouter.
1: En fait, ce que je recherche, c'est des personnes féminines à partir de la cinquantaine.
0: Oui.
1: Pas trop, hein. Plutôt dans la cinquantaine. Et c'est pour une relation sérieuse.
0: D'accord.
1: Et ce que je recherche surtout, c'est, comment dire, une personne qui soit autonome.
0: Oui.
1: Et qui aime bien sortir.
0: Quel genre de sortie?
1: Ouais, pour aller surtout dans la nature, j'aime bien la plage. Le sport en général.
0: Oui.
1: Et surtout, comment dire, une relation, comment dire, à long terme.
0: D'accord.
1: À court terme. Et aussi, quelqu'un qui soit plaisant dans l'ensemble. Comment dire, un bon feeling, un bon physique, parce que comme je suis sportif.
0: Bah, feeling et plaisant, c'est pas vraiment la même chose. Plaisant.
1: Non, c'est-à-dire qu'après le feeling.
0: Oui, il faut que le feeling. Oui, il faut qu'il y ait le feeling aussi. Oui, mais plaisant.
1: On le voit quand on sera dans la rencontre.
0: D'accord, oui, mais justement. Alors, déjà, toi, tu as quel âge?
1: Moi, j'ai 65 ans. Je suis dans l'Est.
0: Combien tu m'as dit, pardon?
1: 65.
0: 65 pour toi, ok.
1: Voilà.
0: Dans l'Est, hein?
1: Ça même.
0: Ok.
1: Et puis, donc, après, j'aime bien aussi aller dans toute l'île. J'aime bien bouger parce que comme. Je suis plus en activité professionnelle, donc
0: oui.
1: J'ai du temps.
0: Mm-hmm.
1: Mais surtout, j'aime bien aussi la nature, les animaux, j'aime bien aller, comment dire, dans la montagne.
0: Quel animal te correspondrait le plus?
1: Ben oui, parce que je m'appelle Lionel. Donc,
0: Trop facile.
1: Ça même.
0: Le lion, mais le lion, il morde, ça, monsieur? Monsieur Lionel, le lion, il morde? Il rugit?
1: Non, on dit rugissant de plaisir.
0: Ah, ok.
1: Non, mais après, je veux dire, moi, j'ai pas de lion à la maison, mais après, comme il peut y avoir aussi lionne, ça se complète, lion et lionne.
0: Oui. Donc, faudrait une lionne aussi, alors?
1: Non, mais c'est parce que c'est comme les animaux, quand il y a une lionne. Et puis après, ils font des petits, mais moi, après, les petits, c'est bon.
0: Bon.
1: Il y a assez donné. Donc, après, c'est normal, 65 ans, ils ont encore.
0: Oui, non,
1: enfants,
0: oui, mais après, là, c'est après, les petits-enfants, on chouchoute.
1: Voilà, quoi. Après, c'est sûr, non, mais après, quand. Il faut prendre aussi son temps maintenant pour soi aussi, un peu.
0: Maintenant, il faut profiter.
1: Voilà, c'est chouchouter, quoi, la personne. Lui faire plaisir, surtout, parce que c'est bien de pouvoir donner. Des fois, il n'y a pas besoin de recevoir. Donner, ça suffit.
0: Exact, oui.
1: Ça fait plaisir aussi.
0: Oui.
1: Non, mais quand je disais tout à l'heure plaisant, c'est-à-dire que, oui, je vais rectifier un peu.
0: Oui.
1: Une personne qui soit, que physiquement bien dans l'ensemble, parce que moi, je fais par rapport à moi pour que ça s'accorde. Quoi.
0: Mais justement, voilà. Décris-nous un petit peu physiquement à quoi tu ressembles,
1: après,
0: comment
1: moi,
0: tu es.
1: C'est assez grand, je veux dire, après la description, ça veut rien dire, mais je veux dire, c'est ce que.
0: Après nous.
1: Le compliment qu'on reçoit des personnes, c'est ça qui compte.
0: Oui, parce qu'après nous, c'est facile à dire, hein. Il suffit qu'à l'antenne tu dis bon, ben c'est bon, moi je suis beau, je suis grand, je suis fort, je suis musclé, j'ai
1: non,
0: les yeux
1: après,
0: bleus, mais nous on peut pas vérifier, on voit pas.
1: On peut pas vérifier, mais moi j'assume ce que je dis parce que
0: d'accord.
1: Il y a une photo.

0: On voit tout de suite une photo et puis on voit tout de suite.
1: Ok, ok.
0: Parce qu'une photo, ça quand même descriptif.
1: Bah oui.
0: Donc, je veux dire, bon, après, si je dois dire, voilà, j'ai les yeux verts, qu'on me dit que je suis un bel homme ou que après que j'ai mes cheveux châtains, que physiquement, je suis, voilà, mon poids est correct. Bon, après, évidemment, mais après, ça c'est pas ça qui va... Il y a aussi le charme.
1: Oui.
0: Ça fait partie encore avec la beauté, ça se marie ensemble, ça. Mm-hmm. Corps et l'esprit. Il faut avoir aussi une belle âme. J'aime bien aussi qu'elle soit spirituelle.
1: Oui.
0: Et après, voilà quoi. Après, faut pas trop en dire parce que comme faut mieux.
1: Après, faut que vous vous découvriez aussi sur place.
0: Voilà.
1: Ou au téléphone après.
0: Pour moi, ce qui est impératif, c'est que quand il y a la personnalité passe bien au téléphone, il faut rencontrer rapidement parce que, après, voilà.
1: Oui.
0: Faut jouer vite,
1: comme on dit.
0: Non, je pourrais raconter une petite anecdote.
1: Oui.
0: Moi, je communiquais avec une dame comme ça par amitié. Elle me disait que ça fait 2 heures et demie qu'elle est encore au téléphone avec la personne. Bon, après, je dis pas, hein, peut-être qu'un jour ça se fera, mais bon, je pense que c'est un peu long quand même.
1: Deux ans et demi, si ça les convient.
0: Oui, après, non, mais après, je dis, comme ça, c'est une petite anecdote.
1: Hein, oui, si les deux se plaisent comme ça, hein, pourquoi pas?
0: Oui, non, c'est ce que je dis.
1: Voilà.
0: Si on veut construire quelque chose, veut dire à deux. Moi, je suis pas trop pour chacun sa maison.
1: Ah, d'accord, oui.
0: Commun,
1: oui, oui, oui.
0: Voilà. Après, je dis pas au début, tout de suite, mais quand même, tout se construit petit à petit comme l'oiseau fait son nid.
1: Oui.
0: Voilà, quoi. Après, c'est tout. Bon, après, je vais pas trop en dire parce que des fois, quand on parle trop, on laisse pas le mystère un peu planer, alors il faut mieux pas trop en dire.
1: Laisse un peu le mystère quand même.
0: Voilà quoi. Après, on a chacun notre jardin secret, mais après, on peut pas tout dire, même dans un couple, mais il faut quand même qu'il y ait une complicité. Je veux dire, ce qui est important, c'est la tolérance, la complicité.
1: Mmh.
0: Après, s'amuser aussi, la joie, la bonne humeur, enfin, essayer d'être positif, quoi.
1: Ah oui, toujours positif. Voilà. Le positif attire le positif, Lionel.
0: Voilà. Oui, personne n'est parfait, mais il faut essayer de s'améliorer. Quoi.
1: Mais est-ce que l'être humain, justement, est conditionné à être parfait?
0: Non, on peut pas, parce que personne n'est parfait. Par moment, on peut effleurer, caresser la perfection.
1: Oui.
0: Un peu comme ça, quelqu'un qui a un don, qui est, il est créatif, il chante, tout à coup, il se dit, ah là, c'est top. Mais après, je pense que c'est pas tout le temps, quoi.
1: Bah oui.
0: Mm-hmm. Parce que ça serait trop beau, sinon on n'aurait pas besoin de même pas.
1: Bah oui, hein. Oh.
0: La radio est un outil comme un autre. On peut passer aussi par la télé. On peut passer. Le média, c'est quand même important parce que on peut pas rencontrer une personne comme ça dans la rue, l'aborder. On sait pas, on connaît pas des fois. Il faut qu'il y ait déjà un échange qui se crée.
1: Oui.
0: Mais on peut pas parce qu'il y a une dame l'autre fois qui me disait, parce que je l'avais à l'antenne, qu'il fallait provoquer un peu. Elle m'a dit, essaye comme ça. Et je dis, mais on sait pas si la personne est mariée, si elle a déjà quelqu'un. Il faut quand même. Délicat, il faut simplement que ça se fasse naturellement, qu'à tout à coup, bonjour, et puis voilà, mais pas aller de but en blanc, quoi.
1: C'est clair.
0: Alors, donc, je pense que ça fonctionne pas. Je dis juste à la dame, c'est un peu compliqué, parce que.
1: Ça doit être après, difficile, oui, ça doit être.
0: C'est pas une question de réserve ou de timidité, il faut simplement que le naturel, il se fasse au moment où tout à coup, on a la pièce, c'est pas, et puis tiens, vous pouvez me rendre un service, puis voilà, mais faut pas que ça vienne comme ça, de but en blanc, je pense. La provocation, c'est bien, mais il faut qu'elle soit bien faite. Voilà, quoi. Après, la radio, c'est bien parce que ça permet de rencontrer des gens, même si on ne rencontre pas la personne qu'on veut, on peut créer des liens.
1: On se crée des liens, on fait une sphère un peu.
0: Voilà.
1: C'est vrai.
0: Et moi, je suis content quand même parce que souvent, je rencontre des personnes et ça me fait après, comme on dit, comme un petit réseau.
1: Mais c'est ça, c'est ça, oui.
0: Et après, on peut aller faire un voyage organisé, on peut aller à l'île Maurice, ou, par exemple, je sais pas, mais en fait, on peut pas savoir.
1: Oui.
0: Ce qu'il faut simplement savoir, c'est ce qu'on veut au départ, mais après.
1: Et après, on se laisse guider un petit peu.
0: Voilà,
1: hein.
0: On se laisse guider, et puis on dresse ça au fur et à mesure avec des autres choses.
1: Oui. Lionel, écoute, on a quand même beaucoup discuté. Ben ton numéro de téléphone.
0: Dit, il fallait chauffer le moteur. Hein.
1: Ah oui, là, il faut chauffer, c'est vrai.
0: Bon, ben voilà, et puis donc je pense laisser mon numéro, il faut laisser la place aux autres.
1: Mm-hmm.
0: Bon. Alors, 06 93 01-119-12.
1: 06. Alors, c'est pas le bon numéro.
0: Comment?
1: C'est pas le bon numéro.
0: Bah, c'est mon numéro, ça?
1: Non. Il finit par 24.
0: Ah, je viens de changer un instant parce qu'en fait, j'ai un autre numéro, mais.
1: Redonne le bon.
0: Parce que, en fait, j'ai un souci avec l'autre numéro, je savais plus. On n'entend pas quand on m'appelle.
1: Ah oui.
0: Alors, je préfère dire aux personnes.
1: Ça sonne pas.
0: On m'appelle tout de suite que. Je vais leur donner mon autre numéro après.
1: Alors, moi, je veux pas l'autre numéro, je veux uniquement celui-là.
0: Mais je me suis trompé.
1: Ben oui. Allez, le 06.
0: 06 92
1: ça même.
0: 21 80 24.
1: 06 92 21 80 24.
0: Je veux quand même préciser, si on a entendu l'autre, que c'est quand même mon numéro, mais après, je le donnerai pour
1: oui.
0: À cause de qu'on n'entend pas qu'on m'appelle.
1: Non. Eh ben c'est tout bon. Oui, c'est tout bon pour nous, Lionel,
0: merci,
1: en tout cas.
0: Et puis bonne soirée à toi. Hein.
1: Les bons, bonne soirée.
0: Les bons, allez, nous retrouve.
1: Allez, nous retrouve, bye bye. 02 62 99 12 00 pour faire comme Lionel et pour passer une annonce de rencontre. Et le 02 62 99 13 00 pour vous, mesdames. Vous voulez rencontrer de l'amitié aussi, hein, c'est possible. Rencontrer des copines, hein, on n'a pas forcément tout de suite envie de retomber amoureuse. Mais on peut quand même partager des choses avec des nouvelles rencontres amicales, hommes ou femmes. Et ben ça peut être possible sur le 99 13 00. Et puis pour la libre antenne, le 02 62 99 11 00. Freedom, bonsoir.
2: Bonsoir.
1: Comment il est?
2: J'étais allé au même.
1: Ah, ben elle est là.
2: Bonsoir, Charlotte.
1: Bonsoir, Cécé.
2: Tranquille. Et je voulais réagir hier dans la journée d'une femme, hier soir, dans le service tropical. Une femme m'a dit comment que. L'avion marche avec lui parce qu'il était handicapé, il était aveugle.
1: Oui.
2: Ben, moi, je me dis aussi que c'est vrai, vraiment.
1: De...
2: Une femme, je suis. Par contre, vous prenez le cadre, tout ça, là, c'est bon. Hein.
1: Oui.
2: Et après, vous marchez, coup d'avis, tout ça, là, ben, ne marche pas avec tout ça.
1: Ah.
2: Parce que moi-même, on était victime d'un AVC aussi. Moi.
1: Oui.
2: Donc, il y a des séquelles sur. Sera plus comme avant. Hein.
1: Oui, oui, bah oui, il gagne plus revenir, oui.
2: Ouais, je veux dire, ouais, mais on était attaqué du côté droit, mais pas du côté droit.
1: D'accord.
2: Ben ouais, mais comme vous me connaissez, vous avez déjà une affaire de maladie, bon frère, comment va. Ben, bah... on profite que ce soir, on est là.
1: Ben oui, moi, on est handicapé à 80%, et pourtant, il ne voit pas.
2: Ouais,
1: imagine, donc. Et donc, du coup, ou dis-moi, en fait, les gens, les bons pour prendre tout ce qu'on a à prendre, et finalement, après...
2: On l'a bien compris.
1: Et finalement, après, quand il faut marcher à côté d'un handicapé, il ne marche plus la route.
2: C'est pour nous, écoutez-moi, vous prendre le cas pour aller...
1: Pour gagner bonnes avantages, gratuité, tout ça, ça.
2: Aller la boutique. Bonne très comment, dans la ville, c'est Paul.
1: Oui, ben, vous connaissez, mais même...
2: Maintenant, la honte.
1: Mais vous connaissez, mais même, il y a des endroits qui sont gratuits pour les personnes à mobilité réduite, avec les cartes d'invalidité, tout ça.
2: Non, mais nous connaissons, mais à moi, là...
1: Bon, ben, ils profitent de où, alors?
2: Hein?
1: Ben, ils profitent de où?
2: Ben, mais, comment c'est?
1: Ben, où laisse faire?
2: Mais pour faire ma où?
1: Ah, non, ou achète de moon comme ça, ou alors?
2: Ben, les autres,
1: On va dire, moi, là, on n'a pas un, mais où vraiment, tant qu'amis, camarades... Il vient voir où pour demander à où de nouvelles, au lieu plutôt à Bussiou.
2: Si, non, mais...
1: Ah, quand même.
2: Ouais.
1: Mais dites quand même, t'es.
2: Ouais, non,
1: ah, là, mais... Ça fait un scandale, moi, là, CCM. Ça dit, oh, mais ça fait... Mais ça dit, ah, pas bon, hein, de mouni à Bussiou handicapé comme ça, donc.
2: Non, mais les vrais, les comment mais vous, quand on a téléphoné, on a dit, comment encore son grand monde, c'est pas quoi, son honton. Bah, de vous ne faites pas un compte avec lui.
1: Après, malheureusement.
2: Il a pris l'argent au grand matin.
1: Oui, après, malheureusement. Mais c'est.
2: Par contre,
1: oui.
2: Bah, oui.
1: Mais c'est. Malheureusement, c'est pas que les personnes handicapées qui se font abuser comme ça.
2: Ben.
1: Les personnes âgées, les personnes un peu. Bah oui, mais voilà, les personnes où. Du moment qu'un moun y arrive, il garde, il voit où un peu l'alédité. Ça, là, il gagne fait un affaire avec lui, il gagne abusé, il gagne tire un affaire avec lui. Et ben, écrase vous-même.
2: dans la manière où l'arabe est stratégisé.
1: Ah, de moun là, quand il monte sur le boss, il monte même ou non?
2: Mais, à moi, il garde, moi, il laisse monter et bout.
1: Après, comment on fait? Après, on dit banaté, il sort tout là?
2: Bon, mais il voit comment aider, moi.
1: Ah, comme ça. Ouais. Comme ça, au gars, il voit finalement si c'est un vrai camarade.
2: On peut pas tout le temps donner, tu
1: T'es tout le temps, il tient même, il tient même, il tient même.
2: Moi, même, ça met tout autour.
1: Ah.
2: Arrête.
1: T'as qu'il est sous ou quoi?
2: Ben, peut-être.
1: C'est rescap pour nous un pied large au dos de quoi, dis pas nous.
2: C'est ça, dire pour ça.
1: Wendy, ou entends là, c'est nana un gros pied de bois.
2: Wendy,
1: là. Un gros bâton.
2: Pour vivre là.
1: C'est ou entendu là? Ouais,
2: non. Wendy,
1: les nanas un gros bâton.
2: Ah là là. Et non, commence pas.
1: Il nana, Diego a dit il nana un gros bazooka.
2: Allez, hé, Diego il aime pas comme téléphone ni.
1: Ah ouais?
2: Elle met tout le temps, tout le temps là, disponible.
1: Ah!
2: Pour moi.
1: Diego, on vole pour où alors?
2: Je connais mon numéro, lui.
1: Ah, mais faut marcher avec Diego. Mais il faut marcher avec Diego. Ben mettre Diego dans notre poche, non.
2: Ben bon Bastien tout.
1: Bastien aussi.
2: Tout.
1: Ah. Elle dit aussi où veut gay Wendy, il faut mettre au bien avec Diego. Mettre au droit avec Diego.
2: Ah là là. Là elle était où? La mycose bien coussée, c'est.
1: Ah, vu comment ils mettent à des épreuves là?
2: Ah, des durs là! Des durs! Non, mais pour revenir vraiment.
1: Oui, au sujet.
2: Vrai, là, de Moun, il abuse vraiment.
1: Mais de Moun, les mauvais comme même ça! Après, ils nous mettent pas tout le monde dans le même panier, hein, puisqu'on a de Moun
2: non,
1: que.
2: Non, parce que mais... avant d'avoir mon handicap là, on était droite avant moi.
1: Oui.
2: Ouais,
1: oui, ben elle arrive tout. À ça, ben maintenant malheureusement, ben on est comme ça, on a... Bon, ben voilà.
2: Ben voilà, mais depuis pareil.
1: Ben oui.
2: Tout est changé, Charlotte.
1: Ah oui.
2: La plus rien n'est pareil.
1: Nous connaît pas comment nous peut évoluer et nous tient même sur les autres, mais il peut arriver à nous.
2: Ce soir-là, on était bien. Et là, on a passé au moins 8 mois là-bas à l'hôpital Saint-Pierre en réanimation. Là, tu me couches mon témoin. Moi, là, tu m'as mis pour la deuxième fois, Dieu.
1: Ben oui, mais...
2: Ça me raconte une histoire, là.
1: Oui, mais des fois... Mais des fois, il faut passer par là, hein.
2: Ah oui, il faut passer par là. Il faut place pour aller.
1: Ben c'est ça, hein. Quand on connaît quand le corps, il dit, ah ou stop, arrête, là. On peut pas faire plus, hein.
2: Ouais. De t'aider... En tout cas, on était ressoulé ce sujet-là.
1: Oui.
2: Ce soir, mais à moins comme on est dans le combat pour ça, on vivait qu'au bain des trois points pour nous, les handicapés, nous voir.
1: Mais oui.
2: Parce qu'on ne devait pas faire rien.
1: Non, mais...
2: Le monde est plus comme avant. Hein.
1: Oui, ben, les difficiles, oui.
2: Temps.
1: Oui, oui.
2: Et si c'est possible. Un petit curriculum, là, un message. Mettre une Aïka soleil pour ma chérie là-bas de moi.
1: Ah, là, il commence.
2: C'est tout, de bon, merci, bonne soirée.
1: Mais où le soleil, il n'est pas là, là?
2: Mais à quoi tu dis ça?
1: Ah, ben, m'y connais.
2: Ah, où là?
1: Mais m'y peut donner à Bastien, si vous voulez.
2: Ah, il a dit, maman, a dit, travaille.
1: Ouais, elle travaille dur, oui, ça c'est quelque chose. Mais il peut passer au Bastien pour ce soir. Uniquement ce soir, hein. Parce qu'on a besoin de lui après.
2: Pas ça dit alors.
1: Bah, il est beau, bah, nous échange alors.
2: Vous
1: pensez que, là où pense que gay trappe à lui ou là?
2: Je ne comprends pas, vous avez là.
1: Ben oui, mais, attends, Bastien. Il réclame à où là? Ah oui, ben Bastien est dans le travail. Bastien, il veut cause avec où? Oh, t'es mon noir, où la casse sont les lents. Aïe, Bastien, bonsoir.
2: Oui, bonsoir Bastien.
3: Bonsoir tout seul.
2: Oui, ça va?
3: Là, même.
2: Pas dit tout le monde,
1: oui. Et vous connaissez pourquoi il dit bonsoir à soi, Bastien? L'idée au bonsoir, parce que nous l'a dit li, pour que l'idée est trap ou un dit, il faut y passer par Ouester. Vous
3: voulez abonner?
1: Ben non, ben abonner, les... bon.
2: Mais ça qui, MDF, ça qui, en même temps, Francky, bon là, ben.
3: Ben, Wendy l'a dit dernier, quoi, là, t'as nous l'a pas bien défendu, pas quoi?
1: Aïe!
2: Ah, on rappelle encore ça, ou alors?
1: Ben,
3: vite.
1: Ben, commencement des ordres, ça.
2: Non, on m'a dit comment je vais pas être violent longtemps, je veux pas insulter.
1: Oui.
3: Ah. Mais pourquoi là, pourquoi faire une demande, Wendy?
1: Et Wendy, il attend que ça, hein?
3: Pourquoi ou attend pour faire une demande?
2: Demande que.
3: Ben, demande officielle?
2: Comment? Vous déconnez que.
3: Eh ben, ah ah! Oui, mais on ne demande pas?
2: Mais
1: ah, li- ben non.
3: Ah, ben ça il dit comme ça. Ça il dit comme ça avec la bouche, ça, là. Ben, il prouve.
2: Toute la réunion, il connaît qu'il n'y a pas elle.
1: Ben oui, il n'est pas
3: ben, lui, on dirait qu'il n'est pas il.
2: Ben, lui, on dirait qu'il n'aime pas il. De toute façon, on a dit qu'on n'aime pas handicapé. Gain à as, gain 1000 euros, n'est pas bon.
1: Ah oui.
3: N'est pas assez pour lui?
2: Ben, on déconne ça.
3: Ah. La disco, gain, n'est pas assez pour lui?
2: Ben, mais seulement là, le sexe, comme il aime le sexe, à moins si il aime le sexe, ouais.
1: Ah ouais, ça, tu aimes le sexe parce qu'il gagne la paye, il gagne l'argent. Ouais.
3: Le sexe, c'est l'argent.
2: Ouais, et bah, c'est.
3: Hein?
2: Ben là, dit comment on est magicien de la radio, on a entendu, ça, les là.
3: Non, pas entendu, mais que ça a dit.
2: Ben, elle a dit comment, ah oui, on est. Un grand Merlin chanteur.
3: Pourquoi?
1: Grand Merlin.
2: Causer la manière à causer.
3: Et pourquoi Merlin chanteur? Pourquoi? Que ça m'a fait
1: mal. Cause bien.
2: Vous cause bien, alors, on comprend pas encore que.
3: Ah, ben, c'était, ben, c'était comme on dit, alors, t'as m'a dit, m'appelle Merlin.
2: Souvé.
3: Ah, baptise moi Merlin.
2: Ah, oui.
3: Bon, les boss, c'est bien, allez, c'est au moins,
1: allez, bonne soirée, Bastien, nous retrouvons.
3: Allez, bonne soirée.
1: Aïe, aïe, aïe, nous la cassons, les langues, tout travail, au TCC.
2: Aïe, aïe, aïe.
1: Bon.
2: Des bons, allez,
1: bah, c'est
2: encore bonne soirée.
1: Bonne soirée, ça, nous retrouvons.
2: Pas le petit morceau là.
1: Bah, ma dédicace. M'a essayé, ma voix. Bon, le premier dédicace, non, ce sera ma chanson. Et après, dans la soirée. Et après.
2: Dans la soirée.
1: Voilà, nous va voir si nous gagnons pas sa vie. Bon.
2: Mais bon, allez
1: ciao, bye bye.
2: Bisous.
1: Bah, bisous, bye bye. On peut parler aussi, hein, des abus faits sur les personnes fragiles, les personnes handicapées, les personnes, bah, les retraités aussi, hein, on peut en parler. 02 62 99 11 00 et on se retrouve dans un petit instant, il est 20h et 29 minutes à La Réunion.
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0: Merci d'être à l'écoute de votre radio préférée. 20h30, on continue avec vos appels. Messieurs, le 02 62 99 12 00. Mesdames, le 99 13 00. Et la libre antenne 99 11 00. Les SMS, ça sera dans un instant. 06 92 91 50 00. Bonsoir, bonsoir.
1: Bonsoir, c'est Monsieur Elma de Saint-Benoît.
0: Monsieur Elma de Saint-Benoît.
1: Alors, moi, j'ai deux sujets à dire.
0: Oui.
1: J'avais commencé depuis avec Bobby, 15 ans, ma baguette la ligne. Monsieur, toujours.
0: Alors, que ça vous raconte à nous, dis-nous.
1: Alors, le gouvernement demande un effort aux retraités les plus aisés pour redresser le compte public pour 2007.
0: Pour 2027.
1: Voilà.
0: Oui, parce que 2007 est un peu trop tard.
1: Voilà, mal noté.
0: Ah oui, oui, oui. Aïe.
1: Au lieu de mettre deux. Alors, là-dessus, moi, je suis franchement d'accord d'aider ce gouvernement.
0: D'accord.
1: Bon. Mais par contre, les messieurs de Sainte-Rose, qui a téléphoné aujourd'hui,
0: oui,
1: en disant il a travaillé 40 ans de service, alors qu'il n'a pas eu sa retraite au temps plein.
0: D'accord.
1: C'est normal. Comme vous pouvez. Mais quand même, la caisse, moi.
0: Oui.
1: Mais c'est normal. Comme vous pouvez dire, le monsieur Sainte-Rose. Et ça se fait qu'il habite pour une de ma famille, à moins Sainte-Rose, là-bas. Pas sûr, là. Bon. Mais monsieur, la cotisation, c'est 42 ans. Si j'étais à 40 ans, ben il manquera 2 ans.
0: Oui, donc il manquera un bout.
1: Voilà.
0: Alors, mais est-ce que vous ne faites pas d'analyse, justement, ce qui manque, monsieur Elmar?
1: Pardon?
0: D'analyse ce qui manque. Complète les affaires ou? Ou les d'accord pour aider?
1: Ah, si, d'accord. Mais vu son âge, ben là, il faut. Il essaye de rendre un travail pour avoir une autre déclaration de 10 ans et puis il aura son retraite.
0: Donc là, il faut lire à l'encore 2 ans, quoi.
1: Ben, bien sûr.
0: Aïe. Non, moi, midi, il faudrait que ou M. Elma ou donne à l'île 2 ans.
1: Mais moi, alors, bien rendons bien.
0: Oui, parce qu'on continue le travail ou?
1: Hein?
0: Ou continue le travail ou tout le temps on est en train de faire justement des appels pour dire à nous le bus par ici, la police par là-bas. Ouais, oui. On continue le travail ou donc, moi midi, ou pourrait donner à l'île 2 ans.
1: Par contre, mes groupes de cohésion,
0: oui.
1: Justement, moi, m'a cotisé 50 ans la caisse.
0: Ah.
1: Alors, m'y travaillais encore. Là, quelqu'un de mon équipe, il dit, parce que m'a travaillé 18 ans dans une entreprise et 32 ans dans la commune de Saint-Benoît.
0: Oui.
1: J'étais responsable de toutes les routes de la commune de Saint-Benoît.
0: D'accord.
1: Alors, donc, un beau jour, là, quelqu'un de mon équipe... Et dis-moi, mon ami appelle bon prénom, Jean-Marc, hein?
0: Oui.
1: Bon, alors, Jean-Marc, moi, ça va à la retraite. Parce que lui, il a vu ici qu'il a 50 ans, il y a ce temps-là, hein? 50 ans, il partait à la retraite. Bon.
0: Mais c'est pour ça, Midiao, comme on a 50 ans en plus... Ben, 2 ans, peut donner à lui, il va rester à 48. Et Lili aura sa retraite, il sera content.
1: Justement, ce que la caisse Là, ce que vous dites, moi,
0: oui.
1: Ce que m'a demandé la caisse, elle n'a pas voulu.
0: Bon. Ah.
1: Donc, moi, elle dit ça va. Elle me dit, mais si ça va aller, ben, appuyer notre soldat pour remplacer lui.
0: Oui.
1: La bonne équipe. Au bout de 7-8 mois.
0: Oui.
1: Eh bien, il revient à moi en disant, oui, monsieur le maire, on a quelque chose à faire. Bon, il dit pourquoi? Elle dit, ronron, longtemps t'es gagné, manel 1200 euros, et là, m'a bâti à la retraite, mais il n'y arrive pas 1000 euros.
0: Monsieur Elmar, on a quand même 2-3 affaires, il n'est pas bon là, hein?
1: Hein?
0: Monsieur Jean-Marc Elmar.
1: Ouais.
0: On a 2-3 affaires, pas bon là quand même, hein?
1: Bon, alors,
0: la radio des Yeh jouait fort.
1: Hein?
0: Et Diego, Diego le demande à où? Est-ce que la fine prend l'apéro là?
1: Ah, ben oui!
0: Ah! Diego, nous comprend mieux! Nous l'a compris! Nous l'a compris! Nous l'a compris! Ah, signe de Dieu!
1: Le Diego, le Diego, le Diego!
0: Le Diego, oui, que ça l'a fait!
1: J'ai content! Mais j'ai content! Vu mon âge! Que vous êtes là, bien sûr!
0: Diego, on n'a pas un respect pour lui.
1: Parce que, tout le temps, lui, déjà.
0: Oui.
1: Et une chose que vous avez compris, c'est un bonhomme qui travaille rien que la nuit. Pourquoi ça?
0: Ah ouais, bonhomme travaille rien que la nuit, toi, Laure, Diego. Ah, Diego, il gagne plus l'argent la nuit. Il a trouvé le filon. Il a trouvé
1: l'autre
0: femme. Et la femme la nuit t'appelle.
1: Ah bon?
0: Ah, quand il dit que c'est un couillon ou?
1: Ah,
0: il est malin?
1: Donc, la main qu'on vous a dit.
0: Ah, ou t'es.
1: L'autre fois, ma M. Kamiji,
0: il
1: dit, comment ça se fait que Diego, c'est toujours la nuit?
0: Ah, tout le temps, rien que la nuit, rien que la nuit, rien. Il est malin!
1: Ah bon?
0: Il est malin! Et il a demandé, est-ce que vous rappelez Lila de Nao Goodies?
1: Oui.
0: L'envoie par la poste, la donne à Ougoudiz.
1: Oui.
0: Ah, bon.
1: Par contre, alors, justement, on va là où ça.
0: Oui.
1: Dans mon bras, là, il y a machin, un bracelet.
0: Oui, il est dans le bras, le bracelet?
1: Ben, le bracelet, là. Écoute bien.
0: Et nous dort avec quoi, là?
1: Quand il rentre dans le bus, là, ben, de mon côté, ça, le bracelet. Et faut donc, ça veut dire oui, parce que, bon... Alors, donc, là...
0: Et vous connaissez quoi ça, il veut dire... Et me, attends...
1: M'a dit Diego, mais... pour une occasion, pour qu'on vienne dire lui. Mais d'autre part, le bracelet... Longtemps...
0: Oui.
1: Quand on a moins... Et la même petite couleur bleue... Sur le fruit d'homme, le celui-là. Le bracelet de bonbon.
0: La picouleur.
1: Blanc, la picouleur.
0: Eh, vous connaissez, mais vous connaissez quoi ça veut dire bracelet là ou? Est-ce que vous connaissez? Est-ce que vous connaissez la signification bracelet là?
1: Moi, c'est fruit d'homme.
0: Oui, ben justement, vous connaissez avec qui vous dort la nuit tout?
1: Ah, mais dans fruit d'homme.
0: Encore mieux, encore meilleur, vous dort avec monsieur Camisud, hein?
1: Ah non.
0: Ah ben oui, hein, quand même. Hein.
1: Mais par contre, sur le bracelet, et en plus que ça, moi, souvent, des fois, quand je prends le bus, ah, monsieur le maire, attends, j'ai eu la chance, j'ai eu le bon homme, attends, j'ai eu le bon homme. Mais content.
0: Ah, ben tant mieux, alors bon, ben bientôt, il faudra donner à vous un nouveau goodies, là, alors, un nouveau bracelet.
1: Ah, ben voilà.
0: Ben vous connaissez.
1: Parce que, dommage que bien, il n'y a pas de
0: non.
1: Le bracelet, il est sur le bon.
0: Attends, Madiaou, comment faut faire?
1: Écoute-moi bien.
0: Ah oui, mais écoute.
1: Le blanc, la pite couleur bleue, la pite de... Bon.
0: Eh, appelle Mathias, le directeur, il va donner à vous goodies avec bracelet. Ah, il en a toutes les... Il a toutes couleurs.
1: Mathias, il n'entend pas trop bien que moi.
0: Ah, mais il peut pas refuser à où ça?
1: Ouais, mais...
0: Mais Diaou, demande à lui gentiment, lui dit oui.
1: Mais dernièrement, il y avait des 3 ennuis avec moi, mais enfin...
0: C'est vrai? Oh là là! Mais vous connaissez qui aime bien, châtie bien?
1: Oui.
0: Bah alors, oui. Il est dans la poche, monsieur Elmar.
1: Bon.
0: Midia au moins. Milaisao, nous la fin notre petit temps de parole. Mi embrasse à vous, monsieur Elma.
1: Allez, la prochaine.
0: Allez, salut, bye bye.
1: Ouais.
0: Bah oui, bah si vous avez une petite goodies, bah oui, nous donne un autre. Bon, sous condition, attention à avoir les conditions au dos. Lol. Mais si vous êtes dehors avec le bracelet Freedom, bah dis à vous bien que vous êtes dehors dans notre dos. Hein? Non? 02 62 99 12 00. Allez vos annonces par ici, messieurs. Allô, bonsoir. Ôtez Diego, envoyez à Liège la prochaine fois.
2: Mais non, inquiète pas.
0: Ah non, mais Diego, attends, monsieur Diego, en train de dire, moi, il a envoyé un chèque, monsieur, elle m'a donné bientôt.
2: Bah. Attends, excusez-moi deux secondes, parce que, mettez un peu le volume, parce que, moi, il m'écoute à ça, mais il n'entend pas l'eau.
0: Il entend PMN.
2: S'il vous plaît.
0: Allô, bonsoir.
2: Voilà, ben, moi, pour moi.
0: Allô?
2: Oui.
0: Bonsoir. Okay.
2: Salam alaikum.
0: Alaikum salam.
2: Madame Idiot, pareillement.
3: Alaikum salam.
0: Et alors, c'est qui avec nous?
3: C'est les gens de l'entre-deux.
0: Des gens d'entre. Oui.
3: Le couple de l'année.
0: Oui.
3: Et vous, madame, vous, comment vous vous appelez?
0: Moi, c'est Charlotte.
3: Ah oui, Charlotte, enchantée, Charlotte.
0: Enchantée.
2: Je crois que ça irait bien à ma recette. Ça me donne une idée.
0: Ah, parfait.
3: Je vois pas quoi lui veut dire. Mais pas quoi,
0: c'est une recette de gâteau.
3: Ah, le gâteau, ouais, il est bon, ça. Et nanana, mais dans quelques pays, écoute à nous, là.
0: Ah, nanana, deux, trois pays, oui.
2: Ah, du bon, écoute, je suis pas notre toi.
0: Alors, mais écoute un autre, moi.
2: Radio l'a dit la fée.
0: Radio l'a dit la fée.
3: Il rend service à beaucoup de monde, pourtant.
0: Ah oui, il prétend.
3: Non, pas seulement il prétend, il est vrai.
0: Ah, s'il est bon, bah s'il est vrai, il est vrai.
3: Bien sûr, parce que moi, il écoute Freedom depuis 1000 ans, j'entends Midor.
0: Ah.
3: Depuis ma naissance.
0: Depuis où de naissance?
3: Quand il est dans le ventre, moment, il écoutait déjà Freedom.
0: Aïe, aïe, aïe. Oh, t'es.
2: C'est mon adoration, non?
0: Ah oui.
2: Vous pensez que les enfants dans le ventre, sous le moment, ils viennent pas entendre?
0: Ah si, ah, si, bien sûr que ça entend. Donc il veut dire, on a 45 ans alors?
3: Il a 45 ans, et maman a
2: 45 ans. Que vous en train de dire, le bonhomme, tu es en train de cause. Avant moi, elle a dit, oui, il a 52 ans. Je veux dire, ajoute 4.
0: Allez, 56.
3: Et nous, dans quel machin nous les nous là? Parce que.
0: Dans quel univers est-il?
3: Non, mais qu'on est donné la
2: réponse. Ah non, l'univers, on connaît déjà.
3: Non, mais il veut dire les peu chalet tropical, là.
0: Ah, si. Ah,
2: non, pas du tout. On n'avait pas mis le pain d'os. Hein.
3: Oui, mais ni
2: Charlotte. Elle a déjà trop.
3: Ni pas avec Média Charlotte. Non.
2: Oui, c'est Charlotte.
3: Oui, Charlotte.
2: Elle dit, donne-nous le téléphone. Tiens, le téléphone.
0: Ils ont les comiques.
3: Oui, trouve-nous les comiques.
0: Mais oui, ils ont les comiques. Nous les donne chalet tropical. Il est 20h43 à La Réunion.
3: Ah, ben oui, alors.
0: Ah, je ne m'y connais pas quel côté de l'entre-deux autres il est, mais ils n'allaient pas connecter pareil, hein.
2: Bon, attends, là, c'est l'étalé tropical, là. Bon, inquiète pas.
0: Pour un fidèle. Alors, du coup, c'est pour une annonce?
2: Moi, je me dis, mais c'est fidèle, c'est oui, tu m'en es fidèle.
0: Alors, du coup, ou une annonce, pas une annonce? Qu'est-ce qu'il fait, Xod, là?
2: Ben, on n'a pas ni pour elle, non, de cela.
0: Ouais, ben, ou qu'on pose pas le bon numéro.
2: Non, pas du tout, inquiète pas. On est franco-réunionnais. On peut facilement parler.
0: Oui.
2: Soit francophone ou créole.
0: Ben, comme vous voulez, m'y suivez à où?
2: Excusez-moi, on n'a pas compris, voilà. Oui, là, à l'horaire exact.
0: Oui.
2: Là, mais peut appeler et demander. Et on dit un temps, alors que madame, elle est moins.
0: Ah, ben après, je te roge, je te rode. Imagine, vous pouvez chercher, alors bon, je vais partir sur le côté français, vous pouvez rechercher une relation de couple à couple. Donc, vous êtes un couple et vous recherchez un autre couple. Pour faire des petites soirées coquines, ou bien juste prendre un verre par là, hein, qui sait.
3: Oui, juste prendre un verre en amitié.
0: Mais ben, bien sûr, vous faites ce que vous voulez après, vous, de votre corps et de vos journées, vos soirées.
3: On est majeur et vacciné.
0: Ah ben vous faites ce que vous voulez, vous êtes majeur et vacciné, oui.
2: Mais là, c'est pas monsieur en train de croiser coup, c'est madame.
3: Hein. Elle a bien compris.
0: Ah bah ben, merci pour la précision.
3: Ah ben oui quand même.
2: Alors donc,
0: oui.
2: On serait, pourquoi pas, ravis pour l'échange.
0: Oui.
2: Bon, un échange déjà, comme tu dis, parlementaire.
0: Oui. pour passer pour voilà pour une de l'amitié.
1: Si
0: oui.
1: Moi, pour savoir, je vis en couple, ça fait 30 ans qu'on est ensemble.
0: Oui.
1: Il n'y a pas de sexe.
3: Il n'a pas besoin de dire à tout le monde.
0: Ouais, bah, ah, ça gagne, il est d'instinct.
1: Ouais, si, mais sûrement qu'on ne rentre pas. Oh, ah, non, pas sûr, moi.
3: Qui fait écoute. La terre entière, écoute, à où, là?
1: La terre entière. Ah, non, mais il veut pas la terre, moi.
0: Ils sont en train de chamailler.
1: Hein?
0: Vous êtes en train de chamailler.
1: Elle a envie, mais elle n'a pas envie.
0: Oui.
1: Après, le complexe, c'est que la pénétration, ça lui fait mal.
0: Ah oui, bah oui. Ou l'a dit, il est trop gros, le brin gel est trop gros, l'a dit normal, il fait mal.
1: Ah, c'est pas un brin gel, t'es. Bon, à limite, tout le monde a dit un mini concombre.
0: D'accord.
1: Quel problème.
0: Mais il faut mettre un peu lubrifiant.
1: Mon brin, ça fait mal.
0: Bah, il n'y a plus fait rien, quoi, là, alors.
1: Bien, massage.
0: Oui.
1: Moi, bien massé avant.
3: Si,
1: moi aussi. Il crie, ouais, il dit, attends, mais arrête, ça ne réchauffe pas, ça masse à autre. C'est moi, waouh!
0: Mais où masse, ou pince à elle, qu'on masse ou quoi?
1: Non, pas du tout.
0: Ah, bah, il crie, ouais. Un massage, c'est doux. Un massage, c'est relaxant. Un massage, c'est excitant.
1: Massage érotique, ah, vous connaissez ça, ou?
0: Ah, mais il connaît pas.
1: Ah ben, écoute...
0: De moun, Nadia, moi.
1: Il est passé en même temps, on va connaître.
0: Ah oui, ben...
1: Un mélange de l'huile.
0: Ah oui, oui, ben super.
1: Ben oui, ben oui.
0: Ah où masse à moi, emmène l'huile. Ben pas mauvais ou
1: Ben si vous voulez, mais oui, mais si ça aura toute l'huile essentielle...
0: Oui, l'huile de massage. L'huile essentielle, il ne marchera pas. Enfin, il fonctionnera, mais il va... Bon.
1: Mais attends, là, ou bien ça va. Comme on est bon, on peut sur Facebook, sur réseau, tout le monde veut contacter moi, et finalement, on n'a pas personne qui vient. Et après, il dit, on se cache, mais il arrive tout de suite.
0: Non.
1: Bah, ça avant.
0: Vous l'avez fini ça, ou?
1: Ah, on a essayé combien d'argent on va dépenser pour rien.
0: Maman, on l'a fait arnaque à oublier comme il faut, alors.
3: Exactement.
0: Au lieu de dépenser de l'argent pour madame, on continue à envoyer l'argent pour des mounes inconnus qu'on n'est pas un merde. Voyons où?
1: Oui, ben bref, faut plus faire, madame.
0: Ben oui, ben faut plus faire. Dans ces cas-là, où achète un beau bouquet de fleurs pour madame, on mène un restaurant.
1: Ma Charlotte. Bon.
0: Oui, bon. Allez. Donc, on recherche un autre couple pour déjà voir s'il y a compatibilité, prendre un verre par là, faire connaissance, devenir camarade, et peut-être, pourquoi pas, plus. C'est affinité.
1: Écoutez pas, du bonheur, tiens, poteau, je ne suis pas pour l'âge. J'étais sportif.
0: Du secteur du sud alors, c'est ça?
3: Oui.
0: Oui, d'accord, parce que Claude l'a dit l'entre deux.
1: Dis quoi, mais c'est madame qui répond.
0: Oui, mais pas grave ça, il veut dire que notre couple il fonctionne bien.
1: Oula, parle pas. Ça fait 3 ans qu'on est ensemble.
0: Ben oui, tac tac boum boum.
1: On est dans le même foyer. Parce que madame, j'apprécie bien.
0: Oui. Elle aussi, elle t'apprécie bien.
1: Madame, que pourrais-vous dire?
3: Charlotte.
1: Non, non. Attends, tout va la Charlotte, là, elle est en train de monter en crème là-bas.
0: Ah, elle a fait de monter la crème.
1: Ce ne serait pas un meilleur plan, un bas plat, se vanter de dire que madame est combien.
0: Elle est heureuse. Elle est heureuse.
1: Pas.
0: Mais attends, mais il veut, c'est elle qui répond à moi. Est-ce qu'elle est heureuse?
1: Bah, c'est bien. Mais pas ça. Donc, madame va dire tout.
0: Oui, oui. Allez.
1: Dis ça de la zone et tout la passe.
0: D'accord. Bien. Bon. Moi, il veut juste savoir si madame l'est heureuse.
1: Oui, il passe ça où? Il dit tout. Il dit bon après.
0: Oui. Est-ce que vous l'êtes heureuse, madame?
3: Attendez, pas le téléphone.
0: Frappez.
3: Dans ma main, inquiète pas.
0: Oui, alors du coup, est-ce que vous l'êtes heureuse?
3: Ça dépend des jours.
0: Ah, Seigneur de Dieu, ça dépend des jours. Ça dépend de quoi?
3: Ça dépend quand monsieur, il aime le rhum.
0: Ah.
3: Donc, quand il boit, il n'est pas méchant, hein? Mais quand il ne boit pas, c'est un homme parfait.
0: Oh.
3: Il n'y a pas homme plus gentil, plus agréable, plus doux, c'est l'homme parfait pour moi.
2: Personne, on parle de
3: toujours sensé. Mais pour moi, il n'y a pas que le sexe dans la vie.
0: Oui, oui, oui, oui. On est d'accord.
3: L'amour, on peut le comparer à deux choses. Il y a l'amour sexuel. C'est charnel.
0: L'amour, voilà, physique, oui.
3: Et il y a l'amour du cœur. Quand tu aimes quelqu'un, même en amitié, c'est de l'amour.
0: Oui.
3: Ah, combien d'entends-moi dans le radio d'hier, bah, moi.
2: J'entends-moi.
0: Mais parce que vous êtes en direct, madame.
3: Oui, Charlotte Fraise.
2: comment on connaît si la Charlotte, elle est aux fraises?
0: Elle a goûté. Monsieur.
2: Oui.
0: Alors juste, on va donner votre numéro de téléphone, comme ça on va pouvoir passer avec d'autres appels pour votre recherche là d'un autre couple.
2: Oh, pardon, excusez-moi.
0: Oui.
2: Excusez-nous notre intrusion. Faut dire simplement, l'amour elle est présente.
0: Et à cause de boire le rhum comme ça ou?
2: Hein?
0: Pourquoi?
2: Franchement, peut-être boire et puis là, prendre moi et puis.
0: Ben il faut arrêter. Il faut boire un petit peu, pas beaucoup.
2: Ah, il ne boit pas. Il ne boit pas beaucoup, moi. Il ne boit pas un litre par jour, moi.
0: Ah ben, un verre...
2: Même s'il ne prend un litre par jour...
0: Oh, mon Dieu, Seigneur.
2: Mais en passant avec mon camarade, comme ça, au moins, il ne crée pas tout ça.
0: Ah oui, mais non. Parce que madame, là, il dit à nous, où serait un homme parfait et si vous ne boirez pas le rhum comme ça.
2: Non, il fait mal à moi aussi, combien de temps ça.
0: Ben oui.
2: Oui, parce que la femme idéale, c'est celle qui t'accompagne, qui te soutient. Et grâce à elle, que j'ai croisée depuis 3 ans, comme elle le fait.
0: Bah oui, elle est toujours là, à tes côtés, tous les jours.
2: Non, mais ça vient pas dire où. C'est que Mia qui a dit, pas de bol dans la cave.
3: Ouais. Parce que Mita l'a vu.
0: Ok.
2: Mia qui a dit, il touche mon main, Mita. Où l'avait-elle?
0: D'accord.
2: Mia qui a dit, il coule le café. Après, elle est interdite de tout et je voudrais qu'elle soit...
0: C'est où qu'il fait, alors?
2: Ah, pas au 100%.
0: D'accord, ok.
3: C'est maniaque.
0: Ok. Bon, du coup, au numéro de téléphone, là, parce que peut-être que n'a des couples qui seraient intéressés pour trouver Zot et que Zot y voit une petite soirée ensemble.
2: Ben, écoute, moi, elle est d'accord pour recevoir, accueillir, parce que je suis hyper bien placé, j'ai lutté pour avoir une place, et que Marie, elle vient originaire du Sampon.
3: Mais là, on dit tout là.
0: Dis pas tout. Donne-moi juste le numéro de téléphone.
2: Ben, à quoi, il n'est pas affiché?
0: Ben, si, il est affiché, mais il faut, c'est où qu'il donne à moi?
2: Ah, mais qu'il n'est pas sûr que je suis prêt dans moi.
0: Bah, dis-les fidèles, il a.
2: Attends, s'il vous plaît, pour ceux qui attendent de tour. J'ai entendu ce matin, à un sujet, alors, la femme, où est sa place? Est-ce que l'ange ou le diable?
0: Et donc, selon où?
3: Cosement, gros moment.
0: Oui.
2: Madame m'a parti en ville, m'a dit, elle, attends, il faut me passer ses pieds, il faut me passer balayer ses pieds.
0: Femme, il y a de l'eau diable. Remplit l'enfer.
2: Exactly.
0: Le cosmo gros moment ce matin.
2: Moi, je pense que la femme, ça dépend à la place où tu la mets. Elle peut être comme manche, comme si tu la traites ou non.
0: Il dépend ça. Les épaules alors. Si c'est côté droite, c'est l'ange. C'est côté gauche, le diable.
2: Ok.
0: Donc ça dépend de la place où tu la mets, la femme est soit un ange, soit un démon.
2: Alors,
0: une diablesse.
2: Pour, moi, pour ma part, ma mère, tant femme, qui a son âme qui me protège, qui veille sur moi encore.
0: Oui.
2: On est orphelin, en fait. La cause exotique là.
0: Oui. Mais m'y attendent toujours le numéro de téléphone, hein.
2: Alors, quoi, vous avez besoin de numéro?
0: Ben, vous ne pouvez pas passer à l'annonce, là?
3: Charlotte, ravie de t'avoir entendu.
0: Un gros bisou, Marie. Bon, du coup, on veut faire rencontre avec un autre couple ou pas?
2: Ben écoute, peut-être une rencontre pourrait être avanteuse.
0: Oui, mais...
2: Oh, demande-moi mon numéro en attendant.
0: Ben c'est pour ça que m'y demande le numéro. C'est que les gens qui sont à l'écoute et qui aimeraient ben, peut-être rencontre à Zot pour faire la connaissance, et ben ils attendent le numéro là.
2: 06 92, ça je les connais.
0: Oui.
2: Moi, prends l'habitude de donner mon numéro. Hein.
0: Ben, prends l'habitude, n'inquiète pas, allez.
2: Ah non, mais je veux pas prendre l'habitude.
0: Vas-y, mon petit. On y croit. Pousse fort.
2: Bon, peut-être ma vie. Dans 2 mois, elle a 56 ans. Hein. Elle parle pas trop.
0: Oui, mais du coup, ouais, 06 92.
2: Après, je reste, vous connaissez où, ma tante?
3: 94 ans.
2: Elle vient pas appeler ma tante. Hein. En général, on s'est toujours aidé que.
0: 50.
3: C'est
0: à la fin.
2: Attends. Mais qui est pire, quel numéro là, la botte, la mienne là. Ah bon? Parce qu'elle aussi, elle rôde un bougue.
0: Oui, mais non, elle n'y rôde pas de bougue, elle y est maou. Allez, numéro de téléphone, s'il te plaît.
2: Ouais, ben, comment il rôde un. Ben, comment. Ben, d'accord. 50.
0: Oui.
3: 94.
0: Non.
3: 35.
0: Oui.
3: Ah.
0: 35, 94, 50, 35, 94. Voilà, ça c'est fait. Alléluia. Bon, maintenant, oui, du coup, voilà, ah ouais, oui, là, il faut dire 2-3 fois amen. Oui. Mais du coup.
2: Oui, Charlotte.
0: Oui, il faut m'y laisser à zone, mais on a quand même les messages à donner.
2: Non, mais... attends, mais écoute, 2 secondes simplement.
0: 1, 2.
2: Parce que c'est.
0: La fini, là, merci, bonne soirée. Il faut m'y laisser à où, moi, on a un message pour donner. Bisous, bisous.
3: Allez, bisous, bisous à toi.
0: Okay. Allez, bye bye. En tout cas, si vous voulez l'écoute, puisque m'y connaît que la radio t'est allumée, protège outil madame, aime à elle et écoute quand elle y dit à ou qu'elle y aime pas quand on boit l'alcool. Donc, vraiment à boire avec modération, hein. C'est dangereux pour la santé. On aura beau le répéter. Bon, ben, nous, ça va tout de suite, nous écoute la musique. En même temps, m'y donne les messages. M'y dit les messages que l'arrivée sur le 06 92 91 50 00 91 5000 comme d'habitude.

0: Bonne nuit tout le monde et toute ma famille, à mes enfants. Et dans quelques secondes, Europe 1. Enfin, tout de suite même. 21h à La Réunion.
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3: Au sommaire, à Nice, pas de célébration de mariage en cas de débordement dans les cortèges.
4: Décision du maire de la ville, Éric Ciotti, après des incidents en marge d'une cérémonie ce week-end. Le président de l'UDR a refusé de célébrer l'union après de nombreuses infractions routières et ce sera désormais la règle. Les détails dès le début de ce journal. La crise énergétique se ressent à la pompe sur les factures de gaz, mais aussi sur le prix du fioul domestique, plus 62% en l'espace d'un an. Résultat, les ménages concernés s'approvisionnent au compte-gouttes. Reportage à suivre. Dans ce journal également, retour sur les conséquences de la prise de contrôle du détroit de Bab el-Mandeb par les rebelles Houthis au Yémen. Et puis des données personnelles de clients de la banque en ligne Revolut, transmises à des escrocs qui se faisaient passer pour des agents de l'État.
3: La tendance météo, Marlène Duret.
5: Forte chaleur demain, même dans le nord du pays, jusqu'à 33 degrés prévus dans le Cher et jusqu'à 36 dans le midi toulousain. Hormis près de la Manche et des côtes d'Aquitaine, le soleil sera bien au rendez-vous.
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3: Tolérance zéro face au débordement dans les cortèges de mariage à Nice.
4: Le maire de la ville, Éric Ciotti, prévient. Il ne célébrera plus aucun mariage en cas de trouble à l'ordre public en marge de la cérémonie. Un fléau qui porte atteinte à la tranquillité des riverains à Nice comme partout ailleurs en France. Bonsoir Caroline Baudry.
6: Bonsoir Maël, bonsoir à tous.
4: Cette décision du patron de l'UDR intervient après des incidents constatés ce week-end.
6: Oui, samedi matin précisément, un cortège se met en route direction le parc Phoenix. Les mariés y sont attendus à 11h par un élu dans une salle antenne de l'hôtel de ville, mais les époux et leurs invités sèment le chaos avec leur véhicule, selon un communiqué de la ville qui précise qu'un quad a notamment emprunté la voie rapide malgré l'interdiction. La police municipale dépêchée sur place relève alors 16 infractions, dont 2 pour circulation à contresens et 2 pour arrêt sur voie rapide. Dans la foulée, le maire Éric Ciotti ordonne l'annulation de la cérémonie et alerte immédiatement dans une publication sur X. À Nice, aucun mariage n'autorise ni les rodéos ni le mépris des règles. Chaque mariage provoquant des troubles à l'ordre public sera automatiquement annulé. Peut-on lire photo de deux motocross roue avant levée en guise d'illustration. Les mariés qui auraient exprimé des regrets pourront toutefois célébrer leur union à une date ultérieure. Selon l'équipe municipale contactée par Europe 1, le prédécesseur d'Éric Ciotti, Christian Estrosi, avait pris une décision similaire en janvier dernier.
4: Caroline Baudry. Des aveux partiels au premier jour du procès du djihadiste français Othmane Garrido, jugé devant la cour d'assises spéciale de Paris pour avoir participé à deux exécution dans les rangs de Daesh en 2015. L'accusé reconnaît son appartenance passée à l'État islamique et avoir assisté à une scène de décapitation, mais il nie toute présence sur une photo qui constitue l'une des principales pièces à conviction dans ce dossier. Les débats doivent s'achever le 21 septembre. La France insoumise pourrait perdre deux de ses principales conquêtes aux dernières élections municipales. Devant la justice, la rapporteure publique préconise aujourd'hui l'annulation des scrutins à Vénissieux et à Vaux-en-Velin dans le Rhône, en cause des irrégularités sur d'autres listes. Au moment du vote, le tribunal administratif de Lyon met sa décision en délibéré. Jean-Luc Mélenchon dénonce des manipulations politiques.
3: Le gouvernement lance cette semaine une série de consultations en vue du prochain budget.
4: Le Premier ministre reçoit ce soir à Matignon les chefs de groupe du bloc central pour étudier les pistes d'économies possibles sur les retraites, une sous-indexation des pensions l'an prochain ou encore une révision de l'abattement fiscal de 10% dont bénéficient les retraités assujettis à l'impôt sur le revenu. Le RN prévient déjà qu'il pourrait voter la censure si l'une de ces mesures était retenu.
3: Des efforts supplémentaires demandés aux Français, déjà touchés de plein fouet par la crise énergétique.
4: Et il n'y a pas que les prix de l'essence et du gaz qui augmentent, il y a aussi ceux du fioul domestique, plus 62% en l'espace d'un an. Une hausse vertigineuse qui pousse les propriétaires de chaudières au mazout à s'approvisionner au compte-gouttes à l'approche de l'hiver. Le reportage du correspondant d'Europe 1 à Lyon, Jean-Luc Boujon.
7: En temps normal, Pierre remplit sa cuve de 2000 litres à chaque rentrée, histoire d'être tranquille quand le froid arrive, fin septembre, début octobre. Mais cette année, c'est différent. S'il a bien fait venir le camion-citerne la semaine dernière, il a commandé beaucoup moins de fioul.
8: Là, j'ai fait rentrer un minimum 500 litres. C'est pour m'assurer de ne pas me trouver en rupture. En attente que les prix baissent, mais je suis bien conscient aujourd'hui que ce ne sera pas le cas. Donc effectivement, on répond une par petite quantité.
7: Facture totale quand même pour Pierre, 850 euros, avec un litre de fioul domestique qui affichait 1,65 € il y a 8 jours. C'était 1 euro 1,08€ l'an dernier à pareille époque. Le calcul est donc vite fait pour les consommateurs et cela se ressent nettement chez les livreurs de fuel, comme l'explique Maxime, patron de l'entreprise Tartavel Énergie.
9: Effectivement, on est un net recul de commandes de fuel domestique. On voit ou des commandes qui sont repoussées à plus tard ou des commandes qui sont diminuées par rapport à ce que l'historique du client pouvait prendre. Par exemple, le client va prendre 500 litres pour commencer sa saison au lieu de faire son plein de 1000-1500 litres qu'il faisait habituel pour être tranquille pour l'hiver. On peut avoir quand même certaines inquiétudes sur notre entreprise, c'est évident.
7: Et les prix continuent d'augmenter, plus 10 centimes en une semaine, ce qui pour un plein de 1000 litres représente un surcoût de 100 euros. Saint-Fond, Jean-Luc Bougeon, Europe 1.
3: Et voilà donc pour ce reportage de Jean-Luc Bougeon, et cette crise énergétique mondiale pourrait encore s'aggraver dans les prochains jours.
4: Oui, le baril de Brent évolue toujours au-dessus de la barre des 100 dollars ce soir. Les marchés restent fébriles face à la situation au Moyen-Orient, parce qu'en plus du détroit d'Hormuz, un autre point de passage stratégique entre l'Europe et l'Asie, le détroit de Bab el-Mandeb, est contrôlé depuis vendredi par les Houthis, alliés de l'Iran. Wilfried De Villers, ce nouvel épisode de la guerre complique un peu plus les exportations de pétrole.
10: Oui, le détroit de Bab el-Mandeb permettait encore l'acheminement de 7% du pétrole mondial malgré la paralysie d'Hormuz. La porte d'entrée de la mer Rouge est désormais verrouillée. Les rebelles Houthis ont frappé là où ça fait mal, sur l'énergie, en paralysant un autre axe maritime majeur. Téhéran dément, c'est vrai, toute implication dans cette offensive, mais ce sont bien ses proxys qui sont à l'origine des attaques. Cette offensive répond à une stratégie iranienne d'étouffement, estime le spécialiste des questions énergétiques Thierry Bross.
11: Dans cette guerre, le

0: Question de Wilfried De Villers pour Europe 1 et la présidente de la Commission européenne Ursula von der Leyen condamne aujourd'hui les attaques incessantes menées par les Houthis, relais de l'Iran contre l'Arabie Saoudite. La Finlande et ses 1300 km de frontières terrestres avec la Russie annoncent aujourd'hui sa volonté de rejoindre la dissuasion nucléaire avancée proposée par la France. Cette initiative lancée par Emmanuel Macron en mars dernier séduit à ce stade 10 pays. Elle vise à étendre le parapluie nucléaire français à d'autres États européens sans partage de la décision ultime. Plus de détails dans le journal de 20h sur Europe 1. Emmanuel Macron promet d'aller au bout dans son projet de majorité numérique. Le président de la République présente aujourd'hui à la Commission européenne une nouvelle mouture du projet de loi visant à interdire les réseaux sociaux aux moins de 15 ans, censuré cet été par le Conseil constitutionnel. Pour aboutir à un texte conforme au droit, l'Élysée propose de mieux cibler les plateformes les plus dangereuses en listant une dizaine de fonctionnalités nocives ou addictives.
1: Il est 19h08 sur Europe 1, une banque en ligne qui compte 8 millions d'utilisateurs en France, victimes d'une incroyable escroquerie.
0: Oui, la banque Revolut, au cœur d'une nouvelle affaire de fuite de données. La société britannique reconnaît avoir été piégée par des hackers qui se faisaient passer pour des agents d'une administration publique. Aurélien Fleureau, de nombreuses informations sur des clients ont été livrées.
2: Oui, il s'agit là d'un phishing, d'une escroquerie sophistiquée par usurpation d'identité, a indiqué Revolut, qui a été trompé par ce qui ressemblait à s'y méprendre à une demande officielle de la part d'une administration publique pour avoir des informations sur ses clients, une pratique courante dans le secteur bancaire, sauf que là, la néobanque a tout simplement envoyé nom, adresse, document d'identité et même IBAN de ses clients à des pirates. Un nombre limité de clients, a précisé Revolut, qui a fini par détecter la fraude et bloquer ce qui était la vraie adresse mail d'une agence gouvernementale. Les clients ont été prévenus que ces informations étaient désormais dans la nature. Ils doivent faire preuve d'une extrême vigilance, y compris vis-à-vis d'usurpation d'identité les concernant, puisque parmi les documents envoyés aux pirates, il y a notamment ces photos selfies de vérification demandées à l'ouverture d'un compte. Une escroquerie qui tombe mal pour Revolut, qui vient tout juste de décrocher une licence bancaire pour la France, où l'entreprise britannique revendique 8 millions de clients.
0: Aurélien Fleureau. Et puis, nouvelle illustration concrète de l'été historiquement chaud que l'on vit cette année. La ville de Paris vient de connaître sa 99e journée au-dessus de la barre des 25 degrés cette année. C'est un record. Et les températures devraient encore être supérieures au normal de saison demain dans la capitale, mais pas seulement.
1: Et quelle transition, Marlène Durel. La journée la plus chaude de la semaine, c'est demain.
3: Effectivement, la chaleur va monter encore d'un cran. Alors, dans les régions septentrionales, les 30 degrés seront dépassés au nord de la Loire, au nord de la Seine, dans le nord-est. Pour les régions méridionales, les 35 degrés seront atteints, voire dépassés, plutôt côté sud-ouest, 36 à Toulouse, par exemple, ou encore dans le Tarn-et-Garonne. Voici d'autres températures attendues pour demain après-midi, 35 à Bordeaux et Cognac, 33 à Clermont-Ferrand, à Bourges et à Lyon. Il fera 32 à Tarbes, à Montélimar, Dijon, Tours, 32 également à Paris et au Mans. 31 pour Reims, 30 en Alsace, à Nantes, à Perpignan, à Cannes, 29 à Besançon, 28 à Lille, 25 à Biarritz, 24 à Caen et un petit 20 degrés au Havre et à Brest, annonçant une baisse des températures pour mercredi. On va retrouver des valeurs de saison mercredi, hein, avant une nouvelle hausse d'ailleurs pour le week-end prochain, puisqu'on devrait retrouver une moyenne de 25 au nord et 28 au sud. Quant à la couleur du ciel pour cette journée de demain, bleu sur une vaste partie du pays, un soleil un peu moins éblouissant au nord de la Loire en raison d'un petit voile nuageux par moment, et puis le bleu du ciel qui bat en retraite en se rapprochant de la Bretagne, du Cotentin, de la Seine-Maritime et du littoral des Hauts-de-France à cause d'un petit front qui va ramener beaucoup de nuages et quelques pluies faibles, et puis dans le sud-ouest aussi il y a le vent qui va ramener des nuages sur le littoral aquitain, au sud du bassin d'Arcachon jusqu'au Pays Basque.
1: Belle journée demain.
3: Pour votre anniversaire. Merci de l'avoir dit d'ailleurs.
1: Merci Marlène Durel.
3: Je penserai à vous.
1: Bah, vous serez là de toute façon. Oui. On verra si on a un gâteau avec des bougies.
3: Météo personnalisée, rien que pour vous.
1: Rien que pour moi, ça sera mon cadeau. 19h11. Dans un instant, Julien Odoul, député RN, et l'invité d'Europe 1 soir. À tout de suite.

0: Radio Freedom, bonsoir, 21h14, ici à La Réunion. Et non, c'est pas Charlotte. Charlotte, elle est partie, c'est Paul, pas toi, Mathieu. Bon, ben, nous attendons que Ben aille faire d'autres petites choses et après il revient, quoi. Donc, la diamant, il fait vite. Et puis, on continue avec vous à l'antenne. Le titre qui a été passé tout à l'heure par Charlotte, pour certains qui se demandent peut-être quelle est cette chanson, eh ben c'était Chance c'est à fit Sean Paul. Si on dit en créole, on dit chance avec Sean Paul. Le titre c'est Boom Body. Donc voilà, si jamais vous recherchez cette petite chanson à la sonorité jamaïcaine, comme il dit. On va continuer avec vous à l'antenne 0262 99 12 00, et puis Charlotte vous reprendra dans quelques instants. Pas de souci, inquiète pas, elle y revient. Freedom, allô. Allô.
1: Oui, bonsoir.
0: Bonsoir.
1: Comment allez-vous?
0: Eh ben, elle est là doucement, doucement, comme il dit.
1: Doucement, doucement, mais tranquille. Comme
0: Mais le corps pas gaillé, mon ami, ça va ensemble même.
1: Ah, la vie est grave, mon Dieu.
0: Ah, nous tiens, bon, nous lag pas, comme il dit.
1: Oui,
0: ce bâton, ensemble lag pas le corps.
1: Oh, des égards,
0: alors, sinon, ou même.
1: Ça va, tranquille, sur l'île.
0: Ah, ben, les bons. Qu'est-ce que vous avez besoin ce soir? Faites marcher à 6h, voyons.
1: Bah, moi, j'ai passé une petite annonce. Tranquille, Spilos.
0: Ah, ben, voyez toi.
1: Bon, à moi. Bon, mal écrit à moi déjà avant. À moi, c'est Jean-Bénard.
0: JB, comme disent les intimes.
1: Voilà, JB, comme le bouteille.
0: Oui. On a une bonne référence, t'es.
1: Hein?
0: On a une bonne référence.
1: Ben, c'est mon nom.
0: Oui.
1: Utilise la bonne question.
0: Hein? Ben là, quand il commence à ouvrir gratuit ou bien?
1: Ah non.
0: Hein? Ben pas bon alors. C'est pas rien alors.
1: C'est que gratuit, c'est trop joli.
0: Hein? Vous connaissez quoi ça, Charlotte, dis-moi?
1: Quoi?
0: Ah, dis-moi, c'est de Mouni Tato.
1: Hein?
0: A dit c'est de Mouni Tato.
1: Ah, mais mieux c'est.
0: Alors, JB, que ça l'a fait un peu?
1: Oh, moi, pas un petit annonce ce soir, tranquille. Ben, on a une petite madame.
0: Tu as déjà fait le petit comment?
1: Hein?
0: Un petit annonce, un petit madame.
1: Mais pas grand, mais pas grand madame.
0: Un petit boug.
1: Oui, un petit boug.
0: Attendez un petit instant. Tu as déjà fait le petit même alors?
1: La patoune.
0: Quel âge une HB?
1: 43.
0: 43 ans et toutes ses dents.
1: Malheureusement, oui.
0: Encore malheureusement.
1: Ben, il y a encore tout le monde, oui.
0: Et quel côté appelle-nous?
1: L'Est.
0: L'Est nous blesse?
1: Ouais, l'Est nous blesse.
0: Alors.
1: Tu connais bien, ouais?
0: Ah ouais, connais pas du tout.
1: Tu connais pas du tout?
0: Ah, je connais pas du tout, moi.
1: Ah bon?
0: Je connais pas la musique, moi.
1: L'Est nous blesse, oui, l'Est nous blesse.
0: Alors, Vayao, comment vous l'avez décrit un petit peu là?
1: Et à moi, type mal bas. Pas trop grand, 1m63.
0: T'as un bouquet plein, ça?
1: Ouais, bien plein.
0: Le plein, c'est quoi le plein? La poche ou bien la bouesse?
1: Les deux. Bah, après la poche, c'est pas trop plein. Mais travaille, mais gagne mon salaire comme tout le monde.
0: N'a ce qu'il faut.
1: Oui, voilà. Je vis bien. Mais n'a mon cas. Mais n'a un grand cas, justement. Il est occupé.
0: N'a obligé de temps en temps aller faire un carré dans notre pièce.
1: Bah ouais, de temps en temps, il dort dans la chambre, de temps en temps, il dort dans l'autre.
0: Ah, et ben, pas besoin de prendre l'hôtel ou alors?
1: Non.
0: Vous faites une période d'autre case?
1: Pour l'instant, non. Mais pour qu'on paye le moins de mon case, mais...
0: Mais il y a une jolie case.
1: N'a de quoi jouer, ouais. Mais cases et 1, 2, 3, 4 chambres.
0: T'as fait out cela?
1: Hein?
0: T'as fait out cela?
1: C'est mon héritage.
0: On a maman?
1: Oui.
0: Combien?
1: Deux.
0: Deux, on a 4 chambres?
1: Ouais, mais maman.
0: Mais la fois, elle fait un autre là, il manque, ouais?
1: Non, maman est avec moi.
0: Hein?
1: Mon maman, il habite pas avec moi.
0: Oui, ben la fois, elle a trouvé un femme, elle a fait deux, trois pour remplir la chambre là.
1: Ah non, remplir la chambre, non. Ah non, encore la rigueur, ça va.
0: Ah, vous serez encore chaud pour faire une?
1: Un nuit.
0: Pourquoi pas?
1: Pas plus, parce que mon maman sera jaloux.
0: Si la pointe, si la haine, pourquoi pas?
1: Ouais, voilà.
0: Mm-mm.
1: Il dérange pas.
0: Ok. Et du coup, il faut...
1: Bon.
0: Oui, voyons.
1: Mais pas trop mal dans l'ensemble. Mes travaux. Mon bon situation. Comme il dit, mon grand cas, t'as moins tout seul. Mais
0: c'est nettoyé ça.
1: Bah moi. Ah, c'est un homme capable, t'inquiète.
0: Bon. Homme capable alors.
1: Ah oui, un homme capable 100%.
0: Ah, belle comme ça.
1: Gagne fait qu'il mange, gagne nettoie la case, gagne lave son linge.
0: Faut repassage, pliage.
1: Repassage peut-être pas.
0: Ah, Bon, vous mettez linge rasé, pareil, linge sort de la mâchoire à bœuf.
1: Ah non.
0: Hein? Ben comment, qui sait repasser le linge alors?
1: Mon fils.
0: Mettez y à la tâche alors?
1: Ah ben, ma fille en va vous.
0: Ah ben, il n'est pas mauvais ça.
1: Ma fille grandit aux autres. Allez, les autres, je ne peux pas finir arriver là.
0: Eh bien, repassons le linge, non?
1: Ah, t'es.
0: Ben alors. On a raison. Donc, un homme capable. Qu'est-ce qu'il aime faire un peu quand on a le temps libre?
1: Un sport.
0: Quel sport fait?
1: À moi, la marche. Et la boxe.
0: Fais la boxe?
1: Ouais.
0: Quelle boxe?
1: Boxe française.
0: Que talons hirondelles alors?
1: Ouais, mais ce week-end, ma gueule, Villette à l'Ozirondelle.
0: Mais qui sait faire la boxe gay, ben, mon ça?
1: Ah, ben, c'est le risque du match.
0: Normalement, qu'on fait la boxe ou couille?
1: Ben, il couille.
0: Vous faites la boxe en cachement?
1: Non, mon camarade du week-end, là, c'est couille plus que moi. Ah, oui, il cache pas la vérité. Mon camarade du week-end, c'est couille bien, bien fort.
0: Ah bon?
1: Ah oui, il a bien connu.
0: Ben écoute, Diego, franchement, là. Pas de blessure.
1: La bière sera pour mon week-end, d'ailleurs.
0: Pas de blessure.
1: Si.
0: Ah ouais? Où ça blesse où?
1: Le jeu.
0: Hein? La fait péter?
1: C'est la principale. Le principal. L'affaire, vous tapez, en fin de compte.
0: Oui. La péter, la arcade a péter?
1: La cadre non, mais dessous les yeux, elle est un petit peu gonflé là.
0: Elle a choqué quoi, un hématome.
1: Ah oui, la biétra pas moyen.
0: La fou KO bien.
1: Pas KO, mais m'a dit que la fauve.
0: Ah bien sonné quand même.
1: Oui.
0: Ou ça premier round même ça?
1: Non, au niveau troisième.
0: Troisième round qui touche un joli petit.
1: Ah oui. Un joli bout, et il est obligé de
0: faire. C'est pas l'Oise étoile 4.
1: Ah, là, pas, t'es pas loin.
0: Ah, mais il est belle.
1: Hein?
0: Il me dit, belle. Il y a, mettons en selle, ça va. Bon, l'expérience, comme il dit.
1: Dans une petite deux semaines, 1000 euros au repos.
0: Après, il y a, mettons en selle.
1: Voilà, pour pouvoir remettre en selle.
0: Ben, bon.
1: Dans le zéro, fait un peu, et ça va.
0: Tranquille, quoi. Et comment, ben là, si nous avions dessus le petit femme, là, comment il faut le petit madame il est?
1: Un petit madame créole.
0: Simple.
1: Ouais. Simple. Pas de complications dans mon vie. Après, c'est madame Mido, il faut lui connaître que ça lui veut. comment dire ça, bien dans sa tête, bien dans sa peau.
0: Ah, aussi vous êtes bien dans sa peau?
1: Dans sa lit, oui.
0: Donc, c'est pas trop compliqué la recherche, quoi. Sans
1: après,
0: prise de tête.
1: Mais pas trop compliqué au niveau, madame. Donc,
0: Appel à haut et puis on va voir, quoi.
1: Voilà, voilà.
0: Bon, elle est belle. Ben là, ce numéro de téléphone, alors.
1: Alors, c'est le 06 93
0: ouais.
1: 92
0: mmh.
1: 28 46 52.
0: Oui, c'est 06
1: 93
0: 92. Ah bon, d'accord. 06 92 28 46 52.
1: Ça même.
0: Ben, elle est beau, JB, elle est belle.
1: T'inquiète. Bonne soirée à toi.
0: Merci, bonne soirée à vous.
1: Merci, pareil.
0: Allez, bye bye.
1: Bye bye.
0: Ben voilà, un petit appel de JB sympathique. Et puis, ben, moi, ben, c'était un plaisir, hein. C'était un appel rapidement. Charalotte, t'as dit, sauto, là, là. Donc, mi, ça va, mi, à la, ça zote, moi. Mi, à la, ça zote, moi. Charalotte, t'as dit, tu prends mon place, quoi. Allez, bisous, bye, piouk.

0: Merci Bastien. Au thème, là, essaye parti là-bas Saint-Paul, mais t'es compliqué, t'es compliqué, t'es compliqué. Bon, alors, c'est pour vous donner rendez-vous aussi que ce mercredi, de 13h à 14h, sur Freedom 2, eh ben, on va rendre hommage à Guy Béard. 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Bonjour, bonsoir.
1: Bonsoir Charlotte.
0: Bonsoir, ma fille PL, le nom, ma fille arrive le bonjour, voilà.
1: Ah, ouais, Saint-Paul.
0: Ah oui, ben non, mais ma la commence à aller vers Saint-Paul, ma la pris mon loto 21h, m'a dit bon, ben il s'y appelle Ali. Et puis Bastien, il dit moi, ben, quel appel à Lille, il y a pour essayer roi d'informe, il y a pour appel chez le 99 12 00, garde son numéro, ça. Il me dit, ben oui, ça c'est son numéro même.
1: Mmh.
0: Donc du coup, mal à retourner.
1: Ah ouais, on fait marche arrière.
0: Ben oui.
1: Ouais.
0: Bastien téléphone à moi dans l'auto, il dit moi, ben, ma fille, ben, vous avez plus de temps, allez Saint-Paul, hein.
1: Ah oui, l'essence est chère.
0: Ah, l'essence est chère, et puis bon, ben, je sais pas moi, ma partie dernier coup, attends Ali. Attends encore.
1: Ouais, attends.
0: Bon.
1: C'est bon comme ça.
0: Tant pis, hein. Tant pis.
1: Tu vas bien?
0: Oui, bien, merci, vous-même.
1: Ah oui, ça va, tout doucement, la pluie tombe.
0: Et la pluie, la rose un peu, la pluie par surprise.
1: Oui, c'est ça, elle a commencé vers 16h par ici.
0: Ah oui, c'est ça.
1: Mmh.
0: 15h, Saint-Pierre, là-bas, là, commence à bombarder.
1: Ah, d'accord. Ah. Après, on va envoyer pour nous par là. Alors.
0: Ah oui, il m'a dit, hey, a besoin de travail.
1: Ah oui, c'est ça.
0: Ça empêche de moune rouler sur la route, ça arrive en retard, ben mal arrive en retard même.
1: Ah bon, ben pas grave, 5 minutes c'est pas grave.
0: Exact.
1: Oui. Rattrape ça.
0: Hein, attends un petit coup là, moi j'ai un numéro, m'y connais, t'en bouge pas là. Hein.
1: D'accord.
0: Freedom, allô. Allô.
2: Allô.
0: Oui, allô.
2: Mais ils répondent que moi je suis
0: dedans. Ben, mais ils répondent pas où? Parce que ouais, pour eux d'informe, et moi, mais de ça venir, mais où veut pas de moi?
2: On vous connaît.
0: Ben non! Bastien, dis-moi, arrête ta montre Saint-Paul dans le vide, parce que Mathieu est en train d'essayer d'appeler pour eux d'informe. Comment il fait coup là, Mathieu? Mais attends, à où, dernier coup, hein? Front de mer Saint-Paul là-bas. Mathieu est plus là? Mathieu? Bon. Ben zut alors. Tout le temps, ma poète en allait, tout le temps, il est pour faire monter Bob, il vient jamais. Ah ah ah! Pas bon?
1: La prochaine fois, il descend.
0: Son BMW IP là, qui est pas mal.
1: Peut-être pas, on ne sait jamais.
0: Peut-être, tu vas descendre un jour, oui.
1: Mm-hmm.
0: Donc oui, il m'a fait descendre la pluie là-bas, m'a soufflé un peu dessus, la descendre là-bas.
1: Ah oui, c'est ça, on avait besoin un petit peu seulement quand même.
0: Ben,
1: parce qu'il tombe, mais seulement c'est pas régulier. Bonne ravine, toutes les secs.
0: Il est trop sec, hein, les vrais.
1: Il faut un bon petit côté, nettoyer un peu les ravines.
0: Oui, nettoyez pas trop non plus, mais faites sans de l'eau.
1: Oui,
0: on a bonne poisson, ça, bonne.
1: Nettoyer un peu.
0: Ben, c'est ça, il y a tant de rien que ça même.
1: Il y a plein d'impuretés là-dedans.
0: Oui.
1: Bon, je peux pas m'en repartir, voir, mais il devine.
0: Ben, on devine, oui, c'est vrai, on devine, oui.
1: Ouais, c'est ça. Alors, la remettre à où à soir, 3 jours de suite d'ailleurs. Demain, il revient?
0: Non, demain, il repose un coup.
1: Ah, d'accord.
0: m'y revient, mais mercredi, jeudi.
1: Ah, d'accord.
0: Voilà.
1: C'est une journée de repos. Ben.
0: Oui. Demain, c'est mon week-end. Exact, demain, mon week-end.
1: Ah, un week-end à un jour?
0: Ah, ben, jusqu'à mercredi, 15h.
1: Ah. Un week-end, pas 2 jours sans passer?
0: Ben, normalement, mais bon. Qu'est-ce que vous faites?
1: Ah oui, c'est le roulement, c'est comme ça. Faudra que tu changes un peu.
0: Ah ben, m'y attendre justement que Mathias y fait un geste pour nous, Lila.
1: Ah oui.
0: Nous va voir, nous va bien voir.
1: Sûrement, on va attendre longtemps.
0: Ah bon? Lui va faire un geste pour Lili, il fera pas pour nous, alors.
1: Lui va tourner en bourrique.
0: Lui fait le geste pour Lili, il fait pas pour nous.
1: Ah, ben ça.
0: Ah, ben bon, pas bon. Ah, non, il connaît.
1: Pas bon même.
0: Il connaît Charlotte la grande gueule.
1: Ah, ben, je vais bien aller. Un autre l'autre.
0: Aïe.
1: Non, mais c'est ça. Non, va peut-être faire mieux après, on ne sait pas.
0: Va bien voir, s'il ne faut pas moi dehors.
1: Non, non, non, il ne faut pas dehors, là, nous fait la grève, nous y a grévé là-bas.
0: Ouh là là.
1: Vite fait, bien fait, il faut aller dehors là-bas.
0: Ah là là.
1: On ne verra pas rentrer déjà, nous restons au portail même.
0: Ben là, bon, on peut me foutre à moi dehors, mais bon, après, hein. Mais... Heureusement, je ne l'ai pas à la direction.
1: Ah ben non, on ne peut pas te foutre dehors.
0: Ah,
1: il fait son travail, et puis c'est tout.
0: Ben oui, ben c'est ça qu'ils n'ont pas compris.
1: Tout le monde a sa place à la radio.
0: C'est ça que Ben n'a pas compris, c'est qu'il nous fait notre travail.
1: Oui, ben bien sûr. Parce que si tu ne faisais pas notre travail, tu n'es pas là.
0: Ben c'est ça.
1: Ah, on rappelle quand vous la rentrez.
0: Ouh là là, il remonte, hein.
1: Ah, vous bientôt là, autour de l'après-midi.
0: Ah, il remonte, il remonte.
1: Ah oui, ça fait 3 ans, non?
0: Eh oui, c'est ça, c'est ça.
1: Ah,
0: vous
1: oui,
0: suivez bien.
1: Encore là, ça tourne le mois de décembre.
0: Ah, mon nom, elle arrive un 22 décembre. Elle dit à moi, bon ben, en janvier, tu remplaces Bobby, hein. Elle dit, ah là là.
1: Et puis quand j'ai fait les essais, là, tu mettais un petit coup à l'antenne, tu remets Marco. Après, il y avait Morane.
0: Oui, ah. oui, les vrais.
1: Vous êtes 3, toi, nul.
0: On avait nous 3, oui.
1: Bon, et tu vois, c'est toi seulement qui est resté. Bon, Marco est resté 2 mois, lui, après, il est parti.
0: Oui, qui est pu rester aussi, oui.
1: Morane est resté 15 jours.
0: Je crois, oui, c'est vrai, oui.
1: Oui, c'est ça, on m'avait bien suivi.
0: On l'a suivi vraiment, ça, ouais.
1: Ah, on m'a suivi même, moi, pour suivre, moi, il est bon.
0: Ah, ben, mais il voit ça.
1: Ça, il se souviendra tout de suite, là. Oui, il est à l'antenne. Et en même temps, là, il vient derrière. Vous signalez là-bas.
0: Nous l'a besoin, et nous l'a besoin un rapport, là, ben, demande à vous directement.
1: Ah, oui, on peut. C'est bon, inquiète pas, ou. Connais le téléphone, il appelle, il dit ça y est, il connaît le chef aérodé.
0: C'est clair. Jusqu'à notre ouais. Planning, t'as l'heure qu'on nous a besoin, là, appelle plus 41, 51, 51. Appelle Agnès directement, demande à elle, bon, du coup, il travaille quand encore?
1: Parce que m'y écoute, tu vois, m'y devine. Si elle est en standard, m'y connaît, lui, ça m'y a l'antenne après. Ça, c'est sûr.
0: La déduction.
1: Oui, sauf que celle qui fait vraiment le standard, si, mais Isabelle, il vient quand même aussi maintenant.
0: Oui, ça, oui, c'est vrai. C'est vrai.
1: Mais comme Laetitia, elle ne vient plus du tout. On l'entend de temps en temps.
0: Oui, ben oui.
1: Normalement. Qui sait, elle reviendra un jour. Hein.
0: Ah, ben c'est sûr, c'est pas dit qu'elle ne revienne plus.
1: Ah oui, ben c'est ça. Vous avez toute votre place. On verra bien.
0: On verra bien.
1: On est là, on écoute. Bon, allez, sa place aux autres. Allez.
0: Les bons bisous, bye bye.
1: Bisous à Bastien, bonne soirée, bonne continuation, Charlotte.
0: Merci, allez, bisous, nous retrouve.
1: Bisous, bye.
0: Bye. Allez, 02 62 99 12 00, allez par ici, avec vous, Freedom, bonsoir.
3: Allô, oui, bonsoir.
0: Allô.
3: Allô, oui, bonsoir, madame. Et bonsoir tout le monde du plateau.
0: Oui.
3: Voilà, j'ai pas une annonce, s'il vous plaît.
0: Oui, on a le haut-parleur, là, monsieur.
3: Oui, mais je mets dehors, parce que là, j'ai pas de réseau. Voilà. C'est bon.
0: Allô, voilà. Prénom.
3: Mon prénom, c'est François du Sud.
0: François du Sud. Quel âge vous avez?
3: J'ai 65 ans pour 1m74, 88 kilos.
0: D'accord, ben vas-y, voilà, c'est complet. Eh ben, nous
3: oui,
0: écoute à où
3: je suis un brun, je veux un peu rasé, oui.
0: Oui.
3: Je peux déplacer et je peux recevoir.
0: D'accord.
3: Oui, et je cherche une femme brune, je cherche une femme dans le Sud.
0: Oui.
3: Entre 66 et 56 et 55.
0: D'accord.
3: 56 à 65.
0: 56 ans à 65 ans.
3: Oui, jusqu'à 65 ans, 66 à la rigueur.
0: Ok.
3: Mais c'est dans le Sud.
0: Uniquement.
3: Oui, uniquement. À part que si elle est ailleurs, elle peut déplacer. Moi aussi, je peux déplacer. Donc, on peut trouver un moyen.
0: À discuter ensemble.
3: Oui.
0: Ok.
3: Mais c'est une annonce sérieuse. Parce que moi, je suis bien... Je suis un peu romantique, donc je cherche une femme
0: un peu romantique.
3: Un peu, même beaucoup. Même.
0: Oh là là, ça veut dire...
3: Je rentre dans un magasin, que la femme, elle me tient la main, moi je tiens la main, elle me prend par le cou, bien quand je suis dans la voiture, elle me tient le cou, ici, là-bas, j'aime bien.
0: La main sur la cuisse, tout ça là.
3: La main sur la cuisse,
0: sur
3: l'évier de vitesse.
0: Attention, trompe pas l'évier de vitesse, hein.
3: Ah oui, oui, oui, faut pas que je tombe, c'est vrai. Mais,
0: ah oui, oui, il fait l'accident, sinon, hein, pas bon. Hein.
3: Ah oui, mais la femme, même brune, blanche, il n'y a pas de différence, je suis sûr que c'est pas rien.
0: D'accord.
3: Donc la femme, il ne faut pas qu'elle fume, parce que moi je ne fume pas, et je bois un petit peu, quand il y a une période de fête, c'est tout.
0: Oui, occasionnellement.
3: Occasionnellement.
0: Ok.
3: Moi, la femme, je ne veux pas qu'elle fume, mais bon, un petit peu, c'est pareil aussi, puis quand il y a une fête, quelque chose.
0: Oui, il ne fait pas de mal.
3: Ça ne marche pas, mais à part que ça, non, c'est bon, hein. C'est bon, mais j'ai tout dit presque. Presque,
0: ben, presque oui, les passions, que ça, où j'aime, comme
3: ma passion. J'aime bien aller danser, j'aime bien pique-niquer, j'aime bien faire des pique-niques entre pique-nique partage, j'aime bien un petit peu de la manche, pas beaucoup, parce que j'aime pas trop maigrir.
0: Ah oui, oui, oui. Faut pas trop faire fondre la graisse, hein.
3: Ah oui.
0: On connaît pourquoi?
3: Parce qu'à des fois, si ton mec ou tout le zoul.
0: Il n'a plus fait trop de câlins, après, il ne trappe plus rien.
3: Ah, la plus rien, il faut les nappes toucher, quoi.
0: Ah, ok.
3: Et que ça, vous voulez d'autres plus?
0: Ben, et que ça, il veut d'autres plus? Ben, il ne connaît pas,
3: moi. Mon numéro de carte bancaire.
0: Non, ça, il ne demandera jamais.
3: Non? Ben, elle est bon, alors. madame, déjà, mon numéro de banque.
0: De numéro de téléphone, oui, ça, oui.
3: 06, mais j'ai bien dit, j'ai 65 ans. Oui. Et je travaille toujours quand même.
0: D'accord. Toujours actif alors?
3: Oui, toujours actif. Je peux partir à la retraite, mais c'est moi qui ne veux pas.
0: D'accord, ok. Oui, bah après, on a le choix de ne pas partir.
3: Oui, j'ai tous mes points, j'ai tout, mais c'est moi qui ne veux pas partir.
0: Ok, ok.
3: Oui, oui. Donc, mon numéro de téléphone, donc 06 92.
0: Oui.
3: 28 70. 02.
0: 06 92 oui
3: 28 70 02.
0: Très bien pour nous, merci François.
3: Madame, bonne soirée.
0: Bonne soirée, bye bye.
3: Bye bye.
0: 02 62 99 11 00. Allons par ici un petit coup, allez. Frida Malo. Allô, bonsoir.
4: Salut Charlotte.
0: Comment il est?
4: Il pleut par ici, là.
0: Où ça, il est par ici? C'est où?
4: Les Hauts de Montgaillard.
0: Les, oui, d'accord. Donc, les Hauts de Montgaillard, dans la pluie.
4: Oui, ben, il pleut. Et vous ne connaissez pas assez au bas de Saint-Denis, il pleut, là, chez vous, là?
0: Mais nous, alors, attends, il garde un petit coup par la fenêtre. Est-ce que Miguel voit rien à faire? Non, il n'a pas l'air de tomber.
4: Écoute, la pluie, c'est la tôle. Écoute.
0: Mais on entend, oui. Diego, on a la pluie dehors, là? Ah, il tombe fort, dis-moi. T'es ben, bon, j'ai plus bon.
4: Mais on entend?
0: Mm-mm.
4: On entend un peu.
0: Mais on entend, inquiète pas où. Bah, Diego, dis-moi ici aussi, il pleut.
4: Ah, d'accord. Ben, c'est un bel mixo de Freedom.
0: Ah, d'accord. Ça même.
4: Il y a ça, laver les meutes.
0: Tu il faut calmer un peu tout ça là. Ah, ou. Non, mais on rigole ou, mais. Ah, devait être chaud, chaudron.
4: Non, la pluie. Il dit arrête comme ça, là, il éteint le feu.
0: Mais oui, mais. Ah,
4: il fait pitié, ça fait pitié, nous, hein?
0: Bah, t'es. Comment nous fait? Où ça nous ça va comme ça?
4: T'es, nous sommes où là?
0: Bah, c'est ça?
4: Je sais pas de quel monde nous sommes.
0: Où ça nous ça va comme ça? Où t'es?
4: Moi, Charlotte. On finit comme c'est pris coco? Pourquoi jamais quand c'est pris coco?
0: Non.
4: Il y a un salavé de mon abbé, il a grave ses petits cocos.
0: Ah oui, il y a soir, il n'avait bon, petit gardien.
4: Comme ça, maigri, mais.
0: Non, oui, voilà, nous plaisantons un petit peu dessus, mais évidemment que la situation était. Et, voilà, était catastrophique, hein, et. Ben, bah, il n'y aide pas non plus l'endroit.
4: Ah, connais c'est quoi, Charlotte?
0: Oui.
4: Ah, moi, c'est une bonne vieille personne qui reste dans le bas appartement, là, t'es saisi.
0: Ah oui, mais même.
4: On prend là.
0: Mais même, peu importe l'âge, il pense que la saisie, bon, on peut, parce que t'es fait.
4: Ah oui.
0: Quand même, il fait un moment que, voilà, il n'entend pas, dans le chaudron, que n'entend pas ce genre de choses, les émeutes ou quoi.
4: T'es à haut.
0: Et là, d'un coup, il sort ça comme ça.
4: Ben, à haut, mais ça, franchement, t'es triste, ça.
0: Ah.
4: Et au bout, le tout le monde. Comme une acrétie là-dessus, tu rentres pas en compte?
0: Bah, c'est ça, compliqué.
4: Ah, ou t'es. C'est pitié, ce moi,
0: hein? Ah non, t'es compliqué, hein. Et bon, ben, bah, est-ce que la mais crois, cinq personnes ont été identifiées et interrogées, mais après.
4: On a tout ça là, le besoin de la. la personne.
0: Qui sait ça ronde bonnes affaires brûlées là, qui sait ça ronde ça, ben nous-mêmes, c'est du travail.
4: Justement, après, les impôts, ils montent. Et après, ben, nous payent même.
0: Même l'assurance, le moon, les sacs casqués même. Ça dit Ali, ben, ils augmentent. Ben oui.
4: Ça, franchement. Et, ben, il me plaît à la Réunion, par contre. Parce que nous sommes sur une belle île. Ben, détruis pas la Réunion comme ça, mon frère.
0: Ben oui.
4: Comprends-la.
0: Compliqué, oui.
4: Même moment après, il y a eu un accident. Un petit gars est mort sur Bouvalon-Castel.
0: C'est oui.
4: Comprends-la. Tout ça fait l'arrivée en même temps. L'autre gars, par là-bas, il s'est suicidé d'aller sur la rivière l'Est. Après, ma pire nouvelle. Comprends-la.
0: Ben, c'est ça.
4: Je ne connais pas comment le monde y va, là, mais le monde y va mal.
0: Hein. Le monde va mal, hein, mais ça, ça date pas d'hier. Hein.
4: Et l'autre là-bas.
0: Rien n'arrange, rien ne s'arrange.
4: J'ai passé le buzz pour le pape, hein. Mais il demande 20 millions pour finir à lire Paris, là.
0: Pour la venue du pape, on demande, alors je ne sais plus combien. 20 millions. Alors, venue du pape en France, combien ça coûte? Tant mis garde d'un coup. Conseil, dis-moi. Alors. En visite historique, 27 millions d'euros nécessaires à la visite du pape Léon XIV en France. 26 et 27. Mais l'a pas dit normalement là-bas, bah justement que.
4: Après le Paris là, Paris, on m'y a dit, il doit 3 milliards.
0: Oui, mais.
4: Comprends là. Il bouche un peu le trou.
0: Oui, il bouche un peu, il bouche un peu, il bouche quoi?
4: Ben, ça tire ça de quoi? C'est bon, tu peux pas venir, ça tire ça. Ben, pour ça.
0: Mais l'a pas dit, le Vatican, on en a l'argent, normalement?
4: Ben, justement. Je ne connais pas comment le monde, ça va.
0: Au Vatican, je parle, parce que, bon, ben, les églises, bon, après, c'est pas toujours les plus riches, mais le Vatican, normalement, on en a quand même un petit pécule que les pas à faire pleurer. Enfin, voilà. Qu'en est-il?
4: Ah, pour le bon ministre, le bon gros sou, il ne paye pas logement, il ne paye pas ceci, là. Si Banna donne ça, hein?
0: Ben oui, ou sinon, soit il retire sa Banna, soit il donne.
4: Zona des appâtés, et ceux qui achètent.
0: Fait des compensations quand même.
4: Des BNB,
0: oui.
4: Des dollars. Voilà.
0: Fait des compensations, je sais pas, fait quelque chose.
4: Ben, donne ça. Le ministre arrive ici, comme il doit balayer. Comment il appelle encore? Et c'est la ministre, comment il appelle? Edouard?
0: Alors attends, là, moi, tant de peine, m'a la fait. Le ministre venu il y a pas longtemps, là.
4: Edouard Balladur, non?
0: Non, ben non. Alors attends. Là, il faut. Alors, faut me demander, Bastien, quoi, là, mais rappelle plus. Bastien, est-ce que tu m'entends?
4: Il y a fait moi Sébastien.
0: Notre monde a lit, hein. Ah aussi les yeux de langue. Il veut pas sortir.
4: Comment?
0: Il veut pas sortir. Il est sur le bout de la langue, mais il sort pas.
4: Édouard.
0: Un Édouard.
4: J'ai un truc, Édouard, mais.
0: Philippe
4: Édouard.
0: Édouard Philippe, merci Bastien. T'en es, Nen. Ah, il t'est pas nié.
4: Et qui c'est ce standard là?
0: Bah, qui ça au standard, d'après où?
4: Mais c'est Bastien.
0: Non, Bastien, elle est à la rédaction. Mais pourquoi tu rires?
4: Hein?
0: Pourquoi tu rires?
4: C'est comme ça. Quand il a fini, là. Balancer son leçon de pénitence aussi.
0: Ah non, Bastien, elle est pas au standard, ni à l'antenne, il a.
4: Et toi, balancer un son de pénitence aussi.
0: Non. Je balance pas les sons comme ça, moi.
4: Balancer un son de. Ben, allume le feu.
0: Ah, moi, non, mais moi, je suis pas DJ, moi, je balance pas le son. DJ, balance le son. Non. Balance pas le son, moi.
4: Ah, on balance pas le son.
0: Non. D'instant, les affaires explosent de mon figure, là. Moi.
4: Ben, balance un titre, alors.
0: Ben oui, mais du coup, ça sera une chanson dans un instant, et puis tout à l'heure, peut-être.
4: Mais, quoi, alors, pour moi?
0: Là, on veut un pénitencier ou là?
4: Oui, pénitencier ou bien un affalard et.
0: De Johnny Hallyday?
4: Mon corps. Et de Johnny Hallyday, que je t'aime.
0: Oh là là! que je t'aime.
4: Choisis un entre les deux.
0: Tenez, bon, ben ce sera que.
4: Charlotte?
0: Que je t'aime alors.
4: Oui, que j'ai.
0: Tu as fait pénitentiaire, il m'a pas de ça.
4: Tu m'as dit pourquoi que je t'aime?
0: Mm.
4: Parce que tu as fait des bons trucs là-bas et Saint-Pierre.
0: Oui.
4: Tous des comment faut dire ça? Le truc que tu as fait là?
0: Le dîner dansant.
4: Le dîner dansant.
0: Mm, mm, mm.
4: Et il a marqué le buzz avec puis la place.
0: Au thé, oui. Fallait dresser la table, au thé. Midi à où?
4: Il fallait ça, Charlotte.
0: Ah, ah, ah, au thé, la ratin table. La ratin table. Mon tête t'a failli exploser, midi quoi? De moune, ça mange assis sur la piste.
4: La pilote table, Charlotte, il est monté un truc. La pilote table pour demander.
0: Mon place m'a la donné, ma chaise m'a la donné. Un parti roi d'une chaise, l'autre bout de l'autre quoi là-bas. Imagine à où?
4: Le plus est de mener sur la terre. En haut.
0: Ah non, de mon pas. Ah, eh, hey, non, dis pas n'importe quoi. De mon pas sur la terre, ôté. Ôté la salle, la monte, la table. Oui, la dresse, la table, vite fait, bien fait. Mais la pas assise à terre.
4: Le tissu était belle par contre.
0: Ah.
4: Félicitations, ma Charlotte.
0: Merci. T'es gars de sauté. Ah, de moi, je vais croire vraiment. Ah, maman, il a joué là, assise à terre. Oui. On avait deux, trois enfants. Mais quand même.
4: Attends, mais franchement, pour oui. Une soirée, même mon chaise, son petit table.
0: Ah oui, ben ramène, vaut mieux. Ramène une banquette aussi, hein. Quoique, si Soul était là, alors, est-ce que vous l'avez vu que manger n'avait plus à la fin? Si ou ça pas, dès qu'il dit le buffet est ouvert, le buffet froid est ouvert, le buffet chaud est ouvert, si ou l'a pas levé.
4: C'est sympa, mais c'est le problème, c'est que je t'attends pas de ça de mon ami.
0: Ah, si quand même, si, tu connais que de mon. N'importe quoi. Ok, nous t'ai fait les comptes, oui. Non, mais si vous l'a pas levé, trappé. Ah, ah, de monigarde passe au camarade à côté.
4: De contenir sur le terrain.
0: Ah, ah, de mon dit, mon assiette, les petits peut-être, mais attends, ma bombe, elle est bien comme il faut. Ma mettre une butte. Maman, j'ai ma touffe dedans, mais, ah, m'a payé ça.
4: Alors, mais bon, c'est à vous.
0: Les bords, nous retrouve.
4: Et où le marque est point, gros point. Et déjà, 45, vous avez fait le buzz. Et là, tu as fait plus le bête parce que là, je ne te connais là, Stéphane, tu as rempli mon tabac sur mon chaise.
0: Tenez, chapeau, allez, fou, vent, allez, vol.
4: Et oublie pas de mettre ça.
0: Allez, nous retrouve. Bye bye.
4: Salut à toi.
0: Merci.
4: Et à toi toutes.
0: Merci pour nous.
4: C'est un gros coucou, on est remis à ça.
0: Merci beaucoup.
4: Allez, à plus. Bisous, bye bye.
0: Non, les vrais, nous l'a fait ça le comble, les vrais. Nous t'obligera à l'entable, dernière minute, parce que bon, ben, les calculs, t'es pas bon, Kevin. Mais c'est entièrement ma faute. Oui, bah oui, hein. Bah oui, mais là, oublie, mettre à moins dedans. 02-62-99-12-00. Allez par ici avec vous, bonsoir.
5: Bonsoir, Charlotte.
0: Oui.
5: La mille entendre que on met pas parler, faut pas mettre à parler.
0: Ah, non.
5: Ben, viens entendre que c'est où là, c'est ça?
0: Le dîner dansant, oui.
5: Oui.
0: Pour la mucoviscidose, hein?
5: Ouais,
0: ben oui.
5: Ben voilà, mais félicitations à vous, viens entendre.
0: Ben merci. Ben après, c'est ma maladie, hein, donc forcément, ben il faut que elle me bouge un peu, quoi.
5: Ça me connaît, il faut qu'on batte
0: là-dessus. Ah oui, il faut en parler, il faut qu'on batte, il faut rien lâcher. Exactement. Et continuer d'avancer. Ouais, oui.
5: Je suis d'accord dessus, mais n'attendez pas à moi, hein.
0: Oui.
5: Ben voilà, mais je vous fais cette aventure.
0: Merci.
5: Et c'est bon, la soirée là-bas a bien se passé.
0: Ah oui.
5: C'est pas tranquille. Voilà, c'est bien passé. Ben voilà, ma papa là-haut pour ça.
0: Oui, vous l'appelle à moi pour une rencontre.
5: voilà, je cherche une femme de 40, 50 ans.
0: D'accord, mais où de prénom?
5: À moi, c'est Cyril.
0: Cyril, voilà. Allez.
5: J'ai pas eu beaucoup de chance pour l'instant. Voilà, j'ai 50 ans.
0: Oui.
5: Et je cherche une femme entre 40, 50 ans.
0: Ok, 40, 50 ans, ok.
5: Voilà.
0: Quel secteur?
5: Mais peut-être dans l'ouest, quoi.
0: Dans l'ouest, ok.
5: Ben, après, c'est après, j'ai mon loto tout, hein.
0: Il fait vroom vroom ou de l'auto?
5: Comment?
0: Il fait vroom vroom?
5: Oui, oui, à mon TV, vroom vroom, vroom même. C'est un vieux affaire.
0: Ok. Ça non, ben, c'est, si, non, c'est un vieux, si c'est un vieux affaire, il fait plus vroom vroom, il fait vroom vroom, vroom vroom, vroom.
5: Ça a poussé des balais, ça, là. T'inquiète pas, voilà. Bon, voilà, CAF, non, mais créole.
0: Oui.
5: Il a 1m70, 88 kilos,
0: 88 kilos. Ok.
5: Voilà, il cherche une femme créole.
0: Créole, là.
5: Même à la base, là, bah, n'importe. Une femme créole de la Réunion. Là.
0: Oui.
5: Voilà. Mais, tout simplement, le travail, voilà, tout simplement.
0: D'accord.
5: Dans mon petit cas aussi, dans ma maison. Mais après, voilà, dans ma maison, dans mon cas, dans mon auto, dans tout. Cherche une femme.
0: On a toutes sauf un madame.
5: Ouais, ouais, c'est un pour trouver un temps, tu vois. Ouais, ouais, ouais, franchement. Ben, dans mon cas personnel, tranquille, voilà. Cherche une femme normale. Ben, à peu près belle quand même, hein.
0: Ah, ben, un petit peu quand même, hein.
5: Oui, voilà, une femme très belle, tranquille, voilà. S'il travaille pas, c'est pas grave.
0: Ou gars assuré derrière, alors?
5: Oui, gars assuré, moi.
0: Ah, d'accord, ok.
5: Voilà. Mais Charlotte, par contre, c'est plaisir, quoi, c'est cool.
0: Ah, ben, j'espère.
5: Que par rapport à monsieur Deyelan, la Covid, là, gars, par rapport à ce moment, désolé.
0: Oui.
5: La Covid, c'est d'autres, je crois quoi?
0: Oui.
5: Ben, t'es super, t'es un bon combat de Yahoo par rapport à Grégory Le Marchal.
0: Exactement.
5: Ben voilà, ben là où continue nos combats, là-dessus. Mais content pour vous là-dessus. Et après, on n'est pas dans le sujet, là. On n'est pas là-dedans, mais elle m'a oublié là-dessus. Ben, il me préfère laisser mon numéro de téléphone, mais c'est pas le combat que, mais non, c'est pas le sujet de nos focus, hein.
0: Oui, oui, oui, bah oui, bah après, bon, bah, voilà. On peut en parler. Après, là, si vous gagnez pas prononcer mucoviscidose, je dis juste la muco.
5: La muco.
0: Voilà. N'a son petit nom gâté toutes les.
5: Je par rapport le Grégory, moi, le marche.
0: Oui, donc gagnant de Star Academy qui est décédé de la mucoviscidose, oui.
5: Ouais, exactement.
0: Et c'est grâce à ça, malheureusement, que les gens ont connu plus la maladie.
5: Et dommage, ouais. Le gâté, le gosse, ça, ça.
0: Ah oui, tu chantes bien.
5: Ah oui, le gâté, tu es un joli gars, ça. Ah, même chose, franchement, mais bon. Mais c'est là mon numéro de téléphone, ça peut rentrer dedans.
0: Bah donne un autre numéro de téléphone là, pour que les dames.
5: Ben, 06 92.
0: Oui.
5: 24 44 57.
0: 06 92 24 44 57. Donc mesdames, si vous êtes du côté de l'Ouest entre 40 et 50 ans, Cyril, eh ben il aimerait faire une rencontre.
5: Ok, merci Charlotte.
0: Bonne soirée, bye bye.
5: Merci.
0: Allez, au revoir Cyril.
5: Allez, au revoir.
0: Au revoir. 02 62 99 11 00. Bah passons par là alors. Bonsoir.
6: Allô.
0: Allô. Bonsoir.
6: Oui, ça va mon petit Yabs oreille.
0: Yabs oreille. Vous connaissez moi les pas Yabs oreille moi?
6: Ou les juste Yabs.
0: Mais les bleus, bah, ok, mais la blanche, mais la clé, si un peu, mais ok, moi les métissés. Bah ouais. Mais la nuit, un peu blême, parce que, ben, m'y sortent à la lune, m'y sortent plus au soleil, mais quand même.
6: Ouais, ça veut dire qu'il n'arrive pas rien à passer la stérine dessus, là.
0: Ah, t'es, ben, non, quand même pas non plus, mais pas loin.
6: Ouais. Bonsoir.
0: Comment il est?
6: Ben, pas plus que où on entend la même.
0: Tipa.
6: Je connais ton genre, comme tu entends. Vous me dites, attends, il faut m'y appeler à y un coup.
0: Ah, c'est là, gentil.
6: Maman, là, les en colère. Même après, ben, Prisca, mais quoi qu'elle ne doit pas être là en ce moment. Wendy, mais ça j'ai appelé, je n'ai pas attrapé une merde, mon attendu un sommeil de mon télé.
0: Mais reviens un petit instant, madame Radio Guidage, quitte pas. Hein?
6: Pas de souci.
0: Et Azim, pour nous donner une information, bonsoir.
7: Oui, bonsoir, madame.
0: Oui, je vous écoute.
7: Oui, c'est concernant, on est ici sur la route entre le rond-point, la Caspine.
0: Oui.
7: Vers Saint-Joseph.
0: Oui.
7: Il y a personne qui marche à pied sur l'autoroute.
8: Sur la 4 voies.
7: Sur la 4 voies.
0: Ah, entre donc Montcafrine et Saint-Jo, quoi.
8: Voilà, c'est juste après le rond-point de la Caspine.
0: Oui, oui.
8: Il y a une personne qui marche sur la 4 voies en direction Saint-Joseph.
0: Aïe, aïe, aïe.
7: Oui, s'il vous plaît. Hein.
0: Oui, ben on donne. Il est bien sur la bande d'arrêt d'urgence, hein, sur le côté droit.
8: Voilà, mais il marche à pied.
0: Oui, et est-ce qu'on le voit de loin ou pas du tout?
8: Franchement, hein, il faut s'approcher quand on s'approche.
0: Ouais, d'accord.
7: Hein, c'est invisible.
0: Visible que quand on s'approche de lui. Bon.
8: Ouais.
0: Oh là là. Ok.
7: Ouais, espérons qu'il n'y aura pas de problème.
0: J'espère. On croise les doigts. En tout cas, on informe les automobilistes. Et puis, si jamais les forces de l'ordre ils sont dans le secteur, là, qu'ils puissent le récupérer et le ramener à bon port. Merci, Azim.
7: Merci, merci.
0: Bonne soirée.
7: Bonsoir, Azim. Merci.
0: Merci, au revoir.
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0: Information pour les auditeurs de Freedom 2, 21h57, on nous signale la présence d'un piéton qui est en train de se diriger donc vers Saint-Jo. Il est au niveau du rond-point La Caffrine, il est sur la 4 voies, donc il a déjà dépassé le rond-point, mais il se dirige du coup vers le secteur de Saint-Jo. Si vous l'apercevez, en tout cas, appelez-nous 02 62 41 51 51. Il n'est pas visible de loin, donc vraiment attention dans le secteur et toutes vos informations au service de Radio Guidage. Merci d'avoir patienté.
6: Mais inquiète pas ça alors, je connais le système. Moi.
0: Ben oui.
6: Je connais notre priorité et tout.
0: Oui, ah oui, ben là, il est important quand même, oui.
6: Mais tu m'étonnes, ben oui, le port, que ça, c'est l'élément sur le
0: dos. Ah ben des fois, nous n'avons point le choix. Moun ou la partie en loto, le moun la fout à water pour X raisons, il faut rentrer en casse.
6: Si les sang en loto, il faut être allé à terre, les liens reviennent en voiture.
0: Ben oui, mais s'il a disputé, s'il a baisé un dispute ou, je sais pas moi, le boug la partie redef femelle par là-bas.
6: Là, il commence à où aussi, là. Attends, nous sommes là, on a où là, où là, on dit rien, bon bonhomme, on avait rien, bonne vieille, t'as coco, et t'as la matin, on dit, la matin, il rit, ou il met bien.
0: Vroom vroom. Oui, bonne vroom vroom.
6: Ben
0: oui.
6: Et
0: à où me déroule en Mazda 323, moi, un vieux affaire, hein.
6: Ouais, mais Mazda 323, oui, mais bon.
0: Ah, il remonte, hein?
6: Ben oui, mais t'es content où la veste.
0: Ah, t'es emmené à moi, partout, lui. Ah, oui.
6: Ben oui, mais si vous faites bien les révisions et tous les trucs.
0: Ah, il était entretenu, effectivement, oui.
6: Oui, ben justement, ouais, ben notre comme là, les pareils, ben les télévisions, ben frigo, quand ils vont là pour 3 ans, là, ben donnez, quand vous achetez là. Prépare là, j'en peux acheter un nouveau bientôt. Hein.
0: Oui. Mais il embrasse à où, on a les informations qui arrivent.
6: Allez, Charlotte, une prochaine.
0: Ah, une prochaine, n'inquiète pas. Oui. Nous retrouve.
6: C'est trop bon à bien noter.
0: C'est bon. Allez, chapez. 22h à La Réunion, la de PRL nationale.
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10: Bonsoir à tous. La France revoit sa copie pour faire interdire les réseaux sociaux aux moins de 15 ans. Une nouvelle version moins contraignante a été présentée à la Commission européenne après le rejet du projet de loi par le Conseil constitutionnel. Le texte prévoit notamment que les jeunes de 13 à 15 ans puissent s'inscrire sur les réseaux, mais avec l'autorisation de leurs parents. L'Union européenne, de son côté, annonce qu'elle va présenter son texte sur la protection des mineurs en ligne jeudi prochain. L'Estonie évoque des discussions avec la France au sujet de la dissuasion nucléaire. Son premier Premier ministre parle d'une éventuelle participation pour bénéficier de cette protection française. Une initiative de dissuasion nucléaire avancée qu'a aussi rejoint la Finlande aujourd'hui. Deux élections municipales pourraient être annulées dans le Rhône. C'est ce qu'a recommandé la rapporteure publique du tribunal administratif de Lyon. Cela concerne Vénissieux et Vaux-en-Velin, deux municipalités remportées par des candidats LFI en mars dernier. Jean-Luc Mélenchon, le leader insoumis, dénonce une incompétence qui vient servir, dit-il, les manipulations politiques. Un bébé sur trois est concerné chaque hiver. La campagne de prévention contre la bronchiolite a été lancée aujourd'hui et les parents et futurs parents peuvent désormais mieux s'en protéger, soit avec un vaccin pour les femmes enceintes, soit avec un traitement préventif administré aux nourrissons. Depuis sa mise en place il y a 3 ans, on observe moins de cas graves de cette maladie respiratoire. Une femme à la tête du journal L'Équipe, c'est une première. Frédérique Galamès devient directrice de la rédaction du quotidien sportif, elle qui avait déjà été la première rédactrice en chef et qui a assuré la co-direction du journal depuis novembre dernier. Et puis, quelles sont les meilleures séries cette année? Réponse dans la nuit avec les Emmy Awards aux États-Unis. La cérémonie se tient à Los Angeles et parmi les favorites de cette 78e édition, la série médicale The Pitt en tête des nominations, 25 au total, mais aussi Axe, Widow's Bay ou encore Pluribus. C'est la fin de cette édition. Bonne soirée à notre écoute.

ou encore Joe Dassin avec sa chanson La Bande à Bono. Vous pourrez écouter Dikinton Rocco, Rock Voisine. Il y aura aussi Claude François, Si j'avais un marteau. Il y aura C'est Jérôme, il y aura Serge Lama, Georges-Marie Soukramanien aussi, Docker Titine. Toutes ces chansons sont à retrouver entre 22h et 23h sur Radio Freedom 2. Et puis si un jour vous entendez une chanson qui vous rappelle quelque chose en souvenir, mais que vous ne savez plus quel est le titre ou l'interprète, vous notez la date et l'heure et vous nous appelez au 02 62 41 51 51.

Il y a ceux qui nous rejoignent maintenant. Il est 22h05 à La Réunion. Chaleur tropicale continue dans sa lancée. Avant de vous retrouver pour vos annonces, je vais quand même lire 2-3 SMS. Oui, ceux qui sont arrivés sur le 91 5000, on va les lire tout de suite. Et du coup, c'est Naïka avec son titre Soleil qu'on va pouvoir écouter tout de suite.

0: Naïka avec son titre Soleil qu'on a entendu à l'instant. Allez, nous les parties, nous ça va, les numéros d'appel, vous les connaissez, mais on vous rappelle quand même pour vous messieurs, le 02 62 99 12 00. Mesdames, vous êtes les bienvenus. Le 99 13 00 est pour discuter, pour causer un petit peu. Nous peut aussi échanger sur des points de vue différents. Le 99 11 00, hein, oublie pas. Bon, par ici avec vous. Freedom, allô. Allô, bonsoir.
1: Oui, bonsoir.
0: Oui, bonsoir. Éteins la radio d'ailleurs, s'il vous plaît.
1: Éteins la radio d'ailleurs.
0: Merci. Ah.
1: Voilà, nous présentons, c'est Pascal.
0: Oui, Pascal.
1: Voilà, nous recherchons une copine pour amitié et plus, hein. Faire connaissance avant, parce que quand on rencontre n'importe qui, courant.
0: Bah oui, oui, bah après, bon.
1: Voilà. Voilà.
0: Et quel secteur vous voulez?
1: Sainte-Marie.
0: Sainte-Marie, ok. Quel âge vous avez?
1: 44.
0: 44.
1: Bah, Michel de
0: Carapate,
1: de 20 quelle à 48.
0: De la vingtaine.
1: Voilà, à 48.
0: À 48.
1: Voilà.
0: Ok.
1: Après, même si une personne a 50 ans, ben, on peut discuter. Hein,
0: ah oui, d'accord, hein. On ne ferme pas la porte.
1: Voilà, non, voilà. Juste pour discuter, faire connaissance. Hein.
0: Oui, oui, oui.
1: Voilà. Il n'y a pas d'engagement, à moins que n'importe qui, pourquoi.
0: Oui, oui, oui. Bah, l'engagement, il ne vient pas comme ça non plus. Hein.
1: Ouais, mis travail dans la maison, dans tout, hein, et on n'est pas là pour.
0: D'accord.
1: Voilà.
0: Ok.
1: Il donne mon numéro de téléphone.
0: Ah, déjà? Vous ne l'avez même pas décrit à où, Pascal?
1: Ah, moi, c'est Malbar Créole.
0: Oui.
1: Bah, il cherche Malbarèse, Créole. Bien,
0: pratiquant, non pratiquant?
1: Pratiquant.
0: Pratiquant, d'accord.
1: Pratiquant, juste, hein. J'ai pas vraiment, vraiment. Voilà. Sauf temps comme ça, sans plus.
0: D'accord, d'accord. Il n'y a pas plus d'implication, ok.
1: Voilà.
0: Ok. D'accord,
1: et
0: ok.
1: Voilà.
0: Est-ce qu'on a des passions dans la vie? Je sais pas, moi.
1: Non, moi, je connais. Moi,
0: vendeur, vendeur de l'eau.
1: Non, non, non.
0: Enrouleur de chaussettes.
1: Non, non, non, pas comme ça, non.
0: Ah
1: non,
0: bon?
1: Non, non. C'est quelqu'un de, comment explique ça, autonome, et puis, enfin, une personne que, comment explique ça? Ma partie dépasse pas des menteuses, en contre.
0: Ah bon, là, que tu menteuses?
1: Ben oui, on compte des personnes, ils ont essayé de battre, après on vient de prendre le
0: coup. Ah, d'accord.
1: Il fait ça.
0: Ce genre de mensonge.
1: Voilà, mais il rentre quelqu'un de stable et quelqu'un de posé, quelqu'un de célibataire vraiment.
0: Voilà. Mais il ne comprend pas, comment ça se fait que de moun que l'est en couple, que n'en a quelqu'un dans notre vie, il cherche encore à côté meilleur, c'est ça?
1: Ben aujourd'hui là, madame.
0: Oui.
1: Le mur de l'argent, on comprend.
0: Ah, c'est une histoire d'argent.
1: Voilà, voilà.
0: Ben c'est pas de l'amour, ça.
1: Non, il y aura, fin de compte, on explique, il y aura de l'amour, l'argent, voyage. Il part chez vous autres, il rencontre des autres problèmes.
0: Ah, ben, ils vont.
1: En fin de compte, on rend le système, ou quoi, la personne est seule, en fin de compte, après, demain matin.
0: Ah, oui, ou rend compte qu'il ne correspond pas.
1: Voilà, quelqu'un va dire, écoute, ouais, c'est ce madame, il va avoir le casse qui c'est madame. Non. Il s'en met depuis, comment?
0: Oui, oui, oui. Et comment on la rend au compte que la personne en face ne l'avait pas dit la vérité?
1: Ben après, connaissez votre travail, connaissez aussi beaucoup de choses. Hein.
0: Ah.
1: Ben, les faux, fin de compte, quand téléphone la personne, soit aligné par le téléphone.
0: Ah oui, oui, oui, oui, d'accord.
1: Téléphone la personne, c'est
0: une fois, deux fois, mais tout le temps, non.
1: Voilà, prenez monsieur, vous allez reprendre, vous dites, monsieur, c'est moi-même qui ai passé au lait, ça c'est mon madame, il a des problèmes.
0: Aïe, aïe, aïe!
1: Ben voilà.
0: Le bougie

0: ou directement DT.
1: Voilà, voilà. Mais ça, en matin, il m'a dit, connais, monsieur, excusez-moi, mais.
0: Oui, bah, vous ne connaissez pas où.
1: Mais retire-moi. Jamais il ne se passe rien. Il demande beaucoup de choses. Mais, bon,
0: moi, oui, oui, bah, d'accord.
1: Il a. Si vous voulez qu'il se passe des choses, mais moi, il ne m'a pas aimé comment.
0: Sérieux?
1: Après, il faut revenir pour toi.
0: Ah là là, oui, oui, bah après.
1: Le malheureux de notre vie, mais le problème, c'est quoi, Marquis, je vais dire, hein, le malheureux de notre vie. Tu comprends, moi? Mais après, avant d'être malheureux, là, il fallait bien réfléchir, tu comprends?
0: Ah oui, oui.
1: Dans un bonhomme, après qu'on regarde bien au-dessus de la personne, qu'on prend renseignement, c'est pas des mauvaises personnes, hein?
0: Oui.
1: C'est des bonhommes qui travaillent, qui cassent des fesses, hein?
0: Ils cassent de tête, pour pas casser de boyau.
1: Voilà, ils cassent de tête, ils travaillent Dieu, ils cassent tout l'amour. Madame, mon électrique, il voit autre chose à dire, non? Il marche pas comme un courant.
0: Ah non, voilà. Non, pas.
1: Ça marche, enfin, comme il veut faire des rencontres.
0: Oui.
1: Et pas les rencontres, par l'amitié, dans va plus tard.
0: D'accord.
1: Voilà.
0: Ok.
1: Et Michel, c'est que c'est battu, en fin de compte, hein?
0: Bah oui. Bah de base, quand voilà. On est. Enfin voilà, quand on est en couple, il ne rôde plus rien, quoi.
1: Ouais,
0: quand
1: voilà.
0: Il rôde, il rôde, c'est que le partenaire.
1: Voilà, posé, quelqu'un qui il connaît que ça lui fait.
0: Quand il rôde un affaire, c'est que le partenaire est au courant et que lui aussi, c'est son plaisir.
1: Voilà, pour rôde, quelqu'un qui l'est posé, il comprend.
0: Oui.
1: Il ne parle pas de ça, il ne parle pas de rien, même. Il est posé, hein.
0: Oui, oui, oui.
1: Voilà.
0: Ok.
1: Après, si la personne est intéressée, ben, elle est bienvenue. Après, on discute, on connaît.
0: Oui, on voit que ça est voilà. Fait ensemble.
1: Voilà. Voilà, même travail, on a ma maison, on a tout, hein, il m'a comme rien.
0: Oui.
1: Pas pour le vent, t'as même, bon. Okay. Après, la personne va découvrir que ça m'est encore.
0: Hein. D'accord.
1: Comme dit grand mon masse en disant, c'est pas une valeur.
0: La bonne valeur, non.
1: Voilà.
0: Ok, il sera dit au moment voulu.
1: Voilà.
0: Ok. Bon, ben,
1: il est bon. Il a mon numéro de téléphone.
0: Allez, donnez.
1: 93.
0: Oui.
1: 86 30 57
0: 06 93 86 30 57
1: voilà
0: nous les bons.
1: Ok,
0: merci Pascal, bonne soirée.
1: Merci, pareil.
0: Allez, bye bye.
1: Bye. Merci, bye bye.
0: Normalement, quand on est en couple, est-ce que on peut rôder autre chose ailleurs, selon Zot? 02 62 99 11 00 ici Exode, bonsoir. Allô
2: Charlotte,
0: bien? Oui, bah, elle est bien et vous-même?
2: Bonsoir.
0: Oui, bonsoir, ben oui.
2: Hé, hey, Charlotte, tu es libre?
0: Le sujet est libre, oui.
2: Hé, hey, vous connaissez ce qui est arrivé au chaudron, là? Tu avais anticipé ça? Ça, c'est tout à fait normal ce qui est arrivé, ça?
0: Les normales?
2: Oui.
0: Les pas normales, ce que l'arrivée plutôt.
2: Non, les pas normales dans les sens.
0: Les pas normales, mais. D'accord.
2: Mal
0: oui.
2: Les pas normales et d'un.
0: Mais l'aurait pu. Les pas normales, mais l'aurait pu être anticipé, c'est ça que vous voulez dire.
2: Voilà, exactement ça.
0: D'accord.
2: Vous connaissez, on a à peu près 40 ans, ça, vous savez, il vit sur la pousse. Et run, moto, l'auto, et sur la route, etc.
0: Oui.
2: Donc, à Manini, il y a, ça raconte encore beaucoup d'histoires. Enfin, ma raconte, à Wen déjà.
0: Oui.
2: Nana, il ne connaît pas, je suis là, qu'on est lui. Et ma mère t'appelle Georges le fou, et il habite Saint-Nil.
0: Non, on m'a pas connu.
2: Ah, pas connu lui?
0: Non.
2: Mais c'était un poussé, parce qu'il est décédé. C'était un poussé, mais Aya, comment il s'allait? Comme il avait, comment dire, et la clé, la lumière, la piste à jamais.
0: Oui.
2: Là, on nous parle bien du chaudron, Et
0: La Jamaïque, chaudron.
2: Non, mais il n'est pas.
0: Les à côté.
2: Les, voilà, oui. Les à côté. Donc, ce qu'il a fait là, c'est-à-dire, au lieu d'être poussé pour mettre en danger ben, la vie de tout le monde. Les autres disent, vous connaissez, vous gagnez l'automobile, vous poussez la route, vous connaissez, vous voulez pousser, mais parce qu'au final, la pousse.
0: Oui.
2: Et donc, les comme ça.
0: Vous mettez toute vie en danger et vous mettez celle des autres aussi.
2: Exactement. Il a fait rouler le circuit de la Jamaïque.
0: D'accord.
2: Pour que tout le monde y ait.
0: Il profite de ça. Il peut vivre de notre passion, mais en ayant comme.
2: L'été, voilà, un peu sécurisé.
0: Sécurité. Oui. Voilà. Oui, c'est ça, sur piste fermée.
2: Voilà, c'est exactement ça. Et donc, du coup, là, aujourd'hui, il y a encore la Velo Run.
0: Oui.
2: Mais on connaît, on est ils prennent ça. C'est-à-dire, essayent de mettre connais la nana, connais la dans la jeunesse.
0: Oui.
2: Et après on a de monde les passionnés,
0: c'est oui.
2: La moto et l'auto, etc., etc.
0: Oui.
2: Donc du coup là, au lieu que ça, ça fait le couillon sur la route. Vaut mieux faire y un endroit fermé, mettre le casque, etc., etc. Non, oh. Non, a des règles aussi. Et la jeunesse là, entraîne les vélos, Charlotte.
0: Oui, mais ça l'a toujours.
2: N'a point ça, et donc du coup là, que ça bénéficie. Mais fait sur la route, c'est un problème. Fait sur la route, ben ça vous dérange de monde, et ben, si on n'a point le, comment dire ça, si on n'a point le, après, nous, parce que c'est une volonté politique ou quoi, mais dans certains endroits là, il peut fermer la route. Comment il ferme la route des rallyes? C'est pareil.
0: Ben oui, mais.
2: Il ferme la route des rallyes. Mais, là, j'ai mis ça. La jeunesse, même il devient un peu plus vieux, n'a pas tous les moyens, comment dire ça, pour dire, ok, ben, investir 200 000 euros dans l'auto.
0: Oui.
2: N'a pas 200 000 euros pour investir dans l'auto. Mais donc là, et c'est avec vos propres moyens, mais vous faites tu couillonnage, c'est tout. Que ce soit en moto, en l'auto, mais après, comment envoyer la loi, enfin, et la police, pardon, excusez-moi une bonne parole.
0: Oui, oui.
2: Comment envoyer ça? Ou à la réaction des liens qu'il se passe.
0: Ben oui, non, mais après, bon, même si Nana des associations qui essayent de faire des événements, oui. Rodéo Sauvage n'aura pas tout ça, de toute façon.
2: Ben oui, il a toujours été.
0: Là-dessus. Ben oui, ça c'est.
2: Oui, mais
0: maintenant, comment cadrer ça? Comment encadrer ces.
2: On en a deux mondes, et c'est pour ça que on en a deux mondes. Il fait dans un système personnel, t'allais, où il était, ou bien l'association. Quand il regarde Saint-Anne, ben t'allais, le gars, ben voilà, il essaie de gérer son train, et pas lui-même. Même si tu vas dire, okay, ben écoute, ou bien tu participation pour gagner, faire le truc alors. Ramène notre casque, ramène notre loto, bien que moto, un enfermement, et ou bien le sécuriser là où ça ne peut pas battre personne, voilà, ou souffle.
0: Ben oui, mais donc, comment dire à ces jeunes, viens, paye, ramène zone loto, alors, zone moto, qu'elle n'est pas homologuée déjà?
2: Aller dans le arriver là, de mon appui la raison, mais comment ça devient jeune? Ah, mais il faut payer.
0: Et des fois, excusez-moi, mais des fois, c'est bonne moto volée aussi, hein?
2: Ah, mais ça, c'est une autre affaire.
0: Mais oui, mais c'est pour ça, comment on s'est dit de Moon, allez, viens faire rodéo là-bas sur la piste, à un endroit qui est sécurisé, mais le moto, il n'appartient pas, t'as pas
2: peut-être
0: où.
2: Peut-être le Mounion, lui, comment dire, il n'est pas un champion du monde, mais sauf qu'il a envie de défouler un peu, mais après, ah oui, enfin, pas moi, ni où non plus, ah oui, c'est 400. Et même, ils pensent que.
0: Il faudrait, exemple, mais il faudrait plus de prévention autour de ça.
2: Oui, et c'est 400. Voilà, à partir du moment
0: regarde.
2: Où il a gagné 400, mais les parties, totalement.
0: Regarde pour les fêtes.
2: Participation, regardez, ma là, ils viennent pas payer.
0: Oui, mais regarde pour les fêtes de fin d'année, au port, là, il y a eu un mort encore, là, 2025-2026. La passation.
2: Problème, c'est que, le problème qu'on est, c'est qu'il faut pas y propager. Et là, commence à propager. Vous les bonnes jeunes comme là, les pivets.
0: Non, mais n'a des jeunes, excusez-moi, mais coupe à où, parce que, bon, bah, c'est quand même à défendre. N'a des jeunes, que ses autres passions, tu vois, qui aiment la moto, qu'il fait ça, bon. Mais n'a d'autres que les sous-effets de je ne sais trop quoi. Et du coup, arrivé à LE, ben, les autres, ils font n'importe quoi aussi. Et ils dérapent, ils dégénèrent.
2: Il faut cadrer des manières qui, ben voilà, il arrive ce drone en bas, ben, après personne, mais tout le monde jamais comment. Voilà, donc du coup, même sur les spectateurs, il n'est pas grave, ça.
0: Oui, ben justement, ben, la fin arrive un spectacle pour beaucoup. Mais comment.
2: Mais c'est du spectacle, Charlotte.
0: Mais c'est ça.
2: Ne connais pas sur la.
0: Ah oui, ma fine vue, bah oui. Bah,
2: mais Chouarier, par exemple, dans le temps, hein, quand on vit.
0: À moins Mical d'euros, moins Migarde. Bon, pas meilleur, mais
2: voilà.
0: Bon.
2: Mais vous connaissez, vous voulez pas, ou pas si pas, là, mais on a au courant de la quantité de.
0: Mais il y a encourage.
2: Mais au final, il y a encourage au même. Il encourage au même.
0: Non, mais après.
2: Mais après, si déjeuner, elle n'est pas.
0: Il faudrait trouver un accord, en tout cas, avec la loi. Ça, c'est comme bonne loto, qu'on a le son, tout ça, hein, les pareils, hein. ça reste des passionnés. Comment t'es fait la pousse leçon sur parking et comme il n'a plus rien parce que justement bonne moto, bonne rodéo sauvage, il débarque, il fait n'importe quoi et du coup ben les personnes que les passionnés de musique ou de voiture, il peut même plus faire une petite soirée tranquille quoi.
2: Parking c'est un pire. On vient de voir. Mais t'es adorant ça pour tomber au mien la musique. Mais comme un tas de monde, peut-être à aussi les pareils, ou bien peut-être d'autres personnes pareilles. Quand ça nous vient de la Réunion.
0: L'auto. T'as le loto les plus qu'un forme.
2: La musique. Voilà. Mais ça, c'est pas moyen mon sang.
0: Non, on est comme ça. Elle est comme ça, oui.
2: Elle est comme ça.
0: Mais justement, pourquoi?
2: J'aime la course à pied. J'aime, je sais pas quoi.
0: Mais ça, oui, mais ça n'en a déjà des grandes courses pour ces gens-là. Donc, tu peux pratiquer les autres passions de course à pied lors des différentes courses tout au long de l'année, mais pour ceux qui sont passionnés de moto, qui sont passionnés de pousse l'auto, comme il dit pousse, bah voilà, forcément, il faut que ça soit encadré. Le son ou les voitures d'exposition, tout ça, bah, à quel moment, en fin de compte, nous peut mettre en valeur ces passionnés-là?
2: C'est difficile, hein? Je trouve un site, où les ronces pas personne, déjà premier.
0: Non mais il y a des sorties qui sont faites
2: des sorties mais là le problème c'est que quand ça devient lié la dualité tous les dimanches c'est pareil
0: mais oui c'est ça c'est ça
2: c'est là et maintenant en train de faire ça sur la route
0: oui
2: totalement conscient que mais ça vous entraîne des ronds de monde
0: du tapage oui
2: il y a dégéné, il y a foutu partout imagine où une bagnole et où une bagnole il y a à prendre fait parce que mais voilà, le bon l'a décidé, t'es foutu, fais d'être l'auto, a audité longue, demain t'as pas travail, voilà, on a fait l'auto.
0: Ben oui, plus.
2: Tout est complicaché.
0: Ouais. Non, c'est compliqué. Il faudrait pouvoir travailler main dans la main et faire en sorte que, il y ait plus de prévention, de sécurité, et puis surtout qu'on puisse vivre de nos passions.
2: Et par exemple, je prends un exemple parce qu'il m'a déjà vu, l'a été déjà fait. C'est-à-dire, tu laisses, par exemple, le monnaie lambda, tu essaies d'organiser un peu, et organiser un truc sur la Jamaïque.
0: Oui.
2: Gratuit.
0: Oui, oui.
2: Vous l'aidez métallique. Et voilà, c'est tout, on n'avait pas de problème.
0: Mais aujourd'hui, on connaît, nous essayons de contrôler quelque chose comme ça, en interdisant, mais jamais. Nous dit Mama, il ne touche pas le feu, le feu même. On ne peut pas interdire quelque chose comme ça. Non, il faudrait pouvoir mettre en place, mais tout en sécurisant et en faisant de la prévention.
2: Voilà, c'est exactement ça, il faut cadrer, mais.
0: Ben oui, ben bien
2: niveau,
0: sûr.
2: C'est pas à notre niveau,
0: ouais.
2: Charlotte.
0: Oui, oui. Mais
2: voilà,
0: oui.
2: Voilà, c'est là, parce que les choses roulent. Même il ne voudra pas qu'il.
0: Il répète.
2: Parce que c'est ce qui risque d'arriver,
0: affaire à suivre.
2: Mais bon, Charlotte.
0: Les bons, bonne soirée.
2: Bye bye.
0: Allez, bye bye. Alors, du coup, j'ai des gens sur le 14. Attends un petit coup, va. Bonsoir. Ah, Seigneur. Ah, Seigneur. Ah, là là. Eh, hey, où la gueule, le bus hier?
3: Comment?
0: La gagne le bus?
3: Non, j'ai pas gagné le bus.
0: Ben oui, parce qu'on n'a pas le bus, ça dit à nous.
3: Voilà quoi. Mais c'est ce matin que j'ai déposé ma copine. Je me suis levé à 4h du matin.
0: Oui, parce que là, de moule, là, Dianou, en fin de compte, estival n'a pas le week-end.
3: Attends, je suis en ligne.
0: Aïe, attends, chacun son tour. D'abord, c'est chaleur tropicale.
3: Il y a des gens qui ont appelé sur la radio, là.
0: Oui.
3: Pour avoir le bus.
0: Oui.
3: Parce que moi, je n'étais pas au courant aujourd'hui. Attends. Ouais.
0: Bébé, attends. Je parle avec Charlotte d'abord. Je suis à la radio. Et bébé, après, je suis tout à toi.
3: Oui, je sais. Mais attends. Qu'est-ce que les gens ont dit sur la radio ce matin?
0: Ah, ce matin, je ne connais pas.
3: Ce matin.
0: Moi non plus.
3: Les gens, c'est en bien ou en mal?
0: Ah, je ne sais pas. Je n'ai pas vu non plus.
3: Dis-moi, Charlotte.
0: Mais je ne sais pas. Je ne peux pas te dire. Je ne sais pas.
3: Ah, tu sais pas, alors.
0: Ben non, ce matin, j'étais dans un endroit qui capte pas. Je pouvais pas. Ce matin, j'étais dans un endroit qui captait pas.
3: Bon, qui capte pas. Ben oui, parce que c'est dommage.
0: Ben, dans les couloirs blancs, on capte pas.
3: Bon, bref.
0: Oui.
3: Ben, ce soir, je passe le bonjour à la nouvelle team.
0: Un nouveau team?
3: Comme je te dis, voilà.
0: Un autre nouveau?
3: Ben oui, t'inquiète pas.
0: Ah bon?
3: Ben oui, après, comme je passe le bonsoir à toute la team.
0: Ok.
3: Et voilà, quoi. C'est ça, je parle vite parce qu'il y a beaucoup de vent.
0: Oui, soir, et puis il y a madame qui attend. Nous comprenons. On embrasse à nous.
3: Oui. Ah, le fiche! Le fichage est toujours partout. Et vive la team!
0: Voilà. Allez, bye bye.
3: Et dans la semaine, je vais venir, t'inquiète.
0: C'est bon.
3: Oui, partout.
0: Allez, oui, allez, oui.
3: C'était qui quand t'étais à l'antenne tout à l'heure, là?
0: Ben, c'est qui? Que pas moi?
3: Ah, mais non, je te demande, Charlot.
0: Mais je sais pas.
4: Je veux pas créa, je suis...
3: Attends. Parle fort. Tu es quoi?
4: Je suis créa, je pense pas
3: créa,
4: je suis
3: un gondole. Tu as entendu?
0: J'ai entendu, je suis créole.
3: Allez,
0: bye bye.
3: Le fichage est toujours là, et vive Freedom.
0: Et bon.
3: Alloué partout.
0: Allez.
3: Et tous les hommes qui parlent des annonces, passent encore, hein?
0: Ah ben oui.
3: Parce que j'espère que tout le temps il y a des je pèse, je mesure.
0: On sort les autres ça. Chacun sur chacun. Allez. Ah là, réveille le diable. Alors le diable il se lève et c'est pas bon, le diable il se lève comme ça tout le temps. Hein. Oh là là. Allez, 99-200. Allô.
5: Allô.
0: Oui, bonsoir.
5: Bonsoir.
0: Oui.
5: Oui, c'est Alain du Nord.
0: Alain du Nord. Eh ben on t'écoute. Oui,
5: ben c'est pour passer une annonce, pour faire une agréable rencontre ce soir.
0: Oui, tu as quel âge?
5: J'ai 62 ans.
0: Ben, on t'écoute.
5: Ben voilà, j'aimerais bien rencontrer une femme à peu près de mon âge.
0: Mm-hmm.
5: Fin cinquantaine, jusqu'à la soixantaine, voire un petit peu plus que la soixantaine aussi, pourquoi pas?
0: Pourquoi pas, oui.
5: C'est pour partager une agréable soirée ce soir, si feeling il y a.
0: Alors, c'est pour une rencontre d'un soir ou pour la vie?
5: Ben, on ne sait pas.
0: D'accord. Donc, voilà. Tu peux être
5: déjà
0: ouvert à tout.
5: Déjà, agréable rencontre ce soir et puis on verra bien.
0: D'accord.
5: Voilà. Donc, comme j'ai dit, j'ai la soixantaine, ben, une femme à peu près de mon âge, comme j'ai dit.
0: Mm-hmm.
5: Qui aime bien rigoler, fait, puis quelque de bien, quoi, pour faire. comment dire, rayonnante, assez libérée, puis voilà, quelque de voilà. De
0: d'accord,
5: bien.
0: Physiquement, tu peux te décrire, s'il te plaît, Alain?
5: J'ai à peu près 1m75 à peu près.
0: D'accord.
5: Pour aller 80 kilos, un peu sportif quand même.
0: Ok.
5: Bonne hygiène de vie, je fume pas et tout, mm-hmm. Je conduis. Et bientôt, c'est la retraite, donc voilà.
0: Vive la retraite.
5: Comment?
0: Libéré, délivré, je serai bientôt à la retraite.
5: Ouais, en fin d'année.
0: Ça arrive vite, là?
5: Ben, ouais. Donc, ben voilà, ben là, ce soir, j'aimerais bien ben, partager une bonne soirée avec quelqu'un. Quoi,
0: oui, fait. Ok.
5: Sur Saint-Denis de préférence.
0: De préférence Saint-Denis, d'accord.
5: Les écarts de Saint-Denis, les quartiers de Saint-Denis, enfin, pas trop loin de... Voilà, de Saint-Denis, quoi, pour pas trop rouler trop. Et puis, ben voilà, qu'on m'appelle, et puis, on va discuter.
0: Ok, alors, oui, continue.
5: Moi, les CAF aussi, hein, CAF métissé,
0: oui.
5: Voilà, pas de barbe, pas de moustache, yeux marrons, quelque dessin, mm-hmm. Voilà, tout à fait, ouais. Qu'on m'appelle, bon.
0: D'accord, ben, numéro de téléphone?
5: C'est 0692...
0: Oui.
5: 06 92 14 76 08
0: pour Alain qui est du Nord et qui voudrait rencontrer. Ben en fait, tu veux rencontrer ben un petit peu tout quoi, l'opportunité, l'occasion qui se présente et puis si ça match, tant mieux.
5: Voilà, tout à fait. Ouais.
0: Bon, ben très bien. Ben Alain, bonne soirée.
5: Merci à vous.
0: Merci, bonne soirée, bye bye.
5: Bonne soirée.
0: Nous continuons par ici, 02 62 99 12 00. Freedom, bonsoir. Allô?
6: Et comment ça va?
0: Ben, ça va bien, merci. Et toi-même?
6: Ben, super, écoute, toujours célibataire, donc c'est pour ça que j'appelle.
0: Oui. Allez, on t'écoute.
6: Allez, c'est parti. Alors, salut les filles, je m'appelle Tom, j'ai 48 ans, je mesure 1m73, 70 kilos, les yeux verts, toujours des cheveux, et je recherche une fille entre 25 et 48 ans.
0: 25-48 ans, dans quel secteur cette femme-là?
7: Eh ben dans le sud.
0: Dans le sud, ok.
7: Ouais, ou dans l'ouest, parce que je me déplace, ou dans le sud-est aussi, je peux y aller, voilà.
0: Alors, sud, ouest ou sud-est?
7: Ouais, ben, après c'est un peu loin, quoi.
0: Ouais, mais bon, après, que mais tu bon, sais, l'amour, hein.
7: Ouais, non, mais ouais, il suffit qu'on se rencontre, et après on s'arrange. Faut être positif.
0: Ah, mais oui, faut être positif dans
7: voilà,
0: la vie.
7: Les kilomètres, en plus, franchement.
0: Ben oui.
7: Donc voilà.
0: Tu as bien raison.
7: Moi, ça fait 25 ans que je suis à La Réunion. Et puis, ben, je travaille. Et je recherche une fille cool qui a envie de s'amuser. Célibataire, sans brouille, comme moi. Et puis du bonheur.
0: Ben oui, ben, tant qu'à faire.
7: Voilà. Écoute. Que dire de plus? Pas grand-chose. Je vais laisser mon numéro de téléphone.
0: Eh ben oui.
7: C'est parti. Alors, mon numéro de téléphone, c'est le 0693 84 29 64.
0: 06 93 84 29 64.
7: Yes.
0: Allez, répondez, mesdames, à Tom, 48 ans, du Sud.
7: C'est ça.
0: Nous retrouve.
7: Ciao,
0: bye bye. 02 62 99 11 00. Allez, par ici, bonsoir.
8: Bonsoir, charmante voix.
0: Comment il est?
8: Écoutez, ben aujourd'hui, nous, lundi, comme un lundi, il est molle.
0: le lundi, vous connaissez, c'est toujours le jour où nous rattrape un peu le week-end. Le week-end, si nous l'a fait la fête ou bien si nous l'a trop dormi, et ben le lundi, c'est pour récupérer tout ça.
8: Exactement, le corps, il est lourd.
0: Ah, le corps, il dit, oh, t'es ben, pourquoi elle n'a pas continué le week-end?
8: Et pourtant, midi.
0: Il faut reposer du week-end maintenant. Et c'est le lundi qui craque.
8: Ah, ben, le lundi, ben, après, il craque. Hein. Oh, t'es, Charlotte.
0: Oui.
8: Il revient aussi un petit peu le problème des rencontres, là.
0: Oui.
8: L'union des hommes et des femmes, là.
0: Oui.
8: Ben, ça, c'est un problème de récurrence, hein.
0: L'union des hommes et des femmes, c'est-à-dire.
8: La vie de couple.
0: Oui. Ah oui.
8: Tout le temps, nous n'entendons rien que ça même. On n'a rien que problème. Pour trouver un bon femme aujourd'hui qui assise avec eux, c'est très difficile. Et si vous trouvez un femme, les jolies, il plaît à eux.
0: Rescap, c'est pas une femme, c'est la femme ou de voisin.
8: Exactement. Et puis là, l'y croit aussi.
0: Et ça peut être le boug aussi, hein. Vous trouvez un boug ou dité, ça c'est la mienne. Allez, waouh. La nasty femme encore. Y attend.
8: Le problème, c'est l'argent. Je crois parce que j'ai des jolis, là. Je crois beaucoup plus que ça. Mais jolis. Quand ils ont des jolis, là, on n'a rien que le train. Pourquoi pas le taxi?
0: Ah, ok. Quand qui c'est la voie ferrée? Attention, gars, écoute, décharge.
8: Camion, tracteur. Tracteur, pète, tout doit finir par se dessiner, idiot. Rien que le train pour pas se dessiner.
0: Ok. Et il va là aussi pour bonne bonne, hein? Rête à où, hein?
8: Allez, pardon, ma chère Charlotte, mais il est pas pareil, ma fille.
0: Ah, ben c'est ça. Ah, ben tiens.
8: Ah, là, nous, on n'est pas d'accord. Eh, boîte sardine, il a des boîtes sardines.
0: Ouais, ben bonne. Eh, bonne boucle, là. Azot, clé, zot.
8: Ben, ça.
0: Zot, clé, passe partout.
8: Ok, bon, dis là, de la nouée, passe pas tout.
0: Ah, ben, bravo.
8: Bien sûr.
0: À nous, faut bien nous essayer la clé avant de trouver le bon. Alors.
8: La serrure, il reste toujours fixé, lui.
0: Ah oui, mais pas toute serrure, toute clé, il passe avec. Il faut essayer dans les deux sens, que ce soit forme comme bonhomme. On peut pas faire un vie avec un forme ou avec un bonhomme, et puis. JB.
8: Même nous arrivons fait noir, nous habiter là, et nous rendons le trou, si là, ça ne trouve pas là, et nous mettons l'autre doigt.
0: Mais vous mettez ça qu'on veut, mais il faut vous essayer. Un forme comme un bonhomme, nous les pareil là-dessus, arrête en haut, ça bonne vieux, tant ça.
8: Non.
0: Bonne forme aussi, n'a le droit, arrête un peu donc.
8: Là, moi, pas d'accord avec vous.
0: Ah, ben, à Zod, tout un Zod, clé partout, et à nous, attendez, à Zod dans la case, tu es en train de. Garde télé, tu fauteuil, n'importe quoi.
8: Ah, ouais, on a le travail pour faire.
0: Où n'a pas le travail pour faire, où?
8: Ben, mis, ça fait mon travail, moi.
0: Ben, fait le travail, m'a fait la mienne, en attendant, quand où ça tourne, nous deux, m'a tourné la mienne aussi.
8: Le soir, il arrive, il faut que je sorte mon café.
0: Ah, oui. Oh là là là là, quel rêve.
8: il faut trabasser nous.
0: Oui, après madame a la béquet pour manger. Kaki là où le monde il tourne à l'envers ou il tourne droit avec moi.
8: Aïe aïe aïe aïe aïe. Ok, comme ça, même mieux, moi, ça, alors.
0: Ah oui, bah, bah, tiens, pendant que vous voulez. Ah, bah, à moins grade. Ah, bah, c'est ça, à moins grade, mon énène. À moins fait ci, à moins fait ça. Et puis après, à où mis-toi en chat, où? T'en as où?
8: C'est moi, le bug.
0: Ah, bah, bah, attends, à où qu'on dort, là, qu'on dort, on ronfle, là. 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T'en as où? T'es mon noir, ou? Ah, ben, bah, bah, tiens, bah, pendant que vous voulez, c'est dans mon cas.
8: Ah, ben oui, mais, est-ce que tu es droit, mais est-ce que tu es là, t'es pas à la famille d'avoir un petit
0: verre. Mais quoi, tu nous donnes chemin, ma pas là que ça. Ah, t'es fou donc. Ah,
8: okay.
0: Mais dirais-tu, t'es dans le salé, quoi.
8: Ok, vous voulez un petit peu, vous voulez dire, ouais.
0: Ah, t'es bête. Ah, t'es neuf, il arrive en 2026, vous pouvez dire, moi, à moi, vivre comme une forme de Cro-Magnon.
8: C'est pour ça, grand matin, gros moment, là, dit comment les femmes sont des diables alors.
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0: Ah.
8: Si un femme me plaît, ou là, si elle a mettre, elle tout nuit devant, ou là, ou connaît pas le bogey, viens, fou.
0: Non, après là, que ce soit un femme ou un bonhomme, histoire, il y a le diable rempli l'enfer. Bon, attends, en train de dire en même temps le affaire gros moment, le message gros moment ce matin, femme il y a le diable rempli l'enfer. Mais bonhomme aussi, il y a le diable rempli l'enfer, excusez-moi, hein.
8: Ma fille.
0: Ah, ah, ah, t'es ben, ah.
8: T'es ben dans le...
0: Ah, et, ah, franchement, entre nous soit dit, où n'en est madame? Oui. Où les bons avec elle? Elle, c'est un ange. Mais où est-ce comment ce costor là? Ben, il devient diable même.
8: Pas vrai.
0: Elle est valable pour un bonhomme, hein?
8: Ah ouais?
0: Ben ouais.
8: Il te voit pas ça comme ça, moi?
0: Ben, bien sûr. Enfin, elle a un petit gâteau, un petit chocolat. Ben, moi, mon chéri, oh, t'es, où la pense à moi? Attends, m'a fait couler petit café. Attends, là-haut.
8: Ma fille, c'est ma fille. Y'a pas de rien.
0: Ah, ben, où la pas tombe sur le bon, mon, excusez-moi.
8: Ou
0: l'a pas eu la chance, mon noir. Non, non, non, non. Ou pas eu la chance. Ou pas tombé chez bon, mon.
8: Peut-être c'est vrai, comme vous dites. Peut-être qu'on a la chasse.
0: Ah, ben, si on a la chasse, allez, je suis de boyau là-bas, je suis cabinet, mais pas avec moi, t'es là, hein.
8: Eh, ben, grand, mon noir, il me l'a dit, oh, t'es. M'a attendu ça mille fois. A dit, comment un bon jeu, il tombe jamais dans la gueule, un bon chien, couillon.
0: Il faut la patience. Ouais, que la patience, là, dit, oh, il guérit la gale.
8: Mentir, ça.
0: Ah, ben, il peut dire, oh, que si.
8: Chance, ou mettre pas médicament ici, là. Ah, il cangrène, il cangrène.
0: Ben, c'est la personne en face, le médicament risque à.
8: Mon Dieu, Seigneur, envoyez un bon monde devant moi.
0: Ben. La fine dit, oh, demande et tu auras.
8: Ben, tout le temps.
0: Peut-être les devant, oh, mais on voit pas, JB. Ben,
8: et moi, demande, il dit comme ça, bon Dieu, tu es en l'air. Mille est mon tête en l'air, midi, il dit. C'est une bonne affaire, envoie qui moi.
0: Bon Dieu, les côtés où qu'elle lève ou tête en l'air. 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
8: Psst, les mentiers, ça.
0: Rouvre-vous de yeux, rouvre-vous de cœur.
8: Peut-être, pas tant mon yeux est ouvert.
0: Ah oui, mais vous pensez peut-être pas?
8: Après, oui, ça, oui. Non, mais vous croyez, comment pas ça, 5 quand on est encore vieille.
0: D'un peu, il dit, c'est le chakra aussi, il faut rouvrir.
8: Hein?
0: Hein, le chakra.
8: C'est quoi ça encore?
0: Ah là là. Mais c'est ça justement, le spirituel, la conscience, le plus loin.
8: Ah, d'accord.
0: À pas dire rien que vous, c'est pas parce que vous rouvrez vos yeux qu'on vous voit toutes. Il faut avoir la conscience d'ouvrir, de penser.
8: C'est
0: la réflexion.
8: C'est ça le chakra alors.
0: Ah ben j'ai chakra. Ah oh, c'est chakrat. Ah, le sixième œil. Le sixième œil, le troisième œil, pardon, non, moi sixième, voilà.
8: Hein, regarde, aujourd'hui, nous travaillons dur pour nous gagner un petit peu l'argent. Déjà, tu payes tout ça coup de doigt, la pointe.
0: Ah ben, viens travailler, Freedom, il gagne un tas l'argent.
8: Ah ouais, et moi, comme gagne.
0: Ah, il gagne un tas?
8: C'est bien sûr, mais voudrait moi.
0: Ah ben non, mais la fine, il trappe, il gagne plus rien. Ah,
8: d'accord. La fine, moi, maintenant, où la mérite toute une...
0: Ou l'arrive trop tard, JB, ma fine Diao, maintenant mon bouc du lundi, du mardi, du mercredi, du jeudi, du samedi. Peut-être le vendredi de temps en temps, mais le vendredi, fou, les fatigues à moi commencent, fatigue à moi un peu.
8: ou 10 doigts.
0: Ah là là là là.
8: Non, mais à moi, il prend pas ou l'indice, ça je dis moi.
0: N'aïn la diaou, le chakra ou le trou de caca faut rouvrir. Mais connais pas comment ça faut rouvrir, mais rouvrir, peu d'autres affaires.
8: Non, aujourd'hui, il y a trop de familles, il y a trop l'argent.
0: Oui, mais pourquoi aujourd'hui elle cherche ça, la sécurité matérielle?
8: Ben, ma fille, ben.
0: Pourquoi une femme, ça peut être un bonhomme aussi, maintenant, on a des générations, il rôde l'entretien d'un madame, hein, madame, il entretient ça. Pourquoi?
8: Elle veut aller banguer, ma fille.
0: Mais oui, mais pourquoi?
8: Elle veut faire elle belle pour montrer aux autres qu'elle est belle.
0: Voilà, pour montrer aux autres. Si qu'elle a ça, même. qu'elle a ça.
8: Voilà, et si elle l'a trouvé un ennemi, elle est pour elle-même.
0: Peut-être.
8: Ben, ah oui, non. Un fois, avant, il quittait un bougal, il prépare le terrain, lui, avant.
0: Ben, il faut regarder les signes, alors.
8: Bah oui, parce que quand on croit toutes les haouls, la fin, il y a les haouls.
0: Ben, quand ça, à quel moment les haouls, un enfant ou un bonhomme, les haouls? À quel moment?
8: Mais il va dire haouls, même elle est dans le lit, elle est pas haouls.
0: Même qu'ils sortent de vente, les pas où.
8: Ok, ben, ça fait belle, moi.
0: Ben, c'est pour ça qu'ils demandent à où. À quel moment un fond mec est bonhomme, les taou.
8: Ok, ben.
0: Il appartient à personne.
8: Là où on pose à ma école, là.
0: Allez.
8: Aïe, là, mais autour, on m'a donné à l'école, Jacques, moi. Je le verrai, là.
0: Non, mais les vrais, les pas vrais.
8: Ben, les vrais, même. Eh, ça se fait, tout, ou quoi, ou disons, on les où.
0: T'as pas où, pas rien, pas rien, rien sur terre est à nous.
8: Ben là où il est comme un petit macro.
0: Ah ben où il est toujours comme un petit macro.
8: Ah oui, t'es quelqu'un qui. Où tu sens ta mère, mais où achète en terre, moi.
0: Même il achète, mi creuse la tombe pour où si vous voulez. Mi creuse jolie seulement, moi on est un peu perfectionniste sur les bords, mi creuse bien propre.
8: Ben moi j'ai pas à faire mon épée couillon, mon épée bonnet.
0: Non, mais.
8: À ce moment-là, on m'a dit, tiens, ou un peu, hein. Pour lancer un peu sur le débat mystérieux, homme-femme, là.
0: Ou la gaillou de Baba.
8: Ok. Ah, mais ça dormit, moi,
0: ah non, allez, arrête à où, ça dormit.
8: Ok, Charlotte. Ok, mais comment qu'elle sait, il faut prier pour vous trouver un bon enfant de monter.
0: Ah, ben quel saint, ben peut-être que c'est pas le bon saint, justement.
8: Il faut miser. Il faut me chercher un pèlerinage noir.
0: Mais je connais pas quel pèlerinage faudrait faire pour que on tombe sur un bon zoo, comme on dit. Mais.
8: À côté où dans le sud de la Pointe.
0: Faudrait prier, croire vraiment.
8: Oh, moi.
0: Dans le sud, il peut trouver seulement, il peut trouver. Ben oui, mais il faut que on change de mentalité.
8: Ah non,
0: c'est ben si, pas. Un forme, c'est pas un objet.
8: Non, un pied piment, il rate un pied piment.
0: Ah là là. Ah là là.
8: Un
0: pied de macro, il reste un pied de macro pareil, même.
8: Ah, un pied de macro, vous savez, un pied de macro pareil.
0: Ben, c'est pour ça.
8: Non, ben, après, non, aujourd'hui, il pense qu'il faut tirer l'argent.
0: Bon, à où pour où, sans argent, on n'a pas rien, alors.
8: Non, sans long.
0: Bon, ben, il veut dire, dans ce cas-là, il veut dire, si vous ne trouvez pas une forme, c'est couler au qui.
8: Non, ben, on a l'argent, mais il veut.
0: Ah, ben, ah. Ah, j'y vais, ben alors vous dire, moi, sans okay. L'argent, on n'a pas rien, ben on n'a pas un fond, il veut dire, on n'a pas l'argent, on est OK. Ah,
8: c'est bien, travail, dis-moi, pour gagner ça.
0: Alors, mesdames, tu entends, là, il y en a un pied de rite, là, là.
8: Ça, ma cache-moi longtemps, ma coptonne,
0: la maçonnerie. Le gars, il fait un peu des affaires, la ramasser.
8: Là, t'as du plaisir, si mon bien.
0: Ah, mais il pleut pas.
8: Ah, là où il y a une famille qui débarque dans mon village des jours. Mais ça trappe mon argent, mais ça.
0: Ah, ben, après, la Padiao fait le couillon.
8: Non.
0: La Padiao reste couillon, fait le naïf comme ça, t'es. Non.
8: Mais c'est pas le naïf. Après,
0: c'est. Après, on veut faire plaisir.
8: Non, ben.
0: On peut. Mais la Padiao, des deux joies de rencontre, fait un grand voyage, nuit de noces et tout ça.
8: Non, il attend pas ma fille, demande tout de suite.
0: Ah, ben oui, ben dans ce cas-là, on connaît tout de suite le fond de la pensée.
8: Ah, ben oui, genre comme ça, il y a emmerdé.
0: Bon, quitte pas, bouge pas. Frida Malo.
9: Ote, Charlotte,
0: Ote, comment il est?
9: Sinon, tu vas bien?
0: Ça va bien, Nana Jibela encore avec nous là.
9: Attends, Lynn.
0: Hey, ou entends son couillonni sous là? Ah. Ah ouais, entend son couillonni, c'est dire ouais, informe, t'as moins, t'as moins, t'as moins, non?
8: Bon, ça chérie.
9: Ouais, sinon on est là.
8: Hein?
9: Comment il est?
8: Ben, les baisers, mon frère, tous les jours, là, on va faire 5 sirènes.
0: Mais à force, râle avec, la JB va grossir, sera bon.
8: Non, les dragons, mais c'est dans mon ménage, mon père, en poule.
0: Ah, ben, c'est ça. Ah, là, le problème.
8: Ben, là, entendu, ici, il va les décoter, plus.
0: C'est quoi, Thierry?
9: Il n'a du V dans la main.
0: Ah non, mais là, il n'a plus du V dans son poule, déjà où? Mais ça fait, il brûle.
8: Chérie, où gagne pas envoyer une G?
9: Peut-être
8: il est? Mais où gagne
9: pas envoyer des 3 G? Attends, on m'a pas compris.
0: La Diaou fait un geste pour lui, envoie une femme pour lui.
8: Ben, hein? À ce qu'il parle, là, la graine et la guerre en Ukraine, et la France, là, dit comment? Et ça qui gagne pour deux Ukrainiennes, il donne 150 euros par tête. Surtout deux, envoie pour moi, et moi, je gagne 300 euros.
9: Il gagne, m'a envoyé un colis pour.
0: Mais c'est ça, envoyer un colis.
8: Attention, l'enquête pour eux.
0: À moi, j'y vais là, Thierry, à moi, à où là? Mais garde pour moi, et puis m'envoie deux comme ça là-bas, et me dit, à la pour où j'y vais, à la, prends.
8: Ah, Thierry.
0: Et mais garde deux pour moi. Non, Thierry aussi, Rod.
8: Thierry, envoie pour moi, Thierry, goûte-les.
0: Ah, ben, il faut bien tester la marchandise.
9: Après, si les bons m'y envoient pour lui.
0: Bah oui. Justement, beau camarade jusqu'à la fin.
8: Ok, ou pire, moi, ça fait.
9: C'est comme Carrie, ça, au bout de la.
0: Il peut pas recommander à Wen à faire sans avoir testé.
9: Ben, mon camarade, comme il est là, ben, Milo, j'ai fait ça.
0: Il se donne corps et âme, en tout cas, JB, tu entends, hein?
8: Mon Dieu, Seigneur, dans tes sacs, fils, ma page pour moi dedans.
0: Il se dévoue pour toi, JB.
8: Vous ne connaissez pas Thierry, qui ça, il est où?
0: Qui dit à vous, ne connaît pas?
8: Thierry? Moi, quand il parle avec vous, avec son petit parole, il dit les gouttes avant, c'est le bon, après, on voit pas où là.
0: Mais il a raison.
8: Malade, t'as dit rôde pour moi, ma pas des gouttes.
0: Mais oui, mais d'installeuse a fait les montées.
8: Ah, ouais, comment, mais il passe la main, il touche pas tout. Il faut pas lui envoyer, mais.
0: Il faut les tester, imagine que c'est un faux.
8: Ah, mais il faut les
0: tester. Hein? Imagine à où, au lieu, madame, on a un bâton.
8: Ah, pas bon, ici.
0: Oui. Il faut être capable de réceptionner ça après, JB.
8: Mais on ne pas ça, moi.
0: On va goûter même.
8: Ah, mon enfant, ça, je l'ai dit s'il fait mal à moi, là.
0: Ah, mais il m'y connaît pas. S'il fait mal à où, mettez un peu la glisse dessus.
8: Ah, ça, il fait mal, ça. Et ma fille, il n'y a pas qu'on soit à moi.
0: Ah, il m'y connaît pas, moi. C'est tirant, un coup, il rentre pas avec moi. Donc, il est bon.
8: Ma fille, ma femme, elle passe mal à moi.
0: Ah, qui connaît?
9: Sinon, ça va, toi, tu vas bien?
0: Oui, ça va.
9: La quand ça, mois dernier, ou là, bien bossé ici, hein.
0: Ah, ben, ouais, il faut.
9: Pour ta réception, là.
0: Ben oui, mon Dieu Seigneur. Ben oui, mais me dit à moi, est-ce que je m'y fais ça tous les ans? Ben non, hein.
9: Mais les gens, ils comprennent pas, mais c'est du boulot, ça. Hein,
0: oh là là, je vous explique pas.
9: L'organisation, elle est pour beaucoup. Hein. Franchement, mais trop, vous êtes très courageuse de. Après, peut-être tous les bien entourés aussi, hein, parce que tout seul.
0: Sache que ça fait 20 ans que j'organise ce genre d'événement pour la MUCO. Pas la même chose, mais plein d'événements, plein d'actions, et c'est pas facile tout le temps.
8: Donc ça veut dire que tu es malade et moi depuis plus de 20 ans.
0: Ah ben c'est de naissance.
9: Bah, tu connais pas, mité avec quelqu'un avant, quand mité à la Réunion, c'est quelqu'un avait la mycoviscidose aussi.
0: Mm-hmm.
9: C'était une fille qui s'appelait Daphné, elle habitait, mais crois que c'est la mycoviscidose, il y avait un, mais... Il y a des doutes là maintenant parce que Mité est dans l'association avec eux.
0: Quel âge on est Nao d'eau, Thierry?
9: Hein?
0: Quel âge on est Nao?
9: Mais il a un petit âge, ouais, mais bon.
0: Non, après, parce que Daphné, je connais Daphné.
9: Tu connais Daphné?
0: Oui, ben, nom de famille. Moi. Nom de famille, j'ai.
9: Oui, après. Attends, mais le nom de famille, monsieur. Parce que ça fait un moment. Hein, et justement, quand il a fait sa soirée, Bobby était là aussi. Aurélien, Bobby était là. quand il a fait sa soirée.
0: D'accord.
9: On a l'ami Don Bana, un coup de main, tout ça. Nous mmh. Mais si dans la tienne, si m'était à la réunion, m'était dedans, hein, une réunion là-haut. Hein,
0: ah, ben c'est très gentil.
8: Ça alors mmh. Vous connaissez l'action de la foi, moi, à terre.
0: Ma l'a vu ça.
8: L'action de la foi, moi, vendredi soir, la démarque m'a givé. Miguel, pas. Après, la démarque où vous pouvez aller vraiment. Ben, mais j'étais, ben, bien, t'en as au moins. Ah, le Ron Jackson, pas tout trop, bien, bien.
0: Jackson, mais à retient où, hein. Non, mais après, là, on avait deux moons de. Vous connaissez, d'un moon la sorte dans l'Est, hein, pour descendre, hein, en plus.
9: Non, mais moi, il n'est pas. Charlotte, moi, il n'est pas d'accord là-dessus par rapport. À moi, franchement, hein, dans certaines choses, on peut plaisanter, on dit où vient pas, machin. Mais des choses comme ça, franchement, moi, il n'est pas d'accord là-dessus. Il ne vient pas. Il ne dit pas où vient. Après, il dit transport, il n'a pas gagné ou quoi que ce soit. Non, non, il dit où vient pas. Pour moi, comme ça, les clés et nettes.
0: Oui.
9: Il ne pas compte, il ne plaisante pas dessus.
0: Ben, il va prendre une adhésion pour l'association, pour la peine. Voilà.
9: Ben oui, il aurait dû force. C'est-à-dire prendre.
8: pour moi, comme ça. Il le dit.
9: Comme ça, ça sera comme un abonnement. Il est obligé de prendre. Ah là là. Mais en tout cas, il fait plaisir à Charlotte de t'entendre à la radio.
0: Ben oui. De temps en temps, il faut. Un petit peu.
9: Oui, non. J'y vais, pareil. Il fait un coucou, ben Dagobert, on l'a entendu. Il est allé là, madame Dagobert. Il fait tout le monde un gros coucou.
8: Et puis,
9: Wendy, Louise. Et Charlotte et Louise, ils passent plus à la radio. Donc.
0: Ben Louise était là ce week-end. Elle a fait samedi soir Chaleur Tropicale. Hier, elle a fait le créneau 15-19. Elle était là hier ce week-end.
9: Ah, d'accord, non, mais comme je n'ai pas travaillé ce week-end.
0: D'accord, tu n'es pas connecté.
9: Oui.
0: Ah, attends, bouge pas, attends, que m'y manipule bien. Allô. Il s'en rallout aux oreilles, là.
9: Aïe.
0: Là où ça gagne l'engraine, non?
9: Jackson,
2: l'a dit comment on a publié. Il dit
8: Jackson, arrête, raconte la merde. Prends mal à rendre d'autres qui. C'est pour ça que vous avez mal ça hier.
0: Non. On aurait trouvé deux billets pour Jackson.
9: Viens à la réunion, la papillage pour payer tes.
0: Aïe.
8: Jackson, c'est pas un maman de confiance, hein.
2: J'y vais avec Thierry. Vous connaissez que quand l'arrive à moi, la même chose. Vous connaissez que il est tout le temps en retard. Dernier coup, la partie soirée Freedom 2. Avec l'invité, mais attendre quand il passe Saint-Paul. Écoute bien, mais attendre quand il passe Saint-Paul. Le soir, il est complet dans le publié.
8: D'accord, et moi Jackson, et moi le joueur où de forme là-dedans, au rendez-vous pour la première fois là, où tiens.
0: J'ai attendu.
2: Non, ah ouais, ça m'a mis.
8: Ah bon. Ah, viens, j'attends pour gagner.
2: C'est la première fois.
8: Ah bon, et quand on a des
2: salons, non, ah ouais, ça m'a mis, attends, où.
8: D'accord, ça, inquiète pas.
2: Hé hey Charlotte, refais le soirée.
0: Ah, refais le soirée, cette fois-ci là, où sera mon co-organisateur Jackson?
2: À moins pour vous débattre devant le billetterie.
0: Bah, attends une dernière minute, après dire, oh, trop mage, les complets. Un baiser de zeuf.
2: Attends, Charlotte, tu ne m'appelles pas ça?
0: Quoi?
2: On m'avait parti dans 3 zones 5, on m'avait parti. Ah, soirée Freedom Duro, avec Pibillé. Miva rappelle ça tout
0: de suite. Mais où dit la soirée Freedom 2, là-bas, Navé Moulin, soirée Moulin, Ou dis le moon, voilà. Nana, rendez-vous Saint-Pierre tel jour, tampon tel jour. Bah, arrivé au DMI, rendez-vous, n'a plus billet. Bah, n'a, il prend par 10, 50.
2: C'est pour ça, Midiou. Et Charlotte, Midiou, Miro, Miesio.
0: C'est pour ça, Midiou.
2: C'est où la figure, mes billets?
0: Attends.
2: Non, ça, mettez ça à part.
0: Attends, Nawa, encore des 10 minutes. Garde le train passé et après pleurer.
8: D'accord, nous tirez-vous à un moment, parce que depuis la semaine, nous n'avons pas téléphoné. Ou à téléphoné, rien de vendredi.
0: Ah là là, hein, règle de compte entre eux autres.
8: Charlotte, t'es fini, dit vendredi, 10h, à la pi, téléphone pi.
2: D'accord, passez ailleurs.
8: Si vous devez aller là, si vous devez aller là, nous téléphonons à moi, depuis mardi, où nous avons dit, où nous avons l'argent, mais prend le billet.
2: N'a des trois dîners dans son là, ou bien y arriver, ou pêcher.
8: Je te veux parler des trois
0: mois. Oui, qu'on a encore la place, mais qu'on a pire.
2: Charlotte a refait un autre.
0: Bon, ben, m'a revoir. Eh, n'a encore quelqu'un sur le 14, bouge pas les garçons. Frida Malo.
10: Oui, bonjour.
0: Oui,
10: bonjour.
0: Oui.
10: Oui. Oui, j'entends le monsieur qui parlait cette maladie, l'histose.
0: Oui.
10: Charlotte, je vous dirais, cette maladie est guérissable. Hein?
0: Ah, mais ça, je suis pas très sûre. Hein?
10: Oui, pas sûre, mais si je vous dis, même une autre chose, je vous dis que je fais ouvert tous les yeux des aveugles et qui revoient comme qu'il faut.
8: Charlotte, bon Dieu, aime l'arrivée. Il s'est guéri à l'autre.
0: Ah oui, non, mais.
10: Bon. Charlotte.
0: Oui.
10: Charlotte,
0: mais oui. Non, mais c'est pas que je veux pas y croire, hein. J'aimerais y croire, hein, comme tous ces malades qui sont à l'écoute et qui ont des problèmes de santé très graves. On aimerait tous y croire.
2: C'est compliqué, du ça.
0: Mais est-ce qu'on peut avoir des témoignages? Allez, on va faire ça. 23h jusqu'à minuit ou demain. Ceux qui veulent, là, qui sont passés entre vos mains. Parce que je crois que c'est Max. Vous, ceux qui sont passés entre vos mains, qui viennent témoigner, Voilà. Oui, donnez-nous un peu d'espoir avec ceux que vous avez guéris là.
8: Ouvrez les
0: choses. Et messieurs, je dois vous laisser. On arrive l'heure de Europe 1. Mais bon. Oui. Ah mince, ah zut, l'a raté, l'a coupé. Bon ben la coupe toute. Bon ben bonne soirée aux toutes. Il est 23h, on se retrouve juste après ça. Et tout de suite Europe 1.
11: Sur l'info avec Maëlle Hassani. Bonsoir Maëlle.
12: Bonsoir Elisabeth, bonsoir à tous. Les chefs de groupe du Bloc Central reçus ce soir à Matignon pour lancer un cycle de concertation sur le prochain budget de l'État. Au cœur des échanges, les pistes d'économie sur les retraites. Le Premier ministre Sébastien Lecornu envisage de sous-indexer les pensions par rapport à l'inflation ou encore de réviser l'abattement fiscal de 10% dont bénéficient certains retraités. Le RN n'exclut pas de voter la censure du gouvernement si ces mesures étaient retenues. Le Rassemblement National qui défend la promesse formulée hier par Marine Le Pen dans son discours de rentrée à Hénin-Beaumont dans le Pas-de-Calais, la priorité nationale dans l'accès aux logements sociaux. Invité d'Europe 1 Soir, le député RN Julien Odoul assure que cette mesure fera partie des sujets soumis à référendum en cas de victoire de la candidate de son parti à la prochaine élection présidentielle. La France insoumise pourrait bien perdre deux de ses principales conquêtes réalisées lors des dernières élections municipales. Devant la justice, la rapporteure publique préconise l'annulation des scrutins de mars dernier à Vénissieux et Vaux-en-Velin, de Ville-du-Rhône, remportée par un candidat LFI. En cause des irrégularités constatées sur des listes concurrentes, la décision sera rendue prochainement par le tribunal administratif de Lyon. Mais Jean-Luc Mélenchon dénonce déjà des manipulations politiques. Première journée d'audition aujourd'hui dans le cadre de la commission d'enquête parlementaire sur les violences dans le périscolaire parisien. L'ancien ministre de l'Éducation nationale, Vincent Payon, interrogé par les sénateurs. Le socialiste reconnaît que sa réforme des rythmes scolaires en 2013 a provoqué l'abaissement des critères de recrutement des animateurs. L'ancienne maire de la capitale, Anne Hidalgo, sera interrogée demain. Le djihadiste français Othmane Garrido reconnaît partiellement les faits au premier jour de son procès devant la cour d'assises spéciale de Paris. Cet homme de 32 ans est jugé pour avoir pris part à deux exécutions dans les rangs de Daesh en Syrie en 2015. L'accusé, qui encourt la perpétuité, reconnaît son appartenance passée à l'État islamique, mais assure avoir pris ses distances avec l'idéologie islamiste depuis son arrestation en Turquie il y a 6 ans. Donald Trump l'assure, l'Ukraine et la Russie acceptent de stopper les frappes sur les infrastructures énergétiques adverses. Selon le président américain, ces bombardements dans l'Est de l'Europe sont la cause principale des prix du diesel, de la hausse des prix du diesel à l'échelle mondiale et non le conflit au Moyen-Orient. sur le dossier iranien. Donald Trump se dit ce soir ouvert à la discussion. Le président américain qui refuse toujours de mettre des limites au développement de l'intelligence artificielle. Selon lui, l'affirmation selon laquelle cette technologie pourrait détruire l'humanité est un canular, une conspiration malsaine. Des mises en garde particulièrement alarmantes ont pourtant été lancées ce week-end par les patrons des principales entreprises du secteur de l'IA, comme Anthropic, OpenAI et même par Elon Musk. Et puis c'est un record. Ce lundi, la barre des 25 degrés a été franchie à Paris pour la 99e fois de l'année. Et c'est pas fini, les températures devraient encore être supérieures aux normales de saison demain dans la capitale, mais pas seulement. Des pointes à 34 degrés attendues dans le sud-ouest.
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0: Merci d'être à l'écoute de Radio Freedom. Dernière heure de chaleur tropicale. Il est 23h04 à La Réunion. Bon, ben, allez les bienvenus, hein. Dernière heure, Maipu, quoi. Avant de revenir aux appels, on va tout de suite aller du côté du répondeur enregistreur, l'Amou Katali. L'Amou Katali, l'Amou Katanou, nous peut même conjuguer les affaires. Bon, ce répondeur enregistreur, vous avez appelé au 210808, vous avez même laissé un message, on écoute tout de suite des extraits, on parle d'un refus d'obtempérer. On va parler de la ville de Saint-André, on va parler aussi des salaires, des maires, et puis de cette histoire des écoles à un an. Allez, on écoute tout de suite le répondeur enregistreur de l'Amou Katali.
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2: Bonjour l'Amou Katali. Eh ben, moi j'appelle pour ces gens qui ne respectent pas la police, qui foncent. Quand on leur demande d'arrêter, ils continuent et ils bousillent des policiers. Mais moi je dis que maintenant, on devrait donner le droit à la police de leur tirer dessus, puis terminer, ils seront plus emmerdés. Et même leurs collègues ne seront plus emmerdés. Ils boivent, et ils prennent de la drogue, et puis ils foncent quand on leur demande de s'arrêter. Moi, j'aurais été policier, ça fait longtemps que je ne serais pas resté longtemps aussi d'ailleurs. Hein, parce que moi, j'aurais tiré, hein, avec le droit de la police, avec le droit de la loi, j'aurais tiré, moi. Moi, je ne leur donnerai pas longtemps, hein.
3: Oui, c'est un coup de gueule concernant la ville de Saint-André. Ils ont fait festival, ils ont fait tout ça, nous déposent nos voitures pour nous y aller, soi-disant. Faut prendre les bus et en fin de compte, c'est mal organisé, hein, parce qu'il n'y a pas de bus pour descendre jusqu'au Colosse quand on vient de Saint-Denis ou autre. Et une heure plus tard, il y a un bus de 8 places et nada, il n'y a plus. Quand c'est plein, c'est plein. Alors bravo, la commune de Saint-André. Pas d'organisation, rien, pas de navette, rien du tout. Et même si on paye, il faut attendre toutes les heures. Merci, la commune de Saint-André. Chapeau. Ah oui, waouh, rien à dire.
4: Bonjour l'Amou Katali, est-ce que vous avez envie de connaître combien gagnent vos collègues? Mais de quoi je me mêle? Moi ce qui m'intéresse uniquement c'est ce que je gagne moi. Allez, au revoir.
5: La nuit me passe vraiment un bon coup de gueule, c'est vraiment zolé minable, d'accord? Parce que moi, fatiguant ton azote, à chaque fois, il résout un problème de notre vie. Si tu mets la faute, tu madame la mère. Si tu mets la faute, mais paye-moi, j'ai un peu moins pour réparer, j'ai pas là-bas. En fait, je n'ai tellement pas d'arguments, je t'y trouve toujours des excuses minables. Les gendarmes, les policiers, les pompiers, ce sont des métiers à risque. Ben, là, les conjoints des autres métiers, qui arrivent à faire une affaire, ben, là, ça va mettre la faute, monsieur le maire, d'accord? Donc, les surfeurs, ben, les surfeurs, comment, ça donne l'eau, ben, les connaît, n'arrive qu'à la dent. Donc, je t'y prends la responsabilité, je t'y mets les autres, donc, c'est notre faute, c'est pas monsieur le maire, ok?
6: Ben, comment finir arriver donc? Maman, il y a un os à l'école. Ben, comment finir arriver? Maman, il y a 3 ans, il y a caca quoi dans l'air. Des fois, t'es bien, t'as l'autre. Maman, il y a 3 ans, des fois, les papas m'ont pris. T'as longtemps, il arrive à l'autre, ça les autres chiens. Ah, t'es. Arrête, et puis comment finir arriver là? Ah, ça nous va comme ça? Ben, non. Arrête, t'as l'autre. Donc, qui besoin des enfants? Zot, car on est d'accord, on est pas d'accord, on est d'accord. Pourquoi les d'accord marchent partout? Qui besoin des enfants? Zot, car dans la moukatali. 3 ans, qui peut aller? Mais encore les sales. Ah, la moukatali, la moukatali. Pas d'accord, là, si moi, maman, y a un an, ça décolle, mettre qu'on couche.
7: Salut, la réunion, frère.

Radio Freedom que je t'aime. Vous pouvez le dire aussi, hein. Charlotte, où ça l'a passé, Prisca, elle me manque. Si vous voyez, elle fait, elle a un gros bisou pour moi et c'est Madame Gâteau. Madame Gâteau, ben, m'a passe le message, mais si vous pouvez suivre, elle sur ses réseaux aussi, on va voir. Elle

Chantal du Sud. Charlotte, aujourd'hui c'est mon anniversaire et pour un an de plus, eh bien joyeux anniversaire Chantal du Sud. Ou le sein droit pour prier pour retrouver une madame JB. Message pour ça. Coucou Charlotte, à moi m'y prend 1 de 55 à 60, bien portant, voulant voyager. Bonne soirée, c'est Mathilda

0: Gros bisous, elle nous dit bonne nuit les petits. Bonsoir Charlotte, aux bananes, il y a un pauvre con qui vient de passer à l'antenne disant qu'on guérit. Bon, il faut bloquer ce vendeur d'avenir qui se couchait messe du maître d'Alsace. Maître d'Alsace, ok, très bien. Bon, vous avez entendu, c'est Johnny Hallyday, une chanson de 1949 quand même, hein, que vous avez entendu là, la version. Donc, la version que je t'aime, et ben, très belle chanson. On peut dire je t'aime à la radio aussi. Allez, par ici, Freedom, allô.
1: Bonsoir.
0: Bonsoir.
1: Pardon de vous déranger, je vous dérange?
0: Non, pas du tout. On se prend un petit café, là, en tête à tête avec le gars de la sécurité, tranquille.
1: Waouh!
0: Ah ben, hey, il faut ça, hein?
1: Ben, il faut des fois, quand même. Et je suis à Freedom, là, c'est vrai?
0: Oui, oui, au standard, oui, au standard. À l'antenne, en direct, oui.
1: Carrément.
0: Mmh.
1: Je voulais une chanson.
0: Aïe, aïe, aïe.
1: Ah, c'est un peu...
0: Ben, c'est pas les dédicaces!
1: Non! Je suis à l'antenne, là.
0: Oui.
1: Ah, je m'entends de l'autre côté, dans la cuisine.
0: Bah oui,
1: je
0: bah oui.
1: Pas dans la cuisine.
0: Mm.
1: Ça fait. Je voulais savoir si vous pouvez me passer une chanson. Je m'en fous, c'est un reggae.
0: Alors, passer des chansons, vous savez, c'est pas l'heure.
1: Mince, c'est
0: que. Parce que l'heure, là, si vous entendez des chansons, c'est parce qu'en même temps, je lis les messages.
1: Non, j'ai pas entendu sur la radio. J'écoute la radio.
0: Ah ben bah, là, vous venez pas d'entendre Johnny Hallyday, là?
1: Non, c'est pas Johnny, c'est moi, j'entends.
0: Oui, là, en ce moment-là, mais avant vous.
1: Avant vous, j'écoutais... Pas vraiment, j'écoutais un truc... J'étais un petit peu ailleurs.
0: Ah oui, oui, ben oui, parce que...
1: J'écoute tout le temps, c'est l'ambiance chez moi.
0: C'est quelle ambiance, là, alors? Il y a vite pas nous.
1: C'est l'ambiance solo. Non, c'est l'ambiance solo, peintre, tout ça.

0: enfin un peu. Et j'avais ça dans l'idée et je pensais que vous pouviez mettre cette chanson-là. Je m'en fous, c'est un reggae.
1: Je m'en fous alors.
0: D'accord. je suis d'accord avec toi.
1: Non, parce que toi, il n'y a pas de problème. C'est qui chante ça?
0: C'est un chanteur reggae, mais j'ai plus. J'avais ça il y a longtemps, mais j'ai plus l'artiste qui chante.
1: Alors là, j'ai Ritsa. Est-ce que c'est.
0: C'est un reggae, je m'en fous. Je m'en fous.
1: Moi je connais pas la chanson.
0: Je savais pas chanter.
1: Ah, j'ai celle-là. Est-ce que

0: C'est pas celle-là?
1: Non, c'est un peu plus...
0: C'est en mode reggae?
1: C'est en mode reggae, ouais.
0: Ah oui, bah là... Je vais faire tout le répertoire du Histoire, là.
1: Mince. Et je suis à l'antenne, t'es sérieuse?
0: Oui, c'est sérieux, vous êtes à l'antenne. C'est bien Radio Freedom.
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1: Trop fort. Merci Freedom, vous me faites passer de belles soirées, de belles journées. Je suis H24 branché.
0: Ah bah génial, génial.
1: Ouais. Par contre, je vois pas sur les routes parce que quand j'y suis, il se passe rien.
0: Oui, et alors justement, alors un petit instant, juste pour donner une information quand même, on nous signale qu'il y a eu un départ de feu entre le terrain football entre les terrains du football du côté du Chaudron. Là, si on peut nous confirmer ça, 02 62 41 51 51, là pour nous dire un petit peu si c'est maîtrisé ou si au contraire c'est à la Walleghen là-bas du côté des terrains de football du Chaudron, on nous signale des départs de feu. Merci d'appeler le service radio guidage 41 51 51.
1: Donc c'est one more gun, no.
0: Yeah.
1: Non, one more gun, non, arrêtez le feu. Arrêtez le feu.
0: No fire.
1: No fire,
0: stop
1: please.
0: Stop the fire, please.
1: Yeah.
0: Bah oui, bah bon, après, je sais pas qu'est-ce que les gens comprennent à faire du feu, à mettre du feu partout comme ça.
1: Ça dépend de chaque personne.
0: Mettre le feu dans notre case, brûler notre case, de même, non?
1: Non, ça se
0: passe. Non plus? Non, mais s'ils aiment le feu, bah, brûlez leur bien à eux.
1: Eh ben, non.
0: Ah non, non plus? Ah mince.
1: Partez
0: trop loin, là.
1: Barbecue?
0: Bah, oui, faites un barbecue. Grillez la viande, partagez après avec nous.
1: Exactement.
0: Voilà, faites un géant barbecue, là, comme ça se fait des fois du côté de la rivière Saint-Louis, là. Des fois, il y a des barbecues géants qui sont de...
1: Oui, c'est vrai.
0: Ah, où t'es devant? Devant le Mauricien, là-bas.
1: Ah, oui, là-bas, ça. Oui.
0: Ouais, des fois, il y a des grandes affaires. Tu dis, mais... Ah, pas bon?
1: C'est extraordinaire. Et Freedom, vous êtes vraiment génial, ou géniaux, ça se conjugue. Génial, ça se conjugue pas.
0: Ben oui, vous êtes géniaux.
1: Voilà, c'est ça.
0: Du coup, est-ce que c'est ça?
1: Merci! Oh, elle est géniale, celle-ci. Je sais que vous ne passez pas beaucoup, longtemps. Et l'apostrophe est indicatif. Écoute les deux premiers couplets et après tu peux couper si tu veux. Et je te tutoie.
0: Bah tais-toi, on écoute.
1: Ok.

0: est long l'introduction.
1: Il est réunionnais, il est là-bas en ce moment.
0: Ton pote de Strasbourg, comment il s'appelle?
1: Patrice.
0: Patrick.
1: Patrice.
0: Patrice.
1: Ouais, Patrice.
0: Avant, il chante vraiment les longues, vous savez?
1: Oh ben... Désolé.
0: Même si j'avais su, j'aurais mis au milieu déjà.
1: Ah, mais au milieu alors.
0: Ah ben c'est ce qu'on va faire, hein, parce que là, le Zafé, il chante pas un merde.

0: pas si mal la chanson. Hein.
1: Et je dis un big up à toute la Réunion.
0: Ouais.
1: Je dis un big up tout le tour de l'île. Hein. Il n'y a pas de sud, il n'y a pas de nord. De toute façon, on est.
0: On est tous unis. Ouais, oui.
1: Et on est, si on est sur Freedom, on n'est pas.
0: Et ben voilà, en tout cas, merci pour cette chanson. Je m'en fous. Ce petit reggae là qui sera à découvrir, en tout cas pour ceux qui sont à l'écoute là, si ça vous a plu. Et ben voilà, c'est la version reggae français de Speederation.
1: What?
0: Speederation qui a publié cette chanson.
1: Spider Ration. Spider-ration, yeah.
0: Spider-ration. Spider-ration. Spider-ration,
1: yes, okay. I'm okay for that.
0: Oh, yeah.
1: See you later. Good night for you.
0: Thank you.
1: Good night for us. Bonne nuit à toute la Réunion.
0: See you again. Ciao, bye.
1: Attention sur la route, hein, les gars. Faut pas déconner trop.
0: Allez, ciao, bye-bye. See you later.
1: See you later, night. Stay. Okay.
0: 02 62 99 12 00 par ici avec vous, bonsoir. Allô. Allô, bonsoir.
2: Oui, allô.
0: Oui, allô.
2: Attendez.
0: J'attends.
2: Voilà. C'est mieux. Vous m'entendez?
0: Ah oui, oui, j'essaye, oui. Je règle en même temps mes boutons et voilà.
2: C'est pas Prisca?
0: Non, c'est pas Prisca.
2: Ah, ça ressemble à sa voix.
0: Ah oui, oui. Eh ben, c'est sa sœur alors.
2: Ah, c'est sa sœur.
0: Ben oui, tant qu'à faire.
2: Disons ça, hein.
0: Oui, ouais, oui, on va dire ça comme ça. C'est qui avec nous?
2: Moi, je souhaite passer une annonce, mais vous discutez un petit peu aussi.
0: D'accord, mais ton prénom?
2: Johan,
0: tu nous appelles d'où?
2: De Saint-Benoît.
0: Saint-Benoît, et tu as quel âge?
2: J'ai 35 ans.
0: Allez, c'est parti, nous fais péter, nous lance les affaires.
2: Allez.
0: Il faut que ça mousse.
2: Moi, je suis un homme qui aime les hommes.
0: D'accord.
2: Je souhaiterais une compagnie.
0: D'accord, oui. Du côté de Saint-Benoît même ou bien un petit peu ailleurs?
2: Du côté de
0: Saint-Benoît, d'accord. Du coup, tu es plutôt passif ou actif?
2: Attends.
0: Oui, mais pas toute la nuit, hein.
2: Oui, là, c'est bon. Oui, donc, pas que sur Saint-Benoît, sur toute l'île.
0: Ah, sur toute l'île, d'accord, ok.
2: Sur toute l'île. Si je reste sur Saint-Benoît, je vais faire.
0: Ça peut être bien aussi sur Saint-Benoît, comme ça, on ne déplace pas trop. Mais
2: oui,
0: où?
2: Bien, mais moi, je m'en fiche.
0: D'accord, ok. Et du coup, plutôt passif ou actif?
2: Je suis plutôt passif, moi.
0: D'accord, donc toi, tu es plutôt passif, ok, très bien.
2: Et donc, je cherche un actif assez posé, assez tranquille, assez...
0: Une relation stable, alors?
2: Plutôt, ouais.
0: D'accord, plutôt. Ok.
2: Je crache pas sur les aventures, mais c'est pas ce que je peux faire.
0: Ah, mais tu craches sur autre chose, peut-être?
2: Eh ben...
0: Ah ben, fin arrive à l'œil, il peut.
2: Ben, il crache. Hein,
0: ah, ben oui, ben voilà. Faut dire les choses, elle n'est plus anti-marmaille quand même.
2: Ah oui, il crache.
0: Ah, c'est des adultes consentants, et puis bon, ben... Voilà.
2: Entre deux adultes consentants, on ne se fait pas de mal.
0: Ah ben bien sûr, on se fait que du plaisir, que du bien.
2: Que du bien.
0: Exact.
2: On ne se fait pas de mal. Je ne veux pas qu'il y ait de mal dans ma... Voilà.
0: Oui.
2: Je suis quelqu'un de très respectueux.
0: Oui.
2: J'exige la même chose de l'autre.
0: Oui.
2: Je suis un peu naïf. C'est ça, c'est mon petit défaut.
0: Oui. Mais est-ce que quand tu le fait de dire que tu es naïf déjà, bon, bah ça veut dire que tu en as conscience. Mais
2: ben oui, j'en ai conscience.
0: Tu en as conscience, mais du coup, est-ce que tu es quand même sur tes gardes?
2: Ben très trop. Pas
0: ah,
2: assez.
0: D'accord.
2: Pas assez.
0: Pas assez.
2: Pas assez.
0: Oui.
2: Pas assez. Et je me fais piéger des fois.
0: Mmh. Ça se retourne contre toi, quoi.
2: Ah, plusieurs fois.
0: Oh là là.
2: Souvent même. Moi, je suis gentil, je donne tout aux gens, je donne beaucoup, beaucoup de moi-même, peu importe
0: oui.
2: Comment.
0: Mais
2: dis-moi.
0: Justement, c'est parce que je vois que bon, comme tu es encore quand même jeune, c'est ça aussi qui fait que des fois qu'on nous dit bah, notre cœur est noirci, c'est à force que les gens y font du mal.
2: Ah, moi, mon cœur ne noircit pas.
0: Ah, il ne noircit pas. C'est ça aussi peut-être qui fait qu'il reste pareil alors.
2: Ben oui.
0: Oui, mais tu en tires des leçons, rassure-moi.
2: J'en tire des leçons, mais je suis tellement aimant, tu sais.
0: Ça ne sera pas tout de suite. C'est-à-dire que.
2: Je suis philanthrope, moi.
0: Ah oui, oui. D'accord, tu es comme ça. Ok. Philanthrope. Ok.
2: Donc, tu vois, c'est un peu compliqué.
0: Oui, oui. La personne va agir plusieurs fois et c'est seulement à la 15e fois que tu vas dire t'es, arrête un peu, quoi.
2: C'est ça. Je suis tombé sur un pervers narcissique et un parano.
0: Ouh là là là là.
2: Je peux te dire.
0: Ah oui.
2: Que c'est. Ah.
0: Ah là, t'es tombé sur du lourd, hein.
2: Ça arrache les tripes, hein.
0: Ah ben là, plus que les tripes, hein.
2: Ouais.
0: Pervers narcissiste et parano.
2: Oui, j'ai eu quatre vraies relations.
0: Oui.
2: En 35 ans, mmh. 4 relations, 2 très belles relations et 2, voilà.
0: 2 opposés en fait.
2: Voilà. Mmh, mmh. Les 2 belles relations, j'ai fait une connerie quoi.
0: Oui.
2: Pour la première, j'ai fait une connerie. J'étais jeune, je l'ai trompé parce qu'il était loin de moi. J'étais en métropole et...
0: Oui, la distance, tu as pas... Ok.
2: J'avais besoin de câlins, de tendresse.
0: Oui, de compagnie.
2: Voilà, et je l'ai trompé, et il a su, ça s'est terminé comme ça.
0: Oui.
2: Sachant que, tu sais ce qu'il a fait, il m'a offert une rose sur les buts de Montmartre.
0: Ah oui, d'accord.
2: Ah ouais,
0: c'est, là,
2: même,
0: c'est, hein. C'est romantique, ça, comme geste, hein.
2: Ah ouais, ouais, ouais. Il m'a offert ça. Il m'a offert mon... Comment on appelle ça ma caricature
0: oui.
2: À Montmartre.
0: D'accord. Ton portrait, c'est ça?
2: Ouais. Avant de m'embrasser, il me demandait s'il pouvait m'embrasser.
0: Oh, c'est mignon. Ouais. Mais bon, écoute, ben... Peut-être qu'un jour, cette personne reviendra vers toi.
2: Cette personne a un enfant maintenant.
0: Oui, mais ça n'empêche pas. Vos chemins peuvent se recroiser bien un jour.
2: Et je rêve tellement de lui en ce moment.
0: En plus.
2: Ça fait longtemps. Hein.
0: Oui.
2: Ça fait longtemps. Mon Dieu, il y a des années qui sont écoulées.
0: Ben oui, mais comme c'est une histoire où tu restes un peu sur ta faim... tu vois, c'est une séparation difficile. Donc, du coup, penses à lui et tu te redis, tiens, j'ai fait peut-être une connerie, c'était peut-être lui l'homme de ma vie.
2: Ah, mais c'était l'homme de ma vie.
0: Ah, ben voilà. Oui.
2: C'était l'homme de ma vie. Hein. Moi, je ne sais pas si je retrouverai quelqu'un comme ça. Hein.
0: Ah, ben on peut... Alors, la même personne, le même genre de personne, peut-être c'est difficile, mais c'est sûr qu'on a plusieurs amours au fur et à mesure de nos âges. C'est-à-dire qu'à 20 ans, tu vas pas aimer comme à 50, quoi. Donc, ton amour évolue. Ta oui, définition de l'amour évolue.
2: Imagine-toi.
0: Oui.
2: Comment tu t'appelles?
0: Charlotte.
2: Charlotte.
0: Oui.
2: Imagine-toi, Charlotte, quelqu'un qui te demande s'il peut t'embrasser.
0: Oui, bah oui.
2: C'est quand même exceptionnel.
0: Ah, c'est très respectueux, ça. C'est comme tu aimes.
2: Bah oui, et quelqu'un en plus qui offre des roses.
0: Romantique et tout, mais oui. Qui assume cet amour un peu caché aujourd'hui face à la société en plus, hein. Qui assume tout ça.
2: Il a eu du mal, on est parti en Thaïlande ensemble. Mmh. Là, il m'a dit, c'est pas grave, on peut se donner la main si on veut. Ils sont
0: oui,
2: ici.
0: Bah oui, c'est un pays inconnu, donc il n'y a pas trop de chances de croiser quelqu'un de sa famille, donc c'est normal.
2: Voilà, c'est ça. Donc, on est parti en Thaïlande ensemble, on est parti à Paris ensemble.
0: Ah oui, c'était fort, hein, de voyager comme ça ensemble.
2: Moi, je me rappelle surtout des buts de Montmartre où ils distribuaient des bières. Les Roms, là, tu vois?
0: Oui, oui, oui.
2: Les Roms distribuaient des bières à 2 euros et on s'achetait des bières. Et ensuite, une fois, il m'a offert une rose parce qu'il y avait un passant avec des roses.
0: Oui.
2: Il m'a offert une rose.
0: Mais du coup, j'ai une question. J'ai une question, comme tu es encore beaucoup sur cette histoire. Est-ce que maintenant, quand tu cherches une personne pour t'accompagner dans ta vie, dans ton quotidien, tu recherches du coup le même type de personne que lui, non?
2: Je ne sais pas.
0: L'idéal, ton idéal masculin, c'est un peu lui?
2: Oui, oui.
0: Et tu recherches exactement comme lui, quoi?
2: Oui.
0: Mais à chercher exactement comme lui, est-ce que tu trouveras?
2: Non, je ne crois pas.
0: Parce que si tu te focalises sur ça,
2: c'est trop rare.
0: Tu fermes des portes.
2: Ah, bien sûr.
0: Peut-être que tu as quelqu'un qui t'attend. Peut-être même, tu ne sais pas, mais il y a quelqu'un qui t'aime. Mais voilà quoi. Mais si tu te focalises sur ce genre d'homme, ben lui se dit, mince, j'ai pas mes chances.
2: Ben non, je ne focalise pas là-dessus forcément.
0: D'accord.
2: Si je passe une annonce,
0: oui.
2: C'est pas pour retrouver mon gars.
0: Ah ben j'espère. Après, bon, si vous vous retrouvez, tant mieux.
2: Tant mieux. C'est pour ça. Si je passe une annonce,
0: bah ben oui.
2: Trouver quelqu'un, peu importe sa différence, tant qu'il soit respectueux et gentil.
0: Oui.
2: Ça, c'est le.
0: Un peu comme toi.
2: Le béaba, ça.
0: Oui.
2: Je veux pas d'un pervers narcissique, d'un paranoïaque. Non, j'ai trop goûté avec ça.
0: Dans ce cas-là, il faudra donc retirer ces mots, ces mots dans tes recherches, et puis comme ça, au moins, tu sais que tu rechercheras un romantique, un éternel romantique, très gentil, très doux, très câlin.
2: Oui, si seulement.
0: Ah, mais oui, on y croit.
2: Si seulement.
0: Allez, on y croit. Hop, hop, hop.
2: Alors, juste pour me décrire.
0: Oui.
2: Je fais 1m72.
0: Mm-hmm.
2: J'ai un petit peu de poids, je ne suis pas énorme. Mais j'ai un petit peu de poids.
0: Ah, un petit peu d'embourpoids, c'est pas grave.
2: C'est pas grave.
0: Bah non, c'est pas. Oh là là, c'est pas grave.
2: C'est pas grand chose, c'est juste que, comme ça, c'est plus moelleux, tu vois.
0: C'est plus douillet, effectivement, bravo. C'est plus confortable.
2: On sent moins les os.
0: Ah oui.
2: Métis, on va dire clair. Donc, 35 ans, j'ai dit.
0: Tu as quelle couleur? Tes yeux sont de quelle couleur?
2: Noir.
0: Tu as des cheveux?
2: Cheveux noirs, oui, j'ai mes cheveux, toujours.
0: Encore. Oui, tu as de la barbe, tu as de la moustache?
2: Non, je déteste ça.
0: C'est vrai?
2: Ah, j'aime pas la barbe.
0: Ah, d'accord.
2: Si quelqu'un d'autre, oui.
0: Ah.
2: Chez quelqu'un d'autre, oui.
0: Mais pas sur
2: pas
0: toi.
2: Sur moi.
0: D'accord. Parce que tu trouves que ça te... Ça va pas?
2: Ça pique.
0: Ah, d'accord, ok. L'entretien et tout ça, c'est chiant.
2: Sur les autres, ça me dérange pas.
0: D'accord.
2: Mais sur moi, ça me...
0: Non, d'accord, ouais. Ok, je peux comprendre.
2: Voilà. Et donc, moi, je cherche quelqu'un de viril. Viril. On va dire un minimum masculin, quoi. sans forcément dire viril, on va dire un minimum masculin. Et au niveau de l'âge, jusqu'à 45.
0: 45 ans, ok.
2: Après, bon, si quelqu'un, je sais pas, si quelqu'un me plaît au téléphone et...
0: Oui, bah te rassure aussi, hein, par rapport à tout ce que tu nous as raconté, là.
2: Bien sûr, bien sûr.
0: Ok. Bah écoute, laisse ton numéro de téléphone, Johan.
2: Merci Charlotte. 06 93 87 49 32.
0: 06 93 87 49 32.
2: Merci Charlotte.
0: On est tout bon, bonne soirée.
2: Bonne
0: soirée. Allez, bye bye. Bah oui, des fois, c'est pas évident hein, de trouver l'amour, mais quand on reste encore dans le passé, c'est difficile. On accueille avec nous Marinette pour une annonce femme. Marinette, bonsoir.
3: Bonsoir, bonsoir, prud'homme.
0: Oui, en direct.
3: Ok.
0: Comment ça va bien?
3: Ça va, et vous?
0: Oui, est-ce que tu pourrais éteindre la radio derrière, s'il te plaît?
3: Mmh.
0: Voilà.
3: Y a pas de soucis.
0: Comme
3: voilà,
0: ça. C'est fait. Ah là, il y a encore la radio.
3: Vraiment?
0: Bon, allez, Marinette, de quel endroit tu nous appelles?
3: D'une tampon.
0: Du tampon. Tu peux te présenter et puis nous dire un petit peu ce que tu recherches et tout ça et tout ça.
3: D'accord. Comment je suis? 1m70, 80 kilos. Un peu ronde, je pense.
0: Mmh. Mais tu te plais comme ça?
3: Ah ben certainement.
0: Ah ben voilà, voilà.
3: La radio est impotente, j'entends encore.
0: Il y a le haut-parleur peut-être.
3: Ah c'est ça oui. Mais j'entends pas si j'enlève le haut-parleur.
0: Ah ben laisse comme ça, c'est pas grave, allez. Nous ça nous, c'est bon.
3: Ok, ben qu'est-ce que je pourrais dire encore? Je cherche quelqu'un de doux, de romantique, de gentil, de compréhensif. J'ai pas de différence pour que ce soit blanc, brun ou...
0: D'accord, pas de genre en particulier.
3: Pas de genre en particulier, pourvu que la personne est gentille, agréable et qu'elle ne me fait pas de mal.
0: D'accord, tu as quel âge, Marinette?
3: Là, ça, j'ai 61 ans.
0: 61, d'accord. Tu recherches dans le secteur du tampon ou ailleurs?
3: Ce serait mieux le tampon, oui.
0: D'accord, idéalement situé au tampon... Et entre quel âge et quel âge?
3: 55-65.
0: 55-65, d'accord. Ok. 55-65, on recherche un homme du côté du tampon. Peu importe le type, du moment que c'est quelqu'un de bien, quelqu'un de doux, romantique, gentil. Alors, dis-nous physiquement comment tu es, toi?
3: Comment?
0: Comment tu es physiquement, toi?
3: Je l'ai déjà dit, non?
0: 1m70, 90 kilos. Oui, mais physiquement, tu es blanche, brune?
3: Blanche. Je suis blanche.
0: D'accord. Des longs cheveux, des cheveux courts?
3: Courts.
0: Cheveux courts. Tu aimes faire quoi de tes journées?
3: Je m'ennuie.
0: Ah, oh là là, gros dilemme.
3: Exactement.
0: Gros problème. Que faire de ces journées?
3: À la plage, j'aimerais aller au restaurant, j'aimerais sortir, j'aimerais quelqu'un qui aime me balader.
0: Mm-mm. Donc il faudra quelqu'un qui puisse sortir et t'occuper, alors te t'emmener promener. T'occuper de... Tu es plutôt activité manuelle, tu es plutôt sortie, randonnée, tu es plutôt jardin, cuisine?
3: Cuisine plutôt.
0: Plutôt cuisine, d'accord. Cuisine, manger des repas, les repas, ou plutôt les gâteaux? Faire des gâteaux?
3: Non, les repas, créer.
0: Faire de la cuisine, donc, plutôt cuisine salée.
3: Il y a autre chose aussi, j'aime voyager.
0: Oh, tu as déjà voyagé où?
3: La Bretagne.
0: La Bretagne, d'accord, ok. En métropole, hein, on est d'accord?
3: Ah oui.
0: Ah oui, d'accord, ok. Un autre endroit que tu es déjà parti?
3: Marseille.
0: Marseille, d'accord. Les Calanques et tout ça
3: Le Vieux Port.
0: Le Vieux Port. Ah oui, pas mal aussi. Ok, tu aimerais voyager où, là, si on te proposait?
3: À la Bretagne, y retourner.
0: Ah, tu veux retourner, d'accord. Tu veux pas vous découvrir un nouvel endroit?
3: Si, les Seychelles.
0: Les Seychelles. Allez, ouais, les Seychelles, c'est très beau, c'est vrai.
3: Ouais.
0: Mmh. Ah oui, les Seychelles, en plus, c'est romantique, les Seychelles. Hein. Pour aller voir les coco-fesses.
3: Comment? J'ai pas compris.
0: Pour aller voir les coco-fesses.
3: Ah oui, d'accord.
0: les cocos en forme de fesses.
3: J'ai déjà vu en photo.
0: Ah oui, mais bon, c'est... bon, voilà, c'est incroyable la forme. On se dit, non, mais c'est pas vrai, c'est une blague. Ah ben non, hein.
3: Non, c'est vrai.
0: Ah oui. On pourrait croire qu'ils ont travaillé le truc et tout. Allez, on a limé, polissé, tout ça. Non, on a poncé le coco. Mais non, le coco est en forme de fesses.
3: Oui,
0: mais
3: les fesses,
0: c'est des mignonnes petites fesses en coco.
3: D'accord, j'aimerais aller à Mayotte aussi.
0: Ah, d'accord.
3: C'est beau là-bas.
0: Mayotte, c'est la Réunion d'il y a longtemps, hein.
3: Comment?
0: Mayotte, c'est la Réunion d'il y a longtemps.
3: Oui, paraît ça, oui.
0: Oui. Là-bas, tout ce qui dit océan, tout ce qui dit... même la nature, finalement, parce que... les routes, c'est vraiment dans l'état. C'est en train de se construire, hein. C'est en train de se construire en route comme on a ici, les routes départementales et tout ça, et nationales. Mais les routes sont encore de terre. On a encore les débuts, tout ça, aux abords des routes. Voilà, hein, c'est nature. Les chauves-souris, elles font un mètre, hein. Elles sont grandes là-bas.
3: Oui.
0: Les tortues, elles sont dans l'eau là à côté de toi.
3: C'est
0: joli aussi, oui. Après, bon, forcément, les conditions en ce moment où c'est un peu compliqué, mais ça reste un très beau département, hein.
3: D'accord.
0: Donc voilà, donc si quelqu'un nous écoute et qu'il veut bien emmener Marinette en voyage, sachez que elle a encore deux destinations là, ce serait bien.
3: Hello.
0: Ah bah oui, pourquoi pas.
3: Hello.
0: Alors, que peux-tu nous dire de plus sur cet homme que tu recherches?
3: Grand.
0: Oui.
3: Pas vraiment beau, mais qui est bien regardé quand même.
0: Pas vraiment beau, mais un petit peu quand même.
3: Ah ben quand même.
0: Ah.
3: Un peu plus grand que moi.
0: Un peu comme toi. Bah tiens, dis-nous justement, tu es belle comment? Tu nous as dit, tu es belle, oui, mais dis-nous, est-ce que tu es coquette?
3: Un peu plus grand que moi.
0: Un peu plus grand que toi?
3: Oui.
0: Ah ben oui, oui, ça serait mieux, oui.
4: Allô?
3: Une double voix, je crois.
0: Bah, oh, ok.
4: Allô?
0: C'est qui? C'est... C'est Marinette toujours, ça?
3: Oui, c'est moi.
4: Là, c'est Marinon, là.
0: Ah ben oui, mais c'est qui Marinon?
4: C'est le bal.
0: Ben oui, mais...
4: C'est Marinette.
0: Ah ben là, je suis perdue, moi, là.
4: Oui, moi aussi. Si tu veux faire une salade, c'est mariné.
0: Ah oui, ben oui, c'est mariné. Bonne blague. Du coup, Marinette, elle a un homme, alors?
4: Non, elle a un compagnon, mais c'est mon ami.
0: Oui.
4: On est célibataire tous les deux. Elle cherche un homme, elle a le droit.
0: Ah, pas mal, pas mal.
3: Et lui, il cherche une femme.
4: Mais non, ouais. Aussi exigeant comme elle le souhaitait.
0: Ah oui, là, on a fait peur, moi, là.
4: Ça fait 3 ans qu'elle est sous mon toit et qu'on se sent libéré. Et tout se passe à la merveille.
0: D'accord, ok.
4: On vous invite, venez faire un tour si jamais vous passez à l'entre-deux. On serait très honorés de vous recevoir.
3: Ah, ça, c'est Marinette.
0: Oui, même.
4: Non, l'humanité.
5: Le gâteau, là.
4: Bah non.
5: C'est Charlotte.
0: Ben oui, c'est Charlotte, oui.
4: Ah ben oui.
5: T'as pas compris la blague, Charlotte?
0: Ah ben, super la blague, merci.
4: Oui, c'est simplement pour vous dire qu'on vous aime.
5: On vous a appelé tout à l'heure.
0: Oui, mais moi, je suis pas censé savoir que vous m'avez appelé tout à l'heure.
4: Non,
0: vous êtes passé, vous êtes passé par le 99-13-00 et patati oui, patata. Voilà,
4: parce que Marie, en fait. Marie,
0: oui, oui, bah maintenant, pas. Oui, bah oui, bah forcément, oui, maintenant c'est bon.
4: Elle m'a dit, bah il faut passer par le. 99.
0: Mais vous êtes passé déjà tout à l'heure, les gars.
4: Ah non,
5: mais moi je suis moi.
0: Bah on a donné l'annonce tout à l'heure, on a appelé, on a dit, vous cherchez un couple.
4: Ouais, c'est vrai, je cherchais quelqu'un. Mais c'était tout à l'heure sur le.
5: Oui, on a eu quelqu'un.
0: Bah, vous aviez déjà eu la ligne, en fait. Vous n'êtes pas des bons fidèles auditeurs, hein.
5: On a eu quelqu'un, on a eu quelqu'un tout à l'heure.
0: En plus, oui.
4: Enfin, non, on ne peut pas dire ça comme ça. On ne voudrait pas non plus.
0: Non, parce que finalement, vous passez deux fois une annonce, alors qu'il y a des gens qui attendent la ligne pour passer leur annonce, quoi. Ils n'ont pas eu la ligne.
4: C'est pour ça qu'on est. C'est elle qui m'a dit qu'il faut appeler le 13, parce qu'elle a entendu qu'il faut appeler les 13 pour les femmes.
0: Oui.
4: Donc, j'ai fait mon annonce pour les hommes. Je vous remercie. Il y a. 4 gars qui m'ont appelé.
0: Ben, super. Base, hein. Oui.
4: Ouais. Je cherchais une moitié et ces 4 bonhommes-là appellent la moitié là. J'ai apprécié. Mais j'ai pas pu avoir mon portable, il a pas cessé de s'éclairer en même temps. Et elle, je lui ai dit.
0: Bon, pour finir, donne le numéro maintenant, puisque c'est plus une annonce femme. Puisque tu es intervenu, si tu n'étais pas intervenu, eh ben on aurait fait comme d'habitude avec les femmes. Mais comme tu es intervenu et que c'est ton portable, laisse ton numéro de téléphone, Marinette.
4: C'est pas, oui, c'est son portable. Son numéro.
0: Oui, mais non, parce que c'est le numéro que tu as donné toi tout à l'heure pour dire que c'est ton portable. Donc maintenant, comme voilà, allez, le numéro de téléphone, s'il vous plaît.
4: Ben, c'est le même.
0: Vas-y. Oui.
4: Ouais. 30
0: Non.
4: Non. Mon numéro de téléphone, oui. 50-35-94.
0: Mais je vous dis bonne soirée, merci à vous, nous se retrouve, puisqu'il est 23h47, et on a encore des gens qui attendent pour la ligne Freedom Allo. Oui, bonsoir. Alors, par ici plutôt. 02-62-99-12-00, en plus elle a fait bug mon écran. Par ici, bonsoir. Non, ça veut pas, hein. Je décroche, ça raccroche. Allez, par ici. Côté gauche, je voulais pas. Freedom, allô.
6: Allô, bonjour Freedom. C'est
0: oui. L'annonce. Allez, Nekotao.
6: Bon, ben moi, je suis Frédéric Dupont.
0: Oui.
6: Ben, je recherche une femme de 44 ans jusqu'à, disons, 49, 50 ans.
0: Mmh.
6: Alors, me décrire, moi, comment elle est,
0: Tu as quel âge, pardon?
6: Moi, 49 ans.
0: 49, ok.
6: Aujourd'hui, c'était mon anniversaire.
0: Ah, bon anniversaire!
6: Ouais, merci.
0: Oh, t'es quand même un an de plus, hein, ça se fête.
6: Oui, voilà. Et
0: comme cadeau, ce soir, tu auras une femme.
6: J'espère.
0: Allez, vas-y.
6: Alors moi, alors me décrit comment je suis. Alors je suis grand, chevelu un peu grand bouclé.
0: Oui.
6: J'ai les yeux noisettes. Et assez costaud, comme je fais un peu de sport combat.
0: D'accord. Tu fais des sports de combat, est-ce que tu es doux?
6: Très doux.
0: Est-ce que tu sais faire la différence justement entre les sports de combat et la tendresse?
6: Ça, il n'y a pas de problème.
0: Ah, bon, très bien, parfait.
6: Comme même je fais sport de combat, quand même s'il y a une femme dans mon bras, je suis doux avec la femme. Je ne veux pas faire des...
0: Il m'a épaté là!
6: je vais pas faire comme mon sport compas, c'est mon machin sûr.
0: Ah oui, bon, non, très bien.
6: On va prendre en douceur.
0: Ah oui, oui, oui. Elle va faire ton entraînement, mais dans le lit plutôt, hein.
6: Voilà. Je vais la prendre dans le lit.
0: Voilà.
6: Pour combattre
0: avec elle uniquement dans le lit ou dans le canapé.
6: Voilà.
0: À la limite, dans la salle de bain, sous la douche.
6: Ouais. Après, comment, c'est pas une aventure sérieuse, hein.
0: Une relation sérieuse.
6: Voilà, une relation sérieuse, voilà.
0: Mmh, ok.
6: Et dans l'ensemble, moi, je suis pas mal, hein. Ça, c'est clair.
0: Mais c'est quoi pas mal?
6: Grand, costaud, mais dis pas mille vilains.
0: Ben justement, ben dis-moi, où c'est quoi un CAF, un Malbar, un YAB?
6: Alors, moi, non, moi, mes mélangés YAB.
0: Oui.
6: Et chinois.
0: YAB, un chinois YAB, un YAB chinois.
6: Voilà. Et là, c'est, mais comme on l'a dit, mais là, c'est doux, ça, c'est clair. Et après, c'est pour, après, Mimi aime bien sortir, Mimi aime bien faire des choses, en dehors, faire la marche.
0: Oui, après, il faut entretenir aussi, parce que c'est pas tout de faire des sports de combat, mais il faut pouvoir, voilà. Voir d'autres choses, d'autres sports.
6: Voilà, c'est ça. Et après, c'était pas la première fois, mais il faut y tomber ici parce qu'il m'a là, plusieurs fois été dessus, hein. Et voilà, ben voilà mon annonce, me donne mon numéro de téléphone, hein.
0: Oui, pas ben donné.
6: C'est le 06 93 05 62 48, les dames.
0: 06 93 05 62 48, mesdames, pour Frédéric Duport qui a 49 ans, et vous pouvez aussi l'appeler pour lui souhaiter un joyeux anniversaire.
6: Merci beaucoup,
0: Fédor,
6: merci.
0: Allez, bye bye.
6: Allez, merci beaucoup.
0: 02 62 99 12 00, continue ici avec vous. Allô? Allô, bonsoir.
7: Oui, bonsoir.
0: Oui.
7: Alors, moi, j'appelle pour une aventure.
0: Ah, une aventure, ok, allez.
7: Alors, moi, c'est Maxime, 30 ans, YAB, enfin, créole blanc, yeux verts, blond.
0: De quel endroit?
7: De Saint-Pierre.
0: Saint-Pierre.
7: Je me déplace, il n'y a pas de souci là-dessus. Qu'est-ce que je peux dire de plus? 1m80, rond, enfin 100 kg, 1m80, 100 kg.
0: D'accord. Alors c'est pour une aventure d'un soir?
7: Bah, c'est en fonction de le feeling.
0: En fonction de le feeling. Et justement, pour cette aventure-là, là, ben, décrit à où un peu plus pour l'aventure. Est-ce que vous l'avez endurant? Est-ce que vous connaissez plusieurs positions? Est-ce que vous connaissez le point G chez une femme? Je sais pas, allez, donne à elle envie. Alors, d'appeler à où?
7: Bah, nous peut dire que Mana a un peu d'expérience quand même.
0: Oui.
7: M'a déjà testé pas mal de choses. Que, bah, m'y fréquente des endroits privés, des clubs privés, faut dire.
0: D'accord, ok. Tu
7: il peut pas juger en disant que moi c'est un étalon, voilà.
0: Mais... Ah, un étalon beau gosse avec un gros linge. Non.
7: Ah, moi pourquoi il te reproche?
0: Quand tu nous dis que tu fréquentes des établissements privés, c'est des établissements privés pour le sexe?
7: Oui, c'est ça.
0: D'accord. Tu fais des rencontres.
7: Oui, en même temps, le sexe, faut les dire en même temps. Hein.
0: Tu fais des rencontres sur la soirée ou tu reviens avec quelqu'un? Tu viens avec quelqu'un?
7: Bah, ça dépend, il varie. S'il y a quelqu'un pour accompagner, nous part ensemble. Ou sinon, il rentre avec quelqu'un de là-bas.
0: D'accord, ok. Donc, tu es plutôt du genre libertin?
7: Oui.
0: Ok. Et est-ce que tu partages ou tu gardes pour toi?
7: Non, aucun souci.
0: Aucun souci. Donc, vraiment, c'est vraiment pour du plaisir, du sexe, de l'aventure?
7: Que du plaisir, rien de sérieux.
0: D'accord, ok. Ok, très bien.
7: Donc voilà.
0: Donc tu as dit en plus, pour l'instant, t'as pas eu de plainte. Mais est-ce que les femmes vont oser dire à un homme que finalement, sexuellement parlant, c'était pas le meilleur des expériences, c'était pas le meilleur des coups?
7: Je sais pas. Mais
0: est-ce que ces femmes ont cherché à te revoir?
7: Des personnes. Ils disent que oui, bah voilà, il faut être honnête. Comment dire, bah, elle n'était pas excellent avec un tel ou un tel.
0: Bah oui, bah après il peut arriver des petites erreurs de parcours.
7: Oui, pardon.
0: Mais
7: et après on est là aussi, le symbole de si la part rappelle là où c'est qu'elle n'a pas apprécié, mais
0: voilà,
7: c'est qu'il apprécie.
0: C'était ma question pour justement à l'après. Est-ce qu'elles ont cherché à te revoir?
7: Déjà, oui.
0: D'accord.
7: Après, comme souvent, comme nous disais, les aventures généralement c'est des trucs d'un soir.
0: Oui, tu veux pas non plus qu'elles s'accrochent et qu'elles pensent que peut-être il y a une chance pour plus. Tu veux pas confusion là-dessus. Ok.
7: C'est ça.
0: D'accord. Ok.
7: C'est un truc d'un rien de sérieux.
0: Ok. Donc toi, tu es un genre d'étalon briseur de cœur qui est là que pour du sexe.
7: C'est ça.
0: Donc mesdames, vous êtes prévenues, nous avons Maxime, 30 ans, de Saint-Pierre, qui recherche de l'aventure et uniquement de l'aventure sexuelle.
7: C'est ça.
0: Est-ce que tu as d'autres choses à nous dire pour que ces dames t'appellent?
7: Bah là, qui passe en tête, pas vraiment. Mais...
0: Tu dors plutôt tout nu ou tu mets un truc sur toi?
7: Bah, dépend des moments. Si c'est après une relation, il arrive qu'il dort comme ça. Et après,
0: il dort en tac, comme il dit.
7: Après, il me dit, vaut mieux dormir en caleçon que pas quoi il peut arriver dans le lit si votre enfant n'a fait pour courir.
0: Ah! Il trappe les affaires, la matraque sera pas prête, hein?
7: il faut tout jeter si les gardes.
0: Oh, tu es. Oui, bon, ok, d'accord.
7: Donc voilà.
0: Au niveau expérience sexuelle, quelle a été ta plus forte expérience? Celle que tu en es fière, allez, celle que tu en es fière.
7: Mon plus fière, ce que m'a le plus apprécié du moins.
0: Ouais.
7: C'était un couple.
0: Ah, d'accord. Donc ça veut dire que vous étiez trois.
7: C'est ça.
0: Toi et un homme, une femme en face de toi.
7: C'est ça, oui.
0: Un échange homme-femme ou un échange homme-homme-femme? C'est-à-dire que, est-ce que l'homme qui était en couple avec la femme, lui aussi, il s'est donné...
7: Oui, il participait aussi, c'était homme-homme-femme.
0: D'accord, ok.
7: Un vrai trio.
0: Un trio, ok, d'accord, très bien. Oh, ben c'est bien. Et quelle a été ta plus, bon, je dirais pas plus mauvaise, mais celle que qui t'a moins fait kiffer?
7: Était qu'une femme qui était entre le fétichisme et sadomaso.
0: Ah, d'accord. Ce côté-là, ça t'est pas... T'étais pas...
7: pas top.
0: D'accord. Fétichisme, sadomaso, non merci.
7: C'est ça. Mais... Pas non merci. Après, c'est peut-être une... C'était pas le moment où c'était pas...
0: Ah, d'accord. Donc, si ou la fin ou bec dedans, quoi.
7: Non, pas forcément, non. C'est que là, il n'y attendait pas, moi, ça.
0: Ah. T'étais pas préparé à ça.
7: Voilà. Okay. Il faut être préparé.
0: Oui.
7: Il faut connaître.
0: Physiquement, ça demande une certaine préparation.
7: Voilà.
0: D'accord, ok. Ok, très bien. Bah écoute, est-ce que tu as d'autres choses à rajouter?
7: Non, là, qui vient en tête vraiment, là, comme s'il appelle comme ça, pas vraiment.
0: Ok, bah allez, laisse ton numéro de téléphone.
7: Alors, 06 92.
0: Oui.
7: 74 76 61.
0: 06 92 74 76 61. Voilà Maxime, bonne soirée.
7: Merci beaucoup, bonne soirée.
0: Ciao, bye bye. Et puis, bon, il a dit quelque chose et ça a coupé. Bon, pardon. Mais bonne soirée en tout cas à Maxime de Saint-Pierre. Mesdames, si vous voulez passer un moment de plaisir avec lui, 74 76 et 61. Freedom Ballot.
8: Bonsoir Charlotte.
0: Bonsoir, comment il est?
8: Bonsoir.
0: Eh ben c'est très gentil, juste à temps avant l'heure nous donne Europe 1.
8: C'est Arsène, ça?
0: Oui, Arsène. Non, pas encore.
8: Ah Thierry, non, il est censé dormir.
0: Ah bon.
8: Mais il aime bien quand il est là. Hein.
0: C'est gentil, merci.
8: Bonsoir à Thierry, à JP, à tout le monde. Hein.
0: Ben voilà,
8: à tous les fidèles.
0: Là, il s'est dormi, là, alors? Là, il est bon, là?
8: Ben oui, mais ça dort un petit peu.
0: Ou il est fatigué, ou bien, ou là encore, deux yeux, il éclate?
8: Non, mais il va une fête télé avant, après, il y a pas.
0: Ah, d'accord, ok.
8: Parce que je fais un reportage, il y a un vrai reportage, un peu, moi.
0: Bon.
8: Il ne va pas trop filmer, là, mais...
0: quel film?
8: Bon, le film avant.
0: Bon, le film La Peau?
8: Ah oui, c'est des qu'on avait avant, rappelle-nous.
0: M'y rappelle pas, non, m'a pas connu. Bonne film de radio, télé Freedom.
8: Ah, moi, télé, quand t'es troisième, ouais.
0: Oui, ah oui, d'accord. Ah, où t'es garde ça, alors?
8: Mais je fais voir au Nier.
0: Ah, ben oui, hein. Après, il en faut, hein. Il en faut pour, bah, oui, pour des personnes qui.
8: Il vaut mieux redescendre.
0: Qui aiment, ouais, qui aiment ça, qui regardent. Ouais. Mmh.
8: Charlotte?
0: Après, en vrai, oui. En vrai, il vaut la peine de.
8: Il vaut mieux en vrai. En cinéma, il est pas pareil. D'ailleurs.
0: Elle est pas pareil. Il est pas pareil.
8: En vrai, qu'on est là où.
0: Ah oui.
8: Il fallait pas aussi, hein.
0: Mais... C'est ça. C'est de nous croire à nous, t'as pas nous.
8: Ben, non, mais à moins, si un jour, il est là, m'a passé une annonce avec vous.
0: Oh, ben, elle est beau.
8: Quand j'ai dit, c'est pas quand.
0: Un jour.
8: M'a passé une annonce avec vous. Et oui. Mon numéro, Mickey, pas, je l'ai affiché, ça.
0: Oui. Bon, en tout cas.
8: Bonsoir à Don Diego et à Bastien aussi.
0: Ben, à finalé, mais on les salue. Merci pour eux. Arsène, oui. Bonne soirée.
8: Bonne
0: nuit. Dominique n'est pas là en tout cas, mais on salue en tout cas Dominique dans son épreuve. Oui, merci. Bonne soirée. Ouais,
8: bonne soirée, Charlotte.
0: Allez, ciao, bye bye.
8: Allez.
0: Bon, ben, nous arrivons à la fin de cette émission. Bientôt Europe 1 pour la suite, pour cette Itou Anivia Danli. Et puis nous, on se dit à lundi prochain. Cette semaine, je serai à la rédac et je serai pas à l'antenne, mais je vous dis bonne soirée, bonne nuit, et puis à bientôt. Il est minuit à La Réunion, bientôt minuit une. En tout cas, c'était un plaisir encore ce soir. Une bonne semaine qui commence pour vos annonces. Rappelez-nous dès demain 20h pour rencontrer l'amour ou l'aventure, pour parler. Ça sera la libre antenne demain matin, en tout cas. Allez, ciao, bye bye.
9: Et au carillon d'Europe 1, il est 22h, on retrouve Maëlle Hassani pour le Flash Info. Bonsoir Maëlle.
10: Bonsoir Valérie, bonsoir à tous. Jean-Luc Mélenchon dénonce des manipulations politiques face à la possible annulation des résultats des dernières élections municipales dans deux villes remportées par LFI en mars dernier. Devant la justice, la rapporteure publique préconise de rejouer les scrutins à Vaux-en-Velin et à Vénissieux dans le Rhône en raison d'irrégularités sur des listes concurrentes. Le tribunal administratif de Lyon met cette décision en délibéré. La plainte pour non-assistance à personne en danger déposée contre Gérald Darmanin, le garde des Sceaux, par la mère de la petite Rosa, classée sans suite par la Cour de justice de la République. Rosa, c'est cette fillette qui aurait été violée une cinquantaine de fois par Jérôme Barella et dont la plainte, déposée à l'été 2025, n'a été suivie d'aucune audition du suspect. Ce même quadragénaire désormais mis en examen pour le viol et l'assassinat de Liana, une autre enfant, en mai dernier. Au premier jour de son procès devant la Cour d'assises spéciale de Paris, le djihadiste français Othmane Garrido reconnaît partiellement les faits. Cet homme de 32 ans est jugé pour avoir participé à deux exécutions dans les rangs de Daesh en Syrie en 2015. L'accusé, qui encourt la prison à perpétuité, avoue son appartenance passée à l'État islamique, mais il assure avoir pris ses distances avec l'idéologie du groupe djihadiste depuis son arrestation en 2020. Les chefs des groupes parlementaires du Bloc central réunis ce soir à Matignon. Le Premier ministre présente ses pistes d'économie sur les retraites en vue du prochain budget. Sébastien Lecornu envisage de sous-indexer les pensions par rapport à l'inflation et de réviser l'abattement fiscal de 10% dont bénéficient certains retraités. Invité d'Europe 1 Soir, le député RN Julien Odoul confirme que son groupe pourrait censurer le gouvernement si ces mesures étaient retenues. Le cours du Brent clôture ce soir à $105. Les marchés restent fébriles après la prise de contrôle du détroit de Bab el-Mandeb par les Houthis vendredi dernier. Le groupe rebelle allié de l'Iran poursuit ses attaques contre l'Arabie Saoudite et Riyad riposte 54 frappes menées au Yémen ces 24 dernières heures selon l'organisation terroriste. L'Ukraine est prête à prendre des mesures de désescalade si la Russie fait de même. C'est ce qu'indique ce soir Volodymyr Zelensky. Le président ukrainien ne confirme pas les déclarations de son homologue américain plus tôt dans la soirée. Donald Trump assurait que Kiev et Moscou avaient accepté de ne plus attaquer les infrastructures énergétiques adverses. La Finlande annonce aujourd'hui sa volonté de rejoindre la dissuasion nucléaire avancée. Cette initiative proposée en mars dernier par Emmanuel Macron vise à étendre le parapluie nucléaire français à d'autres États européens, mais sans partage de la décision ultime. 10 pays ont déjà intégré ce dispositif et peut-être bientôt un 11e. L'Estonie assure ce soir être en discussion avec Paris sur ce sujet. Et puis ils s'étaient séparés en France au festival Rock en Seine il y a 17 ans. Le Groupe Oasis annonce ce soir son retour dans l'Hexagone pour deux concerts les 23 et 24 juillet 2027 au Stade de France. Et pour espérer voir les frères Gallagher sur scène, il faut s'inscrire d'ici jeudi sur le site internet de la tournée. Les plus chanceux obtiendront ensuite un accès à la billetterie qui ouvrira le 25 septembre.
9: Est-ce que vous avez regretté de ne pas avoir été voir Céline Dion?
10: Regretter, je ne sais pas si c'est le mot, mais ça avait l'air d'être un beau spectacle.
9: Ensemble. Oui,
10: mais
9: oui, ça avait l'air en tout cas.
10: Ça avait l'air d'être un très beau spectacle. Il en reste... il y en avait 16, il en reste 15, bah, j'imagine.
9: C'est bien, vous comptez bien.
10: Je sais pas
9: 15,
10: si on... Je sais pas si on a eu deux ou un depuis, depuis la dernière fois qu'on s'est parlé, voilà.
9: Non, mais je crois que c'était le premier, c'était samedi.
10: Je crois que vous avez raison.
9: Et on est lundi,
10: Maëlle. Donc voilà.
9: Donc, la prochain... page chantée dimanche, je crois pas.
10: Je ne crois pas non.
9: Non, ça se serait vu sur les réseaux sociaux.
10: C'est vrai, vous avez raison.
9: Je vous dis à tout à l'heure 22h30 pour le grand journal du soir.
10: Absolument.
9: Reposez-vous et travaillez bien en même temps, surtout.
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9: Merci d'être avec nous sur l'antenne d'Europe 1, Europe 1, la radio libre, dans cette première partie de la libre antenne consacrée à votre vision de l'actualité à partir de 22h45. Juste après le grand journal du soir, nous parlerons d'amour, de liens et de sujets beaucoup plus intimes, comme tous les soirs de la semaine sur l'antenne d'Europe 1. Autre question que vous vouliez voir abordée ce soir. Faut-il faire contribuer les retraités au compte public pour boucher les trous? Oui, non, tous à partir de combien? Le 11 septembre, l'entourage du ministre chargé des comptes publics a confirmé au journal Le Monde que l'objectif était bien d'économiser environ 6 milliards sur les pensions de base en 2027, alors que quelques jours auparavant, le ministre de l'économie avait déclaré que les retraités ne seraient évidemment pas les seuls à être épargnés par l'effort budgétaire. Bonsoir Alain. Alain, vous m'entendez?
13: Oui, bonsoir Valérie.
9: Bonsoir.
13: Bonsoir aux auditeurs aussi.
9: Et merci d'avoir composé le numéro du standard que je rappelle, le 01 80 20 39 21. C'est le numéro aussi de notre WhatsApp. Il est non surtaxé. Est-ce que vous pensez, Alain, qu'il faut demander davantage à ceux qui ont déjà cotisé toute leur vie?
13: Alors moi, effectivement, c'est surprenant ce qu'on entend de la part du gouvernement aujourd'hui. Donc, d'ailleurs, il ne savait pas faire autrement que taxer. Ça fait bientôt 50 ans, moi, que je travaille, même davantage, puisque j'ai commencé en 1976 à travailler. J'ai aujourd'hui 66 ans, je suis à la retraite et je cumule emploi-retraite.
9: Et vous faites quoi,
13: vous?
9: Ah voilà, vous étiez artisan déjà avant?
13: Je suis toujours mon entreprise artisanale.
9: Vous faites quoi comme artisanat? C'est quoi?
13: Je suis ébéniste et je travaille maintenant dans l'agencement puisqu'on ne fabrique plus beaucoup de meubles aujourd'hui.
9: Oui.
13: Donc je suis quand même sur des chantiers, donc c'est quand même assez pénible, assez lourd. Mais c'est vrai que c'est difficile en fait d'entendre surtout ce qu'on entend concernant les retraités, puisque moi si je fais un petit bilan.
9: Et vous, quand vous avez choisi de continuer de travailler pour faciliter la vie au quotidien, parce que la retraite est trop basse au niveau.
13: Si j'avais eu le choix, je me serais arrêté à l'âge de 62 ans, comme convenu.
9: Oui.
13: Malgré que quand j'ai commencé à travailler, on devait cotiser seulement 37 ans seulement. Après est arrivée l'escalade, si vous voulez, des retraites, des réformes de retraite. On a réformé à nouveau, on a encore réformé, on réforme encore, on réformera toujours. Donc c'est un puissant fin. On n'arrive pas à s'en sortir, nous, déjà, avec nos petites retraites d'artisanat. Donc avec des grosses cotisations, je rappelle quand même que l'artisanat cotise à 45% sur nos revenus. Et pas rien, plus on rajoute 10% de cotisation sur nos retraites aussi, ça veut dire qu'on cotise à 55% quand même.
9: Alain, pensez qu'il y a déjà un problème, par exemple, de langage? Parce que quand on parle des retraités, et c'est pour aller dans votre sens, les retraités, ça veut rien dire. Parce qu'il y a certains qui vivent avec une petite pension, c'est votre cas, et c'est pourquoi vous continuez de travailler d'ailleurs. Et tandis que d'autres disposent de revenus et d'un patrimoine plus important, est-ce que vous pensez qu'il faudrait qu'on fasse la différence déjà?

0: 13,5% de mon salaire de militaire. 13,5% du SMIC. C'est affolant d'entendre dire aujourd'hui que certains retraités sont riches, mais ce sont ces gens-là qui me font travailler, moi, aujourd'hui.
1: Et quand vous dites qu'il faut aller chercher l'argent là où il est, vous pensez à qui? Aux actifs? Aux jeunes actifs? Aux actifs?
0: Alors, aux jeunes actifs, oui, je pense aux actifs, effectivement, parce que nous, les retraités, quand on entend parler des retraites, on entend dire tout le temps, en permanence plutôt, les retraités, finalement, ils ont la belle vie, mais les retraités ne travaillent plus. Mais, en contrepartie, ils cotisent. Donc, des gens qui ne travaillent pas cotisent. Il y a des gens, aujourd'hui, sans les citer, qui ne travaillent pas, mais ils ne cotisent pas. Pourquoi certains, comme les retraités, vont cotiser, ou qu'on leur supprime des abattements fiscaux, alors que d'autres, on leur supprime rien du tout, ils ont des aides, ils touchent certains, touchent des allocations, d'autres touchent... Moi, je n'ai pas droit à l'allocation logement. Vous voyez ? Je n'ai pas droit. Donc, je ne me plains pas, en fait. Hein,
1: Vous êtes locataire, Alain ?
0: Oui, oui, je suis locataire, je retape une vieille bergerie que j'ai, mais vieille maison, on va dire, plutôt. Mais après, je ne me plains pas de ma situation.
1: Donc vous, Alain, si je vous suis, vous n'êtes pas contre l'idée de faire un effort, c'est que vous ne pouvez pas faire cet effort.
0: Ah si, je suis contre. Vous êtes contre
1: et vous ne pouvez pas.
0: Ah,
1: d'accord.
0: Complètement. Je suis contre, je vais vous expliquer pourquoi.
1: Parce que chacun son tour.
0: Pour moi, il y a des gens qui ne travaillent pas. Oui. Voilà, il y a des gens qui ne travaillent pas et qui ne cotisent pas. Pourquoi on ferait cotiser ceux qui ne travaillent pas comme les retraités? Et on va dire les chômeurs, si vous préférez, à ce moment-là. Les demandeurs d'emploi qui ont des bons revenus. Ça peut s'équilibrer, si vous voulez, avec un pourcentage sur des revenus. Tout est comme ça aujourd'hui. En fait, on ne réfléchit pas, on ne se pose pas les bonnes questions. On va essayer de prendre l'argent parce qu'il y a des gens qui ont de l'argent. Voilà. On ne va pas se poser la question, où est-ce qu'on pourrait économiser, et ce que l'on pourrait faire, surtout.
1: Et à partir de quand on a de l'argent? C'est ça aussi. Parce que vous touchez combien de retraite?
0: Moi, j'ai 1200 euros de retraite.
1: Voilà.
0: 870 euros
1: vous
0: de
1: êtes obligé de continuer à votre âge à travailler.
0: Faites le calcul, 870 euros de loyer, 1200 euros de retraite, voilà, c'est ça.
1: Voilà, donc à partir de quand on a de l'argent aujourd'hui quand on est retraité?
0: Pardon?
1: À partir de quand on a de l'argent quand on est retraité? C'est aussi ça, hein? Où est le seuil?
0: Oui, effectivement, oui. Donc, ce qu'il faut savoir aujourd'hui, c'est que vous avez des gens comme moi qui ont travaillé toute leur vie. On entend dire dans les médias, certains médias, bien sûr, que les retraités, les boomers, ils ont de l'argent, ils sont propriétaires, finalement, ils ont un gros pouvoir d'achat. On pourrait les taper à eux. Et ceux qui disent ça, il faudrait quand même qu'ils se lèvent un petit peu le matin pour aller travailler. Moi, je pense qu'aujourd'hui, parce que moi, je suis dans une situation, parfois, quand je demande, j'ai besoin de salariés, parfois, ça m'arrive. Donc j'avais avant des salariés que j'ai licenciés pour partir à la retraite et travailler plus cool, on va dire, tout simplement.
1: Et vous avez du mal à recruter en prestation?
0: Mais on a énormément de difficultés à recruter. Les gens sont très exigeants au niveau des salaires, sans connaître les métiers, sans savoir. On part du principe que dans le bâtiment, ce sont des métiers simples. Donc vous avez des comptables qui viennent, vous avez des informaticiens qui viennent. Mais on va vous dire, oui, mais c'est pas compliqué de faire du plâtre, oui, ou de faire de la peinture.
1: C'est les bricoleurs de la petite semaine.
0: C'est même pas des bricoleurs de la petite semaine. Nous, quand on sait ça, on nous demande 3 ans d'expérience professionnelle ou un diplôme. Est-ce qu'on demande...
1: Et ces gens-là, ils cherchent à arrondir leur fin de mois aussi? Vous quatre sur le terrain.
0: Ah ben, non, mais ils passent pas par nous pour arrondir leur fin de mois. Ils vont pas venir à les entreprises. Certains me disent, non, mais moi, à ce moment-là, je préfère être demandeur d'emploi. Je ne vais pas perdre une semaine ou 15 jours, parce que moi, des fois, ça m'arrive de prendre des intérims. Donc, même les agences d'intérim, c'est difficile. En plus, c'est toutes les charges qu'on a derrière. Si vous voulez, quand vous prenez du personnel qui n'est pas compétent...
1: x2.
0: Non, mais c'est pas tellement ça. C'est que le rendement n'y est pas. Vous avez x2 le salaire, mais vous avez le rendement qui n'y est pas. Donc, si on doit réapprendre à travailler à quelqu'un qui vient travailler pour 15 jours ou un mois, si vous devez lui faire une formation d'une semaine, mais vous avez perdu une semaine de salaire, de rendement,
1: oui.
0: De rendement. Donc vous n'avez plus de bénéfices. Donc c'est très compliqué à calculer, c'est très difficile. Et puis quand on fait des devis aujourd'hui, nos devis, si vous voulez, ça a tendance à ne plus passer parce que la main d'œuvre coûte de plus en plus cher.

0: merci ça devient, Alain, ça compliqué pour tout le monde.
1: Merci Alain d'avoir partagé votre réalité, votre point de vue ce soir sur cette question épineuse des retraites. Un grand merci à vous, cette antenne est la vôtre. Vous pouvez recomposer le 01 80 20 39 21 quand vous le souhaitez.
0: C'est très gentil, je manquerai pas.
1: Merci Alain, au revoir. Au revoir.
0: Je vous souhaite une bonne soirée, merci bien.
1: Merci.
0: Bonne soirée aujourd'hui.
1: Le second sujet que vous avez souhaité voir aborder, chers auditeurs, eh bien, c'est le sujet des retraites. Est-ce que, après avoir travaillé et cotisé toute leur vie, les retraités ont-ils déjà suffisamment contribué? Bonsoir Marie.
2: Oui, bonsoir. Voilà, je téléphone parce que ça, je suis très en colère au sujet des retraites. Là, on nous demande de partager, hein, et les jeunes disent que les boomers ont profité. Alors moi, j'ai envie de dire, profiter de quoi? Avec un SMIC. Moi, j'ai été payée pratiquement toute ma vie avec au SMIC. J'avais pas les moyens d'acheter une voiture et d'aller en vacances. Hein.
1: Quel âge vous avez aujourd'hui, Marie?
2: 76 ans.
1: 76 ans. Vous faisiez quoi comme métier?
2: J'étais administrative dans la fonction publique catégorie C. Alors, c'était un verre bas. Hein. En brut, j'avais quand je suis partie à la retraite, 1557 euros. Il y a CSG déductible, CRDS, CASA, il y en avait pour 141,75 €. Ensuite, impôt sur le revenu, on me le prend à la source, ce qui est normal. Cotisation mutualiste, c'est-à-dire pour la santé MGEN, 75 €. Eh bien, il me reste au total 1242,53 € après 39 ans de travail.
1: Et vous êtes propriétaire ou locataire, Marie?
2: Bon, j'ai la chance d'être propriétaire maintenant.
1: Oui.
2: D'accord. Mais quand même, j'ai 1200...
1: Oui. Comment? Oui. Non, je disais tout de même, parce qu'Alain, par exemple, il est locataire. C'est pourquoi je vous posais la question.
2: Oui, voilà. Mais même 1242 € étant... Parce que j'ai beaucoup de charges.
1: Oui, et puis il a fallu de toute façon payer votre logement toute votre vie, de toutes les manières.
2: Oui. Donc, moi, je trouve ça scandaleux. On va nous prendre combien? Hein, j'ai gagné le SMIC une partie de ma vie et je touche moins que le SMIC là, hein, 1242 €. Qui voudrait vivre avec 1242 €? Je crois que c'est en dessous du seuil de pauvreté. Alors, quand je travaillais, j'avais un salaire brut de 1500 € et je n'avais pas droit à l'APL parce que j'étais trop riche.
1: Et oui, c'est ça, comme Alain, hein, qui n'a pas droit à l'allocation logement aujourd'hui, oui.
2: Non, peut-être pas d'aide. J'ai jamais eu d'aide, moi. Et moi, il y a quelque chose qui me scandalise, c'est la France est injuste avec ses compatriotes. Je vais vous expliquer pourquoi. Un étranger, bon, en l'occurrence un Algérien, puisqu'il y a eu les accords avec l'Algérie en 68, il serait temps de les dénoncer. Donc, un étranger qui a plus de 65 ans, qui n'a jamais cotisé, jamais travaillé en France, mais qui vient s'installer en France à la retraite, s'il peut prouver qu'il était là depuis 3 mois, maintenant ça doit être 9 mois maintenant, eh bien il a droit à toucher l'ASPA, c'est-à-dire ce qui correspondait autrefois, c'est l'allocation de solidarité pour les personnes âgées. Et l'ASPA pour une seule personne, c'est 1034,28 €. Vous vous rendez compte? Il gagne autant que moi en n'ayant pas travaillé. Et alors, je trouve ça mais honteux, scandaleux.
1: Scandaleux.
2: Ah oui. Alors, 1043 € pour un étranger qui n'a jamais travaillé pour une personne seule. Et pour un couple, 1620,18 €. C'est le minimum de vieillesse que peuvent toucher les personnes âgées étrangères qui viennent en France, qui n'ont jamais cotisé, qui n'ont jamais travaillé. Hein. Alors, on appelle ça un minima social non contributif, autrement dit un revenu lié au principe de solidarité. Non mais attendez, moi j'en ai marre d'être solidaire et de payer des aides. Quand vous voyez les gens... ils sont au RSA, ils ont pas mal d'aides, Il y en a, quand ils ont des enfants, ils ont quand même les allocations, tout ça, et plus que ça, des aides, tout ça, et ils ne payent pas d'impôts. 46% payent des impôts. Moi, j'en paye. Tous les mois, je donne 101 euros, 100, plus de 100 euros d'impôts sur le revenu. Et ces gens-là, l'État leur verse des aides, et
1: ils ne sont pas
2: l'État
1: imposables.
2: Ne prend pas... Comment ?
1: Et ils ne sont pas imposables.
2: Ils sont pas imposables, mais quels sont les gouvernements qui acceptent ça? En France, c'est un pays communiste. Moi, pourtant, j'ai été élevée avec un père qui était très socialiste. Je n'avais pas de, mais là, je trouve scandaleux. Alors, il y a 754 000 qui bénéficient du minimum vieillesse en 2024. Ouais, il suffit juste de dire j'habite en France depuis 9 mois et touche la SPA. Mais c'est scandaleux. Alors moi je me dis combien on va me prendre là.
1: Merci beaucoup.
2: Moi je suis écœurée.
1: J'entends votre colère. Est-ce que vous vous sentez désarmée aussi?
2: Comment?
1: Est-ce que vous vous sentez désarmée et démunie dans le sens où vous n'avez pas tellement de moyens de réagir?
2: Ah non, moi je vais jamais en vacances. Depuis 2000, je suis pas allée en vacances. Ça va faire 20 ans. J'ai pas les moyens. J'avais Netflix, je l'ai enlevé parce que ça revenait trop cher. Ma voiture, elle a 20 ans. Elle est de 2004. J'ai pas les moyens de. Alors quand je pense que toutes les aides qu'on donne et tous ces gens qui viennent en France quand même pour avoir les aides, faut arrêter de mentir aux gens. Quand je vois l'autre jour, j'écoutais une émission, 25% de la population dans les banlieues sont au RSA. 25%. Alors ça veut dire que on va faire venir des immigrés pour remplacer les 25% qui sont au RSA, parce qu'il va bien falloir trouver des gens pour travailler. Et puis les autres qui vont arriver, ils vont se remettre au RSA comme les autres, et il y aura ainsi de suite des couches d'immigrés qui viendront et qui remplaceront les autres qui sont au RSA et au chômage. Non, mais attendez, moi je me demande, les gouvernants me dégoûtent, je vais vous dire, ça me dégoûte, c'est politique. Quand on voit que Monsieur Mélenchon, il n'a jamais travaillé et il a profité de moi et de mes compatriotes, puis que j'ai participé à payer leur indemnité de parlementaire, et qu'il, avec cette indemnité et notre argent, il s'est acheté une maison en Haute-Loire et un appartement à Paris. Et combien ils sont à profiter comme ça de nous? Quand on voit Madame Royal qui va se représenter, alors que elle avait mis des portiques, ça nous a coûté 800 millions et elle va se présenter, mais c'est à vomir. Vous croyez pas?
1: Marie, on a bien entendu votre colère ce soir, oui, sur l'antenne d'Europe 1 et votre point de vue. Et c'est l'objet de la libre antenne, nouvelle formule de cette rentrée. Donc un grand, grand merci à vous, Marie, d'être intervenue ce soir sur l'antenne d'Europe 1 pour nous livrer votre regard.
2: Je vous prie de m'excuser, j'étais un peu excessive, mais je suis très en colère.
1: Oui, ça s'entend. Et la manière dont vous nous l'avez exprimé, c'est complètement légitime. Au moins, il nous reste la parole. On parlait de pluralisme dans cette première partie d'émission, pluralisme d'opinion. Eh bien, il y a des antennes où on peut s'exprimer et dire les choses. Et c'est votre
2: cas. Merci pour ça. Je regarde beaucoup Monsieur Pro à la télé et je vous écoute tous les midis, soit avec Elliot Deval, j'aime beaucoup. Oui. Et puis, il y a de l'humour dans leurs émissions. Oui.
1: Voilà. Merci beaucoup, Marie, en tout cas. Prenez bien soin de vous et n'hésitez pas à nous rappeler au 01 80 20 39 21. N'hésitez pas, cette antenne est la vôtre. Au revoir.
2: Bonne soirée.
1: Au revoir.
2: Merci, au revoir.
1: Faut-il préserver toutes les pensions de l'inflation ou seulement les plus modestes? C'est la question qu'on se pose ce soir. Est-ce qu'il faut taxer davantage les retraités ou les retraités les plus aisés? Claude, bonsoir.
3: Bonsoir.
1: Merci d'être avec nous. Vous avez quel âge? Vous habitez où, Claude?
3: Moi, j'habite en banlieue parisienne.
1: Oui.
3: Et j'ai 83 ans et j'ai une retraite de 1700. Mais il paraît que c'est trop. C'est trop. D'après le gouvernement, 1700, oh là là, vous avez de la chance, quoi.
1: Alors, votre point de vue à vous?
3: C'est complètement lamentable, mais carrément lamentable. La plupart de mes copains qui sont retraités aussi, ils se sont privés toute leur vie pour avoir un petit logement qui parfois n'excède pas 30 mètres carrés, vous voyez. Et puis on leur dit, oh ben, vous êtes riches, vous voyez, ils ont des petites retraites, mais même 2000 euros, c'est pas riche ça. Bon, qu'est-ce qu'on fait avec 2000 euros? Enfin, on fait pas grand-chose. Il y a l'électricité à payer, il y a, si vous êtes locataire, il y a le loyer à payer. Puis il faut quand même faire des courses.
1: Il y a la vie au quotidien. Non. Est-ce que vous avez des enfants, Claude?
3: Non, j'ai la chance de pas avoir d'enfants. Mais je veux dire, moi je suis célibataire, mais je regarde même mes nièces et neveux qui travaillent. Ils ont des salaires, des petits salaires. Ils trouvent ça horrible que le gouvernement ose faire les poches des retraités. C'est lamentable. C'est carrément lamentable. Ils en sont arrivés à faire les poches des retraités. C'est quand même lamentable. Je veux dire que on a travaillé toute notre vie. On l'a pas gagné au loto. On a gagné, ceux qui sont arrivés à s'acheter un petit logement, je dis pas une villa à Monaco, mais un petit logement, ils se sont saignés pour payer les traites et tout ça. Et puis maintenant, on leur dit, oh ben vous avez de la chance, vous avez votre logement, ça des fois c'est des petits logements de 45-50 mètres carrés, voyez. Et ben donc, il va falloir nous aider, hein, parce que le gouvernement fait tellement de gâchis avec l'argent des Français qu'ils ont plus d'argent. Voilà, donc là, moi, je trouve ça absolument lamentable.
1: Oui.
3: Je veux dire...
1: Vous sacrifiez des domaines budgétaires dans votre vie au quotidien
3: même moi, avec mes 1700, il paraît que c'est trop, 1700. Il paraît que j'ai de la chance, 1700. Ben, des fois, moi, je fais des repas à 10 euros, mais pas plus. Je regarde au centime près. Je veux dire, on peut pas. Il y a l'électricité à payer, il y a le loyer à payer. Donc, on peut pas se permettre. Donc, rendez compte un peu. Il y a beaucoup de choses à payer. Donc, il reste quoi? Il reste pas grand chose. Et le gouvernement, il a le culot de dire, oh ben, 1700, ben, il y a pas de problème avec 1700.
1: Merci Claude d'être intervenu ce soir dans la libre antenne d'Europe 1. On entend votre colère, comme celle de Marie, comme celle d'Alain, qui était exprimée de manière un petit peu plus rentrée, mais avec de toute façon la même idée de fond, c'est de l'abus de venir demander une autre cotisation aux retraités qui ont déjà cotisé toute leur vie.
3: Heureusement qu'il y a Europe 1 pour faire l'écho de tout ça, parce que les autres radios, ils n'en parlent pas. Et personne n'en parle. Je veux dire, il n'y a que Europe 1 qui en parle, c'est tout.
1: Voilà. N'hésitez pas à nous rappeler au 01 80 20 39 21, Claude. N'hésitez pas. Merci beaucoup d'être intervenu.
3: D'accord.
1: J'accueille
3: Merci.
1: Frédéric pour parler de ce sujet de la cotisation, peut-être, des retraités aujourd'hui. Votre point de vue, Frédéric, sur les 3 minutes qui restent ensemble.
4: Bon, écoutez, je trouve qu'on est dans un système, c'est un véritable scandale. On se sert soi-disant du budget des retraites pour réguler le budget de l'État, comme ça on en met un peu plus, jamais, c'est toujours un peu moins. On se sert, moi je regrette, j'ai 70 ans passés maintenant, j'ai travaillé assez jeune toute ma vie, j'ai toujours d'abord cotisé, quasi retraite normale, plus les complémentaires. Puis il y avait les complémentaires aussi, comprenez. Écoutez, on a signé un contrat, qu'on le veuille ou non, hein, dans un système. Maintenant, on dirait que les retraites, on dirait qu'on nous fait l'aumône. Non mais attendez, c'est quand même assez inimaginable. On a cotisé, ce qui est normal, on a respecté les règles du jeu. Puis maintenant, on me dit, vous êtes de trop sur la scène.
1: Oui.
4: Non, attendez. On a le droit d'être un petit peu en tant qu'homme politique, mais là ça dépasse l'entendement, c'est n'importe quoi. Alors tout va être bon, tout. Écoutez, c'est quelque chose. On va jouer aussi sur l'assurance maladie.
1: Vous avez des enfants, vous, Frédéric?
4: Oui.
1: Est-ce que vous pensez que ce système aussi va fragiliser la solidarité familiale? Parce que vous, par exemple, j'imagine que vous aidez vos enfants aussi, parce qu'aujourd'hui les jeunes actifs, ils ont du mal à s'en sortir.
4: Bien sûr que j'aime mes enfants, c'est toujours été... Écoutez, je vais même vous donner une petite anecdote concernant les retraites.
1: Oui.
4: J'ai eu 3 enfants. à trois enfants. Et bon, vous aviez, avant Hollande, hein, on avait les gens qui avaient élevé trois enfants jusqu'à l'âge de 16 ans, hein, entièrement, c'est-à-dire totalement élever les enfants, hein, deux, avaient une majoration de 10% qui était versée sur la retraite. Eh bien, cette majoration de 10%, cette somme-là, elle n'était pas budgétée d'ailleurs par les retraites, mais par la caisse d'allocation familiale, qui donnait ça aux gens qui ont eu trois enfants, bon voilà, jusqu'à l'âge qu'ils ont élevé. Eh bien, dites-vous bien, c'est Hollande qui a supprimé ça à peine arrivé quand il est
1: oui. Bah, vous savez, Béatrice vient de nous laisser au 739-21 aussi un message sur Monsieur Hollande, dit-elle, qui a déjà supprimé une demi-part fiscale aux veuves en 2012.
4: Oui. Et voilà,
1: je suis obligée de vous laisser, Frédéric, on arrive au flash info. Mais n'hésitez pas à nous rappeler pour intervenir sur les sujets d'actualité. Vous
4: ça
1: êtes
4: sera
1: le
4: toujours
1: bienvenu.
4: Avec plaisir.
1: Un grand merci. Au revoir.
4: C'est moi qui vous remercie.
1: Au revoir. Restez avec nous, chers amis, parce que dans un instant, nous allons parler avec Florie, qui va nous parler de sa fausse couche et du drame aussi qu'elle a vécu. On n'en parle que trop peu. 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Et tout de suite, place à l'information, grand journal du soir, avec vous, Maël Hassani, il est 22h30, bonsoir.
5: Bonsoir Valérie, bonsoir à tous.
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5: Maël Hassani. Et à la une de votre journal, les dernières élections municipales pourraient être annulées dans deux villes remportées par LFI. La rapporteure publique constate des irrégularités sur des listes à Vaux-en-Velin et à Vénissieux dans le Rhône. Le tribunal administratif n'a pas encore tranché. Mais d'ores et déjà, Jean-Luc Mélenchon crie au scandale. Les détails dès le début de ce journal. À Nice, pas de célébration de mariage en cas de débordement dans les cortèges. Décision du maire de la ville, Éric Ciotti. Après des incidents en marge d'une cérémonie ce week-end, récit dans quelques minutes. Dans ce journal également, premier jour d'audition dans le cadre de la commission d'enquête parlementaire sur les violences dans le périscolaire parisien. La Finlande qui rejoint la dissuasion nucléaire avancée proposée par la France. Et puis des données personnelles de clients de la banque en ligne Revolut transmises à des escrocs qui se faisaient passer pour des agents de l'État.
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5: La France insoumise pourrait bien perdre deux de ses principales conquêtes aux dernières élections municipales. Le tribunal administratif de Lyon pourrait prononcer dans les prochains jours l'annulation des scrutins organisés en mars dernier à Vaux-en-Velin et à Vénissieux, deux villes du Rhône remportées par des candidats LFI. C'est en tout cas ce que demande la rapporteure publique aujourd'hui en raison d'irrégularités sur d'autres listes. Et Maïlène Trémollet, la réaction de Jean-Luc Mélenchon ne s'est pas fait attendre.
7: Pour le leader insoumis, les responsables, ce sont d'abord les membres de l'administration. Alors si Abdelkader Lamar, actuel maire LFI de Vaux-en-Velin, se dit prêt à un nouveau scrutin, Jean-Luc Mélenchon va bien plus loin. Il regrette, je cite, « ce genre de situation où l'incompétence vient servir les manipulations politiques ». En clair, il cible le système préfectoral actuel qu'il considère dressé contre LFI et promet de le renouveler. Un procédé qui n'est absolument pas nouveau pour le quadruple candidat à la présidentielle qui appelle régulièrement à renverser les institutions ou à remettre en cause le processus démocratique au nom d'une injustice. Ainsi, en octobre 2018, par exemple, lors de la perquisition du siège de la France Insoumise dans l'enquête sur ses comptes de campagne, Jean-Luc Mélenchon crie au complot politique. En mai dernier, ses troupes appellent à l'insurrection populaire en cas de victoire du Rassemblement National. Et pas plus tard que ce week-end, à la fête de l'humanité, le candidat insoumis se réservait la possibilité de décréter arbitrairement un état d'urgence économique et sociale s'il était élu en 2027.
5: Maïlène Trémollet du service politique d'Europe 1. Sa très large victoire à Nice n'a jamais été contestée. Éric Ciotti promet dorénavant une tolérance zéro face aux débordements dans les cortèges de mariage. Le maire de la ville prévient, il ne célébrera plus aucune union en cas de trouble à l'ordre public en marge de la cérémonie. Caroline Baudry, cette décision du patron de l'UDR intervient après des incidents constatés ce week-end.
8: Oui, samedi matin, un cortège se met en route direction le parc Phoenix. Les mariés y sont attendus à 11h par un élu dans une salle antenne de l'hôtel de ville. Mais les époux et leurs invités sèment en chemin le chaos avec leur véhicule, selon un communiqué de la ville. faisant fi du règlement intérieur des cérémonies de mariage. La police municipale dépêchée sur place relève alors 16 infractions, dont 2 pour circulation à contresens et 2 pour arrêt sur voie rapide. Dans la foulée, le maire Éric Ciotti ordonne l'annulation de la cérémonie et alerte immédiatement dans une publication sur X à Nice. Un mariage n'autorise ni les rodéos ni le mépris des règles, peut-on lire. Photo de 2 motocross roues avant levées en guise d'illustration. Les mariés qui auraient exprimé des regrets pourront toutefois célébrer leur union à une date ultérieure, selon l'équipe municipale contactée par Europe 1.
5: Caroline Baudry. Des aveux partiels au premier jour du procès du djihadiste français Othman Garrido, jugé devant la cour d'assises spéciale de Paris pour avoir participé à 2 exécutions dans les rangs de Daesh en 2015. L'accusé reconnaît son appartenance passée à l'État islamique et avoir assisté à une scène de décapitation, mais il nie toute présence sur une photo qui constitue l'une des principales pièces à conviction dans ce dossier. Les débats doivent s'achever le 21 septembre. Une station-service lyonnaise braquée hier matin à l'aube, un coffre-fort ouvert de force et un butin non déterminé dérobé. Jean-Luc Boujon, vous êtes le correspondant d'Europe 1 en Auvergne-Rhône-Alpes. Les malfrats sont passés à l'action à l'aide de matériel de désincarcération et c'est précisément ces outils qui ont été volés ces dernières semaines dans plusieurs casernes de pompiers de la région.
9: Absolument 8 casernes qui ont été ciblées par les braqueurs depuis début août dans le département du Rhône, dont 4 ces 8 derniers jours. À chaque fois, ce sont des casernes de pompiers volontaires qui ont été braquées, des bâtiments donc moins bien protégés, souvent déserts. Et surtout, à chaque fois, c'est du matériel de désincarcération très puissant qui a été dérobé, explique Rémi Chabou, pompier à Lyon et représentant du syndicat Sud.
10: Imaginez une pince multiple ou une clé à molette montée sur un dispositif motorisé qui décuple la puissance. Mécaniquement, c'est une pince, mais qui a la taille d'une jambe humaine. C'est du matériel qu'il faut porter à deux. C'est extrêmement puissant. Nous, ce matériel, on l'utilise principalement pour sortir des personnes d'un véhicule qui est complètement écrasé. Et il nous sert également sur des incendies d'appartements pour ouvrir une porte blindée, par exemple.
9: Dans ce cas précis, les malfrats ont effectivement forcé le coffre-fort de la station et dérobé l'argent qui s'y trouvait. On ignore encore le montant du butin, mais les policiers ont retrouvé ce matériel dans la Porsche Cayenne volée des braqueurs. Peut-être un avant-goût de ce qui pourrait bien arriver ces prochaines semaines, selon Rémi Chabou.
10: Vous pouvez utiliser ce matériel pour arracher des coffres, des distributeurs ou je ne sais trop quoi. Donc c'est voilà, malheureusement, on y est. Et on imagine bien que l'usage qui va être de plus en plus fréquent, à l'approche des fêtes de fin d'année, hein, là où l'argent sera dans les coffres des magasins, voilà.
9: En tout cas, les 2 braqueurs de dimanche ont été interpellés par la police. Il s'agit d'un mineur et d'un majeur. Ils ont été placés en garde à vue et sont actuellement interrogés, probablement donc sur la façon dont ils ont pu se procurer ce matériel très sensible.
5: Jean-Luc Boujon, correspondant d'Europe 1 à Lyon. Le gouvernement lance cette semaine une série de consultations en vue du prochain budget. Le Premier ministre reçoit ce soir à Matignon les chefs de groupe du bloc central pour étudier les pistes d'économie possibles sur les retraites, une sous-indexation des pensions l'an prochain ou encore une révision de l'abattement fiscal de 10% dont bénéficient les retraités assujettis à l'impôt sur le revenu.
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5: Maëlle Sani. Début aujourd'hui des travaux de la commission d'enquête parlementaire sur les violences dans le périscolaire parisien. Première journée d'audition au Sénat, marquée par le témoignage de Vincent Peillon, ministre de l'Éducation nationale au début du quinquennat Hollande. C'est lui qui avait mené la réforme des rythmes scolaires en 2013. Cette même réforme qui a poussé la mairie socialiste de la capitale à recruter davantage d'animateurs, quitte à revoir les critères à la baisse, Alexandre Jauveau.
11: Oui, Vincent Peillon a défendu sa réforme tout en reconnaissant ses limites, car en modifiant les rythmes scolaires, l'ancien ministre de l'Éducation nationale a considérablement augmenté la part du périscolaire à l'école et contraint les collectivités à recruter davantage d'animateurs. Une filière sans véritable statut ni formation, hormis le BAFA, est mal rémunérée, d'où la difficulté pour les collectivités de recruter du personnel qualifié, concède Vincent Peillon.
12: On a plutôt baissé, je le reconnais, hein, à la demande, je le redis, les niveaux d'exigence, vous l'avez vu, à la fois sur le nombre, le taux d'encadrement et les diplômes qui permettaient d'encadrer des accueils collectifs pour amorcer cette réforme.
11: L'ancien ministre de François Hollande appelle ainsi à mieux former ses animateurs alors que des failles manifestes ont eu lieu dans le recrutement ces dernières années, notamment à Paris. Demain, c'est Anne Hidalgo qui sera auditionnée par les sénateurs, l'occasion de mettre en lumière l'éventuelle responsabilité politique de l'ancienne maire de la capitale, visée par 4 plaintes de familles de victimes pour non-assistance à personne en danger, mais aussi mise en danger de la vie d'autrui et non-dénonciation accusation d'agression sexuelle sur mineur.
5: Alexandre Chauveau du service politique d'Europe 1 et l'actuel maire de Paris, Emmanuel Grégoire, sera quant à lui auditionné mercredi par cette commission d'enquête parlementaire présidée par la sénatrice LR Agnès Evren. Emmanuel Macron promet d'aller au bout dans son projet de majorité numérique. Le président de la République présente aujourd'hui à la Commission européenne une nouvelle mouture du projet de loi visant à interdire les réseaux sociaux au moins de 15 ans, censuré cet été par le Conseil constitutionnel. Pour aboutir à un texte conforme au droit, l'Élysée propose de mieux cibler les plateformes les plus dangereuses en listant une dizaine de fonctionnalités nocives ou addictives. Une banque en ligne qui compte 8 millions d'utilisateurs en France, victime d'une incroyable escroquerie. Revolut, au cœur d'une nouvelle affaire de fuite de données. La société britannique reconnaît avoir été piégée par des hackers qui se faisaient passer pour des agents d'une administration publique. Aurélien Fleureau, de nombreuses informations sur des clients ont été livrées.
13: Oui, il s'agit là d'un phishing, d'une escroquerie sophistiquée par usurpation d'identité, a indiqué Revolut, qui a été trompé par ce qui ressemblait à s'y méprendre à une demande officielle de la part d'une administration publique pour avoir des informations sur ses clients, une pratique courante dans le secteur bancaire, sauf que là, la néobanque a tout simplement envoyé nom, adresse, document d'identité et même IBAN de ses clients à des pirates. Un nombre limité de clients, a précisé Revolut, qui a fini par détecter la fraude et bloquer ce qui était la vraie adresse mail d'une agence gouvernementale. Les clients ont été prévenus que ces informations étaient désormais dans la nature. Ils doivent faire preuve d'une extrême vigilance, y compris vis-à-vis d'usurpation d'identité les concernant, puisque parmi les documents envoyés aux pirates, il y a notamment ces photos selfies de vérification demandées à l'ouverture d'un compte. Une escroquerie qui tombe mal pour Revolut, qui vient tout juste de décrocher une licence bancaire pour la France, où l'entreprise britannique revendique 8 millions de clients.
5: Aurélien Fleureau, la Russie et l'Ukraine se sont engagés à ne plus frapper les infrastructures énergétiques adverses. C'est ce qu'affirme Donald Trump aujourd'hui. Selon le président américain, la hausse des prix des carburants dans le monde est principalement causée par ces bombardements dans l'Est de l'Europe. Volodymyr Zelensky ne confirme pas les propos de son homologue, mais le dirigeant ukrainien s'engage ce soir à prendre des mesures de désescalade si Moscou fait de même. La guerre en Ukraine qui met l'Europe sous haute tension et face au risque d'attaque russe sur son territoire, la Finlande annonce aujourd'hui sa volonté de rejoindre la dissuasion nucléaire avancée. Cette initiative portée par Emmanuel Macron depuis mars dernier, plébiscitée désormais par 10 pays du vieux continent. Qu'est-ce que ce choix implique concrètement pour Helsinki et pour la France, William Molinier?
14: Eh bien, cela ne veut pas dire que la France va installer dès demain des ogives nucléaires en Finlande. En revanche, l'armée finlandaise pourra désormais participer à des exercices français liés à la dissuasion, des exercices de haut niveau stratégique. Et en cas de crise majeure, des rafales français équipés de charges nucléaires pourront être temporairement déployés dans des bases finlandaises. L'objectif est de disperser les forces aériennes stratégiques à travers l'Europe pour compliquer les calculs d'un adversaire potentiel avec une cible évidente en toile de fond, la Russie. Il ne s'agit pas pour autant de partager la bombe nucléaire tricolore avec les alliés européens. La décision ultime de son utilisation restera exclusivement entre les mains du président de la République. Cette initiative est aussi un moyen pour la France d'apporter un complément au parapluie nucléaire américain de l'OTAN dans un contexte où les chancelleries européennes s'interrogent de plus en plus sur la pérennité de l'engagement américain.
5: Les explications de William Molinier pour Europe 1. Et ce soir, l'Estonie annonce être en discussion avec la France pour intégrer à son tour la dissuasion nucléaire avancée. Une bonne nouvelle pour le secteur du tourisme. Les réservations pour des séjours l'hiver prochain sont jugées à ce stade encourageantes par le syndicat des entreprises de tour operating. Plus 8% pour la France par rapport à la même période l'année dernière. L'Hexagone qui s'en est bien sorti cet été malgré les incertitudes géopolitiques, avec une hausse du nombre de clients de 5% entre le 1er juillet et la fin août. Et puis une nouvelle preuve concrète de l'été historiquement chaud que l'on vit cette année. La ville de Paris vient de connaître sa 99e journée au-dessus de la barre des 25 degrés cette année. C'est un record. Et les températures devraient encore être supérieures au normal de saison demain dans la capitale, mais pas seulement. Et tout cela nous mène bien sûr à la météo. Avec vous, Marlène Duret, et la chaleur monte donc d'un cran demain.
15: Oui, on va même dépasser les 30 degrés dans les régions du Nord. La maximale 36 est attendue à Toulouse, dans le Tarn-et-Garonne également, localement. Notez 35 à Bordeaux, il fera 33 à Clermont-Ferrand, à Lyon, à Bourges, 32 pour Tours, Dijon, Montélimar, Tarbes, Paris, Le Mans. Notez 31 à Reims, 30 à Strasbourg, à Perpignan, à Nantes, à Cannes, 29 à Besançon, 28 à Lille, 25 à Biarritz, 24 à Caen, 20 degrés au Havre et à Brest. Alors mercredi, chute des températures, on va bien le sentir, on va retrouver des valeurs de saison, jusqu'à vendredi inclus, et puis le week-end prochain, les températures devraient repartir à la hausse. Côté ciel, la couleur bleue sur une très grande partie du pays, un soleil un peu moins clinquant, j'allais dire, avec ce petit voile nuageux, là, au nord de la Loire, et un ciel même plutôt encombré en se rapprochant de la Bretagne et des côtes de la Manche en raison d'un petit front qui va apporter beaucoup de nuages et quelques pluies par endroit. Dans le sud-ouest, il y a le vent aussi qui va ramener des nuages sur le littoral aquitain, au sud du bassin d'Arcachon, jusqu'au Pays Basque.
5: Merci beaucoup Marlène Duret. Un point sur les marchés financiers.
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5: Et clôture en net baisse ce soir sur les places boursières européennes. Moins 0,76% pour le CAC 40 qui termine autour de 8118 points. Moins 0,50% à Francfort. Moins 1,68% à Milan. C'est bien sûr les derniers développements au Moyen-Orient qui inquiètent les marchés, notamment le blocage, le contrôle du détroit de Bab-el-Mandeb par les alliés de l'Iran. Et c'est du rouge également aux États-Unis avec une clôture à moins 0,29% pour le Dow Jones et moins 0,82% pour le Nasdaq.
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5: Et juste avant de retrouver la libre antenne de Valérie Darmon, un coup d'œil sur les unes de la presse de demain à la une de Ouest France. Cette question, pourquoi les retraites agitent l'élection présidentielle? En effet, les pistes d'économie budgétaire sur les retraites sont déjà mises en avant, étudiées par le Premier ministre Sébastien Lecornu, et dans le cadre de la prochaine échéance électorale, eh bien les candidats à la présidentielle ne peuvent échapper à cette question cruciale.
1: Ouais, qu'on vient d'évoquer avec les auditeurs d'Europe 1 dans la première partie de la Libre Antenne consacrée à leur vision de l'actualité, Maëlle.
5: Eh bien voilà, vous voyez, on est toujours raccord.
1: Bah, oui,
5: et c'est un bon signe.
1: C'est mieux.
5: C'est un très bon signe. À la une du Figaro, l'heure des comptes dans le cadre du scandale du périscolaire parisien, puisque les familles de victimes de violences sexuelles à l'école attendent des explications de la part de l'ancienne maire Anne Hidalgo et de son ex-adjoint Patrick Bloch, qui seront auditionnés demain, mardi, au Sénat, sur ce scandale évidemment qui glace un très grand nombre de parents depuis bien l'éclatement de cette affaire il y a quelques mois, et dont on parle extrêmement souvent parce que c'est poignant et parce que c'est évidemment crucial sur l'antenne d'Europe 1.
1: Est scandaleux,
5: absolument, et des explications sont très attendues. Demain, ce sera vraiment une journée déterminante dans le cadre de cette commission d'enquête. À la une d'aujourd'hui en France, du Parisien aujourd'hui en France, emploie ses salariés menacés par l'intelligence artificielle. C'est un sujet évidemment qui peut revenir, je pense c'est le sujet de la décennie peut-être, du siècle, qui sait.
1: Moi, oui.
5: Voilà, les formations à l'intelligence artificielle se multiplient dans les entreprises, souvent tentées de remplacer leurs employés par cette nouvelle technologie. Et puis à la une de la Croix, là aussi c'est un grand événement qui arrivera d'ici quelques jours maintenant, la visite du pape Léon XIV en France. La Croix qui nous révèle les coulisses d'un voyage historique, voyage qui débutera, on le rappelle, à partir du 25 septembre et qui sera à suivre très largement sur les antennes d'Europe 1 et de CNews en parallèle. 22h47 sur Europe 1, on retrouve Valérie Darmon pour la Libre Antenne jusqu'à minuit.
1: Merci beaucoup Maëlle Hassani, et on vous retrouve à 23h pour le prochain point sur l'information.
5: Absolument.
1: Le prochain flash.
5: À tout à l'heure.
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1: Merci d'être avec nous ou de nous rejoindre sur Europe 1 dans la Libre Antenne. Nous sommes avec vous, chers auditeurs, pour parler de liens, d'amour, d'amitié. N'hésitez pas à composer le 01 80 20 39 21, 01 80 20 39 21, numéro non surtaxé de notre standard et de notre WhatsApp aussi. Vous pouvez nous écrire au 7 39 21, précédé du mot nuit, 75 centimes, plus coût du SMS également. Bonsoir Florie.
24: Bonsoir Valérie.
1: Merci d'être avec nous sur l'antenne d'Europe 1 pour nous parler d'un sujet qu'on aborde, à mon sens, que trop peu et surtout qu'on ne prend pas suffisamment en considération dans notre quotidien, dans nos familles parfois, au sein des groupes d'amis. En thérapie, c'est différent, évidemment, parce que très souvent les mamans viennent nous voir aussi pour cette raison. On parle trop peu de la fausse couche.
24: Tout à fait. Déjà, merci de me laisser la parole et
1: avec
24: de pouvoir témoigner de mon parcours, même si nous sommes nombreuses à vivre ce genre de choses. Et avant de le vivre, justement, je l'ignorais que trop peu. Et je me suis tellement retrouvée dans les discours d'autres mamans et cela m'a tellement aidée que si je peux éveiller un petit peu la curiosité de certaines mamans et les éveiller au partage de toutes ces émotions...
1: Et de cette expérience difficile. En plus, Florie, vous êtes très jeune, vous avez 24 ans.
24: Tout à fait.
1: Et donc, c'était votre premier enfant ?
24: Alors, j'avais déjà fait une fausse couche ultra précoce, comme les gynécologues l'appellent. Celle-ci m'a trop marquée parce qu'effectivement, elle a été très, très rapide. Mais celle pour laquelle je suis venue vous parler, ça a été la seconde. J'attendais donc en 2023, j'attendais des jumeaux. Donc nous étions en essai bébé avec mon futur époux et j'étais enceinte de 2 mois terminés. Je rentrais dans mon 3e mois de grossesse et nous allions nous marier 1 mois après cette annonce de fausse couche. Donc c'était pour nous l'occasion d'annoncer au grand nombre de nos invités cet heureux événement.
1: Oui, vous passiez le cap fatidique d'ailleurs des 3 mois. On attend toujours les 3 premiers mois pour annoncer la grossesse.
24: Oui, sauf qu'au cercle plus privé, on va dire, on est tellement dans l'euphorie.
1: Que vous l'aviez dit à vos parents, par exemple.
24: Voilà, les parents, grands-parents, oui. C'est ça, exactement. Oui. On a tellement qu'une envie, c'est de partager ces choses-là. Puis moi, j'étais pas entourée non plus de personnes qui avaient subi... des fausses couches. Donc,
1: oui, et puis à votre âge, 22 ans,
24: aller jusqu'au bout.
1: Oui, puis 22 ans, c'était très très jeune pour faire une fausse couche, non? Je pense que l'âge est un facteur qui, en général, est plutôt favorable. Plus vous êtes jeune,
24: c'est un des facteurs, risqué. Effectivement. Après, c'est tellement incertain. En fait, à travers ma fausse couche, j'ai surtout compris que c'est arrivé lors d'une grossesse sur 3 quand même, donc c'est assez fréquent. Et je pensais tellement être un cas isolé. Je me suis dit... c'est pas possible, pourquoi moi? Mais en fait, on est tellement nombreuses à vivre ça, et c'est pas souvent bien expliqué, on comprend pas, on se remet toute la faute sur nous, alors que ça dépend pas forcément que de nous.
1: Mais plus toutes les fausses couches qui passent inaperçues, j'imagine aussi, non?
24: Oui, j'imagine aussi, je suis que trop peu renseignée sur tout ça, mais j'imagine que beaucoup restent dans des idées de bon, bah, c'est comme ça, mais qui ont réellement fait une fausse couche. C'est vrai que quand ça arrive précocement, on ne s'en rend pas forcément compte.
1: Donc vous êtes dans votre deuxième mois de grossesse. Un mois plus tard, vous prévoyez donc de vous... Enfin, vous aviez prévu de vous marier un mois plus tard.
24: Ah oui, oui.
1: Et donc, comment vous l'avez découvert? Est-ce que ce sont des saignements survenus à la maison? Comment ça s'est passé?
24: Pas du tout. C'est pour ça que j'étais bien loin de me douter que je faisais une fausse couche. En fait, ça faisait trois mois qu'on était en essai bébé avec mon mari. Et donc forcément, au premier jour de retard, on se pose des questions. Et effectivement, on a su tout de suite que j'étais enceinte. On se doutait fortement que j'attendais des jumeaux. Parce que bon, un ressenti puis quelques prédispositions aussi.
1: Il y a des jumeaux de chaque côté chez vous?
24: Non, de mon côté à moi, mais du côté paternel et maternel, mais pas du côté de mon mari. Et donc, on a rendez-vous avec le gynécologue pour faire... la première échographie, on a samedi matin, on s'y rend, on attend 2 heures dans la salle d'attente parce que les gynécologues sont bien occupés à accoucher d'autres dames. Et donc la pression monte, on a toutes ces sensations que beaucoup de parents doivent connaître. Beaucoup d'excitation, de stress aussi, mais bien loin de s'imaginer ce qui va en découler.
1: Oui, et puis souvent donc, ils font des échographies, on est toujours content de voir l'évolution du bébé
24: exactement.
1: Ou des bébés. Oui.
24: C'est ça. Donc, on arrive dans la salle d'examen et puis on commence l'échographie qui se passe pendant les 10 premières minutes merveilleusement bien. Donc, on confirme que c'est bien une grossesse gémellaire, donc 2 poches, 2 bébés. On dit souvent hein, qu'on dit, bon, c'est pas vivant à cet âge-là, mais si, il y a bien un cœur qui bat.
1: Ah ben, on entend le cœur d'ailleurs, dès la première écho,
24: on entend le cœur.
1: Oui, non, mais de toute façon,
24: dès
1: la première échographie, on entend le cœur, hein, de toute façon.
24: Exactement, c'est ça.
1: C'est la première grande émotion qu'on vit quand on est enceinte.
24: Ah oui, cette première fois, en tout cas, j'avais très hâte de l'entendre, mais je ne l'ai jamais entendue. Donc, effectivement, tout se passe bien. On voit les poches, on voit la tête, on voit le corps. Il nous explique tout ce qu'il en découle. Et puis, il nous dit, bon, allez, on va donc écouter le cœur des bébés. Et au moment d'écouter, un grand silence se fait pour essayer de capter tout ça. Et puis, le silence se prolonge quand rien n'en découle. Donc, le gynécologue a été très professionnel. Hein. Donc, même s'il doit en voir de nombreuses... Il nous a expliqué que c'est donc une fausse couche, que il va y avoir beaucoup de démarches parce que c'est une grossesse quand même qui est un petit peu avancée dans le parcours.
1: Je vous interromps. Ce qu'il vous dit, le gynécologue, c'est que donc il y a pas de battement de cœur. Donc les 2 bébés ne sont pas viables. Et donc il vous dit qu'il va falloir déclencher une fausse couche, c'est ça?
24: Non, la fausse couche a déjà lieu en fait.
1: La fausse couche a déjà lieu.
24: Oui. Il nous explique que la taille des fœtus est en adéquation avec le moment de ma grossesse. Donc, en fait, il m'explique que ça vient de se faire soit dans les heures, soit la veille, parce que c'est pas possible que ce soit fait même il y a 2 jours en amont. Donc, vraiment, il était très surpris, très gêné de nous avoir fait partager 10 minutes de rêve, en fait. Et l'information arrive et puis on essaye de comprendre, d'assimiler ce que ça représente.
1: Oui, de faire face.
24: Une limite professionnelle aussi, nous aussi, dans notre discours, mais qu'est-ce qu'il faut faire, machin et tout, on laisse pas place aux émotions parce que, à ce moment-là, c'est le choc, on n'a même pas d'émotion tout de suite. Et puis, 10 minutes après, là, le cerveau, il comprend bien ce qui s'est passé. Et là, heureusement que j'avais mon futur époux, du coup, sous le coude,
1: voilà.
24: Parce que c'est lui qui a pris le relais pour beaucoup de choses, parce que mon corps a lâché beaucoup d'émotions. Donc, j'étais plus trop maître de moi.
1: Vous avez commencé
24: signature pour les papiers.
1: Donc, vous avez pleuré beaucoup.
24: Oui, bah déjà, il faut s'imaginer 2 heures de retard dans un cabinet de gynécologie. Vous ressortez de la salle d'examen, vous avez au moins 15 patientes enceintes dans la salle.
1: Oui.
24: Et on vient de vous annoncer que vous portez, non pas la vie du coup, mais la mort. Et que vous devez repartir chez vous pendant 2 jours comme ça, jusqu'à l'intervention, vu que...
1: Ah, ils vous ont pas gardé.
24: Non. Et il faut accepter aussi que les professionnels de santé ont une vie quand même. Donc c'est vrai que c'était déjà le samedi, il avait déjà 2 heures de retard. Il fallait que je passe au bloc opératoire en fait. C'était pas juste un comprimé à pouvoir avaler, évacuer
1: pour
24: la grossesse.
1: Pour faire évacuer, oui.
24: Voilà, c'est un curetage, donc c'est par aspiration, c'est sous anesthésie générale, en bloc opératoire. C'est Et voilà, c'est un petit peu conséquent, en tout cas pour l'utérus. Donc, je suis repartie faire cette intervention-là le lundi. Mais effectivement, les émotions ont pris le dessus et je n'étais plus qu'une pauvre larme sur pattes.
1: Et surtout pendant 2 jours d'affilée, vous gardez ces 2 bébés qui donc sont décédés.
24: On peut le dire. Hein. Oui. C'est ça. Excusez-moi, hein, j'ai des petits rictus, vous les voyez pas, mais vous devez les entendre. Mais c'est comme, enfin, je sais pas comment vous expliquer, mais c'est.
1: Vous avez passé les 2 jours au lit sous la couette, Florie?
24: Pas tellement. Le quotidien, donc on. Continue les choses du quotidien, voilà, faire à manger.
1: Un pilotage automatique, vous voulez dire. Un pilotage automatique.
24: Voilà, c'est ça. Beaucoup de discussions. Rassurée de voir que mon mari est chagriné aussi, forcément. Mm-hmm. Rassurée de voir que je suis pas seule là-dedans, mais beaucoup peinée. Et puis, en fin de compte, quand on me laisse repartir avec mes bébés, même si je sais que leur corps n'est plus, enfin, leur cœur, pardon, ne bat plus. Ben, le jour de l'intervention, c'est très dur. Je me revois rentrer au bloc opératoire et tomber sur une infirmière plus qu'adorable qui m'explique que c'est pas de ma faute, que j'ai dit oui, mais je veux pas que vous preniez mes bébés. Excusez-moi.
1: Prenez votre temps, Florie.
24: Parce que même si on assimile l'information que le cœur ne bat plus, on s'accroche au corps. Un peu comme quand on perd quelqu'un et qu'on doit fermer le cercueil, même si on sait qu'il est décédé. C'est un passage un peu compliqué. Je savais qu'on allait m'endormir et que plus rien ne serait après, donc c'est un peu dur aussi de laisser tout au médical, en fait.
1: Oui, c'est ça, de ne plus avoir le contrôle de rien du tout.
24: Même si je l'avais déjà.
1: Même si vous l'aviez pas, mais bien sûr, c'est une illusion de croire qu'on l'a de toutes les manières. Hein.
24: C'est ça, exactement.
1: Et là, ça dure combien de temps, ce curetage?
24: Je crois que ça dure à peu près une heure entre l'anesthésie, l'intervention et la remise en salle de réveil. Donc, c'est assez bref. Mais.
1: Florie, je vous propose qu'on fasse une petite pause sur l'antenne d'Europe 1. Et puis on va se reparler dans quelques minutes. Vous allez peut-être prendre un petit verre d'eau.
24: Boire un petit verre d'eau.
1: Voilà. Et puis on va se reparler après le flash de Maëlle Hassani. À tout de suite, Florie. À tout de suite sur l'antenne d'Europe 1. 23h au carillon d'Europe 1. Retrouve Maëlle Hassani pour le flash info. Bonsoir Maëlle.
5: Bonsoir Valérie, bonsoir à tous. L'Ukraine est prête à prendre des mesures de désescalade si la Russie fait de même. C'est ce qu'indique ce soir Volodymyr Zelensky. Le président ukrainien ne confirme pas les déclarations de son homologue américain plus tôt dans la soirée. Donald Trump assurait que Kiev et Moscou avaient accepté de ne plus attaquer les infrastructures énergétiques adverses. La Finlande annonce aujourd'hui sa volonté de rejoindre la dissuasion nucléaire avancée. Cette initiative proposée en mars dernier par Emmanuel Macron vise à étendre le parapluie nucléaire français à d'autres États européens, mais sans partage de la décision ultime. 10 pays ont déjà intégré ce dispositif et peut-être bientôt un 11e. L'Estonie assure ce soir être en discussion avec Paris sur ce sujet. La France insoumise pourrait bien perdre 2 de ses principales conquêtes réalisées lors des dernières élections municipales. Devant la justice, la rapporteure publique préconise l'annulation des scrutins de mars dernier à Vénissieux et à Vaux-en-Velin, deux villes du Rhône remportées par des candidats LFI. En cause des irrégularités constatées sur des listes concurrentes, la décision sera rendue prochainement par le tribunal administratif de Lyon. Mais Jean-Luc Mélenchon dénonce déjà des manipulations politiques. La plainte pour non-assistance à personne en danger déposée contre le garde des Sceaux Gérald Darmanin par la mère de la petite Rosa, classée sans suite par la Cour de justice de la République aujourd'hui. Rosa, c'est cette fillette qui aurait été violée 50 de fois par Jérôme Barella et dont la plainte déposée à l'été 2025 n'a été suivie d'aucune audition du suspect. Ce même quadragénaire désormais mis en examen pour le viol et l'assassinat de Liana, une autre enfant, en mai dernier. Le djihadiste français Othmane Garrido reconnaît partiellement les faits au premier jour de son procès devant la cour d'assises spéciale de Paris. Cet homme de 32 ans est jugé pour avoir pris part à 2 exécutions dans les rangs de Daesh en Syrie en 2015. L'accusé qui encourt la perpétuité reconnaît son appartenance passée à l'État islamique, mais assure avoir pris ses distances avec cette idéologie depuis son arrestation en Turquie il y a 6 ans. Les chefs des groupes parlementaires du Bloc central réunis ce soir à Matignon. Le Le Premier ministre présente ses pistes d'économie sur les retraites en vue du prochain budget. Sébastien Lecornu envisage de sous-indexer les pensions par rapport à l'inflation et de réviser l'abattement fiscal de 10% dont bénéficient certains retraités. Invité d'Europe 1 Soir, le député RN Julien Odoul confirme que son groupe pourrait censurer le gouvernement si ces mesures étaient retenues. La banque en ligne Revolut reconnaît avoir transmis des données personnelles de près de 600 clients à des hackers. La société britannique affirme avoir été piégée par de fausses demandes officielles émanant d'une fausse administration. Les personnes concernées par cette cyberattaque contactées par email sont invitées à faire preuve de grande prudence. Et puis la France propose de lister une dizaine de fonctionnalités nocives ou addictives pour cibler plus précisément les plateformes qui pourraient être soumises à une interdiction au moins de 15 ans. Cette mesure présentée aujourd'hui à Bruxelles par Emmanuel Macron pourrait permettre au président de la République de concrétiser son projet de majorité numérique censuré cet été par le Conseil constitutionnel. Vous écoutez Europe 1, il est 23h03 et on retrouve Valérie Darmon pour la Libre Antenne jusqu'à minuit.
1: Merci beaucoup Malassani et prochain point avec l'information, c'est à minuit justement.
5: Absolument.
1: Avec vous. À tout à l'heure.
5: À tout à l'heure.
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1: Merci d'être avec nous sur l'antenne d'Europe 1, de partager votre temps avec nous ce soir avec la Libre Antenne et de composer, si vous le souhaitez, le 01 80 20 39 21, 01 80 20 39 21, numéro de notre standard non surtaxé et aussi numéro de notre WhatsApp. Vous pouvez aussi interagir avec nous au 7 39 21, 75 centimes plus coût du SMS si vous le souhaitez. Florie, je vous retrouve. On était en train d'évoquer la fausse couche de jumeaux que vous faites en 2023, donc vous aviez 22 ans, après vos 2 mois de grossesse. 1 mois plus tard, vous deviez annoncer cette grossesse à vos proches lors de votre mariage, qui était donc planifié. L'histoire ne s'écrit pas du tout comme cela, puisque quand vous allez à la visite du 2e mois voir votre gynécologue, il vous fait une fausse joie, il vous parle de ces bébés qui se développent tout à fait normalement, sauf que leur cœur s'est arrêté la veille, selon lui, ou en tout cas il vient de s'arrêter. Et donc vous restez tout le week-end avec ces petits bébés décédés dans votre ventre, et le lundi matin vous rentrez au bloc, on vous fait le curetage, vous sortez du bloc, et là comment ça se passe pour vous quand vous rentrez à la maison?
24: Tout à fait Valérie, eh bien écoutez, je rentre à la maison et puis comme vous le disiez tout à l'heure, on continue le pilotage automatique, sachant qu'en plus le mariage
1: arrive dans 2 mois,
24: le jour de l'anniversaire de mon mari d'ailleurs, on s'est mariés et donc on prévoit toutes les festivités, mais le cœur n'y est plus tant, pas que je ne veux plus les poser, pas du tout, mais c'est-à-dire qu'on n'a plus autant de joie dans le cœur, on a de la peine aussi.
1: Pour vous deux, pour vous deux.
24: Oui, pour nous deux. Maintenant mon mari a plus le sentiment que ça n'a jamais existé. Peut-être son cerveau l'a protégé lui-même comme ça. Mais oui, pendant quelques mois, on pleurait à deux, en tout cas. Voilà, c'est
1: Est-ce que vous les avez nommés, ces bébés, même s'ils ils étaient tout petits, à 2 mois, 2 mois et demi?
24: Non, pas du tout. J'ai même pas pensé à demander le sexe, parce que c'est vrai qu'après... Après cette information, on roule sur pilote automatique, on cherche les démarches qu'il faut faire du coup pour faire le curetage, tout ça. Donc on se prépare plus à la suite médicalement parlant en fait, plutôt que... C'est vrai que j'ai souvent eu ce besoin de me recueillir quelque part, et à ce stade-là, on récupère rien.
1: Oui, c'était ma question.
24: Ils sont considérés comme déchets, donc...
1: C'est d'une violence.
24: Parce qu'ils sont trop petits, légalement, vous êtes toujours en droit d'avorter à cette période, donc c'est pareil pour un avortement. Et ce qui m'a beaucoup énervée...
1: C'est considéré comme un avortement?
24: Alors, c'est pas un avortement, parce que c'est pas moi qui le décide, mais c'est le corps qui a fait une fausse couche.
1: Oui.
24: Mais l'intervention que j'ai subie, c'est la même intervention qu'un avortement...
1: D'accord.
24: Non médicamenteux, quoi, mais du coup chirurgical, on appelle ça une intervention chirurgicale.
1: Donc en fait, vous n'avez aucun endroit où vous pouvez vous recueillir, je sais pas, prier, faire un rituel, allumer une bougie chaque année?
24: Chez moi, c'est-à-dire que je me fais mon petit cocon chez moi, j'allume une bougie, et puis bon, après il y a la religion qui rentre en jeu. Je suis croyante, je suis catholique, on va se marier devant Dieu, à l'église. Donc mon mari ne l'est pas, hein, pas du tout, mais il respecte en tout cas
1: vos croyances, votre croyance.
24: Voilà, tout à fait. Donc il évoque pas les choses pareil que moi, mais il comprend, il m'accompagne dans tout ça. Il voit les bougies brûler, il voit les petits. Pas des petits totems, mais enfin, vous voyez de quoi je veux parler.
1: Des petits symboles représentatifs. Voilà, oui.
24: C'est ça.
1: Et donc,
24: et
1: le
24: puis,
1: mariage.
24: Le mariage arrive. Oui. C'est ça. Oui. Le mariage arrive et on a eu, pour ma part, en tout cas, un très beau cadeau du Seigneur, parce que, en le savoir, à notre mariage qui avait lieu donc un peu plus de mois après, hein, mais même pas deux mois après, j'étais enceinte d'une semaine. Je me suis mariée, du coup,
1: enceinte tout de même.
24: Une semaine,
1: tout de même, c'est incroyable. Hein. Voilà. Comme quoi, quand on a rendez-vous avec son destin,
24: voilà,
1: rien n'est impossible pour le ciel. Ah, donc vous avez une petite fille. D'accord, donc cette grossesse, elle a donc abouti. Elle s'est bien passée, cette grossesse ?
24: J'ai pas eu une grossesse compliquée. C'était bien. C'était très bien, oui.
1: Tout à l'heure, vous disiez, Florie...
24: Beaucoup d'angoisse, quand même.
1: J'imagine. Jusqu'au bout, les angoisses ?
24: Oui. Oui, parce que les témoignages des autres m'ont fait beaucoup de bien, mais j'ai pris conscience aussi que tout peut arriver à n'importe quel moment.
1: Dans la vie en général.
24: Et beaucoup de femmes perdent leurs enfants bien plus tard et sont obligées même d'accoucher de leur bébé mort. Mmh. Ce qui est, je pense... bien plus terrible, même si j'en discutais avec votre collègue tout à l'heure, il n'y a pas de mesure de douleur, mais je me contente de ce que j'ai vécu et je ne peux que compatir à leur douleur aussi.
1: Et votre famille, est-ce qu'elle a minimisé le fait que c'était, parfois les gens disent, justement, j'en parlais tout à l'heure quand je vous ai accueilli, bon c'est une fausse couche, ça va, c'était à deux mois, est-ce que vous avez entendu ce genre de discours ou au contraire tout le monde a été

0: Ben oui, tout à fait.
1: Non. Vous disiez...
0: C'était une évidence pour nous, hein. C'était le parcours de la famille, quoi. C'est la création de la vie, enfin, c'est le mariage en ses barques.
1: Vous disiez tout à l'heure que l'infirmière en salle de réveil vous a dit surtout ne culpabilisez pas, etc. Est-ce que c'est un sentiment que vous avez éprouvé, Florie ?
0: Pas tant, parce que j'avais conscience que ça ne relatait pas que de moi. On repose beaucoup la chose sur la femme parce que c'est elle qui porte cette grossesse, mais le spermatozoïde peut également être porteur de problèmes, comme l'ovule peut l'être, et puis comme rien ne peut porter éveil à une fausse couche, et puis elle arrive subitement sans explication, ce qui nous est arrivé. Apparemment, rien n'était, nos fœtus n'étaient pas apparemment malades, tout allait bien, mais des fois la vie est ainsi, on contrôle pas les choses.
1: Est-ce que vous vous êtes fait suivre à ce moment-là par un psy? Parce que
0: oui.
1: Deux mois plus tard, vous êtes de nouveau enceinte sans le savoir. Oui, donc comment
0: oui.
1: Tout de suite, vous avez pris rendez-vous.
0: Oui, enfin tout de suite, peut-être un jour après quand même.
1: Oui.
0: Mais oui, j'avais absolument besoin de parler de ça avant le mariage, parce que ça me faisait trop. Enfin, je passais mes journées à pleurer. Enfin, on mange, on pleure, on se douche, on pleure. En fait, on ne sait plus quoi faire, on ne sait plus... On passe par toutes les mêmes questions. Pourquoi moi? Pourquoi nous? Qu'est-ce qu'on a fait? Pourquoi des gens qui, selon moi, on tombe dans une jalousie. On se dit, mais certains ne méritent pas et en ont 50 000 et ne les aiment même pas, alors que nous, on n'en demande qu'un et on a de l'amour à revendre. Mais c'est des choses qui je ne contrôle pas, comme je disais tout à l'heure. Et encore, on a été très chanceux de recevoir notre fille peu de temps après. C'est une chance, mais à la fois, c'est une très grande chance d'avoir eu ma fille. Mais à la fois, j'ai qu'une inquiétude, c'est de lui régler des traumatismes. Parce que c'est vrai que c'est très rapide. Donc, je me suis attachée à ma fille comme
1: un bruit
0: de secours, en fait.
1: Oui.
0: Voilà.
1: Oui. Après, si vous êtes en travail thérapeutique, il y a assez peu de chances que vous transmettiez. Vous raconterez de toute façon son histoire à votre petite fille aussi.
0: Exactement. Il faut travailler sur soi, en tout cas, sur ses traumas, parce qu'on en a tous. Et quand on fait des enfants, il faut avoir la volonté d'essayer de minimiser ce qu'on a envie de leur véhiculer, en tout cas.
1: Surtout si on conscientise déjà, c'est presque à moitié pardonné, j'ai envie de dire. Est-ce qu'il y avait eu d'autres fausses couches dans votre entourage quand vous avez parlé à votre mère, votre belle-mère, les cousines, peut-être les sœurs?
0: Non, pas tellement. Enfin, mon arrière-grand-mère, oui, mais plutôt sur des violences domestiques. Donc, il y a des fausses couches, mais rien de trop naturel comme ceci. Puis, c'est vrai qu'il y a des années, on ne parlait pas de tout ça. Limite, ça sauvait certaines femmes d'avoir une fausse couche plutôt que d'avoir un deuxième enfant. Mais c'est vrai que maintenant, on est plus ouvert à tout ça, parce que ben, comme je vous ai dit, j'étais en couple depuis 2017 avec mon compagnon, et c'est vrai que on a toujours poussé en sorte pour que un enfant n'arrive pas au moment où on n'en avait pas envie. Donc c'est vrai que quand on en a réellement envie, qu'on fait tout pour mettre en place, on se dit mais c'est injuste, c'est pas cool.
1: Oui, c'est ça, vous l'avez fait de manière extrêmement raisonnée et raisonnable, en fait. Hein.
0: Bah on, à cette époque-là, on était en 2023, mais en 2023, je pense qu'on a assez de moyens pour ne pas accueillir un enfant quand on n'en veut pas, quoi. On a assez de dispositions à mettre en place.
1: Non, mais vous étiez ensemble depuis 2017, vous étiez très jeune. C'est votre premier amour.
0: Oui, tout à fait. Ah ben, j'avais 15 ans, oui, tout
1: voilà,
0: à fait.
1: Voilà, c'est votre premier amour, j'imagine. Et peut-être que vous êtes son premier amour également.
0: Oui, tout à fait. Il avait 17 ans, donc on était très jeune.
1: C'est ça. Donc déjà très raisonnable à cette époque-là. Donc aujourd'hui, une petite fille. Qui, si je compte bien, a deux ans et demi.
0: Deux ans et demi, exactement.
1: Voilà. Est-ce qu'il y a d'autres enfants que vous aurez envie d'avoir?
0: Le cœur dit oui. La raison dit peut-être non. En tout cas, on vient d'acheter une maison, donc d'autres projets en tout cas. Mais on se pose beaucoup de questions sur la société aussi. Hein. Est-ce qu'elle nous pousse réellement à faire des enfants, économiquement parlant? Et puis, est-ce vraiment raisonnable? En tout cas, on cherche à donner une réelle éducation aux enfants. C'est compliqué d'octroyer son temps à plusieurs enfants, donc dans la vie quotidienne dans laquelle on évolue, hein, 29 ans à l'heure. Donc, j'ai fait le choix de m'arrêter de travailler depuis qu'elle est née. Donc, ça fait 2 ans et demi qu'on vit sur un seul salaire, sans aide de nulle part, hein, bien sûr. Donc,
1: vous faites quoi dans la vie sinon? Alors, vous travaillez plus, mais vous faisiez quoi?
0: Je suis esthéticienne de base.
1: D'accord. Et votre mari?
0: Il m'est arrivé de travailler en usine. Il est mécanicien automobile.
1: D'accord.

0: On n'a pas des salaires de ministre non plus, donc tout est calculé, mais en tout cas, notre foyer et notre façon de vivre n'a jamais empathie de ces décisions. Mais c'est vrai que si un deuxième enfant venait à arriver, là, les choses seraient différentes. Donc, c'est pas au programme. En tout cas, ça serait déraisonnable selon nous pour l'instant. Après, on est jeune.
1: Est-ce qu'à un moment donné, vous avez eu peur de ne pas avoir d'autres enfants, justement, oui. Après cette fausse couche?
0: Je me suis dit que j'en aurais jamais. Je me suis dit que c'était pas
1: ah oui,
0: pour
1: donc
0: moi
1: c'était vraiment au-delà du deuil. Hein, c'était vraiment votre rêve qui s'effondrait, parce que vous disiez tout à l'heure que votre rêve c'était d'être une jeune maman.
0: Ben, concrètement, je suis une assez grande rêveuse. Je rêve de voyager, je rêve de projets, je rêve de mon institut, je rêve de travailler pour moi, je rêve de d'avoir ma maison.
1: On rêve jamais trop, parce que vous m'avez l'air quand même très très ancrée. Hein. Très raisonnable, très ancré, très dans la réalité, donc on rêve jamais trop. Hein. Vous pouvez vous
0: permettre.
1: Mais
0: c'est vrai que ce rêve incontrôlable, c'était vraiment la maternité. Moi, sans enfant, c'était pas moi. Il me fallait un enfant pour renaître, en fait. Renaître une seconde fois. C'est tout bête, mais c'est vrai que j'ai déjà eu dit à mon mari, mais pourquoi on a gâché notre temps à se prélasser à la maison sans faire des activités? Maintenant qu'on a un enfant, on n'a qu'une envie, c'est de faire plein d'activités avec elle pour lui faire découvrir le monde. Et je lui ai dit, mais qu'est-ce qui nous empêchait de le faire avant? J'ai l'impression de réellement avoir repris goût à cette vie. En fait, un enfant, c'est de l'énergie non-stop, c'est épuisant. Mais c'est ce qui nous anime constamment, c'est ce qui nous booste, quoi.
1: C'est tout à fait vrai, je partage votre avis. On a une auditrice au 739-21, 75 centimes plus coût du SMS, qui écrit qu'elle compatit avec votre histoire. Elle dit qu'elle peut partager son expérience. Elle a eu une naissance prématurée de deux jumeaux entre 5 et 6 mois de grossesse. Les deux garçons sont décédés. Wow. Elle a vécu un trauma d'un curetage sans anesthésie. Et par chance, deux ans plus tard, elle a eu un autre garçon.
0: C'est vrai que c'est quelque chose qu'il faut souligner déjà. Beaucoup de soutien à cette dame, en tout cas, parce que j'imagine même pas par quoi elle a dû passer. Si moi, j'ai vécu beaucoup de douleurs incomprises parfois, j'imagine même pas sa douleur. Mais c'est vrai qu'il faut souligner le fait aussi que j'ai eu la chance, à travers mon malheur, de vivre un curetage sous anesthésie, même très traumatisant dans l'aspect psychologique, à une certaine époque, et c'était pas il y a si longtemps que ça, vu qu'une collègue de mon père l'a vécu trois fois. Sans anesthésie générale. C'est une souffrance apparemment terrible, puisqu'on va dans votre utérus et en aspirant, on gratte en aspirant, une souffrance terrible. Donc déjà, on a la souffrance psychologique de la perte d'un enfant. Je n'imagine même pas rajouter une douleur physique à ça, en fait. Et bien souvent, des personnels de santé, peut-être même agacés que quelqu'un bouge ou quoi. C'est vrai que la collègue de mon père m'avait partagé expérience, et je m'étais dit que j'avais énormément de chance de vivre ça sous anesthésie, et je me dis que les choses évoluent encore beaucoup de nos jours.
1: Et puis la chance d'être accompagnée, votre mari était à vos côtés, enfin celui qui allait devenir votre mari, ça c'est très important aussi, et une pensée pour les femmes qui sont seules, hein, où c'est terrible de traverser ça seule.
0: Je me demande bien comment elle arrive à s'accrocher tout le temps.
1: Parce qu'on a des ressources qu'on ne soupçonne pas, et que parfois on n'a pas le choix en face des épreuves.
0: On est des femmes peut-être.
1: Aussi peut-être.
0: Ouais.
1: Merci beaucoup Florie d'être intervenue ce soir sur l'antenne d'Europe 1 dans la Libre Antenne. Un grand merci d'avoir partagé votre histoire, et je vous souhaite une très jolie vie à tous les trois.
0: Merci également à vous et à vos collègues. Bon courage.
1: Merci beaucoup. Au revoir. Et je vous propose, chers amis, avant de retrouver Damia, qui va nous parler Muriel, me dit-on plutôt dans le casque, qui va nous parler de sa meilleure amie. Elle va faire un hommage, Muriel. On adore les hommages, hein, sur l'antenne d'Europe 1 à 23h19. On va écouter Jane Birkin. Nous aussi, on lui rend hommage d'ailleurs. C'est une maman de Jane Birkin aussi, n'est-ce pas? Quoi sur l'antenne d'Europe 1?
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0: Jeanne Birkin ce soir dans votre libre antenne sur Europe 1.
1: Vous aussi, venez vous confier à Valérie Darmon en appelant le 01 80 20 39 21. Numéro non surtaxé, Europe 1.
0: Bonsoir Muriel.
2: Bonsoir Valérie.
0: Merci d'avoir composé le 01 80 20 39 21 qui est le numéro de notre standard et qui est à vous jusqu'à minuit puisque l'émission est en direct jusqu'à minuit. Alors Muriel, vous nous appelez d'où ?
2: Alors je vous appelle de Paris.
0: De Paris, vous avez quel âge ?
2: J'ai 80 ans.
0: 80 ans et vous nous appelez parce que vous voulez rendre hommage à votre meilleure amie.
2: Oui. J'ai envie de dire à ma petite sœur, parce que même si génétiquement ce n'était pas le cas, c'était vraiment une amie très très proche, quelqu'un que j'aimais beaucoup, que je considérais énormément, et qui nous a quittés le 10 août. Alors quand je dis ma petite sœur, effectivement, bon, c'était pas une petite fille, elle avait 65 ans. 64 ans.
0: Ah, 64 ans, oui, elle était jeune.
2: Évidemment, ouais, par rapport à moi, c'était donc ma petite sœur. Et on se connaissait depuis pratiquement 30 ans. Et même si je crois qu'on ne s'est jamais embrassé, on se vouvoyait, mais on avait énormément de respect l'une pour l'autre. C'était ma confidente, j'étais la sienne. Et voilà.
0: Et de complicité.
2: Énormément.
0: Comment vous expliquez que vous vous êtes toujours vouvoyée, Muriel ?
2: Parce que je vous vois, je ne tutoie pas, je vous vois.
0: Ah, même votre meilleure amie ?
2: Oui.
0: Qui est comme une sœur, votre famille de cœur ?
2: Oui. Oui, oui.
0: D'accord. Et comment vous vous êtes rencontrées toutes les deux ?
2: Alors, je suis présidente de l'Amicale des locataires de mon immeuble depuis 1994. Donc, je l'ai connue à cette date. Mais enfin, à l'époque, on se connaissait. C'était bonjour, bonsoir dans l'ascenseur. Et puis, en 98, je crois que c'est 98, elle a eu un cancer du poumon. Donc, honnêtement, à l'époque, bon, je suis allée lui rendre visite à l'hôpital Pompidou. Parce qu'il me semblait que c'était mon devoir en tant que représentante de l'immeuble d'aller la voir. Et puis, en fin de compte, on a accroché, on a bien discuté. Je l'ai trouvé plus sympa que ce que je ne pensais. Et puis, ça a été, grandissant. Donc, c'était une personne qui avait eu une vie très compliquée, très difficile, qui avait connu beaucoup d'épreuves. J'avais la coutume de dire que c'était... Encore une fois, c'est pas méchant, mais que c'était un aimant à problème. C'est-à-dire, dès qu'il y avait quelque chose de grave, ma foi, ça devait tomber dessus.
0: Et oui, la maladie déjà.
2: La maladie à de nombreuses reprises, parce que là, elle entamait son cinquième cancer.
0: Ah oui, c'est une résistante.
2: Oui. Alors, je plaisantais parce qu'elle était d'origine bretonne. Et je lui disais que les Bretons avaient tellement un sale caractère que même la maladie était forcée de s'effacer devant elle, ce qui la faisait beaucoup rire. Enfin bon, voilà, on plaisantait. Mais en dépit de tous les problèmes qu'elle avait, j'ai d'excellents souvenirs parce qu'on a eu des fous rires, on se racontait des choses, on se racontait des blagues. J'allais la voir tous les matins, je lui portais 2 croissants. Et je lui faisais son cappuccino, et puis on discutait.
0: Et en plus, c'était facile, parce que c'est une voisine.
2: Oui.
0: Vous viviez finalement ensemble, d'une certaine manière. Il y avait un petit creux dans un emploi du temps, dans une semaine, dans une journée, dans un week-end. Vous vous retrouviez, vous refaisiez le monde.
2: Oui, on avait un rituel comme ça, et puis... Et je veux dire, il n'y avait pas de tabou, on pouvait parler de n'importe quoi, que ce soit politique, religion, famille, maladie. On était ouverte à n'importe quelle discussion.
0: Et de vos vies privées aussi.
2: Tout à fait. Donc,
0: et elle est partie de la maladie ou des maladies successives?
2: Non, je pensais que là, cette récidive du cancer allait l'emporter. Et je me disais, bon, bah, elle, elle partira à l'hôpital, c'est daté, elle souffrira pas. Et puis ça n'a pas du tout été le cas. Elle est morte dans l'incendie de son appartement.
0: Comment ça s'est passé?
2: Alors, on ne sait pas. On ne sait pas. On sait qu'elle n'était pas couchée, parce qu'elle était couchée toute la journée, parce que en plus de ses cancers, deux fois elle avait eu au même endroit, elle s'était cassé le col du fémur. À un moment, on lui avait posé des broches. On a été forcé de les enlever parce que c'était trop douloureux et ça s'effritait parce qu'elle faisait de l'ostéoporose. Donc après, donc elle restait couchée. Elle avait beaucoup de mal, même si le kiné, elle avait un kiné très dévoué qui venait deux fois par semaine chez elle, mais elle avait beaucoup de mal à marcher. Donc elle se hissait péniblement sur son fauteuil roulant pour aller. Elle allait se doucher toute seule. Bon, elle n'avait pas besoin d'aide pour ça. Elle avait un caractère bien trempé quand même. Hein. Mmh. Donc, elle n'avait pas qu'on l'aide pour ça.
0: Elle était bretonne, hein.
2: Ah ben, c'est ça. Oui. Donc,
0: on adore les Bretons. Oui.
2: Oui. Elle allait se doucher toute seule. Et elle allait également aux toilettes et on l'a retrouvée sur son fauteuil bloqué, le fauteuil bloqué. Et il y a très peu de temps avant son décès, elle m'avait dit « Pensez-vous que la sécurité sociale m'accorderait un autre fauteuil parce que celui-ci se bloque régulièrement ?» Et avec ses mains, bon, elle n'arrivait pas à le débloquer. Et je lui avais dit, bah oui, si ça se trouve, c'est juste une réparation. Mais faites toujours la demande et puis vous allez bien voir ce qu'ils vont vous dire. Et en fin de compte, alors, est-ce qu'elle a voulu s'enfuir? Est-ce que, on ne sait pas.
0: Les pompiers sont intervenus suffisamment vite ce jour-là? D'autres personnes ont été blessées dans l'immeuble ou?
2: Non, il n'y a pas eu d'autres décès, il n'y a pas eu aucun blessé dans l'immeuble. Il y a eu des appartements qui ont reçu de la suie, puisque les flammes ont ravagé l'appartement. Donc il y a eu de la suie au-dessus de chez elle, donc en face chez moi. Et puis en face chez elle, donc en dessous de chez moi. Et voilà, il y a deux appartements qui ont reçu de la suie, et puis qui ont et d'autres qui ont été un petit peu dévastés par l'eau qui a été bien entendu déversée par les pompiers, quoi.
0: Donc c'est les pompiers qui l'ont trouvé en fait
2: C'est les pompiers qui l'ont trouvé. Et moi j'étais le matin même, j'étais restée 2 heures avec elle. Donc on avait discuté, je devais, bon, pour des raisons personnelles, je devais partir en province. Et d'habitude, je laissais mon téléphone allumé le soir. Et là, comme j'étais en province, de toute façon, je me suis dit, s'il y a quelque chose, je pourrais rien. Enfin, si elle avait besoin, je ne pourrais pas répondre. Donc j'avais éteint mon téléphone. Et quand je me suis levée à 5h du matin... J'avais eu 35 appels dans la nuit pour me prévenir qu'il y avait eu le feu chez elle et qu'elle était décédée.
0: Elle a eu le temps d'appeler personne.
2: Non,
0: votre amie.
2: Non.
0: Oui. Comment s'appelait votre amie? Si vous lui rendez hommage, on peut peut-être la nommer. Qu'est-ce que vous en dites?
2: Elle s'appelait Pascal.
0: Pascal.
2: Et je vais pas dire qu'elle était douce comme un agneau, parce que elle avait son caractère, mais elle était très gentille. Elle trouvait toujours des excuses à tout le monde. Elle avait beaucoup d'humour et elle était très généreuse. Je veux dire, comme souvent les personnes qui sont en difficulté financière, qui n'ont pas eu la vie facile, elle pensait d'abord aux autres. Et quand on la voyait, elle avait toujours le sourire. Je ne l'ai jamais entendue se plaindre. Je dis bien jamais. Et quand elle vous voyait, elle vous demandait de vos nouvelles et elle vous demandait comment ça allait.
0: Une véritable empathie.
2: Exactement. Et quand je vois certaines personnes qui ont un petit rhume ou un petit truc, et c'est la Troisième Guerre mondiale, c'est la fin du monde, on n'en peut plus, il n'y a qu'eux qui sont malheureux, enfin, et le courage qu'elle avait, et devant toutes ces épreuves qu'elle a connues, qu'elle a traversées, voilà, je pense que ça force le respect et l'admiration. Et encore une fois, c'était ma petite sœur, et je... Excusez-moi.
0: Oui, prenez votre temps.
2: C'est vrai que je culpabilise un peu parce que je me dis j'aurais peut-être pas dû partir. Et ma fille me dit mais maman, t'aurais pas pu la sauver le temps qu'on te...
0: C'est certain, ce sont les flammes.
2: Ouais. Le temps que tu te réveilles, que tu descendes, bon, parce que j'avais ses clés évidemment, mais voilà, c'est. Mais j'ai quand même. Je suis en boucle sur sa fin de vie. Et je me dis, bon, qu'est-ce qui s'est passé? Pourquoi elle était dans son fauteuil? Est-ce qu'elle a essayé de fuir? Est-ce que, bon, ça, on ne le saura jamais.
0: Oui.
2: Non.
0: On ne le saura pas. Donc, et puis, vous avez la culpabilité, vous savez, je sais que c'est difficile quand on l'éprouve, surtout que c'est un sentiment extrêmement désagréable. Mais là, écoutez votre fille. Vous ne pouviez absolument rien faire, Muriel. Absolument rien.
2: Et même ses enfants, elle avait 4 enfants, elle avait perdu sa fille aînée il y a 2 ans, et bon, pour ça, elle avait de gros moments de cafard, ce qui est tout à fait malheureusement normal, mais même les enfants, je suis très très proche des enfants, qui m'appellent Mère Grand, voilà, parce que il m'avait dit un jour, est-ce qu'on peut vous appeler Mamie? Et il se trouve que, bon, dans ma famille, mamie, il y a une connotation assez dramatique et j'ai refusé. Mais comme mon âge ne me gêne pas et que j'assume tout à fait, j'aurais dit, écoutez, vous pouvez m'appeler mémé, comme vous voulez, ou mère grand. Et ma grande, c'était une boutade. Et puis, en fin de compte, ça leur a plu. Et les enfants m'appellent mère grand. Et j'étais très étonnée parce que, lundi dernier, parce que l'Institut médico-légal a mis du temps à rendre le corps pour l'enterrement. Et il y avait énormément de monde. Les enfants avaient beaucoup d'amis. Et il y a des jeunes gens qui sont venus me dire bonjour, m'embrasser gentiment en m'appelant mère grand. Et j'ai été étonnée parce que je ne les connaissais pas. Et voilà.
0: Ce qui dit bien la place que vous aviez dans la vie de Pascal.
2: Oui, oui, oui, tout à fait. Et là, depuis son décès, j'ai des enfants tous les jours au téléphone.
0: Ils ont quel âge, les enfants?
2: Alors, bon, l'aînée qui allait avoir 40 ans est décédée. Il y en a une qui doit avoir 35 ans, 32 ans. Et le fils, le petit dernier, a 25 ans.
0: Oui. Donc ils ont trouvé quand même une grand-mère, hein?
2: Oui, oui, tout à fait. Et finalement. Ce sont, même si j'ai un vrai petit-fils, enfin le fils de ma fille, mais j'ai également 3 autres petits-enfants qui sont les enfants de Pascal.
0: Oui.
2: Et qui ont une grande place dans mon cœur.
0: Sylvain, au 739-21, 75 centimes plus coût de SMS, nous dit « Magnifique hommage, grand respect ».
2: Voilà, donc voilà, je voulais dire que j'espère que... Je sais que tant qu'on pense aux personnes, oui. Elles ne meurent pas.
0: Exactement.
2: Parce qu'elles restent dans nos cœurs. Et j'espère qu'on pensera très longtemps à elle pour qu'elle continue à vivre dans notre esprit et dans nos souvenirs.
0: Et c'est ce que vous faites ce soir en la faisant revivre au micro d'Europe 1 dans la libre antenne. C'est magnifique. Et vous pourrez partager d'ailleurs notre entretien et votre très bel hommage de sororité avec ses enfants.
2: Oui, oui, tout à fait. Alors là, je l'aurais pas dit parce que comme on m'avait dit que ce serait qu'on m'appellerait très tard, je voulais pas les laisser en ce moment. Bon, je pense qu'ils ont le contre-coup, ils ont besoin de se reposer, mais je leur dirais qu'ils qu'ils peuvent écouter en podcast demain et que...
0: Sur europe1.fr, effectivement.
2: Oui.
0: Bah nous, on s'associe, je m'associe à vous pour avoir une petite pensée pour Pascal, qui était un rayon de soleil, visiblement, hein.
2: Tout à fait, et je souhaite qu'elle repose en paix. La seule consolation, bah, je me dis qu'elle a retrouvé là où elle se trouve.
0: Sa fille.
2: Là, elle a retrouvé sa fille et que, bah, ma foi, qu'elles sont toutes les deux et qu'elle voit qu'on les aime beaucoup, qu'on pense à elle et que qu'on souhaite qu'elle repose toutes les deux en paix ensemble.
0: Et moi, j'ai envie de vous dire amen.
2: Voilà.
0: Merci beaucoup Muriel, merci beaucoup d'avoir composé le 01 80 20 39 21 ce soir pour rendre hommage à votre ami Pascal.
2: Et c'est moi qui vous remercie justement de m'avoir permis de lui rendre hommage et que j'espère que là où elle est, ben, ma foi, elle sait que je pense toujours très très fort à elle.
0: Et ben, peut-être même qu'elle vous entend, parce qu'on ne sait pas.
2: J'espère.
0: Voilà. L'avez dit, quand on parle de nos absents, on continue de les faire vivre.
2: Exactement, exactement.
0: Un grand merci Muriel, un grand merci. Prenez bien soin de vous.
2: Oui, merci beaucoup.
0: À bientôt sur l'antenne d'Europe 1 peut-être. Oui. Au revoir Muriel, au revoir. Petite pause musicale avant de retrouver Martin qui va nous parler de ses blocages pour trouver l'amour avec Shakira et Burna Boy, Die Die.

0: et Shakira, Burna Boy, ce soir dans votre libre antenne sur Europe 1.
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0: 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Bonsoir Martin.
3: Bonsoir Valérie.
0: Comment allez-vous?
3: Bah écoutez, ça va et vous?
0: Bah je vais bien, merci. Alors vous voulez nous parler des blocages que vous avez pour trouver l'amour. Vous avez quel âge déjà, Martin, dites-moi?
3: Bah écoutez, j'ai 22 ans et en fait je viens vous voir ce soir, c'est parce que je réfléchis beaucoup à mon rapport à l'amour en ce moment. Voilà, j'ai une vie sociale très active, parce qu'en fait je suis arrivé sur Paris pour mes études il y a un an. Oui. Et en fait donc socialement j'ai beaucoup d'amis, je rencontre du monde assez facilement. Donc en fait de ce point de vue-là je ne suis pas bloqué, mais en fait le problème en tout cas qui m'amène vers vous ce soir, c'est que
0: malgré ça. C'est le sentiment amoureux.
3: Voilà, sentimentalement, c'est très différent. Voilà, donc c'est un peu compliqué.
0: Mais qu'est-ce qui vous fait dire, et qu'est-ce qui vous a fait dire à Audrey que vous étiez bloqué pour rencontrer l'amour? 22 ans, c'est très très jeune. Est-ce que vous avez eu des expériences malheureuses?
3: Alors, en fait, le souci, c'est que moi, je n'ai pas d'expérience amoureuse. Enfin, je n'en ai jamais eu. Parce qu'en fait, je pense que je ne m'autorise pas à vivre l'amour, à vivre quelque chose avec quelqu'un. Et en fait, ce qui me fait poser des questions, c'est que autour de moi, j'ai des amis qui se mettent en couple, qui ont des relations qui durent, qui sont longues, où ils s'installent ensemble. Donc c'est quelque chose de très beau qui se passe autour de moi. Et moi, j'ai l'impression d'à chaque fois rater le coche, quoi.
0: Mais est-ce que vous avez déjà éprouvé des sentiments amoureux pour quelqu'un? Parce qu'on peut aussi ne pas être tombé amoureux tout court. Ça a pu ne pas se présenter, puisque vous avez 22 ans, m'a dit Audrey. Donc vous êtes très jeune.
3: Bah, en fait, je pense que je suis déjà tombé amoureux, mais c'était plus à sens unique. C'était plutôt un petit crush dans les couloirs. C'était pas vraiment réciproque, on va dire.
0: Ah oui, donc il n'y a pas eu de concrétisation du tout.
3: Non. C'est ça. Je peux avoir des sentiments amoureux, mais en fait, c'est pas que je ne ressens rien du tout pour une personne, c'est vraiment qu'il y a un blocage, quoi. Je me sens...
0: D'accord. Et il n'y a personne qui a voulu sortir avec vous?
3: Eh ben non. Non. Enfin, alors si, mais c'était il y a très longtemps, ça remonte au lycée, enfin, très longtemps, il y a 4-5 ans, et j'étais avec une fille. Et moi, le souci, c'est que j'ai découvert tout de suite que je préférais plutôt les garçons, donc en fait, ça m'a pas... Enfin, du coup, ça a été un peu... Pour moi, ça ne compte pas, quoi.
0: D'accord. Côté garçon, en revanche, il n'y a jamais eu de proposition?
3: Il n'y a jamais eu de proposition, non. Mais après, bon, j'ai eu quand même quelques histoires d'un soir, mais jamais vraiment de relation.
0: Suivie.
3: De relation. Voilà, c'est ça.
0: D'accord. Alors, est-ce que vous êtes remonté, Martin, peut-être à la source de ce blocage? Est-ce que vous avez un tout petit peu identifié consciemment? Après, il y a toute la partie inconsciente et Dieu sait si elle est importante.
3: Oui, voilà. Bien sûr, moi, ça fait quelques temps que je ne veux pas forcément de tirer de conclusion par moi-même. Mais je sais qu'en fait, j'ai vécu certaines choses pendant mon enfance qui me font dire que peut-être c'est ça le problème, en tout cas dans mes relations amoureuses.
0: Quand vous dites certaines choses, c'est de l'abus?
3: Voilà, alors moi j'ai été victime de mon oncle quand j'étais petit. J'ai été victime d'attouchements sexuels. À ce jour, en fait, cet homme, il n'a pas été reconnu par la justice. C'est encore...
0: Vous avez déposé plainte, Martin?
3: J'ai déposé plainte, il y a un an. J'étais le premier à le faire parce qu'en fait, malheureusement, j'ai su que il n'y avait pas que moi qui étais touché, mais d'autres membres de ma famille et même d'autres enfants, donc hors du cercle familial, puisque cet homme était aussi un homme d'église, donc qui était souvent en contact avec des enfants. Et donc moi, j'étais à l'initiative, j'ai porté plainte en premier il y a un an, et j'en ai suivi une dizaine d'autres plaintes, puisque moi j'ai mené un combat de fond pour essayer de délier les langues et de faire agir les personnes qu'on avait le pouvoir.
0: Ben vous avez bien fait. Pour les victimes, vous avez bien fait. Oh, et voilà. Pour vous aussi, hein, bien sûr.
3: Pour vous, pour ma famille, pour les autres enfants aussi, pour pas qu'ils
0: bien
3: soient les autres enfants qui soient touchés. Malheureusement, moi, ce qui me dérange encore, c'est que cet homme est encore en contact. Enfin,
0: avec des enfants.
3: Encore en contact avec des enfants. Donc aujourd'hui, c'est quelque chose qui m'affecte encore beaucoup. Et c'est vrai que même dans ma vie...
0: Excusez-moi, Martin, c'est-à-dire que les plaintes que vous avez tous déposées, il y a une dizaine de plaintes plus la vôtre, c'est toujours classé, c'est toujours sur un bureau.
3: C'est même pas classé, c'est encore l'enquête est encore en cours. Enfin voilà, il n'y a pas eu d'avancée, l'homme n'a pas été entendu.
0: Ça fait combien de temps? Un an?
3: Alors, moi, j'ai déposé plainte en début 2025, et là, presque un an et demi. Ouais, ça fait un an, plus d'un an et demi.
0: Vous avez pris un avocat, vous tous?
3: Alors, je n'ai pas forcément pris l'avocat, puisqu'en fait, il n'y en a pas forcément besoin au tout début, quand c'est vraiment une succession de... Quand on porte plainte, il n'y a pas forcément... il y a des dépôts de plainte, mais il n'y a pas forcément besoin d'un avocat.
0: C'est juste pour faire accélérer les choses, compte tenu que cet homme est toujours en contact avec les enfants. Dans le scandale, on est presque, même si on change de lieu, mais c'est la même histoire, dans le scandale du périscolaire. Excusez-moi, je suis un peu vive, mais parce que ça m'anime. Hein. Je trouve ça lamentable. Il y a plus d'une dizaine de plaintes.
3: Je comprends. Mais en fait, moi, je suis dans le même état que vous, mais je l'intériorise énormément. Moi, la colère, je l'ai eue et je l'ai eue tellement longtemps que moi, j'essaie de m'en détacher le plus possible, parce que je vois que malgré mes avancées, malgré tout mon courage et mon bien vouloir, en fait, j'ai l'impression que ça ne sera jamais possible, que ça avance, quoi. Donc moi, j'essaie de me détacher de ces colères pour justement, on en revient à mon sujet de base. Je me dis, j'essaie de me détacher au plus de cette histoire pour éviter que ça affecte même mes relations sociales.
0: Oui, que ça vous pollue, j'ai bien entendu. Oui, tout en continuant le combat, évidemment, ce qui est tout à votre honneur, puisqu'on ne répétera jamais assez, les victimes doivent parler, doivent déposer plainte et ne doivent pas lâcher. Hein? Les prédateurs doivent être punis. Et ça fait partie d'ailleurs d'une forme de réparation. Hein? Pour les victimes aussi. Parce que vous n'avez pas fait d'amnésie, hein, vous vous êtes souvenu de tout, Martin.
3: Non, moi j'ai toujours été très conscient de ce que je vivais étant enfant, mais par contre, moi j'ai mis beaucoup de temps à en parler autour de moi, c'était très très très compliqué parce que j'avais, je pense, beaucoup de honte.
0: Comme toutes les victimes, c'est pourquoi la honte doit changer de camp.
3: Et c'est souvent ça, hein. C'est les mêmes schémas qui se répètent, c'est toujours les victimes qui sont victimes qui ne parlent pas.
0: Et puis qu'on peur que leurs paroles ne soient pas entendues, ne soient pas accueillies, qu'elles soient mises en doute. Souvent le prédateur va lui faire du chantage en disant attention, tu vas faire exploser la cellule familiale, c'est ta responsabilité, etc., etc. Et là, en plus, c'était un homme de pouvoir, c'est un homme d'église.
3: Voilà. C'était un homme de pouvoir, ou même un homme qui était un peu idolâtré de tous. Donc, en fait, quand on raconte ça, on se dit, bah non, c'est pas possible, ça peut pas être cette personne, ça peut pas être lui. Et donc...
0: Est-ce qu'il est mis au banc de la famille, tout de même?
3: Alors...
0: À défaut d'être mis au banc de la société pour le moment?
3: Une très bonne question. Alors, il y a deux clans. Il y a le clan, c'est très divisé, il y en a qui le soutiennent, qui le protègent et qui continuent à lui parler et à le faire sentir libre, enfin je sais pas comment dire. Et puis il y a de l'autre côté bah, ceux qui se battent contre lui et du coup oui, ça a créé une fracture dans la famille. Ouais.
0: Il a tout de même trouvé des soutiens.
3: Bah, c'est un homme qui est toujours soutenu et qui n'a pas compris encore l'impact négatif que ça pouvait avoir sur les enfants. Donc
0: il a pas compris, mais il nie pas les faits.
3: Ouais. Alors en fait moi j'ai dans mon parcours de restructuration, je sais pas comment on peut appeler ça, mais moi je sais qu'à un moment donné c'était plus possible pour moi. Il fallait absolument que j'aille le confronter. Je parlais plus autour de moi. Enfin, je m'étais vraiment éloigné de tout le monde et j'avais un feu en moi. Je bouillonnais. Je me reconnaissais plus parce que de base moi je suis quelqu'un de très calme.
0: D'ailleurs, on a un auditeur ou une auditrice qui nous dit qu'elle voit très douce.
3: Oui,
0: Martin.
3: Voilà, ben,
0: oui. Je confirme.
3: Oui, j'ai une personnalité très douce, donc vraiment, moi, de m'éloigner des gens, d'avoir de la colère, c'est quelque chose qui ne me ressemble pas du tout. Et donc, ça m'a toujours un peu. Ça m'a perturbé ce moment-là, et je me suis dit, mais en fait, il faut que je prenne ma voiture et il faut que j'aille le confronter. Alors je ne l'ai pas fait tout seul. Je ne l'ai pas fait tout seul parce que je ne me sentais pas capable. Donc j'ai été épaulé d'une très bonne amie à moi qui est allée le confronter avec moi. Donc ça a été c'était pas une partie de plaisir. Donc on est allé le confronter et là donc il n'a pas nié les faits. Lui il disait clairement que c'était un pédophile, mais par contre qu'il ne se souvenait pas de toutes ses victimes, dont moi, il ne se souvenait pas de moi en tant que
0: victime.
3: Qu'il avait abusé de moi, il ne l'a pas reconnu et il ne m'a pas demandé pardon, même si je n'y allais pas pour une demande de pardon, mais voilà, donc c'était très dur, mais par contre, ça m'a quand même aidé à avancer après par la suite.
0: Dans le dépôt de plainte.
3: Ça m'a quand même débloqué.
0: Oui, et puis dans le dépôt de plainte surtout.
3: Et dans le dépôt de plainte, après, oui, c'est vrai.
0: Parce qu'il a quand même reconnu qu'il avait agi comme un pédophile.
3: Ouais, voilà, c'est ça. Après, s'il avait vraiment reconnu, je pense, son cas à part entière, je pense que ça aurait été un homme vraiment droit dans ses bottes, il serait allé porter plainte de lui-même. Enfin, pas porter plainte, pardon.
0: Il se dénonçait.
3: Il se serait dénoncé de lui-même. Il ne l'a pas fait. Et oui, là, ça fait plus de. Enfin, l'histoire, en fait, ça fait. Cette histoire est un peu a émergé dans nos familles il y a 2 ans, mais c'est toujours en suspens en fait.
0: Oui, j'espère qu'il sera jugé et condamné surtout.
3: Ben,
0: éloigné des enfants. Est-ce que je vous propose, Martin, on va poursuivre notre échange jusqu'à évidemment le flash de Malassani, mais rappelez-nous surtout pour nous dire comment l'affaire évolue. Hein. Sur le thème d'Europe 1. Alors, pour en revenir à vous, donc les blocages, bon, on voit évidemment que très clairement d'où ça peut venir. Est-ce que vous êtes suivi thérapeutiquement ?
3: Thérapeutiquement, non, je n'ai jamais voulu
0: pourquoi ?
3: Avoir une. Je pense que je ne suis pas encore prêt à passer le cap d'aller voir quelqu'un pour m'aider parce que. J'ai jamais eu besoin d'aide pour faire tout ce que j'ai fait jusqu'à maintenant. J'ai toujours été très épaulé par ma famille, par mes amis, et je n'ai jamais eu l'envie d'aller voir quelqu'un.
0: Vous savez que c'est pas une faiblesse que de consulter un psy.
3: Ouais. Je pense que oui, je le voyais un peu comme une faiblesse d'aller voir une. Enfin, ouais.
0: Voilà.
3: Je pense que c'est ça aussi. Mais en fait, à chaque fois, je me dis, peut-être que, à chaque fois que j'y réfléchis, je me dis, oui, il faut y aller, mais je n'ai jamais trop le courage, ou je sais pas, je me dis que je vais faire autrement, ou je n'ai pas envie vraiment de voir que je vais mal, du coup, je me dis, si je vais voir une psy,
0: ça veut dire que je vais vraiment mal, oui. Alors, j'allais vous suggérer, parce qu'il nous reste 2 petites minutes ensemble, moi, j'allais vous suggérer, les auditeurs le savent, je suis une praticienne en EMDR, en hypnose et en PNL. Moi, j'allais vous suggérer des séances de EMDR, parce qu'il y a clairement des traumatismes. Très clairement. On ne peut pas sortir indemne d'attouchement par un homme qui, en plus, est toujours protégé. Hein. Voilà, donc vous n'avez pas obtenu réparation et qui a touché en plus le reste des garçons de la famille, vous voyez. Ça veut dire que c'est terriblement insécurisant pour un petit garçon.
3: Oui, bien sûr.
0: Donc il y a un vrai travail à faire pour sur votre enfant intérieur, il y a un vrai travail à faire de sécurité intérieure, et il y a un vrai travail à faire sur le lien et le rapport à l'homme.
3: Mmh.
0: Et peut-être, oui, et peut-être aussi en lien avec le rapport à la honte.
3: Mmh.
0: Donc, vous avez l'air d'assumer votre homosexualité, mais est-ce que vous l'assumez vraiment dans le quotidien?
3: Bah, au quotidien, oui, oui, non, je suis très assumé, non, il n'y a pas de souci là-dedans. En vrai, je suis, enfin, pas depuis toujours, mais ça fait quand même bien un an que je suis complètement assumé, que tout va bien.
0: En tout cas, ça fait des pistes de travail. Et, allez voir une psychothérapeute ou une psychologue qui fait des séances MDR. Vous restez pas pendant 20 ans sur un divan allongé comme en analyse.
3: Ah, oui, oui, c'est ça.
0: Martin.
3: Oui, oui, non, oui, je ne me souhaite pas ça.
0: Donc, je pense que ce serait bien d'aller visiter cette partie de votre histoire et de faire ensuite le point pour voir comment ça évolue dans votre rapport à l'autre. Parce que vous me paraissez être un garçon tout à fait doux, gentil, avec un gros capital sympathie et assez structuré, ma foi, même si je ne vous connais pas.
3: Oui, bien sûr, mais vous avez raison.
0: Et je vous propose de nous rappeler pour nous dire comment vous vous sentez, comment vous allez, parce qu'on arrive au terme de l'émission.
3: Oui, bien sûr. Merci.
0: Merci à vous, Martin. Tenez-nous au courant, s'il vous plaît.
3: Oui,
0: au revoir.
3: Merci, au revoir.
0: Ainsi s'achève votre libre antenne de ce soir. Je vous retrouve demain avec le même plaisir entre 21h30 et minuit. D'ici là, prenez soin de vous, des autres et du monde. Il est minuit, on retrouve Maëlle Hassani pour le Flash Info. Bonsoir Maëlle.
4: Bonsoir Valérie, bonsoir à tous. L'ancienne maire socialiste de Paris, Anne Hidalgo, sera interrogée au Sénat ce mardi matin devant la commission d'enquête parlementaire consacrée au scandale des violences dans le périscolaire parisien. L'ex-adjoint en charge de l'éducation, Patrick Bloch, également attendu dans la journée. Les deux élus vont devoir répondre des manquements signalés dans le recrutement de plusieurs dizaines d'animateurs, désormais visés par des enquêtes pour des sévices physiques ou sexuels sur des enfants. La décision est attendu prochainement. Le tribunal administratif de Lyon pourrait annuler les résultats des dernières élections municipales à Vaux-en-Velin et à Vénissieux, deux villes du Rhône remportées par LFI. La rapporteure publique préconise ce lundi de rejouer ces scrutins en raison d'irrégularités sur des listes concurrentes. Le leader insoumis Jean-Luc Mélenchon dénonce d'ores et déjà des manipulations politiques. La plainte pour non-assistance à personne en danger visant le garde des Sceaux Gérald Darmanin, classée sans suite par la commission des requêtes de la Cour de justice de la République. Plainte déposée par la mère de la petite Rosa, l'une des victimes présumées de Jérôme Barella. Malgré le témoignage de la fillette faisant état d'une cinquantaine de viols, le suspect n'a jamais été auditionné. Quelques mois plus tard, le quadragénaire devenait le principal suspect dans l'enquête sur le meurtre de la jeune Liana. Les opérations de relevage du train accidenté vont débuter ce mardi en Seine-Maritime. Quatre jours après le déraillement d'un TER entre les gares de Tourville et d'Elbeuf-Saint-Aubin. Des manœuvres particulièrement complexes qui devraient durer au moins une semaine. L'enquête se poursuit sur cet accident probablement provoqué par la présence d'un morceau de rail sur la voie. Aucune piste n'est écartée. Du rouge ce mardi soir sur les places boursières mondiales. Clôture en baisse à Paris, mais aussi ailleurs en Europe, ainsi qu'à Wall Street aux États-Unis. Conséquence des velléités de ralentissement du développement de l'intelligence artificielle exprimée ce week-end par plusieurs patrons du secteur. Donald Trump tente de rassurer les investisseurs sur ce point en qualifiant ce mardi de canular les affirmations selon lesquelles cette technologie pourrait détruire l'humanité. Le président américain a la manœuvre sur un autre dossier, la guerre en Ukraine. Il assure ce mardi que Kiev et Moscou acceptent de ne plus frapper les infrastructures énergétiques adverses. Des bombardements qui constituent, selon Donald Trump, la cause principale de la hausse du prix du diesel à l'échelle mondiale. Le président ukrainien ne confirme pas les propos de son homologue, mais Volodymyr Zelensky se dit prêt à prendre des mesures de désescalade si la Russie fait de même. La Finlande et ses 1300 km de frontières terrestres avec la Russie annoncent ce mardi sa volonté de rejoindre la dissuasion nucléaire avancée proposée par la France. Cette initiative lancée par Emmanuel Macron en mars dernier séduit à ce stade 10 pays. Elle vise à étendre le parapluie nucléaire français à d'autres États. Et puis 17 ans après sa séparation tonitruante au festival Rock en Seine, le groupe Oasis va faire son grand retour à Paris, au Stade de France, pour deux concerts les 23 et 24 juillet 2027. Si vous souhaitez voir les frères Gallagher sur scène, vous avez jusqu'à jeudi 17h pour vous inscrire sur le site de la tournée. Les plus chanceux pourront ensuite accéder à la billetterie à partir du 25 septembre. 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
5: Merci Maëlle et je vous souhaite une nuit des plus reposantes. Pour débuter nos programmes de nuit, nous allons aller à la rencontre de Napoléon. Après avoir dominé une grande partie de l'Europe, l'empereur connaît la défaite, l'abdication et l'exil sur l'île d'Elbe et Sainte-Hélène. Ces années d'éloignement vont lui permettre de préparer son retour au pouvoir et plus tard de construire sa propre légende. Clélie Mathias nous raconte comment dans ce récit inédit. Bienvenue au cœur de l'histoire.
6: Nous sommes le 18 juin 1815, en Belgique, sur le plateau du Mont-Saint-Jean, à quelques centaines de mètres du village de Waterloo. Il pleut depuis la nuit précédente. Les champs de blé sont devenus des hectares de boue. Au milieu de ce chaos, un homme se tient debout, immobile avec sa redingote grise, complètement trempée. Cet homme, c'est Napoléon Bonaparte, empereur des Français. Autour de lui, les boulets de canon pleuvent sur le champ de bataille. Des milliers de soldats en uniforme bleu et blanc reculent et jettent leurs fusils pour fuir plus vite. De l'autre côté de la vallée, les Anglais de Wellington et les Prussiens de Blücher achèvent la déroute de son armée. Napoléon la regarde s'effondrer. Cette défaite est la pire qu'il ait jamais connue et met fin à cette période que l'on appelle les 100 jours. Commencé en mars 1815, quand l'empereur a débarqué en France pour reconquérir le trône que l'Europe lui avait retiré. Avant cela, il était seulement le souverain de l'île d'Elbe, un petit territoire au large de la Toscane où les puissances européennes l'avaient enfermé quelques mois plus tôt. Mais Waterloo n'est pas la fin de l'histoire de cet homme, et l'île d'Elbe n'était pas son premier exil. Pour comprendre comment cet empereur déchu a fini par revenir jusqu'à ce champ de bataille détrempé, il faut remonter au printemps 1814 et découvrir comment Napoléon a vécu ses exils. Ceux-là même qui ont fini par forger sa légende.
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6: Devenu empereur des Français en 1804, ainsi que maître d'une bonne partie de l'Europe, Napoléon passe une dizaine d'années à gouverner. Mais les armées coalisées de Russie, de Prusse, d'Autriche et de Grande-Bretagne finissent par l'emporter contre lui au terme de trois campagnes militaires qui ont ravagé la Russie, l'Allemagne et l'Est de la France. Napoléon n'a plus le choix. Il doit se replier au sud de Paris et renoncer à son trône. Le 2 avril 1814, le Sénat vote sa déchéance. L'empereur abdique quelques jours plus tard, sans même avoir eu le temps de transmettre la couronne à son fils, né 3 ans plus tôt de son mariage avec l'archiduchesse Marie-Louise d'Autriche. Cependant, il conserve une influence suffisante pour lui permettre de négocier une sortie honorable. Le traité de Fontainebleau, signé le 11 avril 1814, fixe donc les termes de sa destitution. Napoléon garde son titre d'empereur, obtient la pleine possession de l'île d'Elbe et bénéficie d'un revenu annuel de 2 millions de francs, ainsi que de l'autorisation d'emmener 400 hommes de garde. Son épouse, quant à elle, reçoit les duchés de Parme, de Plaisance et de Guastalle. Sur le papier, tout cela a des allures de fin heureuse, surtout pour un homme qui vient de perdre un empire. Le 4 mai, Napoléon Bonaparte arrive à Porto Ferraio et prend possession de son nouveau royaume. 220 km² de roches et de vignes situées au large de la Toscane, une population de moins de 13 000 habitants, des mines de fer et des salines à poissons. Un carré de choux, dira plus tard avec un certain humour François-René de Chateaubriand. Mais il ne faut pas oublier la puissance de caractère de l'empereur déchu. Depuis son arrivée sur l'île le 4 mai jusqu'au 24 juin, soit en à peine 7 semaines, Napoléon organise son nouveau royaume miniature avec une rigueur qui étonne. Il installe une administration civile, verrouille les postes stratégiques, armée, maison impériale, trésor, et reconstitue à la Villa des Mouligny une résidence sans le moindre faste, un cérémonial de cour aussi rigide qu'aux Tuileries, levée solennelle, messe, audience. Le 6 juin, pour narguer ses ennemis, Il fait même occuper l'îlot voisin de Pianosa, désert peut-être, mais stratégiquement situé à une quarantaine de kilomètres de la Corse, pour y construire un fortin. L'ancien empereur n'a peut-être plus d'empire à gouverner. Cela ne l'empêche pas de garder un véritable comportement de souverain. Mais la réalité est, comme toujours, bien plus nuancée. Le nouveau roi, Louis XVIII, monté sur le trône de son frère guillotiné, n'a aucune intention de verser la pension promise. Or, l'île d'Elbe, à elle seule, ne rapporte que 120 000 francs par an. De quoi entretenir une garde, certes, mais certainement pas une cour. Napoléon, pourtant, refuse de voir son statut se réduire, car il sait que cette île n'est qu'un sursis. Les Bourbons, fraîchement restaurés, n'ont de leur côté aucune envie de le laisser occuper, si près de l'Italie où il remporta ses premières gloires, cette position. Ils le craignent même toujours. C'est là que commence ce que l'historien Pierre Branda a nommé la guerre secrète. Une guerre de renseignement où chaque camp cherche à percer les intentions de l'autre. À Paris, le directeur de la police, le comte Beugnot, multiplie les espions vers Portoferraio. Seulement, ils sont tous repérés et donc tous neutralisés. Mais le plus redoutable des observateurs reste le commissaire britannique dépêché sur place, le colonel Campbell, chargé officiellement d'assister l'empereur et, officieusement, de surveiller le moindre de ses gestes. Napoléon, quant à lui, ne reste pas passif. Il tisse pas moins de 4 réseaux clandestins de correspondance avec le continent. Chaque geste, sur ce rocher de 220 km², est un coup joué contre l'Europe entière. L'occasion de s'échapper se présente enfin en février 1815.

Le 26 février, la petite flotte quitte discrètement l'île d'Elbe. Et le 1er mars, elle touche terre à Golfe-Juan, sur la côte varoise. La nouvelle du débarquement met plusieurs jours à remonter jusqu'à Paris, où elle sème d'abord l'incrédulité, puis la panique. Comment un homme accompagné d'à peine 1000 soldats pourrait-il menacer un royaume tout entier, défendu par une armée régulière et soutenu par l'ensemble des cours européennes? La réponse tient en un mot, le ralliement. Pour son grand retour, Napoléon choisit délibérément d'éviter la vallée du Rhône, trop hostile et marquée par les sympathies royalistes. Il s'engage alors dans les gorges alpines, par des chemins à peine praticables pour l'artillerie. La route traverse Digne, Sisteron, Gap, avant de redescendre vers Grenoble. À chaque étape, le même scénario se répète. Des détachements royaux sont envoyés pour barrer la route à l'usurpateur, et à chaque fois, au lieu de tirer, les soldats du roi rejoignent les rangs de l'empereur. C'est ce que l'histoire a retenu sous le nom du « vol de l'aigle ». Pourtant, Louis XVIII envoie ses meilleurs généraux à sa rencontre. À commencer par le maréchal Ney, qui promet solennellement au roi de ramener Bonaparte dans une cage de fer. Celui-ci rejoint pourtant l'empereur dès le 14 mars 1815, entraînant avec lui ses troupes. Le roi, comprenant que la partie est perdue sans qu'un seul coup de canon n'ait été tiré, fuit Paris dans la nuit du 19 au 20 mars pour se réfugier à Gand, en Belgique. Le 20 mars 1815, 19 jours seulement après avoir posé le pied sur la plage de Golfe-Juan, Napoléon fait son entrée aux Tuileries, porté en triomphe par une foule qui l'acclame. Mais si son retour est spectaculaire, il n'en reste pas moins fragile. Napoléon sait qu'il ne dispose d'aucune reconnaissance internationale. Avant même son arrivée à Paris, les puissances réunies au Congrès de Vienne, c'est-à-dire l'Autriche, la Prusse, la Russie et la Grande-Bretagne, l'ont déclaré hors la loi. Napoléon tente en vain d'ouvrir des négociations de paix, mais l'Europe se remobilise. L'empereur doit donc reconstituer une armée en quelques semaines, alors que la France, épuisée par 20 années de guerre continue, ne demande plus qu'à souffler. Il rédige à la hâte un acte additionnel aux constitutions de l'Empire, tentative désespérée de se présenter en monarque libéral, soucieux des libertés publiques. Une conversion tardive qui convainc peu de monde et que ses adversaires jugent purement tactique. Cette nouvelle campagne militaire qui s'ouvre en Belgique à la mi-juin doit décider de son sort. Napoléon rassemble en quelques semaines une armée d'environ 120 000 hommes, l'armée du Nord, et choisit de frapper le premier avant que les Prussiens de Blücher et les Anglo-alliés de Wellington n'aient eu le temps de rassembler la totalité de leurs hommes. Le 16 juin, les Français remportent une victoire à Ligny contre les Prussiens, mais sans parvenir à les anéantir. Le 18 juin, sur le plateau de Mont-Saint-Jean, près du village de Waterloo, les deux armées se font face alors qu'une pluie battante a détrempé les champs de blé la veille et retardé l'attaque française de plusieurs heures. Toute la journée, les assauts français se brisent contre les attaques britanniques, tandis que Napoléon attend en vain l'arrivée du corps du maréchal Grouchy, parti à la poursuite des Prussiens et qui ne reviendra jamais sur le champ de bataille. En fin d'après-midi, ce sont au contraire les Prussiens de Blücher qui surgissent sur le flanc droit français. La bataille bascule. La garde impériale elle-même, lancée dans un ultime assaut, est repoussée. C'est la débâcle. L'aventure des 100 jours s'achève là où s'ouvrait ce récit. Dans la boue, le fracas et la confusion ce soir du 18 juin 1815. 3 jours plus tard, le 21, Napoléon rentre à Paris. Il n'a définitivement plus le choix. Le lendemain, il abdique une seconde fois en faveur de son fils. Il ne s'agit que d'un geste purement symbolique, puisque les alliés n'ont aucune intention de reconnaître un nouvel empereur de 4 ans. Le 29 juin, après un dernier et bref séjour dans sa demeure de la Malmaison, Napoléon prend la route de l'Ouest. Il n'a, à cet instant, aucun plan précis pour son avenir. Réfugié quelques jours sur l'île d'Aix, au large de Rochefort, Napoléon envisage plusieurs issues. Son grand frère, Joseph, déjà installé aux États-Unis, lui propose de l'y rejoindre sous un nom d'emprunt. Napoléon refuse. Sa fierté l'emporte sur toute prudence. Il choisit plutôt de se rendre en Grande-Bretagne, espérant obtenir l'asile en Angleterre au nom d'une sorte d'habeas corpus moral. Le 15 juillet 1815, il monte à bord du Bellerophon. Le navire mouille dans la rade de Torbay.

0: près de Plymouth, où des foules entières se pressent sur le rivage pour apercevoir l'ancien maître de l'Europe. Napoléon, loin de se dérober, se montre volontiers au public, espérant qu'un mouvement de sympathie populaire pourrait influencer la décision du gouvernement britannique. C'est peine perdue, et la sentence tombe. Il est transféré vers un autre navire, le Northumberland, en direction d'une île perdue au milieu de l'Atlantique Sud, à plus de 2000 km de la moindre côte, Sainte-Hélène. La traversée s'organise début août 1815. Napoléon doit faire ses adieux, définitifs cette fois, à l'Europe. Le 14 octobre, Sainte-Hélène apparaît à l'horizon. L'empereur et son entourage logent d'abord dans un pavillon appartenant à un négociant anglais, William Balcombe, avant de s'installer dans leur résidence définitive, Longwood, l'ancienne maison d'été du gouverneur, battue par les vents et rongée par l'humidité. 27 personnes seulement sont autorisées à suivre Napoléon dans cet exil final, réparti en deux cercles, les officiers et les domestiques. Face à eux se dresse un homme qui va incarner à lui seul toute la rigueur de la captivité. Le gouverneur Hudson Lowe, ancien officier passé par la Corse et par Capri, un bureaucrate obsessionnel dont la paranoïa et la mesquinerie administrative, jusque dans le refus obstiné de reconnaître à son prisonnier le titre d'empereur, préférant l'appeler simplement Général Bonaparte, contribueront, malgré lui, à forger la légende de sa victime. Les années passent, rythmées par un cérémonial de cour maintenu coûte que coûte, levée, messe, promenade surveillée, dîner à 20h, et par l'usure inexorable du temps et de l'isolement, le cercle des fidèles se réduisant en effet peu à peu, chassé de l'île pour diverses raisons. À partir de 1818, l'empereur souffre en silence et se referme davantage sur lui-même, ne quittant plus sa chambre que pour de rares et brèves promenades dans son jardin. Le 5 mai 1821, Napoléon Bonaparte s'éteint sur son rocher de l'Atlantique Sud, entouré des quelques fidèles qui n'ont jamais renoncé. Il a 51 ans. Sur ses 51 années, il en aura passé près de 28 loin de sa Corse natale. On pourrait dire que l'exil aura été la matrice silencieuse de toute son existence. Depuis le petit garçon de 9 ans, arraché à Ajaccio pour une froide école militaire de France, jusqu'à l'empereur déchu, deux fois relégué sur une île, deux fois vaincu et restant pourtant chaque fois insaisissable. Bienvenue dans les entretiens d'Au cœur de l'histoire. De la Corse à Sainte-Hélène, en passant par l'île d'Elbe, Napoléon a passé près de 28 années de sa vie loin de son île natale. L'exil pour lui n'est donc pas seulement l'épisode final d'une carrière politique et militaire, il accompagne une grande partie de son parcours et semble même à plusieurs moments nourrir son ambition. Alors comment Napoléon a-t-il transformé l'exil, d'abord subi bien sûr, en véritable instrument de pouvoir et finalement en outil de construction de sa propre légende? Pour en parler, j'ai le plaisir de recevoir Vincent Aiguélé. Bonjour.
1: Bonjour.
0: Vous êtes conservateur des bibliothèques de Versailles, historien de l'Empire, et vous êtes aussi l'auteur du chapitre intitulé « Napoléon, l'exil comme bataille » dans l'ouvrage collectif « L'exil des monarques » dirigé par Hélène Becquet et publié chez Dunod. Vincent Aiguélé, l'angle de l'exil comme bataille abordé dans ce chapitre est assez finalement original, puisque l'exil n'est pas forcément la première chose à laquelle on pense lorsqu'on évoque Napoléon. Et vous expliquez que Napoléon a passé, finalement, le chiffre que je mentionnais, 28 années sur ses 51 ans d'existence, loin de sa Corse natale. Est-ce que l'exil n'est pas finalement une expérience fondatrice de sa vie?
1: Oui, on peut dire que Napoléon vit avec la notion d'exil dès sa plus élémentaire jeunesse, étant donné que la Corse, à cette époque-là, vient de basculer dans l'orbite française, que de nouvelles élites sont sur le point d'émerger, mais que pour y parvenir, sa famille n'a d'autre choix que d'envoyer les enfants de la famille sur le continent. Donc, il est quand même très jeune lorsqu'il va partir pour intégrer d'abord le collège d'Autun, puis l'école militaire de Brienne. Alors, il est d'abord en compagnie de son frère, mais très vite, il se retrouve seul. L'exil, si on devait en donner une certaine définition, c'est aussi une épreuve de la solitude. Et de ce côté-là, On sait que la légende napoléonienne a en partie été fondée sur la notion d'un homme seul, avant tout, isolé de sa famille, isolé, isola, ce qui veut dire l'île, hein, de toute façon, en italien, et dont le français, au départ, d'ailleurs, n'était pas la langue maternelle.
0: Oui, c'était l'italien.
1: Voilà, donc quelqu'un qui s'est construit déjà hors de chez lui.
0: Il a 9 ans hein, quand il part, quand il quitte sa Corse justement pour rejoindre notamment cette école militaire en France. C'est un jeune garçon qui découvre un pays dont il ne parle pas, et vous l'avez rappelé, véritablement la langue en tout cas. Mais dans quelle mesure cette rupture, et j'insiste, avec son île participe à la construction de son identité? Quelle force ça lui donne?
1: Bien, en fait, dans un premier temps, Napoléon va se présenter comme un gentilhomme corse. Lorsqu'il arrive en France, et d'ailleurs c'est ce qui va lui valoir, dit-on, les moqueries d'un certain nombre de ses camarades, c'est que il assume de ne pas être français. On sait qu'à partir de 1814-1815, sous la Restauration, il va y avoir des polémiques assez artificielles, comme quoi il faut pas attendre le 21e siècle pour en avoir, avec donc des hommes politiques comme Chateaubriand qui vont essayer de prouver que Napoléon n'est pas né français. Mais il y a pas besoin de le prouver, il ne l'est pas né. À cette époque-là, les cartes d'identité, même les états civils n'existent pas, et la Corse est considérée comme une dépendance du royaume de France et non pas comme une province à part entière. Donc, de ce fait, déjà, les Corses n'ont pas le même statut qu'on peut trouver en France pour quelqu'un qui viendrait du Poitou, même d'Alsace ou que sais-je encore de Provence. Donc, il va devoir s'imposer. Devoir imposer aussi finalement sa façon de parler, ses manières d'être, et il va le faire en se construisant une identité très opposée à la France dans un premier temps. Ça parfois un peu embarrassé justement les tenants de la légende napoléonienne, c'est que Napoléon au départ est un jeune garçon dont toute la crise d'adolescence, la révolte adolescente va se faire contre la France, à savoir la nation qui a conquis la Corse par les armes, qui a forcé à l'exil l'homme qu'il admire à l'époque justement le plus, qui est Pasquale Paoli. Et à partir de cet élément-là, effectivement, Napoléon va revendiquer d'abord et avant tout cette identité. Ensuite, évidemment, les événements politiques vont se charger de reprendre tout ça, mais sous l'Ancien Régime, on a quelqu'un qui, en effet, proteste à sa façon contre son déracinement.
0: Et il est toujours resté profondément attaché à sa Corse. Vous avez évoqué la figure de Paoli. Comment cette relation justement à Paoli va-t-elle évoluer jusqu'à provoquer une rupture, hein?
1: Alors c'est intéressant parce que Napoléon doit attendre des années avant de faire la connaissance de Pasquale Paoli, et lorsque les deux hommes se rencontrent, ça se passe finalement assez mal. Et donc en fait Pasquale Paoli connaissait bien le père de Napoléon, qui décède en 1785. Charles Bonaparte a travaillé pour Pasquale Paoli, il a fait partie de ces jeunes Corses qui entre 1763 et 1768 ont essayé de doter l'île d'institutions, d'universités, d'un cursus scolaire, alors que en fait effectivement la Corse en était dépourvue. Et il est probable que Napoléon ait cherché à une certaine époque à comprendre ce que son père avait vécu. D'abord parce qu'il connaît mal son père, vous l'avez dit, il le quitte assez jeune et il ne le reverra jamais vraiment. Charles va faire des allers-retours entre la France et la Corse pour emmener d'autres enfants sur le continent, ramener Joseph lorsque celui-ci refuse de devenir prêtre, et va le garder auprès de lui jusqu'à la fin. Napoléon ne sera pas là quand son père meurt. Donc en fait, il perd son père biologique et il se raccroche pendant quelques années à l'idée qu'il y a une sorte de père spirituel de la Corse. Hein. D'ailleurs, le surnom de Pasquale Paoli, c'est Papa. Hein. On l'appelle il Baou là-bas, et il garde cette image de père de la patrie. Donc évidemment, Napoléon est très très désireux de le voir lorsque Paoli revient d'exil. Il était toutes ces années jusqu'à la Révolution française, il était en Angleterre. Et néanmoins, on va dire qu'il y a un trop grand décalage générationnel entre les deux hommes. Paoli est finalement très loyaliste vis-à-vis des institutions. Il estime que la Révolution française ne doit pas aller trop loin, que ce serait d'ailleurs préjudiciable à l'avenir de la Corse, alors que Napoléon, lui, est beaucoup plus radical dans ses vues. Donc en fait, Paoli va l'écouter poliment et l'écarter immédiatement de son entourage le plus proche. Alors évidemment, pour quelqu'un qui avait rêvé toute sa vie, sa jeune vie certes, mais d'être au service de Paoli, ça fait mal.
0: 1793, la rupture avec Paoli, c'est irréversible, et la famille Bonaparte donc doit fuir la Corse un peu dans l'urgence. Deuxième départ. Est-ce que c'est là le véritable traumatisme fondateur de l'exil napoléonien? Et
1: oui,
0: surtout,
1: oui.
0: Comment cette fuite, oui, qui conduit après l'ensemble de la famille à Toulon, oui, modifie les perspectives du jeune officier qu'est Napoléon Bonaparte à cette époque?
1: Alors, pour que nos auditeurs comprennent, je me permets juste de rappeler une chose importante. En effet, c'est que la Corse est très vite divisée en deux camps irréconciliables à partir de 1789-90. Ceux qui restent fidèles, on va dire, à l'idée d'une monarchie constitutionnelle confiée à Louis XVI, et de l'autre côté, les partisans d'une république plus radicale, plus centralisée aussi, dont font partie les Bonaparte. Or, il y a des élections qui se tiennent en Corse comme partout en France pour élire les conseils généraux, les conseils départementaux. Napoléon fait élire son frère Joseph, ce sera son premier mandat électif, mais il n'appartient pas à la majorité. La majorité est du côté des paulistes, c'est-à-dire des personnes qui sont plutôt loyalistes envers la nouvelle dimension constitutionnelle de la France. À partir de 1792, au moment où Louis XVI est renversé, le 10 août 1792, Paoli commence tout de suite à prendre ses distances avec la Convention. Il va être dénoncé, un grand moment de la dénonciation en France, hein, comme disait Balzac, le civisme s'appelle la dénonciation à cette époque-là. Et Paoli va être convoqué devant la Convention nationale, et il va bien se garder de quitter la Corse, parce qu'il sait très bien ce qui risque de lui arriver s'il ose quitter le domaine où il est protégé. Donc il va être à nouveau dénoncé très violemment par l'un des frères de Napoléon, Lucien, qui est le rebelle de la famille, encore plus rebelle que Napoléon et Joseph. Et le discours que Lucien tient au club des Jacobins, si je me souviens bien, c'était à Toulon, va déclencher effectivement une sorte de vengeance, de vendetta de la part des paulistes contre les bonapartistes. Hein. C'est-à-dire, à l'époque, on n'appelle pas vraiment les bonapartistes, mais on va dire les Jacobins, les républicains radicaux. Et il va y avoir des combats un peu partout dans l'île. Napoléon, à cette époque-là, est très partagé entre son régiment qui se trouve en France et la Corse, où il y a une partie de la carrière politique de sa famille qui s'effectue. Et il est pas présent à Ajaccio quand ça se passe, mais il apprend effectivement que la maison familiale a été prise d'assaut par les paulistes, qu'elle a été saccagée et que sa famille est sur le point d'être faite prisonnière. Elle pourrait être gardée en otage, pire, il pourrait y arriver des choses. Ils réussissent tous à s'embarquer vaille que vaille sur un petit bateau et ils vont gagner les côtes de la Provence, où ils vont arriver, ils vont être en situation de réfugiés politiques. Et évidemment, la Convention nationale, Joseph va s'y rendre, il va accueillir ces Corses patriotes qui ont refusé effectivement la sécession de l'île, parce que quelques mois plus tard, Paoli va placer la Corse sous la protection de l'Angleterre. Et bien ces Corses, dont font partie les Bonaparte, vont être pris sous l'aile de la Convention pour représenter effectivement un courant qui était extrêmement minoritaire, certes, mais qui portait la dimension d'une France centralisée, républicaine.
0: Alors, après cette fuite, Napoléon connaît une période d'incertitude, et puis il est jeune, hein, bien sûr. Est-ce qu'il puise dans l'exil une des racines de son ambition? Est-ce que c'est là, à ce moment-là?
1: On peut imaginer qu'il a vraiment envie de régler des comptes. Oui, effectivement, vis-à-vis des paulistes, peut-être moins Pasquale Paoli, parce que une sorte de dimension de respect qui est maintenue, mais c'est plutôt l'entourage de Pasquale Paoli. D'ailleurs, on sait qu'entre l'un des principaux conseillers de Paoli et Napoléon, ça va être une guerre à mort pendant des décennies. André Pozzo di Borgo, qui lui-même va vivre en exil la plus grande partie de son temps, puisque à partir de 1795-96, la Corse rebascule dans l'orbite française, les Anglais n'ont pas réussi à garder l'île, et cette fois-ci, c'est de nouveau un exil de l'autre côté de l'échiquier politique qui commence, avec des Corses qui vont repartir en Angleterre, mais pour certains, comme Pozzo di Borgo, se retrouver très très loin jusqu'en Russie, où ils vont beaucoup appuyer, en effet, dans les décisions pour une guerre générale contre la France, les fameuses guerres de coalition. Donc on voit qu'un petit problème local parfois dégénère sur des grandes questions internationales.
0: Et puis il sera question de Pozzo di Borgo un peu plus tard aussi, oui, dans la vie de Napoléon. Je reviens encore au jeune Napoléon. Cette capacité d'adaptation qu'il a quand même, est-ce que ça devient justement l'une de ses armes politiques et militaires, et il l'a acquise grâce aussi à ces événements et à l'exil, à la fuite.
1: Et puis une certaine dureté, hein, il faut le dire. Lorsqu'on est amené d'abord à quitter très jeune sa famille, son foyer, puis ensuite après devoir apprendre que ce foyer quittait quand même une sorte de balise, hein, dans l'horizon, n'existe plus. Je crois qu'à ce moment-là, Napoléon s'est dit que peut-être qu'il ne reviendrait pas en Corse, ou alors ce serait sous une autre forme. Il va même dissuader son frère Joseph, hein, après 1796, de rentrer, en disant finalement notre destin est beaucoup plus important et nous n'allons pas nous réenfermer dans notre île, puisqu'on nous en a chassés, autant prendre les devants et aller prendre les premiers postes. Et en fait, comme la Convention s'est dévorée elle-même, qu'une grande partie des élites se sont soit discréditées, soit ont été purgées, soit ont changé plusieurs fois d'obédience au point de perdre toute crédibilité auprès de l'opinion nationale, l'armée, en 1795-96 et au-delà même, devient un des derniers points moraux vers lequel la population va se raccrocher, en disant que les hommes politiques ont failli, que dans l'armée, il y a des gens sur lesquels on peut compter. Napoléon n'est pas le seul à ce moment-là, et c'est un jeune général, il est quand même monté en grade très très vite, il y a d'autres généraux devant lui, souvent assez populaires, mais là aussi, il a un peu de chance, certains d'entre eux vont mourir au combat, ou de fièvre, ou que sais-je d'autre, ou se compromettre comme pichegru dans des conspirations politiques mal préparées. Là aussi, il y a des gens qui partent en exil, qui reviennent. Napoléon est là, avec son clan, et finalement, grâce à de bonnes protections, et aussi en convainquant certains des ministres les plus en vue, on pense notamment à Charles Maurice de Talleyrand-Périgord, qui lui-même a été en exil pendant une partie de la Révolution, il va être question de préparer un coup d'État, grâce notamment à l'aide de l'armée, mais aussi d'une partie des élites.
0: Bassin Aiguillet, je fais un saut dans l'histoire, puisque ce qui nous intéresse aujourd'hui, c'est Napoléon et l'exil. Donc, il est devenu empereur des Français, il domine une grande partie de l'Europe, et en 1814, il doit abdiquer, accepter l'île d'Elbe comme nouveau territoire d'exil. À ce moment-là, est-ce qu'il est simplement, on va dire, un souverain déchu, ou est-ce qu'il cherche déjà les moyens de continuer à exercer le pouvoir? Est-ce qu'il a ça en tête quand il part à l'île d'Elbe?
1: Il faut comprendre que Napoléon, c'est un homme qui arrive à rebondir perpétuellement. Et donc l'île d'Elbe est une nouvelle épreuve qu'on lui impose, il en est conscient, mais avec l'idée déjà qu'il va pas se contenter de cela. D'ailleurs, la première chose qu'il fait en arrivant dans l'île, c'est de conquérir l'îlot désertique voisin. Mais le symbole est quand même très fort. Il vient à peine d'être contraint à l'abdication en France. On l'a accusé, et souvent à raison, d'avoir trop fait la guerre. La première chose qu'il fait en arrivant à l'île d'Elbe, c'est de prendre d'assaut l'îlot voisin pour montrer que il a encore des sursauts. Il faut imaginer, puisqu'on parlait juste avant, mais finalement, en histoire, souvent, les événements se tiennent les uns après les autres. Il avait déjà expérimenté ce type d'éloignement Après la campagne triomphale d'Italie en 1796-97, il y a ce départ pour l'Égypte qui continue à faire couler de l'encre chez les historiens, parce qu'on n'explique pas toujours les raisons premières de cette campagne lointaine. Et certains d'entre nous, historiens, nous voyons effectivement dans la campagne d'Égypte aussi déjà une forme d'exil de la part de Napoléon, parce qu'elle lui permet de revenir beaucoup plus fort qu'il l'était encore. Donc en fait, ces allers-retours entre pays voisins ou éloignés, et ensuite démonstration de force à l'intérieur de l'appareil politique français, c'est vraiment très proche.
0: Oui, mais l'île d'Elbe, il a été déchu.
1: Là, il est déchu. Il a quand même perdu tout son empire. Il profite néanmoins de la grande division de ses anciens adversaires entre la Russie, la Prusse, l'Autriche, l'Angleterre. Nombreux étaient les souverains de l'époque qui ne souhaitaient absolument pas qu'ils reçoivent la moindre compensation. Et c'est le tsar de Russie, Alexandre, qui a insisté et qui a fini par obtenir ce petit caillou en Méditerranée, en pensant que, après tout, Napoléon se tiendrait sage pendant ce temps-là.
0: Pas du tout.
1: Non, c'est pas le cas de le dire, et donc en fait cet exil va lui permettre de mettre en place tout un, non pas un arsenal militaire, il a très peu de soldats avec lui, un petit millier, mais un réseau de renseignement et de déstabilisation très bien construit entre l'Italie, la France, la Corse, hein, toujours. Il va profiter du fait que, bah, de toute façon, l'île d'Elbe est très proche de la Corse, donc forcément les réseaux vont pouvoir fonctionner. Pierre Branda, qui a écrit un très beau livre sur l'exil d'Elbe par Napoléon, parle de guerre secrète, de la guerre secrète de Napoléon, et c'est exactement ce qui se passe.
0: Pour les 100 jours. Et après les 100 jours, il y a la fameuse défaite de Waterloo. Il doit choisir, il a plusieurs solutions, hein. Soit il peut partir aux États-Unis, c'est ce que lui propose son frère Joseph, ou se livrer aux Britanniques. Vincent Aiguélé, éclairez-nous. Pourquoi cette décision? Pourquoi préfère-t-il devenir prisonnier des Anglais, d'ailleurs, plutôt que de disparaître anonymement en Amérique? Enfin, anonymement.
1: Eh bien, oui, anonymement. Parce que, en fait, pour partir aux États-Unis, il fallait partir sous une identité d'emprunt. Joseph va se faire appeler Monsieur Bouchard. Et ensuite, une fois qu'il sera arrivé aux États-Unis, il va se faire appeler le comte de Survilliers. Mais en aucun cas Joseph Bonaparte. Bien sûr, tout le monde sait qui il est. Oui. C'est un secret de Polichinelle. Mais pour Napoléon, ça voulait dire encore une fois être exposé au quolibet de ses adversaires, qui n'auraient pas manqué de reprendre cette identité d'emprunt pour l'en affubler et en faire un nouveau personnage de comédie qui finalement s'esquive sous les traits un peu du valet de la Comédie de Molière. C'est ce qui va arriver à Napoléon III d'ailleurs, lorsqu'il va s'évader du fort de Ham, où il était retenu sous l'identité de l'ouvrier qui s'appelait Badinguet. Pendant tout le Second Empire, on va l'appeler Badinguet. Donc je pense que Napoléon, qui a un sens politique très très développé, s'est dit que, en pensant que les Anglais allaient faire preuve peut-être de mansuétude à son égard, il allait conserver non seulement son rang, mais son nom en tant que tel, et ne pas de devoir vivre clandestinement. Surtout que il n'est pas assuré, absolument pas, que les États-Unis l'auraient accepté, lui aurait donné l'asile. Ce n'est absolument pas certain, pour une bonne raison, c'est que Napoléon n'est pas très populaire aux États-Unis en 1815. Il ne l'a jamais été totalement, d'ailleurs, même si lui-même admet beaucoup d'admiration pour Washington et a tenté de se présenter parfois comme le Washington français. Eh bien, en fait, les Américains, eux, le voient surtout comme le responsable de la guerre contre l'Angleterre de 1812, qui a été assez dure pour les États-Unis, du blocus économique en Europe, qui a été très mauvais pour les affaires, et globalement comme quelqu'un qui combat les idées qui sont celles des États-Unis d'Amérique au niveau politique. Donc Joseph, lui, prend ce risque parce que finalement lui n'a plus de carrière en tant que tel. Il est certes ancien roi d'Espagne, mais les États-Unis vont l'accepter d'abord effectivement du bout des lèvres, et puis ensuite en lui permettant d'acquérir des terrains. Pour Napoléon, c'est plus difficile parce que les Anglais vont la jouer assez finement. En détournant finalement le fameux habeas corpus, ils vont considérer que Napoléon n'ayant pas débarqué sur la terre britannique, il est resté à bord du navire qui l'avait amené de l'île d'Aix en Angleterre, donc l'habeas corpus ne s'applique pas. Donc ils sont libres de l'envoyer quelque part où justement la jurisprudence n'a pas lieu et ce sera Sainte-Hélène.
0: Alors, à Sainte-Hélène, l'exil change de nature pour Napoléon, il n'a plus de pouvoir politique. Il continue quand même à se battre pour son statut, pour sa mémoire surtout, ce sera ma dernière question. Est-ce qu'on peut finalement considérer que Napoléon a transformé son dernier exil en instrument politique, en faisant de Sainte-Hélène non plus le lieu de sa défaite, mais le point de départ de sa légende ?
1: Oui, même si je pense qu'au départ, il a quand même dû sentir que les choses étaient bien terminées pour lui. On sait qu'il a quand même plongé dans une dépression assez considérable à Sainte-Hélène. Les projets qu'il a envie de mener, comme l'écriture de ses mémoires, ça va être un échec total. Il va vite s'enfermer dans une sorte de souvenir éternellement ressassé. Ça va être assez pénible pour son entourage. La légende, elle va véritablement se former à partir du moment où des récits font parvenir à l'opinion publique européenne, certains totalement apocryphes, on pense aux manuscrits venus de Sainte-Hélène, mais qui va être un grand succès de librairie, et puis évidemment, à partir de 1823, la publication du fameux mémorial dû au comte de Lascaz, qui est un curieux personnage, à la fois un peu aventurier, un peu homme d'affaires, qui a flairé le bon coup, qui n'est pas du tout bonapartiste à la base. D'ailleurs, c'est bon de le rappeler, Lascaz, c'est un émigré. Il a été longtemps royaliste, voire très très royaliste. Il a failli participer d'ailleurs à l'expédition de Quiberon en 95. Ça prouve que ce n'était pas un tiède. Et malgré tout, il va revenir en France d'exil, encore un, dans les années 1803-1804, et il va s'enrichir grâce à la publication d'un atlas historique, dont il paraît qu'il n'aurait peut-être pas eu l'idée, qu'il l'avait pris à quelqu'un d'autre. Et là encore, Lascaz, en 1815, qui n'a pas occupé des postes très importants dans l'administration impériale, il a touché un peu de tout, comprend qu'il y a quelque chose à faire. Et donc il va obtenir l'autorisation d'embarquer avec son fils sur le navire qui emmène Napoléon à Sainte-Hélène, et il va avoir des entretiens très longs avec Napoléon. Et les Anglais finalement vont se rendre compte que Lascaz est en train de faire quelque chose qui contrevient finalement à leur propre objectif, et vont l'expulser. Et ils vont confisquer le manuscrit par la même occasion, et ce qui fait que Lascaz va se retrouver un peu pris au dépourvu.
0: Il avait des notes,
1: il va les reprendre, et surtout il va totalement réécrire la chose. Donc en fait, on le sait depuis quelques années, puisque un historien de la Fondation Napoléon, Peter Hicks, a retrouvé à la British Library l'original du mémorial de Sainte-Hélène, qui est très différent de celui qui est paru en 1823, que Lascaz a entièrement recomposé en faisant dire des choses à Napoléon qu'il n'a jamais dites. Mais d'une certaine façon, Napoléon étant décédé en 1821, il était normal aussi qu'on puisse placer autour de lui les éléments non plus d'un comeback politique personnel, mais d'une idée générale qui lui survivrait, et un peu à la fois l'héritier de la Révolution française, mais pas que, mais d'une certaine idée de l'Europe des Lumières. C'est ce que fait Lascaz très très bien. D'ailleurs, je pense pas qu'on puisse préférer l'un ou l'autre. Le mémorial paru en 1823, celui qu'on connaissait jusqu'à présent, se suffit en lui-même, mais en tant qu'historien, vous ne pouvez pas vraiment l'utiliser en tant que source. C'est plutôt une analyse de second temps. Parce que comme pour les temps d'exil, les temps d'activité, il y a des temps dans l'histoire, en fait. Voilà.
0: Et c'était un temps aujourd'hui consacré à Napoléon et à l'exil. Avec vous, Vincent Aiguélé, merci beaucoup.
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3: Voilà donc pour cet entretien, l'exil au service du pouvoir napoléonien mené par Clélie Mathias. Et le récit, juste avant qu'elle nous a raconté, récit inédit qui a pour titre Napoléon, l'empereur exilé. 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Voilà, toujours à votre disposition quand vous le souhaitez. Si vous aimez les mystères historiques, les règlements de compte à l'épée et les secrets bien gardés, eh bien, je vous conseille de rester avec nous sur Europe 1, puisque nous allons nous immiscer dans les coulisses de la cour de Versailles dans un instant pour découvrir comment la mort sanglante du plus redoutable amiral français a été transformée en secret d'État. Et c'est Clélie Mathias qui va nous raconter cette histoire du bailli de Suffren, secret d'un duel interdit, juste après Pierre de Mar. Je pense

0: Pierre de Mar, je pense à vous. Au cœur de l'histoire, la suite sur Europe 1. Nous allons plonger au cœur d'une véritable enquête policière, à présent une enquête policière du 18e siècle, où l'honneur, la vengeance et la raison d'État s'affrontent dans l'ombre des salons parisiens. L'histoire fascinante d'un héros de guerre, dont la mort a dû être censurée pour ne pas faire trembler la cour de Versailles. Mais laissons Clélie Mathias nous raconter ce secret.
1: Monsieur le chevalier d'Eniram.
2: Oui.
1: Monsieur le baron de Breteuil vous attend.
3: Eh bien, monsieur le chevalier, ne trouvez-vous pas que la France est bien rapetissée depuis avant-hier?
2: Monseigneur?
3: Nous avions un géant, un seul, et nous l'avons perdu.
2: Monsieur de Suffren, l'homme qui a vaincu l'Angleterre refait de la marine française la première flotte du monde.
3: Monsieur de Suffren, oui. Dites-moi, Eniram, vous qui savez tout.
2: N'exagérons rien.
3: Est-ce qu'elle vous paraît bien naturelle, cette mort de Monsieur de Suffren?
2: Ah, bien sûr. Nous n'avons pas le droit de douter de la parole de la propre tante du roi, Madame Victoire.
3: Oui, oui, je sais. Madame Victoire a confirmé la version répétée depuis 3 jours par la famille. J'étais là dans le salon de la paix quand, hier après-midi, Madame Victoire a raconté l'affaire. Mmh. Elle s'est laissée interroger par le duc de Castres.
4: L'amiral de Suffren me ravissait. Son accent de Provence, comprise peu par ici, ses boutades, ses fureurs, cette manière vive qu'il avait de conter m'enchantait. Il avait une façon de briser l'étiquette, de rire, de se jeter en courroux qui me comblait d'aise. Hélas, il était malade. Et durant 2 mois, il n'avait pu me rendre visite. Le 4 décembre, il vint. Sa mine était pitoyable. Je fis appeler mon médecin. Il préconisa une saignée. Le bailli refusa. J'insistai. La saignée fut pratiquée à 2 pas de ce salon dans le cabinet voisin. Monsieur de Suffren s'évanouit. On le remonta, on lui fit absorber force vulnéraire, mais l'hémorragie ne s'arrêtait point. Il voulut rentrer à Paris. C'était, pour ses aises, la solution la plus sage. Mon médecin l'accompagna. La suite, messieurs, vous la connaissez. Dans la nuit, ce fut le retour du bailli dans son carrosse plein de sang. Une nuit de lutte contre la mort. Et cette fin si édifiante que j'ai, comme vous, apprise par les gazettes.
5: Il est beau, il est touchant, madame, que le grand bailli ait emporté comme dernière image la sollicitude de votre Altesse royale.
3: C'est une perte irréparable.
5: Irréparable.
4: Je suis sûr que dans sa miséricorde, Dieu fera à monsieur de Suffren une très belle place au ciel.
6: 8 décembre 1788, à Paris. Le bailli de Suffren, l'un des noms les plus connus de la marine française, vient de mourir. Personnalité particulièrement tyrannique, colérique et orgueilleuse, Pierre-André de Suffren, toujours prêt à combattre, inspire la crainte à tous ceux qu'il croise. On considère même qu'il aurait été le seul homme à pouvoir empêcher le début de la Révolution française. Pourtant, sa mort reste suspecte. La version officielle, racontée par la famille royale, rapporte que son état de santé s'est dégradé. Mais très vite, cette thèse est contredite. Les rumeurs se propagent. Que s'est-il passé? Monsieur de Suffren est-il vraiment mort d'une cause naturelle? Ou bien l'aurait-on plutôt tué? Pour répondre à ces questions, nul besoin de remonter dans le temps, puisqu'il suffit de mener l'enquête auprès de ceux qui l'ont entouré.
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6: Madame Victoire, tante du roi Louis XVI, vient d'expliquer les circonstances dramatiques de la mort du bailli de Suffren, qui se serait rendu à Versailles afin de s'entretenir avec elle. Tous les deux nourrissent une relation pleine d'estime. Aussi, Madame Victoire est particulièrement inquiète de la mauvaise mine du bailli. Elle aurait donc exigé qu'il consulte son propre médecin. Dans l'heure qui suit, le praticien pratique une saignée à Monsieur de Suffren au sein même de Versailles. Trop faible, l'homme se serait évanoui. Le sang ne s'arrêtant pas de couler, Madame Victoire aurait pris la décision de reconduire Suffren chez lui, à Paris. Le bailli serait mort d'hémorragie dans la nuit.
3: L'explication de Madame Victoire, vous voyez que je la connais.
2: Et vous voulez que je vous dise qu'elle ne tient pas debout?
3: Je ne veux rien, mais je vous pose la question.
2: Bon. Alors, Monseigneur, je vais vous dire ce que vous en pensez. Je ne suis pas comme vous, ancien ministre.
3: Et futur.
2: Pardon.
3: Je dis ancien et futur ministre.
2: Je ne suis pas comme vous, ancien et futur ministre. Mais j'ai quelques notions des usages de la cour. À qui fera-t-on admettre qu'au château, où l'étiquette fuit la maladie autant que la mort, où les malades sont impitoyablement renvoyés dans leur demeure, Madame Victoire a eu l'idée de proposer des soins au bailli?
3: Bon, Madame Victoire aimait beaucoup Monsieur de Suffren, et puis elle s'écarte volontiers de l'étiquette.
2: Admettons.
3: Alors Madame Victoire ne dit pas la vérité.
2: Ah, non, non. Non, en tout cas pas toute la vérité.
3: Eniram.
2: Monseigneur.
3: Vous avez été agent diplomatique. Vous imprimez parfois dans les gazettes confidentielles. Votre position dans le monde vous permet d'approcher qui vous voulez. Cela vous amuserait-il d'en savoir plus long?
2: En échange de quoi?
3: D'une haute charge quand je serai redevenu ministre.
2: Puisque vous me donnez ainsi une occasion de montrer mon désintéressement.
6: Cette explication de la famille royale, racontée par Madame Victoire, ne tient donc pas debout. Premièrement, la mort subite du bailli de Suffren laisse supposer que la saignée, pratiquée par l'un des médecins royaux, aurait eu lieu directement au château. Mais, selon les usages, la maladie, tout comme la mort, sont bannies des demeures royales. Et puis, une saignée ne s'improvise pas, elle se prépare. Enfin, quel médecin digne de ce nom aurait laissé un malade se vidant de son sang parcourir les 25 kilomètres qui séparent Versailles de Paris? Décidément, tout cela concorde peu. Tous ces arguments semblent irréfutables et forcent à admettre un arrangement qui rend, de fait, ce décès suspect. Il renforce même au contraire une autre hypothèse. L'hypothèse d'un duel à l'issue mortelle, exigeant de ramener le bailli à son domicile pour cacher les circonstances de sa mort. Mais Suffren est devenu un personnage quasi religieux. Chevalier de l'ordre de Malte, ce vénérable et pieux frère, ambassadeur de la religion auprès du roi de France, ne peut pas mourir des suites d'un violent combat. Si cela avait été le cas, l'Église ne lui aurait sûrement pas accordé les ultimes bénédictions. Aussi, rapidement, les ragots se mettent à tourner. Une enquête est donc ouverte afin de découvrir la vérité.
8: Ma parole, ça fait bien 20 ans. 20 ans de ma pauvre vie de cocher que j'ai pas bu d'aussi fine bouteille. Même mon défunt maître.

0: ces informations sont identiques. On a bien vu l'équipage du bailli à Versailles. On a vu ces gens le porter inanimé jusqu'à son carrosse. Maintenant, pourquoi le pieux mensonge de Madame Victoire? Mon Dieu, mais on n'a pas le droit d'être aussi stupide. Mais tout simplement parce que le bailli était de Malte, qu'il était membre d'un ordre religieux. Ça prend tournure.
1: Apportons un peu de contexte historique. L'ordre de Malte découle en réalité de l'ordre de Saint-Jean de Jérusalem, un ordre religieux catholique fondé vers l'an 1080. Très vite, il prend une fonction militaire dans le but de défendre les pèlerins qui l'accueillent et soignent. En 1530, l'ordre s'installe à Malte. Charles Quint, alors empereur germanique, l'en déclare souverain, le faisant ainsi devenir une véritable puissance politique. Pierre-André de Suffren rejoint l'ordre de Malte en 1748. Il a alors à peine 19 ans. C'est là qu'il gagne le titre de bailli. Il en gravit très rapidement les échelons et y dévoile son caractère colérique. En remontant le fil de sa vie, l'enquête concernant sa mort finit donc par révéler certains aspects de son existence, et notamment sa rencontre avec un certain prince de Mirepoix.
2: Eh bien, monsieur de Miram, toujours à la recherche de quelques anecdotes pour vos gazettes.
3: En fait, monsieur le duc, je m'occupe d'un événement qui n'a guère que 8 mois et demi.
4: La mort de monsieur de Suffren.
2: Eh bien, monsieur de Niram, sachez bien 2 choses. La première, c'est que monsieur de Suffren était l'homme le plus haï que j'ai connu. D'une prodigieuse bonté pour ses matelots et ses officiers bleus, ses officiers contractuels. Il était implacable pour ses officiers rouges, les gens du grand corps. J'étais à l'époque ministre de la Marine. J'ai entériné des radiations, envoyé en forteresse des malheureux que le bailli me réexpédiait les uns.
3: Voilà bien des duellistes éventuels.
2: Je ne crois pas. Vous oubliez qu'en décembre 1788, le bailli était malade, d'une grosseur incroyable. Le provoquer, ce n'était pas se mesurer à lui, mais l'assassiner.
5: Monsieur Dionin.
6: Non, monsieur, non. Je vous reconnais, monsieur. 3 fois déjà que vous avez voulu m'arracher des précisions sur la mort de mon maître.
5: Soyons sérieux, je vous en prie.
7: Les temps ont changé. La révolution gronde. Le roi et la reine sont maintenant à Paris, tout est discuté. Aucune réputation ne tient devant la calomnie révolutionnaire. Sans doute, le souvenir du bailli demeure. Mais je retiens depuis 3 jours un libelliste qui prétend que Madame Victoire a menti et que le bailli est mort dans un mauvais lieu.
6: Quoi ? Le misérable. Mon maître mort dans un mauvais lieu ? Mon maître a été blessé à mort, en duel, par le prince de Mirepoix.
7: Par le prince de Mirepoix ?
6: Oui, c'est le cocher de monsieur et ses gens qui me l'ont conté. Oui, par le prince de Mirepoix, monsieur, à la suite d'une altercation qui avait eu lieu à Versailles.
8: Suffren, te voilà, lieutenant général, vice-amiral, chevalier du Saint-Esprit, ambassadeur de Malte. Tu es bien en cours.
9: On le dit.
8: Tu peux faire obtenir la grâce de mes neveux. Emploie-toi pour cela. Tu obligeras notre famille. Je t'en prie, interviens pour mes neveux. Il suffit d'un mot de toi.
9: Enfin, réponds-moi. Je me garderai d'obliger tes neveux. N'insiste pas.
8: Et pourquoi, je te prie?
9: Pourquoi? Parce que je ne saurais employer mon crédit pour des gens foutre.
8: Je ne souffrirai pas qu'on outrage mes parents. Si tu as du cœur...
9: Tu en doutes?
8: Si tu as du cœur, tu me rendras justice de cette insulte à toute ma maison.
9: C'est bon. Sors discrètement. Rendez-vous derrière la statue du cavalier Bernin.
6: Le prince blessa mon maître au bas-ventre. Monsieur de Suffren se sentit partir. Comme il ne voulait pas de scandale, il ordonna qu'on tue l'affaire et fit guérir le médecin de Madame Victoire. C'est lui qui probablement arrangea avec son Altesse, puis avec les héritiers de mon maître, la version officielle.
3: C'est bon, j'en sais assez maintenant.
6: Vous ferez taire le libelliste ?
3: Bien sûr. Je vais même lui faire réclamer le silence par monsieur de Breteuil.
1: Encore une fois, l'explication de la mort naturelle tenue par la famille royale semble s'écrouler. C'est donc la thèse du duel qui prend le dessus. Et elle est probable pour plusieurs raisons. Tout d'abord, le duel est une tradition dans la marine. Surtout, il s'agit de l'explication avancée par de nombreux historiens, aussi bien contemporains que modernes. Elle est notamment affirmée par Jalles, un ancien combattant devenu, en 1831, attaché aux archives du ministère de la Marine. Il en devient ainsi l'historiographe. En 1832, il publie le tome 3 de ses Scènes de la vie maritime, dans lequel il consigne la mort du bailli par duel.

0: Il atteste à nouveau cette idée plus de 30 ans plus tard, en 1867, dans son dictionnaire critique. Son autorité est telle qu'elle suffit à établir de manière avérée la probabilité de la mort de Suffren après un duel mortel. Voilà pour les faits. Mais il manque encore les circonstances. Pour les comprendre, il faut s'intéresser au maître d'hôtel du bailli, un prénommé Déodinck. C'est un serviteur dévoué et respectable qui prend en compte les intérêts de la maison pour laquelle il travaille comme s'il faisait lui-même partie de la famille. Alors contre qui Suffren s'est-il battu? Et comment? Plusieurs versions de ce duel historique existent. La première, tenue par Déodinck, met en scène le fameux prince de Mirepoix. Celui-ci avait deux neveux dans l'escadre du bailli. S'étant mal comporté lors d'une affaire en Inde, le roi a décidé de les mettre en prison à leur retour au pays. Cela faisait quelques années qu'ils y étaient, quand monsieur de Mirepoix rencontra par hasard monsieur de Suffren dans un salon, lui demandant de rendre grâce à ses neveux. Suffren ne répond pas. Mirepoix insiste, poussant le bailli à bout. Les deux hommes, pour régler la querelle, se seraient provoqués en duel à Versailles, derrière la statue du Bernin. Lors du combat, Suffren aurait été blessé en dessous de l'estomac avant d'être ramené chez lui, à Paris.
1: L'air devient malsain par ici. Mon cher Iniram, je passe la frontière.
2: Je ne vais pas tarder à en faire autant.
1: À propos, dans l'affaire Suffren, les déclarations du valet de Déodinck que vous avez obtenues par la menace d'un nouvel liste imaginaire sont fausses.
2: Les déclarations de Déodinck sont fausses?
1: Oui, monsieur. Je dirais même doublement fausses. Premièrement, le prince de Mirepoix n'existe pas. Il n'y a qu'un duc de Mirepoix, bien incapable de provoquer un malade obèse. Deuxièmement, les deux officiers vaguement apparentés au Mirepoix que le bailli avait fait casser et incarcérer en France ne pourraient être que messieurs de Forbin et de Malville. Ils ont été élargis en 84, c'est-à-dire 4 ans avant le duel.
2: Bon. Eh bien, cette histoire me passionne trop pour que je ne continue point mon enquête.
1: À vous revoir, au-delà des frontières.
2: C'est cela même, monseigneur. Mais d'ici là, j'aurai la vérité.
1: Eh bien, monsieur le chevalier d'Eniram, vous vous êtes enfin décidé à rallier l'émigration?
2: Non, c'était intenable autrement. Depuis le dissous, le roi est prisonnier. On craint le pire. Je n'avais décidément plus rien à faire à Paris. Et puis, il m'était devenu impossible d'enquêter sur l'affaire Suffren.
1: Parce que vous vous obstinez encore.
2: Ah oui. Et je sais maintenant ce qui s'est passé.
1: Comment?
2: Oh, tout à fait par hasard. J'avais renoncé quand un jour, j'ai retrouvé l'ancien cocher du bailli, venu en députation à Paris. Il était président du district de son village. Et on ignorait qu'il avait été domestique d'un grand seigneur. Ah, j'ai froidement fait le plus ignoble chantage, le menaçant de révéler ses origines s'il ne me disait pas la vérité. Alors,
3: vous exigez vraiment...
2: Un vrai patriote ne doit pas conserver par-devers lui des secrets d'aristocrate. Tu dois tout me dire, sinon...
3: Eh bien, Déodinck n'a pas menti. Seulement, ce nom de prince de Mirepoix lui a été donné au hasard par les neveux du bailli qui, cherchant à donner un nom vraisemblable, ont jeté le premier qui leur est venu à l'esprit.
2: Qui était le dueliste?
3: Sillard.
2: Sillard?
3: Je me souviendrai toujours de son nom. Je l'entends encore.
4: Arrête, cocher, foi de Sillard!
3: Nous roulions vers Versailles quand j'entendis cela. Machinalement, je retins les rênes et cherchais d'où venait cette voix. Mon maître mit la tête à la portière.
5: Que se passe-t-il?
3: Quand je me retournais, je vis un homme, enfin l'homme qui m'avait parlé, et qui se tenait sur la planche à la quai, vide ce jour-là.
5: Monsieur le bailli! Moi, ah, qu'est-ce donc?
4: Vous ne me reconnaissez pas. Je suis Sillard, oui, le capitaine de Sillard. L'homme que vous avez réduit à la misère par votre injustice. Et aujourd'hui, je vous demande réparation.
3: Je fais claquer mon fouet en direction de l'homme hâve barbu, habillé comme un portefeuille. Le bailli me réprimandait, me fit arrêter. Il s'adressa à l'homme, toujours sur la planche à la quai.
5: Alors, monsieur de Sillard, on a rompu ses fers, on s'est évadé. Et l'on me jette un cartel. Eh bien, monsieur le pauvre air, on est en place dans ma voiture. Nous nous battrons derrière le cavalier Vernin. Ouais, derrière la grande statue de Louis XIV. On doit être propice et les exempts ne nous inquiéteront point. En attendant, vous devez avoir froid là-haut. Montez donc près de moi.
3: Cinq minutes plus tard, je déposais mon maître et ce gueux. Ils allèrent jusque derrière la statue. J'étais fou de terreur. Monsieur, malade depuis 2 mois et demi, sortait pour la première fois. C'était un infirme. J'observais de loin. Les duellistes tirèrent l'épée. À la deuxième passe, mon maître s'effondra, blessé au ventre. J'accourus. Il me pria d'aller quérir le médecin de Madame Victoire. Deux gentilshommes qui passaient par là s'approchèrent et le reconnurent.
6: Jurez-moi sur l'honneur de ne jamais dire un mot de tout cela.
3: Les gentilshommes hésitaient.
7: Qu'ils s'en aillent. C'est un ordre. Fiard. Allez.
3: Je revins avec le médecin. Nous emportâmes Monsieur de Suffren à Paris. Il mourut dans la nuit.
0: Au final, c'est donc une autre version que celle du duel contre le prince de Mirepoix qui l'emporte. En réalité, Suffren se serait battu contre l'officier de marine Sillard, sanctionné par le bailli des années auparavant lors de la campagne des Indes. Rancunier, Sillard cherche à laver son honneur et à se rendre lui-même justice. Aussi, pour se venger, il se rend à Paris afin de guetter le meilleur moment pour provoquer son adversaire. Sillard se positionne sur la planche à laquais du carrosse de Suffren et se jette sur lui pour lui demander réparation dans un accès de colère. Alors, dans ce contexte, s'agit-il vraiment d'un duel ou plutôt d'une attaque? En vérité, personne ne le sait. Le bailli est en tout cas blessé en dessous de l'estomac. Il reste inerte et saignant, tandis que Sillard s'évade à nouveau.
1: Mon cher Eniram, quand je vous ai demandé, j'étais alors puissant, de vous livrer à cette enquête, j'étais convaincu que le crime était politique. Il semble qu'il n'en était rien.
2: Rien. J'ai retrouvé.
1: Sillard ?
2: Non. Mais j'ai su très facilement qui l'était.
1: Ah.
2: Oh, j'aurais dû trouver plus vite, mais le bailli avait tant d'ennemis et que je n'avais pas songé à celui-là. Et tout avait commencé 2 jours après la bataille de Negapatam. Un officier anglais était venu en parlementaire. Monsieur de Moissac, capitaine de pavillon du bailli, avait discuté avec l'anglais, puis Moissac était venu rendre compte à son chef.
8: C'est surprenant ce que vient...

0: Pardon, je l'attends et il trouvera sa boisson de pied. Et maintenant, vous allez m'amener le commandant du Sévère, hein? Monsieur de Sillard. À ce propos, soyez bon, hein? Cachez-moi mes pistolets. Monsieur de Sillard.
1: Monseigneur.
0: Monsieur de Sillard. Vous avez déshonoré la flotte. Vous n'êtes pas digne de porter l'uniforme.
1: Mais monseigneur...
0: On n'amène pas son pavillon pour reprendre ensuite le combat.
1: Mais j'ai voulu amener mon pavillon. C'était un massacre sur mon navire. Deux officiers bleus ont contraint, malgré moi, un garde à le remonter.
0: Alors vous avez réellement voulu vendre?
1: Mes deux officiers, messieurs de Rosambeau et Dieu, m'ont désobéi.
0: Et ils ont sauvé votre navire. Et j'aurai la croix de Saint-Louis. Quant à vous, vous êtes prisonnier. Le premier convoi vous ramènera en France. J'espère que le ministre ne vous fera pas décapiter. Mais pendre! Allez, sortez! Sortez! Chien! Chien galeux misérable! Sortez!
2: Le bailli de Suffren est inhumé le 10 décembre 1788 dans l'église réservée aux dignitaires de Malte morts à Paris. Nous sommes 6 mois avant le début de la Révolution française et son convoi est suivi par une foule immense. 4 ans plus tard, sa tombe sera profanée et ses restes jetés à la voirie. Le dénouement de cette grande énigme nous est possible grâce à Jean de la Varande, biographe du bailli. S'il a révélé dans son ouvrage de 1967 intitulé « Suffren et ses ennemis » les grandes lignes de cette mort particulièrement suspecte, de nombreuses questions restent toutefois encore en suspens. Qu'est devenu ce fameux Sillard, par exemple? Suffren a-t-il vraiment accepté d'être provoqué en duel? Cela demeure, encore aujourd'hui, un dossier secret.
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4: 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Au cœur de l'histoire, suite et fin dans un instant, avec Jean Descartes qui va nous raconter l'histoire unique d'un célèbre château, sans doute le plus original des châteaux de la Loire. Et son histoire est indissociable de celle de ses occupantes, puisque des femmes exceptionnelles l'ont à la fois conçu, habité et transformé au fil des siècles. Je parle bien sûr du château de Chenonceau. Et c'est juste après Zazie.

0: importe, c'était le nouveau Zazie sur Europe 1. Allez, au cœur de l'histoire continue avec à présent une balade le long de la Loire, aux côtés de Jean Descartes, pour admirer l'un des nombreux châteaux qui bordent le fleuve. Direction Chenonceau et son joyau, le château des Dames. Bordé au sud par la rivière Le Cher, qui l'enjambe littéralement, c'est le château du Val-de-Loire le plus visité de France après Versailles. Et dans ce récit d'une vingtaine de minutes, vous allez découvrir que le rôle et l'influence des femmes y ont été particulièrement déterminants.
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2: Le 10 juillet 1559, Catherine de Médicis fait annoncer le décès de son mari, le roi Henri II, mort une semaine plus tôt dans d'atroces souffrances causées lors d'un tournoi par la lance qui lui a crevé l'œil. Toute de noir vêtue, contrairement à la tradition du deuil blanc pour les reines de France, la régente s'incline devant la dépouille de celui qu'elle avait toujours aimé et admiré, mais qu'elle avait dû partager avec sa puissante rivale, Diane de Poitiers. Si Catherine de Médicis, patiente et dissimulée, a accepté cette situation, elle refuse de partager Chenonceau que le roi a donné à sa maîtresse. La veuve se venge en disant, avec hypocrisie,
3: « Elle faisait les délices de mon cher mari. J'ai honte de reprendre Chenonceau. Je lui donne Chaumont. »
2: Avant de quitter Chenonceau, Diane restitue à Catherine la cassette des bijoux de la couronne que son royal amant lui avait offert, ce qu'il n'avait pas le droit de faire. Diane de Poitiers s'en va, elle n'ira jamais à Chaumont et finira sa vie au château d'Annette. Enfin, Chenonceau est à Catherine de Médicis et à elle seule. Si Chambord est un château masculin, extraverti et celui d'un seul homme, Chenonceau est un château féminin, introverti et l'œuvre de plusieurs femmes. Son site a toujours été politiquement important. Il n'est pas sur la Loire, mais sur la rive droite du Cher. Lors de la guerre de Cent Ans, une forteresse féodale, la Tour des Marques défendait un passage stratégique en avant-poste de Tours, cité restée fidèle au roi de France. En février 1513, sous le règne finissant de Louis XII, Thomas Boyer, un riche bourgeois tourangeau, achète le fief, détruit le bâtiment et ne conserve que le donjon. Il commence alors l'édification d'un château particulièrement original. En effet, au lieu de l'élever au bord du Cher, il le jette par-dessus la rivière en utilisant les piles d'un ancien moulin. La vieille tour des Marques est mise au goût de la Renaissance. Le maître des lieux étant très absorbé par sa charge puis éloigné en Milanais par une nouvelle guerre d'Italie, c'est son épouse Catherine, avec un K, Brissonnet, qui va diriger les travaux avant même que ne commence le règne du jeune François Ier. Énergique tourangelle, elle est issue d'une famille de puissants financiers, fille et nièce de surintendants du royaume. On ignore son année de naissance, mais cette première bâtisseuse est aussi une gestionnaire remarquable. Son château a alors l'aspect d'un corps de logis rectangulaire agrémenté de quatre tourelles cylindriques. L'originalité est que chaque étage, desservi par un escalier, comprend une galerie centrale éclairée à chaque extrémité par une porte-fenêtre dont l'une donne directement sur la rivière. On dira que cette demeure, conçue en fonction de l'eau, est d'inspiration vénitienne. Cette curiosité, qui ne s'était jamais vue en Val-de-Loire, restera unique. Chenonceau est unique. Catherine Brissonnet construit utile. La bâtisseuse fait venir de Tours des maçons, des tailleurs de pierre et des charpentiers, tous des artisans de qualité. Sur deux étages, elle aménage quatre pièces réparties autour de la galerie centrale, avec un escalier droit, ce qui est une nouveauté. En 1517, François Ier, qui a succédé à son cousin et beau-père Louis XII deux ans plus tôt, est sensible à la beauté du lieu où l'architecture utilise si bien le décor fluvial. Dans une lettre, le roi parle
4: d'une belle place et maison assise sur la rivière du Cher en beau et plaisant pays, près de nos forêts d'Amboise et de Montrichard, où nous allons souvent chasser et prendre notre passe-temps.
2: Visiblement, le roi a envie de s'y arrêter puisqu'il ajoute
4: « Nous pourrions loger au dit Châtel les maisons de Chenonceau ».
2: En décembre 1517, le souverain accorde au ménage Boyer le privilège de construire un pont sur le Cher qui sera achevé en 1521. Les époux n'en profitent guère. Thomas Boyer, promu lieutenant général du roi en Italie, s'éteint en Milanais en 1524 et Catherine ne lui survit que 2 ans. Leur souvenir est marqué sur la porte de la salle des gardes où l'on distingue les saints patrons des bâtisseurs, Saint Thomas et Sainte Catherine. Leur devise était « S'il vient à point, me souviendra ». C'est-à-dire « Si je parviens à construire Chenonceau, on se souviendra de moi ». On ne peut oublier l'entêtement de Thomas Boyer à acquérir ses terres, ni surtout la maîtrise avisée de sa femme. Au premier étage, le vestibule pavé de petits carreaux de terre cuite timbrés d'une fleur de lys est d'ailleurs traversé par une dague qui porte le nom de Catherine Brissonnet. Mais on va découvrir que des malversations ont été commises par Thomas Boyer. Il a laissé des dettes au trésor royal, ce que son épouse ignorait. L'aîné des 9 enfants du couple Boyer doit régler une somme colossale, 90 000 livres. Il essaie de s'entendre avec ses frères et sœurs. La somme étant impossible à réunir, l'amende est transformée en donation forcée. En 1535, la couronne qui lutte contre la corruption prend possession de Chenonceau. C'est désormais une résidence royale. Ainsi, François Ier s'y sentira encore davantage chez lui. Au nom du roi, le nouvel occupant est le connétable de Montmorency. Le souverain revient plusieurs fois à Chenonceau, appréciant sa douceur et son calme. On a le souvenir de 2 de ses séjours, l'un en 1538 avec Charles Quint et l'autre en 1545. 2 mois après son avènement, le 31 mars 1547, son fils, Henri II, le nouveau souverain, fait don de Chenonceau à sa maîtresse, Diane de Poitiers, qui a 20 ans de plus que lui. Le jeune homme, fort, robuste, beau cavalier, est d'humeur sombre. On ne le voit jamais rire. Son enfance a été difficile.

favorite et femme d'affaires. Chassée du château après la mort prématurée d'Henri II, Diane de Poitiers s'éteint chez elle à Annette, à l'âge de 67 ans, le 22 septembre 1566. Si, à l'époque, elle en paraît 20 de moins, c'est probablement selon une expertise réalisée en 2009, grâce aux potions d'or qu'elle ingurgitait quotidiennement pour conserver sa beauté. Si Diane de Poitiers avait considéré Chenonceau comme un immense nid d'amour, la reine régente en fait le symbole de son autorité. De son cabinet vert dominant le Cher, la Florentine gouverne la France. Mais elle prend aussi la relève de sa rivale. Sur le pont dit de Diane de Poitiers, elle fait construire une magnifique galerie, longue de 60 mètres, presque une salle de bal. Large de 6 mètres, elle est éclairée de 18 fenêtres, son sol est carrelé de tuffeaux et d'ardoises en damier sous un plafond à solives. De même, pour éclipser aussi l'œuvre de Diane à l'extérieur du château, elle conçoit un jardin plus petit, dit de curiosité. À l'exemple de Laurent de Médicis, elle fait venir des plantes étrangères et rares. Mais avec Madame Catherine, Chenonceau devient aussi un théâtre politique. Le 9 juin 1577, pour son fils Henri III, revenu de Pologne qui doit succéder à son frère Charles IX, et pour l'inauguration de la galerie, un gigantesque festin est donné. Les cuisines sont installées dans les deux premières piles du pont. Des bateaux chargés de ravitaillement accostent à un endroit appelé le bain de Diane, même si on peut douter que la belle eût apprécié de se baigner sous le regard des marmitons. Le 2 août 1589, Louise de Lorraine, épouse du roi Henri III, est à Chenonceau quand elle apprend qu'il a été poignardé la veille par un moine fanatique du nom de Jacques Clément. Selon le rite des Valois, elle prend le deuil en blanc et étend son affliction à l'ensemble du château dont les pièces sont tendues de noir. Le temps des fêtes insolentes fait place à un pieux silence jusqu'en 1601. Dans sa chambre, où la veuve vivra en recueillement pendant 11 ans, le plafond à caissons arbore les armoiries de 5 souveraines ayant occupé la pièce. Louise de Lorraine, bien sûr, mais aussi la reine Margot, épouse d'Henri IV, Élisabeth de France, épouse de Philippe II d'Espagne, Marie Stuart, épouse de François II, et Élisabeth d'Autriche, épouse de Charles IX. Les murs sont décorés de larmes d'argent, car contrairement aux idées reçues sur Henri III, le couple qu'il formait avec Louise de Lorraine était profondément uni. Leur malheur fut de ne pas avoir d'enfants. La mort du roi signe la fin des Valois et l'avènement des Bourbons avec Henri IV. Sous le règne de Louis XV, après un siècle de dévotion silencieuse, le château sort enfin de son atmosphère méditative grâce à une autre grande dame, Madame Dupin. Il est remeublé et décoré par cette fille du richissime banquier de Louis XIV puis de Louis XV, jeune femme charmante et spirituelle, porteuse de l'esprit des Lumières. À chaque belle saison, elle reçoit l'élite des célébrités de l'époque, écrivains, philosophes, artistes et savants, de Marivaux à Fontenelle et à Buffon, sans omettre Montesquieu ni d'Alembert liés à la prodigieuse aventure de l'encyclopédie. La beauté de Madame Dupin est telle que lorsqu'elle accueille Voltaire, celui-ci, faisant allusion au temps qui passe, tourne un joli compliment à son hôtesse, « Car je vieillis, madame, et vous embellissez ». Le salon de Madame Dupin, veuve, est très brillant et ses invités sont ravis de se faire héberger. La grâce et l'intelligence de la maîtresse de maison sont soulignées par un ravissant tableau de Nattier. Pour organiser ces réunions éclairées, Madame Dupin a un secrétaire, Jean-Jacques Rousseau, qui est aussi le précepteur de son fils, un enfant gâté et difficile. Utopiste et errant de protectrice en bonne maison, Rousseau, qui se dit « citoyen de Genève », apprécie la cuisine de la région. Disons seulement que le retour à la nature prôné par le penseur s'accompagne d'agréables accommodements. La renommée de Madame Dupin l'aidera, elle et le château, à vivre la période révolutionnaire sans trop d'inconvénients. En effet, le passé de Chenonceau peut paraître provocant. Par bonheur, le curé de la paroisse, l'abbé Lecomte, fait observer aux révolutionnaires qu'en détruisant le château, il supprimerait le seul pont reliant Montrichard à Bléré, ce qui irait contre les intérêts du peuple. Cette considération est retenue, la révolution a besoin de routes et de ponts, et les passages d'une rive à l'autre du Cher sont

Chenonceau est donc utile. Grâce à Madame Dupin, la chapelle est sauvée car transformée en réserve à bois. Tout signe religieux a été dissimulé. Madame Dupin s'éteint en 1799, âgée de 93 ans, entourée de l'affection des villageois. Elle fut la femme de lettres de Chenonceau. Elle est enterrée dans le parc. Sa succession est pittoresque. Sans héritier direct, elle avait reporté son affection sur son beau-fils qui s'était remarié avec la fille du maréchal de Saxe et d'une danseuse, elle-même veuve d'un bâtard de Louis XV. De leur union était né François-Maurice Dupin, père de la future George Sand, de son vrai nom Aurore Dupin. En 1863, le château est racheté par Marguerite Pelouse, fille du fondateur de la compagnie qui équipe Paris du gaz d'éclairage. Des travaux de modernisation, parfois discutables, sont entrepris. En 1913, le château est acquis par le célèbre chocolatier Meunier. Dès le début du premier conflit mondial, la Grande Galerie devient un hôpital où seront soignés 2254 blessés. La belle-fille de Gaston Meunier en est l'infirmière-chef. Un fils Meunier est aviateur dans la célèbre escadrille des Cigognes et compagnon de Guynemer. Une mitrailleuse du pilote est conservée dans le château. L'hôpital militaire fonctionnera jusqu'en 1919. Pendant la Seconde Guerre mondiale, après l'armistice de 1940, la France est coupée en deux. Au nord, la zone occupée par le Troisième Reich, au sud, la zone libre. Chenonceau se trouve sur la ligne de démarcation. Triste symbole. Après 1945, il reçoit

0: prestigieuse entreprise culturelle. L'accueil et la visite ont été améliorés par Laure Meunier, belle-fille d'Odette, et son mari, assisté d'une équipe très professionnelle. Un bureau de Chenonceau a même été ouvert à Pékin. Après diverses et remarquables remises en état, des expositions soulignent le rôle historique du château, un pont entre les cultures. Il est vrai que ce monument unique est un éblouissant témoin de la Renaissance et de notre histoire. 5 siècles plus tard, les dames de Chenonceau continuent à veiller avec talent et passion sur ce joyau.
1: Vous venez d'écouter Les Dames de Chenonceau, racontées par Jean Descartes, et que vous pouvez réécouter sur vos plateformes d'écoute préférées, le site et l'appli Europe 1. Et comme c'est bientôt les Journées du Patrimoine, en fait c'est ce week-end, pourquoi pas profiter de l'occasion pour mettre ou remettre un pied à Chenonceau en famille, puisque c'est gratuit pour les moins de 18 ans. Il y a même des visites inédites qui sont proposées au lever du jour et à la nuit tombée, avec possibilité de se restaurer, un petit déjeuner avec vue imprenable et panier repas en soirée. Voilà donc pour ce petit détour par Chenonceau, et on va continuer. Tiens, au cœur de l'histoire, c'est toujours avec Jean Descartes qui va nous raconter maintenant l'histoire d'un château élégant et raffiné, mais qui a connu des épisodes sanglants. Alors ce château est à lui seul une rétrospective architecturale du Moyen-Âge jusqu'à Louis XIII, mais c'est quand même la Renaissance qui en a fait un authentique château royal. Allez, direction Blois.
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0: En 1588, c'est à Blois que se joue le destin de la France. Henri de Guise, lieutenant général du royaume, chef du parti catholique appelé la Ligue, tout puissant à Paris et soutenu par le roi d'Espagne, a obligé le roi Henri III, troisième fils de Catherine de Médicis, à convoquer les états généraux. Ceux-ci se tiennent dans l'immense salle des états du château de Blois. Le duc de Guise et le parti catholique réclament, tout simplement, la suppression de la religion protestante. Les 500 représentants réunis à Blois sont tous acquis à leur parti. Le duc veut obtenir soit la déchéance du roi, soit sa totale soumission. Ce dernier devra accepter que les décisions prises à Blois par les trois ordres deviennent des lois du royaume. Henri III est furieux. C'est un affront à son autorité royale. Il ne voit plus qu'une solution pour s'imposer, se débarrasser de son rival et cousin, le très populaire duc de Guise, surnommé le Balafré depuis une blessure infligée lors d'une bataille 13 ans plus tôt contre les Huguenots. Le roi peut compter sur sa garde rapprochée. 45 gentilshommes sans fortune qui seront immortalisés par Alexandre Dumas dans son célèbre roman « Les 45 ». Il en choisit 20 pour éliminer Guise. 8 d'entre eux, armés de poignards dissimulés sous leurs manteaux, se tiennent dans la chambre du souverain. Assis sur des coffres, ils semblent deviser paisiblement. Les 12 autres, armés d'épées, sont dans le cabinet vieux, une pièce située à gauche de la salle du conseil. Dans l'oratoire du cabinet neuf, à droite de la chambre du roi, 2 prêtres prient, à la demande d'Henri III, pour la réussite de ce funeste plan. Le duc de Guise se trouve maintenant dans la salle du conseil en compagnie de quelques hauts personnages de la cour. Il s'est levé à 6 heures du matin, après avoir passé la nuit avec sa maîtresse, Charlotte de Sauve, une des plus jolies représentantes du fameux escadron volant imaginé par Catherine de Médicis pour distraire élégamment et galamment les jeunes hommes de la cour. Après 16 heures de plaisir, le duc a froid et faim. Tout en se réchauffant à côté de la cheminée, il grignote quelques prunes qu'il gardait dans son drageoir. Le conseil commence. Le secrétaire d'Henri III le prévient que le roi l'attend dans le cabinet vieux. Pour s'y rendre, Guise doit traverser la chambre du souverain car 2 jours plus tôt, la porte faisant communiquer la pièce avec la salle du conseil a été murée en vue du forfait. Le duc pénètre dans la chambre. Les conjurés le saluent, puis il se dirige vers le cabinet vieux, mais il aperçoit au fond du couloir qui y conduit des hommes qui l'attendent, l'épée à la main. Il tente de reculer, mais les spadassins qui étaient dans la chambre lui coupent sa retraite, se jettent sur lui et enroulent son manteau autour de son épée pour qu'il ne puisse la tirer. Mais l'homme est grand et fort. Il parvient à renverser 4 de ses agresseurs et en blesse un au front avec son drageoir. C'est alors que les autres conjurés se précipitent et le lardent de coups d'épée, une trentaine, dira-t-on. Le duc tombe au pied du lit du roi en murmurant « Ayez pitié, mon Dieu !» Un certain Loignac l'achève en lui enfonçant son épée dans les reins. Henri III sort alors de la tenture où il s'était dissimulé. Après avoir souffleté le cadavre, il prononce une phrase devenue célèbre.
3: « Mon Dieu, qu'il est grand. Il est encore plus grand mort que vivant. »
0: Frappant du pied sur l'estomac du duc, dans une sorte de transe, il dit encore
3: « Nous ne sommes plus deux, je suis roi maintenant. »
0: Puis, ragaillardi, il se précipite dans la chambre de sa mère, Catherine de Médicis, située au premier étage. Il lui annonce joyeusement la mort du duc de Guise. La reine-mère n'a jamais eu sur son troisième fils le pouvoir qu'elle avait sur les deux autres. Il lui dit
3: « Je n'ai plus compagnon, le roi de Paris est mort. »
0: Elle lui répond, consternée
4: « Dieu veuille que vous ne soyez pas devenu le roi de rien du tout. »
0: Le lendemain, 24 décembre 1588, le cardinal de Lorraine, archevêque de Reims et frère du duc, enfermé aussitôt après l'assassinat de son frère, est également exécuté par trois hommes. Une semaine plus tard, Catherine de Médicis meurt, sans doute anéantie par l'impardonnable faute de son dernier fils. Le 16 janvier 1589, les États généraux se clôturent dans un indescriptible chaos politique. La colère des catholiques est terrible après la mort de leur chef. En représailles, le 1er août 1589, Henri III est assassiné à Saint-Cloud par un moine fanatique, Jacques Clément. Le roi n'expire que le lendemain. La France est bouleversée par ce régicide. C'est une véritable guerre civile. Comme Henri III n'avait pas d'enfant, l'héritier suivant est Henri de Navarre. Il est protestant, mais il parviendra quand même à conquérir le trône de France au prix d'une guerre civile et d'une conversion. Blois a été le théâtre d'un assassinat abominable aux conséquences terribles. Pourtant, à l'origine, le château avait été conçu pour le plaisir et l'agrément des rois qui l'avaient embelli. Sur une colline dominant la rive droite de la Loire, aux portes de la Sologne, un donjon a été construit dès le 9e siècle par Robert le Fort. C'est le premier château de Blois. En 975, Thibaut Ier, comte de Chartres, s'en empare et devient comte de Blois. Le château s'agrandit avec la construction, au XIIIe siècle, de la salle des États généraux, qui en fait l'un des plus beaux de la région. En 1392, le dernier comte des lieux, Guy de Châtillon, vend le comté de Blois au duc d'Orléans, frère du roi Charles VI. Ambitieux et intrigant, le duc d'Orléans est le rival du duc de Bourgogne, Jean sans peur. En 1404, cette rivalité tourne à la haine. En novembre 1407, à Paris, Louis d'Orléans est assassiné sur ordre de Jean sans peur. Ce sont les débuts d'une guerre civile qui va opposer les Armagnacs qui voulaient venger le duc d'Orléans aux Bourguignons, partisans de Jean sans peur, duc de Bourgogne. La veuve du duc d'Orléans, Valentine Visconti, se retire à Blois et grave sur les murs « Rien ne m'est plus, plus ne m'est rien ». En 1439, Charles VII, qui a rétabli son autorité royale grâce à Jeanne d'Arc, convoque les États généraux à Orléans, où il réside. Quelques princes, à l'instigation de Dunois, compagnon de Jeanne d'Arc et bâtard du duc d'Orléans, contestent les réformes royales. Parmi ceux-ci, le duc d'Alençon, Louis de Bourbon et surtout le dauphin, futur Louis XI. Cette révolte s'organise au château de Blois. Charles VII réagit vivement avec son armée. Il mate les princes et les révoltés en juillet 1440 et envoie son fils en exil en Dauphiné. Ce complot fomenté à Blois a reçu le nom de « Praguerie » en référence à une révolte des Tchèques à Prague. Cette même année 1440, le demi-frère de Dunois, l'aîné des fils légitimes de Louis d'Orléans, Charles, hérite du château où il a passé sa jeunesse. Charles d'Orléans, deux fois veuf, prisonnier des Anglais pendant 25 ans après Azincourt, est devenu poète dans ses jours. Il a 46 ans lorsqu'il revient en France. Il s'installe à Blois en 1450 avec sa très jeune épouse, Marie de Clèves, 14 ans, dont il est très amoureux. Dans leur résidence, le duc et la duchesse d'Orléans organisent des jeux poétiques où chacun peut concourir. À 12 poètes, on donne un thème et un premier vers, et chacun doit improviser la suite. François Villon en fera partie. En 1462, la duchesse d'Orléans donne enfin un fils à son époux. Il était temps, Charles a 71 ans. Le jeune Louis d'Orléans va grandir à Blois. C'est là qu'en 1498, des cavaliers venus d'Amboise lui annoncent la mort accidentelle de Charles VIII. Le défunt roi n'a pas d'héritier mâle, c'est donc Louis, duc d'Orléans, 36 ans, qui devient roi de France sous le nom de Louis XII. Après quelques péripéties et avec l'accord du pape, Louis XII, séparé de sa première épouse, se remarie avec la veuve de Charles VIII, la duchesse Anne de Bretagne. C'est évidemment une union politique qui permet de maintenir la Bretagne dans le royaume de France. Mais curieusement, c'est aussi un mariage d'amour. Il va se passer alors une étonnante histoire. Anne de Bretagne quitte le château d'Amboise que Charles VIII avait embelli pour elle pour s'installer au château de Blois, dont Louis XII fait sa résidence royale. Et tout comme Charles VIII à Amboise, Louis XII y fait faire de grands travaux d'embellissement pour sa nouvelle épouse. Il ajoute au château de nouveaux logis royaux, il faudra 10 ans pour en achever la construction. Les deux nouvelles ailes sont construites en briques et en tuffeau, coiffées par des toits d'ardoise. Des galeries ornées d'arcades en forme d'anse de panier vont desservir les salles et les appartements du rez-de-chaussée. Le portail d'entrée de l'aile Louis XII est de style gothique. Une niche à mi-hauteur abrite une statue équestre du souverain. Tout comme son prédécesseur Charles VIII, Louis XII ira guerroyer en Italie. Il sera tout aussi émerveillé par ses découvertes et les ailes Louis XII du château de Blois sont un harmonieux mélange de gothique finissant et des débuts de la Renaissance italienne. En 1504 et 1505, Louis XII, de retour d'Italie, fatigué et déprimé, signe à Blois 2 traités par lesquels il renonce à ses prétentions sur l'Italie. À sa fille Claude, fiancée malgré son très jeune âge à Charles de Habsbourg, le futur Charles Quint, il donne en dot non seulement le Milanais, mais aussi Gênes, la Bourgogne et la Bretagne. Un désastre. Rapidement, le roi reprend ses esprits. Conseillé par son épouse Anne de Bretagne, il convoque en 1506 les états généraux qui annulent les clauses du contrat de mariage de Claude et du futur Charles Quint. La princesse va changer de fiancé. Les 3 fils que la reine Anne a donnés à Louis XII sont morts. L'héritier du trône est donc un cousin, François d'Angoulême, le futur François Ier, que le roi a installé à Amboise avec sa mère et sa sœur. Claude va l'épouser, ce qui permettra à la France de garder la Bourgogne et la Bretagne. Quant à l'Italie, tous les espoirs sont encore permis. Le mariage a lieu, François d'Angoulême épouse la princesse Claude. Le 9 janvier 1514, la reine Anne meurt à Blois. En octobre, Louis XII se remarie avec la sœur du roi d'Angleterre, Henri VIII, Mary, âgée de 16 ans. Lui en a 52. Il meurt 1 an plus tard. Heureusement pour François d'Angoulême, le défunt roi n'avait pas eu le temps de concevoir un héritier avec Mary. Le 1er janvier 1515, François Ier succède à son beau-père et cousin Louis XII. Avec sa jeune épouse Claude, il s'installe à Blois qu'il apprécie autant qu'Amboise. De 1515 à 1524, pour Blois, c'est l'âge d'or de la Renaissance que Louis XII avait déjà introduite par ses contacts au-delà des Alpes. Durant cette période, François Ier confie à l'architecte Jacques Sourdeau la construction de l'aile magnifique qui va porter son nom. C'est sans aucun doute la plus belle partie du château. Cette fois, il n'y aura plus de briques mais uniquement de la pierre blanche. Sur la partie du bâtiment qui domine la Loire, voici la superbe façade des loges. Laissons Balzac nous la décrire.
5: Les balcons sur lesquels on se promène, les galeries, les fenêtres sculptées dont les embrasures sont aussi vastes que des boudoirs, ressemble aux fantaisies peintes des décorations de nos opéras modernes. Quand les peintres y font des palais de fées.
0: La façade donnant sur la cour est tout aussi spectaculaire. Un extraordinaire et célèbre escalier à vis y est ajouté. L'escalier

0: personnages lors des somptueuses fêtes données par le roi chevalier. Ce chef-d'œuvre permet au monarque d'apparaître dans toute sa gloire. L'élégant et séduisant souverain peut s'arrêter lors de sa montée ou de sa descente dans chaque loggia ouverte dans la tour. Blois devient le théâtre mettant en scène le pouvoir royal. La cour est peuplée de femmes ravissantes auxquelles le monarque est fort sensible, lui qui avait affirmé que une cour sans dame est un jardin sans belles fleurs. Comme pour l'approuver, le poète Ronsard écrit:
1: Blois, naissance de madame, séjour des rois et de ma volonté, habite amour en ta ville à jamais.
0: Blois est une immense fête royale. Mais en juillet 1524, la reine Claude y meurt à 25 ans. En 8 années, elle avait donné 7 enfants à François Ier. Hélas, lors de sa mort, le roi n'est pas présent. Il est prisonnier de Charles Quint à Madrid. Elle a donné son nom à la plus savoureuse des prunes. Le souverain la pleure longtemps, bien qu'il l'ait beaucoup trompée. Il se remarie avec la sœur de Charles Quint, Éléonore de Habsbourg. Les deux rivaux sont maintenant beaux-frères. François Ier, monarque mécène, n'a pas seulement soutenu et attiré d'immenses artistes. Il a laissé sa marque à Blois et à Fontainebleau, sans oublier l'admirable Chambord. Il a ordonné aux imprimeurs de lui remettre un exemplaire de chaque nouveau livre paru. C'est l'origine de notre dépôt légal. Mais les souvenirs de ces fêtes mémorables vont être balayés par la tragédie de l'assassinat du duc de Guise en 1588 que je vous ai raconté au début de ce récit. Auparavant, on disait « Château de Blois, château des rois ». On dit maintenant « Château de Blois, château des froids ». Une sorte de malédiction va alors s'abattre sur le château que les rois vont abandonner. Mais deux personnages pittoresques vont bientôt refaire parler de Blois. Le 26 avril 1617, Marie de Médicis est exilée par son fils, Louis XIII, dans ce château maudit. C'est la conséquence de la journée des dupes où le roi a fait exécuter le premier ministre de sa mère, Concini, et décidé de prendre le pouvoir. Marie s'installe donc à Blois plutôt confortablement. Elle y arrive avec ses ministres, exilés eux aussi, mais aussi ses dames d'honneur, femmes de chambre, chanteurs et musiciens, médecins, cuisiniers et une partie de sa garde personnelle. La reine-mère meuble son exil en organisant dîners, concerts, ballets et autres spectacles de comédie. Elle en profite aussi pour dresser contre son fils quelques hauts personnages, dont Richelieu. En réalité, elle déteste être emprisonnée à Blois et prépare son évasion. Dans la nuit du 20 au 21 février 1619, la veuve d'Henri IV est prête. Elle doit s'enfuir par une fenêtre de son appartement avant de rejoindre un carrosse en bas au bout du pont sur la Loire. À 3 heures du matin, il fait noir et il fait froid. Marie retrousse sa robe et enjambe la croisée suivie de sa servante, d'une de ses naines et de deux valets italiens. C'est là que le burlesque prend le relais. La Médicis a beaucoup grossi son embonpoint d'aller aussi vite qu'il le faudrait. Arrivé sur la terrasse du château,

atterrit dans des gravats. Des passants, certains qu'il s'agit d'une fuite amoureuse, lancent des commentaires grivois. Marie est aux anges. En route, elle a perdu une de ses cassettes, mais un valet la retrouvera plus tard. Les évadés franchissent le pont sur la Loire dans une brume glacée, et là, catastrophe. Pas de carrosse. En fait, il est là, un peu en retrait. La brume le cachait. Tout le monde se hisse à l'intérieur tant bien que mal, et fouette cocher, direction le château de Loches. Évidemment, Louis XIII est furieux de l'évasion de sa mère qui tente de lui faire croire qu'elle a été enlevée. C'est Richelieu, passé du côté du roi, qui va réussir enfin à réconcilier la mère et le fils. Blois retombe dans l'oubli. 7 ans plus tard, Louis XIII le donne en apanage à son frère cadet, Gaston d'Orléans. Gaston a toujours été jaloux de son frère. Il ne cesse d'intriguer. Opposé à Richelieu, il se compromet avec les Espagnols, puis il participe à 2 conspirations contre Louis XIII, celle de Chalais et celle de Saint-Marc. Cet ex-favori du roi sera décapité. Quant à Gaston, le souverain ne peut plus le supporter, il l'exile à Blois. Le prince va alors entreprendre de grands travaux qu'il confie à Mansart. Il fait démolir l'aile dans laquelle vivait Marie de Médicis pour la remplacer par l'aile Gaston d'Orléans d'un style 17e parfaitement classique. Il est persuadé que sa belle-sœur, Anne d'Autriche, est stérile et qu'à la mort de son frère, il deviendra roi. Hélas, tous ses espoirs s'envolent lorsque la reine met enfin au monde un fils, Louis, le futur Louis XIV, en 1638, après 23 ans de mariage. Les travaux en resteront à l'édification de l'aile Gaston d'Orléans, heureusement pour Blois, car le turbulent prince s'apprêtait à détruire les ailes Louis XII et François Ier pour faire du château une demeure totalement classique. En 1642, après la mort de Richelieu, Gaston d'Orléans rentre en grâce auprès de son frère. Il s'illustre sur les champs de bataille contre les Espagnols avant de retomber en disgrâce. Mazarin l'assigne à nouveau à résidence à Blois en 1652, il y meurt en 1660. Blois tombe alors aussi en disgrâce, au point que le château se dégrade. Louis XVI ordonne de le vendre ou, à défaut d'acquéreur, de le démolir. Sa transformation en caserne va le sauver. Il subira quelques avanies pendant la Révolution, mais rien de définitif. En 1808, son état est inquiétant et le préfet du Loir-et-Cher recommande sa démolition. Mais le Conseil des bâtiments publics s'y oppose, Blois est à nouveau sauvé. En 1810, Napoléon transfère la propriété du château à la ville de Blois. C'est un cadeau empoisonné car elle n'a pas les moyens de l'entretenir. Il faudra attendre Louis-Philippe pour qu'une grande campagne de restauration commence en 1845. Le roi des Français y fait aménager des appartements dont il ne profitera pas longtemps. Mais le château sera désormais entretenu. Une nouvelle restauration a eu lieu en 1990. Diverses peintures demeurent cependant qui relatent l'assassinat du duc de Guise comme si la malédiction du château était ineffaçable.

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Très belle nuit avec nous. Dans un instant, nous allons retrouver Marie-Estelle Dupont, psychologue clinicienne, et Romain Desarbres pour parler d'un sujet important. On va parler du porno, le fléau du porno, un thème d'utilité publique, l'impact du porno chez les jeunes, mais aussi dans les couples. Quels sont les risques et comment s'en protéger? Et si on en parlait? Ce sera juste après le tube mythique des Eagles, Hotel California, un iconique d'Europe 1.